0: Est toujours coincé en Sicile.
1: Nous, notre vol du matin est annulé et là, on est laissé à nous-mêmes.
0: Entre-temps, un autre aéroport de l'île, celui de Comiso, s'est aussi vu obligé de suspendre ses vols durant plusieurs heures en raison de l'immense nuage de cendres éjecté par l'Etna. Le volcanologue Pierre-Simon Ross de l'Institut national de la recherche scientifique.
2: Beaucoup de cendres dans un moteur à réaction, ça peut faire arrêter le moteur. Donc, c'est sûr que les compagnies aériennes vont attendre d'avoir un bulletin qui dit là il n'y a plus de danger.
0: L'éruption de l'Etna ne constituerait pour le moment aucun danger pour les zones habitées. Ici Greta Juris, Radio-Canada, Montréal.
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0: Vous écoutez Point de repère. Je m'appelle Rosemie Autonne-Témorin, puis c'est notre dernière émission ensemble, déjà. En grand, avec un Céliculturel réunissant Claudia La Rochelle, Chris Bergeron, Jocelyn Lebeau, déjà en train de danser.
1: Toujours.
0: Il y aura Lisa Leblanc aussi qui va venir se joindre à nous, je sais. En deuxième heure, on va organiser une table ronde pour comprendre ce que ça veut dire avoir 30 ans en 2026. C'est compliqué, puis la trentaine s'est vraiment transformée au fil des générations, vous allez voir. On va aussi découvrir ce qui fait la une des journaux au Nouveau-Brunswick en cette veille de fête nationale de l'Acadie. Et on va clore l'émission avec nul autre que Gab Bouchard, qui va même nous jouer deux chansons.
1: Mmh.
0: Non, mais c'est jour de fête et de deuil. Ouais. On retrouve tout de suite nos sommelières et notre sommelier culturel de la semaine, Claudia Wine-La Rochelle.
2: Wine.
0: Journaliste, animatrice.
2: Déjà nostalgique.
0: Écrivaine. Mais j'ai l'impression que c'est dans votre nature un peu.
2: Oh oui, le ouais, spleen m'habite.
0: Ah, c'est un beau lien avec un des sujets que vous allez aborder aujourd'hui. Vous êtes habile. Chris Bergeron est là aussi, vice-présidente de contenu de marque chez Cossette et autrice. Êtes-vous habile?
3: Ouais, je suis habile, ouais.
0: Animateur, producteur d'émissions culturelles. Oh, ce sera pas facile. Je dois vous dire que j'ai très peu dormi. Je suis allée voir le comte de Monte Cristo hier. Ça finit tard.
3: Moi, je suis complètement hangover. C'était l'anniversaire de ma copine.
0: Bonne chance, tout le monde. Et je parle aux gens à l'écoute, non pas aux gens en studio. Claudia, vous étiez en librairie pour le 12 août. J'achète un livre québécois.
2: À juin, complètement.
0: Est-ce que c'était Noël?
2: Ben c'est toujours Noël, ces journées-là. C'est incroyable tout ce qui se passe en librairie. Il y a une effervescence.
0: Et vous étiez là pour votre public jeunesse, adulte, les deux?
2: Moi, j'avais décidé de faire ça
0: inclusif.
2: Open house. Ouais. Oui, vraiment. J'ai dit aux gens, à mes éditeurs de tout genre confondu, allez, adulte. Moi, je voulais aussi les petits et les grands. Il y a eu plus de grands et de grandes lectrices parce que les petits étaient dans les camps de jour.
1: Ben oui.
2: Alors, j'étais chez Raffin sur la Plaza Saint-Hubert. Il y a eu full, surtout en soirée, parce que un peu plus tard, en fait, dans la journée, il y a eu Dany Laferrière, donc de la grande visite, mais il y avait beaucoup, beaucoup d'autrices et d'auteurs qui étaient réunis. C'était vraiment une belle journée. 13e édition, donc, de ce rendez-vous-là. Puis, je lisais qu'il y avait eu des hausses de ventes, mais en ligne aussi.
1: Ah, oui.
2: Ouais. Donc, énormément, plus de ventes, 26% de plus que l'année passée en ligne. Donc, les gens sont aussi à partir des chalets, peut-être, ou des...
3: Mais aussi, les gens prennent en photo les livres qu'ils
0: Absolument.
3: Ont achetés.
0: Ça fonctionne.
3: Alors, on voit ça... nos amis, ça défile et là, on s'est dit « Ah ben oui, je vais peut-être l'acheter. Oui, »
0: C'est vraiment inspirant, puis je trouve ça chouette que vous vous impliquiez aussi à titre d'autrice, Claudia, parce que la culture d'ici, la littérature québécoise, vous la faites rayonner à l'année, mais en tant que contributrice active, vous allez à la rencontre de votre public, je trouve ça très cool.
2: Ouais, non, ça crée des liens, c'est inspirant, puis on sort de nos tanières, on est un peu des ermites à différents moments quand on est en création, donc ces liens-là, ces rapports-là sont fondamentaux. Nos pères aussi, on voit nos collègues qui écrivent, on est souvent face aux mêmes réalités, une certaine précarité aussi financière, puis on en parle, comment faire pour s'entraider aussi, puis se donner de la visibilité. Donc non, ça fait du bien. Une belle journée.
0: Ben vous allez donner de la visibilité à quelqu'un aujourd'hui parce que votre recommandation de la semaine s'inscrit justement dans ce mouvement pour encourager les autrices et les auteurs québécois et québécoises.
2: Je pars, on part. Opioïdes et organes de Arizona O'Neill.
1: Oui.
2: C'est extraordinaire.

0: extraordinaire. C'est paru chez Alto, donc un roman graphique traduit de l'anglais par Daphné B. Daphné B, qui est traductrice, mais elle-même écrivaine, je le précise, parce qu'elle est de la même génération que Arizona O'Neill. Elle comprend cet univers-là. J'ai l'impression même qu'il y a des parallèles entre leurs deux univers.
1: L'essai maquillé de Daphné B est parmi les plus percutants
0: absolument
1: que j'ai eu.
2: Quel talent,
0: oui. Vraiment. Puis t'sais, celui-là, là, Opioïdes et Organes, on va, ça fait pas longtemps là, que c'est sorti. C'est sorti donc en langue originale anglaise, donc au printemps. Mm-hmm. Mais là, c'est vraiment une grosse sortie. C'est un de mes hits de la rentrée.
1: Oh.
0: Oui, vraiment.
2: Et mais on l'a vu nous aussi, puis on a beaucoup aimé ça.
0: Ça,
2: on peut le dire déjà.
0: Non.
3: Je suis en train de lire en ce moment.
1: J'ai tellement hâte d'avoir le t'sais, temps de lire.
0: Puis,
2: dans 2h30.
1: Ça s'en vient, là.
0: Non, vous allez voir. Puis, tu sais, c'est pas sans rappeler l'inoubliable. Moi, ce que j'aime, c'est les monstres de la créatrice américaine Emil Ferris.
2: Oui.
0: Elle parlait de la maladie de Lyme, mais il y a vraiment des rapprochements à faire par rapport au fait qu'on prend un sujet puis on le décline comme ça dans un univers graphique. C'est extraordinaire. C'est un livre. J'ai écrit ça dans mes notes. J'ai dit, on est dans la lignée du chef-d'œuvre plus que dans celle du coup d'éclat feu de paille dont on ne parlera plus.
1: Mmh.
0: Donc ça va marquer nos existences fort probablement que ce livre-là va récolter des prix. Donc
2: oui,
0: on est là, ok.
2: Oui.
0: C'est le premier roman graphique donc de la créatrice montréalaise qui est la fille d'une grande aussi. C'est la fille de Heather O'Neill.
1: Elles sont souvent en duo. Elles resteront toujours la culture pour les auditeurs et auditrices fidèles d'ici première.
0: Et elles reviennent d'ailleurs la saison qui vient. Là.
3: J'aime beaucoup quand elles sont les deux ensemble sur les réseaux sociaux et puis elles font leurs critiques de livres.
0: Quelle relation mère-fille
3: extraordinaire.
0: Rendre jaloux, tout le monde jalouse. Dans cette histoire-là, ben c'est le don d'organes qui est au cœur des réflexions d'Arizona, encourager donc à accepter le don des organes de son père au décès de ce dernier d'une surdose de fentanyl. On était donc en 2015 quand c'est arrivé.
1: Ouf.
0: Il avait 41 ans seulement et des mois plus tard, cette décision-là continuait de la tourmenter, devenant même une obsession, d'où la naissance de ce projet de roman graphique-là. Puis dans une entrevue accordée récemment à Dominique Tardif de La Presse, elle confiait que 6 mois après l'acceptation de ce don-là, alors qu'elle se trouvait dans un autobus, elle s'est mise à fixer un homme assis devant elle, un homme qui avait des yeux comme ceux de son défunt père. Puis elle s'est demandé, peut-être que c'est lui qui a reçu les yeux de mon père.
1: Mmh.
0: Donc, ça a commencé. Elle en a fait une fixation. Et justement, Dominique Tardif rappelait dans ce même article-là de La Presse, il rappelait cette donnée de Santé Canada selon laquelle en 2025, 15 morts par jour étaient apparemment liées à une intoxication aux opioïdes.
1: Mmh. Donc, si je comprends bien, elle s'attarde à deux gros enjeux.
0: C'est-à-dire
1: la crise des opioïdes et le don d'organes. Et je veux pas dire que c'est un enjeu péjoratif, là. J'ai signé ma carte, là.
0: Non.
1: Mais c'est pas un phénomène qu'on comprend très bien.
0: Non. Parce que il y a aussi toutes sortes de questions éthiques. Il faut dire que lié à ça, au don d'organes, puis elle les explore. Faut dire qu'après avoir acquiescé à ce don-là, qui a permis de sauver des vies, Arizona O'Neill a reçu pas moins de 5 lettres de bénéficiaires de ces organes-là. Et si ce type de lettre-là de remerciement, est souvent fait dans l'objectif d'aider les endeuillés, pour sa part, ça n'a pas eu tout à fait cet effet-là. Ça a même eu, en quelque sorte, un effet un peu contraire.
1: Ouais.
0: Ça a animé son obsession par rapport à ce qu'il advient de ses organes transplantés chez d'autres. Donc, ces épisodes-là de l'autobus et des lettres l'ont propulsé dans cette création-là salvatrice, cathartique, bien sûr. Et si bien qu'elle décida d'enquêter sur l'histoire et les racines de cette pratique-là, en y exposant aussi ses côtés plus discutables, justement. Parce que oui, Arizona explore ici, et peut-être même surtout, les dimensions éthiques de pareils dons et dont on parle trop rarement quand il est question de dons d'organes.
1: Mais franchement, je ne sais même pas de quoi on parle quand on parle d'enjeux éthiques. Donc, quand on n'en parle pas, je ne sais pas à quoi vous faites référence.
3: C'est une coïncidence, en fait, parce que... Une coïncidence, entre guillemets. Il y a une crise des opioïdes, d'où le titre. Donc, il y a des gens qui meurent de plus en plus.
1: Je comprends.
3: Et donc, il y a des organes qui sont disponibles.
1: OK.
0: Ouais. Parce que, au Canada, la crise des opioïdes, dont son père fait partie des victimes, a permis en partie de résorber la pénurie d'organes. C'est assez spécial quand même quand on y pense. Alors, elle explore d'autres thèmes aussi, bien sûr. Elle le disait d'ailleurs en entrevue que le thème principal, on pourrait parler de... C'est une sorte

0: d'hommage à son père, finalement. Hein. Il y a aussi notre rapport à la mort. Il y a les avancées scientifiques qui ont permis l'avènement des opérations de transplantation. Donc, il y a tout ça aussi en filigrane. Et elle réussit à en faire quelque chose de très beau, de merveilleux même, à travers un sujet qui est très délicat, mais c'est amené avec une intelligence, avec humour, aussi l'humour so British, un peu noir, que j'appréciais déjà chez sa maman et que j'apprécie aussi désormais chez la fille. Mais même si je veux pas être en mode, tu sais, la fille de, ce serait pas juste pour Arizona, parce qu'elle a déjà son univers qui est bien à elle. Elle a déjà illustré les contes Valentine's in Montreal, écrit par Heather, et la réédition en format intégral de L'enfant dans le miroir de Nelly Arcan, un livre méconnu d'Arcan, paru en 2007 avec des illustrations de Pascal Bourguignon. Donc, il y a eu cette espèce de nouvelle édition-là.
1: Elle a aussi dirigé un recueil auquel j'ai participé, Ce qu'un jeune mari devrait savoir. Ça a été publié en 2021 chez éditions Marchand de feuilles. Et moi, c'est le moment où je suis tombée sous son charme quand elle m'a dirigé à Arizona.
0: Mais on est là, vous faites bien spécifique. Et le titre de ce recueil-là?
1: C'est vraiment chouette. Ben, on était toute une gang, incluant Patrick Watson. qui écrit.
0: Le beau-père.
1: Ben, ça m'avait marqué. Mais oui, parce qu'on n'est pas habitué de lire sous cette forme-là, du moins. Écrivions à de jeunes hommes sur le point de se marier, question de les conseiller. Ah, c'est quand même drôle. Ouais.
0: Faudrait faire une nouvelle édition de ça.
1: Ce qu'un jeune mari devrait savoir, c'est pas pour parler de mon travail, c'est pour dire qu'Arizona avait déjà dirigé des autrices et des auteurs.
0: Ah, quelle jeune femme brillante. Il y a l'esthétique du livre aussi, parce que bon, c'est ça, c'est un roman graphique. On parle du texte, on parle du thème, mais il faut parler des illustrations de cette créatrice-là. On peut pas s'empêcher d'y voir des parentés ou des clins d'œil aux classiques comme Alice au pays des merveilles de Lewis Carroll, Dracula de Bram Stoker, hein, et surtout ma préférée Mary Shelley avec Frankenstein. Donc, l'aspect gothique de ce livre-là.
2: Le monstre de Frankenstein qu'on voit qui se balade
3: là,
2: avec
3: là.
2: Elle dans les cimetières.
0: Temps, exactement, parce qu'elle est accompagnée de ça et de ce personnage-là. Ça fait ressortir le côté surréaliste, mais elle est accompagnée aussi d'un petit lézard, un petit personnage qui accompagne son héroïne, son alter ego, à travers toutes ses tribulations, ses voyages, son enquête. Parce que c'est une enquête sur le don d'organes, sur l'histoire de son père, sur les opioïdes. Mmh. Et tout ça est fait dans une forme extrêmement bien ficelée. Oui. C'est un travail extraordinaire de création. C'est unique, c'est novateur. C'est Alto qui a fait un bon coup avec ce livre-là, je dois vous le dire.
3: Vraiment?
0: C'est le livre, il est magnifique comme objet aussi. Un livre dont on va parler, qu'on va lire et relire, qui sera certainement à la tête des palmarès de vente. Là,
3: suite à votre
0: éminemment.
3: Chronique.
0: Oui, j'espère avoir... Mais c'est un peu le but quand on fait ce travail-là, d'avoir un impact aussi. Hein, quand on est passeur dans la transmission, on le sait là ici comme chroniqueur, et on y tient, surtout quand on parle de livres. Pour moi, c'est, je sais le travail ardu que ça peut être, surtout sur un sujet comme ça, celui de son père, celui de la drogue, des opioïdes. Les opioïdes, c'est un sujet qui a fait les manchettes énormément aussi. Donc, je pense qu'il y a là beaucoup de conditions gagnantes pour en faire un grand livre de la rentrée. Puis, j'ai pas vu beaucoup de romans graphiques là dans cette rentrée, beaucoup de récits, de romans, c'est extraordinaire, mais celui-là, ouh là là!
1: J'ai vraiment hâte donc de lire Opioïdes et organes de Arizona O'Neill, publié chez Alto, traduit par Daphné B. Merci beaucoup, Claudia.
0: Merci.
4: My name is Andrea Warehan. I'm a writer and performer, and I'm also a sex worker. In books, movies, and every syndicated crime drama imaginable, sex workers are typically portrayed as victims or villains. It's high time we told our own damn stories. Here's mine.
1: Je m'appelle Andrea Warehan, je suis écrivaine et performeuse, je suis aussi travailleuse du sexe. Dans les livres, les films et toutes les séries policières imaginables, les travailleuses du sexe sont généralement présentées comme des victimes ou des méchantes. Il est grand temps que nous racontions nos propres histoires. Voici la mienne. C'est ce qu'on vient d'entendre dans cet extrait du documentaire Modern Whore. Votre choix de la semaine, Chris Bergeron.
2: Bien sûr.
1: Modern... Merci de me faire dire de tel mot.
2: Putain des temps modernes.
1: Ouais.
2: Et la raison pour laquelle j'ai choisi ce documentaire que j'ai un petit peu découvert par hasard, attiré par le titre, sur Crave, la plateforme canadienne de diffusion, Parce que on avait beaucoup parlé de la place des conditions de travail des travailleuses du sexe pendant la Formule 1. Vous vous souvenez, il y avait eu tout ce débat autour de la syndicalisation. Est-ce que est-ce qu'on devrait avoir des syndicats
1: Il y avait eu grève
2: des danseuses en fait par rapport à certains aspects, certaines pratiques dans les dans les clubs de danseuses. Et je me suis rendu compte, je suis même allé à la manif d'ailleurs, on y était allé pour par curiosité aussi pour apprendre
1: parce que vous êtes une formidable alliée.
2: Ben je sais pas, mais en tout cas on y est allé et je dis pas le on de avec ma copine on y est allé mais et je me suis rendu compte sur place à quel point c'était complexe. Et on ne connaît pas ce monde-là. Encore ce matin, je me posais la question, mais il y a combien de travailleuses du sexe au Canada? Et c'est impossible à savoir, c'est très difficile. Il y a des chiffres, il y a une étude qui a été faite par l'OMS qui regarde le pourcentage des publicités en ligne qui font la venant de femmes qui font la promotion de services sexuels. On est à peu près 150 000 personnes au Canada, ils disent à peu près entre 75 et 150 000 personnes qui travailleraient dans l'industrie du sexe en général, c'est-à-dire ou en vendant son image sur les
1: ça m'apparaît bien peu.
2: Ouais, moi et c'est aussi. Peut-être plus. Ben en même temps, c'est à peu près la taille de l'industrie de la publicité. C'est souvent d'ailleurs les mêmes mécanismes.
1: Tout travail confondu, ça m'étonne. J'imaginais que
2: c'est probablement. Alors non, quand je dis tout travail confondu, c'est-à-dire c'est peut-être pas nécessairement toute l'infrastructure d'un bar de danseuse. Là, je parle des gens, les travailleuses du sexe direct. Okay. Mais encore une fois, t'as raison.
1: Est-ce qu'on compte OnlyFans? Est-ce qu'on compte les salons de massage? Est-ce qu'on compte la danse?
2: C'est probablement beaucoup plus que ça. Oui. Tout ça pour dire, en fait, mon point, c'est que c'est une force de travail énorme. Mm-hmm. C'est une industrie énorme dont on ne connaît absolument rien. Mm-hmm. Et en tout cas, on peut avoir toutes sortes de d'enjeux, je sais pas, moi, moraux ou quoi, par rapport à ça.
1: Absolument.
2: Mais la réalité de ces personnes-là, on ne les connaît pas. Pire encore, on pense la connaître parce qu'on a lu Putain.
1: On s'est fait raconter certaines histoires. Putain étant très différente des autres histoires qu'on s'est fait raconter.
2: Putain, c'est probablement celle qui nous donne une image peut-être la plus juste.
1: Livre de Nelly Arcand, évidemment.
2: Nelly Arcand, mais en même temps...
3: Escorte de luxe, en plus, on est ailleurs.
2: Donc c'est un aspect, parce qu'on connaît cet aspect, et justement parce que c'est une escorte de luxe, donc ça vient se brancher assez bien sur nos sensibilités bourgeoises de personnes qui écoutent Radio-Canada.
1: Il y a Mélodie Nelson,
3: j'allais la nommer,
1: écrit sur le travail du sexe.
3: Avec un certain enthousiasme aussi, qui n'est pas nécessairement présent chez Nelly Arcand.
1: Une tendresse, en fait, j'ai eu l'impression de voir la tendresse qu'elle pouvait porter envers sa cliente.
5: Oui, puis il y a eu des films aussi, Geneviève Albert, Noémie dit oui, avec Kelly Despaux, qui s'intéressait aussi à toute cette question-là également, qui est parue en 2022.
1: Dans le cadre de la F1.
5: Ben oui, on est là-dedans. Oui.
2: Parlons du film Modern Horror. Donc, Andrea Wehrhahn, qui est escorte, qui a été danseuse, qui est aujourd'hui est, photographe, qui est autrice. Et c'est drôle parce que, encore une fois, ça vient casser un certain cliché. Elle est universitaire, elle a un copain. On rencontre son copain qui est un gars pas du tout le cliché de ce qu'on pourrait imaginer le copain d'une travailleuse de sexe qu'on pourrait penser plein de tatouages et un petit peu limitrophe à un monde interlope. Mm-hmm. Non, mais pas du tout. Il pourrait être comptable.
3: Est-ce que c'était son ancien client? Même pas.
2: Non. Ils se sont rencontrés dans une soirée. Okay. Et elle lui a dit, ben voilà ce que je fais dans la vie. Et lui, il a répondu, ah ouais, c'est original. et voilà, elle raconte ça. Et le copain est là, elle raconte ça. C'est un joli film parce que ça parle de choses très sérieuses. Ça dure à peu près une heure et demie. C'est un documentaire, mais c'est pas un documentaire sur la rue. C'est-à-dire que c'est pas un document, on rentre pas dans les salons. C'est pas un documentaire choc, c'est fait tout en douceur. En fait, c'est une sorte de pièce de théâtre.
1: Avec dans le sens du format?
2: Dans le sens du format. Alors, okay. Elle raconte, Andrea à la caméra. Samira et certaines de ses amies, collègues, travailleuses de sexe. Il y en a qui sont des cam girls, c'est-à-dire qui dansent à la caméra, justement, sur des OnlyFans et tout. Il y en a d'autres qui sont des escortes, il y en a d'autres qui sont des danseuses. Elles parlent de leur quotidien, elles parlent de leur relation avec leurs hommes. Elles parlent avec beaucoup de tendresse de leur régulier, les hommes qui reviennent. Et puis, évidemment, beaucoup de salauds, beaucoup de gens qui ne sont pas très respectables.
1: On n'occulte pas, donc, les aspects plus négatifs.
2: Non. Et elle se joue des clichés. Donc, les codes de couleur, par exemple, sont ceux des comic book pulp, un peu. Donc, c'est très, très saturé, très coloré. Elle est toujours habillée, quand on la voit en scène, elle est toujours habillée dans des habits burlesques. Par contre, elle parle à la caméra un petit peu à la manière d'un documentaire Netflix sur une chaise, avec un fond rose derrière. Mais elle nous amène pas dans le quotidien des réalités matérielles du travail du sexe, mais plutôt dans les réalités émotives. Mmh. Donc on voit sa maman. Et elle se met à pleurer en parlant à sa maman qui dit « Tu m'as toujours accepté. » Et elle le personnifie à travers un petit gars tout minuscule, tout rabougri qu'elle joue elle-même avec une fausse barbe et qu'elle appelle shame, la honte, lui dit tu n'es pas un membre productif de la société, tu es moche, personne ne t'aimera, personne nanana. Et donc tout ce discours, qu'est le discours ambiant sur la prostitution, est très présent. Et
1: qu'est-ce que ça vous a permis de comprendre sur cette réalité méconnue, Chris?
2: Elle à la fin, elle a un très très joli mot où elle dit, je scoope rien là, mais elle dit, on dit souvent des prostituées que ce sont des femmes, ou des travailleuses du sexe, ce sont des femmes fatales, sulfureuses, etc. Et elle dit non, nous sommes des femmes vitales. Mmh. Elle le dit en français d'ailleurs, femme fatale, femme vitale, le film est en anglais, mais j'ai trouvé ça très beau, ne serait-ce que stylistiquement, mais aussi ça vient dire quelque chose d'assez profond sur peut-être quelque chose qui est un service essentiel, on ne sait pas.
1: Modern Art de Nicole Bazouin, c'est disponible en anglais mais sous-titré en français.
2: Exactement.
1: Sur Crave, on peut aussi le louer sur Amazon Prime Vidéo, sur YouTube.
2: Merci, c'est vraiment très très
1: pour
2: chouette
1: cette découverte. Je vais passer une belle fin de semaine grâce à vous.

0: C'était Soyez fiers des formidables A-Babies qui participeront au spectacle de la fête des Acadiens demain à Fredericton. Sommelier Lebeau, on passe maintenant à votre dégustation culturelle.
1: Oui, le gouvernement français vous a déchu de votre nationalité. Et le cour martial vous a condamné à mort.
2: Autre chose?
3: Partout, des réseaux sont en train de se former. Ils ont la rage au cœur. Ils veulent se battre.
4: La France n'a pas capitulé.
5: Vous n'êtes pas la France!
6: Nous sommes la France.
7: Vous?
6: Nous.
0: Jocelyn, vous avez vu le film La bataille de Gaulle, Résistance. Avez-vous aimé ça autant que moi?
8: Ah, vous avez beaucoup aimé ça?
0: Moi, j'ai aimé ça parce que j'ai appris tellement d'affaires et j'ai adoré recevoir les deux co-scénaristes et l'acteur principal en studio aussi.
8: Mais moi, je vais vous dire que le film, bon, il est précédé d'une très belle rumeur, très, très populaire en France. Moi, j'avais beaucoup d'attentes. J'ai été un peu déçue. Mon objectif ce matin, c'est de baisser un peu vos attentes pour que vous soyez comme Rosemée.
0: Ben, intéressant, j'avais aucune attente, moi, parce qu'on n'en avait pas du tout parlé. Moi, je ne savais rien de ça, dans quoi j'embarquais, puis j'ai été tellement étonnée par l'ampleur du projet.
8: Voilà, moi, j'avais trop d'attentes, mais je vais vous expliquer un peu c'est quoi ce projet-là, parce qu'on parle d'une véritable fresque historique consacrée à Charles de Gaulle, lui qui est connu chez nous pour avoir prononcé son célèbre « Vive le Québec libre ». Du balcon de l'hôtel de ville à Montréal en juillet 67.
0: Moyenne imitation, mais l'intention était là.
8: C'est pas mon meilleur talent, j'en ai d'autres.
9: On dirait qu'il avait la grippe ce jour-là.
8: Merci de vos encouragements. Quand je dis grande fresque, c'est pas une image, hein, parce qu'on parle ici de deux longs métrages de 2h40 chacun. Donc, un peu plus de 5 heures de cinéma pour retracer le parcours du général de Gaulle durant la Seconde Guerre mondiale. Et pour ce faire, ils ont bénéficié d'un tout petit budget de 75 millions d'euros.
0: Juste un des plus gros du cinéma français.
8: Ben voilà, hein, si on fait le calcul, à peu près 120 millions de dollars canadiens. Le diptyque, il est réalisé par Antonin Baudry, qui co-signe aussi le scénario avec Bérénice Villard, qui signe aussi la direction artistique. Le tout, c'est l'adaptation d'un livre, De Gaulle, une certaine idée de la France, de Julian T. Jackson, qui est un historien britannique. Et les deux parties, on le disait, connaissent un très, très beau succès de l'autre côté de l'Atlantique depuis son arrivée en salle en juin. Plus de 4,3 millions d'entrées à ce jour. Bon, c'est intéressant de noter que les deux parties portent pas les mêmes titres en France et au Québec.
0: Je sais.
8: Ouais, le premier volet qu'on peut voir dès aujourd'hui s'intitule « La bataille de Gaulle, résistance », mais en France, c'était plutôt « L'âge de fer ». Et le deuxième volet, qui va prendre l'affiche le 11 septembre au Canada, s'appelle « La bataille de Gaulle, liberté ». Chez les Français, le sous-titre est plutôt « J'écris ton nom ».
0: Secret de coulisses, ils ne sont vraiment pas contents de ce choix qu'ils n'ont pas fait, les créateurs du film.
8: Évidemment, on aurait
9: fait ça à la Marvel, on a voulu faire ça à l'américaine.
8: On n'aurait pas été capable de comprendre.
9: Gaulle, liberté, la revanche. De Gaulle.
10: Oui, mais notre rapport ici à De Gaulle n'est pas le même.
8: Ben voilà,
0: oui, mais j'écris ton nom, c'est un si beau sous-titre.
8: Ben oui, puis on aurait compris quand même, c'est en français. Bon, j'aimerais le dire. Donc, j'ai vu cette première partie comme vous, Rosemée, Résistance, film qui a été présenté hors compétition au Festival de Cannes. Mes attentes étaient élevées. Donc, ça raconte une histoire qu'on connaît déjà. On est en France, juin 1940. Ça va pas bien pour la France contre l'Allemagne nazie. Le maréchal Pétain vient de demander l'armistice. Et là, le général Charles de Gaulle s'en va à Londres tout seul comme un grand. Et il va se rendre à la BBC où il va prononcer un discours pour inviter les Français à joindre pour se battre contre les Allemands. À ce moment-là, il va vite se rendre compte qu'il n'y a pas grand monde qui le prend au sérieux. Il n'y a pas d'entourage, il n'y a pas d'armée.
0: Honnêtement, il n'est pas connu.
8: Ben, il n'est pas connu. Honnêtement, on se dit, il est un peu fou de penser qu'il peut faire changer les choses. Mais à force de détermination, il va réussir à convaincre certaines personnes, dont quand même le premier ministre du Royaume-Uni, Winston Churchill. Et surtout des jeunes hommes, j'oserais dire, d'aller se battre pour la France, notamment en Afrique, au Tchad et au Cameroun. Et contre toute attente, il va faire des gains qui vont changer le cours de l'histoire. Pour interpréter De Gaulle, ça prenait un excellent acteur. C'est le cas avec Simon Abkarian, qui est vraiment très, très bon. Oui. On sent qu'il cherche pas à imiter le général, il cherche plus à se l'approprier. Il réussit à nous le rendre attachant, au point où on a envie de le suivre dans ses projets assez intenses. Merci, disons-le. Hein? Et autour de lui, on retrouve d'autres interprètes que vous connaissez peut-être déjà, notamment Neil Schneider,

0: hein, qu'on a vu, entre autres, dans Les Amours imaginaires de Xavier Dolan, qui joue le colonel Leclerc. Il y a aussi Benoît Magimel, qui était Louis XIV dans Le Roi danse, qui interprète le général Koenig. Mathieu Kassovitz, le fabuleux destin d'Amélie Poulain, qui joue François Darlan. Et Simon Russell Beale, qui devient Churchill. Mais je sais pas si ça vous a fait ça, Rosemée. Moi, je voyais juste Danny DeVito qui joue le pingouin.
1: Ben oui. On s'en est pas parlé, Jocelyn, mais tout le long, mon conjoint me disait, c'est le pingouin.
0: Moi aussi. Tout le long, je me disais ça. Il est vraiment un jumeau presque.
1: Quand on regarde, parce que moi, ça m'a fait tomber dans un vortex
0: aussi,
1: Google. J'ai passé des heures à tout vérifier ce que j'avais vu. Mais complètement, c'est une très bonne imitation.
0: Oui, oui, oui, tout à fait. Il est très, très bon.
2: De Gaulle ressemblait à Batman.
1: On a moins gardé cet aspect-là, Chris, dans le film.
0: C'est le masque qui n'est pas là.
2: Le général Leclerc à Robin, c'est tout ça.
0: C'est intéressant, on pourrait relire le film avec ça. Je vous dirais qu'il y a beaucoup de personnages. En fait, il y en a 150 environ dans les deux films. Ça fait que, moi, je trouvais que c'était pas toujours facile de savoir qui était qui, mais on finit par s'y retrouver.
1: Oui, et moi, j'ai lu une critique que j'ai trouvée très légitime en France, c'est-à-dire, on regarde beaucoup des messieurs se parler dans des salles un à un, mais en même temps, on oublie que c'est un peu ça, la guerre et la politique.
0: Oui, oui, tout à fait.
1: On est habitué à des films avec de grandes scènes de combat, et il y en a de très bonnes dans le film, mais plus réalistement, ben, on regarde des hommes discuter et débattre, mais c'est ce qui s'est passé.
0: C'est ça, la guerre, ben oui. Et il y a quand même une autre histoire en parallèle avec un jeune homme, Fernand, qui est un admirateur du général de Gaulle, qu'on va suivre à Paris et à Alger. On se demande pourquoi on le suit au début, puis évidemment, ben, y a une raison, hein, c'est que le cinéaste voulait mettre en lumière la jeunesse dans le mouvement de la résistance, en montrant par exemple la manifestation des lycéens du 11 novembre 1940. C'est une grosse production, hein. Il se passe beaucoup de choses entre 1940 et 1942. Ils ont tourné dans 3 pays, dans 190 décors. Des fois, j'étais aussi mélangé de savoir on était rendu où.
1: Oui.
0: Ben, vous pourrez me dire que je suis pas vite, là.
1: Non,
0: mais
1: je pense c'est légitime comme commentaire.
0: Je pense que le film aurait bénéficié de certaines précisions ou de certaines coupures ici et là pour nous aider comme public. Mais sinon, il faut pas juste s'attendre à un film de bataille, comme vous le disiez, Rosemée. Parce que, particulièrement au début, le rythme est assez lent. Il se passe peu de choses. On est surtout du point de vue du général de Gaulle qui essaie de voir comment il peut faire pour sauver la France. Mais ça donne un côté très humain, très intérieur au personnage. Et ça, j'ai beaucoup aimé ça. Les interprètes, ben, ils sont tous bons, hein. Les images sont léchées, le montage est efficace. Et j'ai particulièrement aimé qu'à plusieurs moments, on choisit de montrer les images d'archives de la vraie Deuxième Guerre mondiale.
1: C'est très chouette.
0: Plutôt que des reconstitutions, ça ajoute un poids à toute l'histoire qui nous est racontée. Hein. Est-ce que vous êtes d'accord, Rosemée?
1: Vraiment, j'ai trouvé que c'était un choix très... en fait, audacieux, parce que on mélange les genres, puis on est un peu confus, mais en même temps, comme tout le long du film... Du moins, comme Québécois et Québécoises qui connaissons peut-être pas si bien cette histoire française, on se demande, mais c'est-tu vrai?
0: C'est vrai, ça?
1: Donc, en ajoutant les images d'archives, moi, ça venait me confondre encore plus.
2: Sur la guerre, la réalité est généralement va bien au-delà du film.
0: Voilà, puis ces images-là sont très puissantes quand on les voit. Dernière chose à souligner, selon moi, dans le dernier quart du film, on nous présente une reconstitution de la bataille de Bir Hakeim qui se déroule dans le désert en Libye. Là, on suit des militaires français sur le champ de bataille et on reste rivé sur notre siège. Moi, après cette bataille-là, j'avoue que je me suis dit que j'avais envie de voir le deuxième volet du diptyque qui va sortir en septembre.
2: Est-ce qui va être plus sur le fait qu'il a protégé la France des Américains.
0: Ça va être de 42 à 45.
1: C'est
0: là.
1: Ouais, si je peux me permettre un autre potin de coulisses, c'est la dernière, donc je révèle ce que les invités m'ont dit hors micro.
0: J'aime tout ça.
1: Bérénice Villa m'expliquait que dans cette scène, ben, ces scènes de guerre, il y a un personnage féminin. Et elle dit que certaines critiques en France étaient « Bon, on a voulu répondre à un quota, faire plaisir à certaines populations. »
0: Oui, elle conduit le char d'assaut.
1: « On a mis une femme enceinte. » Puis elle était comme « Mais cette femme a existé. »
3: Et c'est vrai.
1: Elle a un nom. Elle était sur le terrain.
0: Mais j'avoue
1: que
0: je me suis posé la question.
1: Notre travail est rigoureux. Oui. On n'a pas réécrit l'histoire. On a mis de l'avant des gens qui l'ont faite, mais qu'on a oublié.
3: Oui,
1: donc, quand vous verrez cette femme au front, sauver sa gang de gars.
0: Oui.
1: Rappelez-vous qu'elle était vraie.
0: Et ça, ça m'a marqué en le voyant également. Donc, en résumé, on en sort en se disant que Charles de Gaulle était déterminé sur un moyen temps et que c'est sûrement vrai que l'union fait la force. Le film est très bien fait. Il y avait les moyens de ses ambitions. Tout le monde est bon. C'est long, 2h40. Il faut être éveillé pour suivre ce qui se passe, qui est qui. Et j'ai l'impression que c'est un long métrage qui va parler davantage aux Français qu'à nous, parce que De Gaulle, il a peut-être moins résonné, on le connaît un peu moins ici. Cela dit, si vous aimez l'histoire avec un grand H, particulièrement la Deuxième Guerre mondiale et les films à grand déploiement, vous risquez d'en avoir pour votre argent. Et je précise en terminant que le film est principalement en français, mais qu'il y a plusieurs scènes en anglais qui sont évidemment sous-titrées.
1: C'est de la faute de Winston Churchill.
0: Ben oui.
1: Donc, la bataille de Gaulle, résistance au cinéma dès aujourd'hui, la bataille de Gaulle, liberté dès le 11 septembre, un diptyque réalisé par Antonin Baudry.

0: plus belle chanson jamais écrite dans l'histoire.
1: Famous Blue Raincoat de Leonard Cohen.
0: Oui. On commence le deuxième tour de Célie Culturelle avec une douce recommandation personnalisée pour vos deux collègues, Claudia Larochelle.
2: Oui, ben certains sont habités par le spleen aussi. Non, mais c'est vrai, pas juste moi, la mélancolique autour de la table.
3: Mais tout le monde, je pense.
2: Non.
3: Non. Vous pensez ça pour
2: moi? Il y en a qui ont le bonheur plus facile.
4: Le spleen de Jocelyn, j'y crois pas trop.
0: Moi non plus, j'adhère pas à cette
3: théorie. Je vous jure que j'en ai. Ah bah oui.
2: On sait pas tout.
3: Ah, une autre émission.
0: Avez-vous besoin d'aide?
3: Non, ça, tout va bien. Non. Je pense que l'art et la culture, ça m'aide énormément à vivre mon spleen et ma tristesse. C'est clair. Et entre autres, ce bouquin-là, parce que moi aussi, je l'ai lu déjà et c'est magnifique.
2: Ouais, c'est Leonard Cohen par Cyrus, cet illustrateur BDiste dont le vrai nom est Pierre Sirois. C'est paru à la Bagnole dans la collection que j'ai... Dans ça va avec Leonard Cohen et le spleen. Collection Mini Punk. Quel titre extraordinaire de collection qui a vu ils ont travaillé sur des bios pour les enfants qui ont du mordant. Ça, c'est leur dicton. Dont les Spice Girls, Voivode, Claude Gauvreau. Tu sais, comment parler?
0: Quelle belle idée.
2: C'est ça. Puis là, puis il y en a eu d'autres. Mais là, c'est Leonard Cohen. Donc, quand moi, je suis fan de Leonard Cohen. Donc, quand j'ai reçu ça, c'était avec ravissement. J'étais curieuse. J'avais de voir ça. Ça va faire 10 ans, donc en novembre, que Cohen est mort. Mon fils est né dans la foulée du décès de Cohen. Il s'appelle Lambert Léonard, en hommage à Cohen d'ailleurs. Puis il est aux prises, je le vois, avec ce fameux spleen, cette mélancolie. Donc, il m'a servi de cobaye avec ce livre-là. Ça nous propose une incursion dans le monde intérieur de Cohen, mais à hauteur d'enfant, évidemment. On présente, c'était qui Cohen, mais pas tant. C'est surtout, c'est comment un artiste cohabite avec sa mélancolie, ses états d'âme.
0: Un public de quel âge? Parce que c'est une idée magnifique.
2: Peux-tu croire? Oui. 4 ans et plus, on explore des questions comme qu'est-ce que c'est que cette tristesse-là que tu ressens, cette mélancolie que Jean-Paul Daou appelle une tristesse qui se repose. J'aime tellement. Moi, ça m'a marqué quand il m'avait dit ça. La mélancolie, c'est comme une tristesse qui se repose. Je trouvais ça beau. On m'avait parlé de ça en ondes ici même. Comment cette tristesse se manifestait chez Cohen? On en apprend plus là-dessus, puis on peut se demander aux enfants, toi, qu'est-ce que tu peux en faire de cette tristesse-là? Ça sert à rien de la repousser quand elle t'habite. Tu peux t'en servir pour créer, pour rêver, pour rebondir. On n'enfonce pas le clou du pathos ici. On le regarde autrement, comme on regarde autrement ces ténèbres qui nous habitent. C'est extraordinaire pour les 4 ans et plus, et même plus.
3: Ah oui, pour les adultes aussi. Certain.
0: Donc, Leonard Cohen, le spleen expliqué aux enfants de Cyrus, qui est un formidable illustrateur. Merci pour cette suggestion.

0: 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Chris, à qui vous voulez faire une suggestion de sortie culturelle?
1: Pourquoi? Ah, ben parce qu'il danse tellement bien, alors j'aimerais bien.
0: Il a encore dansé de la poitrine, oui. Même sur cet extrait musical.
1: Moi, j'aimerais le voir danser de la botte de cow-boy, en fait. Là, on vient d'entendre Arpin Lépine, Saint-Félix, qui va être au festival.
0: Lasso. Absolument.
1: Oui. C'est ce week-end, au parc Jean Drapeau, sorte de Hochéaga du chapeau cow-boy.
2: Oui, ultra populaire. Mm-hmm.
1: 51 000 visiteurs et l'année dernière, c'est énorme. On pourrait pas imaginer qu'il y ait 51 000 personnes qui aiment la country à Montréal, mais de plus en plus.
2: Mais c'est un des genres les plus populaires au pays.
0: Puis on est à une cinquième édition pour le festival Lasso.
1: Exactement. Et alors là, cette année, il y a des grosses, ça fait déjà longtemps qu'il y a des grosses têtes d'affiche, mais là, cette année, on va avoir beaucoup d'Américains, évidemment. Donc c'est très Nashville en Québec, là. Donc, Thomas Rhett va être là, va être là, qui fait de la pop country très radiophonique. Il va aussi y avoir pour les intellectuels Mumford & Sons.
0: Oh, oui. Il y aura Gab Bouchard aussi qui sera avec nous pour finir l'émission.
1: Exactement. Je sais pas pourquoi j'ai dit ça.
0: J'y crois.
1: Bref, c'est vraiment chou de voir. Puis je pense que les gens s'amusent beaucoup. Ils s'habillent.
0: Est-ce que vous serez là en fin de semaine, Chris?
1: Non, moi je serai pas là parce que c'est pas assez country pour moi.
2: Ah.
1: Moi je vais être. Ma blonde est un cow-boy.
0: Oui,
1: absolument. Donc elle fait du cheval, machin. Donc moi je vais être au Gymkhana de Saint-Brigide et qui est un vrai festival, un événement qui a lieu ce week-end, samedi, et c'est des vrais trucs de chevaux. Là.
0: Donc vous n'y invitez pas Jocelyn, vous l'envoyez au festival.
1: Oui, parce que c'est comme, il faut commencer quelque part.
0: Très bien.
1: D'abord le look, d'abord la musique, puis après ça on va dans la bouffe.
0: Le lasso aussi.
2: C'est bon, je me prépare.
0: Pour toutes les informations, Jocelyn.
1: C'est quoi ça, le lasso?
0: LassoMontréal.com. Je vous sauve de cette situation, Claudia. Merci. Regardez-moi, Jocelyn. Vous faites cadeau de vos bonnes idées pour terminer ce lit?
2: Ben, je suis encore délinquant. Moi, je l'offre encore à tout le monde qui nous écoute et à tout le monde autour de cette table.
0: Mais à quoi ça sert d'inventer un concept si personne ne le respecte?
1: C'est pas le concept de l'émission.
0: Une chance que vous êtes là, Chris.
1: Mais c'est parce que... au moins une chance que c'est fini, l'émission.
0: Ben aussi.
2: Pour une fois que je suis délinquant quand même, là, je veux encourager tout le monde à découvrir des nouveaux talents chez nous en matière de musique. Et comment on fait ça? Ben, en participant à la 58e édition du Festival international de la chanson de Grimbay, qui a commencé hier et qui se poursuit jusqu'au 23 août prochain.
0: 58e édition.
2: C'est devenu un incontournable de la musique d'ici avec ce grand concours où 24 artistes demi-finalistes de partout au pays s'affrontent et au terme duquel un jury va déterminer l'artiste lauréat 2026. Et on le sait, on connaît plein de gens qui ont remporté les honneurs depuis 58 éditions. Jean Leloup, Dumas, Pierre Lapointe. Ah tiens, Lisa Leblanc, à qui on va parler dans un instant.
0: Oui.
2: Ça peut vraiment changer une carrière. Bref, si vous voulez découvrir 24 nouveaux artistes de la chanson d'ici au style très varié, je vous invite à citer au demi-finale 2026. C'est du 18 au 21 août sur la scène du Palace de Grimbay. Mm-hmm. Et sachez que ces demi-finales seront également diffusées sur la page Facebook du festival pour permettre au plus grand nombre de pouvoir y assister, même si c'est virtuellement. La grande finale, c'est le 23 août. Mais le Festival international de la chanson de Grimbay, c'est pas juste un concours. Il y a des spectacles en cavale à Grimbay aux alentours. Pelgag, Alphonse Bisaillon, Adam Elmoussa qui a gagné Grimbay l'an passé. Mmh. Et aussi Luc de la Rochelière qui offre un spectacle demain soir dans la cour en arrière du palace de Grimbay, 40 ans après sa victoire à lui. Et juste avant, il y aura également Alexandre Desilets, 20 ans lui, après avoir gagné. Et en terminant, je veux attirer votre attention sur une autre initiative du Festival de Grimbay que je trouve super. Le projet Jamais trop tôt. Ça célèbre son 15e anniversaire. Ça donne la chance à 20 interprètes de 14 à 17 ans, d'un océan à l'autre, de monter sur scène pour célébrer la chanson francophone. Mmh. Ça se passe dans 2 jours. Dimanche 16 août, au Palace de Grimbay toujours, sous la direction artistique de l'autrice, compositrice, interprète Andréane Amalette. Et ils vont lancer au même moment, dimanche, une chanson collective qui a été composée par Andréane Amalette et qui est interprétée par 15 artistes liés au Festival international de la chanson de Grimbay. Ça s'intitule « Au-delà des échos » et j'en ai un extrait pour vous dès maintenant.

0: me donne envie de gambader.
1: Ben, gambader avec nous jusqu'à Grimby, 58e festival long. International. Vous êtes capable, vous êtes en forme.
0: Oh, c'est vrai.
1: Je vous invite à aller sur le site web FICG, Festival International de la Chanson de Grimby, .qc.ca, parce qu'on a les portraits de chacun des finalistes, des candidats, et on peut écouter leur musique. J'ai fait ça hier, sincèrement, je les ai tous et toutes aimés.
0: Oh, vous êtes tellement un bon ambassadeur culturel, Jocelyn Lebeau.
1: Je suis là pour ça.
0: Merci beaucoup à vous trois, Claudia Larochelle. On va vous retrouver tous les lundis à Il restera toujours la culture sur nos ondes. Chris Bergeron, c'est du côté de Pénélope qu'on pourra vous entendre durant la saison régulière. Jocelyn Lebeau, ce dimanche, qu'est-ce que vous nous réservez pour la dernière d'Apéro Public?
1: Oui, cet été déjà, je peux pas croire. On commence une heure avec Anne Dorval, imaginez-vous donc. Après ça, Sarah Dufour va chanter pour nous. Monique Néron sera là également. On va aller parler à Gabrielle Robichaud à Moncton. Du hangover acadien.
0: Et qui sera pire que celui de Chris.
1: Oui, peut-être, à voir. Et il y aura Sarah May également qu'on va joindre à l'international des Montgolfières de Saint-Jean-sur-Richelieu quelques minutes avant qu'elle monte sur scène.
0: On vous écoute de 16h à 19h sur Ici Première. Maintenant, avez-vous envie de jaser avec Lisa Leblanc?
1: Oui! Oui.
0: OK. Allô? Est-ce que vous êtes
2: allô?
0: Là?
2: Oh, yay! Yeah.
0: Enchantée! Wow. Bonjour!
2: C'est vraiment comme une belle réception!
0: Mais on essaie que les gens se sentent aimés quand ils prennent le temps de parler à l'auditoire de Point de repère. Donc sachez qu'on avait envie de vous parler, Lisa Leblanc. Vous allez participer aux célébrations de la fête nationale de l'Acadie demain à Dieppe, au Nouveau-Brunswick. Ça fait 14 ans que vous êtes l'une des têtes d'affiche du spectacle de la fête nationale. Est-ce que vous vous souvenez de votre première participation?
2: Ah, hey, je sais pas. Quand c'est qu'était la première fois? Ben peut-être comme un truc local, comme à Rogersville, probablement, d'où je viens. Puis après ça peut-être Moncton, je dirais.
0: Puis est-ce que cette fête-là a la même signification pour vous aujourd'hui?
2: Oui. Puis même que ça, on dirait que ça grandit à chaque année, comme c'est notre Noël, en tout cas pour moi. Là.
0: C'est ça
2: moi,
0: pour vous?
2: Ouais, vraiment. La semaine du 15 août en Acadie, c'est the place to be. Là. C'est vraiment, c'est vraiment le fun. Tout le monde est à leur drapeau acadien de sortie. On dirait que tout le monde est de bonne humeur. Puis le 15 août, c'est vraiment quelque chose de spécial à vivre. Un tête à mort, c'est quelque chose que je peux même pas expliquer comment juste incroyable, puis émouvant, puis le fun que c'est. J'adore le 15 août.
0: Qui va être sur scène avec vous demain, Lisa Leblanc?
2: Là, demain, c'est maintenant Jason qui rose, que je suis comme une giga, méga fan. Mm. Je suis vraiment excitée de jouer avec lui. Puis sinon, ben il y a les gars du Nord, il y a Laurie Leblanc, Sylvie Boulian, en tout cas, Marcel Richard, une couple, là, je pense que j'en oublie une couple, mais en tout cas, on est une bonne gang.
0: Cet été, on a pu découvrir le premier extrait de votre prochain album. Les deux ont le même titre.
2: Oui.
0: All... Oh boy. All the...
1: Vous êtes capable, vous êtes capable.
2: Tu vas l'avoir. J'ai espoir.
0: Aidez-moi.
2: Non, t'es bonne.
0: OK. All c'est... lot of talking. Est-ce que
2: parfait.
0: C'est correct?
2: Oh,
0: mais non, c'était pas
2: super.
0: Parfait. Mais vous êtes
2: non,
0: tellement généreuse. Oh, on va écouter un extrait pendant que j'essaye de dérougir.

0: C'est tellement bon. J'aurais dû vous faire honneur, là.
1: Merci.
0: À quoi on doit s'attendre pour ce nouvel album?
1: Écoute, c'est un mystère, hein? Il n'y a pas encore grand-chose de connu.
0: Mais vous le savez un peu.
1: Moi, je sais tout ce qui se passe, obviously, mais c'est le grand mystère.
0: Alors, vous ne voulez rien dire?
1: Je ne dis rien.
0: Même pas, mettons, un mot.
1: Mystère.
0: Oh. habile. Ouais. Est-ce que vous allez jouer de nouvelles chansons pour le public demain?
1: Non, tu sais, c'est un show de 15 août, fait que c'est des tunes en français, là, fait que non, il n'y aura pas des nouvelles tunes, mais ça va me faire vraiment plaisir de chanter le menu acadien en Acadie.
0: Alors, c'est important que les chansons soient en français pour le 15 août?
1: Ben oui. Okay. C'est comme la Saint-Jean.
0: Mais
1: ça fait
0: Chiac aussi, je présume?
1: Ben oui.
0: OK, parfait. Donc, mais pas de chansons exclusivement en anglais?
1: Non.
0: OK, je savais pas cette prise de position politique si claire. Je trouve ça chouette. Vous avez pris une pause de la scène pour écrire votre album mystérieux, Lisa Leblanc. Mm-hmm. Qu'est-ce que ça vous fait de reconnecter avec la foule, là?
1: Ça fait vraiment du bien. Je me rends compte que j'aime vraiment l'attention. Ça me manquait. Mais non, c'est pas vrai. Mais pour vrai, je m'ennuie vraiment de jouer. Puis j'ai vraiment hâte de voir le monde. Puis j'ai fait une couple de shows cet été. C'était vraiment tranquille. Là, puis ça faisait tout le temps du bien. C'est le fun. Ça fait du bien de jouer de la musique.
0: Jocelyn, une question pour vous.
2: Hey, salut Lisa. Kevin McIntyre m'a raconté une affaire. Il paraît qu'au jour de l'an, l'année passée, vous vous êtes promené de maison en maison avec une chorale et que vous chantiez porte à porte avec votre gang. Donc, vous avez vécu ça. C'est vrai, cette affaire-là?
1: On a fait du Christmas caroling.
0: Wow!
1: C'était comme le 22 décembre, puis on chantait des tunes. On avait comme trois tunes. On avait trois tunes qu'on répétait de maison en maison, puis on était comme 35.
0: Ah.
1: C'était vraiment le fun.
0: Ça, c'est parce que vous aimez l'attention ou parce que vous aimez Noël?
1: Non, mais c'est juste... C'est de quoi tellement le fun de se réunir en gang, puis de juste chanter pour le pur plaisir. Puis aussi, c'est comme juste comme de faire du bien du monde, comme voir la face du monde quand il y a des Christmas carols, comme ça existe pas, là.
2: Vous pourriez l'en faire pour le 15 août, ouais.
1: Ouais, c'est vrai, ça serait drôle, les Acadie Crailers. C'est pas une mauvaise idée.
0: Vous êtes comme une ambassadrice de l'Acadie moderne. Je sais pas si c'est un titre officiel, mais personne va s'obstiner avec cette idée-là. En tant que figure d'autorité, Lisa Leblanc, quel message vous aimeriez lancer à la jeune génération d'artistes qui aspirent à rayonner comme vous le faites?
1: Ben juste de le faire. Il y a une belle communauté qui est là, prête et qui veut juste aider, qui veut vraiment qu'il y ait du nouveau monde. Il y a des nouveaux artistes. On veut vraiment que ça sorte. On veut entendre les nouvelles voix. Mm. La nouvelle génération a un différent rapport avec la langue puis le chiac que mettons nous, les générations d'après. Fait que c'est le fun de pouvoir l'utiliser, l'assumer. C'est le fun. J'ai hâte de voir qu'est-ce que ça va donner dans le futur, mais juste de go puis il y a plein de ressources qui peuvent aider.
0: Est-ce que vous diriez que la communauté est plus tissée serrée qu'ailleurs au pays?
1: Certainement, ouais. Dans le sens que c'est comme on n'est pas population, on n'est pas 3 millions non plus là, tu sais comme dans les maritimes, je veux dire. Puis ça se trouve que mettons beaucoup des artistes sont à Moncton. Il y en a partout là, obviously, mais c'est comme mettons une concentration. Il y a une expertise, il y a une scène, c'est le fun, c'est vivant, fait que là c'est le fun.
0: Le spectacle de demain est conçu comme un barbecue sur un patio de roulottes. Nous a-t-on dit.
1: Ben oui,
0: évidemment.
1: Oui. C'est quoi,
0: selon vous, la recette d'un party acadien réussi?
1: Quelque façon de bouffe qui est sur le stove. Là, il y a de la musique d'habitude dans un coin. Good times. Ouais, un petit barbecue, c'est le fun. Roulotte, c'est bien drôle. Moi, j'aime ça.
0: Okay.
1: J'aime beaucoup de faire du... Ça me fait rire. J'aime beaucoup ça.
0: Puis mettons, en 30 secondes, une question très simple. Il y a quelques années, j'animais une émission de radio avec Paul Journet. Ça s'appelait Les idées folles. Puis on avait organisé une discussion qui avait pour thème « Pourquoi les personnes acadiennes sont-elles meilleures que les autres? » On avait eu des spécialistes qui avaient répondu très sérieusement à la question. Ce serait quoi votre hypothèse à vous, Lisa Leblanc? Pourquoi les personnes acadiennes sont-elles supérieures?
1: c'est pas supérieur.
0: Mais c'est pas à vous de décider.
1: Je veux pas mettre les affaires dans ma...
0: Moi, je vous demande des preuves. Mais qu'est-ce qui fait du peuple acadien un peuple si super, disons?
1: Cool. Ouais. Je pense que c'est l'identité. Premièrement, c'est le monde. C'est la gentillesse des gens. C'est l'accueil. C'est la fierté de qu'est-ce qu'ils ont. C'est une culture vraiment différente. Il y a de quoi de... Tout le monde est drôle.
0: C'est ça.
1: Il y a une simplicité, il y a comme pas se prendre au sérieux. Il y a beaucoup de monde en campagne. On n'a pas des grosses villes comme Montréal, fait que ça se sent. Puis je sais pas, c'est juste un peuple vraiment le fun. J'aime bien mon...
0: Un très bel hommage. Merci Lisa Leblanc. Je rappelle
1: Merci
0: que vous allez
1: beaucoup.
0: Participer au grand spectacle de la fête nationale de l'Acadie qui va se tenir dans la ville de Dieppe au Nouveau-Brunswick demain. Le rassemblement sera présenté en direct dès 21h sur ICI Télé Acadie, à 20h sur ICI.tv et ICI Art TV et à 22h30 sur ICI Télé. Bon spectacle!
1: Merci, bon réseau tout le monde!
0: Après le bulletin de nouvelles, on se retrouve avec des trentenaires.
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5: Bonsoir, ici Fanny Sanson. Voici les nouvelles. Aucune entente ne se profile à l'horizon entre le Canada et les États-Unis. Le ministre Dominique Leblanc passera la fin de semaine à Washington afin de poursuivre les négociations dans l'espoir d'éviter des droits de douane additionnels de 50 % qui doivent entrer en vigueur mercredi. Au Québec, la première ministre s'est entretenue avec des dirigeants syndicaux et des représentants du milieu agricole pour faire le point sur les pourparlers. Les précisions de Catherine Dib.
6: Christine Fréchette éclaire. Il ne faut pas toucher à la gestion de l'offre.
7: Préserver ce système de gestion de l'offre, ça c'est crucial. C'est une ligne à ne pas dépasser.
6: Ce système qui protège le secteur laitier et avicole canadien par des tarifs est dans la mire de Donald Trump, qui souhaite au moins en partie le démanteler pour accéder au marché du pays.
8: Il n'y a aucun signe que M. Trump pourrait reporter l'application des tarifs.
6: Le ministre québécois de l'économie, Bernard Drainville, l'a confirmé. La gestion de l'offre demeure au cœur des négociations pour parvenir à une entente avec la Maison-Blanche.
8: La question de la gestion de l'offre fait partie des discussions.
6: Ce qui met les producteurs de lait du Québec sur le qui-vive. Le président de l'organisation, Alain Brassard.
9: La gestion de l'offre, si on continue à le menacer puis à y rentrer dedans, bien, c'est la souveraineté alimentaire.
6: La première ministre rencontre aussi le milieu syndical qui aurait préféré que ces discussions soient entreprises plus tôt pour mieux prévoir la suite. Mais selon le professeur en droit international Richard Ouellette, ces cellules de crise permettent à Québec de mieux définir sa marge de manœuvre pour la suite des choses selon ce qui aura été négocié avec Washington.
10: L'idée, c'est peut-être surtout de les amener à exprimer comment elles réagiraient à ce que le gouvernement risque de faire. Si le gouvernement canadien revient avec une offre, ça supposera que le Québec s'adapte.
6: Le secteur laitier québécois représente 4000 fermes, des dizaines de milliers d'emplois et 37 % de la production laitière au Canada. Ici Catherine Dib, Radio-Canada, Montréal.
5: Le nouvel accord entre Québec et Terre-Neuve et Labrador dans le dossier du chantier hydroélectrique de Churchill Falls prévoit une hausse marquée de la capacité de production du complexe. Selon des informations obtenues par Radio-Canada, le Québec devrait recevoir près de 40 % plus d'électricité que ce qui a été prévu dans l'entente originale. Dans le cas de Terre-Neuve, la hausse se situerait entre 25 et 60 %. Le nouveau pacte inclurait aussi de la production éolienne. Le spécialiste en énergie au Centre d'études et de recherche internationale de l'Université de Montréal, Yvan Clich, parle d'un projet très ambitieux.
11: Oui, c'est énorme. Écoutez, c'est deux à trois fois le projet La Romaine, qui est le dernier grand projet hydroélectrique que nous avons développé au Québec. Donc oui, on parle de contributions significativement plus élevées.
5: L'annonce officielle sur la signature de l'entente devrait avoir lieu en début de semaine prochaine. En Colombie-Britannique, une partie des milliers de personnes évacuées en raison des feux de forêt ont été autorisées à regagner leur domicile. Un incendie qui faisait rage au nord de Kelowna a été déclaré maîtrisé, ce qui a permis aux autorités provinciales de lever des ordres d'évacuation dans le secteur. Le retour à la maison se fera de façon progressive, secteur par secteur. Charlotte Groux s'est rendue sur place.
12: Il y a une bonne quantité de produits qui sont périmés, lance Ryan Hargraves, propriétaire de l'épicerie-restaurant La Casa Market & Kitchen. Il vient tout juste de réintégrer son magasin qu'il a dû quitter en panique il y a 2 semaines en raison du feu de Quilpatuck Creek. C'est triste, dit l'épicier, même s'il se compte chanceux que la communauté de La Casa n'ait pas brûlé, contrairement aux plus de 200 maisons situées au nord sur le territoire de la bande indienne de l'Okanagan. Du côté des affaires, il encaisse le choc brutal, même s'il se dit capable de rebondir. Le résident à la retraite James Britton, lui, en est à sa 3e évacuation en 6 ans depuis qu'il a déménagé à La Casa.
13: L'autre point, c'est que ça nous fait penser à ce que vraiment je veux continuer à vivre ici.
12: L'ex-militaire affirme être désormais mieux préparé à évacuer, même si un tel événement demeure angoissant.
13: Ben, c'est toujours stressant, certainement, parce qu'on ne sait jamais qu'est-ce que le feu a fait, même si c'était à 4 kilomètres d'ici.
12: Vendredi, il a pu constater que sa maison était intacte, même s'il y a des cendres à nettoyer.
13: C'est un soulagement à retourner pour voir que la maison était correcte.
12: Et il se tourne maintenant vers la solidarité locale.
13: J'essaie de communiquer avec tous les voisins pour voir qu'est-ce qu'on peut faire pour retourner à normal.
12: Ici Charlotte Groux, Radio-Canada, Kelowna.
5: Et les feux de forêt continuent également de faire des ravages en Europe. En Croatie, un important incendie a fait un mort et une quarantaine de blessés, selon les autorités. La situation est également critique au Royaume-Uni, en Espagne, en France, en Allemagne et en Grèce. Une autre vague de chaleur s'est installée sur le continent cette semaine. Le mercure dépasse les 35 degrés pour plus de 135 millions d'Européens. Et en terminant, les autorités marocaines et espagnoles

0: Salut à nouveau, ici Rosemi Autonne-Témorin. Vous écoutez la dernière de la saison de Point de repère. Dans 25 minutes, on va souligner la fête nationale de l'Acadie de demain en plongeant dans l'actualité d'aujourd'hui. Mais juste avant, on va se plonger dans nos 30 ans. Au cours de cette saison de radio, on est allé à la rencontre de vingtenaires, de quinquagénaires, de sexagénaires et d'octogénaires pour comprendre des réalités puis des réflexions propres à ces âges. Pour cette dernière émission, on se met dans la peau de celles et ceux qui ont entre 30 et 39 ans. Ils et elles étaient environ 6,2 millions au Canada en 2025. Si vous en faites partie ou vous avez des souvenirs de votre trentaine à partager avec nous, écrivez-nous pointderepere@radio-canada.ca ou il y a toujours l'option de la bulle de conversation sur l'application Radio-Canada Audio. En attendant, pour discuter de ce que ça représente avoir 30 ans en 2026, je reçois Malik Chakar-Margot, 32 ans, Raphaël Richot, 33 ans, et Dominique Morin, professeur titulaire au département de sociologie de l'Université Laval, dont on va taire l'âge, non pas par pudeur, mais juste parce que c'est pas une information pertinente pour le grand public. Bonjour à vous trois.
1: Bonjour.
0: On va commencer avec vous, Dominique. Qu'est-ce que la trentaine représente dans notre société? Personnellement, pour avoir 38 ans, donc je vais prendre le micro, je participe à cette discussion, j'ai l'impression que c'est une drôle de décennies où on doit se prouver en tant qu'adulte, mais c'est plus clair c'est quoi un bon adulte.
2: Ouais, ben dans la classification des âges, on se retrouve finalement dans une décennie où dans le passé, on disait bon, les gens qui étaient pas mariés au-delà de 25 ans, les femmes, les hommes, on pouvait les appeler des vieux garçons, des vieilles filles. Donc il y a à peu près un siècle, disons, c'était dans l'évidence que rendu dans la trentaine, on était pleinement adulte, puis la religion puis les attentes sociales vous projetaient dans le mariage ou dans quelques trajectoires, disons, en marge du mariage. Là, la trentaine, c'est plus ça, parce que la jeunesse, on s'est dit que ça allongeait. Mm-hmm. On reconnaît, on soutient une jeunesse qui peut s'allonger jusqu'à la mi-trentaine. Mais quand on arrive au début de la trentaine, disons qu'il y a 10 ans de fait derrière soi, il y a un bilan, les autres n'ont pas nécessairement cheminé de la même façon dans leur vingtaine, puis donc on se retrouve dans un univers où les situations personnelles sont beaucoup plus différenciées. Puis pour ceux qui pensent à avoir des enfants, une maison, des fois, pour eux-mêmes ou le milieu leur envoie l'idée que là, il serait peut-être temps de passer aux vraies affaires, qui seraient celles d'un âge adulte, disons, plus accompli dans les attentes sociales.
0: Vous essayez d'acheter une maison à 30 ans dans cette économie.
2: C'est difficile.
0: On va en parler de tout ce modèle qui a été longtemps imposé puis qui s'effrite peut-être pour des raisons économiques ou philosophiques. Mais on va commencer en parlant de travail. Raphaël Richot, 33 ans, il y a à peu près un an, vous avez quitté votre emploi permanent dans les médias après un épuisement professionnel. Vous vous êtes réorienté en coopération internationale. Quand on entend ça, on se dit, quête de sens? Est-ce que c'est ce qui est arrivé dans votre trentaine?
1: C'est sûr que pendant mon épuisement professionnel, je me suis posé plein de questions. Je pense que même avant l'épuisement, il y avait peut-être des trucs dans mon travail qui fitaient moins avec mes valeurs. Puis je me disais, qu'est-ce que je pourrais faire? Je me souviens même à l'université, je regardais un peu les mandats de coopération internationale, mais sans oser ou en me disant qu'est-ce que je pourrais vraiment aller faire. Puis pendant mon épuisement, j'ai appliqué sur plusieurs trucs, je me suis inscrite à l'université dans un cours en études internationales, je me suis dit je vais aller voir comme qu'est-ce qu'il y a là. Puis finalement, tu sais, j'ai eu une réponse positive pour un premier mandat au Burkina Faso. Je suis partie, je venais d'avoir 32 ans. Donc voilà.
0: Votre vie a changé. Elle vient avec un peu plus d'instabilité quand même. Le salaire n'est pas le même en coopération internationale et dans le milieu des médias. Vous pouvez partir travailler partout dans le monde. Est-ce que ça vous effraie des fois ce changement de vie lié à votre trentaine?
1: Non, pas du tout. Je me sens vraiment confortable là-dedans. En fait, je me sens plus moi. J'ai plus... Puis aussi, je pense pas que j'aurais pu le faire plus jeune parce que je pense que j'avais moins confiance en moi. Là, on dirait qu'avec, je sais pas, la trentaine, j'ai plus d'expérience. J'ai quand même quelque chose à apporter. Je pense aussi quand je pars à l'étranger, je suis apte à donner de la formation avec des collègues ou j'ai plus confiance en moi, donc ça va.
0: Donc vous avez beau être au début de la trentaine, vous faites pas partie de ces jeunes, parce que j'ai bien compris qu'on peut être jeune jusqu'à la mi-trentaine. Vous vous sentez adulte, apte à

0: conseiller puis à offrir au monde.
1: Je me sens encore super jeune.
0: OK.
1: mais avec plus de confiance.
0: Très bien. Malick Chakar-Margot, 32 ans, vous êtes professeur adjoint au département de biochimie et de médecine moléculaire à l'Université de Montréal. Vous êtes aussi DJ actif au sein du collectif de musique électronique Cocktail Sonore. Ça fait beaucoup de travail. Pourtant, vous avez réalisé que vous n'êtes pas particulièrement heureux quand le travail prend trop de place dans votre vie.
2: Non, effectivement, je pense qu'on, particulièrement dans mon milieu de travail, on demande aux gens d'être très passionnés, mm-hmm. ce qui est mon cas. Mais parfois, ça fait que le travail peut prendre une énorme partie de notre temps. Je pense que mon collègue Dominique va peut-être être d'accord avec ça. Mm-hmm. Entre les mandats de chercheurs, chercheuses, enseignants, enseignantes, etc., le service à l'institution, ça peut vraiment prendre une grosse partie de notre vie. Puis j'ai réalisé finalement assez rapidement que j'avais besoin de mener à bien des projets personnels, du social, pour être capable d'être heureux puis de m'épanouir pleinement.
0: Mais Dominique, ça c'est intéressant parce que j'associe la trentaine à ce moment où il faut se prouver professionnellement, oui. tout en se prouvant dans un paquet d'autres sphères qu'on va aborder dans un instant. Mais j'ai aussi autour de moi de plus en plus de gens comme Malick qui font comme, ouais, je vais peut-être mettre la pédale un peu plus douce que ce qu'on attend de moi. Est-ce que c'est propre aux trentenaires de notre époque, cette transformation du rapport au travail, ou c'est romantique puis ça touche trois personnes?
3: Non, je dirais que c'est quelque chose qui tend à s'imposer, mais pas nécessairement de façon intentionnelle. Donc, c'est pas parce qu'on le décide puis qu'on le fait, c'est la vie qui nous amène là. Mm. Puis dans le contexte qui change, donc tout à l'heure, mon intro était un peu courte, mais on s'est mis de plus en plus à valoriser une vie riche de projets, des projets qu'on enchaîne, des projets qu'on vit en parallèle. Puis donc, quand on se projette dans la vingtaine, ben on peut encore avoir les schémas de la carrière, de dire, je vais faire mon choix d'orientation, je m'en vais par là, et là, on extrapole, mais dans un avenir très abstrait. Plus on avance dans la vingtaine, plus on se retrouve plutôt dans une logique de conciliation. Donc, fin des années 90, la conciliation famille-travail commençait à être un objet de revendication. Là, aujourd'hui, ça s'impose quasiment comme une norme. Donc, où on s'attend que tout le monde pourrait concilier famille-travail. Et donc, on se retrouve avec des sphères d'activité qui sont séparées, dans lesquelles, où pendant qu'on s'occupe de notre famille, on a l'impression qu'on s'occupe pas de notre couple. Puis pendant qu'on s'occupe de notre couple, notre famille, ben là, c'est le travail qui attendrait.
0: Ouais.
3: Pendant qu'on travaille. Mais chacun de ces univers-là s'attend à ce que vous vous engagiez. Et donc, vous pouvez vous retrouver dans la trentaine, justement, quand vous avez multiplié les relations d'engagement vis-à-vis de toutes sortes d'activités, à être un peu débordé et devoir mettre des limites, des freins, ce qui commence à être de plus en plus légitime. Puis donc, que c'est pas parce que on se consacre à un sport ou on se consacre à telle activité, puis que plus jeune, on exigerait que vous y soyez entier, c'est-à-dire 7 jours sur 7, 24 heures sur 24, que quand vous êtes rendu dans la trentaine, puis que vous avez, disons, vous êtes plus lourd de relations et de responsabilités, c'est beaucoup plus difficile à faire. Et donc, ça rend ces activités-là beaucoup plus négociées, j'ai envie de dire, de gré et de force.
0: Oui, c'est ça. Merci d'expliquer le tiraillement que bien des trentenaires ressentent au quotidien. Avant de passer au prochain sujet, l'amour, je veux souhaiter bonne fête à Caroline, une auditrice qui a 38 ans aujourd'hui et qui, pour fêter ça, a pris congé et court son âge, 38 kilomètres. C'est pas rien. Chapeau, Caroline. Parlons d'amour, donc, maintenant. Raphaël, vous êtes célibataire.
1: Oui.
0: Ça vous plaît ou non?
1: J'adore.
0: Est-ce que vous auriez adoré ça avant vos 30 ans?
1: Plus jeune, moins. Mais depuis fin vingtaine, j'adore...
0: Pourquoi?
1: Parce que j'ai pas de compte à rendre, parce que je peux faire les projets que je veux, parce que j'ai pas besoin de considérer une autre personne dans mes déliriums de partir au Burkina Faso, parce que c'est plus simple. Puis je suis heureuse comme ça, j'ai plein d'amis, je manque pas d'opportunités d'aller prendre un verre ou de faire quelque chose. Puis je suis pas fermée à aller prendre un verre pour une date, mais c'est on dirait que je suis mieux. Quand je suis une meilleure version de moi-même quand je suis toute seule.
0: OK, c'est intéressant. Malick, vous êtes en couple avec votre conjointe depuis 15 ans, aujourd'hui dans une relation polyamoureuse. En quoi les rencontres romantiques changent dans la trentaine selon vos expériences?
2: Je ressens beaucoup plus rapidement le poids des attentes de l'une et des autres par rapport à des projets de vie, des attentes. Dans le contexte de relations polyamoureuses aussi, il y a toutes les discussions autour de OK, ben c'est quoi le polyamour, puis c'est quoi qu'on est disponible à donner. C'est ça. Ça vient avec des attentes supplémentaires. J'ai presque envie de dire de la négociation avant même qu'on... parfois, on ait le temps de déterminer réellement s'il y a un intérêt, il y a un potentiel.
0: Pourquoi? Parce que la trentaine, pour plusieurs...

0: plusieurs, ça peut rimer avec, ben là, si je veux des enfants, faut que ça se passe. Si je veux m'établir dans un coin avec quelqu'un, c'est maintenant.
1: Ouais, je pense que les gens voient tout de suite qu'il y a comme une fenêtre de temps, disons, dans les 10-15 prochaines années où ils veulent former un projet de vie, puis ils ressentent une certaine pression de mettre à bien ce plan-là dans les quelques prochaines années.
0: Le modèle de la famille nucléaire, du couple monogame, de la trentaine, mariage, maison, enfant, est-ce que c'est encore celui par défaut? Est-ce que vous avez senti la pression d'y adhérer parce que ni l'un ni l'autre, vous ne le faites? Est-ce que vous vous sentez parfois à contre-courant ou c'est correct?
2: Moi, je me sens un petit peu à contre-courant, mettons, quand je regarde dans mon cercle d'amis, mais en même temps, très émue pour ce que je suis, comme je me sens pas à l'écart ou...
0: C'est tant mieux.
2: Ouais.
0: Ouais, ouais. OK. Malik, sentez-vous?
1: Dans mes amis proches, non, mais c'est aussi parce que je m'entoure d'une communauté qui est peut-être ouverte sur le polyamour, sur les relations queer, etc. Peut-être en général, ou par exemple dans mes relations professionnelles, je constate que oui, non, il y a une certaine attente de ce que les gens aient une relation monogame, un couple.
0: Oui, il y a encore un modèle plus adopté que les autres. Dominique Morin, est-ce que les trentenaires de 2026 ont plus d'options pour vivre une intimité qui leur plaît que les générations précédentes, vous croyez?
3: Je vous dirais, ils ont surtout plus de flou, de souplesse et de problèmes réflexifs. C'est-à-dire à la fois à se demander qu'est-ce que ça signifie ce que je fais, comment je présente le concept de ce que je vis, versus comment ça se vit, qu'est-ce que c'est au juste, est-ce que la vision que j'en ai est bonne pour moi, bonne pour les autres, puis est-ce que ça correspond à ce que je désire. Donc, si on revient justement le modèle du couple monogame à l'époque où le mariage s'imposait par les croyances puis par tout un système d'institutions, c'était quelque chose qu'on pouvait faire quasiment sans se poser de questions. Puis à la limite, on pouvait être en couple et marié, mais pas être dans l'amour. Aujourd'hui, amour, célibat, couple, c'est des choses qui sont dissociées. Donc, tout à l'heure, quand on disait « je suis célibataire », ça veut pas dire qu'il y aura pas de relation amoureuse. C'est un statut, célibataire. Puis ensuite de ça, même dans la gradation de passer de pas en couple à en couple, il y a toute une manière de se représenter, puis qu'on voit pas juste chez les trentenaires, on voit ça aussi chez les plus jeunes. Où, ah ben là, on se fréquente. Ah ben là. Donc, avant, c'était fiançailles/mariage. Ça c'était beaucoup plus carré. Donc, il y a plus de flou dans tout ça, puis il y a des gens qui vivent encore dans des croyances religieuses, puis ça s'impose avec une certaine autorité pour eux. Il y en a que c'est plutôt de l'ordre des normes puis de ce qu'ils connaissent de par le passé. Mm-hmm. Puis il y en a que leur réflexivité se porte plutôt davantage autour de la question de bon, est-ce que ça convient à cette personne-là? Est-ce que ça correspond à ses désirs? Est-ce que la relation est convenable pour elle? Des questions qui peuvent aussi bien se poser à un couple monogame. Donc les gens qui questionne à savoir est-ce que je me marie pas, ben là ils vont regarder tous les aspects du mariage relativement au contrat, ma sécurité économique, mon intention, qu'est-ce que ça signifie pour moi, qu'est-ce que ça signifie pour les autres. Donc le genre de questions qu'on se pose quand on est dans une situation plus atypique peuvent aussi se poser quand on est plus proche des modèles les plus
0: Absolument.
3: Établis.
0: Disons
3: que plus on s'éloigne de ce qui est le plus commun, ben plus on est confronté à des questions, des incompréhensions, puis des fois des problèmes d'acceptation de gens qui ne comprennent pas intellectuellement ou affectivement.
0: C'est que les trentenaires d'aujourd'hui peuvent aussi être appelés à se poser plus de questions que les trentenaires de générations précédentes, parce que le modèle est moins balisé par la religion, par des normes plus strictes de justement, tu vous l'avez dit, fiançailles, mariage, bébé, maison. Aujourd'hui, c'est plus le modèle imposé. Il est peut-être prépondérant, mais on n'est pas obligé d'y répondre. Par exemple, si on parle de famille, la trentaine rime encore souvent avec enfants, parce qu'en 2025, l'âge moyen des mères à la première naissance était 30 ans, la deuxième 32, la troisième 33 ans. Raphaël, votre idée par rapport aux enfants, elle a évolué. Puis aujourd'hui, vous pouvez dire que vous n'en voulez pas, c'est accepté.
2: Oui, dans ma famille, disons, je pense que tout le monde le sait, ma mère le sait, mon père le sait, puis même, il n'y a pas de pression. Je suis quand même dans une famille où je suis chanceuse. C'est sûr que je sais que c'est pas le cas de tout le monde, mais même dans mes amis, partout. Puis, on dirait que plus je vieillis, justement, parce que moi, on dirait que dans la vingtaine, je me disais peut-être qu'un jour, je vais savoir quand... Tu sais, je me disais pas que j'en veux pas, je me disais, ah, oh, ça va venir. Puis là, tu vieillis, puis ça vient pas. Puis là, je me dis, ah, ben peut-être que pour moi, c'est pas ce chemin-là. Puis il y a plein d'enfants dans ma vie. C'est pas que j'aime pas les enfants, mais peut-être pas les miens.
0: Exact. Et il y a quelques

0: quelques années, c'est pas un discours qu'on entendait tant que ça à la radio. Et pourtant, maintenant, c'est tout à fait concevable qu'une femme dise « j'adore les enfants, je n'en veux pas ». Chez les pères, l'âge moyen à la paternité était de 34 ans en 2025 au pays. Ou au Québec, je suis plus certaine. Malik, vous êtes père d'un enfant de 16 mois. Qu'est-ce que ça change dans une vie de trentenaire?
1: Ça change beaucoup de choses. Ça prend beaucoup de place. Ça occupe beaucoup mes pensées. Mais c'est drôle ce que tu disais, Raphaël. Moi, anecdotiquement, dans mon cercle d'amis, j'avais plus l'impression de nager à contre-courant en ayant des enfants que en ayant
0: c'est
1: pas.
0: Vrai?
1: Après, bon, je rajoute quand même la mention que mes parents voulaient vraiment que j'aie des enfants. Donc, c'est pas non plus comme si j'ai été un rebelle en décidant d'avoir des enfants.
2: C'est
1: vrai
2: que la différence Québec-Montréal. Moi, mes amis de Québec, ils ont beaucoup d'enfants, puis les amis à Montréal font encore.
0: Vraiment deux terres étrangères, là, Montréal et Québec.
1: Nord du Canadien, etc. Mais oui, non, ça change vraiment tout. Ça change tout dans le sens où ça préoccupe beaucoup mes pensées. C'est quelque chose qui fait que je doute. Il y aura toujours quelque chose à prioriser. En cas de si mon fils a un besoin, il faut que je sois là pour y répondre. Cela étant dit, quelque chose qu'on j'ai beaucoup discuté avec ma conjointe, c'est que je voulais pas non plus que ni elle ni moi on se perde dans l'identité de parent, puis qu'on reste des personnes qui ont leurs propres intérêts, leurs propres passions, puis que on vive pas simplement à travers le fait d'être le parent de la petite personne.
0: Est-ce que vous sentez la pression de performer une certaine parentalité?
1: Oui, définitivement. Je pense que ça peut être alimenté par les médias sociaux notamment, parce que dès qu'on devient parent, on commence à être bombardé d'infos sur comment élever ses enfants. Puis, tu sais, mes amis qui sont parents m'en parlent, mes parents m'en parlent, même si ils ont été très respectueux là-dedans. Puis, bien franchement, j'ai l'impression que ma conjointe reçoit beaucoup plus d'informations là-dessus. Je pense que ça, c'est genré.
0: Oui, la pression exercée sur les femmes,
1: tout à fait.
0: Les mères.
1: Ouais.
0: Dominique Morin, est-ce qu'il y a des données ou des réflexions par rapport à la pression sociale que les trentenaires connaissent, que ce soit à titre de parents, travailleurs, travailleuses, adultes, avec les réseaux sociaux et les biais genrés qui demeurent?
3: Ben, il y a ce que je vous expliquais tout à l'heure, la gestion d'une multitude de sphères séparées de leur vie que chacun demande et a ses exigences, mais le tout, c'est l'individu qui est pris avec. Ensuite de ça, les familles se sont tournées normativement vers le bien de l'enfant beaucoup. Donc, on veut le meilleur pour son enfant, ce qui fait qu'un enfant aujourd'hui, avant même d'entrer à l'école, a souvent lui aussi une vie riche d'activités et de projets entre lesquels les parents se divisent.
0: Il a un agenda bien rempli, l'enfant, en 2026.
3: À concilier avec l'agenda de travail et de déplacement des parents. Donc, il y a des gens qui ont des courses, des boucles de mobilité inimaginables avant de s'enrouler là-dedans pour les enfants. Donc, ça aussi, ça rentre en ligne de compte. Puis, il se crée, plus on avance dans la trentaine et plus les gens de notre âge ont des enfants, des petits mondes de parents. C'est-à-dire des gens qui vont chercher des amitiés avec des amis qui ont des enfants du même âge, où ça se crée autour de l'école, la garderie, les activités des enfants. Puis, il y a même des reconnexions qui se font avec la parenté, où le fait d'avoir des enfants ravive le lien puis la présence auprès des parents qui deviennent grands-parents, mais aussi de frères, de sœurs, de cousins, cousines qu'on voyait moins, mais que tout d'un coup, la présence des enfants font qu'on les fréquente plus. Ouais. Donc, le phénomène qu'on disait dans mon cercle d'amis, j'étais quelqu'un
0: qui était à contre-courant.
3: C'est quoi cette idée-là? C'est peut-être que le cercle d'amis n'était pas rendu là, mais il y a le phénomène inverse. Plus on avance dans la trentaine, plus le taux qui ont des enfants s'accroît. Et donc, tout d'un coup, des fois, les cercles d'amis se renversent, puis ce qui devient pas normal, c'est de vouloir avoir une vie comme si les autres n'avaient pas d'enfants.
0: Ça vous inquiète, Raphaël? J'ai entendu un petit rire nerveux.
2: Pour le moment, ça se passe bien.
0: OK. Si ça peut vous donner espoir, j'ai 38 ans, là, puis ça se peut vraiment l'amitié, l'absence d'enfants aussi. Le modèle est plausible. Quel regard vous portez sur l'avenir à titre de trentenaire en 2026? Est-ce que vous avez espoir, Malik Chakar-Margot?
1: Oui, j'ai espoir, ça, définitivement. Je peux pas dire qu'il n'y a pas des anxiétés qui m'habitent, là, notamment l'éco-anxiété, c'est quelque chose qui me travaille beaucoup. Mais au bout d'un moment, je peux... Ben, déjà, j'ai juste des raisons semi-rationnelles d'avoir de l'espoir, mais aussi...
0: semi-rationnelles?
1: Ben,

0: pas rentrer dans le débat nécessairement, non, là, mais ce que je veux dire, c'est que je pense ça me permet d'avancer aussi. Ça me oui. J'ai fait certaines choses avec lesquelles je suis confortable. J'essaie de vivre d'une manière qui matche avec mes valeurs, mm-hmm. Pour gérer mes anxiétés par rapport à l'état du monde. Et puis après, ben, faut que je continue à avancer. Puis c'est sûr que les anxiétés, elles sont accrues par le fait d'avoir un enfant. Ça ouais. me fait réfléchir à comme, OK, ben, dans quel monde est-ce que cet enfant-là va grandir, mais j'ai envie de continuer à avancer, j'ai envie de continuer à avoir espoir, donc j'ai espoir.
1: Raphaël Richot,
2: c'est une grande question, mais oui, j'ai espoir. Je pense que je ferais pas le travail que je fais si j'avais pas d'espoir. Puis on est quand même dans un pays où ça se passe bien quand même quand on se compare avec le reste du monde, mais c'est sûr que oui, l'état du monde est inquiétant, l'environnement c'est inquiétant, mais en même temps, j'ai travaillé avec des gens qui ont beaucoup moins que nous puis qui font des miracles au quotidien.
1: Dominique, c'est pas nouveau que les trentenaires s'inquiètent pour l'avenir, même si on comprend que le contexte dans lequel on vit a de quoi nous inquiéter.
3: Non, c'est pas nouveau. En fait, toutes les générations, toutes les époques ont eu des belles raisons de s'inquiéter depuis longtemps. Là, ça remonte avant le 20e siècle. Je vous dirais peut-être que ce qui change dans la trentaine, c'est le fait d'avoir plus d'expérience, le fait d'avoir plus d'engagement dans de l'action, puis dans des réalisations concrètes, rend peut-être plus attentive à des petites choses où on peut faire une différence, où on peut voir de l'amélioration, du progrès. Puis donc le côté très gravement inquiet ou des excès de radicalité dans les souhaits pour un avenir immédiat, c'est plus facile de les avoir début vingtaine que quand on est enrôlé dans le genre de relation puis d'activité puis d'obligation puis de responsabilité qu'on a dans la trentaine.
1: On s'enrôle dans la trentaine?
3: On est enrôlé autant qu'on s'enrôle.
1: J'aime cette image. Mais moi, je suis enrôlée raide dans ma trentaine.
0: Ouais, ça fait
1: ben, je comprends. D'ailleurs, ça représente quoi pour vous, la trentaine, Malik Chakar-Margot?
0: Je pense le processus de ma vingtaine, ça a été beaucoup dans l'autodécouverte. Puis dans peut-être le fait de faire le tri entre les choses dans lesquelles je me reconnais puis les choses que je faisais peut-être de manière réflexive, mais sans nécessairement le vouloir ou comme remplir les heures avec des choses dans lesquelles je trouvais pas ça enrichissant. Et donc la trentaine pour moi, c'était un peu un processus d'équilibre à essayer de faire fitter toutes les choses que je trouve enrichissantes dans un horaire où ben là il commence à y en avoir beaucoup. Puis bon, comme Dominique le disait, il y a des obligations aussi, c'est pas juste il y a des choses que je trouve enrichissantes que je mets vraiment par plaisir, mais il y a aussi des choses que je me dois de faire. Donc c'est ça, c'est la trentaine, c'est à la fois la confiance de savoir comment est-ce que je veux vivre ma vie, mais c'est aussi l'angoisse de comment est-ce que je vais faire fitter tout ça dans 24 heures.
1: Wow! C'est ça qui arrive quand on s'enrôle dans nos passions. Dominique?
3: Mais juste pour casser l'image militaire de l'enrôlement, là, pour un sociologue, un rôle social, en fait, c'est le concept de soi en relation avec les autres. Puis c'est ça l'enjeu de définir qui on est, mais dans une définition qui n'est pas abstraite, qui est prise dans le concret des relations. Donc, l'espèce de quête identitaire qui est en même temps une quête pratique qu'on nous décrit de comment je peux être quelqu'un dans tout ça. C'est ça que je veux désigner par enrôlement plutôt qu'un contrat. Ben, tu sais, c'est ça, je fais un clin d'œil à mon collègue. Un contrat prédéterminé que tu veux être professeur, mais tu veux pas nécessairement tout ce qui vient dans le contrat, mais qu'il faut faire avec quand on y est.
1: Je comprends bien, mais je préfère l'image militaire. Je la trouve bien plus drôle. Pour vous, Raphaël Richot, qu'est-ce que ça représente, la trentaine?
2: Ben là, moi, ça m'a donné le temps de réfléchir à tout ça, mais moi, je pense que ma trentaine, c'est vraiment la redécouverte. T'sais, je pense que dans la vingtaine, je performais. Bonne note au cégep. Je veux rentrer dans le programme de mon choix à l'université. J'ai des bonnes notes. Qu'est-ce que je vais faire comme premier emploi dans mon domaine? Je veux faire ci, je veux faire ça. Puis là, tu performes. T'arrives quelque part où tu pensais que tu voulais être, puis tu fais je suis vraiment heureuse ici. Puis là, c'est comme qu'est-ce que j'aimerais vraiment? C'est quoi mes vraies passions? Est-ce que ça c'est juste un intérêt ou je veux aller creuser plus loin? Puis là, je me permets de faire ça. Tu sais, j'ai commencé du bénévole, j'ai fait la coopération, retour à l'école. On dirait que genre je me permets plein d'affaires, le fun.
1: Je trouve ça super beau et je repense à Chris Bergeron qui nous parlait il y a quelques semaines de la série Gâté pourri sur trois trentenaires. Et Chris nous disait, ça a l'air épuisant à être millénarial. Et j'avais trouvé ça super drôle parce que je pense que on se pose beaucoup de questions, qu'on

0: s'est fait dire qu'on était formidable et unique, qu'on allait changer le monde, que finalement on se ramasse pas mal dans les mêmes structures que nos parents, qu'on l'a pas fait la révolution, qu'on en est un peu gêné, qu'on a encore des idéaux, mais qu'on se fatigue. Et là, je vous entends parler de découverte, de conjuguer les passions, de se donner le droit d'explorer, de se remettre en question. Vous ne m'apparaissez pas épuisée. Vous ne trouvez pas ça épuisant, donc, être des millénarios?
1: Ah si, si, je suis très énergisée.
0: OK, complètement énergisée. Complètement énergisée, complètement épuisée.
1: Ben, c'est-à-dire, c'est les deux en même temps. C'est comme j'ai envie de tout faire, puis j'ai du mal à faire fitter ça avec mes angoisses puis mon corps.
0: C'est ça, on est quand même là une génération avec son petit lot d'angoisses, je pense. On peut pas nier ça.
2: Définitivement. On se pose beaucoup de questions, mais... En tout cas, dans mon cas, dans mon cercle, ça donne les meilleures discussions avec les amis.
0: Ah, oh, c'est sûr, ça donne de super 5 à 7, là, se demander où est-ce qu'on construit notre bunker pour la fin du monde. Dominique, en terminant, est-ce que vous pensez que c'est épuisant être un millénarial selon les données qui existent en sociologie?
3: Oui, en fait, ben, les indicateurs liés à l'épuisement professionnel ou troubles de santé mentale qui s'approchent de la dépression, c'est sûr que ça augmente dans le train effréné de la vie de la trentaine.
0: Voilà.
3: En même temps, selon la trajectoire d'usure du corps et de l'âme dans la vingtaine et dans les premières années de trentaine, il y a des gens qui sont encore extrêmement fringants et des fois un changement de situation peut avoir un effet énergisant. C'est-à-dire que si tout d'un coup on se découvre libéré d'un paquet de fardeaux puis de choses puis qu'on a l'impression que l'avenir est devant nous parce qu'on a bifurqué puis qu'on commence quelque chose d'autre, ça peut donner de l'élan et de l'énergie.
0: Alors, faites attention à l'usure de votre corps et de votre cœur, les vingtenaires à l'écoute. Ça pourrait dicter votre trajectoire de trentenaire. Merci beaucoup, Raphaël Richot, Malik Chakar-Margot et Dominique Morin. Je rappelle, Dominique, que vous êtes professeur titulaire au département de sociologie de l'Université Laval. C'était franchement chouette de jaser avec vous trois.
3: Merci.
1: Merci aussi.

0: que j'aime cette chanson, 30 de Karim Ouellet. Vous le savez, chaque semaine, on appelle des journalistes de partout au pays pour mieux comprendre les enjeux qui préoccupent leur monde ces temps-ci. On va terminer notre tournée pan-canadienne avec notre collègue Louis-Philippe Leblanc. Il cumule pas loin de 20 ans de journalisme entre le Nouveau-Brunswick, le Manitoba et le Bas-Saint-Laurent, pardon. Vous avez pu l'entendre à la matinale et au vidéojournal Nouveau-Brunswick, mais il est depuis peu l'affectateur de la salle de nouvelles de Moncton. Bonjour, Louis-Philippe.
1: Bonjour, bonjour. Comment ça va?
0: Oh, ça va tellement bien, mais en même temps, j'ai le cœur brisé. C'est notre dernière émission et je reçois des courriels tellement touchants. Je sais pas quoi faire avec cette tendresse. Ça me remue, Louis-Philippe. Êtes-vous à l'aise avec la tendresse, vous?
1: Oui, et moi j'ai vécu un peu la même chose parce que là je remplaçais à la matinale la fin du mois de juillet, puis là j'ai terminé mon aventure avec la matinale pour je sais pas combien de temps, puis c'est pas facile, mais on avance.
0: Mais c'est je vais suivre votre exemple et avancer. Si vous saviez comment vous pensez mon cœur brisé ce matin, parce que vous avez des potins pour nous. Et donc, c'est comme si vous sauviez ma saison de Point de repère, où j'ai essayé de faire dire des potins à des journalistes de partout au pays avec un échec fulgurant. Mais vous répondez présent, Louis-Philippe, et donc je vous aime déjà.
1: C'est ça. Mais merci beaucoup. Parce qu'en fait, je vous écoutais, puis là, je me suis dit, c'est quoi qui fait parler, essayer de trouver des enjeux, parler de francophonie, puis pourquoi faire ça quand on peut parler de potins. Tout d'abord, votre échec repose peut-être sur le fait que peut-être vous appelez pas ça de la bonne manière.
0: Comment j'aurais dû appeler ça?
1: Qui c'est qui appelle ça des potins? Des potins. Oui. Ils appellent ça des gossips.
0: Mais si je disais des gossips, j'allais recevoir beaucoup de courriels de gens fâchés, là. Pas des
1: Parce
0: Acadiens,
1: que
0: mais...
1: Il y a la chanson de Lisa Leblanc, Gossip, qui est une très bonne chanson, qui dit finalement aux gens de... Écoutez, n'allez pas dans le service à l'auto de votre Tim Hortons préféré, rentrez à l'intérieur pour finalement savoir c'est quoi le potin, c'est quoi le gossip. As-tu pour chose, il est rendu au foyer, gossip, est pas méchante, est juste tannante, gossip. Il a-tu pogné son orignal, il était fou comme la marde, gossip. Là, vous pouvez gossiper sur moi parce que moi, j'ai été tiré. Puis là, je me suis fait écrire. J'ai passé au réseau puis j'ai dit je m'étais fait tirer pour l'orignal. Il y a quelqu'un qui m'a écrit parce que tu peux pas dire que t'es fait tirer parce que je me suis pas fait littéralement tirer dessus. C'est un tirage au Nouveau-Brunswick pour l'orignal. Et j'ai donc remporté ma chance d'appliquer pour un permis d'orignal cette année.
0: Ah non, mais on va se le dire, des fois c'est lourd, là. On essaie juste de s'exprimer. Oui. On est en direct 12h30 par semaine. Donnez-nous une chance. OK, quel serait le gossip numéro un que vous avez pour nous?
1: Il y en a quand même
0: Leblanc.
1: Une coupe. Il y a une chanson, un bout de chanson. Je sais pas si vous voulez commencer par Tommy Young et tout
0: Veux commencer par Tommy Young, absolument. Oui. D'abord, présentez-le-nous, puis ensuite on va en faire entendre un extrait.
1: Tommy Young, c'est un peu Jean Leloup, j'ose de dire cela, puis là, je vais probablement recevoir plein de plaintes aussi, de l'Acadie, vieux routier, 6 albums, il y a eu une carrière avant sous son nom Pascal Lejeune, il a changé ça pour Tommy Young à quelque part, puis moi j'adore Tommy Young, c'est vraiment des petits extraits, il parle beaucoup des gens peu fréquentables, il va parler des coins, il va parler du crush à Edgar, vous savez en région souvent on va parler du crush à Edgar, c'est pas pour se rendre à quelque part, là, c'est la troisième maison avec le toit vert, après le crush à Edgar, tu montes à telle place, c'est un voyage dans le temps, dans les lieux, il y a une chanson qui s'appelle 732, parce que je sais pas si vous avez connu ça, moi j'ai même connu ça, j'ai grandi, j'ai passé beaucoup de temps à Gaspésie quand j'étais jeune, quand on donnait un numéro de téléphone, on disait pas 388-21-61, on disait juste 21-61 parce que dans le village, tout le monde avait le même code en avant.
0: Ah,
1: donc, en plus du code régional, là, dans le temps, on faisait pas le, je sais pas, nous, c'est 506.
0: Non, mais c'est productif, ça, parce qu'à Farnham et Bedford, on avait le même code, puis tout, mais on disait ça au complet. On a perdu tellement de secondes, je pense.
1: Il y a une tellement belle chanson qui s'appelle 732, puis il dit, quand on a fini dans le 732, je m'en vais dans le 727. Puis ça, c'est des bleds là, dans la péninsule acadienne. Il y a des chansons comme ça. Il fait des chansons de cabane à éplans. Vous savez c'est quoi les plans? Vous êtes probablement une grande pêcheuse d'épelins.
0: Hey,
1: le monde appelle ça des éplans ici.
0: Dessiner un.
1: Ouais, c'est un petit poisson. Okay. Ça aussi, ça fait débat pour ou contre les plans. 20$ de gaz, c'est la vie, c'est vraiment ça. Puis lui, il disparaît tout le temps. Il fait beaucoup de rénovations. D'ailleurs, il fait une chanson avec une drill qui tourne. C'est son au lieu d'avoir une batterie, c'est une drill qui tourne.
0: Ok, je viens de comprendre le lien avec Jean Leloup.
1: Oui, c'est ça. Il fait des choses comme ça. Puis il disparaît.

0: c'est très bon là, Tommy Young, mais c'est quoi le gossip?
1: Ah oui, ok. puis vous écouterez, fin de parenthèse, Nager sur le dos. Sa chanson, moi j'adore ça. C'est simplement Laissez-vous aller sur le dos dans un baie de chaleur. Moi j'adore ça. Mais
0: inspirant.
1: Lui, en fait, ce qui est intéressant avec lui, c'est que lui, dans le temps, il a partagé sa vie avec une certaine Isabelle Thériault, qui est très connue ici parce qu'elle est rendue ministre du Tourisme, du Patrimoine et de la Culture.
0: Yes.
1: Donc on a cette ministre-là.
0: Yes, un potin qui, politique et amoureux. Là, on parle,
1: oui.
0: Louis-Philippe Leblanc.
1: C'est ça. Et donc, si vous allez voir son premier album, écouter son premier album, Tommy Young, vous pouvez entendre Isabelle Thériault chanter sur un de ses albums. Elle est sur une cinquantaine d'enregistrements. Elle n'a jamais fait de carrière solo, mais elle participe à toutes sortes de choses. Puis d'ailleurs, il n'y a pas si longtemps que ça, au Festival acadien de Caraquet, elle a participé à une performance à 6 mains avec le virtuose Carl-Philippe Gionnet et le sénateur René Cormier. Donc, elle est ministre, mais elle est aussi musicienne. Donc, petit potin là-dessus.
0: Qu'il
1: je trouve ça quand même bien.
0: Oui, c'est très bien qu'il joue avec des sénateurs. Ouais. Vous avez aussi un potin télé.
1: Oui, vous savez, la série Rivalité passionnée.
0: Si je sais, oh, je sais.
1: Je pense que tout le monde connaît ça. Série qui a été nouveau tombeur, ça, je cite l'article. Donc, Crave, Justice Smith. Puis, c'est là mon potin, Charlie Gillespie, je ne sais jamais comment le dire, mais il vient de Dieppe, lui. C'est un petit gars de chez nous, Grimm, qui va jouer dans cette série-là, qui
0: nouvelle
1: va vous secouer, tout ça, exactement. Et Anne-Marie Parenteau, qui est très connue ici, qui est journaliste à la culture et tout ça, ben, elle a son numéro de téléphone. Puis sa fille était tellement impressionnée qu'elle a fouillé dans son téléphone, elle m'a dit, mais t'as pas le numéro de ce gars-là, ça se peut pas. Il est rendu à Los Angeles et tout ça. Donc, ça, c'est un potin.
0: C'est tellement un bon potin.
1: Ouais, ça, je suis content. Tu sais, il y a des centres culturels. La culture en Acadie, ça se vit un peu par lieu. Le centre culturel Aberdeen, à Moncton, c'est un incontournable. Là, on ne sait pas ça va être qui la prochaine direction générale. Ça a changé. Ça faisait 15 ans que c'était le même gars, René Légère. Il n'y a toujours pas de remplaçant. Ça fait pas mal jaser. Fait que si vous venez en Acadie, il y a des choses comme ça, vous pouvez parler. Centre culturel Aberdeen, qu'est-ce qui se passe? C'est un autre que vous pouvez toujours parler. Est-ce que ton homard, tu le manges avec du beurre à l'ail ou pas? Ça, c'est une autre question de faire jaser les gens. Toutes sortes de choses comme ça.
0: Vous êtes un guide formidable, Louis-Philippe Leblanc. Merci pour ces 3 potins. Vous me mettez
1: sauver
0: en joie.
1: Saison.
0: Oui, oui, vraiment, c'est ce que vous avez fait. Évidemment, on en a parlé plus tôt dans l'émission, mais ça se souligne, là, c'est la fête nationale de l'Acadie dès demain. Et ça se termine demain. Dès était peut-être pas le bon.
1: Ça fait deux semaines là, qu'il y a des fêtes partout.
0: Ah,
1: là, on
0: oui,
1: célèbre
0: hein?
1: tout le temps. C'est le party de célébration. L'été, là, au Nouveau-Brunswick, il y en a du festival. Ah oh, ouais, festival de la patate, festival du bord rayé, festival de la frite. Écoutez, c'est assez drôle le nombre de festivals qu'il y a. Puis on, tous des, on se demande qui c'est que festival de l'accordéon, du chant marin de Fondy, du frolic, de la tourbe. C'est important, les festivals, parce que c'est le retour de la parenté. Les gens qui sont partis souvent ailleurs travailler, là, on revient en même temps. Puis non, c'est vraiment très important.
0: Mais le festival de la tourbe, c'est vrai?
1: Oui, oui, à la Mecque, okay. Parce que c'est, y a des tourbières comme dans le bas du fleuve.
0: Wow.
1: Ouais, ouais.
0: L'ambiance dans les rues de Moncton en cette veille de fête nationale de l'Acadie, ça ressemble à quoi?
1: Ben, ce qui est intéressant, puis les gens, puis je vais dépasser de Moncton, mais ce qui est impressionnant, c'est de voir à quel point les gens décorent leur maison en Acadie. Les gens vont tout le temps prendre les fameuses couleurs acadiennes, tout ça. C'est important de les mettre. Et dépendamment des quartiers où vous allez, il y a des gens qui sont très, très... Puis il y a plein de concours là, de déguisement. À Caraquet aujourd'hui, là, demain, en fait, il y a un concours, les gens se déguisent. Puis vous savez, si vous voulez aller dans un party, vous savez pas si ça va être un bon party ou pas. Posez-vous la question, est-ce que les gens vont se déguiser pour le party? Puis habituellement, c'est un bon indice que ça va être un bon party. Il y en a qui a dit, les gens ont compris ça, ils se déguisent en masse avec couleurs acadiennes et tout ça. Moi d'ailleurs, j'ai mon chandail de la
0: Absolument.
1: Convention des Leblancs de 1900, je sais pas trop quand, là, donc les couleurs acadiennes. Il y a des concours de décoration de bateaux, il y a les licences de voitures, les plaques d'immatriculation de voitures que les gens mettent leur nom dessus. Les gens sont très, très fiers de leur Acadie, tout ça. Puis ça s'inscrit aussi dans la modernité. Il y a une histoire qui est sortie récemment. On veut arriver avec un emoji acadien. Il y a des gens qui demandent
0: J'ai
1: ça.
0: J'ai lu ça. Donc, ce serait le drapeau, pas... hein, c'est ça, acadien?
1: C'est ça, le drapeau ouais. acadien. C'est un drapeau français avec l'étoile, finalement. C'est pas si simple que ça, parce que les provinces n'en ont pas. Donc, je sais que vous voulez mettre un emoji du magnifique drapeau du Nouveau-Brunswick. Vous l'avez probablement pas trouvé, parce qu'il n'y en a pas. Si on met le drapeau acadien, est-ce qu'on met d'autres? Il y a d'autres entités qui voudraient aussi l'avoir, mais bon, on peut en parler.
0: Oui, absolument. Nous, à l'émission, on a parlé de cette initiative de la chaîne de restauration Valentine qui souhaite un émoji de Poutine, alors que les drapeaux des provinces n'ont pas encore leur émoji.
1: Je pense
0: qu'on peut parler de priorité.
1: Ouais, puis je pense qu'il y avait aussi un problème parce qu'on avait un emoji de crabe, mais on n'avait pas celui de homard. On est plus associé au homard, je veux dire. Puis finalement, on a lu d'homard, je pense.
0: Ah ben félicitations pour cette victoire
1: Merci.
0: Culturelle. Qu'est-ce
1: Pote
0: qui fait
1: de beurre à l'ail dessus?
0: Ben on peut pas tout avoir. Qu'est-ce qui fait la une des journaux présentement dans votre coin, Louis-Philippe Leblanc?
1: Ben c'est calme, étant donné que c'est l'été et qu'il y a. Puis je dirais qu'on a passé beaucoup de. On a eu des campagnes. C'était difficile politiquement les dernières années. On a eu des gros dossiers, les questions d'identité. Des gens dans les écoles, politiquement parlant. Puis là, je dirais qu'on a une période un petit peu plus calme. Donc, on revient un petit peu à la base des enjeux que l'on a au Nouveau-Brunswick. C'est une province quand même vieillissante avec un tu sais, on n'est pas, c'est pas si grand que ça, le Nouveau-Brunswick. Il y a un grand décalage entre les villes et la ruralité. C'est pas les mêmes enjeux. Il y a le fait que la population vieillit. Le déclin démographique est quand même assez intéressant ici dans le sens où on a c'est vraiment 50 ans là, de déclin démographique qui a changé en 2020 avec l'arrivée des gens avec leur chandail des Maple Leafs de Toronto qui venaient de Toronto puis qui achetaient leur maison.
0: Ah,
1: les maisons
0: oui,
1: aussi.
0: Hein?
1: Ça a beaucoup changé. Puis là, on recommence à... Puis avec l'immigration qui a augmenté. Donc, on a une période de 5 ans. On a beaucoup, beaucoup de nouveaux arrivants d'ailleurs dans le monde et de l'Ontario. Et là, ça recommence à changer un peu. On a besoin de 136 000 travailleurs dans les prochains 10 ans, parce que ça vieillit beaucoup, le Nouveau-Brunswick. On est une des provinces les plus vieilles au pays. Donc, c'est quand même des grands enjeux que l'on a, puis ça a un impact évidemment sur nos finances publiques, sur comment est-ce qu'on voit l'avenir, les écoles, tout ça. Donc, ça, c'est quand même assez de base. C'est pas un sujet qu'on... C'est quelque chose qu'on voit dans notre bulle de cristal depuis une dizaine d'années, qu'on va probablement encore recommencer à en parler bientôt. Là.
0: Puis, quand vous parlez de cette migration entre provinces, est-ce qu'il y a beaucoup de francophones qui viennent vers vous?
1: Ben oui, c'est sûr qu'on n'a pas exactement les chiffres, mais il y a beaucoup de gens, beaucoup d'anglophones quand même qui sont venus là, et des gens qui sont. Puis là, ce qui est intéressant, c'est qu'on est une année de recensement.
0: Ouais.
1: On va avoir des résultats de recensement. Il y a plusieurs communautés qui avaient vraiment un tissu très très francophone, et là, avec tous ces immigrants là qui sont venus de l'extérieur, au Nouveau-Brunswick, il y a un seuil de mémoire, c'est 20%. C'est une communauté francophone ou c'est anglophone, mais bon, l'inverse arrive moins souvent. Une communauté francophone qui a 20% à partir d'un certain seuil d'anglophones, à partir d'un certain seuil, ben le fonctionnement de la municipalité doit être bilingue.
0: Okay.
1: Donc une petite communauté comme Memramcook, comme Cochang, comme des petites communautés comme ça ou qui fonctionnaient en français depuis des années, là soudainement il y a plein d'immigrants qui sont arrivés, des gens d'autres provinces, il y a des anglophones qui paient des impôts, des taxes, qui veulent avoir des services, et là on s'en va un petit peu vers de l'assimilation. Donc ça c'est quand même un gros problème que l'on a. Quelque chose qui fait beaucoup jaser à Dieppe, c'est que c'est la plus grosse communauté francophone à l'extérieur du Québec. Et là, ce qui s'en vient, ce qu'on parle, c'est de faire une école secondaire anglaise à Dieppe.
0: Comment on réagit?
1: Scandale.
0: Ouais, OK.
1: Scandale. Ça fait mal. En même temps, ces gens-là, on les voit. On a des voisins qui sont anglophones. Ils ont besoin d'aller à l'école. Le bilinguisme, ce n'est pas de protéger le français et l'anglais, c'est le fait de pouvoir s'exprimer, si je suis francophone, je suis protégé, mais si je suis anglophone aussi, je suis protégé. Comment est-ce qu'on fait ça? Puis en parallèle, quelque chose qui a fait beaucoup jaser dans les derniers mois, Woodstock, c'est une communauté très, très anglophone. Moi, je connais personne à Woodstock. Il y a une usine de patates frites pas très loin. C'est la capitale de la pomme de terre au pays. McCain vient de ces environs-là. On veut faire une école francophone là-bas. Donc, vous voyez, il y a comme une espèce de mélange culturel français-anglais. Ça évolue pas mal.
0: OK. Côté politique, qu'est-ce qui a attiré votre attention cette semaine, Louis-Philippe Leblanc?
1: Ben, il y a beaucoup de... Là, évidemment, c'est tranquille, c'est l'été. Là, on va essayer de parler à Susan Holt, la première ministre, demain. Là, c'est censé être du côté de Bouctouche. Il y a eu certaines... on a découvert que, vous savez, au Nouveau-Brunswick, on a des services électroniques pour avoir des systèmes de santé. Ça s'appelait Visite avant, maintenant ça s'appelle Visite virtuelle NB.
0: Okay.
1: Et on s'est rendu compte que finalement, c'est pas facile, c'est impossible d'avoir des rendez-vous en français.
0: Oh.
1: Ça serait quand même pratique quand on veut se faire soigner. Donc ça, il y a des choses qu'il va falloir lui parler à ce niveau-là. Pour ce qui est de l'opposition, les progressistes conservateurs, on est encore en train de se remettre de la défaite électorale d'il y a 2 ans, puis on va voir qui sera le prochain chef. Ça s'enligne. On va avoir la nouvelle à la mi-octobre. Et au moins, on sait qu'il y a 2 candidats, puis les 2 parlent français, contrairement à Blaine Higgs, qui a été là pendant 6 ans de temps, on le répète. Premier ministre de la province, la seule province bilingue au pays qui fait difficilement parler en français. Quand je vous dis que c'est plus tranquille là, c'est ça. Parce qu'on dirait qu'on a passé des moments plus difficiles côté francophonie, tout ça, là, ça va quand même mieux.
0: OK. Mais l'Acadie, c'est pas juste le Nouveau-Brunswick, hein, on le rappelle.
1: Oui.
0: Alors, qu'est-ce qui se passe du côté de la Nouvelle-Écosse?
1: Il y a quand même Ben c'est difficile. Moi, je veux dire, j'ai parlé de la Nouvelle-Écosse. Je ne suis pas là, mais il y a quand même beaucoup de choses qui se passent dans le Nord-Ouest présentement. Il y a toutes sortes d'activités. Halifax, on va lever le drapeau acadien aujourd'hui. Il y a toute une communauté qui est très très fière là-dedans. Mm. Il y a quand même eu de bonnes nouvelles en Nouvelle-Écosse. On a inauguré récemment là, des nouvelles circonscriptions carrément acadiennes. Donc quand même, c'est quand même des bonnes choses qui s'en viennent à ce niveau-là. Mais ce qui est intéressant là, avec le 15 août demain, il y a des célébrations partout là, vraiment. Puis même si vous êtes pas dans un endroit, vous avez le droit. Puis je sais pas vous, t'es Morin, automne. Je sais pas s'il y a des racines acadiennes là-dedans.
0: Je pense pas, moi, mais en même temps, j'ai retrouvé un frère grâce à Ancestry. Donc clairement, je connais pas toutes mes racines, Louis-Philippe.
1: Non, exactement.
0: Il y a sûrement d'autres mystères dans mon arbre généalogique. Pourquoi pas?
1: Et vous avez le droit de vous accaparer le terme d'acadien et de faire votre propre tintamarre peu partout. Donc, sur votre balcon, je sais qu'au Québec, ils ont fait beaucoup ça pendant les carrés rouges et tout ça.
0: Oui.
1: Donc, vous avez le droit de faire du bruit et de faire en solidarité avec les Acadiens. Parce que c'est ça, le tintamarre. Et il y en aura partout demain, à l'île du Prince-Édouard. Moi, j'ai à peu près 20 pages d'activités là, dans un document là, par rapport à des activités partout. Tout le monde a leur tintamarre. Vous avez le droit de faire votre propre tintamarre aussi.
0: Mais merci d'être si inclusif.
1: Oui.
0: Si on bien aux actualités du Nouveau-Brunswick. Côté sport, quoi de neuf?
1: Ben là, on a bien fait avec les Wildcats. Ça fait 2 ans qu'on arrive en finale. Là, on a perdu contre Saguenay, bien entendu. Mais là, on va essayer de se reprendre et de peut-être remporter ça encore. Les Sea Dogs de Saint-Jean, dans la Ligue d'hockey junior maritime du Québec, qui veulent également obtenir le gros tournoi là, d'ici 2-3 ans. Donc, on va avoir une bonne victoire.
0: Okay.
1: Moi, je vais ramener un sujet d'actualité qui ne l'est pas vraiment. Quand est-ce qu'on aura les Schooners à Halifax?
0: OK, là, il va falloir que vous me preniez par la main, Louis-Philippe.
1: Ligue canadienne de football. Moi, ayant habité longtemps dans l'Ouest, je suis devenu un grand partisan des Jets de Winnipeg et des Blue Bombers de Winnipeg. Et on n'a pas de Ligue canadienne de football. Vous savez, les Alouettes, là, hein,
0: oui.
1: Ils jouent contre d'autres équipes. Mais
0: oui.
1: Ils vont tout le temps vers l'Ouest, Les Alouettes, c'est les plus à l'est. Mais pourquoi est-ce qu'on n'a pas une autre équipe en Atlantique pour avoir une vraie ligue canadienne? Et il y avait beaucoup d'initiatives pour avoir une équipe à Halifax, de la Ligue canadienne de football, qu'on appellera les Schooners. Schooners, c'est difficile à appeler. Oui, ça serait bon Scrabble si on pouvait l'utiliser. C'est une sorte de bière, mais c'est aussi un bateau, en passant. Et on a déjà le nom de l'équipe.
0: Okay.
1: On n'a pas de stade, on n'a pas d'équipe, on n'a pas de promoteur. Mais bon, j'ai encore l'espoir que je vais pouvoir aller voir mes Blue Bombers de Winnipeg, Halifax.
0: OK, mais question, quand vous dites pourquoi on n'a pas d'équipe, est-ce qu'on le sait pourquoi il n'y a pas d'équipe ou c'est une question franche que vous posez?
1: Pas de marché, pas de stade, pas d'intérêt, pas de... L'Acadie, le Nouveau-Brunswick, c'est... On n'a pas nécessaire... Halifax, c'est quand même la plus grosse ville. Au Nouveau-Brunswick, c'est beaucoup séparé. On a 3 villes d'à peu près de taille égale, de Moncton, Fredericton, Saint-Jean. Donc, même d'avoir un espèce de tissu urbain assez élevé pour avoir une équipe, c'est comme le retour de la Ligue nationale à Québec. Est-ce que vraiment il y a assez de population, il y a assez d'entreprises pour financer? Là, c'est sûr que bon, à Québec, ils ont l'aréna, là, mais bon, nous, on n'a pas de stade assez grand pour accueillir ça, puis tout ça.
0: Vous avez un nom d'équipe quand même, hein?
1: Oui.
0: On le rappelle.
1: Oui.
0: Quels sont les enjeux acadiens dont personne parle à l'échelle nationale que vous estimez que l'on devrait tous et toutes connaître?
1: Ouais, ben moi, je vous dirais que... Puis ça, je fais un peu d'éditorial, mais vous savez, la francophonie, ça rayonne partout, là, pas qu'au Québec. Puis c'est souvent, on parle souvent des francophones hors Québec. Je vous le dis tout de suite, ça n'existe pas un francophone hors Québec. On peut pas être hors de quelque chose. Et souvent, on pourrait être vraiment plus inclusif en parlant de francophones, de Canadiens français, de personnes, plutôt que de parler de personnes qui habitent nécessairement une province. L'Acadie, ce qui est intéressant, c'est que oui, ça se réfère aux francophones du Nouveau-Brunswick, mais également parce qu'il n'y a pas de terrain. Puis moi, quand je suis arrivé ici, il y a un caméraman, puis il est décédé depuis ce temps-là, puis il disait l'Acadie, c'est un peuple qui a pas de territoire, puis il a un petit peu raison.
0: Mm-hmm.
1: On peut être plus inclusif. L'Acadie, c'est la Nouvelle-Écosse, c'est l'île du Prince-Édouard, il y a des Acadiens au Québec. Moi, je suis un Québec.

0: un Acadien québécois finalement, comme il y en a en Louisiane également. Puis en parlant d'actualité, souvent, puis on met souvent ça sur une province en général. Et c'est un petit peu difficile. On a des enjeux au Nouveau-Brunswick, mais ils sont pas qu'identitaires, de langue, d'accent. Souvent, lorsqu'on va parler de certaines régions du pays, on va l'associer à certains enjeux. On va parler du Nouveau-Brunswick parce qu'on parle de la pêche. Ah, les enjeux identitaires. Ah, ils ont l'accent. Mais les Acadiens vivent des problèmes, des enjeux d'itinérance, d'accès au logement, de vieillissement, des enjeux qu'on aimerait entendre parler davantage un peu partout. Donc ça, c'est quand même ça. Le fait qu'on peut s'épanouir ici au Nouveau-Brunswick sans nécessairement passer par Montréal. Il y a comme beaucoup d'artistes. Il y a un hub d'artistes à Montréal.
1: Et vous,
0: il y a
1: faut
0: toutes
1: dire,
0: ces questions-là. Hein?
1: On a fait jouer des artistes dont vous nous aviez suggéré certaines œuvres, Louis-Philippe, toute la semaine. Et moi, j'ai fait de splendides découvertes grâce à vous. J'ai vraiment été impressionnée par le talent des artistes que je ne connaissais pas, que vous nous avez suggéré.
0: Puis là, quand on parle de musique québécoise, est-ce que Lisa Leblanc, c'est de la musique québécoise? Est-ce que les Babies, c'est de la musique canadienne? C'est de la musique de chez nous? C'est de la musique... Puis il y en a plein d'artistes comme ça. Puis des fois, c'est ça. Si j'avais un petit message à passer, des fois, on peut être plus inclusif là-dedans.
1: Vous avez raison. Qu'est-ce que vous faites demain?
0: Ben moi, je travaille, mais je vais probablement aller voir mon oncle Jason à Dieppe. Gros spectacle. Ce soir, je me demande, je vais me faire... Il y a un groupe qui s'appelle Beaumont qui fait de la musique traditionnelle. Oui. Vraiment, je vais essayer de me laisser tenter. C'est tard ce soir pour aller voir ça. Les gars du Nord également qui vont jouer à 11h demain soir. Ça va être vraiment... beaucoup de spectacles, beaucoup de choses à faire. Puis là, je serais pas là pour le tintamarre avec mes enfants parce que c'est le seul moment de l'année que je peux dire à mes enfants, allez, faites du bruit, envoyez mes écouteurs, les coquilles pour le son, puis let's go, allez-y!
1: Ben, je vous souhaite de veiller tard, même si vous devez travailler. Louis-Philippe Leblanc, vous êtes affectateur de la salle de nouvelles Radio-Canadienne de Moncton. Bonne fête nationale de l'Acadie en avance, puis merci pour tout.
0: Merci beaucoup, là.
1: Dans un peu plus d'une demi-heure, on cède l'antenne à Midi Info et Laurence Martin pour une dernière fois.
2: Avant de s'en aller.
1: Comment vous vous sentez, Laurence?
2: Je me sens très bien, en fait, parce qu'on a un très beau menu aujourd'hui.
1: C'est-à-dire?
2: On va nous aussi avoir une réflexion sur l'état de l'Acadie en 2026. On reçoit Jean-François Brault et le sociologue Joseph-Yvon Thériault. On va recevoir aussi le ministre québécois de l'économie, Bernard Drainville, pour parler des négociations avec Washington. Et on va se faire plaisir. On va parler de coulisses de couverture électorale avec Alec Castonguay qui reprend l'antenne lundi et Véronique Prince, notre analyste à Québec.
1: Vous allez chercher vos potins, vous aussi?
2: Oui, absolument. Il y a plein de croustillants dans cet échange-là, donc écoutez-nous.
1: Mais c'est sûr, moi, là où il y a du gossip, je suis. Amusez-vous bien pour votre dernière annonce.
2: Merci beaucoup, bye-bye.
1: Après le bulletin de nouvelles, nous aussi, on va se gâter avec deux chansons livrées en direct par Gab Bouchard. On se retrouve dans 6 minutes.

0: À Tourne la page, comment la lecture peut nous sauver du quotidien. 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
3: Bonsoir, ici Fanny Sanson. Voici les nouvelles. Aucune entente ne se profile à l'horizon entre le Canada et les États-Unis, même si l'échéance du 19 août, elle, approche à grands pas. L'administration Trump pourrait imposer dès mercredi prochain des droits de douane additionnels de 50 % sur un vaste éventail d'exportations canadiennes. Le ministre Dominique Leblanc a fait le point avec ses homologues des provinces et des territoires. Les précisions de Frédéric Pepin.
4: Le Canada et les États-Unis seraient bien loin d'une entente pour le moment, selon plusieurs sources de la CBC bien informées du dossier. Il existerait des désaccords majeurs et les positions seraient très éloignées sur certaines questions qui doivent être résolues avant qu'un accord ne soit conclu. C'est le message qu'aurait envoyé Dominique Leblanc, ministre responsable du commerce Canada-États-Unis.

0: États-Unis, à ses homologues provinciaux et territoriaux. Le gouvernement fédéral a demandé aux provinces de se tenir prêtes à remettre l'alcool américain sur les tablettes si une entente est conclue. Le fédéral a également demandé aux provinces d'abandonner les mesures d'achat local en matière d'approvisionnement s'il y a une entente. Le Bloc québécois critique l'approche du gouvernement de Mark Carney dans les négociations. Yves François Blanchet.
1: Est-ce que le gouvernement fédéral n'a pas répondu à nos nombreux appels de créer d'abord un consensus entre tous les parlementaires de la Chambre des communes, rassembler les gens et vous pourrez aller à Washington avec une voix forte? Il ne l'a pas fait. Il se retrouve gros gens comme devant. Le roi est nu dans une position de négociation extrêmement faible.
0: L'accord qui est au cœur des discussions prévoit que les États-Unis n'imposeraient pas de nouveaux tarifs le 19 août. Et toujours selon nos collègues de la CBC, il y aurait une réduction des tarifs sectoriels sur l'acier, l'aluminium, les automobiles et les produits forestiers s'il y a une entente. Dominique Leblanc et Janice Charrette, négociatrices en chef du Canada, demeurent à Washington cette fin de semaine et les négociations se poursuivent. Ici Frédéric Pepin, Radio-Canada, Ottawa.
2: La Cour d'appel de l'Ontario donne raison au gouvernement Ford qui souhaite procéder au retrait des pistes cyclables sur trois artères majeures du centre-ville de Toronto. Le tribunal renverse ainsi la décision rendue l'an dernier par la Cour supérieure. Le reportage de Magali Lévesque.
3: Le gouvernement Ford a désormais le feu vert pour éliminer les pistes cyclables sur les rues Yonge, Bloor ainsi que sur l'avenue University à Toronto.
4: I will miss, you know, biking along University like this.
3: C'est dommage, dit cette Torontoise à vélo qui a l'habitude d'emprunter la piste sur l'avenue University. Elle qui dit ne pas se sentir en sécurité si elle devait se promener entre les voitures. Dans sa décision, la Cour d'appel de l'Ontario a tranché en faveur du gouvernement. Il n'existe pas de charte des droits pour les pistes cyclables, ont écrit les juges dans leur décision rendue vendredi après-midi. Ils affirment qu'il n'existe aucune obligation constitutionnelle dans la manière de réglementer l'usage de la route. Un revers qui déçoit la défenseuse des droits des cyclistes, Alison Stewart.
5: On prévoit pas mal de démonstrations et de grandes randonnées de vélo pour revendiquer nos droits, puis des discussions pour aller de l'avant au cours suprême.
3: L'organisme Cycle Toronto, qui défend les droits des cyclistes et qui a mené cette bataille devant les tribunaux, dit qu'il prendra le temps d'analyser la décision, mais son directeur exécutif, Michael Longfield, assure que la lutte n'est pas terminée. Il souligne que la destruction des pistes ne permettra pas d'améliorer la circulation et espère toujours qu'un dialogue entre la ville et la province permettra de sauver les voies cyclables du centre-ville. Ici Magali Lévesque, Radio-Canada, Toronto.
2: Des milliers de touristes sont coincés en Sicile, en Italie, en raison de l'éruption du volcan Etna, l'un des plus actifs d'Europe. Tous les vols sont suspendus jusqu'à demain après-midi à l'aéroport de Catane, le plus important de l'île, en raison des cendres. Greta Juris a plus de détails.
6: Pour une cinquième journée consécutive, des scènes de chaos à l'aéroport de Catane, cinquième en importance d'Italie. Tous les vols y ont été à nouveau suspendus en raison d'une nouvelle phase d'activité volcanique de l'Etna qui a commencé le 6 août.
7: On a passé 6 heures en ligne avec Air Canada pour avoir un vol retour.
6: La situation a contraint des milliers de voyageurs à modifier leurs plans, y compris des touristes canadiens, dont Anne-Sophie de Neuville, qui s'est vue obligée de se rendre à Rome à ses propres frais afin d'obtenir un vol de retour avec Air Canada.
7: Malheureusement, il n'y avait aucun vol disponible de Palerme pour revenir à Montréal. Donc, quand on leur a demandé c'était quoi la solution, ils nous ont dit que les seuls transferts qu'ils pouvaient faire, c'était à partir de Rome.
6: Une autre touriste québécoise, Geneviève McSween, avocate pour Radio-Canada, est toujours coincée en Sicile.
8: Nous, notre vol du matin est annulé et là, on est laissé à nous-mêmes.
6: Entre-temps, un autre aéroport de l'île, celui de Comiso, s'est aussi vu obligé de suspendre ses vols durant plusieurs heures en raison de l'immense nuage de cendres éjectées par l'Etna. Le volcanologue Pierre-Simon Ross de l'Institut national de la recherche scientifique.
9: Beaucoup de cendres dans un moteur à réaction, ça peut faire arrêter le moteur. Donc, c'est sûr que les compagnies aériennes vont attendre d'avoir un bulletin qui dit qu'il n'y a plus de danger.
6: L'éruption de l'Etna ne constituerait pour le moment aucun danger pour les zones habitées. Ici Greta Juris, Radio-Canada, Montréal.
2: Et en terminant, les autorités marocaines et espagnoles se préparent à une possible nouvelle arrivée massive de migrants vers l'enclave espagnole de Ceuta demain. Plus de 2 semaines après l'une des pires crises migratoires au pays, de fausses rumeurs circulent à nouveau sur les réseaux sociaux et laissent entendre que la frontière entre les deux pays sera ouverte le 15 août, jour férié en Espagne. Les mesures de sécurité ont été renforcées des deux côtés de la frontière. C'était les informations de Radio-Canada.

0: Hein? Fait que là, je sais pas si c'était le vrai cri ou si c'était une pratique.
1: Ouais, c'est fait,
0: OK, super. On voulait finir la saison en très bonne chanson, en plaisir. Alors, je suis ravie que vous ayez accepté notre invitation. Et si on a écouté votre dernier album, Encore, Encore, on se doute que Montréal, c'est pas exactement votre ville de cœur, mais on vous attrape pendant que vous êtes de passage parce que vous serez ce dimanche au festival L'Assaut au Parc Jean Drapeau. C'est un festival country. Est-ce que vous êtes un artiste country, Gabouchard?
1: Je pense pas qu'on me définirait comme artiste country, mais...
0: Votre étiquette de disque le fait, le saviez-vous?
1: Ouais, peut-être, mais je sais pas tout, mais j'étais un peu cowboy, là, je veux dire, j'ai tout le temps eu du sang western, si on veut, puis j'ai tout le temps trippé sur... Ben, les trucs que moi, je considère country, c'est pas le country que le monde considère country.
0: Ce serait quoi?
1: Ben, Neil Young, The Birds, l'album... Sweetheart of a Rodeo, puis des affaires de même, les Flying Burritos, tu sais, c'est comme country rock and roll un peu. Puis c'est ça, mais je pense qu'il y a tout le temps eu cette veine-là, pareil, fait que ça fait quand même du sens de jouer à l'Assaut.
0: Oui, vous vous sentez pas imposteur d'aller dans un festival country.
1: Non, mais on va apporter, il va y avoir quelques synths, pareil, tu sais, je sais pas si...
0: Mais bon, Ah, est-ce que vous anticipez la réaction du
1: public? Non, pas en tout, pas en tout. Ben moi, c'est comme, c'est pas vraiment mon public, j'ai l'impression, fait que... Ça ne peut qu'être positif qu'on va gagner du monde, tu sais.
0: Ah, ça, je trouve ça super intéressant. Moi, je vous ai vu sur scène au Cégep de Sainte-Thérèse, il y a 2 ans, en train de faire triper une foule dont j'étais l'aînée, probablement. cet été, vous faisiez les Francopholies sur la grande scène. En 2 ans, là, une évolution quand même impressionnante du public. Ça vous gêne pas d'aller chercher ce nouveau monde, de vous prouver de...
1: Non, parce que, tu sais, je veux dire, moi, une de mes craintes, c'était un peu le dernier, tu sais, le deuxième album, puis Encore, Encore, quand même différent, la vibe est différente, oui. Les sujets sont un peu différents, l'instrumentation est différente, fait que le monde qui ont capoté sur Graphing, est-ce qu'il allait faire le pas vers Encore, Encore, puis il allait aimer ça? Mais à un moment donné, il faut que tu... J'ai jamais fait de la musique pour plaire au monde. On est content, tu sais, on se mentira pas qu'on est content qu'il y ait du monde à nos shows, on est content que le monde chante. Mais en même temps, si tu te retournes au petit Gab de 14 ans dans le garage à son père qui vient de s'acheter son ampli, personne m'aimait, tu sais. Il y avait personne qui m'écoutait, puis moi, ouais. Je tripais à faire cette musique-là. Fait que je pense que plus t'avances dans ta carrière, plus ça devient important, plus que tu fais vivre du monde, il y a du monde autour de toi qui ont des jobs parce que tu fais des shows, ta compagnie de disques est contente parce que ça va bien. Fait que ça peut devenir une certaine pression. Mais je pense que ce que je me suis permis de faire personnellement pendant que j'écrivais Encore, Encore, c'est de me dire, je suis juste un petit gars qui fait de la musique, tu sais. Fait que si le monde aime ça, tant mieux, je vais être vraiment content. Si le monde débarque, c'est sûr que ça va me faire quelque chose, mais en même temps, je peux pas créer en me disant qu'il faut que je plaise à quelqu'un ou à quelqu'un d'autre.
0: T'sais. Un petit gars avec un BlackBerry, parce que vous avez décidé de vous couper de cette technologie qui fait qu'on est toujours connecté pour
1: j'ai
0: pouvoir
1: rechuté,
0: écrire.
1: Ouais.
0: Vous avez rechuté.
1: J'ai rechuté parce que les courriels. Hein.
0: Oui, qui
1: c'est important.
0: Donc là, mais pour écrire quand même.
1: Ouais,
0: donc,
1: pour écrire.
0: Retour dans votre village natal, on consomme plus, on a un BlackBerry. Je me disais que vous avez pas l'air d'un gars dans la demi-mesure, Gabouchard.
1: Non.
0: Quand vous vous lancez dans quelque chose, puis vous prenez un chemin, vous y allez.
1: Pourquoi pas, tu sais, je veux dire.
0: pourquoi pas, moi, c'est opter même que... pour un BlackBerry, j'aurais beaucoup de réponses.
1: on a perdu de quoi, pareil, avec la technologie, puis avec les téléphones intelligents, je trouve. Puis étant un grand nostalgique, puis tu sais, quand, tu sais, mettons, n'importe quel film que je vais écouter qui se passe avant Excel ou avant les iPhones ou l'Internet, je me dis, oh my God, ça a déjà été ça, la vie. T'sais.
0: Mais c'est même pas une époque que vous avez connue.
1: Ben quand même, parce que je veux dire, ayant grandi à Saint-Prime, au lac, c'est arrivé plus tard que vous autres. Tu sais, comme 2-3 ans d'après moi, plus tard. Tu sais, l'Internet, je me souviens, le pointeur, le curseur de l'ordi, c'était une abeille. Tu sais. Puis c'est ma sœur qui avait trouvé comment faire. Puis Internet, c'était YouTube là, pour nous autres. C'était genre des clips de 50 Cent, des clips de AC/DC, Stiff Upper Lip, puis that's it.
0: C'est quand même un bon début d'Internet. Là, parce que si je vous disais c'était quoi Internet pour la jeune que j'ai été, en fait, je pourrais pas parce qu'on est en onde. Là, mais YouTube, je pense pas. Là. Mais vous êtes nostalgique donc de cette époque que vous avez à peine connue où on se tenait loin des écrans?
1: Ben je l'ai connue toute mon enfance.
0: Ouais,
1: je veux dire,
0: je
1: nous autres, nos parents, il fallait qu'ils nous crient après pour qu'on rentre de dehors. Puis là, c'est-à-dire, mettons, du monde plus jeune, c'est comme...

0: hey, on va-tu faire du sport? Ils sont comme, oh, je vais checker quelqu'un en faire à la place. T'sais, pis c'est, je trouve ça triste, puis je juge pas, mais c'est plus que, je pense que peut-être j'ai pas vécu mon adolescence, puis ma vie de jeune adulte là-dedans, mais j'ai quand même connu ça, puis je me rappelle d'aller cogner chez mes chummies, puis d'appeler les numéros. Tu sais, je me rappelle des numéros par cœur de toutes mes amies au primaire, tu sais, puis on a plus ça, puis à cette heure, on se texte, puis on est comme, hey, je peux-tu t'appeler? T'es comme, Chris, appelle-moi, tu sais, je veux dire. C'est comme, on perd. Tu sais, on voit tout le monde vivre leur vie, puis quand on se voit, on n'a plus rien à se dire. En tout cas, je pourrais en parler pendant 5 heures, mais tu sais, c'est comme, pour moi, ça me manque, ça. Je pense que le fait d'avoir eu un téléphone non intelligent pendant une couple de mois, ça m'a fait revivre cette vie-là. Puis j'avais pas d'horaire, je savais pas ce que le monde faisait, puis j'appelais. Puis tout le monde qui m'ont texté ou parlé sur Facebook pendant ces mois-là ont eu aucune réponse.
1: Oh, mais quelle libération!
0: Ben, en même temps, je veux dire, tu sais, c'est comme si tu veux me parler, appelle-moi, là, tu sais, je veux dire, c'est important.
1: Ah, je trouve ça dommage que vous ayez rechuté. Ça ouais, sonne si positif.
0: C'est pas loin hein, d'en revenir. Okay. Là.
1: C'est une possibilité. Ouais. Je vais vous laisser vous installer pendant que je présente la première chanson que vous allez nous interpréter, Gab Bouchard. Parce que comme on est super chanceux, vous avez accepté d'en jouer deux aujourd'hui. On va commencer avec la chanson éponyme de votre plus récent album, Encore, Encore. C'était une courte présentation, puis là, vous avez comme pas eu le temps de vous installer. Qu'est-ce que je peux dire? Je peux dire que j'ai adoré cet album-là. Je peux dire que j'aime vous voir en spectacle avec mes neveux. Je pense que vous êtes le premier spectacle que mes neveux ont vu, d'ailleurs, faisant de moi la tante la plus cool de Farnham. Êtes-vous prêts?
0: C'est un très bon timing. Ah ouais.
1: Merci. Le micro est à vous.

0: Je suis comme la personne la plus chanceuse en ville, Gab Bouchard. Vous pouvez revenir à votre micro d'entrevue pendant que je mesure vraiment l'ampleur de mon privilège. Vous venez de nous chanter. Ah, vous gardez votre guitare?
1: Ça va être moins long tantôt.
0: Ah, OK, parfait. Ben, sinon, vous pouvez jouer en répondant si vous êtes libre. Vous venez de chanter trop souvent, je n'ai simplement pas envie. Trop souvent, la vie goûte plus rien. Laissez-moi tranquille, enfin. Est-ce que votre retour à Saint-Prime, votre ville natale, où vous avez bâti une maison, ça vous a permis de retrouver une certaine tranquillité?

0: Oui, absolument. Le beat est tellement pas pareil au lac. Puis j'habite sur l'eau à mon grand-père. Fait que, tu sais, je suis le plus haut. Je descends à côte chez ma grand-mère. Je monte la côte chez ma tante. Un petit peu plus loin chez ma mère. Mon oncle est l'autre bord. Mon oncle est l'autre bord. Fait que c'est comme pas le même beat. Puis je pense que il y a moyen de plus rien faire, je pense.
1: Mm-hmm.
0: Puis de pas s'emmerder, tu sais, de rien faire, mettons, dans la nature, plutôt que rien faire en avant de la TV à mon appart.
1: Est-ce que ça vous avait changé le Montréal, l'ambiance, l'énergie?
0: Ben oui, puis j'ai adoré Montréal, tu sais. Je veux dire, quand je suis arrivé ici, je capotais parce que j'étais plus capable d'être au lac parce que je voyais tout le temps le même monde, parce qu'il se passait rien, parce que ça bougeait pas assez, tu sais. Puis je pense que c'est juste les choix que j'ai faits dernièrement, dans les dernières années, que je me suis rendu compte, c'est que je pense que j'aimais peut-être plus la tranquillité que je pensais. Je pense que je suis peut-être plus low profile que je pensais que j'étais, tu sais.
1: Vous faites le tour du Québec depuis février dernier pour jouer les pièces de votre nouvel album. Vous avez déjà ouvertement parlé de la fatigue causée par la tournée. Comment ça se passe cette fois-ci?
0: Là, ça va bien. Là. Je suis content de changer une couple de trucs techniques, si on veut, puis rajouter un peu de monde dans l'équipe. Puis, je sais pas, ce show-là, je me mets aucune pression. Puis, les seuls shows que je me suis mis de la pression, j'ai détesté. Puis,
1: Quelle forme de pression?
0: Ben, d'être bon, puis d'être drôle, puis d'être touchant, puis de bien parler entre les tunes, puis que faut que je dise des affaires intelligentes, tu sais. Puis, je pense que si on se parle, tu sais, là, on se parle bien, mais je veux dire, je pense que j'écris des tunes pour dire des trucs, tu sais. Puis, je ressentais une certaine pression de redire d'autres trucs entre les tunes. Fait que là, j'étais comme, hey, c'est pas, moi, je fais de la musique, tu sais, je suis pas un politicien, je veux pas être le porte-étendard d'absolument rien, je fais de la muse, puis si la musique, c'est pas assez, ben, ça va me faire énormément de peine, mais c'est ça que je fais, tu sais. Fait que, je pense que le fait de pas mettre de pression puis de vraiment profiter beaucoup du moment présent puis de pas me dire comme faut absolument être bon puis faut que ce show là tout le monde chante, tu sais, c'est comme toutes les shows vont bien, toutes les shows sont bons, on est professionnels, on est respectueux. Notre public est vraiment nice.
1: Ils chantent en masse.
0: Le public chante en masse puis tu sais c'est comme je prends pas ça pour acquis. À chaque soir, c'est le fun, à chaque soir, je suis reconnaissant de ce que je fais. Je pense que je vais parler pour toute la benne. On est tous reconnaissants de vivre ça, tu sais. Puis on sait pas c'est quand ça part. Fait que je pense, pas de pression pour celui-là, puis that's it.
1: Puisque vous passez des messages dans vos chansons, attardons-nous encore aux paroles. Cette fois, de la seconde pièce que vous allez nous interpréter, Drôle de temps. Vous dites là-dedans que c'est un drôle de temps pour se dire je t'aime, drôle de temps pour se faire des flots. La forêt brûle, puis ça te fait de la peine. Moi aussi, j'ai les yeux dans l'eau. Est-ce que notre monde, son état, rend ça difficile pour vous de vous projeter dans le futur, Gab?
0: Bonne question. Je sais pas à quel point je pense au futur parce que c'est rassurant de se dire que tu vas être debout demain, mettons. Mais en même temps, je sais pas. Je pense que ça dépend où tu te regardes. Puis je pense pas que je peux régler la vie au complet.
1: Probablement pas.
0: Fait que j'aime mieux pas tant y penser. Puis je check. C'est un peu niaiseux, mais je check pas tant les nouvelles. Puis tu sais, je suis au courant de ce qui se passe. Mais en même temps, tu sais, c'est comme. Je pense que le monde autour de moi a plus besoin d'aide que le monde qui sont à 7 millions de kilomètres, tu sais, mettons. Fait que, tu sais, si je peux faire de quoi complètement concret pour aider le monde, je vais jamais hésiter. Mais si je fais juste checker des nouvelles que le monde va pas bien, je pense qu'à un moment donné, je me tanne. Puis je suis comme, hey, je pense que je vais essayer de moi bien aller. Puis le monde autour de moi est peut-être bien aller aussi. Puis je peux faire quelque. Faut que ça soit concret si je fais de quoi, tu sais.
1: Mais la question de se projeter dans le futur peut aussi se poser en tant qu'artiste. Moi, je fais pas de chansons. Puis si j'étais dans vos souliers, je sais pas à quel point ça me rassurerait d'imaginer un futur proche. Ben, dans les vôtres, je serais OK parce que grand talent puis tout va bien. Mais concrètement, là, un rapport paru en juillet nous apprenait que sur les plateformes de musique en continu, il y a juste 7% des écoutes faites par des gens du Québec qui sont attribuables à des artistes du Québec. Donc, on est un des endroits dans le monde qui écoute le moins ces artistes. C'est pas une statistique agréable à découvrir quand on fait de la chanson, je présume.
0: Non, je l'ai découvert l'autre fois, puis je trouvais que c'était intense, mais moi, je suis un peu dans une chambre d'écho parce que ma vie tourne autour de la musique, puis tourne autour du monde qui font de la musique, puis on se connaît tous, c'est la scène musicale en ce moment. Fait que nous autres, il y a tout le temps du monde au show, puis il y a tout le temps du monde au show de nos amis, tu sais. Mais je pense que oui, peut-être penser à long terme, c'est. Je sais pas, ça peut être inquiétant, mais tu sais. Qu'est-ce qu'on peut faire pour régler ça? Tu sais, je pense que il y a beaucoup de choses à faire. Puis heureusement qu'il y a Radio-Canada puis Ici Musique qui font, qui mettent en fait de l'avant la musique québécoise, pas seulement à minuit et demi le soir parce qu'il faut que tu remplisses tes quotas, tu sais. Puis je saurais pas par où commencer, je sais pas quoi faire, mais c'est quand même un peu inquiétant. Mais je pense qu'il y a quand même aussi une belle communauté de jeunes, tu sais, québécois, québécoises en ce moment qui trippent solide sa musique, tu sais, puis qui trippent sur la musique en français. Puis ça, c'est rassurant parce que je pense que même moi, si je me recule de 7-8 ans, 10 ans, être au lac, tu sais, mettons, j'étais pas mal, il y avait une petite gang qui trippait sa musique québ, tu sais. J'étais dedans, mettons.
1: C'est à la mode maintenant, aimer la musique québécoise chez les jeunes, j'ai l'impression. On n'est pas à contre-courant là, si on trippe sur les artistes d'ici. Ce qui m'a d'ailleurs étonnée, mais en même temps, je comprenais, le chroniqueur de la presse, Mario Girard, pense qu'il faut aller au-delà des questions de quotas, justement radiophoniques, pour trouver une forme de fierté collective pour nos artistes. Est-ce que cette fierté-là, elle appartient surtout aux jeunes en ce moment, selon vos observations?
0: Je sais pas, ben, tu sais, je veux dire... Je pense pas que les jeunes écoutent tant les radios commerciales, mettons. Mm-hmm. Fait que c'est sûr que quelqu'un qui veut juste qu'il y ait des bonnes tunes puis des hits qui jouent va pas nécessairement vouloir entendre une tune de Gabouchard qu'il connaît pas pantoute puis qui...
1: Faut entretenir une curiosité, non?
0: Entre Welcome to the Jungle puis genre une tune de Phil Collins, tu sais. Puis je veux dire, puis je respecte la musique de tout le monde, tu sais. Puis on fait tous la même job puis il y en a pas un qui est meilleur qu'un autre. Mais c'est plus si, mettons, on veut accrocher cette génération-là, la génération qu'on est, on est dedans en ce moment, c'est pas du monde de notre génération qui sont au contrôle de ces affaires-là. Fait que ça va pas nous rejoindre d'emblée, tu sais. Puis mettre 8 tunes des Cowboys Fringants que j'adore, tu sais, qui ont du talent puis qui ont fait leur place. Mais tu sais, c'est comme si nous autres on n'a pas cette écoute-là, on n'aura jamais le public, on remplira pas les plaines, tu sais. Puis pas nécessairement parce que nos tunes sont moins bonnes. Je pense que c'est juste la portée des chansons, puis l'époque fait que on n'est pas big de même, tu sais. Puis il y a du monde de notre âge qui sont big de même, mais il n'y en a pas beaucoup.
1: Oui, je comprends.
0: Puis je respecte ça, puis je suis pas jaloux de rien ou je suis pas mécontent de quelque chose, mais je pense que si on veut rejoindre notre génération, ça prend du monde de notre âge qui décide des affaires, tu sais.
1: Est-ce que c'est à elle que vous parlez, votre génération, quand vous écrivez, Gab?
0: Un peu, quand même. Pour certaines tunes, oui, je pense. Pour des drôles de temps, pour des overdoses, puis des chansons de même. Mais en même temps, tu sais, j'ai la chance que mon public starte à 16 puis finit à 78, tu sais. Puis il y a du monde de 75 ans qui me disent « Tes tunes me font capoter », puis c'est comme, je me vois là-dedans, tu sais. Je pense que c'est ce qui arrive quand tu parles de des sujets qui sont un peu universels, tu sais, c'est pas... L'amour, c'est universel, la peine, c'est universel, le deuil, c'est universel, la mort, c'est universel. Fait que, tu sais, je suis pas quelqu'un qui est politiquement engagé dans mes idées musicales, tu sais. Je suis pas quelqu'un qui va parler de l'actualité vraiment, tu sais.
1: Mais vous allez parler de l'envie de voir le monde ralentir dans la prochaine chanson, puis ça aussi, c'est universel. Donc, je vous laisse vous installer. Gab, vous allez interpréter pour nous. J'ai perdu mes notes. Drôle de temps. C'est ça que vous allez jouer pour nous. Puis ensuite, je vais faire mes au revoir à notre auditoire, puis ça se pourrait que je sois émue. Donc, je vous demanderai un soutien émotionnel au besoin. Merci. Il dit qu'il va être là. Il est vraiment gentil.
0: Right?
1: Absolument.
0: Je vais cogner là-dessus. Right. 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

0: Oh, merci, Gab Bouchard. Je rappelle que vous êtes en tournée un peu partout au Québec. Demain, dans la ville de Québec, dans le cadre du Festibière, au Parc Jean-Drapeau, dans le cadre de l'Assaut, ce dimanche à 17h40. En tournée partout. Votre album Encore est super bon. Merci à mon équipe. J'ai pas le temps de nommer tout le monde, mais je veux dire merci à la réalisation, à Sylvain Houd, à qui on doit beaucoup pour la vision, pour le plaisir qu'ils ont porté cette émission-là. C'était notre pilier. Point de repère sera de retour l'été prochain. Et moi, ben, je vais vous retrouver d'ici là. Je veux vous dire merci d'avoir été un public si fidèle, généreux, pertinent. Je me trouve extrêmement chanceuse de dialoguer avec des gens comme vous. Et je vais m'ennuyer.
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5: La fille farouche, nuit divine ou le professeur de caresse. Ici Maxime Gauthier, à Aujourd'hui l'Histoire, les romans à Tissou, phénomène oublié de la littérature d'ici.
6: C'était effectivement l'époque de la littérature populaire en fascicule, qui était une littérature qui se vendait pas très cher, qui se vendait 10 sous. Une collection qui était la plus importante, c'était mon roman d'amour. Mais il y avait aussi des collections comme Les souvenirs amoureux de Rita, la petite servante. Or, c'était tout à fait propre comme littérature, malgré le titre qui peut porter équivoque.
5: Les propos de Caroline Barrette, spécialiste de la littérature populaire, c'était à notre radio en décembre 1982. La page couverture est souvent, oui, aguichante, mais le contenu n'a rien d'érotique. Bien avant les romans harlequins, le Québec a connu le roman à 10 sous. Des fascicules de 32 pages qui s'inscrivent dans la société québécoise de l'après-guerre. Des histoires d'amour fabuleuses, un imaginaire centré sur le bonheur du couple.
7: C'est surtout les mêmes histoires qui se répètent, puis moi, ça m'intéresse plus ou moins.
8: C'est toujours la même chose qui revient. L'homme est dominateur, la femme est toujours belle, l'homme, c'est toujours un dieu. Ça finit toujours vraiment l'eau de rose, là, vraiment l'amour avec un grand A. Là. Quelqu'un qui est vraiment réaliste lit pas ce genre de volume-là.

0: Ça donne une vision qui est différente de la vie réelle qu'on vit finalement. Les personnages sont toujours pour la femme tendre, jeune, mon Dieu, qui peut être naïve, bonne, pure, tandis que l'homme, ben, c'est toujours le supérieur, dominateur, qui a toujours fait une carrière, qui est soit riche, qui est très beau surtout.
1: Alors, le roman n'est pas le même, mais la recette, elle est semblable. Coup de sonde dans la rue au sujet du roman Arlequin. C'était à notre radio en février 1982. Alors, bien avant le roman Arlequin, il y a eu le roman sentimental à 10 sous chez nous. Et pour en parler, mon invité, Marie-Pierre Luneau, professeure de littérature à l'Université de Sherbrooke, qui a publié récemment avec Jean-Philippe Warren un très, très bel ouvrage qui a pour titre L'amour à 10 sous. C'est publié chez Septentrion. On la joint dans nos studios à Sherbrooke. Bonjour.
2: Bonjour.
1: Ah, d'emblée, parce que vous avez entendu le vox pop, le coup de sonde dans la rue, j'ai envie de vous demander quelle est la différence entre le roman sentimental à 10 sous et le roman Arlequin?
2: Ben, il est très intéressant, ce vox pop, parce que, dans le fond, les lectrices ou les femmes interviewées répondent que c'est toujours la même histoire, c'est toujours la même histoire. Le roman sentimental a une longue tradition qui vient du monde anglo-saxon et de la tradition française. Et évidemment, il y a un schéma qui se répète toujours, qui est, il y a une rencontre au début du texte, les amoureux se séparent et se chicanent, en tout cas sont séparés par toutes sortes de causes pendant la majeure partie du texte, et ils se retrouvent à la fin. Ça, c'est le canevas de base de tous les romans sentimentaux de tous les temps. Mmh. Le roman sentimental Arlequin va arriver au Québec dans une version traduite dans les années 80, va présenter une version moderne de ces amours-là dans un contexte qui est en phase avec le monde des lectrices. Mais étonnamment, en fin du compte, le roman sentimental québécois des années 40-50 a des vecteurs aussi modernes qui vont réapparaître même dans le roman Arlequin. Donc ça, c'est intéressant. Et ce qui est le plus intéressant, c'est pas de chercher en quoi ces histoires-là se ressemblent, c'est vraiment de voir en quoi, justement, une fois le canevas dépassé, la rencontre, la disjonction, la conjonction finale qui se termine par un mariage, outre ça, qu'est-ce qui est différent? Puis c'est ça qui nous a fascinés dans le monde des romans en fascicule des années 40-50, c'est que ça nous racontait, à notre avis, une autre histoire du Québec qui est pas si romantique et si idéaliste que ça, quand on lit bien les textes et surtout quand on les lit en série.
1: Mais qu'est-ce que ça nous dit, justement? Parce que c'est quoi le roman sentimental québécois?
2: Le roman sentimental québécois, il y a une longue histoire lui aussi. Ça couvre près de 150 ans. Mais ce qu'il y a de nouveau avec les années 40-50, c'est vraiment l'apparition massive d'un nouveau format qu'on appelle couramment le fascicule, qu'on a tendance à associer à la pulp fiction américaine, mais c'est pas tout à fait ça. Les pulp fiction américains sont vraiment plus volumineux, racontent plusieurs histoires, puis surtout sont pleins de publicité. En fait, le fascicule québécois, c'est plutôt le petit frère d'une tradition européenne qui vient du dime novel, littéralement, le roman à 10 sous. Donc, c'est des romans plus petits physiquement, imprimés sur du mauvais papier, parce qu'on doit évidemment produire ces romans sans que ça coûte trop cher. Ça se vend 10 sous. Ça raconte une seule histoire, et la spécificité dans le cas du Québec, c'est qu'il n'y a aucune publicité, sauf pour les mêmes romans des mêmes éditeurs. Donc, ça circule dans c'est un espèce de circuit fermé. Oui. Et surtout, ces histoires-là, ben, je disais tout à l'heure, elles sont plus modernes. En tout cas, plus modernes, je mets des guillemets, là, parce que faut quand même relativiser, surtout avec les yeux qu'on peut porter avec notre regard de contemporain. Elles sont plus modernes que ce que les lectrices de l'époque sont habituées à lire, et surtout par rapport à l'offre qu'elles ont sous les yeux. Dans les années 40-50, ce qui est très à la mode, c'est le roman français, catholique, qu'on dit BCBG. Donc, il y a peut-être des lectrices qui vont se souvenir des romans de Delis, de Magali, de Claude Jaunière, qui sont vraiment diffusés massivement ici au Québec sous forme de livres de poche, qui fait aussi son apparition à ce moment-là. Et les fascicules, eux, ben, ils sont dans les kiosques à journaux, sont faciles à acheter, mais ils vont nous raconter l'histoire d'une jeune fille qui vient du Québec. Donc, c'est écrit par des auteurs locaux, ça présente des héroïnes et des héros locaux. Ça se passe très souvent à Montréal, on pourra en reparler.
1: Oui, oui, oui.
2: Et c'est généralement l'histoire type. Là, il y a une multitude de titres. Là, c'est tout un continent. Évidemment, c'est difficile de tous les lire. Mais l'histoire la plus

0: répandue, c'est celle d'une jeune fille qui quitte son village, qui arrive à la ville. Elle va souvent s'installer dans les quartiers de l'Est. Elle va être sténodactylo, c'est une des professions les plus répandues à l'époque. Et éventuellement, elle va tomber amoureuse de son patron et, si elle est chanceuse, migrer à la fin avec lui dans les quartiers de l'Ouest de la ville. Mais ce que ça raconte, surtout, c'est donc l'histoire d'une jeune fille qui s'émancipe, d'une jeune fille qui apprend à devenir femme à travers l'amour, mais qui s'émancipe donc du foyer de son père pour, à la fin, terminer dans le foyer de son mari. Mais c'est présenté dans une manière idyllique, c'est son nid d'amour. Grâce à la passion, elle va pouvoir être heureuse et enfin autonome. Et surtout, entre les deux, c'est là où la majeure partie du récit est consacrée à le récit de toutes les sorties qu'elle va faire en ville. Elle va aller au cinéma, elle va manger dans les plus beaux restaurants, fréquenter les clubs huppés de Montréal. Donc, il y a une certaine aspiration à la liberté pour ces jeunes femmes-là, d'autant plus qu'elles travaillent.
1: Ah oui, puis elles sortent de la campagne, ce qui était le cas pour la grande majorité des Canadiennes françaises à l'époque. Donc oui, quand on dit un roman moderne, c'est peut-être ça, puis on va y revenir à la place de la ville parce que c'est intéressant. Mais il y a le contexte historique, hein, celui de l'après-guerre. Alors, pourquoi ce roman-là connaît un essor durant la période de l'après-guerre?
0: Mais là, il faut revenir au contexte éditorial. Il y a vraiment un boom éditorial, d'abord pendant la guerre, pour faire une histoire courte. Avec la guerre qui sévit en Europe, dans le fond, les éditeurs montréalais vont prendre le relais de l'édition francophone du monde entier. Ils vont vraiment diffuser à travers le monde. Là, il y a une loi canadienne qui leur permet de réimprimer sans autorisation, sans demander en fait d'autorisation aux éditeurs français, tous les titres des catalogues, moyennant bien sûr qu'ils versent 10 % de leurs recettes au bureau du séquestre et cet argent-là sera remis plus tard aux éditeurs français. Donc ça crée un boom éditorial sans précédent. Il y a plein de maisons d'édition qui vont naître. Ça stimule l'ensemble du champ littéraire de l'époque. Et le lectorat va être touché aussi. Pour donner un exemple très, très précis, la bibliothèque de la ville de Montréal entre 1937 et 1947 va doubler son nombre de prêts. Donc, ça montre que la lecture se généralise et qu'il y a un besoin pour ça. Et comme je le disais tout à l'heure, ben là, la littérature populaire en format poche, c'est des livres européens. Donc, il y a des éditeurs qui ont l'idée de créer une littérature d'ici et on va insister, une littérature faite par des Canadiens pour des Canadiens imprimée sur du papier canadien. Là, il va y avoir vraiment un phénomène de la littérature liée à la littérature populaire au Québec, tel qu'il n'y en a pas eu auparavant, puis qu'il n'y en aura pas vraiment au par-après. C'est vraiment un continent. Les collectionneurs ont estimé que la littérature fasciculaire au Québec, ça équivaut à 11 000 romans publié par 66 éditeurs. Souvent, c'est des éditeurs qui vont naître, qui vont mourir très, très rapidement. Mais celui qui marque vraiment la production, c'est l'éditeur Police Journal, qui, lui, va assumer à lui seul 5500 titres dans toute l'offre fasciculaire.
1: Ah oui, c'est énorme. C'est vraiment l'âge d'or de ce roman. Puis la page couverture, elle est souvent enguichante. Il n'y a pas de photos, ce sont des illustrations. Bon, les titres, j'en ai lu quelques-uns. La fille farouche, Nuit divine, Le professeur de caresse. Et comme ça, c'est vaguement érotique. On va écouter ce qu'en disait Caroline Barrette, spécialiste de la littérature populaire. C'était toujours à notre radio en 1982.
2: Et si je me fie au titre Caroline Barrette, je vais en dire quelques-uns parce qu'hier, je tombais presque en bas de ma chaise. Je pense à Caresse menteuse, Jalousie de femme, Prise à son propre piège, Troublant baiser. Enfin bref, là, je vais m'arrêter ici, mais ça laisse entendre que tous ces romans-là étaient vraiment destinés à des femmes.
3: C'était destiné à des femmes, oui. Et d'ailleurs, les recherches qui ont été faites, ou je dirais des sondages, parce qu'on a quand même essayé de retrouver des lecteurs de romans fascicules et de romans d'amour, les hommes ne lisaient pas les romans sentimentaux. C'était les femmes, un peu comme aujourd'hui. De toute façon, rares sont les hommes qui lisent les romans arlequins. Ouais. Donc, c'était la même chose à cette époque-là.
1: Oui, roman donc pour les femmes. Ça nous amène à parler du contenu. Alors, pourquoi la couverture, elle est si aguichante? Est-ce que c'est simplement du marketing? Il y a un côté racoleur là-dedans?
0: Bon, comme je l'ai dit, c'est très racoleur, oui, certes. Mm-hmm. Ces fascicules-là sont distribués dans les kiosques à journaux. Donc, évidemment, il faut qu'ils se démarquent. L'éditeur Police Journal va vraiment se démarquer.

0: remarqué par rapport à ses compétiteurs. Si on compare avec les éditions, les obscures éditions Bigal, par exemple, où les dessins sont très laids et très peu aguicheurs, c'est ce qui fait le succès de Police Journal qui va durer toute la période là, des années 40 jusqu'au tournant des années 60. Donc oui, c'est aguicheur, mais ils doivent se démarquer parce qu'à côté de ça, il y a la production américaine, les journaux jaunes, très mal vus du clergé. Et donc, ils doivent, par les illustrations, essayer d'accrocher le lectorat, mais sur cette ligne fine à ne pas franchir parce qu'ils ne veulent pas être mal vus des autorités cléricales et donc avoir des problèmes. Les éditions Police Journal n'en auront pas, ou en tout cas, on n'a pas de traces de ça. On n'a pas d'archives, ah oui, ah oui, évidemment, malheureusement, mais on n'a aucun écho de problème de censure qu'auraient eu les éditions Police Journal. Ils ne figurent pas non plus dans les listes de livres à proscrire, etc. Ouais. Donc, il faut croire qu'il y avait une certaine tolérance par rapport à ça, parce que, justement, au moins, c'était fait par des auteurs québécois et le contenu, lui, il est tout à fait moral.
1: Oui, oui, ben c'est ça. Il y a une différence, puis on l'entendait dès le début, entre la page couverture, le titre, bon, qui est vaguement érotique, puis il n'y a absolument rien d'érotique là-dedans. Là.
0: Ben!
1: Ben!
0: Faut se rappeler dans...
1: Léger.
0: Faut se reporter à l'époque. Oui, on a quand même noté, nous, que dans la longue histoire du roman sentimental, c'est au moins à cette époque que le flirt fait son apparition. Ça s'explique. C'est-à-dire que, sociologiquement, auparavant, les hommes et les femmes, là, dans la société réelle, trouvaient leur futur époux ou future épouse dans la paroisse, dans la parentèle même. Donc, dans ce nouveau monde urbain, la jeune fille n'a pas de recommandation, elle est dans un monde d'inconnus, donc elle doit apprendre à choisir le bon parti, et pour ça, elle doit apprendre à flirter. Et ça, c'est quand même intéressant, c'est nouveau, c'est un pas de plus vers la sensualité.
1: Et vers la liberté, parce qu'on le disait, bon, la ville qui devient presque un personnage en soi, parce que ça amène d'autres péripéties. Et la ville, on l'a dit, hein, c'est aussi le vice, le lieu de toutes les tentations dans le Québec de l'après-guerre, à la fois urbain et agricole, ce sont les années Duplessis. Bon, vous avez dit l'Église tolère, mais est-ce qu'il y a des tabous dans cette littérature?
0: C'est pas les tabous qu'on attendrait. C'est pas justement, bon, évidemment, par exemple, l'héroïne va pas pouvoir avoir des relations sexuelles hors mariage. Mm-hmm. Mais les tabous les plus intéressants, encore là, c'est ceux qu'on soupçonne pas.
1: Par exemple,
0: il faut jamais se marier uniquement pour l'argent, évidemment. Mais la plupart de ces récits, et ça, on a trouvé ça vraiment une des grandes découvertes, la plupart de ces récits racontent des fantasmes de confort matériel, voire de capitalisme, parfois même d'ascension sociale assez fulgurante, chez des Canadiens français qu'on est habitué de dépeindre comme nés pour un petit pain, et même à cette époque-là, qui est censée être la grande noirceur. Donc, la quête du confort et de l'argent, on entre en fait de plein pied dans la société de consommation. Ces héroïnes et ces héros sont pas gênés de conduire des voitures décapotables. Les héroïnes sont pas gênées de recourir aux meilleurs appareils modernes parce qu'elles ne veulent pas avoir la vie de misère qu'a eue leur mère.
1: Oui, oui, oui. Ben, elles arrivent de la campagne, bon, souvent issues de familles nombreuses et arrivent à la ville. Puis oui, c'est vrai, la période d'après-guerre offre un confort insoupçonné là, par rapport à la période précédente.
0: Tout à fait.
1: Mais qu'est-ce que ça nous révèle, donc, sur le fantasme de la Canadienne française de l'après-guerre? Parce qu'on joue beaucoup là-dessus. On joue sur une vie idéalisée, les fantasmes, les rêves, au-delà du confort matériel, là.
0: Bien, ce que révèlent ces récits, c'est d'abord, comme je viens de le dire, le refus d'avoir la vie que leur mère a eue, mais ça nous révèle tout autant les fantasmes attendus du genre masculin de l'époque. Par exemple, les héros, ça va être des grands travailleurs qui vont être au début peut-être très pauvres, mais vont devenir entrepreneurs. Donc, c'est comme le grand rêve. Puis, c'est quelque chose qui va advenir avec la génération des baby boomers, avec la Révolution tranquille. Une autre chose intéressante, si on revient aux héros, héroïne. Puis on a parlé tantôt un peu de sensualité, de sexualité. Il y a certains romans qui rompent un peu avec le récit de la jeune fille qui s'émancipe et qui commence avec une jeune femme qui vient de se marier. Ces récits-là sont un peu plus réalistes, voire pessimistes, mais dans ces récits, on autorise les femmes à avoir du désir sexuel. Donc, puisqu'elles sont mariées, elles vont être des sujets désirants envers leur mari. Et ça, c'est un beau fantasme. En tout cas, c'est quelque chose d'intéressant à étudier, puisque un des défauts

0: des héros, ils doivent, parce que les gens sont les rôles sont genrés à l'époque, ils doivent être pourvoyeurs. Mais si l'homme s'oublie dans son travail, s'il travaille trop au point d'oublier de s'occuper de sa femme, de la caresser et de s'occuper du corps de sa femme, il y a vraiment des passages un peu plus lubriques dans certains romans, eh bien, c'est lui le fautif. Donc, on a de la difficulté à trouver dans la littérature dite légitimée de l'époque, les romans reconnus comme des romans, des classiques de la littérature québécoise, des sujets féminins, des héroïnes aussi désirantes que ces jeunes femmes mariées. Donc, il y a encore là un autre fantasme.
1: Ouais. Intéressant. On va écouter l'analyse qu'en faisait encore une fois Caroline Barrette à notre radio en 1982.
2: Ce qui anime l'héroïne, sa motivation d'un roman à l'autre, est-ce que ça se ressemble beaucoup?
3: Ça se ressemble beaucoup. En fait, sa motivation, c'est de se marier, le mariage. Maintenant, ce qui est intéressant, c'est que cette littérature-là est apparue ou a été très florissante après la guerre. Et pendant la guerre, bon, les femmes sont allées sur le marché du travail en plus grand nombre, dans les usines de guerre, et ça a été difficile pour les tenants de l'idéologie dominante de l'époque de convaincre les femmes de rentrer à la maison, de retourner au foyer. Et c'est intéressant de voir que cette littérature-là, qui se vendait assez bien, semble indiquer aux femmes que la bonne voie, c'est de rentrer à la maison. Donc, la femme, dans cette littérature-là, veut se marier parce que c'est ce qui pour elle rendrait sa vie plus facile, elle aurait plus besoin de travailler, l'homme serait le pourvoyeur matériel. Alors elle cherche le mariage, mais elle cherche un mariage avec quelqu'un qui a de l'argent, qui a une profession.
2: Donc c'est pas des romans d'amour innocents.
3: C'est pas des romans d'amour innocents, c'est des romans d'amour didactiques sur la façon dont les femmes doivent vivre.
1: Le roman dissous va décliner tranquillement au point de disparaître carrément. Pourquoi?
0: Il y a plusieurs raisons. Au fond, on sent qu'il y a une désaffection pour ce type de production. C'est normal. Dans la culture populaire, il y a des modes qui peuvent durer une dizaine d'années. Dans ce cas-ci, presque une vingtaine d'années. Ça passe, ça va vers autre chose. On le voit fréquemment. On peut penser que les consommatrices, c'est l'hypothèse la plus forte, les consommatrices se dirigent vers d'autres produits. Par exemple, le roman photo va envahir littéralement là, cette fois-ci, par contre, qui vient d'Italie, qui est traduit en France, qui est donc importé de la France, va envahir le marché. Le roman photo, la télévision qui se répand, qui existe depuis les années 50, certes, mais en 1961, il y a Télémétropole qui vient bonifier l'offre. Et là, on peut peut-être voir sous forme de téléroman ce qu'on lisait hebdomadairement ou bi-hebdomadairement. Donc, il y a ça. Il y a aussi, probablement, moi, je tiens beaucoup à cette explication, une évolution du goût des lectorats. En réalité, je pense que cette période a été une grande école, autant pour les auteurs, ceux qui en ont écrit sont souvent restés anonymes, mais l'ont reconnu même anonymement que ça a été une grande école d'écriture. Yves Thériault dit ça. Yves Thériault a écrit des romans à dissous et a dit que c'est comme ça qu'il a appris à écrire. Mais les lectrices aussi et les lecteurs ont appris à lire. Ils sont probablement une fois qu'ils ont lu ça pendant 6-7 ans, demandeurs et demandeuses d'un autre type de littérature. Et ce qui est très intéressant, c'est qu'au tournant des années 60, les éditions de l'Homme sont fondées, justement en partie par Eugène Larchevêque, qui était lui-même derrière la maison d'édition Police Journal. Et les éditions de l'Homme vont vendre, non pas des livres à 10 sous, mais des livres à 1 $, qui sont un petit peu plus musclés. Mm-hmm. Et ça témoigne donc de l'évolution du lectorat. Et on peut penser donc que, en fait, il y a un auteur qui, anonymement, avait confié à Victor Lévy-Beaulieu dans les années 60, avoir eu honte d'écrire ses romans à 10 sous, mais avait dit cette phrase, je le cite, « Paradoxalement, c'est peut-être aussi à cause des pites verchères que nous avons aujourd'hui un marché du livre au Québec, Pitt Verchères étant un des héros de la série des aventures de cow-boy. Donc, il y a cette espèce de reconnaissance de quelque chose qui a été un phénomène de masse, qui a permis aux gens de rêver, de se rêver dans d'autres conditions, de s'échapper de leur quotidien et d'apprendre à consacrer du temps à la lecture dans leur temps de loisir.
1: Oui, tout à fait. Oui, c'est intéressant. Puis, je sais que vous avez eu du mal à trouver des archives, et nous-mêmes, pour l'émission, on a eu beaucoup de mal à trouver des archives. Alors, Pourquoi on a comme évacué ce pan-là de la littérature?
0: Ben, en fait, on a des sources qui nous montrent que même à l'époque, les auteurs, les autrices

0: ont honte, c'est pas pour rien qu'ils signent anonymement, mais les lectrices aussi ont conscience que c'est une littérature qui est considérée comme de la basse littérature, en fait pas du tout de la littérature. Par exemple, il y a des femmes qui ont écrit aux journaux pour protester, entre guillemets, contre cette espèce de jugement de valeur. Mais ça, c'est l'histoire du roman sentimental dans toutes les nations, dans tous les corpus. Cette espèce de délégitimation absolue, c'est le genre le plus méprisé des sous-genres littéraires. Quand il est question de roman policier, on parle autrement de ces productions-là. Mais quand il est question de romans d'amour, qui sont souvent écrits par des femmes et s'adresse à des femmes.
1: Ah oui.
0: C'est la délégitimation automatique. On a senti tout à l'heure dans les premiers extraits le mépris souverain adressé à ce type de littérature-là.
1: Alors, je rappelle le titre de votre ouvrage qui s'appelle « L'amour à dissous », le roman sentimental québécois de l'après-guerre. C'est publié chez Septentrion. Un très, très bel ouvrage, très, très bien illustré. Mon invité, Marie-Pierre Luneau, professeure de littérature à l'Université de Sherbrooke. Elle nous parlait depuis nos studios là-bas. Merci beaucoup d'avoir été là.
0: Merci à vous.
1: Merci également à toute l'équipe d'Aujourd'hui l'Histoire. Ici Maxime Coutier, là-dessus, bonne soirée. À une prochaine, au revoir.

Si vous aimez le style big band, vous serez charmé par le premier album du Vancouver Jazz Orchestra. C'est un ensemble récent et le disque a été fait en collaboration avec Brian Charette, qui est un virtuose de l'orgue Hammond. Le concept de ce disque-là, c'est que chaque morceau est composé ou arrangé par un artiste local. Et vraiment, les arrangements sont remarquables. C'est le dynamisme et l'amplitude du big band avec des rythmes soutenus. Mais il y a quelque chose de souple dans ce jazz libre. Peut-être le fait d'être proche de l'océan Pacifique, hein? Il y a peut-être quelque chose de la côte ouest qui influence le son. On file à travers les pièces avec beaucoup de plaisir et elles sont toutes très différentes.

J'ai choisi ce morceau typique Big Band. C'est une pièce de James Dandurfer, qui est le directeur artistique de l'orchestre, mais qui a aussi un parcours solo. C'est un formidable clarinettiste et saxophoniste, compositeur de musique de film aussi. La pièce s'intitule « The Same Old You with the Same Old Blues ». En classique, on écoute le réputé trio Hochelaga, formé du pianiste D'Antonio Pisano, du violoncelliste Dominique Beauséjour-Ostigui et de la violoniste Anne Robert, qui est l'ancien premier violon de l'Orchestre symphonique de Montréal. Le trio Hochelaga a une douzaine d'albums dans sa discographie, tous très appréciés pour la limpidité du son et la finesse de ses interprétations.

Souvent, le trio Hochelaga combine des classiques du répertoire de chambre avec des compositions plus contemporaines. Et c'est encore le cas avec l'album Triade, qui propose des œuvres d'Anton Arensky, de Claude Debussy et une composition originale, Triade, justement, de Dominique Beauséjour-Ostigui. C'est ce que vous entendez. C'est le deuxième mouvement de sa triade pour violon, violoncelle et piano, intitulé Émotion. Remarquez comme c'est soyeux, des courbes comme des vagues, c'est beau comme tout. Ici Ariane Cipriani, merci d'être à l'écoute d'Ici Première. Portez-vous bien.

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1: Peut-on être familier avec quelque chose? On peut être familier avec quelqu'un, mais on ne peut pas être familier avec quelque chose. La locution « être familier avec » signifie avoir une attitude cavalière et désinvolte envers une personne. Par exemple, on peut dire « cet élève est beaucoup trop familier avec ses professeurs », ce qui revient à dire que cet élève se permet beaucoup trop de familiarité avec ses professeurs. Lorsqu'on l'emploie avec des choses, la locution « être familier avec » est considérée comme un calque de l'anglais. On évitera de dire, par exemple, « je suis très familier avec l'informatique ». On dira plutôt « l'informatique m'est très familière »,« je connais très bien l'informatique » ou encore « l'informatique n'a aucun secret pour moi ».
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8: Bonsoir, ici Fanny Sanson. Voici les nouvelles. Le ministre responsable du commerce Canada-États-Unis, Dominique Leblanc, passe la fin de semaine à Washington afin de poursuivre les négociations avec des représentants de l'administration Trump. Le ministre a rencontré à deux reprises cette semaine son homologue américain Jamieson Greer dans le but de trouver une entente avant l'entrée en vigueur de nouveaux tarifs douaniers prévus le 19 août. Dominique Leblanc s'est aussi entretenu avec les premiers ministres des provinces et des territoires pour discuter de la situation. Selon le ministre québécois de l'économie, Bernard Drinville, les parties sont encore très loin d'un accord.
9: Il n'y a toujours pas d'entente. Ils sont même assez loin d'une entente. Et donc, ils vont négocier pendant les prochaines journées. Pour le moment, il n'y a aucun signe que M. Trump pourrait reporter l'application des tarifs de 50 %.
8: Les tarifs américains toucheraient une multitude de produits sans exemption liés à la CIUM. Les partis d'opposition à Québec continuent de critiquer l'accord conclu entre le gouvernement Fréchette et Terre-Neuve et Labrador au sujet du chantier hydroélectrique de Churchill Falls. L'annonce officielle aura lieu la semaine prochaine, mais selon des détails obtenus par Radio-Canada, l'entente prévoit une hausse totale de la production et donc davantage de mégawatts pour les deux provinces. Pierre-Alexandre Bolduc.
10: Les centrales hydroélectriques projetées de Churchill Falls et de Gull Island seront plus puissantes. Elles fourniront 40

0: 30% d'énergie de plus pour le Québec. Et selon nos informations, le Québec n'aura pas à faire de concessions avec Terre-Neuve et Labrador sur le prix d'achat de l'électricité. Yvan Cliche est chercheur et ancien cadre chez Hydro-Québec.
1: C'est énorme. Écoutez, c'est 2 à 3 fois le projet La Romaine, qui est le dernier grand projet hydroélectrique que nous avons développé au Québec.
0: Autre développement majeur, l'ajout de production d'énergie éolienne. Mais les partis d'opposition à Québec déplorent encore l'entente. Le député Pascal Paradis du Parti québécois et le chef du Parti libéral, Charles Milliard.
2: La question demeure, à quel prix cette signature à quelques jours du déclenchement des élections? Quelle légitimité pour Christine Fréchette?
3: Moi, ce que je demande, c'est de la transparence. Qu'est-ce qui a changé? Quel est le rôle du fédéral? Sur quoi le gouvernement du Québec a abdiqué?
0: Par ailleurs, c'est Hydro-Québec qui a mené directement les négociations avec Terre-Neuve et non pas le gouvernement de Christine Fréchette.
4: C'est Hydro-Québec, pour l'essentiel, qui a tenu ces discussions. Bien sûr, on était au fait de ce qui se discutait. On a établi un cadre à respecter.
0: Québec et Terre-Neuve ne peuvent cependant pas crier victoire tout de suite. Les provinces devront s'entendre avec les Inuits du Labrador. Ici Pierre-Alexandre Bolduc, Radio-Canada, à Québec.
5: Les décès chez les femmes en situation d'itinérance ont bondi de 211% au Québec entre 2020 et 2024, selon une étude menée par des chercheurs de l'Université de Sherbrooke. Leur espérance de vie moyenne n'est que de 41 ans, soit moins de la moitié de celle de l'ensemble des Québécoises. Les chercheurs plaident pour des interventions mieux adaptées. Le chercheur David Martin Milot souligne que ces femmes sont particulièrement précarisées et que leurs besoins sont moins bien desservis par les ressources qui sont souvent conçues pour les hommes.
6: Bien qu'elles soient moins nombreuses que les hommes en situation d'itinérance, elles représentent quand même une population très précarisée de par le fait que, par exemple, les services vont être davantage développés pour accueillir des hommes ou vont être moins développés pour accueillir des besoins spécifiques aux femmes. Les femmes vont être peut-être plus stigmatisées, justement, étant donné qu'on a moins l'habitude de les voir, puis on va donc avoir tendance peut-être davantage à se cacher ou à ne pas être directement dans la rue.
5: L'étude révèle aussi qu'environ le tiers des décès surviennent dans un contexte d'itinérance cachée, notamment dans des motels ou des hébergements temporaires. Aux États-Unis maintenant, l'homme accusé par l'État de New York du meurtre du PDG du groupe d'assurance maladie United Healthcare en décembre 2024 a plaidé coupable à des accusations fédérales de harcèlement envers sa victime. Et en enregistrant son plaidoyer, Luigi Mangione a aussi reconnu avoir tiré sur Brian Thompson. Ses avocats espèrent maintenant lui éviter son procès pour meurtre prévu en septembre. Éric Plouffe nous explique.
7: Pour Karen Friedman, Agnifilo, l'avocate qui représente Luigi Mangione, la loi de l'État de New York ne permet pas qu'une personne soit poursuivie et punie deux fois pour le même crime. Et puisque son client a plaidé coupable à des accusations de harcèlement criminel dans la poursuite fédérale et qu'il a reconnu avoir tiré sur le patron du plus gros groupe américain d'assurance maladie, l'accusation de meurtre dans le dossier mené de façon distincte par la justice de l'État de New York doit donc être abandonnée. L'avocate ajoute que cette règle est également connue sous le nom de loi sur la double incrimination. Luigi Mangione risque la prison à vie, mais sa reconnaissance de culpabilité pour les accusations de harcèlement criminel pourrait avoir effet de réduire sa peine, dit l'avocat Stephen Dreyfus, ancien procureur adjoint du comté de New York.
8: Si l'accusé fait preuve de regretter ce qu'il a fait, ça lui donne une certaine... il est sur la voie de la réhabilitation et le juge pourrait lui donner une peine moins que la maximum.
7: Dans ce dossier, la peine de l'homme de 28 ans sera connue le 18 décembre prochain. Éric Plouffe, Radio-Canada, Montréal.
5: Et en terminant, les autorités marocaines et espagnoles se préparent à une possible nouvelle arrivée massive de migrants vers l'enclave espagnole de Ceuta. Plus de 2 semaines après l'une des pires crises migratoires au pays, des messages en ligne laissent entendre que la frontière entre les deux pays sera ouverte samedi. Une information qui a été démentie par les autorités. Voilà, c'était l'essentiel de vos informations. 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
9: Bonjour, je suis Barbara Judith Caron, la réalisatrice de la série balado Les pires moments de l'histoire, qui a trouvé son chemin sur les ondes d'ici Première. Si vous entendez ça, c'est probablement que vous roulez la nuit, que vous travaillez quand tout le monde dort ou parce que vous êtes tout simplement un oiseau nocturne. Alors, au nom de toute l'équipe, je vous souhaite la bienvenue dans notre univers. Dans les prochaines minutes, l'humoriste et créateur de la série, Charles Beauchesne, va vous faire découvrir le côté sombre du passé. On va revenir sur les événements les plus lugubres de l'histoire.

les maladies les plus crasses, les coups bas les plus sinistres, mais surtout, surtout sur les humains les plus tordus que la Terre ait portés. Ici, comme on se le dit souvent entre nous, ben, y a pas de place pour le bon vieux temps, juste le mauvais. 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

0: ceux où tout le monde se prend par la main dans une grande farandole avec des papillons avec des ailes en paillettes multicolores qui tourbillonnent. Mais on préférait vous en avertir.
1: Ouf, par la barbe de Zeus. Bienvenue à un autre épisode des pires moments de l'histoire avec Charles Beauchesne, le podcast historique qui utilise l'humour et la culture populaire pour vous raconter les moments les plus épouvantables de l'humanité. Ouais, qui aurait cru qu'il y avait de l'argent à faire avec ça? Certes pas mes proches. Justement, après plusieurs épisodes à m'étendre sur des affaires épouvantables comme les tortures anales du Moyen-Âge espagnol, le fait qu'on tuait des autruches pour le plaisir dans le Colisée à Rome, et comment oublier l'âge d'or de la lobotomie avec un pic à glace dans les années 50. Ben, sachez que je suis tanné de ces affaires-là. Alors, j'ai décidé pour cet épisode de m'attaquer à une toute nouvelle forme d'épouvante, les horreurs de la finance. Et quand je parle des horreurs de la finance... Je fais bien sûr référence au fait que, comme tout le monde, je comprends rien quand mon comptable parle.
2: Alors, tel que convenu, Monsieur Beauchesne, voici la répartition de vos placements synthétisés dans cet hermétique diagramme à cinq pointes.
1: C'est normal que ce soit pas un diagramme, mais bien un pentagramme?
3: Exactement! Aperite portae inferi! Ça, c'est pour m'avoir apporté toutes tes factures loose dans un gros ziploc pendant 4 ans!
1: J'ai un historique complexe avec le fisc. Donc, étant donné que j'aime vivre dangereusement, voici la fable d'un des cataclysmes économiques les plus apocalyptiques de l'histoire humaine. Ça fait plusieurs fois qu'on le mentionne dans le podcast. Le voici finalement dans un premier rôle, émergeant d'un cercueil comme Dracula ou Word et God Kiss à la limite. Voici le crash boursier de 1929. Un oupsie financier du début du 20e siècle qui va faire disparaître pas moins de 25 milliards de dollars de richesse en 5 jours direct dans floche, quand essentiellement l'Amérique au complet va aller jouer sa paye au casino de la spéculation boursière, poussant le premier domino qui allait les mener à ce que les historiens surnomment joyeusement la Grande Dépression. Une décennie au complet où tout le monde va être obligé de vivre comme des gratteux de guitare dans le métro qui suivent leur partition sur une application avec de la pub.
4: Besoin d'une coloscopie? Ne laissez pas n'importe qui vous rentrer une caméra dans le derrière.
1: Donc, plongeons-nous dans cette fascinante histoire de chiffres avec moi, Charles Beauchesne, qui a terminé ses maths 5-26 à la peau des fesses, puis que son prof lui a véritablement dit avant de partir, « En tout cas, j'espère qu'il y a de la job en radio! » Préparez-vous à un épisode où je vais être un véritable magicien de l'illusion de vous faire croire que je comprends de quoi je parle. Mais n'oubliez jamais, c'est une pièce de théâtre qui commence maintenant. Ah oui, par le générique, créneau de bénéfice net par action. Qu'est-ce que c'est ça, cette petite affaire-là? Contexte historique. Pour bien comprendre ce qui a mené à ce fameux écroulement des marchés américains le 24 octobre 1929, il faut remonter jusqu'en 1918 à la fin de la Première Guerre mondiale, qu'on appelait juste la Grande Guerre parce que le 2 n'était pas encore sorti. Avec le traité de Versailles, les alliés victorieux, qui incluent la France, l'Empire britannique, l'Italie et les États-Unis, vont exiger des méchants Allemands, un pays pourtant débonnaire et au charme latin, une réparation de 33 milliards en dollars de 1918. Ce qui équivaut en date d'écriture de cet épisode à... de 686 milliards US. Donc, en argent canadien, ça fait que ma calculatrice s'est liquéfiée et coule maintenant sur le tapis. En plus, dites-vous que tout ça, c'est de l'argent que les pays d'Europe seront pas nécessairement patients à récupérer parce qu'ils doivent eux-mêmes rembourser les 12 milliards qu'ils ont empruntés aux États-Unis.
3: Détail intéressant.
1: Pour réussir à repayer les alliés de l'Europe qui doivent de l'argent aux États-Unis, l'Allemagne va être obligée d'emprunter de l'argent aux États-Unis. Ce qui veut donc dire que les Américains étaient remboursés par les Européens avec de l'argent américain qu'ils allaient ensuite récupérer en double en siphonnant les Allemands comme jamais. C'est-à-dire...
3: Bonjour, je suis les États-Unis d'Amérique. Hé, hey, l'Europe, où est mon argent?
5: J'allais justement le chercher en sortant discrètement par la fenêtre. Un instant.
3: Hé, hey, l'Allemagne, où est mon argent?
6: Nous allions justement le chercher en sortant discrètement par ce vieil escalier extérieur désaffecté de l'immeuble. Un instant. Hé, hey, les États-Unis, on est dans le trouble avec l'Europe. Vous ne pourriez pas nous dépanner avec un peu d'argent?
3: Avec méga intérêt, mais bien sûr! Tenez!
6: Merci. Tenez, l'Europe.
3: Merci.
6: Tenez, les États-Unis.
1: Parfait. Et maintenant...

0: dans l'Allemagne. Aïe, aïe, aïe, aïe, aïe, aïe, aïe, aïe, aïe, aïe, aïe. Taxi! N'importe où, mais gratuitement.
1: C'est pas comme ça que ça fonctionne un taxi, monsieur.
2: C'est donc dire que pendant que tout le monde se serrait la ceinture de l'autre bord de l'Atlantique, en Amérique du Nord, c'était le début d'une période de prospérité et d'effervescence jamais égalée qu'on surnomme les années folles. Pas comme ça, non. Mieux. En fait, les années folles, c'est le surnom qu'on donne aux années 20, particulièrement aux États-Unis, une époque de party survoltée métaphoriquement par l'exaltation de la victoire et concrètement par l'électrification des villes où tout le monde va faire le party.
0: Par contre, le prix à payer, c'est qu'on est en pleine prohibition, donc l'alcool est illégal aux États-Unis. Difficile de voir comment on pourrait s'amuser comme ça, pour être honnête.
3: Moi, j'ai une idée, mon chéri. Et si on transférait tout cet argent sur une autre dépendance, comme par exemple le shopping?
4: Chérie, je crois que les voisins sont en train de se tuer.
3: Mais non, voyons. Ils sont simplement enthousiastes à l'idée d'aller faire du shopping!
5: Chérie, tu me fais peur.
2: Et oui, c'est pendant les Roaring Twenties que l'Américain moyen va avoir pour la première fois la chance de s'offrir des produits de luxe grâce à une toute nouvelle invention, l'achat à crédit. Achetez maintenant, payez plus tard. Vous pensez que les gens d'aujourd'hui sont irresponsables avec ce concept-là? Checkez bien ça dans un monde où les gens savent pas encore que ça vient avec des conséquences.
6: Nous sommes 9 ans avant le crash boursier.
2: Les gens se mettent donc à acheter plein d'articles chers à crédit, des pianos à queue, des phonographes, des aspirateurs, des chars, des bijoux, cette nouvelle bébelle qu'on appelle la radio. Mais l'affaire la plus folle qu'on s'achète à crédit dans les années folles, c'est de très sensuelles actions en bourse, c'est-à-dire...
0: Bonjour, je suis une entreprise américaine qui rapporte beaucoup d'argent. Regardez, je fume un cigare dont la fumée dessine des signes de pièces. Vous pouvez me faire confiance.
3: Bonjour, je suis n'importe qui. Moi, je vous fais confiance. En fait, tellement que j'ai envie d'acheter une fraction microscopique de votre entreprise qu'on appelle action. Parce que moi aussi, je suis un homme d'affaires.
0: Étrange, mais ok. Vous êtes conscient que vous n'aurez aucun pouvoir. Vous serez littéralement une sorte d'animal de compagnie. D'ailleurs, quel genre de jouet en caoutchouc aimez-vous?
2: Le concept, certes casse-cou, de jouer son argent en bourse en pariant sur les aléas des vents incalculables du marché comme si ça se finissait toujours bien, est une idée risquée qui va être agressivement moussée dans les années 20 par l'entremise d'un certain Charlie Mitchell, qu'on surnomme Sunshine Charlie. Aucune idée pourquoi. Mais faut avouer que c'est quelqu'un de particulièrement positif face au gamble que ça représente.
7: Sunshine Charlie, j'ai besoin de tes conseils, je dois énormément d'argent à la mafia.
8: Mais c'est la simplicité même. Il vous suffit d'emprunter davantage d'argent à la mafia ou encore à la banque et de faire fructifier tout ça à vitesse grand V en investissant dans une compagnie sur laquelle vous n'avez aucun contrôle. Vous allez voir, c'est super safe. C'est comme un très gros cheval de course. Et comme on le sait, il y a toujours au moins un cheval qui gagne. On peut donc dire que les chevaux gagnent toujours. C'est mathématique.
2: Sunshine Charlie, c'est un banquier américain et président de la National City Bank, l'une des plus grandes banques des États-Unis à l'époque. Mais au début des années 20, la National City Bank, c'était surtout une banque commerciale comme toutes les autres banques plates que vous connaissez, celle qui offre des petits comptes en banque avec des petits intérêts à des petits ploucs comme nous autres qui retournent chez eux manger des petites lasagnes congelées. Et ça, ça ne le faisait tout simplement pas pour Sunshine Charlie qui se disait qu'il devait bien y avoir une façon d'obtenir plus d'argent en pigeant directement dans les poches d'autant d'imbéciles.
3: Mais monsieur Mitchell, la bourse est depuis toujours un boys club où seuls les plus fortunés et les plus informés vont jouer. Ce n'est seulement pas à mettre entre les mains de n'importe qui.
8: Peut-être, mais rappelez-vous pendant la Grande Guerre, notre gouvernement avait décidé d'offrir à la population ce qu'il appelait des Liberty Bonds, c'est-à-dire des petits placements sécuritaires et garantis où vous donniez de l'argent aux États-Unis d'Amérique pour renflouer ses coffres, suite à quoi on vous rembourse boursier pif paf pouf avec un petit profit super raisonnable qui donne l'impression d'être un génie des affaires. Mon gut feeling, c'est qu'à cette heure, les citoyens y ont non seulement pris goût, mais qu'ils se pensent désormais capables d'investir dans la cour des grands. Ce que je propose, c'est de tout bonnement donner les clés de l'hôtel à ces chimpanzés. Et afin de s'assurer que même les pauvres auront accès à ce passage,

0: instant de méga riches, je vais leur donner la possibilité d'acheter des actions de la bourse de New York à crédit. C'est-à-dire que vous pouvez payer plus tard pour acheter quelque chose qui va probablement rapporter de l'argent plus tard. Comme les chevaux, efficace à 100%, c'est mathématique.
1: Monsieur Mitchell, la fermeture éclair de votre pantalon est ouverte.
0: Je sais.
2: Les gens vont donc commencer à acheter des actions en empruntant, ce qui devrait déjà vous sonner une petite clochette d'alarme de jamais faire ça, mais pour tous les autres qui, comme moi, sont des pigeons, qu'est-ce que ça veut dire au juste?
3: Explication au crayon de cire.
4: Allô, toi, ici, oncle Charles. Tu veux comprendre l'achat d'actions à crédit? Ben, laisse-moi te raconter l'histoire des trois petits cochons. Sauf que là, il y en a juste un, puis il veut jouer à la bourse parce qu'il est paumé dans une maison en paille, probablement pleine de vidanges. Que va faire ce loser? Aller à la banque voir le grand méchant loup de Wall Street qui fait de la poudre pour qu'il lui prête de l'argent pour acheter une action. Évidemment, le cochon paumé a juste genre 5 piastres pliées dans un cendrier, alors il emprunte 5 dollars additionnels de flouc dans la dèche pour pouvoir acheter une action à 10 dollars. L'objectif du cochon fin finot, c'est maintenant d'attendre que le prix de l'action monte, et quand l'action atteint, mettons, 15 dollars, le cochon en camisole avec des taches la revend à un autre animal plus stupide, genre un bulldog français, rembourse le 5 piastres qu'il a emprunté au loup plus les intérêts et empoche un profit bien moins excitant qu'il ne le croit. Ça s'appelle un achat d'actions sur la marge. Évidemment, ça c'est si tout va bien. Ça se peut aussi que tout aille mal. Ouais, parce que les fluctuations d'un marché sur lequel vous n'avez pas le contrôle peuvent aussi faire baisser la valeur de votre action. Alors, si l'action plonge à 3 $, le cochon doit quand même 5 $ au loup. Le loup, malin comme un renard, se dit qu'il reverra peut-être jamais l'argent qu'il a prêté à ce gros balourd. Alors, il peut demander de l'argent au cochon pour couvrir la perte de valeur de l'action. Ça, c'est un appel de marge. Et si le cochon n'a pas d'argent, le loup peut carrément reprendre l'action et la revendre à un autre animal encore plus stupide qu'un bulldog français, mettons un pug. Puis là, le cochon perd son action, son 5 $, et se retrouve avec rien, comme il l'a toujours mérité. Espèce de pecno. Mais ça, comme l'aurait dit Sunshine Charlie...
0: Ça n'arrivera jamais. Ça fait des années que le marché monte sans signe de ralentissement. Et vous savez ce qu'on dit, hein? Tout ce qui monte ne redescend jamais. C'est comme cette fameuse fable grecque que je n'ai jamais lue jusqu'au bout. Je suis, en quelque sorte, Icare se moquant du soleil comme il se doit.
1: Monsieur Mitchell, vous ne portez pas de pantalon.
0: Je sais.
2: Ça a donc pas été super long qu'éventuellement même le plus humble des citoyens américains s'est mis à emprunter pour jouer à la bourse. Particulièrement à New York, siège de la bourse de New York. Fait que, hein? Un des plus connus parmi ces ploucs de la spéculation, c'était un cireur de chaussures italien de Wall Street qui s'appelait Pat Bologna. En français, ça donne Pat Ballonné et on va l'appeler comme ça à partir de maintenant. Pat Ballonné, c'était bizarrement le cireur de chaussures le plus couru en matière d'investissement. Immigrant italien de 19 ans, voyez-vous, lui, c'était le gars qui avait un stand de cirage particulièrement populaire à Wall Street, surtout auprès de ses plus importants financiers, des gens comme Sunshine Charlie. Donc, à force de passer ses journées à faire briller les galoches des seigneurs de la bourse en papotant avec eux comme une coiffeuse de Saint-Jérôme, Ballonné s'est forgé une solide réputation en tuyau d'initié.
5: Hey, Monsieur Mitchell, un petit tirage?
0: Ah, pourquoi pas? J'ai besoin de me changer les idées. Grosse journée en finance. Il paraît que je vais investir 25 et d'ici vendredi... Bref, laisse-moi te dire que c'est une transaction qui va tout changer. Mais je n'aurais peut-être pas dû te dire ça.
5: Ah, vous savez, moi je ne suis qu'un simple cireur de chaussures. Révélez-moi tous vos secrets.
0: Parfait. Alors attache ta ceinture, je vais te révéler quelque chose qui me mettrait dans la méga merde si on apprenait que je me suis encore ouvert la gueule.
2: Donc la première chose qu'on sait, c'est que Pat Ballonné attire rapidement de longues files d'investisseurs et de gens de la bourse de toutes sortes à son stand, tous anxieux de recevoir les conseils financiers du cireur de chaussures avec qui tout le monde l'échappe. Ce qui lui permettait de faire en une heure le salaire qu'il aurait normalement fait en une journée, salaire que bien sûr Pat Ballonné va ensuite aller 100% dépenser au casino de la bourse, le casino où tout le monde gagne. Effectivement, depuis 1924, le Dow Jones Industrial Average, c'est-à-dire la moyenne de la valeur des actions des 30 plus grosses entreprises cotées aux

0: États-Unis a augmenté de 300%. Les actions de General Motors ont gonflé de 20 fois leur valeur. Celles de la compagnie de radio RCA valent 70 fois plus cher. Bref, tout augmente aussi vite que ma pression en écoutant une vidéo TikTok qui, bien sûr, coupe juste avant d'avoir dévoilé quelque forme d'information que ce soit. Pouvez-vous arrêter de me faire perdre mon temps, TikTok? Les États-Unis sont donc virés complètement boursins pour la bourse. Tout le monde parle de la bourse, tout le monde pense à la bourse, les enfants, les vieillards, les bébés naissants, deux écureuils dans un parc. Tout le monde voulait en savoir plus sur la bourse, qui était devenu le seul sujet convenable en toutes circonstances. Vous avez reçu la section finance du Times? Ce serait pour me masturber! L'engouement était d'ailleurs exacerbé par une toute nouvelle technologie révolutionnaire, le téléimprimeur. Vous savez, les espèces de petites imprimantes steampunk en dessous d'un genre de cloche à fromage qui imprime en temps réel les données de la bourse transmises par les lignes télégraphiques sur une longue guirlande de papier super mince. En tout cas, laissez-moi vous dire que t'es mieux d'avoir une solide réserve de longues guirlandes de papier super mince parce que cette affaire-là imprime chaque transaction effectuée à la bourse de New York. Ce qui me semble instinctivement presque autant de papier que je suis obligé d'utiliser aux toilettes quand il faut que j'y aille pour la première fois chez quelqu'un que j'essaie de séduire. C'est la faute de personne, mais à toutes les fois. Néanmoins, le public capotait sur le téléimprimeur. Il y en avait partout, dans les bureaux de courtage, à la banque, à la poste, dans les salons de barbier, chez le marchand de glace. Tout le monde binge-watchait le papier qui sortait comme si c'était la série Le Transperce-Neige. C'est-à-dire, à reculons parce qu'il y a juste ça de disponible sur le moment. C'est pas que c'est mauvais, mais est-ce que c'est bon? Détail intéressant! Bizarrement, un des seuls qui voulait rien savoir d'investir en bourse, c'est le célèbre seigneur de la mafia, Al Capone.
1: Personnellement, je trouve que la bourse, c'est de la pure extorsion et que tous les courtiers sont des bandits. Vous m'entendez? Des bandits!
2: Maintenant, excusez-moi, il faut que j'aille couler une personne que j'aime pas trop dans un bloc de béton.
0: Bon, l'affaire, c'est qu'Al Capone n'a pas tout à fait tort sur celle-là. Le marché boursier est effectivement influencé par une cabale de millionnaires qui instrumentalise les résultats pour s'en mettre plein les poches.
3: La gang de Wall Street!
4: Wall Street!
0: Une des roublardises les plus en vogue à l'époque, c'était de faire un pool d'actions. En gros, vous êtes une petite gang d'investisseurs sans scrupules, puis vous vous arrangez pour tout acheter des actions de la même compagnie en même temps à coût de 1 000 000 $. Ouh! Ce qui fait augmenter le prix de l'action, mais artificiellement, suite à quoi vous appelez un de vos chums qui travaille comme journaliste financier pour qu'il mousse le buzz. Ça donne le goût aux ploucs qui sont pas dans le racket d'acheter ton action, ce qui fait encore plus augmenter le prix de ton action. Et une fois que l'action est gonflée à bloc comme Notorious, vous vous mettez à vendre cool cap toutes vos actions une à la fois pour pas créer de panique. Smooth criminal, la valeur de l'action baisse, tout est legit, ça a juste l'air d'une fluctuation naturelle. Mais avant, la masse bovine a quand même eu le temps d'acheter toutes vos actions à méga prix, puis il reste plus qu'à vous asseoir puis regarder le cash vous sortir par les oreilles pendant que les autres pecnos ont dépensé toutes leurs économies sur des actions qui n'auront plus jamais cette valeur-là de leur vie.
3: Wall Street!
4: La gang de Wall Street!
3: Wall Street!
0: Et si vous ne le saviez pas, maintenant, vous le savez.
2: Oh, mon Dieu, que je m'ennuie de la torture anale du Moyen-Âge.
0: Bref, on est au début de l'année 1929, l'année du crash. Et le 31e président des États-Unis vient tout juste d'être élu, Herbert Clark Hoover.
5: Citoyens américains, ça va super bien. Notre terre est riche en ressources, excitante par sa glorieuse beauté, maison pour des millions de foyers heureux, bénie de confort et d'opportunités. Aucune autre nation n'a autant progressé. Dans aucune autre nation, les fruits de la réussite ne sont plus certains. Dans aucune autre nation, le gouvernement n'est plus digne de respect. Aucun pays n'est plus aimé de son peuple. Je n'ai aucune crainte pour l'avenir de notre pays. USA! USA! USA! Allez tout le monde, USA!
0: Mais en privé...
5: Enfin, qu'est-ce que vous me faites, USA? Le peuple américain utilise des promesses d'argent hypothétiques pour acheter spéculativement de l'argent imaginaire. Vous entendez la phrase que je viens de prononcer? Qu'est-ce qui va se passer quand tout le monde va se rendre compte que tout cet argent n'est essentiellement qu'une valeur accordée à Sweet Focal?
6: Très bien, monsieur le président. Voulez-vous qu'on travaille main dans la main avec la Réserve fédérale et le secrétariat à la trésorerie pour réglementer l'achat sur marge à la bourse et ainsi éviter une catastrophe spéculative?
5: Êtes-vous débile? Ce serait du suicide politique pour mon deuxième mandat. J'ai une idée. Laissons tout simplement les choses aller. Voyons voir où ça nous mène. Bon, est-ce que quelqu'un veut un café? J'ai le temps. Politiquement, je ne vais rien faire d'autre.
0: Le problème, c'est que le président Hoover avait vu juste et qu'en coulisses, les coutures commencent à lâcher dans

0: les bobettes de l'économie américaine. Et une des premières déchirures vient de la Réserve fédérale de New York elle-même.
1: Détail intéressant.
0: La Réserve fédérale de New York, c'est une des 12 banques de la Réserve fédérale des États-Unis, qui est l'équivalent de la Banque du Canada. Ça aide-tu quelqu'un, ça? En gros, c'est à eux que vous voulez pitcher des rouleaux de papier de toilette mouillés quand les taux d'intérêt augmentent, parce que c'est eux qui contrôlent ça. Un taux d'intérêt qui, je vous le rappelle, est le pourcentage d'argent que votre créancier est effectivement intéressé à récolter quand il fait semblant d'avoir envie de vous aider. Puis c'est pas mal la seule chose qui les intéresse, ces maudits Nosferatu-là. Bref, pendant la majorité des années 20, la Réserve fédérale de New York était dirigée par un certain Benjamin Strong, qui avait développé toute une amitié avec son homologue de la Banque de Londres, Montague Norman. Là, comme tous les bons amis dans cet aquarium à requins, Montague va éventuellement appeler Benjamin pour lui demander un service. Ramener l'or en Europe. Je sais pas ce que ça veut dire, fait que je vais juste vous lire les explications que j'ai trouvées avec une voix de gros personnage pour rendre ça plus digeste.
2: Certains diraient même que c'est pas mal juste ça que je fais dans le balado d'ailleurs.
1: Détail intéressant expliqué par Godzilla. Voyez-vous, pendant la Première Guerre mondiale, l'Europe avait envoyé tout son or en Amérique pour financer les affrontements contre les Allemands, de la même manière que je suis présentement en train d'affronter Ghidorah. De plus, à l'époque, on encourageait les Américains à pitcher tout leur or personnel à la Réserve fédérale en échange d'un profit équivalent au taux d'intérêt du moment. Un peu comme je m'apprête à pitcher cet autobus! On comprend donc que plus les taux d'intérêt étaient hauts, plus les gens voyaient leur or à la Réserve fédérale, créant des intérêts aussi élevés que ma chum Motra qui survole présentement Tokyo. Baisser les taux d'intérêt encouragerait donc les Américains à sortir leur or pour le réinvestir ailleurs, idéalement à la Banque d'Angleterre, qui elle monte ses taux d'intérêt comme jamais. En tout cas, pas mal plus que ces institutions financières japonaises que je m'apprête à anéantir de mon souffle radioactif.
0: Et maintenant, un mot de notre sponsor.
3: Kono banumi wa Gora no sponsor no teikyo desu. Okari shimasu.
4: Je suis là. Je fume une clope. Excusez, je suis pas habitué à ça.
0: Fait que c'est ça. Pour aider son ami depuis 1924, Benjamin Strong s'est mis à couper les taux d'intérêt plus agressivement que mon chat sectionne mes fils d'écouteurs suite à une seconde d'inattention de ma part.
2: Ils sont rapides, ces bâtards-là.
0: En Amérique, les taux d'intérêt super bons ont fait que tout le monde pouvait emprunter full d'argent et on s'en est servi, bien sûr, pour acheter plein de cossins des années 20. Mais surtout pour jouer à la bourse comme si c'était un vidéo poker à vague thématique égyptienne, genre le jackpot des pharaons dans un bar de schlag. À un point tel que les banques commerciales elles-mêmes étaient rendues à emprunter de l'argent aux banques de la Réserve fédérale. Ce qui veut dire que...
1: Explication au crayon de cire!
0: Allô, toi! Me revoilà, Oncle Charles, ce personnage sur lequel j'ai les droits. Donc là, ce qui se passe, c'est qu'il y a tellement de petits cochons paumés qui veulent s'acheter des actions pour faire de l'argent que le grand méchant loup a plus assez d'argent à prêter à tous les petits cochons, alors il est obligé d'aller emprunter de l'argent à la banque d'un autre loup. Mais plus gros, un esti de gros loup. Et croyez-moi quand je vous dis qu'à un moment donné, quelqu'un va devoir rembourser ce loup-là.
1: Octobre 1928, un an avant le crash.
0: Donc au point où on en est dans l'histoire, s'il y a une personne qui peut renverser la vapeur, c'est Benjamin Strong lui-même, président de la Banque fédérale de New York. Et ce, en remontant les taux d'intérêt pour freiner la surconsommation et la bulle de spéculation boursière qui ne peut que péter dans la face de tout le monde comme une de ces absurdes gommes Hubba Bubba. Ces gommes-là sont bien que trop grosses, j'ai l'air de quoi, un pélican? Malheureusement...
1: Détail dark...
0: Eh bien, on s'en était pourtant bien tiré pendant la première moitié de l'épisode. Benjamin Strong meurt le 15 octobre 1928 parce que trop de sang lui est sorti par le cul suite à une tuberculose. Ce qui est épouvantable, bien sûr. Par contre, le détail dark ici, c'est surtout que Benjamin Strong a été remplacé à la tête de la Réserve fédérale de New York par la pire personne imaginable, Sunshine Charlie. Ah non, pas lui.

0: est beaucoup trop optimiste. Il n'y a pas une espèce de Scrooge avec lequel on pourrait le remplacer?
1: Ok, tout le monde, préparez-vous à ne rien changer. Tout va super bien. Alors, on se parle janvier 1929. 40% des emprunts à la banque sont investis en bourse dans un monde de pure imagination. Cool, non? C'est comme un de ces amusants pièges à doigts chinois dans lequel toute l'économie de la nation serait jamais. Oh, qu'est-ce qu'on va faire?
2: Ah, monsieur Mitchell, je tiens à souligner l'aspect impeccable de votre tenue aujourd'hui.
1: Oh, c'est qu'une façade parce que je suis assis à mon bureau. En dessous, je suis nu-graine avec des chaussettes.
2: Sauf qu'en février 1929, le conseil de la Banque de réserve fédérale à Washington se réunit parce que tout le monde commence à s'éponger le front nerveusement avec un mouchoir à poids devant l'ampleur du potentiel désastre relatif à avoir autant de l'argent du pays qui repose uniquement sur des valeurs qui peuvent switcher du jour au lendemain pour une infinité de raisons. Fait que le 25 mars 1929, on publie une lettre qui dit grosso modo ceci.
3: On ne veut pas se mêler de ce qui ne nous regarde pas, mais est-ce que ce serait possible pour les réserves fédérales régionales d'envisager, commencer à peut-être essayer de ne pas continuer de prêter de l'argent aux banques commerciales pour qu'elles en prêtent plus à des pecnos? Que se passerait-il si, hypothétiquement, la valeur du marché venait à baisser et que tous les investisseurs devaient rembourser leurs prêts en même temps? Ce serait... stressant, non?
4: Désolé de vous avoir dérangé.
2: C'est incendiaire. Mais c'est quand même assez pour créer un petit vent de panique chez les investisseurs qui commencent à vendre et à faire chuter le prix des actions. Et très ironiquement, c'est ça qui va faire que tout va commencer à mal aller.
5: Explication au crayon de cire.
2: Re-allô, toi, c'est Oncle Charles. Encore. Là, mettons que ton ami a plein de bonbons, mais qu'il va en donner à personne. On peut assumer que c'est parce que ces bonbons sont, comment dire... bons. Mais si tout à coup, hors de nulle part, cet ami-là décide de vendre tous ses précieux bonbons, vraiment pas cher, on peut assumer que c'est des bonbons de merde, genre réglisse noire. Vas-tu les vouloir? Ben non, c'est de la méga chiotte. Ben c'est exactement ça qui s'est passé avec les actions. Tout le monde a voulu les vendre en même temps, mais personne ne voulait les acheter parce que les actions, c'est des moutadis bonbons noirs qui empestent l'anis. Fait que ton ami va afficher ses bonbons de moins en moins chers jusqu'à ce que la seule personne que ça intéresse, c'est le petit Jean Jasmin qui mange de la colle. Fiouf! Mais ça, c'est vraiment pas bon pour ton cousin qui avait acheté plein de bonbons chers au dépanneur du Renard, même qui avait été obligé d'emprunter de l'argent pour pouvoir se payer ces maudits bonbons-là qui valent plus rien parce que tout le monde pense que c'est de la réglisse noire puis qu'ils se sont fait avoir avec ça. Ben là, le grand méchant loup va revenir puis lui faire un appel de marge.
6: Ouais, Gontran, c'est ton courtier, là. Va falloir que tu craches le cash, mon vieux, parce que je vais être obligé de vendre ton action.
7: Mais c'est tout ce que je veux, vendre mon action!
6: Mais là, qui tu veux que je vende ça, c'est de la merde, ton action.
7: Je sais!
2: Et quand plusieurs courtiers vendent en même temps des actions qui se vendent plus, ça fait encore plus baisser l'action et déclenche plus d'appels de marge.
6: Ouais, Wilfred, c'est ton courtier, Gontran m'a pas payé, fait que va falloir que tu craches le cash, mon vieux, sinon...
7: J'ai pas d'argent! Tout ce que je possède a été acheté avec un emprunt! Qu'est-ce que je veux faire?
8: Tu pourrais toujours nous en emprunter.
7: Ok, on fait ça.
2: Ce qui a créé ce qu'on appelle un resserrement du crédit. Dire que je pourrais parler de la lobotomie dans les années 50. Lobotomie qu'en ce moment, j'aimerais bien recevoir moi-même.
5: Explication au crayon de cire. Un resserrement de crédit? Ça, c'est des grands mots compliqués, ça, hein? Ça, c'est quand le grand méchant loup se rend compte qu'il a prêté de l'argent à beaucoup trop de monde puis que, surprise, personne le rembourse. Fait que là, il va faire monter ses taux d'intérêt très haut pour décourager tous les petits cochons d'y emprunter plus d'argent. Dans le temps, les taux d'intérêt étaient montés jusqu'à 20%. Ça, c'est un cinquième de pizza, ça. Imagine, ton papa et ta maman vivent beaucoup de stress parce que leur hypothèque est rendue à 6%. Il a là. Mais la bonne nouvelle, c'est que Sunshine Charlie avait toujours les bons mots pour rassurer tout le monde.
1: Écoutez, loin de moi l'idée de dire que ce qui arrive, c'est la faute du pessimisme de ces imbéciles à Washington. Mais en réponse à leurs lettres et aux événements récents, j'aimerais annoncer que ma banque, la National City Bank, va rendre disponible 25 millions de dollars uniquement pour le crédit sur marge. C'est simple, il suffit de continuer à emprunter de l'argent afin de la placer en bourse pour pouvoir rembourser aux banques l'emprunt initial qu'on a fait pour le placer en bourse. Ce qui permet aux banques de rembourser l'argent qu'elles ont elles-mêmes emprunté à d'autres banques qui à leur tour rendent cet argent de nouveau accessible sous forme de prêts que les gens vont pouvoir investir sur plus d'actions en bourse. Comme dans l'expérience

0: pression populaire, régler un problème en continuant de faire exactement la même affaire, mais un peu plus.
1: Ben, surprise, ça fonctionne, mais tabarouette. Rapidement, les taux d'intérêt passent de 20% à 8% et on est rendu au point où même les corporations empruntent de l'argent pour investir en bourse et faire encore plus de profits. Parfait. Et nous ne sommes que 2 mois avant le crash.
0: Allons tout le monde, nous avons atteint un plateau duquel nous ne redescendrons jamais. Le marché est solide, solide comme nos entreprises américaines qui vont encore exister dans 1000 ans, telles que Panam, Standard Oil, Oldsmobile et tant d'autres qui passeront le test du temps.
1: Ouais, la joke, c'est que toutes ces entreprises-là n'existent plus aujourd'hui.
2: 13 jours avant le crash.
1: Le 11 octobre 1929 à Boston, la compagnie du diabolique Thomas Edison va tellement bien que son action est rendue 400 $ l'unité. Ce qui est, comme on dit dans le jargon financier, pas achetable pantoute suivi d'un sacre. Donc, pour en vendre quand même, on demande la permission de fractionner l'action en 4 actions de 100 $, ce qui leur permettrait de redevenir, excusez le terme technique, un esti de bon deal. Même si ça a l'air du genre d'opération bancaire que ferait le chapelier fou. Vous serez surpris d'apprendre que c'est une procédure tout à fait standard et habituelle dans le milieu des compagnies cotées en bourse.
0: Eh ben!
1: Sauf que cette fois, la commission des services publics leur répond...
3: Bel essai, mais jamais de la vie. Vous ne pouvez pas fractionner l'action en 4 actions de 100 $, parce que personnellement, nous trouvons que votre action vaut à peine plus de 200 $. Bonne chance avec ça, Astor.
1: Ce qui était évidemment l'équivalent de dire que la valeur des affaires dépend du point de vue de la personne qui regarde cette affaire-là et qu'à toute fin pratique, l'argent n'existe pas vraiment. Ce qui n'annonce rien de bon dans un monde où tout est basé sur des valeurs intangibles auxquelles on accorde de l'argent.
2: 24 heures avant le crash.
1: Rendu au 23 octobre 1929, le Dow Jones a, comme qui dirait, chuté de 20% par rapport au mois précédent. Ce qui veut dire que c'est à nouveau l'heure des appels de marge.
4: Ouais, Gontran, c'est ton courtier, là. Va falloir que tu craches le cash, mon vieux, parce que...
5: Mais non, pas encore, je veux pourtant emprunter de l'argent!
1: Est-ce qui fait qu'on se retrouve dans une situation où des millions de gens en Amérique sont obligés d'envoyer de l'argent qu'ils ont pas à leur courtier au risque de voir leurs actions se faire liquider et leur rapporter plus aucun argent pour payer qui que ce soit? Sauf que je vous rappelle que toutes ces actions-là ont été achetées à même de l'argent que les gens n'avaient pas à la base. Dans un monde où, anyways, personne n'a d'argent parce que 90% de l'argent en circulation, c'est de l'argent prêté qui n'existe pas. Les amis, je vais être honnête, je saurais pas comment régler ça.
6: Les investisseurs devaient rembourser leurs prêts en même temps. Ce serait stressant, non?
1: Fait que toute la soirée, jusqu'à bien après la fermeture de la bourse, les gens ont supplié leurs courtiers de vendre leurs actions de merde au plus vite, à un tel point que les demandes de vente se seraient accumulées jusqu'au lendemain matin, comme les boîtes de pizza congelées chez nous parce que je suis au 7e étage puis le recyclage est au sous-sol.
2: Début du crash.
1: Le 24 octobre 1929 au matin arrive le jeudi noir. C'est rarement bon signe, ça. À moins que ce soit le jeudi noir comme avoir du fun noir, mais peut-être que je suis dans le déni aussi. Bref, une discrète foule composée de dizaines de milliers de personnes inquiètes de savoir si oui ou non ils vont rentrer à maison vêtus d'un baril va se rassembler devant la bourse de New York. 10 heures sonnent, les portes de la bourse sont ouvertes et... Comme on aurait pu s'en douter, ce fut une journée stressante. Maestro, votre musique la plus stressante, s'il vous plaît.
7: Tu me diras pas quoi faire, toi, Carlis. 1, 2, 3, 4.
1: Parce qu'évidemment, toutes les demandes de vente qui se sont accumulées pendant la nuit ont dû être traitées, comme qui dirait, tout en même temps, ce qui fait que les téléimprimeurs se sont mis à vomir leurs guirlandes de chiffres comme des jeunes à Oshiaga qui vont se relever 2 secondes plus tard pour continuer à faire le party comme si de rien n'était. Sur le plancher de la bourse, ça crie.
7: Lance-toi!
1: Ça pousse. Ah! Ça s'engueule.
7: Oh, là, là,
5: tu te calmes!
1: Ça pitch des affaires aux pauvres filles qui s'occupent d'écrire les taux sur les tableaux.
3: Enfin, maniez-vous, Madeleine!
8: J'essaie, monsieur, mais ça fait si mal au mal!
3: Ça alors, vous êtes tout hormonal ou quoi?
1: C'est pas moins de 1,6 million d'actions qui sont vendues dans les premières 90 minutes. Ça va être une longue journée, les chums. On raconte qu'il y avait tellement de demandes et de transactions imprimées que les téléimprimeurs avaient des heures de retard. Donc, les prix qu'on voyait s'imprimer sur les petites guirlandes étaient même plus les bons. Tout ça avec la connaissance que le prix de l'action spinait direct dans le drain à vitesse grand V depuis le début de la journée. Fait que tu fais quoi dans cette histoire-là?
6: Récent, non?

0: Mais qui va bien pouvoir sauver le capitalisme? Eh bien, faute d'avoir les héros dont on a besoin, voici le héros qu'on mérite, Sunshine Charlie. Écoutez, les amis, je viens d'avoir un petit brainstorm caviar avec mes potes de la Chase Bank, du Bankers Trust, de la Bourse et de JP Morgan, ce vieux pirate. Ensemble, nous avons décidé de mettre plein de gros bidous en commun pour sauver la situation. Quelque chose comme 50 ou 240 millions. Quelle différence à nos yeux. Bref, le vice-président de la Bourse qui nous fait présentement deux pouces en l'air à partir de la fenêtre de la Bourse de New York est en train d'investir tout cet argent dans de bonnes vieilles actions américaines inébranlables, genre l'acier, ouais. Tout va bien, monsieur le vice-président?
1: Je t'aime, Charlie!
0: Ce gros investissement de Sunshine et compagnie constitue un geste symbolique puissant qui réussit à stopper l'hémorragie. Eh ben, les pertes de 6 milliards de dollars de la matinée sont coupées de moitié après ce petit stunt. Bon, il y a beaucoup de petits investisseurs qui étaient déjà complètement ruinés et du jour au lendemain obligés d'habiter dans les égouts, mais au final, le marché avait survécu. Et n'est-ce pas ça le plus important? Heureusement pour tout le monde, le vendredi et le samedi sont relativement tranquilles. Tout le monde est un peu chambranlant post-traumatique, mais fonctionnel. Le dimanche, la bourse s'est farmée, fait que rien à signaler, si ce n'est que quelques persistantes rumeurs qui courent à propos d'une vague de suicides.
2: Détail. Pas si dark que ça, finalement.
0: Ouais, les fameuses vagues de suicide des financiers de Wall Street qui se pitchent simultanément par la fenêtre de leurs immeubles comme dans le clip de It's Raining Men, c'est une image très persistante de la période du crash boursier. C'est pas que c'est faux, mais bon, c'est pas vrai non plus. Oui, il y a eu quelques cas notoires, comme un investisseur immobilier de Chicago qui s'est mis la tête dans un four, un gars de Scranton qui s'est immolé par le feu, donc ouïouïouï, vous comprendrez, un kidam de Saint-Louis qui a bu du poison, un dude qui s'est tiré dans la tête à Kansas City. Eh bien, ce sont principalement ces fameuses exceptions qui confirment la règle que pas tant de monde s'est suicidé, finalement. Ouais, l'idée d'une vague généralisée viendrait de l'humoriste Eddie Cantor, qui, après avoir tout perdu à la bourse lui aussi, aurait intégré ses malheurs dans ses numbers avec des jokes comme
3: « Hier, j'ai voulu réserver une chambre d'hôtel au 19e étage et on m'a demandé si c'était pour dormir ou pour sauter. Ma vie est finie. »
2: Quatrième jour du crash.
0: Lundi le 28 octobre, tout va bien. Si l'affaire qui va bien, c'est mal aller. Ben déjà, ça s'appelle le lundi noir, fait que c'est pas super prometteur. Ce qu'on se rend compte, c'est que toute la fin de semaine, personne n'a vraiment repris confiance en la bourse et que tout le monde en a juste profité pour se garrocher à la banque, sortir du marché et sauver les meubles au plus sacré avant de tout perdre.
4: Ah, Théodore, où filez-vous en marche rapide de si bon matin? N'avez-vous pas confiance en la bourse?
5: Mais oui, voyons, autant que n'importe qui.
4: Poussez-vous!
0: Si le jeudi noir, c'était le chaos, le lundi noir, c'est la même affaire. On s'arrache les courtiers parce que la bourse est tellement volatile que d'attendre 30 minutes de plus, ça peut te faire perdre 10% supplémentaire, puis vous remarquerez qu'il n'y a pas tant de 10% dans 100%. La différence, c'est surtout que si le jeudi, c'était les petits investisseurs qui vendaient en masse, le lundi, c'est les gros investisseurs professionnels qui s'y mettent et qui commencent à liquider leurs actifs. Ce qui fait que c'est plus les banques commerciales qui font des appels de marge aux investisseurs pour avoir leur argent, c'est les plus grosses banques qui font des appels de marge aux banques commerciales pour avoir leur gros argent que les petites banques avaient emprunté pour prêter aux petits investisseurs. Le problème, c'est que personne peut rembourser personne parce que ça, c'est de l'argent qu'on se prête depuis le début puis qu'on se rembourse en fraction parce que personne n'a jamais eu tout cet argent-là. Puis là, on est dans une situation où les gens sont comme
6: « Ok, je veux bien, là, mais je n'ai pas l'argent, là. On fait quoi? »
7: J'aurais été porté à dire qu'on vend vos actions, mais je suis plus certain que ce soit la bonne solution à ce stade-ci, pour être honnête.
0: Effectivement, l'argent qu'on avait attribué à ces actions-là n'avait jamais existé et par conséquent, il avait disparu. Donc, quoi maintenant?
2: Le sommet du crash.
0: Le lendemain, le 29 octobre 1929, il n'y a aucun signe de ralentissement alors qu'on passe au, vous l'aurez deviné, mardi noir. Quelle semaine! C'est pas moins de 16 millions d'actions qui changent de main et 14 milliards de dollars qui se sont volatilisés dans le néant. Pour un total de 25 milliards de dollars disparus sur 5 jours, plongés directement dans les abysses d'un système où l'argent et sa valeur n'existent plus. Et là, si vous me permettez l'expression, on donne pas cher de la bourse. Non? Personne?
2: Détail dark.
0: Malheureusement, faut croire que Dieu non plus n'existe pas, parce que même les

0: et quelques saints d'esprit à ne pas être embarqués dans la folie de Wall Street vont malheureusement être emportés eux aussi par les répercussions de ce capharnaüm. Voyez-vous, quand les banques incapables de se faire repayer l'argent prêté aux particuliers pour jouer à bourse à crédit n'ont effectivement pas été elles-mêmes en mesure de se rembourser l'argent qu'elles ont elles-mêmes emprunté pour jouer à la bourse à crédit avec des plus grosses banques, mais elles ont tout simplement commencé à fermer. Je répète, les banques ont commencé à fermer. Et à cette époque-là, quand une banque faisait faillite, tu perdais tout ce qui était à cette banque-là. Je répète, la banque a fermé. Comment t'expliques ça au public?
1: Écoutez tout le monde, nous avons, comme qui dirais-je, perdu tout votre argent. Désolé, nous n'étions pas une si bonne banque que ça finalement. Vous n'auriez jamais dû nous écouter. On pensait qu'on comprenait l'argent, mais il est de mon avis de professionnel des finances que personne ne comprendra jamais rien à l'argent. Voilà.
0: Ce qui arrive quand des banques ferment, c'est que les clients des autres banques qui roulent pourtant sans problème prennent peur et retirent tout leur argent de la banque aussi pour pas le perdre suite à une fermeture hypothétique de la banque. Ce qui fait littéralement fermer la banque. Qui, je vous rappelle, n'avait pas de problème. À part celui-là maintenant. Dans les deux années qui vont suivre le crash, c'est plus de 2000 banques américaines qui font faillite, ce qui entraîne évidemment la fermeture des industries qui dépendent de leurs prêts pour rouler, ce qui met du monde au chômage, ce qui fait que plus personne n'a d'argent à dépenser, ce qui met encore plus de business en faillite, puis là, bang, grande dépression. Tout le monde est un clochard en fil pour de la soupe pendant les 10 prochaines années. De la soupe.
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0: L'implosion du capitalisme à l'américaine va évidemment donner d'amples munitions aux partisans des autres façons de faire, comme le communisme et bien sûr le fascisme. La crise économique va effectivement se rendre jusqu'en Europe, ça va favoriser l'avènement d'Hitler, parce que rien de mieux que ce gars-là pour te rassurer quand ça va mal financièrement. Les nazis déclenchent la Deuxième Guerre mondiale et fouillez-moi, c'est ça qui va obliger les manufactures à se remettre en marche, redonner de la job au monde et à toute fin pratique remettre l'économie américaine sur pied.
3: Excusez, il doit bien y avoir une autre conclusion à l'épisode que Hitler a sauvé la journée.
0: Ben non, ça a l'air de ça, hein?
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0: Bon, qu'est-ce qu'il y a à apprendre de tout ça? Mais d'abord, qu'on a beau dire qu'il faut connaître l'histoire pour pas que l'histoire se répète, pourtant l'histoire, ça se répète en titi. Plusieurs d'entre vous auront remarqué que le crash de Wall Street en 1929, ça ressemble diablement à la crise financière de 2007-2008, quand n'importe quoi qui respire pouvait avoir un prêt pour s'acheter une maison parce qu'on se disait que le marché de l'immobilier arrêterait jamais de monter. À un moment donné, la bulle a pété. Les maisons ont perdu leur valeur parallèlement à plusieurs emprunteurs qui pouvaient plus rembourser leurs prêts, ce qui a fait que les banques avaient plus les moyens de se repayer en revendant la maison, puis là aussi, les banques ont commencé à faire faillite. Malheureusement, dans les deux cas, c'est des crises qui sont causées par les excès d'une classe de super riches qui jouent avec les règles, mais qui s'en sortent généralement assez bien, pendant que c'est la classe moyenne qui paye la facture. Mais plus enrageant encore, selon l'économiste John Kenneth Galbraith, les bulles spéculatives devraient continuer de se répéter tous les 20 ans parce que c'est le temps que ça prend avant qu'on oublie la dernière fois où ça a chié et qu'un nouveau banc de poissons arrive pour faire les mêmes erreurs. Et si jamais être pogné dans une boucle temporelle où on est damné à répéter les mêmes erreurs pour l'éternité sans jamais rien apprendre, c'est pas une représentation parfaite de l'existence humaine, je ne m'appelle pas Charles Beauchesne. Je m'appelle Charles Beauchesne et le cauchemar se poursuit dans un prochain épisode.
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7: En 5 minutes, je pourrais boire un café, scroller sur Instagram,

0: envoyé un DM à mon ex en mode « Yo, tu manques bébé ». Regretté immédiatement et prétendre que mon compte a été piraté. Ou je pourrais faire ma diva et marcher pendant 90 jours juste pour aller lui dire « You up ?» dans le cadre d'une performance aussi artistique que spectaculaire et théâtrale, à l'image de Marina Abramović et Ulay, avec The Lovers, The Great Wall Walk.
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0: Marina Abramović et Ulay, c'est pas juste une histoire d'amour, c'est un couple d'artistes. Ce qu'on aurait pu d'ailleurs deviner au fait que le gars s'appelle seulement Ulay. Avec un nom comme Ulay, il était soit destiné à l'art conceptuel, soit à lancer une marque de cosmétiques. Pendant 12 ans de vie commune, via leurs œuvres, ils ont exploré l'amour fusionnel, la confiance et même la violence et la douleur. En 1976, ils nous livrent « Breathing In, Breathing Out », une performance où ils s'embrassent. Mais pas romantiquement, non. Ils bloquent leur nez et respirent uniquement l'air de l'autre, jusqu'à ce qu'ils manquent d'oxygène et s'évanouissent. Oui, oui, ils se sont asphyxiés par amour. Ces artistes-là, ils se contentent pas de vivre de leur art. Ils sont prêts à tester leur assurance-vie en direct sur scène. Au fil des créations, ils se sont attachés l'un à l'autre par les cheveux, ont couru pour se rentrer dedans, se sont giflés mutuellement aussi longtemps que possible. Ils font le genre d'art de performance qui fait demander de quoi ça a l'air un mardi soir chez eux. Et plutôt que de faire une thérapie de couple, ils ont présenté en 1980 The Other, Rest Energy. Marina tient un arc. Ulay tient la corde et la flèche qui vise le cœur de son amoureuse. Puis, les deux se laissent tomber en arrière et restent là, en équilibre. Retenus par la tension de l'arc bien tendu. Un faux pas, un atchoum, et c'est plus de l'art, c'est un avis de décès. Et dire qu'il y a des artistes qui se trouvent vraiment audacieux en exposant un cadre vide et en l'appelant « Réflexion sur le néant ». Bref, leur couple, c'était pas des petits soupers au resto et du Netflix and chill. C'était une succession d'expériences et de performances extrêmes où ils testaient les limites de la confiance, de l'amour et de la souffrance. Des artistes, quoi. Mais après 12 ans à se frapper, à se couper le souffle et à flirter avec la mort pour l'art, ils arrivent à une conclusion assez prévisible. C'est peut-être le temps de passer à autre chose. Et comme ils n'allaient pas juste se bloquer sur Instagram, ils ont fait de leur rupture une performance. Le 30 mars 1988, Marina part d'un bout de la muraille de Chine en commençant sur la côte chinoise. Ulay part de l'autre bout de la même muraille dans le désert de Gobi. Et ils marchent. Plus de 2500 kilomètres chacun. Au centre, ils se retrouvent et se disent adieu. Et le pire, c'est que le plan au départ, c'était de se retrouver au milieu de la muraille, oui, mais pour se marier. Sauf que dans les 5 ans que ça a pris pour avoir les permis du gouvernement chinois, leur relation a eu le temps de se désintégrer. 90 jours de souffrance. Près de 2500 kilomètres de marche chacun. Un programme de perte de poids forcé. Tout ça pour se dire adieu. C'est ridicule. Et en même temps, c'est beau. Après 3 mois de marche, Marina et Ulay se retrouvent enfin sur un pont de pierre au milieu de la Grande Muraille. Le décor est digne d'un film hollywoodien. Marina regarde Ulay, Ulay regarde Marina, musique dramatique en arrière-plan, bon, j'invente, mais dans ma tête, il y avait de la musique. Et là, au lieu d'une grande déclaration d'amour, Ulay lui dit
2: « Hey Marina, c'est parce que là, mon interprète chinoise est enceinte. Qu'est-ce que je fais? »
0: À ce stade-ci, Marina aurait eu le droit de le pousser en bas de la muraille. Mais elle, elle reste digne. Elle le prend dans ses bras, lui dit qu'il devrait épouser l'interprète. Et c'est fini. C'est tout. C'est tout. Pas de grande déclaration, pas de scène dramatique, juste un au revoir silencieux. Et ils ne se sont pas revus pendant 22 ans. Jusqu'à ce que... On est en

0: 2010. Marina Abramović est au MoMA de New York pour une performance légendaire intitulée The Artist is Present. Le concept, super simple. Elle s'assoit à une table en silence et n'importe qui peut venir s'asseoir en face d'elle et la regarder. Des centaines de visiteurs passent les uns après les autres. Caroline, Steve, Linda, Dieudonné, Jean-Claude, jusqu'à ce qu'un jour, elle ouvre les yeux et c'est Oulai qui est là. Silence total. Même le public retient son souffle. Il ne se parle pas, mais tout est dit. Là, c'est plus une performance, c'est une telenovela. Marina, qui a passé 750 heures à rester stoïque, se met à pleurer. Et dans un geste spontané, elle prend les mains de Oulai. La foule applaudit. Même moi, à travers mon écran, j'ai crié un « Damn !» Alors, finalement, The Lovers, leur grande marche, c'est quoi? Une œuvre d'art? La version extrême de « Chérie, il faut qu'on se parle ». Un entraînement pour Survivor? Je dirais que c'est un peu de tout ça à la fois. C'est la preuve que certaines ruptures sont cruelles, mais belles en même temps. Que l'amour peut être une œuvre d'art en soi. Et que marcher 2500 kilomètres, c'est long en tabarnak. Moi là, si quelqu'un me quitte un jour, je vous le dis, je prends un Uber.
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6: Bonsoir, ici Fanny Sanson. Voici les nouvelles. Le ministre responsable du commerce Canada-États-Unis, Dominique Leblanc, passe la fin de semaine à Washington afin de poursuivre les négociations avec des représentants de l'administration Trump. Le ministre a rencontré à deux reprises cette semaine son homologue américain Jamieson Greer dans le but de trouver une entente avant l'entrée en vigueur de nouveaux tarifs douaniers prévus le 19 août. Dominique Leblanc s'est aussi entretenu avec les premiers ministres des provinces et des territoires pour discuter de la situation. Selon le ministre québécois de l'économie, Bernard Drinville, les partis sont encore très loin d'un accord.
7: Il n'y a toujours pas d'entente. Ils sont même assez loin d'une entente. Et donc, ils vont négocier pendant les prochaines journées. Pour le moment, il n'y a aucun signe que M. Trump pourrait reporter l'application des tarifs de 50 %.
6: Les tarifs américains toucheraient une multitude de produits sans exemption liés à la CIUM. Les partis d'opposition à Québec continuent de critiquer l'accord conclu entre le gouvernement Fréchette et Terre-Neuve et Labrador au sujet du chantier hydroélectrique de Churchill Falls. L'annonce officielle aura lieu la semaine prochaine, mais selon des détails obtenus par Radio-Canada, l'entente prévoit une hausse totale de la production et donc davantage de mégawatts pour les deux provinces. Pierre-Alexandre Bolduc.
8: Les centrales hydroélectriques projetées de Churchill Falls et de Gull Island seront plus puissantes. Elles fourniront 40 % d'énergie de plus pour le Québec. Et selon nos informations, le Québec n'aura pas à faire de concessions avec Terre-Neuve et Labrador sur le prix d'achat de l'électricité. Yvan Cliche est chercheur et ancien cadre chez Hydro-Québec.
9: C'est énorme. Écoutez, deux à trois fois le projet La Romaine, qui est le dernier grand projet hydroélectrique que nous avons développé au Québec.
8: Autre développement majeur, l'ajout de production d'énergie éolienne. Mais les partis de l'opposition à Québec déplorent encore l'entente. Le député Pascal Paradis du Parti québécois et le chef du Parti libéral, Charles Milliard.
10: La question demeure, à quel prix cette signature à quelques jours du déclenchement des élections? Quelle légitimité pour Christine Fréchette?
11: Moi, ce que je demande, c'est de la transparence. Qu'est-ce qui a changé? Quel est le rôle du fédéral? Sur quoi le gouvernement du Québec a abdiqué?
8: Par ailleurs, c'est Hydro-Québec qui a mené directement les négociations avec Terre-Neuve et non pas le gouvernement de Christine Fréchette.
12: C'est Hydro-Québec, pour l'essentiel, qui a tenu ces discussions. Bien sûr, on était au fait de ce qui se dit.

0: discutait, on a établi un cadre à respecter.
1: Québec et Terre-Neuve ne peuvent cependant pas crier victoire tout de suite. Les provinces devront s'entendre avec les Inuits du Labrador. Ici Pierre-Alexandre Bolduc, Radio-Canada, à Québec.
2: Les décès chez les femmes en situation d'itinérance ont bondi de 211% au Québec entre 2020 et 2024, selon une étude menée par des chercheurs de l'Université de Sherbrooke. Leur espérance de vie moyenne n'est que de 41 ans, soit moins de la moitié de celle de l'ensemble des Québécoises. Les chercheurs plaident pour des interventions mieux adaptées. Le chercheur David Martin Milo souligne que ces femmes sont particulièrement précarisées et que leurs besoins sont moins bien desservis par les ressources qui sont souvent conçues pour les hommes.
3: Bien qu'elles soient moins nombreuses que les hommes en situation d'itinérance, elles représentent quand même une population très précarisée de par le fait que, par exemple, les services vont être davantage développés pour accueillir des hommes ou vont être moins développés pour accueillir des besoins spécifiques aux femmes. Les femmes vont être peut-être plus stigmatisées, justement, étant donné qu'on a moins l'habitude de les voir, puis on va donc avoir tendance peut-être davantage à se cacher ou à ne pas être directement dans la rue.
2: L'étude révèle aussi qu'environ le tiers des décès surviennent dans un contexte d'itinérance cachée, notamment dans des motels ou des hébergements temporaires. Aux États-Unis maintenant, l'homme accusé par l'État de New York du meurtre du PDG du groupe d'assurance maladie United Healthcare en décembre 2024 a plaidé coupable à des accusations fédérales de harcèlement envers sa victime. Et en enregistrant son plaidoyer, Luigi Mangione a aussi reconnu avoir tiré sur Brian Thompson. Ses avocats espèrent maintenant lui éviter son procès pour meurtre prévu en septembre. Éric Plouffe nous explique.
4: Pour Karen Friedman Agnifilo, l'avocate qui représente Luigi Mangione, la loi de l'État de New York ne permet pas qu'une personne soit poursuivie et punie deux fois pour le même crime. Et puisque son client a plaidé coupable à des accusations de harcèlement criminel dans la poursuite fédérale et qu'il a reconnu avoir tiré sur le patron du plus gros groupe américain d'assurance maladie, l'accusation de meurtre dans le dossier mené de façon distincte par la justice de l'État de New York doit donc être abandonnée. L'avocate ajoute que cette règle est également connue sous le nom de loi sur la double incrimination. Luigi Mangione risque la prison à vie, mais sa reconnaissance de culpabilité pour les accusations de harcèlement criminel pourrait avoir effet de réduire sa peine, dit l'avocat Stephen Dreyfus, ancien procureur adjoint du comté de New York.
5: Si l'accusé fait preuve de regretter ce qu'il a fait, ça lui donne une certaine... il est sur la voie de la réhabilitation et le juge pourrait lui donner une peine moins que la maximum.
4: Dans ce dossier, la peine de l'homme de 28 ans sera connue le 18 décembre prochain. Éric Plouffe, Radio-Canada, Montréal.
2: Et en terminant, les autorités marocaines et espagnoles se préparent à une possible nouvelle arrivée massive de migrants vers l'enclave espagnole de Ceuta. Plus de deux semaines après l'une des pires crises migratoires au pays, des messages en ligne laissent entendre que la frontière entre les deux pays sera ouverte samedi. Une information qui a été démentie par les autorités. Voilà, c'était l'essentiel de vos informations. 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

0: Bienvenue au Goût de savoir, l'émission qui traite d'alimentation, d'agriculture et de cuisine. C'est Evelyne Charruet en direct du marché public 440 à Laval. Bonjour au public avec nous. Bonjour public! Salut! Je vais bien se rentourer de l'équipe. On est sous un auvent à l'abri des intempéries. C'est fleuri, c'est magnifique. Si vous êtes dans le coin, passez nous dire bonjour. Ça nous fera plaisir de discuter avec vous. Alexis Bouliane, bonjour! Vous êtes journaliste à la recherche, spécialisé en alimentation. Vous avez beaucoup visité l'île Jésus cette semaine.
1: Ah oui, j'ai arpenté l'île d'est en ouest à la recherche des plus belles terres agricoles.
0: Oui, parce qu'il y en a des terres agricoles. On va en discuter un peu plus tard parce que la municipalité espère les protéger le plus possible.
1: Oui, c'est en action actuellement. On vous raconte ça tout à l'heure.
0: Certainement. Merci d'être avec nous. On reçoit aussi Germain Lafrenière. Bonjour.
2: Bonjour.
0: Vous êtes fondateur et directeur général d'Autisme Laval, directeur également de la Bioferme Laval. Il y a toutes sortes d'activités dont on va parler un peu plus tard. Vous venez à Laval, justement, depuis une trentaine d'années. Vous avez remarqué, vous, que le paysage a énormément évolué?
2: Oui, c'est évolué. On voit aussi qu'il y a beaucoup d'efforts pour...

0: On est installé. Merci d'être avec nous, Pierre-Luc.
1: Ça fait plaisir.
0: On va aujourd'hui parler de maïs. Que faites-vous d'autre qu'une épluchette de blé d'Inde? Où est-ce qu'on trouve le meilleur maïs? Bien sûr, vous allez me dire ici au marché 440. Mais n'empêche, vous qui nous écoutez, on est en direct. Écrivez-nous via l'application Radio-Canada Audio ou encore notre adresse courriel. C'est legoutdesavoir@radiotradeunioncanada.ca. Préparez vos réponses également, cher public. On ira vers vous tout à l'heure. Mais pour parler du maïs sous toutes ses formes, on a invité Mariana Martine. Bonjour.
2: Bonjour.
0: Vous êtes chef boulangère, propriétaire de la boulangerie Carota à Montréal. Vous avez étudié aussi en agroécologie. Qu'est-ce que c'est?
2: L'agroécologie, c'est une science qui va étudier l'origine de produits, la qualité de produits à partir de la terre, à partir de qu'ils sont nourris dans la terre. Et ça va déterminer les bonnes saveurs d'ingrédients qu'on utilise pour cuisiner.
0: Ça va parler à notre autre invité, Dominique Labelle, bonjour.
3: Bonjour.
0: Qui est chef maraîcher, propriétaire de parcelles, une table fermière près d'Austin en Estrie. Vous avez une bonne terre, là, Austin en Estrie?
3: On a une très bonne terre et elle s'améliore chaque année.
0: C'est vrai?
3: Oui.
0: Comment?
3: Ben, en fait, les plantes créent les sols sains. Par leur rejet racinaire, par la microbiologie qui stimule.
0: Ouais.
3: Puis, on ajoute aussi de la matière organique. Nos méthodes de gestion de sol font que le sol s'améliore constamment.
0: Ouais, vous allez avoir beaucoup de choses à dire sur le maïs, tous les deux, tout à l'heure. Merci à tous d'être avec nous.

0: en bouche. Alors, on voulait parler du maïs, mais on ne voulait pas goûter à du maïs. On voulait découvrir d'autres produits. Quand on a approché les organisateurs, les gestionnaires du marché public 440, on nous a parlé des jardins Rita et aussi d'un employé qui est fidèle tous les étés depuis très, très longtemps. Quelqu'un qui s'appelle Pierre-Luc Dumenil. Donc, rebonjour.
1: Bonjour.
0: Pourquoi travailler à vendre des légumes? Qu'est-ce qui vous plaît là-dedans?
1: C'est un travail qui est très actif. Tu as beaucoup, beaucoup de choses à gérer dans une journée. Puis les journées passent extrêmement rapidement quand tu es ici. Là, je vois pas les journées passer. C'est varié les tâches que tu as à faire. T'sais, des fois, tu vas vendre un client. D'autres fois, tu prépares les produits. Tu fais la vérification de la qualité. C'est un peu de jongler avec tout ça à travers toutes les tâches que tu as à faire. C'est sûr que c'est énormément de travail. Mais faut que tu sois passionné pour être ici tous les jours de ta vie.
0: Ben, c'est ce que j'allais dire, parce que c'est pas juste du lundi au vendredi. Pierre-Luc, votre horaire, c'est tous les jours de toute la saison.
1: Du lundi au lundi.
0: C'est ça. Ça commence à faire beaucoup de jours consécutifs.
1: C'est 180 jours par année consécutifs que je fais, wow. Puis 12 à 14 heures par jour.
0: Vous arrivez à 4 heures du matin?
1: De 4 heures ou 5 heures du matin.
0: Et qu'est-ce que vous faites si tôt?
1: Faut que je fasse de la préparation, qu'on nettoie le magasin avant que que le stock commence à rentrer. On peut balayer les tables le matin, tout laver, ensuite les commandes arrivent. Toutes les placer, faire les rotations, vérification du produit, mise en place. Puis ensuite, c'est la période de vente durant la journée.
0: Et c'est surtout du service à la clientèle. Je remarquais d'ailleurs que vous parliez une langue étrangère avec vos clients. Qu'est-ce que c'est?
1: Je parle en roumain, en réalité. J'ai une énorme clientèle de Roumains et de Moldaves qui viennent ici, qui parlent la même langue. Cette clientèle-là, je l'ai développée au fil des ans. Au début, j'en avais quelques-uns. Puis, en mettant à parler leur langue, j'ai grandement agrandi ma clientèle.
0: Attendez, commençant à parler votre langue, comment ça s'est fait ça?
1: Ben, j'ai commencé à apprendre le nom des légumes, pour commencer. Puis, à un moment donné, ça a été les politesses de base. Puis, à un moment donné, ça a été les chiffres. Puis, je me suis dit, bon, rendu là, j'ai aussi bien d'apprendre la langue au complet. Donc, j'ai pris un cours sur Internet que j'ai dépensé à peu près 4 000 $ au total, si je calcule toutes mes dépenses. Puis, j'ai mis 2 000 à 3 000 heures d'études sur tout ça. À cette heure, je la parle fluemment. Puis, ma clientèle a grandi à peu près de 50 % juste à cause de ça. Donc, c'est
0: le bouche à oreille. Les gens ont dit, « Hey, il y a un Québécois qui a appris le roumain, qui nous vend des légumes. » Et c'est comme ça qu'ils viennent vous voir.
1: Exactement, parce que c'est vraiment pas commun. Tu sais, c'est pas une langue qui est parlée à beaucoup de places dans le monde, soit juste la Roumanie puis la Moldavie.
0: Et le marché 440.
1: Le marché 440 de plus en plus à cause de...

0: Mais j'ai l'honneur de pouvoir parler cette langue-là quasiment 10 heures par jour.
1: Et vous êtes allé en Roumanie?
0: J'ai été en Roumanie cet hiver. C'était ma première fois, d'ailleurs. J'ai passé quasiment 3 mois là-bas. J'ai visité l'entièreté du pays. Donc, j'ai fait 5000 kilomètres environ pour
1: wow.
0: Et toutes les villes que j'ai visitées. Environ
1: et maintenant, quand vos clients viennent et disent « Je viens de telle ville », vous dites « Je suis allé! »
0: J'ai la majorité des villes que mes clients viennent, j'ai été visiter ces villes-là, effectivement.
1: Ça, c'est du service à la clientèle.
0: C'est un autre niveau.
1: Ouais,
0: je pense pas qu'il y a quelqu'un qui peut m'accoter sur ce niveau-là.
2: Est-ce qu'à la maison, vous cuisinez des plats roumains aussi?
0: Malheureusement, j'ai aucunement le temps de cuisiner.
1: Mais vos clients cuisinent pour vous?
0: Oui, j'ai des clients qui m'amènent des petits plats une fois de temps en temps. Donc, on en profite quand que les plats viennent. Donc, c'est ça. Écoute, il y a des avantages à bien servir ses clients.
1: Tout à fait. Et là, vous avez devant vous un de ces produits assez prisés par les Roumains et la communauté de l'Europe de l'Est. Il s'agit de poivrons presque blancs. En fait, ils sont
0: c'est
1: jaunes,
0: ça.
1: Mais presque blancs.
0: C'est du poivron blanc. C'est comme ça que ça se nomme. C'est à peu près proche du piment vert, mais une petite affaire plus sucrée. Pour eux, là-bas, c'est l'équivalent d'un piment vert, en réalité.
1: Comment ça s'appelle en roumain?
0: Ardei graș.
1: Ardei graș.
0: Donc, c'est gros piment
1: merci.
0: Blanc.
1: Merci.
0: Ah, c'est traduction en temps réel.
2: Il y a déjà quelqu'un qui m'a traité de gros piment blanc, moi.
1: Non. Oh. Est-ce que quelqu'un dans le public veut goûter les poivrons blancs? Vous êtes tout à fait invité à le faire. Merci, c'est très généreux. Autour de la table, vous avez croqué le grand piment blanc. Qu'est-ce que ça goûte, Alexis?
3: C'est vrai que si on se ferme les yeux, ça goûte le piment vert. Moins amer, cela dit. Il y a moins d'amertume. Hein?
0: C'est un peu moins amer, justement, qu'un piment vert. Là. Donc, ça, je dis une petite touche de sucré. C'est sûr que plus la saison avance, plus le piment va devenir sucré, jusqu'à au point qu'il devient rouge, mais rouge-orangé un petit peu.
1: Et qu'est-ce qu'ils en font?
0: Surtout des piments farcis. Je te dirais que c'est la recette traditionnelle que la majorité des gens de cette région-là font. C'est des piments farcis avec de la viande dedans, puis une sauce tomate. Il peut y avoir plusieurs variantes, mais c'est l'utilisation principale du piment blanc.
1: Est-ce qu'il y a un tatouage de piment blanc sur votre avant-bras?
0: J'en ai pas, mais j'ai un tatouage de tomate puis de concombre. Donc, j'ai une couple de fruits et légumes de tatoués sur moi. Je suis très passionné, comme vous pouvez deviner. Donc, c'est mon domaine. Puis
3: on n'avait pas remarqué, non?
0: Je compte rester là-dedans pendant encore très longtemps. Là. Donc,
1: c'est vrai?
0: C'est ma carrière et ça va le rester.
1: Bon, mais merci d'être avec nous. Merci de nous faire découvrir ce grand poivron.
0: Profitez,
1: vous restez avec nous aussi.
0: Profitez, bien oui, je vais rester tant que vous avez besoin de moi.
1: Et si on veut dire bonjour en roumain, qu'est-ce qu'on dit?
0: Bună ziua.
1: Bună ziua. Passez au marché public 440, allez au Jardin Rita,
0: venez
1: demandez pour
0: voir.
1: Pierre-Luc et venez pratiquer votre roumain.
0: Chez Rita Fruits et Légumes à Laval, marché 440.
1: Merci beaucoup, Pierre-Luc.
0: Pas de problème.

0: Nous sommes en direct du marché public 440 à Laval. J'ai une belle tablée d'invités. J'ai un public en délire, n'est-ce pas, monsieur? Vous êtes en délire, je vois ça. Ben oui, absolument. On a décidé de prendre le point de départ de Laval pour parler de toutes sortes d'enjeux ici, sur le territoire. Et dans nos recherches, nous sommes tombés sur une ferme qui s'appelle la Bioferme Laval, avec une vocation tout à fait particulière. On a décidé d'inviter la personne qui organise les activités de cette ferme spéciale. Il s'agit de mon invité Germain Lafrenière. Il est fondateur et directeur général d'Autisme Laval, qui offre des services aux personnes autistes, notamment des répits de fin de semaine, des activités de loisirs, des camps d'été d'hiver et aussi des ateliers d'intégration socio-professionnelle à la Bioferme Laval. Bien sûr, ça a piqué notre curiosité. Merci de rester avec nous toute l'heure, M. Lafrenière. Alors, vous êtes le directeur général d'Autisme Laval, je le disais. Qu'est-ce que vous mettez en place pour les personnes autistes à la ferme?
1: En fait, on part du principe qu'une personne autiste est autiste pour la vie, mais son autonomie, on peut la développer. Et en la développant, il faut se rapprocher de la réalité, c'est-à-dire les inclure dans la vie de tous les jours. Et l'agriculture, pour moi, est un principe de base. On mange,
0: oui,
1: et on mange bien. Donc, d'où leur apprendre la bonne nourriture, mais ça part d'une graine, on la sème et on récolte. Et il y a 15 autistes qui travaillent à cette ferme-là.
0: OK. Ils font quoi comme tâche, par exemple?
1: C'est une ferme maraîchère. Donc, désherbage, plantation, arroser. Il y a une partie en serre aussi. Et il faut aussi respecter le temps pour eux. C'est-à-dire qu'il y en a qui ne sont pas à l'aise avec les moustiques. Donc, on ne les abat pas dans le champ. Ils font d'autres choses. Donc, c'est de respecter ce que tous et chacun peuvent faire.
0: Et c'est une ferme qui produit, qui
1: oui,
0: revend les légumes. Il y a une vocation vraiment commerciale à
1: oui,
0: cette ferme.
1: Mais depuis quelques années, vu qu'on a développé les services de répit, ces personnes préparent à l'automne des plats, des conserves, et on les transmet à ceux qui font du répit. Donc, c'est des confrères qui retransmettent à d'autres. Donc, c'est un autre apprentissage, c'est que c'est des services qu'ils rendent, il faut qu'ils apprennent à être contents,
0: ouais,
1: à être enthousiastes de ce qu'ils font,
0: ouais,
1: et ils voient vraiment que ça sert à quelque chose. Hein, parce que dans tout ce qu'on peut faire, il faut qu'ils apprennent à reconnaître qu'ils sont une force et non pas une faiblesse dans la société. Et l'inclusion en fait partie.
0: D'ailleurs, Alexis s'est rendu à la Bioferme
2: oui,
0: Laval. Vous
2: oui,
0: avez rencontré les participants?
2: Oui, je suis allé lundi matin. Ils étaient en pleine récolte des haricots. Puis je leur ai posé quelques questions. Je me suis fait un petit vox pop improvisé au milieu du champ. Alors voici ce que ça a donné.
3: C'est quoi tes tâches ici? Qu'est-ce que tu fais comme travail?
4: Désherber, planter, arroser des fois. On fait des exercices aussi.
3: C'est quoi ton préféré?
4: Les tomates.
3: Qu'est-ce que tu es en train de faire actuellement?
5: Récolter des haricots jaunes.
3: C'est quoi ton légume préféré dans le jardin ici?
5: Tomates. Ça se mélange bien avec l'avocat.
3: Qu'est-ce qu'il y a comme légumes qui poussent dans le jardin?
5: Concombre, tomates, poivrons, laitues.
3: Et toi, c'est quoi ton légume préféré?
5: Tomates.
3: Ah ouais, tomates?
5: Tomate.
0: Bon, ben la tomate a vraiment de la cote chez vous.
1: On la cultive beaucoup et plusieurs sortes aussi. Mais il faut comprendre que personne n'est obligé de. Donc, s'ils ne sont pas à l'aise une journée, on fait d'autres activités, de leur plastique. On fait aussi l'apprentissage de menu, comment construire un menu, comment aussi faire de la cuisine, qu'ils puissent en profiter plus tard. Donc, on respecte chaque personne. Et en bout de piste, c'est merveilleux. Ils ont un contact avec le public, un contact avec la population.
0: Oui, ils ont un savoir aussi. Ils apprennent à faire pousser.
1: Puis on est sur le rang le plus vieux qui existe à Laval, le rang Saint-Antoine.

0: Et on est entouré d'agriculteurs aussi, donc ça, c'est très profitable.
1: Est-ce que l'objectif, c'est de leur apprendre des choses ou c'est une réinsertion dans un milieu de travail quelque part?
0: Au point de départ, c'est de développer leur autonomie, mais chacun a une autonomie des fois limitée. Mm. Donc, ceux qui peuvent aller plus loin, on en a, parce que ça fait 41 ans qu'on s'occupe d'eux, qui ont fait d'autres choses dans la vie, mais d'autres, c'est leur point de saturation. On respecte ça, puis ouais. Ils sont élus de cette façon-là.
1: Monsieur Lafrenière, en quoi le cadre naturel de la ferme, ça fonctionne? Qu'est-ce que ça change pour les participants d'être dehors?
0: Oui. Vous, quand vous êtes dans votre tour à Radio-Canada...
1: On n'est plus dans la tour, on a déménagé maintenant. C'est
0: vous êtes dans
1: un aquarium.
0: Dans votre aquarium,
1: ouais.
0: Et que vous voyez les automobiles ou d'autres choses sur la rue, eux, ce qu'ils voient, c'est des légumes, des fruits, le chair. Le calme aussi de ce côté-là. Puis moi, j'ai toujours trouvé que c'était un moyen essentiel pour les apaiser et découvrir aussi les bonnes senteurs, les goûter les bonnes choses.
1: Mmh. Vous prévoyez un nouveau projet de ferme de centre multiservice?
0: Oui, oui, oui. On est en campagne de sollicitation. Donc, on a un projet de quelques millions. On veut rapatrier la terre sur un seul terrain avec un centre d'activité. Et également un emplacement pour s'occuper à chaque jour des personnes TSA vieillissantes. Mmh. Parce que les gens pensent que les personnes autistes ne vieillissent pas, qu'ils disparaissent au bout de à l'âge de 21 ans, parce que c'est l'âge scolaire. Mmh. Mais non, ils ont toute une vie après.
1: Oui, d'ailleurs, les gens que vous avez rencontrés, Alexis, ils avaient quel âge?
2: Alors, il y a plusieurs âges différents. Il y a des personnes qui sont bien dans la... Dans la moitié de leur vie, là, dans peut-être la quarantaine, trentaine, quarantaine, cinquantaine. Donc oui, c'est ça, il y a des âges très variés à la ferme.
1: Le vent se lève, vous avez le toupet au vent, Alexis. C'est
2: oui,
1: très
2: c'est
1: beau.
2: Ça.
1: Je rappelle qu'on est
2: ça
1: à l'extérieur.
2: Ça rafraîchit, c'est bien.
1: Oui, c'est clair. Donc, la volonté, c'est de continuer ce mandat-là à la ferme avec les personnes autistes.
0: Oui, puis respecter. Il y en a qui sont partis pour différentes raisons. Mm. D'autres qui ont découvert d'autres passions. Mm. Et on est dans cette continuité-là. Et l'idéal pour nous, c'est de partir avec une personne qui est peu autonome, qui puisse faire toutes les étapes et un jour se rendre dans un atelier socio-professionnel pour pouvoir faire la chose qu'il désire le plus.
1: Ça prend beaucoup de bienveillance, beaucoup de patience. Bravo à vous et à votre organisme de
0: merci.
1: Mettre les mains dans la terre de ces personnes autistes qui ont toutes sortes de compétences et de capacités.
0: Il suffit
1: tout simplement de les reconnaître. Alors, ça s'appelle la Bioferme Laval, si vous êtes curieux d'en savoir davantage.
0: Oui.
1: Vous restez avec nous?
0: Oui, avec plaisir.
1: Merci, M. Lafrenière.
0: Merci beaucoup.
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1: On vous demande, cette semaine, que faites-vous du maïs, du blé d'Inde? Vous savez, il est frais, on se l'arrache, on le met à nu. Et aujourd'hui, donc, on va parler du maïs sous toutes ses formes un peu plus tard à l'émission. On a déjà quelques réponses. On nous dit, Colette de Laval, justement, écrit, peut-on trouver encore du maïs jaune uniquement? Plus difficile à trouver. Pierre-Luc?
4: Oui, on en a en ce moment, même chez Rita Fruits et Légumes. Si vous en voulez, vous pouvez passer...
1: Il faut le demander, tout simplement.
4: Exactement.
1: Oui, j'invite aussi les gens dans le public à se manifester. Vous mangez ça comment, vous, du maïs? Préparez vos questions, vos réponses pour tout à l'heure. On va faire circuler un micro. On a Diane qui nous dit maïs cuit et grené, encore chaud, servi avec du beurre. Mm. Petite fève jaune ou verte, oignon rouge, rôti, tomate fraîche, dés de concombre et poivre frais moulu. C'est pas pire recette, ça, quand même, Dominique?
5: Pas mal du tout.
1: Je pense que c'est le beurre, le truc.
5: C'est le petit liant.
1: Beaucoup, beaucoup de beurre. Nicolas nous dit, je coupe le maïs, n'en déplaise aux vendeurs de soie dentaire. Et Valérie Dion nous dit, ma salade de maïs avocat halloumi grillé fait vraiment l'unanimité. C'est un peu mexicain, ça, non?
6: Un petit peu.
1: Un petit peu. Oui. Pas l'halloumi, mais avocat maïs, peut-être tomate aussi. Si vous souhaitez nous écrire, il y a également l'adresse courriel, legoutdesavoir@radio-canada.ca. Moi, cette semaine, je vous ai pas préparé du maïs, je vous ai préparé des bonbons. Alors, c'est une recette anti-gaspillage que j'ai vue plusieurs fois passer sur mes réseaux sociaux. Plutôt que de manger la chair rose du melon d'eau, on prend la partie blanche de l'écorce, on la fait bouillir avec du sucre, question de ramollir un peu. Prenez les morceaux les plus dodus, s'il vous plaît, parce qu'il y a des morceaux qui sont un peu secs, je vous raconte. Bon. J'ai laissé déshydrater dans le four un peu trop longtemps, ça ressemblait à du bacon.
4: C'est bon.
1: Malheureusement, mes petites tranches de melon d'eau. Mais finalement, j'ai refait une autre tentative.

0: Et qu'est-ce que vous en pensez?
1: C'est bon.
2: C'est très bon.
0: C'est un peu gélatineux comme les bonbons qu'on pourrait acheter au magasin, Mariana?
3: Oui, c'est très. Il a une texture très, très belle.
0: Oui.
3: La saveur est extraordinaire.
0: C'est surtout sucré, hein? Avec un petit peu d'acide citrique, tout est bon. On peut prendre n'importe quelle écorce ou à peu près.
2: Mais c'est surprenant à quel point c'est acidulé. Je m'attendais pas à ça. C'est comme un bonbon surette.
0: Oui, c'est ce que j'ai fait. C'est un peu d'acide citrique, en fait, dans le sucre pour les enrober. Okay. Si vous avez trop de parties rouges, le sucre va pas coller. Donc, ça va faire un peu plus sec. Mais franchement, vous me les redonnez. Vous auriez pu les garder. Merci beaucoup, M. Lafrenière. Alors, ça passe le test.
2: Oui.
0: À condition de ne pas déshydrater trop longtemps. Passez au four à très, très basse température. À peu près une heure et vous aurez des bonbons anti-gaspillage. Et je vous confirme que les enfants raffolent de cette petite collation.
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5: Ça en est ici, là, des terres en friche qui vont être remises en culture.
6: Okay.
5: Et tu vois, là, ça va jusqu'à la 440. Ben, tu vois, là, ça, il va y avoir environ une vingtaine, pas loin d'une trentaine d'hectares qui vont être remises en culture. C'est énorme!
0: On est en direct du marché 440 à Laval. Il faut imaginer qu'à l'ouverture du marché en 1983, c'était au beau milieu de terres agricoles, de champs de cultivateurs ici. L'autoroute 440 à l'époque, c'était pas du tout une artère principale, c'était une petite route secondaire, alors qu'aujourd'hui, on a vraiment l'impression d'être en milieu urbain. Il y a des tours autour, il y a également des autoroutes très importantes, notamment l'autoroute Jean-Noël Lavoie, l'autoroute 15 des Laurentides. Mais il faut penser qu'à Laval, on a quand même 30 % de terres agricole, de territoire en zone agricole. Et on va s'intéresser à ce que fait la ville de Laval pour protéger cette vocation-là. C'est notre chercheur et reporter Alexis Bouliane qui s'est rendu donc sur une terre abandonnée pour comprendre un peu comment une municipalité peut redonner vie à un champ en ville. C'était qui l'homme qu'on a entendu?
2: Alors, mon accompagnateur était Michel Pitre. J'étais dans son camion. Lui, c'est le commissaire agroalimentaire à la ville de Laval. C'est pas un titre très commun dans les municipalités, un commissaire agroalimentaire. Mais moi, je suis allé donc avec lui sur une de ces sorties de terrain, parce qu'on s'est rendu sur une friche, donc une terre agricole abandonnée. Mmh. Les arbres ont repoussé, il y a des plantes, ça n'a pas du tout l'air d'une terre, mais c'est assez rapide ce processus-là, ça prend quelques décennies. Autour de nous, il y avait une cour à scrap, des maisons, un site industriel, des petites friches, des terres agricoles en culture. C'est une espèce de courte pointe un peu étourdissante. Laval, c'est quelque chose de très particulier. C'est pas comme les grandes terres toutes droites qu'on voit en Montérégie ou en Saskatchewan, par exemple. Ici, c'est une ribambelle de petits propriétaires qui sont pas tous des agriculteurs. Puis donc, Michel Pitre, lui, c'est un vétéran de l'industrie alimentaire. Il passe désormais ses journées à soutenir le secteur de l'agriculture, de la transformation alimentaire ici. Puis un de ses buts, c'est de protéger les terres agricoles qu'il reste ici à Laval. Je vous invite à l'écouter.
5: Ce qu'il faut comprendre dans le monde agricole, on a une historique importante à l'Île-Jésus et à Laval, avant que ça devienne bien entendu Laval. On a été perçu comme étant le potager de Montréal pendant de nombreuses années. On avait les primeurs ici. Et mon rôle, c'est d'accompagner et de supporter le secteur et le monde agricole, entre autres, là, si on parle d'agriculture, là, dans une zone périurbaine avec tous les défis et les enjeux qu'on a là, dans ces années-ci. Là.
0: Une zone périurbaine, mais très urbaine aussi par certains, dans certains coins. Quelle protection ont actuellement ces terres agricoles ici à Laval?
2: Alors, au Québec en général, on a une loi assez spéciale qui s'appelle la Loi sur la protection du territoire et des activités agricoles. Dominique est bien au courant de cette loi. C'est une grosse loi, évidemment, création de la relativement puissante Commission de protection du territoire agricole. C'est notre chien de garde des champs. C'est l'organisme qui décide qu'est-ce qu'on peut ou ne pas faire avec les terres agricoles. Ça existe ailleurs dans d'autres pays, évidemment, dans d'autres provinces. En Colombie-Britannique, il y a une forme qui existe de cette loi-là. En France, au Japon, ils ont un système aussi qui protège leurs terres agricoles. Mais là, je simplifie donc, la loi québécoise empêche pas juste de construire des maisons sur les terres, mais interdit aussi de démembrer, donc de morceler les champs en petits morceaux sans autorisation. Puis donc, tout changement à la vocation d'une terre agricole, ça doit passer par la CPTAQ. Malgré ça, les chiffres disent qu'on perd des terres agricoles à un rythme rapide. Au Canada, on parle de 60 000 km² de terres agricoles perdues depuis les années 70.

0: Ça continue d'augmenter, ce chiffre-là. La petite nuance, c'est qu'au Québec, la grosse majorité des pertes de terres agricoles, c'est dû à la forêt.
1: Ah.
0: C'est-à-dire qu'on abandonne, on laisse aller des terres qui deviennent des friches par la suite.
1: Ah.
0: Donc, l'abandon des terres pour toutes sortes de raisons, évidemment. À Laval, il y a un peu de ça qui vient des spéculateurs. Donc, c'est des gens qui ont acheté des terres agricoles dans l'espoir qu'un jour, ils allaient pouvoir les développer, soit en immobilier, en industriel, pour des routes, etc. Et donc, la chose qu'il faut noter là-dedans, c'est que l'artificialisation, la bétonisation, hein, donc le fait de construire quelque chose sur une terre agricole, c'est quand même un point de non-retour, ou en tout cas, la plupart du temps, c'est un point de non-retour. Donc, la terre est perdue à ce moment-là, d'une
1: Mais
0: certaine manière.
1: Est-ce que c'est réversible, Dominique? Quand on, par exemple, on a des maisons, si dans 50 ans, on décide qu'on a trop de quartiers avec des maisons unifamiliales, on décide de raser tout ça et de refaire des terres agricoles, est-ce que c'est possible?
2: C'est pas impossible, mais ce serait une très mauvaise manière de gérer ce territoire.
1: OK.
2: Ouais.
1: Donc, il y aurait moyen de le faire.
2: Tout est possible. Ça va prendre énormément d'excavation, ramener de la bonne matière. Les plantes vont aider à créer le sol au fil des années en plantant, mais c'est colossal comme travail de faire d'inverser ce processus-là.
1: On est mieux de les protéger,
2: exactement,
1: finalement. OK. Alors, que peuvent faire des villes comme Laval pour freiner la perte des terres agricoles?
0: Bien, premièrement, il faut vouloir freiner la perte des terres agricoles. Il y a beaucoup de municipalités, puisqu'elles dépendent des taxes foncières qui ont priorisé le développement immobilier sur les terres agricoles. Donc, il y a eu des dézonages de terres agricoles qui ont passé. Évidemment, pour protéger ces terres agricoles, Laval a mis en place deux leviers. Ils veulent pas les appeler comme ça, mais moi, je les appelle la carotte et le bâton. On va commencer par le bâton. Donc, Laval, c'est la seule, sinon une des seules municipalités au Canada à avoir mis en place une redevance sur les terres agricoles exploitables, mais non exploitées. Alors, ce que ça fait, ça, c'est que, ben, à Laval et ailleurs, là, il y a des terres agricoles qui ont été achetées, donc, je disais, comme par des non-agriculteurs, les spéculateurs. Donc, eux, ils avaient l'espoir qu'un jour, ça soit dézoné. Mmh. Sauf que la ville de Laval dit non, c'est pas possible, ce sera pas dézoné. Puis non seulement ça, c'est que si vous abandonnez des terres, nous, on va vous charger, on va vous donner une redevance sur la superficie de terre que vous laissez à l'abandon. Vous pouvez aussi les louer à un agriculteur si vous voulez éviter cette taxe-là. Vous pouvez aussi les vendre. Alors, ils peuvent même les vendre à la ville. La ville, donc, achète des terres. Et donc, ça, c'est la carotte, disons-le.
1: Okay.
0: La carotte, c'est de vendre la terre à la ville. Essentiellement, Laval, d'autres municipalités aussi ont mis ça en place. Ils achètent des terres, des petites terres pour les remembrer et faire des plus grosses terres pour ensuite les louer ou les vendre à des agriculteurs, donc les remettre en culture. Michel Pitre nous explique comment ça fonctionne.
3: On a 21 sites de remembrement ici sur le territoire. Ce qu'on fait, c'est qu'on achète de petits lots qui sont la plupart du temps morcelés, enclavés, pas de voie d'accès. On les achète de différents propriétaires, bien entendu. Et après ça, on les amalgame ensemble et on constitue de plus gros lots. Et à ce moment-là, on les revend ou on les loue à nos agriculteurs lavallois.
2: Okay.
3: Terrain est pas cultivé. Alors, pourquoi détenir un terrain en zone agricole que tu ne cultives pas?
1: Ben, souvent, c'est parce qu'on a d'autres projets pour cette terre-là. Encore hier, je lisais dans les pages du Devoir une lettre ouverte qui dénonçait un projet à Repentigny sur des terres agricoles.
0: Mm-hmm.
1: Au nom de la densification, ces terres-là deviennent très, très intéressantes. Mais dans le cas de Laval, est-ce que ces leviers-là ont des effets mesurables?
0: Moi, c'est quelque chose que je voulais savoir parce qu'évidemment, ça a été mis en place en 2025. Donc, on se demande si ça a déjà eu des effets. La ville dit oui. Près d'un demi-million de dollars en redevances ont été collectés en un an, selon M. Pitre. Ça, c'est investi dans la protection, la remise en culture des terres. C'est dans un fonds spécial pour ça. 200 hectares remembrés par la ville, proposés en location à bas prix à des agriculteurs. Ça, c'est juste les transactions qui concernent la ville.
1: Mm.
0: Moi, pour la vente entre particuliers, j'ai pu parler à deux agriculteurs qui m'ont confirmé qu'ils ont eu des appels de spéculateurs qui voulaient leur louer des terres parce qu'ils voulaient éviter les redevances de la ville. Alors, j'ai pu comptabiliser environ 50 hectares là, indépendamment. Puis ça, évidemment, ça, c'est pas l'objet de données publiques. Donc, voici à peu près les résultats qu'on a à date.
1: Et pour le consommateur, qu'est-ce que cette réglementation-là va changer? Est-ce que ça va les aider d'une quelconque façon?
0: Oui, ça peut avoir l'air un peu abstrait. On se dit, ah, mais une terre agricole de plus ou de moins, il y en a plein des terres agricoles. C'est seulement 2 % du territoire du Québec. Il me semble qu'on a un grand territoire, mais c'est que la particularité à Laval, c'est que ce sont des petites fermes. La moyenne ici, c'est 28 hectares pour les fermes. C'est beaucoup plus petit que presque partout au pays. Et donc, ce sont des fermes à petite échelle,

0: ce sont des fermes où il y a des maraîchers de petite moyenne taille. Le sol se prête bien à la culture maraîchère aussi. On pense à Louis Marino qu'on avait reçu l'année passée, qui fait du maïs, qui fait des petits fruits à sa ferme, qui est pas loin d'ici d'ailleurs. On le salue. Des fermes comme celle de Monsieur Marino, c'est assez typique à Laval. Ils font de l'agrotourisme. Ils ont un kiosque de légumes, par exemple. Ils font des produits transformés. Tout ça est possible si la clientèle a accès à vos fermes, accès facilement à vos fermes. Il y a une quarantaine de kiosques ici, juste sur l'île de Laval. Et donc, ça fait beaucoup d'options très, très, très locales. Ça favorise un accès à des légumes frais, fraîchement cueillis. Et puis aussi, ça fait en sorte de supporter ces petites fermes-là, ces petites exploitations. Mais ça, c'est juste possible si les terres sont disponibles. Puis Laval veut vraiment s'assurer que ça reste le cas et même qu'il y ait de plus en plus de terres cultivables ici à la ville.
1: Alexis, vous mentionniez la ferme Marino. Mm-hmm. On a Pierre Deschênes de Montréal qui nous écrit qu'à Laval, il y a aussi la ferme Forget qui a plein de jeux pour les petits et grands. Vous connaissez M. Lafrenière? Vous avez fréquenté cette ferme-là. Il y a incluant une piscine de maïs qui connaît un grand succès, ça tombe bien, puisque c'est notre question du jour. Comment vous mangez votre maïs? On va en discuter dans quelques instants. Merci, Alexis.
0: Un grand plaisir.
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1: Je vous rappelle qu'on est en direct du marché public 440 à Laval. On vous demande qu'est-ce que vous faites de votre maïs, où est-ce qu'on trouve le meilleur maïs et surtout comment on devrait le redécouvrir. Et pour en parler, on a Dominique Labelle qui est chef maraîcher chez Parcelle. Rebonjour.
3: Rebonjour.
1: Et Mariana Martine qui est chef boulangère au Carlotta. Le maïs, vous connaissez bien.
4: Bien sûr, comme mexicaine, bien sûr.
1: C'est en saison au pays. On en fait beaucoup d'épluchettes, mais je trouve que c'est sous-exploité. Est-ce que vous avez cette lecture-là aussi? Au Canada, en général, on mange le maïs souvent de la même façon, contrairement au Mexique, par exemple?
4: Oui, quand on parle de la façon dans laquelle le maïs c'est inclus dans notre alimentation, au Mexique, on parle... aussi de la façon dans laquelle les cultures préhispaniques ont vécu avec le maïs. Alors il y a le livre Le Popol Vuh qui parle de la façon dans laquelle cette culture voyait le maïs. Ça dit que les dieux ont construit l'être humain à partir premièrement avec de la terre, mais ça n'a pas fonctionné, c'était trop fragile. Après ça, ils l'ont détruit pour faire en être humain à partir du bois, mais il n'y a pas de conscience. Alors, ils ont détruit ça et ils ont fait l'être humain à base de maïs. Et c'est pour ça que dans plusieurs cultures préhispaniques, on voit que l'être humain est fait à partir du maïs. Donc, les connaissances à partir de là, c'était de cuire le maïs dans une sorte de mélange d'eau avec hydroxyde de calcium pour le rendre beaucoup plus facile à digérer. Après la conquête, le maïs est réparti partout. Mais les connaissances de comment le faire cuire, comment le manger, ont pas voyagé aussi. Alors, je vois qu'aux Mexicaines ici au Canada, finalement, on le fait bouillir, et on le mange avec du beurre.
1: Oui,
4: peut-être
1: beaucoup
4: on peut
1: de
4: faire.
1: Beurre.
4: Oui, beaucoup de beurre, toujours.
1: Et du sel.
4: Mais au Mexique, on parle de faire cuire le maïs avec des l'eau...
0: À la chaux,
4: oui. Et après ça, on sort des pâtes dans laquelle on peut transformer soit de faire des tortillas ou de la base pour une soupe ou des desserts. Et donc, c'est très, très intéressant comment ailleurs dans le monde, il y a de différentes façons de manger le maïs, mais hors du Mexique, ça va être toujours le maïs bouilli.
0: Plus comme un légume, finalement.
4: Oui, voilà.
1: Ouais. Comme n'importe quel autre légume, tandis que c'est à la base de tellement de plats au Mexique et de transformations. Je pense que chaque variété de maïs va donner quelque chose de différent. Un tamal, un tortilla ou des choses comme ça. Qu'est-ce que vous en faites, vous, à votre boulangerie?
4: Quand on pense à la boulangerie mexicaine, on dit, c'est quoi? Est-ce que c'est à la base de maïs ou c'est à la base de quoi? Donc, la boulangerie mexicaine est surtout faite à la base de blé parce qu'il y a une influence très forte européenne, surtout française, à partir de la conquête. Alors, la boulangerie mexicaine ou les viennoiseries mexicaines sont à partir de blé.

0: Mais il y a aussi différentes recettes qui sont à la base de maïs. Quand on parle de maïs, si je dis une pomme, vous allez penser à différentes sortes de pommes. Il y a la pomme Macintosh qui est la beaucoup plus populaire et qui est très sucrée. Il y a des pommes qui sont beaucoup plus acides, qui sont meilleures pour la cuisson, qui sont meilleures pour faire une confiture.
1: Ou la Granny Smith qui est très très verte, très reconnaissable. Oui, une pomme, c'est pas juste une image dans notre tête.
0: Exactement. Et quand on pense au maïs, on ne pense pas toujours à des différentes options de maïs. Il y a des différentes couleurs, des différentes concentrations de l'eau, de sucre, d'amidon. Mm. Alors,
1: Et Dominique est un maraîcher. Il fait pousser du maïs. Quel type de maïs?
2: On fait un peu de maïs sucré. Cette année, on essaie même un maïs sucré bicolore rouge et blanc. Mais celui qu'on fait le plus, c'est un maïs à polenta ancestral. C'est une variété abénakise, en fait, qui vient du nord du Vermont, juste l'autre côté de la frontière, tout près d'où on est. Qui s'appelle Roy Calais. Puis après ça, nous, on va la moudre en farine au restaurant puis l'utiliser tout l'hiver. Vraiment, on s'amuse beaucoup. On l'a fait à toutes les sauces.
1: OK. Pourquoi c'est une plante fascinante?
2: Oh, le maïs, c'est vraiment une plante fascinante. C'est une des rares plantes qu'on mange, qui est une plante de la famille C4, en fait, dont le processus métabolique s'appelle C4. C'est une manière plus efficace de faire de la photosynthèse. C'est une plante qui est comme trouver un truc dans des périodes chaudes pour stocker du CO2 et pouvoir le processer, c'est-à-dire le transformer en sucre, puis ensuite en amidon, pendant la nuit.
1: C'est comme les adolescents, ça pousse la nuit.
2: Ça pousse la nuit, oui, exact. Le maïs, c'est vraiment fou. C'est pour ça que ça pousse aussi vite, c'est pour ça que c'est aussi productif, en fait. C'est que ça a vraiment trouvé une manière légèrement plus efficace, beaucoup plus efficace de fixer le carbone de l'atmosphère en sucre, ensuite en amidon qu'on va manger.
1: C'est une des plantes, sinon la plante la plus cultivée, Alexis?
3: En termes de biomasse, oui, c'est la plante la plus productive, disons, qu'on produit le plus sur la planète. Oui.
1: Et pourtant, on n'en mange pas tant que ça. Ce sont surtout les animaux qui en bénéficient, Dominique.
2: Oui, la grande majorité du maïs industriel qu'on produit là, dans les champs. Tu sais, quand on se promène sur la 10, disons, là, pour se rendre à Austin, disons, de tous les côtés, on voit toujours du maïs ou soya. C'est du maïs qui s'en va dans l'alimentation animale ou qui est beaucoup utilisé aussi dans les produits ultra-transformés qui ont assez mauvaise presse ces jours-ci.
1: Comme quoi?
2: Mais en fait, tous les additifs alimentaires, maltodextrine, sirop de glucose, glucose-fructose, quand on voit ça dans des produits transformés, c'est parce que c'est pas du sucre, c'est vraiment un sirop de maïs qu'on appelle glucose-fructose. Aux États-Unis, ça s'appelle high fructose corn syrup. Mm. Puis c'est très, très utile pour faire des pâtisseries ou toutes sortes de produits transformés qui sont stables. Dans les sodas, dans les cokes, c'est beaucoup de sirop de maïs.
1: Donc, il y a beaucoup plus de maïs dans notre alimentation qu'on le croit, en fait.
2: Exact.
0: Oui, bien sûr.
2: Il y a du maïs caché partout.
1: Ben c'est ça, puis c'est aussi à la base de la chaîne alimentaire quand on y pense, parce que si c'est le maïs qui va nourrir la vache, qui va produire du lait, qui va ensuite être transformé en fromage, ben il y a un peu de maïs dans l'alimentation, donc forcément le maïs est très très présent.
3: Mais on Absolument. Pourrait le manger nous-mêmes, on pourrait le manger directement aussi, plus souvent d'ailleurs.
1: C'est clair.
2: Il y a certains scientifiques qui même allèguent que c'est peut-être le maïs qui a réussi à nous domestiquer, à utiliser l'humain pour répandre ses semences, puis qui fait que c'est la plante la plus cultivée. Tu sais, le maïs a un peu gagné dans cet échange-là, c'est pas que nous qui l'utilisons.
1: Le maïs nous utilise aussi. C'est une perspective intéressante, un peu philosophique, ça me plaît bien.
0: Alors vous voyez comment on est fait à partir du maïs. Et il y a aussi, si on pense à cultiver le maïs, ça commence avec un petit grain de maïs qui après va être mis dans la terre et ça va pousser et après ça va faire de poussière maïs où on va pouvoir prendre un petit grain et de le remettre dans la terre. C'est un peu comme le cycle de la vie et de la mort. Alors on revient à la terre pour repousser et c'est un peu la façon de voir la vie avec les cultures préhispaniques.
1: On a parlé des variétés. Monsieur Pouliot nous écrit « Ah, je laisse les maïs dans leurs feuilles, ceux de Neuville. » Ah, il faut dire qu'une appellation contrôlée. Hein, depuis, vous la connaissez, ce maïs de Neuville? Un consommateur, M. Lafrenière?
4: Oui, beaucoup.
1: Beaucoup? Bon, super. Alors, M. Pouliot nous écrit, je les laisse dans leurs feuilles, je les place au barbecue en indirect pendant 30 à 45 minutes. Ça s'épluche tout seul par la suite, pas de problème de cheveux. Cheveux, c'est la barbe. C'est comme ça qu'on appelle ça, hein, la barbe du maïs. Je le mange sur les pieds avec une créma de feta et piment fort. On a aussi Daniel Pilote qui nous parle de ce maïs sucré de Neuville. Appellation réservée depuis 2017. Le maïs sucré de Neuville est supérieur à tous les autres. Je fais 2 heures de route pour aller m'en chercher. Je le mange de temps en temps cru, mais souvent bouilli dans l'eau 5 minutes. On a aussi Madame Lemieux qui nous écrit d'Alberta. Elle dit que le maïs Taber en Alberta

0: Bertha se compare au bantam doré du Québec. Le maïs sucré, c'est vraiment une histoire d'amour avec le Québec, Mariana?
1: Oui, en fait, je vous ai apporté aujourd'hui de petits muffins de maïs sucré. Donc, on parlait un petit peu de différentes sortes de maïs. Cette recette, qui est une recette familiale, est faite à la base de maïs à 100%. Et car dans le maïs, il n'y a pas de gluten. Quand je me suis installée à Montréal, c'était un peu difficile de trouver le bon maïs pour pouvoir répliquer cette recette. Parce que le maïs sucré du Québec, il n'y avait pas assez d'amidon. Mmh. Donc, pour offrir cette recette à la boulangerie, il faut vraiment acheter le maïs blanc au Mexique.
0: Vous faites venir le maïs blanc du Mexique pour préparer ce que vous nous avez apporté. Comment ça s'appelle d'ailleurs? Merci.
1: C'est un muffin de maïs sucré et je le fais avec une sorte de maïs blanc qui s'appelle choclo. C'est très populaire en Amérique du Sud. C'est ces maïs blancs qu'on trouve dans les ceviches, par exemple.
0: Il n'y a pas de farine là-dedans?
1: Il n'y a pas de farine, c'est ça.
0: Mais c'est surprenant.
1: Oui.
0: On a l'impression qu'il y a beaucoup de gluten, justement.
2: Mmh, c'est vraiment délicieux, ça. Ça rappelle un muffin normal, mais c'est vrai, c'est vrai que c'est surprenant.
1: Et je pourrais le faire avec le maïs du Québec, qui est beaucoup plus sucré et qu'il n'y a pas d'amidon. Mais je voulais vraiment faire cette recette 100% sans gluten. Mm. Alors c'est pour ça que je cherche le maïs au Mexique. Mais oui, c'est possible de changer un petit peu cette recette pour utiliser le maïs du Québec, mais en ajoutant un petit peu de farine de blé pour avoir une belle texture.
0: C'est délicieux, vraiment. Merci d'avoir apporté cette recette familiale, Alexis.
3: Mais ça goûte le maïs sucré, c'est ça que c'est incroyable. On n'a pas, quand on utilise par exemple une farine de maïs, ça goûte pas la même chose. Là, on est vraiment le goût du maïs comme si on le croquait directement dans les pieds. Là.
0: Est-ce que Pierre-Luc en a mangé aussi?
4: Ouais, j'en ai goûté. Ouais, c'était très bon. Ça goûte sucré. Y a-tu du sucre dedans ou aucun sucre?
1: Il y a un petit peu de sucre, mais surtout c'est le sucre naturel du maïs.
5: Ouais. C'est très souple.
0: Là. Oui, c'est très soyeux.
6: Beaucoup de beurre aussi.
0: Et comment Dominique, chef chez Parcelle, apprête le maïs?
2: En été, un des classiques qu'on fait, parce qu'on fait des pizzas l'été, on va mettre sur une pizza blanche, donc à base de crème d'herbe, du maïs égrené, qu'on va retirer au four à bois ensuite. On va finir avec un fromage un peu plus goûteux, là, disons Louis d'Or ou Zachary Cloutier. Puis récemment, on a mis des tagettes de citron, donc une herbe un peu citronnée sur le dessus. Ça marche très bien. On fait des petites salades de maïs qu'on sert avec des magrets de canard, des griottes. Ooh. On a aussi fait des desserts à base de maïs sucré, qui est un peu plus comme en purée. Puis ça devient une texture un peu comme un mochi. Cette pâtisserie japonaise.
0: Le petit gâteau japonais très bon.
2: Oui. On est capable d'aller chercher des textures comme ça aussi avec le maïs sucré qui est vraiment délicieux. Mm. Hier, je suis allé dans un restaurant dans la petite Italie. J'ai mangé une tarte maïs sucré et mûre aussi en dessert. C'est vraiment super bon. Le maïs sucré et le bleuet sont aussi une genre de néo-classique de la cuisine.
0: Un néo-classique maïs bleuet à découvrir.
2: Ça fait quelques années qu'on voit ça.
0: Maïs bleuet.
1: On vient de faire un spécial du mois. C'est une pâtisserie qui a un craquelant à la base de maïs bleu et c'est rempli avec un ganache de bleuet sauvage du Québec.
2: Wow, maïs bleu et bleuet, c'est très cool.
0: Vous avez mentionné, Dominique, la polenta.
2: Ouais.
0: Bon, moi, je vous fais un petit aveu, encore une fois, je n'ai jamais cuisiné la polenta. Je ne saurais pas quoi en faire.
2: Mais c'est quand même difficile de faire ça à la maison parce qu'il faut brasser constamment. Fait que c'est beaucoup plus pratique de faire ça dans un resto parce que le gros chaudron de polenta il est sur le poêle puis on est à côté. Donc, on peut juste constamment brasser entre deux autres tâches.
0: Qu'est-ce que c'est exactement comme préparation?
2: C'est tout simplement un maïs pas nixtamalisé, donc un maïs...
0: Vous avez dit un beau mot, là. Qu'est-ce que c'est?
2: La nixtamalisation, c'est la cuisson dans l'eau de chaux dont on parlait tantôt, qui est l'espèce de manière traditionnelle au Mexique, en Amérique du Sud, pour préparer le maïs, qui le rend beaucoup plus... nutritif.
0: Ah.
2: C'est digeste du maïs pas nixtamalisé, mais la niacine, la vitamine B3 est pas disponible. Les acides aminés sont pas aussi bien organisés, sont donc moins assimilables. Vous disiez, quand le maïs est allé en Europe, on a perdu cette expertise-là en l'amenant en Europe.
1: Et ça change la saveur aussi parce que le maïs nixtamalisé va avoir des notes minéraux.
2: Ce goût-là de tortilla, c'est vraiment la vraie tortilla de maïs. Ça goûte purement le maïs nixtamalisé, alors que la polenta, elle goûte que le maïs séché, moulu en farine. On a un petit moulin à main. Puis,
0: mais on peut acheter ça? On pourrait aller acheter de la farine de maïs et faire de la polenta?
2: Ça s'achète de la farine de maïs italienne. Je dois avouer que moi, je n'aimais pas tant que ça, cette farine de maïs un peu plus industrielle.

0: qu'on voit à l'épicerie. Mm. Mais quand j'avais mangé à l'époque, ça s'appelait de la saganité de la Société Orignal, quand ça existait il y a peut-être 10 ans dans la restauration. C'était un maïs artisanal moulu, un peu plus, c'est ça, artisanal, de manière artisanale, puis cuit avec eau ou lait, fini avec fromage et beurre. Ça fait un genre de texture de patate pilée, mais de maïs.
1: Okay.
0: Ça, c'est vraiment délicieux avec une viande braisée en sauce l'hiver. Cet hiver, c'était comme un de mes plats préférés de l'hiver. On le servait avec du gras de canard qu'on avait infusé aux tomates fumées. Fait qu'un gras de canard rouge fumé qui goûte super tomaté sur une genre de patate pilée, mais de maïs, ça marchait très, très bien. C'est vraiment bon. Ouais.
1: Ça donne le goût, n'est-ce pas? Oui, oui, dans le public, on apprécie. On veut goûter, nous aussi. Il faut se rendre chez Parcelle, chez Dominique Labelle. C'est à Austin. C'est un peu loin de Laval, mais ça se fait bien sur l'autoroute 10. Aucun problème. Je vois Pierre-Luc depuis tout à l'heure, qu'il y a des gens qui vous saluent en passant. Vous êtes vraiment la superstar du marché 440, je dois le dire.
2: Je suis quand même assez connu. Mais ici, ça fait longtemps. J'ai des clients très réguliers qui reviennent ici. Puis il y en a beaucoup qui viennent dans mon magasin pour me voir, moi. Acheter mes produits que je vends ici aussi. Là.
1: Ça vous fait une petite fleur, je le sens dans votre voix.
2: ça me rend fier. Là. Ça veut dire que ce que je fais, ça fonctionne. Puis je vais continuer à le faire aussi longtemps que je suis capable. Là.
1: Certainement. Le maïs, de votre côté, vous mangez comment?
2: Je peux peut-être vous donner des faits divers sur le maïs par rapport à ce qu'on a déjà parlé ici avec les Roumains et compagnie. Eux autres, ils ont deux techniques en réalité qui s'en servent. Il y a une des techniques, le produit, ça s'appelle Mamaliga. C'est un genre de pâte de maïs qu'ils font. Puis c'est un peu consistant, là, mais ça reste mou un peu. Puis ils le font cuire. Puis tu peux le manger avec du fromage de chèvre, admettons. Ou tu peux le mélanger avec d'autres choses. Mais c'est un plat d'accompagnement typiquement roumain. Puis ils l'utilisent beaucoup, justement. C'est fait à partir de maïs séché qui a été moulu.
1: C'est ensuite, un peu la polenta roumaine, finalement.
2: Je pense que c'est à peu près la même chose. Là. Je connais pas trop le nom polenta, là, malheureusement. Je manque de culture là-dessus, mais je sais que c'est probablement similaire. Sinon, deuxième fait d'hiver, c'est durant le temps des choux, les Roumains marinent énormément de choux, font des grands barils remplis de choux, et nous, on vend justement des maïs séchés. Sont jaunes, c'est sec. Puis eux, ils servent de ça, ils le mettent dans le baril avec le chou. Puis ce que ça fait, c'est que ça donne une couleur un peu jaune aux feuilles de chou. Puis ça sert de genre de préservation naturelle aussi qui peut rajouter au processus de conservation du chou et tout ça, là, en réalité, c'est...
0: J'ai jamais entendu ça. C'est fascinant aussi de voir que les agriculteurs de Laval se sont adaptés à la communauté roumaine en faisant pousser des petits maïs faits exprès pour les choux.
1: Ouais.
2: J'ai un agriculteur qui c'est nouveau, là, ça fait peut-être 3 ans qu'on a commencé ça. Puis justement, c'est juste pour nous qui fait ces petits maïs-là séchés. Puis on en vend quand même pas mal quand on est dans le temps des choux, là, qui est la période du mois d'octobre, en réalité. Donc,
1: ça a tellement voyagé, le maïs, Mariana.
3: Mais c'est ça que j'adore, d'aller au marché, parce que quand tu fais tes cours au supermarché, on peut pas parler avec les gens, on peut pas partager nos connaissances, on peut pas faire grandir notre communauté. Alors c'est ça qui me rend très contente d'habiter au Québec. C'est quelque chose que j'adore d'ici, de visiter les marchés publics, de parler avec les commerçants, les travailleurs. Et surtout, moi, comme Mexicaine, je sais qu'à partir de 1970, il y a beaucoup plus de travailleurs étrangers qui viennent de l'Amérique centrale. Et il y a aussi les tomatillos qui ont commencé à pousser à partir de leur immigration. Je pense que
0: on fait pousser 3 variétés de tomatillos, entre autres pour le restaurant Alma, qui est un restaurant qui a été nommé meilleur restaurant mexicain à l'extérieur du Mexique l'an dernier. On fait pousser pour eux, pour qu'ils fassent une salade de tomatillos, des tomatillos.
1: Ouais, ça, c'est précieux, cette relation-là, c'est clair. Et puisqu'on parle de différentes communautés culturelles qui se sont appropriées le maïs, Philippe de Montréal nous écrit: issu de l'immigration, je dois ajouter que le maïs est l'une des céréales qu'on trouve dans les Caraïbes, à Haïti. C'est ici aussi au Québec, on le mange grillé sur un barbecue. Je pense que ça, c'est un incontournable. Avec ou sans les feuilles, Dominique?
0: Les deux sont possibles. Moi, je ne vois pas de différence majeure. Je pense qu'on fait comme on veut. Sans les feuilles, ça va un peu plus vite. Avec les feuilles, comme le monsieur disait dans le courriel précédent, chaleur indirecte un peu plus longtemps. ça va donner un résultat différent, un peu plus sec, plus concentré.
1: Est-ce qu'on doit mettre les épis dans l'eau pour les hydrater avant de les mettre sur le

0: barbecue?
1: C'est aussi une possibilité, c'est ça. Il y a comme toutes les méthodes existent pour le maïs grillé. Moi, perso, je le pèle et je le mets directement sur le grill, pas très longtemps.
0: Oui, Mariana?
2: Je vous propose aussi d'essayer de faire un bouillon avec les feuilles qui ont été grillées avant. Oh. Vous les laissez infuser lentement et ça fait un bouillon très umami, très fumé, un petit peu. C'est délicieux.
3: Les épis de maïs aussi égrenés sont très, très bons en bouillon. Là. C'est vraiment
1: disons qu'on veut faire un potage ou un siphon de maïs, on va prendre les épis pour faire le lait.
0: Beaucoup de possibilités pour le blé d'Inde, le maïs qu'on redécouvre grâce à vous. Mariana Martine, merci beaucoup. Dominique Labelle, merci. Merci également. Merci à toute l'équipe d'avoir été là pendant toute l'heure au marché 440 de Laval. On était en direct. Merci à l'équipe, bien sûr. Dominique Beaudoin, Camille Chemel, Christian Côté, Alexis Boulian à la recherche. Un grand high five ici. Adjointe Kim Benoît Lapointe et Philippe Desrosiers qui réalisent cette émission. Je m'appelle Evelyne Charuet. À la semaine prochaine.
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7: Bonsoir, ici Fanny Sanson. Voici les nouvelles. Le ministre responsable du commerce Canada-États-Unis, Dominique Leblanc, passe la fin de semaine à Washington afin de poursuivre les négociations avec des représentants de l'administration Trump. Le ministre a rencontré à deux reprises cette semaine son homologue américain Jamieson Greer dans le but de trouver une entente avant l'entrée en vigueur de nouveaux tarifs douaniers prévus le 19 août. Dominique Leblanc s'est aussi entretenu avec les premiers ministres des provinces et des territoires pour discuter de la situation. Selon le ministre québécois de l'économie, Bernard Drinville, les partis sont encore très loin d'un accord.
8: Il n'y a toujours pas d'entente. Ils sont même assez loin d'une entente. Et donc, ils vont négocier pendant les prochaines journées. Pour le moment, il n'y a aucun signe que M. Trump pourrait reporter l'application des tarifs de 50 %.
7: Les tarifs américains toucheraient une multitude de produits sans exemption liés à la CEOM. Les partis d'opposition à Québec continuent de critiquer l'accord conclu entre le gouvernement Fréchette et Terre-Neuve et Labrador au sujet du chantier hydroélectrique de Churchill Falls. L'annonce officielle aura lieu la semaine prochaine, mais selon des détails obtenus par Radio-Canada, l'entente prévoit une hausse totale de la production et donc davantage de mégawatts pour les deux provinces. Pierre-Alexandre Bolduc.
9: Les centrales hydroélectriques projetées de Churchill Falls et de Gull Island seront plus puissantes. Elles fourniront 40 % d'énergie de plus pour le Québec. Et selon nos informations, le Québec n'aura pas à faire de concessions avec Terre-Neuve et Labrador sur le prix d'achat de l'électricité. Yvan Cliche est chercheur et ancien cadre chez Hydro-Québec.
10: C'est énorme. Écoutez, deux à trois fois le projet La Romaine, qui est le dernier grand projet hydroélectrique que nous avons développé au Québec.
9: Autre développement majeur, l'ajout de production d'énergie éolienne. Mais les partis d'opposition à Québec déplorent encore l'entente. Le député Pascal Paradis du Parti québécois et le chef du Parti libéral, Charles Milliard.
11: La question demeure, à quel prix cette signature à quelques jours du déclenchement des élections? Quelle légitimité pour Christine Fréchette?
12: Moi, ce que je demande, c'est de la transparence. Qu'est-ce qui a changé? Quel est le rôle du fédéral? Sur quoi le gouvernement du Québec a abdiqué?
9: Par ailleurs, c'est Hydro-Québec qui a mené directement les négociations avec Terre-Neuve et non pas le gouvernement de Christine Fréchette.
13: C'est Hydro-Québec, pour l'essentiel, qui a tenu ces discussions. Bien sûr, on était au fait de ce qui se discutait. On a établi un cadre à respecter.
9: Québec et Terre-Neuve ne peuvent cependant pas crier victoire tout de suite. Les provinces devront s'entendre avec les Inuits du Labrador. Ici Pierre-Alexandre Bolduc, Radio-Canada, à Québec.
7: Les décès chez les femmes en situation d'itinérance ont bondi de 211% au Québec entre 2020 et 2024, selon une étude menée par des chercheurs de l'Université de Sherbrooke. Leur espérance de vie moyenne n'est que de 41 ans, soit moins de la moitié de celle de l'ensemble des Québécoises. Les chercheurs plaident pour des interventions mieux adaptées. Le chercheur David Martin Milo souligne que ces femmes sont particulièrement précarisées et que leurs besoins sont moins bien desservis par les ressources qui sont souvent conçues pour les hommes.
14: Bien qu'elles soient moins nombreuses que les hommes en situation d'itinérance, elles représentent quand même une population très précarisée de par le fait que, par exemple, les services vont être davantage développés pour accueillir des hommes ou vont être moins développés pour accueillir des besoins spécifiques aux femmes. Les femmes vont être peut-être plus stigmatisées, justement, étant donné qu'on a moins l'habitude de les voir, puis ben, on va donc avoir tendance peut-être davantage à se cacher ou à ne pas être directement dans la rue.
7: L'étude révèle aussi qu'environ le tiers des décès surviennent dans un contexte d'itinérance cachée, notamment dans des motels ou des hébergements temporaires. Aux États-Unis maintenant, l'homme accusé par l'État de New York du meurtre du PDG du groupe d'assurance maladie United Healthcare en décembre 2024 a plaidé coupable à des accusations fédérales de harcèlement envers sa victime. Et en enregistrant son plaidoyer, Luigi Mangione a aussi reconnu avoir tiré sur Brian Thompson. Ses avocats espèrent maintenant lui éviter son procès pour meurtre prévu en septembre. Éric Plouffe nous explique.
15: Pour Karen Friedman Agnifilo, l'avocate qui représente Luigi Mangione, la loi de l'État de New York ne permet pas qu'une personne soit poursuivie et punie deux fois pour le même crime. Et puisque son client a plaidé coupable à des accusations de harcèlement criminel dans la poursuite fédérale et qu'il a reconnu avoir tiré sur le patron du plus gros groupe américain d'assurance maladie, l'accusation de meurtre dans le dossier mené de façon distincte par la justice de l'État de New York doit donc être abandonnée. L'avocate ajoute que cette règle est également connue sous le nom de loi sur la double incrimination. Luigi Mangione risque la prison à vie, mais sa reconnaissance de culpabilité pour les accusations de harcèlement criminel pourrait avoir effet de réduire sa peine, dit l'avocat Stephen Dreyfus, ancien procureur adjoint du comté de New York.
16: Si l'accusé fait preuve de regretter ce qu'il a fait, ça lui donne une certaine... il est sur la voie de la réhabilitation et le juge pourrait lui donner une peine moins que la maximum.
15: Dans ce dossier, la peine de l'homme de 28 ans sera connue le 18 décembre prochain. Éric Plouffe, Radio-Canada, Montréal.
7: Et en terminant, les autorités marocaines et espagnoles se préparent à une possible nouvelle arrivée massive de migrants vers l'enclave espagnole de Ceuta. Plus de deux semaines après l'une des pires crises migratoires au pays, des messages en ligne laissent entendre que la frontière entre les deux pays sera ouverte samedi. Une information qui a été démentie par les autorités. Voilà, c'était l'essentiel de vos informations. 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

0: Aujourd'hui, les devoirs de vacances des politiciens et politiciennes avec Philippe Mercure. Bonjour Philippe.
1: Salut Catherine.
0: Partir sur le fleuve pour comprendre la force de la nature avec Simon Paquin d'Écomaris et Anne-Marie Asselin de l'Organisation Bleue. Bonjour.
2: Salut. Bonjour.
0: Les gardiens du territoire Abénaki au secours du frêne noir avec Isaac Lachapelle-Gill, gardien du territoire. Bonjour.
3: Bonjour.
0: Les agents doubles explorent le réensauvagement. C'est la mission de Gabrielle Lamontagne-Allée et Corinne Côté. Bonjour.
4: Salut.
0: Mais d'abord, l'incontournable jeu questionnaire de fin de saison de Feu vert. C'est parti!

Alors, vous l'avez entendu rien qu'au son de nos témoins sonores, c'est une rétrospective toujours ludique de l'actualité environnementale des derniers mois, avec bien sûr quelques moments marquants de l'émission qui se glissent là-dedans. Je dirais aussi que c'est le jeu questionnaire le plus relax de l'industrie des quiz, c'est-à-dire qu'il n'y a pas de prix à gagner. En plus, on compte les points quand on y pense. Alors, donc, on va se lancer. Il y a quelques questions qui vont amener des extraits finalement, l'extrait sonore va nous donner la réponse, mais il y a toujours des choix de réponse. De toute façon, vous attendez.

0: C'est moi qui l'ai eu.
1: Je pense que oui, c'est Simon. C'est Simon Paquin. Oui. C'est l'usage d'un ordinateur portable pendant un an?
0: Oui.
1: Ce n'est pas la bonne réponse. Oh, hey, Corinne, son droit de réplique?
2: Je dirais un frigo pendant 3 jours.
1: Bravo, c'est la bonne réponse.
2: C'est un pas frigo, tant, les vélos.
1: C'est vraiment pas beaucoup, effectivement. Là, on parle, n'oubliez pas, de 20 vélos qui ont spiné pendant 1 heure. En fait, la mauvaise nouvelle, c'est ce qu'Éloïse nous a expliqué, c'est qu'on produit beaucoup moins d'énergie utile qu'on ne brûle de calories. ça s'appelle notre manque d'efficacité biomécanique, semble-t-il. Il y a quand même un hôtel, elle nous a appris ça, au Danemark, qui avait décidé en 2010 de brancher des vélos pour justement faire un peu d'alimentation électrique avec. Mais c'était une stratégie pour rendre visible leur approche de décarbonation qui était beaucoup plus globale.
2: Et on en a au Québec. Les Zoobox au vert tendre, eux autres, tu peux alimenter ton éclairage
3: cellulaire des fois aussi.
2: Ouais, avec des vélos puis des roues de hamster que tu cours dedans.
1: C'est dans les gyms, ça?
2: Non, dans ton chalet.
1: Ah, dans ton chalet.
2: C'est vraiment le fun.
1: Ah oui, d'accord. Oui, il y a toutes sortes d'équipements qu'on peut actionner comme ça, mais c'est vrai que ça prend beaucoup d'efforts pour un petit peu d'électricité. Oui. Deuxième question, catégorie vie de famille. Les agents doubles Colin Boudria et Gabrielle Lamontagne-Allé ont enquêté sur les couches en y mettant beaucoup de leur expérience parentale toute fraîche. L'avantage écologique des couches lavables est assez clair, mais on ne demande à personne d'être parfait. D'ailleurs, quel est le secret infaillible pour régler le problème des couches jaunies selon Colin Boudria? Le choix de réponse. A. Les faire tremper dans du peroxyde d'hydrogène dilué. B. Les saupoudrer de bicarbonate de soude avant le lavage. Ou C. Baisser ses standards de propreté. je pense que c'est Anne-Marie. Non, c'est encore Simon.
0: C'est encore moi, je suis très vite
1: j'ai entendu, l'harmonica. Oui, j'ai entendu l'harmonica juste un tout petit peu avant la castagnette.
0: Moi, je dirais que c'est le peroxyde.
1: Le peroxyde, droit de réplique, Philippe?
4: Ben, je vais dire B d'abord.
1: B, c'était le bicarbonate
4: de soude. Ouais.
1: Eh bien, on va écouter Colin pour avoir la réponse.
5: Si vous trouvez vraiment que les couches jaunes, c'est dégueulasse, allez regarder la couleur de votre oreiller en dessous de la tête. Ça va changer l'estomac.
1: Donc, son choix de réponse, c'était
4: c'est le C,
1: baisser vos standards de propreté.
3: Mais quand même, on peut ajouter, pour ceux et celles qui ont une moins bonne tolérance aux variations de couleurs, que le percarbonate de soude puis l'exposition au soleil, plein soleil, font aussi un excellent travail pour blanchir les couches. Et le complément d'information par excellence, c'est vraiment le groupe accro aux couches lavables sur Facebook et le site qui porte le même nom aussi. C'est une mine d'or d'informations pour tous ceux et celles qui s'y mettent.
4: Moi, j'ai utilisé ça pas mal.
1: Ouais. Alors, maintenant, catégorie chauffée locale. Dans la région du Bas-Saint-Laurent, le Conseil régional de l'environnement veut remplacer les combustibles fossiles qui servent à chauffer les bâtiments commerciaux et institutionnels. Il encourage l'utilisation de la BFR. La question, à quoi se réfère l'acronyme BFR? Le choix de réponse, A, bois fragmenté raméal, B, biomasse forestière résiduelle, ou C, briquette fumigène réutilisable. Oui, Philippe.
4: C'est le B, je suis sûr.
1: B, biomasse forestière résiduelle, c'est la bonne réponse. Bravo. Ce sont les résidus de coupe forestière, de l'industrie, de la transformation du bois. Et tout ça, c'est produit localement. Dans le Bas-Saint-Laurent, on évalue que cette ressource disponible pourrait remplacer 70 millions de litres de mazout, de quoi chauffer 100% des bâtiments institutionnels, commerciaux et industriels, sans abattre un seul arbre de plus. On s'entend que c'est de la récupération. Catégorie cobaye humain. Ne reculant devant rien, notre collaborateur Danaé Audet-Beaulieu a tenté de se nourrir exclusivement d'aliments périmés pendant une semaine. Laquelle de ces expériences malheureuses a-t-il affronté? A. Il a confondu les moisissures de son pain avec les graines de tournesol qu'on devait trouver dedans. B. Il a attrapé un fromage qui s'était déplacé tout seul sur le comptoir. Ou C. Il a mangé du humus effervescent comme un vin nature. Vos choix de réponse? Oui, Anne-Marie?
6: Je dirais C.
1: On écoute la réponse.
7: Le houmous en question était rendu effervescent, tu sais, comme un vin nature.
1: Oui, j'ai déjà vu ça, comme s'il y avait des microbules à la surface.
7: Frizzante, qu'on doit dire.
2: C'est pas un qualificatif qu'on recherche chez l'humus.
4: L'humus.
1: Gabrielle, il faut ajouter quelque chose.
3: Oui, ben effectivement, même s'il y a beaucoup de produits qu'on peut consommer après la fameuse date meilleure avant, s'ils sont pas altérés, le humus figure parmi les aliments à consommer avant la date, comme les viandes, les poissons, les fromages à pâte molle.

0: les charcuteries, par exemple. Donc, à garder en tête pour vos prochaines expériences culinaires.
1: Bien fait. Catégorie biomimétisme. Laquelle de ces inventions inspirées de la nature existe réellement? A. Un immeuble commercial ventilé sur le modèle de la termitière. B. Une thermopompe inspirée par le métabolisme du rhinocéros. Ou C. Un filet de pêche dont la structure est inspirée de la méduse. Simon?
2: Bon, moi, je dirais A.
1: Ben, bravo, c'est bon, exactement enfin. Ça. C'est
0: bravo.
1: Gabriel,
0: c'est le
1: comment s'appelle-t-il?
0: Le East Gate Center. C'est un immeuble commercial au Zimbabwe qui est ventilé sur le modèle de la termitière avec une régulation passive de la température. Et ça réduit ses besoins énergétiques totaux, là, au-delà de la climatisation, mais de 35 % annuellement. Donc, c'est quand même substantiel. C'est énorme. Là. C'est un gros bâtiment.
1: En effet. Dernière question, catégorie politique fédérale. L'ancien ministre de l'Environnement, Stephen Guilbeault, a démissionné du caucus en novembre. Il a annoncé récemment qu'il quittait la vie politique cet été. Il a fait plusieurs déclarations dans ce contexte. Laquelle est fausse? A. Il a dit, à un moment donné, il faut que tu sois capable de te regarder dans le miroir. B. Il a comparé le protocole d'entente avec l'Alberta à une vente au rabais. C. Il a promis de reprendre d'assaut la tour du CN cette année, 25 ans après son coup d'éclat. Ou D. Il a affirmé que le premier ministre Carney allait plus loin que Stephen Harper dans l'assouplissement des évaluations environnementales. Philippe Mercure.
3: Ça, c'est ça, là. Le C.
1: C'est faux. Il l'a pas promis.
3: Il a pas promis de remonter la tour.
0: Malheureusement.
1: Par contre, il a dit le voyage commencé à Berlin il y a plus de 30 ans n'est pas terminé. C'était sa première participation. C'était la COP 1, en fait, la première conférence des Nations Unies sur le climat en 1995. Et ce qu'on sait, c'est qu'il va rester engagé. On lui souhaite un bel été. Oui. Une belle suite de carrière. On a hâte de voir où, bien sûr. Merci tout le monde. Vous êtes vraiment d'excellents joueurs.
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0: faire.
1: Ah, vieux classique, Gabrielle, un grand sourire. Tout le monde connaît ça.
2: À la fin de chaque année scolaire, ça jouait dans l'intercom.
3: Oh, wow, c'est
2: école,
3: bien cool.
2: De mon école secondaire.
1: C'est pour
3: même.
1: Ça que t'as suggéré
2: ouais,
1: ça. Ben, ça lance très bien, Philippe. C'est le temps des vacances, mais c'est pas une raison pour que nos policiers et policiennes arrêtent de réfléchir,
3: non.
1: Arrêtent de faire de la formation continue. Et Philippe, c'est devenu une tradition aussi, en fin de saison, a des devoirs de vacances à leur suggérer.
3: Oui, alors le premier est pour notre premier ministre, Mark Carney. On sait, M. Carney est en train de reculer à pleine vitesse sur les enjeux environnementaux. Alors, je l'invite cet été à se prendre un bon breuvage frais, limonade, rosé, apérol spritz, c'est vraiment à sa guise, à s'installer confortablement à l'ombre et à écouter des discours inspirants sur l'urgence d'agir pour les changements climatiques. Des discours, attention, qu'il a lui-même prononcé alors qu'il était gouverneur de la Banque d'Angleterre ou envoyé spécial de l'ONU pour le climat. Alors, M. Carney va attendre de bien sages paroles comme celle-ci. À l'époque, il disait « Nous savons tous qu'il faut cesser de brûler des carburants fossiles, mais seulement affirmer qu'il faut arrêter ne nous fera pas arrêter. » Nous avons donc besoin de plans et de stratégies concrètes pour atteindre cet objectif.
1: Wow.
3: Fin de la citation, début du commentaire éditorial, des plans comme celui que l'ancien ministre Stephen Guilbeault avait mis en place et que M. Carney est en train de démanteler. Petite question. Alors, autre extrait que tiré des discours de M. Carney de l'époque, il disait « Le débat a évolué, on ne considère plus le changement climatique comme un risque, mais comme une opportunité. Et on s'efforce désormais de traduire cette vision en un objectif unique, à savoir faire passer nos économies au zéro net le plus rapidement possible. » Quand même fort, hein?
1: Très fort.
3: Et un petit dernier, alors à l'époque où M. Carney ne faisait pas de politique, il disait ceci « Je ne suis pas un homme politique, mais j'ai souvent côtoyé des élus. Et je sais que lorsque les électeurs posent des questions, cela a un impact considérable. Ça permet aux élus de comprendre ce qui tient à cœur aux gens. Ne partez pas du principe que votre représentant politique accorde autant d'importance à cette question que vous. Mais plus vous et d'autres personnes lui en parlerez, plus il y accordera de l'importance. Et c'est le moment ou jamais, car le climat est en train de devenir un sujet central et de nombreuses décisions importantes sont en train d'être prises. » C'est quand même drôle de lire ça avec le regard d'aujourd'hui. Oui. Alors, M. Carney, maintenant que vous êtes politicien, on va vous prendre au mot et on va continuer à vous parler de climat.
1: Bon, alors voilà pour M. Carney.
3: Voilà pour M. Carney.
1: On le rappelle, là, avec une limonade ou la, ce qu'il
3: souhaite
1: boire.
3: Tout ça doit rester agréable.
1: Et ça doit rester agréable.
3: C'est les
1: vacances. Et surtout inspirant.
3: Absolument. Alors, toujours dans cet esprit d'avoir des devoirs plaisants, je vais maintenant envoyer Olivia Chow, qui est mairesse de Toronto, et Soraya Martinez-Ferrada, qui est mairesse de Montréal, faire du vélo à Montréal.
1: Oh.
3: Pourrait louer des bixi, par exemple. J'aimerais ça qu'elle roule sur des pistes cyclables protégées, comme le fameux réseau express vélo sur la rue Saint-Denis, mais aussi qu'elle aille se faufiler entre des rangées de voitures stationnées et des véhicules en marche sur des rues sans aménagement cyclable.
1: Ouais.
3: Juste pour bien percevoir la différence sur la sécurité des cyclistes. Les deux femmes sont très différentes, il faut le dire. Olivia Chow se bat pour des pistes cyclables dans une ville, Toronto, qui en a quand même relativement peu. Et elle se bat contre un premier ministre, Doug Ford, qui lui met des bâtons dans les roues. Monsieur Ford se bat en cour pour faire retirer des pistes cyclables. C'est quand même quelque chose. J'espère que Madame Chow pourra transmettre ses convictions et sa combativité à sa collègue, Madame Martinez-Ferrada, qui montre malheureusement peu d'enthousiasme pour la protection des cyclistes. J'espère aussi que Madame Chow va trouver à Montréal des aménagements inspirants pour Toronto,
1: oui.
3: Parce qu'il y en a. Quant à la mairesse de Montréal, ben peut-être qu'elle va comprendre pourquoi les pistes cyclables protégées sont considérées comme un trésor par les cyclistes montréalais et pourquoi ces cyclistes veulent poursuivre le développement de ce réseau-là et pas le mettre sur pause.
1: Bon, alors c'est parfait, là, aussi, activité de vacances. Balade en vélo. Mm-hmm.
3: Ben oui.
1: Excellent.
3: Troisième devoir, encore dans un esprit de vacances. Cette fois, c'est pour la première ministre du Québec, Christine Fréchette, et son homologue de Terre-Neuve, Tony Wakeham. Je veux que ces deux-là passent du bon temps ensemble. Une idée serait de les envoyer au Fogo Island Hill. Je sais pas si t'as juste cet hôtel qui a l'air magnifique, là,
1: oui.
3: Planté sur l'île de Fogo, tout vitré avec une vue sur l'Atlantique.
1: Grand luxe, mais 100% écologique.
3: Ça a l'air superbe. Alors, j'aimerais ça qu'ils aillent là, Madame Fréchette et Monsieur Wakeham. Qui se parle. Pourquoi? Pour régler le fameux contrat de Churchill Falls une fois pour toutes. On connaît l'histoire, je le résume rapidement, là, mais en 69, les deux provinces ont signé un accord qui permet au Québec d'acheter l'électricité de Terre-Neuve du complexe hydroélectrique de Churchill Falls pour 0,2 cents du kilowattheure. C'est un prix qui est devenu ridiculement bas et qui est garanti jusqu'en 2041. Terre-Neuve, évidemment, est furieuse de ce contrat et Québec a accepté de renégocier avant l'échéance. C'est parce que Québec a besoin de l'énergie de Churchill Falls, doit renégocier. Puis c'est bien que négocier avec quelqu'un qui passe ses soirées à planter des aiguilles dans une poupée vaudue à son effigie, ben c'est peut-être pas la bonne stratégie. En plus, il y a des possibilités de générer des milliers de mégawatts de puissance supplémentaire à Churchill Falls et dans un autre projet hydroélectrique terre-neuvien, celui de Gull Island. Alors, Québec a besoin de cette électricité pour réaliser sa transition énergétique. Terre-Neuve, elle a pas mal besoin du Québec aussi parce que c'est difficile de vendre son électricité ailleurs. Alors, les deux provinces sont condamnées à s'entendre. Ça a bien failli réussir récemment, il faut le dire. Là, en 2024, il y a un protocole d'entente qui a été établi. Malheureusement, en mai dernier, il y a un comité terre-neuvien qui est venu dire que le contrat était défavorable à Terre-Neuve. Bref, c'est long et ça doit aboutir, cette affaire-là. Alors, j'invite Mme Fréchette et M. Wickham à contempler l'Atlantique, peut-être en mangeant des huîtres et du homard, à laisser tomber la rancune, à se parler dans le blanc des yeux. Il faut que l'électricité passe entre ces deux-là, au propre comme au figuré.
1: Oh, ce que le meilleur
3: bien dit.
1: Que Fogo Island.
0: Nous, on fait du team building sur le bateau des
2: Comoristes. Ah, quelle bonne idée!
0: Ben oui, une autre idée. Puis ils chicanent, puis ils sortent pas du bateau tant que c'est pas réglé.
3: On réserve ça, puis on arrange. Je vais m'occuper de la logistique. un petit dernier devoir rapidement. Là. C'est un devoir de groupe, cette fois-ci, pour tous les ministres de l'Environnement du pays, tant Julie Dabrowsen au fédéral que ses homologues des provinces. Je les invite tout frais payés dans un camp de vacances. Il va avoir une piscine, des jeux, des chansons, c'est promis. Mais il va aussi avoir des cours sur les enjeux environnementaux et une formation sur l'estime de soi et sur le pouvoir de convaincre. Parce qu'il faut bien admettre que tous ces gens-là, actuellement, ils sont complètement invisibles, ils sont impuissants, ils n'influencent pas les décisions politiques. On veut que ça change, alors un camp de vacances pour ça. Voilà, je souhaite de bonnes vacances à tous nos politiciens.
1: Merci beaucoup Philippe Mercure, chroniqueur à la presse.
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0: Ensemble, on remet à flot la Toison d'or pour tisser un lien direct entre vous, le public, et notre fleuve Saint-Laurent. À travers nos péripéties de rénovation et navigation, on vous présente les trésors de notre fleuve.
1: Vous entendiez Vicky Pedneau, créatrice de contenu qu'on a reçue en décembre. Elle s'est lancée avec son conjoint dans la rénovation d'un voilier qu'elle veut utiliser pour vulgariser le Saint-Laurent. Mais elle sera pas seule sur le fleuve cet été. Depuis quelques années, on a vu émerger plusieurs projets de sensibilisation qui misent sur des expériences de navigation. Il y a l'organisme Écomaris qui a commencé il y a près de 20 ans maintenant. Simon Paquin qui est avec nous en est le fondateur et directeur général. Puis il y a l'organisation Bleue qui va mener sa 4e expédition sur la pollution plastique. Anne-Marie Asselin, qui est biologiste marine de formation, en est la fondatrice et la directrice. Alors, merci tous les deux d'être là pour nous parler de ça. Pourquoi l'eau? Pourquoi le large? En quoi ça peut devenir un vecteur de sensibilisation, de transformation? On conseille Simon, comme c'est lui qui a de l'ancienneté, là, avec 20 ans d'expérience d'Écomaris.
2: Patriarche. En fait, l'horizon... Je pense qu'il y a, quelque chose de concret, même pour les yeux, c'est de pouvoir voir l'horizon, voir loin. Il y a un effet psychique, je pense, même de pouvoir créer de l'espoir, de décrocher. Le fleuve nous permet complètement de décrocher de la vie quotidienne, puis de percevoir l'environnement, de percevoir les éléments qui nous entourent de façon vraiment différente, de créer un lien d'attachement, puis une meilleure compréhension, puis comprendre qu'on en fait partie, et de quitter, ça donne, de quitter la côte, te permet vraiment de voir la vie autrement.
1: Voir la vie autrement. Et vous, je l'ai pas mentionné, mais vous êtes psycho-éducateur de formation. Exactement. J'imagine, ce que j'entends là, dans ce que vous dites, c'est vraiment cette idée de possibilité de transformation, d'éducation, on peut dire
2: absolument.
1: Le mot aussi.
2: Je pense
1: d'éducation pas formelle. Là.
2: Non, effectivement, pas formelle du tout. Très personnalisé, très adapté à chacun des besoins des jeunes ou des moins jeunes, mais de vivre par l'expérience, en fait, l'apprentissage par l'expérience. Et on a besoin aussi de se reconnecter. Puis dans toute cette discussion sur l'environnement, il y a quelque chose qui est très anxiogène. On le voit bien avec les jeunes qui sont pris derrière leurs écrans. Puis le fait d'en sortir, d'aller sur le terrain, d'aller côtoyer, de voir que la vie existe encore, puis que c'est beau, puis c'est pas juste un problème, puis qu'on en fait partie, on fait partie de la solution.
1: Vous avez évoqué les jeunes. Est-ce que c'est qui la clientèle d'Écomaris? C'est beaucoup de clientèle au pluriel.
2: Oui, ben on diversifie nos clientèles parce que le fleuve, c'est bon pour tout le monde. La voile, c'est bon pour tout le monde. Je dis souvent, la mer règle tout. Et il y a quelque chose de qu'on a perdu à vivre dans la ville. On l'a perdu. Fait que nous, on s'adresse à des jeunes de 12 à 60. À 92 ans.
1: En fait.
2: C'est ce genre de jeunes-là. Parce que ça intéresse tout le monde. Tout le monde a besoin. La mer te sert aussi de transition dans tes réflexions, transition dans ta vie. Que tu sois un enfant puis que tu penses à ton futur, que tu sois un adolescent puis que tu veuilles devenir adulte, que tu sois un adulte que tu veuilles changer de carrière, t'as toujours besoin de faire un changement de perspective.
1: Et vous les recrutez, j'allais dire une cliente. J'aime pas le mot clientèle, mais on comprend ce qu'on veut dire là. C'est un groupe à la fois. Ça peut être un groupe de jeunes une fois, un groupe d'ex-toxicomanes une autre fois. Il y a toutes sortes de projets différents.
2: Oui. Hein? Ben, on diversifie parce que c'est bon pour tout le monde. Puis ça facilite le recrutement, si on veut aussi. Fait qu'on a des expéditions qui sont plus portées sur la philosophie. Donc, comment on peut intégrer la philosophie avec l'environnement? On a qui sont plus portées sur les carrières maritimes. Il y en a que c'est plus sur des besoins de transition personnelle, comme quand tu es adulte, puis ta mère vient de mourir, puis tu sais plus où ton mari était sacré là. Comment tu peux utiliser l'environnement pour te reconnecter, regrounder, pour te rapprocher de toi-même, en fait.
1: Intéressant. Avec Anne-Marie Asselin, c'est un autre genre d'approche. Je l'ai dit d'emblée, vous êtes biologiste marine de formation. Donc, il y a une mission scientifique à bord de votre bateau, à même vos missions. Mais il y a plus que ça. Dès le début, vous avez décidé de mélanger la création. Comment c'est parti, cette idée-là, puis ça sert à quoi?
3: Exactement. Donc, nous, on dit qu'on fait de la recherche et recherche-création. Et partir au large à bord de voiliers.

0: Ça provoque finalement des maillages entre les disciplines pour servir à une problématique et donc une hypothèse, une question de recherche qui est souvent autour de la pollution plastique. Donc, on va partir au large ensemble, souvent des groupes de chercheuses au féminin et des communautés LGBT. Donc, on a toujours une visée de diversité et équité pour montrer un peu le revers de la recherche, essayer d'inspirer ces jeunes filles-là, ces jeunes hommes-là aussi à entreprendre des carrières où ils se reconnaissent moins peut-être à travers ce que les médias vont montrer. Puis ce maillage-là, finalement, est extrêmement propice à réinventer un peu les problématiques, à approcher aussi la pollution plastique sous différents angles. Et ça crée des terrains très fertiles, finalement, à l'exploration
1: d'idées. Est-ce que les univers se mélangent? Est-ce que les créateurs et créatrices se font bronzer sur le voilier pendant que les scientifiques font tout le travail?
0: Malheureusement, on n'a pas le temps de se faire bronzer. Vraiment, les journées sont extrêmement chargées. Là, on parle souvent de départ à 6 heures le matin. Puis les dernières équipes, surtout de production, vont se coucher autour de 2 heures du matin.
1: Oh là là.
0: Donc, on revient drainé, là, on va dire ça comme ça. Mais oui, ça crée vraiment des alliances, en fait, très surprenantes.
1: Donc tout le monde va participer, par exemple, à 100%. La navigation, aux petites opérations sur le voilier.
0: Ouais.
1: Mais est-ce que, d'une certaine façon, les créatrices ou les gens qui sont à bord, plus comme observateurs, est-ce qu'ils peuvent aussi même s'impliquer dans des tâches scientifiques, des fois?
0: 100%. En fait, on a même vu Rose, par exemple, qui était le bébé de la deuxième mission, 21 ans, qui est devenu l'acolyte de Miguel, le scientifique qui faisait le microplastique. Au même niveau que mon archivage de données, moi, a été fait beaucoup avec les créatrices littéraires.
1: Ouais.
0: Donc, on voit qu'il y a des compétences similaires entre les disciplines, beaucoup au niveau de l'archivage, mais aussi au niveau de juste la curiosité foisonnante à bord. Et là, ça crée plein d'opportunités surprenantes.
1: D'ailleurs, je allais me promener un peu dans les textes là, qui sont issus de vos expéditions. En 2025, il y a Camille Deslauriers qui décrit une cueillette à l'île aux lièvres. Puis rien qu'en une cueillette pour elle, là, ce qu'elle a ramassé, En jetant ça sur une bâche bleue, là, je vais pas tout lire, mais ça va vous donner une idée. 1508 morceaux de styromousse de 5 cm et moins, 135 fragments de plastique rigide, 23 applicateurs tampons en plastique, 107 bouchons en plastique, 55 bouteilles, 7 ampoules, 20 bidons à liquide d'un litre et plus, 6 briquets, 9 jouets en plastique, 4 souliers. Ça continue comme ça, là. On est sur une petite île du Saint-Laurent.
0: Oui.
1: Alors, à quoi ça sert cette collecte de données, Anne-Marie?
0: Ben, ça nous aide à cartographier et caractériser ce qu'on retrouve sur les berges du Saint-Laurent, ce qui avait jamais été vraiment fait de façon professionnelle, rigoureuse et standardisée avant que je commence à le faire en 2019. Ce qui est arrivé, c'est que le gouvernement fédéral, à l'aube de la fameuse loi sur l'abannissement des plastiques, avait très peu d'informations pour réfuter le lobby de l'industrie pétrochimique. Et donc, ils ont acquis littéralement notre base de données pour créer un premier registre, un premier état des lieux, et on appelle ça le portrait de la pollution plastique dans le système hydrographique du Saint-Laurent.
1: Mais malheureusement, là aussi, il y a eu des reculs, finalement. Hein?
0: Il y a eu des reculs, mais il y a eu quand même des très grandes avancées. Donc là, on a 6 produits qui sont bannis quand même du marché de la production et de la consommation au Canada. Il y a eu énormément d'avancées aussi au niveau municipal. On se rappelle à Montréal, nous, on appelle ça un laboratoire, l'île de Montréal, en termes de la réglementation sur les bannissements des plastiques issus de la restauration rapide. Et on le voit vraiment concrètement, ce qui a été mis en place sur le terrain. Donc, on va retrouver, par exemple, autant de fourchettes à usage unique, de paille, mais cette fois-ci, au lieu d'être en plastique, ils sont en carton ou en bois, qui vont se dégrader de l'environnement en termes de 15 semaines maximum versus 150 ans. Donc, l'impact est quand même vraiment flagrant.
1: On n'aime pas les trucs à usage unique, mais il y a quand même une amélioration sur le phénomène de la pollution plastique, qui est quand même préoccupant. L'Écomaris, est-ce qu'il vous arrive, Simon Paquin, d'avoir aussi des expériences scientifiques à bord parmi toutes vos clientèles?
2: Oui, effectivement. Nous, le but du voilier, en fait, c'est de le rendre accessible. Donc, tous les projets qui peuvent être développés sur le Saint-Laurent, on est ouvert à faire des partenariats avec. Donc, si on a organisé des expéditions plancton, des expéditions pour étudier le requin blanc Saint-Jean aux Îles-de-la-Madeleine, dans le coin de Brion, les baleines noires, etc. Donc, le bateau est mis à disposition de partenaires scientifiques pour...
0: La saison
3: est courte, fait qu'il doit avoir beaucoup de compétition. Il doit pas être souvent à quai, ce bateau-là.
2: Non, il est pas à quai. En fait.
3: Il est tout le temps sur l'eau.
2: Oui, il est toujours sur l'eau.
1: Et est-ce qu'il y a un équipage fixe toute la saison ou chaque mission a son propre équipage?
2: On a 3 équipages qui sont en rotation.
1: En rotation. Ouais. D'accord. Et pour vous, avec l'Organisation Bleue, Anne-Marie?
0: Par rapport aux voiliers?
1: À l'équipage, est-ce que vous avez plusieurs bateaux?
0: Oui, en fait, on n'est pas propriétaire d'un navire. La vision long terme serait évidemment d'avoir un voilier adapté au type de recherche qu'on fait. Mais on mobilise littéralement les voiliers, soit de l'Écomaris, soit de la Belle Vie Sailing. On travaille aussi avec les Croisières des Alizés, qui est un organisme de bienfaisance qui possède quelques navires de navigation. Donc, on crée des alliances comme ça pour sous-traiter les voiliers, puis offrir en fait tout le cadre de gestion, planification des itinéraires pour les chercheurs.
1: Oui, d'accord. Écomaris est en voie d'avoir un deuxième bateau, là.
2: Effectivement, on a un deuxième bateau qui est en rénovation avec Transport Canada pour le mettre aux normes et qui va commencer ses opérations auprès des écoles et des Wallastoquins, d'ailleurs, avec qui on travaille. Et une partie de la saison aussi va être disponible pour le grand public dans le coin de Tadoussac et dans le fjord.
1: Ouais. Anne-Marie, à quand un documentaire sur vos expéditions? Je sais qu'il y a eu du tournage de fait.
0: Oui, énormément. En fait, ça fait 6 ans qu'on se promène partout avec des caméras de très grande qualité, une petite équipe de production aussi avec qui on se déplace un peu partout finalement. C'est des projets de longue haleine puisque l'histoire s'est transformée au fil des expéditions bleues. De la première, on était très néophytes, on découvrait cette pollution-là dans des paysages très lointains. On parle de la très haute côte nord, là, aux frontières du Labrador, jusqu'à aujourd'hui où on a sillonné littéralement tellement de changements, des traités internationaux qui n'ont pas abouti, puis une compréhension aussi au niveau de nos recherches qui est vraiment en train de se peaufiner. Donc, on a décidé de garder ça précieusement.
1: Oui,
0: jusqu'à probablement l'automne prochain où on va commencer à le démarcher là, auprès de diffuseurs.
1: D'accord. Le matériel est là. Puis, il doit être absolument fascinant. Puis surtout qu'il y avait beaucoup de créateurs à bord pour avoir toutes sortes d'idées sur la manière de filmer. Donc, 2 magnifiques expériences qui se poursuivent. Écomaris, vous partez, vous allez être sur l'eau une partie de l'été, Simon?
2: Ah, tout le temps.
1: Vous-même, oui?
2: Oui. Ben, in and out, pas de 7 jours par semaine pendant 6 mois, mais oui, faut respirer, faut les préparer, ces expéditions-là.
4: Moi, j'ai une question. Quand vous partez avec des ados, mettons, là, vous partez combien de temps? Vous partez une journée ou plusieurs jours?
2: Une à 2 semaines.
4: Une à 2 semaines?
2: Ça dépend. Oui, ben, il y a un temps, c'est ça. En fait, la beauté de la mer, c'est de prendre le temps, de changer le rythme, donc de changer.
1: Plus qu'une petite croisière d'un jour, c'est ça.
2: Ça peut se faire, mais l'impact est moins grand.
1: Oui, c'est vraiment.
2: C'est quand même une découverte. On fait des initiations. Avec le deuxième bateau, on va en faire plus parce qu'il y a quand même une demande de la part des écoles d'avoir des courtes périodes sur le bateau, de 1 à 2 journées. Mais sinon, 2 semaines, ça change ta vie.
1: Alors, allez voir leur site Écomaris et Organisation Bleue pour découvrir aussi peut-être comment embarquer à bord, vous joindre à une expédition éventuellement. Merci beaucoup tous les deux. Simon Paquin, fondateur et directeur général d'Écomaris. Anne-Marie Asselin, biologiste marine, fondatrice et directrice d'Organisation Bleue.
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0: Oh, ce qu'on entend, le beat est parfait. C'est une bûche de frêne qui est battue par deux membres de la nation Abénakis. Et ce qu'on entendait juste avant, c'était une musique produite par des membres de cette même nation. L'expérience s'appelle, l'expérience musicale s'appelle la Black Star. Et donc, on a avec nous Isaac Lachapelle-Gill. Bonjour, Isaac.
1: Bonjour, Catherine.
0: Alors, j'imagine que Isaac, tu connais ce bruit-là du battage du frêne?
1: Effectivement, je le connais très bien. On en faisait aussi hier pendant la journée.
0: C'est vrai, c'est la saison. Est-ce qu'il y a une saison où on en fait un peu pendant tout l'été?
1: On peut en faire un peu pendant tout l'été, là. C'est plus une activité qu'on fait à l'extérieur, bien sûr.
0: Puis ça a l'air long. J'ai vu une vidéo, il faut être patient, là. À quoi sert le battage du frêne, Isaac?
1: Le battage du frêne, en fait, ça sert à fabriquer des paniers. Ça sert à faire de la vannerie avec le bois qu'on réussit à récupérer en battant le frêne.

0: Donc, en battant le frein, les éclisses naturelles se décollent. C'est ce que j'ai cru comprendre en regardant. Et là, c'est pas fini, par contre. Là. Il faut encore les lisser, ces éclisses-là.
1: Pour les transformer, ouais. C'est ça, exactement. Donc, on a plusieurs machines, excusez-moi les noms, mais on a la fendeuse, donc qui la sépare en deux. Et puis ensuite, on a une machine qui s'appelle la machineuse, qu'en fait, c'est là qu'on va aller lisser l'autre côté de l'éclisse qui n'était pas séparée, pour la rendre lisse, lisse, lisse, lisse le plus possible pour faire de la bannerie, on peut dire un peu fancy. Mais bien sûr, on pourrait faire des paniers plus utilitaires en gardant le côté plus rough et pas travaillé.
0: Ouais. Et cette vannerie-là, ben, c'est une tradition de la nation Abénakis qui remonte à très loin, qui a même été, finalement, qui vous a dû un grand succès économique à une certaine époque.
1: Oui, effectivement, dans les années fin 1800 à début 1900, même jusqu'à mi-1900, c'était une grosse industrie. Là, t'avais des magasins de paniers un peu partout dans la communauté. T'avais des grandes maisons qui avaient été construites à cette époque-là. T'avais des employés même de l'extérieur qui étaient appelés pour fabriquer des paniers avec les vanniers et vannières. Dans les familles, toutes les familles fabriquaient des paniers. Toutes les familles faisaient du battage de frein. Ils se déplaçaient au travers des États-Unis même pour vendre leurs paniers. Puis leur...
0: Ouais. Alors, Isaac Lachapelle-Guille, tu es gardien du territoire, un très jeune gardien de 26 ans, mais qui s'intéresse justement à tout ce qu'il faut, tout ce qui concerne le territoire depuis très, très longtemps. Et dans, en ce moment, une des missions que vous vous êtes donnée à Odanak, là, d'ailleurs, c'est là qu'on te joint aujourd'hui, c'est de participer à la sauvegarde du frein noir. Parce que là, depuis le début, les auditeurs entendent le nom frein, puis il y en a sûrement plusieurs qui font le lien frêne égale agril du frêne. Toutes les espèces de frêne sont menacées, le frêne noir entre autres. Alors comment vous en ce moment comment vous procédez pour essayer de finalement de le sauvegarder?
1: Exact. Eh bien en fait pour la sauvegarde du frêne noir, on essaie en ce moment d'aller récupérer des semences. Donc cette année c'est une bonne année pour avoir des fleurs pour que les justement qu'on a récupéré les semences cet automne, fait qu'on fait un inventaire au travers du territoire Ndakina, donc en fait qui se compose beaucoup d'une partie du sud du Québec, centre du Québec, Estrie, Beauce, Chaudière-Appalaches, etc., jusqu'aux lignes américaines. Fait qu'on fait des inventaires là cet été, puis cet automne on va aller récupérer des semences pour essayer de trouver des frênes noirs qui sont résistants à la grille. C'est sûr que c'est un insecte quand même invasif, fait qu'on n'a pas vraiment de résistance encore, mais t'as quelques frênes parmi les populations qui ont quand même une petite un petit plus
0: Pour essayer d'aller chercher. C'est assez mystérieux effectivement avec toutes les maladies, on se dit pourquoi celui-là résiste, puis c'est une très bonne idée d'aller chercher ces semences. Cela dit, tu viens d'évoquer le territoire, c'est immense là, et c'est une région en même temps qui est très très occupée. Il y a de l'agriculture, il y a toutes sortes de choses, il y a des terres publiques à travers tout ça qui sont vos terres ancestrales. Comment se passe l'accès à ces territoires-là?
1: L'accès au territoire est assez difficile. C'est comme tu dis, c'est environ 98% privatisé. Donc, pour nous, l'accès au territoire, c'est une de nos missions principales en tant que gardien. C'est d'aller chercher des accès parce que justement, les terres publiques, tu sais, sont très occupées par tout le monde, puis c'est normal. Puis il y en a qui sont enclavés aussi, qui sont vraiment juste difficiles d'accès en temps normal. Fait qu'on essaie d'avoir des accès par d'autres moyens avec des propriétaires privés qui veulent bien nous prêter des accès avec les organismes de conservation avec qui on fait des affaires avec eux.
0: Donc, c'est pas juste d'aller demander le droit de passage pour vous rendre à un morceau de terre publique, c'est aussi de demander, il y a des propriétaires privés qui vont accepter de vous donner accès, d'aller justement faire des inventaires de frênes sur leur propre terrain.
1: Exactement. Il y a quelques semaines, on est allé faire des inventaires sur un terrain privé d'une dame près de Magog. Puis elle nous permettrait même d'aller récolter aussi deux ou trois billes de frêne noir si on en a besoin.
0: Wow! Alors, aujourd'hui, c'est le 21 juin, c'est la 30e journée nationale des peuples autochtones. En terminant, Isaac Lachapelle-Guille, j'ai envie de te demander, dans tes espoirs les plus fous, comment tu vois l'avenir de ta communauté à Odanak dans 10, dans 20 ans?
1: Dans 10, 20 ans, j'espère vraiment qu'en fait, tout le monde ou la plupart des membres de la communauté vont avoir des savoirs sur le frein, puis des savoirs sur la culture, puis que des gens dans le futur vont pouvoir continuer à battre le frein puis entendre ce bruit-là qui est iconique dans notre communauté. Et j'espère vraiment qu'il va y avoir ça puis de la vannerie un peu partout qui va se promener à travers du territoire.
0: Ouais, et ça veut dire, bien sûr, continuer ton rôle de gardien du territoire. Ça tombe bien, t'es jeune, c'est pour ça que 10-20 ans, je savais que c'est dans un horizon que tu peux vraiment t'approprier. Merci beaucoup, Isaac Lachapelle-Gill, gardien du territoire, donc pour la Nation Abénakis. Il est à Odanak et bonne journée des peuples autochtones.
1: Merci.
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4: Le réensauvagement est l'une des solutions émises par les écologues pour reconstruire la biodiversité. Laisser la forêt redéployer librement sa dynamique végétale pour qu'elle retrouve son fonctionnement originel et permette le retour des espèces disparues.
5: Ici, dans la réserve du Grand Barry, on participe à cette notion de réensauvagement. Il n'y a plus de chasse, de pêche, il n'y a plus d'exploitation de bois, il n'y a plus de pastoralisme et on laisse les choses évoluer librement.
0: Un extrait d'un reportage de France Télévisions de mars 2025. Alors, la mission de nos agents de double cette semaine, c'est d'explorer le potentiel du réensauvagement. Ta mission en une phrase, Gabrielle.
6: Ça prend beaucoup de lâcher prise pour laisser la nature devenir une meilleure version d'elle-même, comme aiment dire les coachs de vie.
0: Et Corinne Côté?
7: Rendre une ville sauvage avec deux sacs de fleurs, c'est ambitieux.
0: Oh, d'accord. Alors, voyez-vous, elles sont pas triomphalistes, on peut le dire comme ça. Cela dit, il y en a du potentiel. Ça valait la peine d'enquêter là-dessus, Gabrielle Lamontagne.
6: Oui, c'est super intéressant. Dans le fond, pour ceux et celles là qui attrapent ça là, puis qui savent pas du tout c'est quoi, le réensauvagement, c'est une pratique de restauration écologique qui vise à remettre à l'état sauvage des zones modifiées ou perturbées par l'activité humaine. Moi, honnêtement, je pensais que ça se résumait à sacrer patience à la nature pour la laisser reprendre ses droits, dans le genre je coupe plus jamais mon gazon puis je vois ce qui se passe. Mais j'ai découvert que c'est pas mal plus poussé que ça. Contrairement à la restauration plus classique qui vise à rétablir un écosystème de référence. L'objectif ultime du réensauvagement, qui est un concept apparu là, dans les années 80-90, c'est plutôt de retrouver les fonctionnalités d'origine d'un milieu et pas nécessairement sa composition d'origine. C'est un peu ça la différence. Donc, ça peut passer par une approche qui est plus passive, là, comme on l'entendait, on laisse la nature évoluer librement. Mais ça peut aussi passer, dans plusieurs cas de figure, par la réintroduction d'espèces clés, souvent des espèces prédatrices ou des grands herbivores sur un territoire.
0: Ouais, et là, je pense que tu as des exemples concrets à nous donner.
6: Exactement. Bon, le premier qui est souvent cité en exemple, c'est la réintroduction du loup gris dans le parc de Yellowstone aux États-Unis pour illustrer un peu ce phénomène des réactions en cascade qui peuvent déclencher la réintroduction de grands prédateurs. Donc, petit rappel, 70 ans après leur disparition du parc de Yellowstone, des loups gris ont été réintroduits dans les années 90 pour rééquilibrer l'écosystème qui était grandement affecté par la prolifération des wapitis qui n'avaient pas... ou peu de prédateurs. Mmh. Donc, en venant contrôler la population d'herbivores, les loups auraient contribué à la régénération d'une végétation plus dense, plus variée dans certains endroits du parc et donc auraient favorisé le retour des castors qui ont à leur tour formé des bassins et des conditions propices à l'arrivée de poissons, reptiles, amphibiens. Donc, vous comprenez un peu l'idée de la réaction en chaîne. Bon, il y a une étude récente qui a été menée par un chercheur en Utah qui remettait un peu en question la méthodologie utilisée pour documenter les impacts de la réintroduction du loup sur la végétation, puis qui estimait que le rôle des loups à eux seuls avait possiblement été surestimé dans les études précédentes. Mais il y a quand même quelque chose d'intéressant qui s'est passé.
0: Quand même, les constats sont là. Il y a eu une cascade d'événements qu'on a pu finalement constater. Là.
6: Oui. Tout à fait.
0: Intéressant. Deuxième projet, on s'en va à Londres.
6: Oui, dans une ville. Londres aussi est souvent cité comme chef de file parce que il y avait vraiment une grande volonté du maire de la ville qui a lancé une vaste démarche après la pandémie pour tenter d'inverser le déclin de la biodiversité dans la capitale. Et parmi les nombreuses initiatives, là, plus d'une vingtaine qui ont été déployées dans certains secteurs de la ville, on a réintroduit en 2023 des castors.
0: Oui,
6: dans une réserve naturelle à l'ouest de Londres pour réguler les inondations qui étaient très fréquentes à cet endroit-là. Et on rapportait là, qu'en 2024-2025, donc à peine un an et demi plus tard, la station de métro la plus proche de cette réserve avait été épargnée des inondations pour la première fois en 10 ans. Et grâce aux nombreux barrages qui purifient l'eau aussi, on observe des nouvelles espèces d'oiseaux et de papillons rares dans la réserve, comme des martins pêcheurs et des pipistrelles.
0: Magnifique. Puis ton troisième et dernier exemple, il nous ramène tout près de chez nous.
6: Oui, ce sont les îles de Berthier. En fait, il y a deux îles de l'archipel de Berthier dans le Saint-Laurent, en amont du lac Saint-Pierre, qui font l'objet depuis quelques années d'une démarche de réensauvagement menée par la Société de conservation, d'interprétation et de recherche de Berthier et ses îles. Jusqu'en 2020, ces deux îles, îles du Mitan et îles au Castor, c'est des îles inondables. Elles hébergeaient toujours des cultures de maïs et de soya. Mais vous comprenez

0: apprendrez que chaque année, les crues emportaient avec elles de grandes quantités de pesticides, d'engrais, qui contribuaient depuis des décennies au déclin des populations de terres chaudes dans le lac Saint-Pierre. Et donc, depuis l'organisme, la Société de conservation, a implanté des plantes indigènes, a semé énormément de graminées, a planté plus de 30 000 arbres aussi pour renaturaliser le littoral. On a cessé aussi ces grandes cultures-là. Et rapidement, en quelques années, les biologistes ont observé une explosion des populations d'insectes, de rongeurs, retour de certaines espèces d'oiseaux menacées, comme le goglu des prés. On salue notre ami Paul Caplette,
1: qui est un ami des goglus.
0: Mais, par contre, ils ont dû accepter que plusieurs jeunes arbres fraîchement plantés ont servi de nourriture à certains nouveaux habitants les herbivores qui sont arrivés. Donc, c'est là le lâche-prise dont je vous parle.
1: Ben voilà, les cycles de la nature ont leur propre loi. Est-ce qu'on mesure, tu as parlé de l'exemple de Yellowstone où on a commencé à essayer de mesurer, puis il y a des observations. C'est pas facile d'évaluer finalement les retombées des projets d'ensauvagement, j'imagine?
0: C'est pas facile parce que souvent, comme il n'y a pas d'objectif précis, défini, c'est pas toujours facile à mesurer. C'est pas les mêmes protocoles que dans d'autres projets plus classiques. Donc, ça demeure relativement peu étudié à ce jour. Selon plusieurs scientifiques, ça pourrait quand même vraiment aider la biodiversité à amortir les effets des changements climatiques, donc à être plus résiliente comme elle trouve les solutions par elle-même, si on le résume comme ça. Mais évidemment, réensauvager des portions de territoire, ça règle pas des enjeux de connectivité entre ces habitats-là. Si le reste du territoire demeure fragmenté de partout par des routes, des développements immobiliers, de l'agriculture intensive.
1: D'ailleurs, le gros problème au parc Michel Chartrand, dont il y a tellement été question avec la surpopulation de chevreuils, c'était dû au fait qu'il n'y avait pas de connectivité, entre autres.
0: Exactement, et pas de prédateurs.
1: Ouais.
0: Et d'ailleurs, quand on redonne les rênes à la nature, ça implique d'accepter toutes les issues possibles, y compris les moins heureuses. Et là, vous allez voir où je m'en viens avec ça. Aux Pays-Bas, il y a le cas de Oostvaardersplassen, qui avait beaucoup fait jaser en 2018. 6000 hectares qui avaient été protégés dans les années 80. Donc, c'était vraiment des pionniers. On avait introduit des cerfs, des bovins, des chevaux rustiques pour attirer la biodiversité. Mais encore une fois, sans prédateurs naturels, sans connectivité, qu'est-ce qui s'est passé? Les herbivores ont proliféré. On a fini par avoir une pénurie de nourriture. Et là, on a eu un hiver très rude en 2018. On avait des animaux par milliers qui mouraient de faim. C'est un phénomène naturel.
1: Ben oui.
0: Mais qu'est-ce qu'on a fait pour sauver l'opinion publique puis abréger les souffrances des bêtes? Ben, on a abattu des centaines de bêtes pour essayer de sauver un peu le capital autour de ces projets-là. Et depuis ce temps-là, ben, on a viré vers une approche beaucoup plus interventionniste avec un contrôle strict des populations, un nourrissage d'appoint, des suivis vétérinaires.
1: Ouais. Donc, on est moins dans l'ensauvagement.
0: Ouais. Donc, c'est vraiment ce lâcher prise, on l'a très peu cultivé, on veut garder un contrôle et c'est un peu ça le défi.
1: Mais le mot à retenir aussi, c'est réensauvagement doit aller avec connectivité.
0: Absolument.
1: Qu'il puisse y avoir effectivement des territoires qui s'ouvrent. Ben merci beaucoup Gabrielle Lamontagne-Allée. Corinne Côté, bien sûr, s'est lancée dans une expérience de réensauvagement.
2: Oui, j'ai commencé mon périple en cherchant des recettes sur Internet parce que je voulais faire des bombes de semences qu'on peut lancer comme ça dans la nature de la ville et ainsi fleurir les endroits laids. J'ai trouvé des recettes sur Internet. Ça prend des semences de fleurs, du compost ou de la terre et de l'argile. On conseille en poudre, c'est pas simple à trouver.
1: De l'argile en poudre, non?
2: Non, j'ai cherché beaucoup. Puis tu sais, la quantité qu'on a besoin aussi pour la recette, c'est beaucoup.
1: Oui, OK. Donc, c'est pas la petite argile qui sert à faire des masques purifiants.
2: Ça va coûter cher.
1: Ça va coûter cher pour les bombes.
2: Pour aller lancer ça sur le bord d'un terre-plein de la véranderie, ça se pourrait que vous trouviez ça dommage. Là. Fait que moi, j'en avais pour faire de la poterie en bloc humide. Donc, j'ai pris ça, mélangé avec de l'eau, ça marche.
1: Ben oui.
2: J'aurais pu prendre la terre de mon terrain. Argileuse à Montréal. Fait que je pense que ça peut faire une bonne job aussi. J'ai acheté des mélanges de semences. Ça prend 5 tasses de compost, 2-3 tasses d'argile, puis une tasse de graines de fleurs.
1: Ça fait beaucoup de bombes, là, tout ça.
2: C'est trop. J'ai fait
1: la recette.
2: Oui, vraiment. On fait des boules après, grosses comme une balle de golf, puis on les laisse sécher. Moi, j'étais bien excitée de fabriquer des bombes de fleurs. Je me trouvais bien bonne. Fait que là, j'ai embarqué mon fils dans le projet. Après 2 boules, il était tanné.
1: Donc,
2: j'ai continué seule pour faire mes 52 bombes que j'ai laissées sécher.
3: 52, hein?
2: Quand même. Puis il y en avait des plus grosses, là. Je vous conseille de les faire plus petites. J'ai laissé sécher 2-3 jours. Après, on peut les stocker dans un plat ou dans un sac. On peut même en donner un cadeau.
1: Ben oui, ça fait un joli cadeau.
2: Tout à fait.
1: Mais est-ce que ton fils a aimé les lancer, par contre?
2: Encore là, des intérêts. Il y avait un module au parc qui est allé dedans.
1: D'accord.
2: Je sais pas.
1: Fin de saison, fin d'année scolaire, fatiguée.
2: Mauvaise journée, peut-être. Oui. C'est peut-être juste ça. Faut expliquer si on donne des bombes en cadeau, par contre, c'est quoi? Parce que ça peut être insultant de recevoir des boules brunes comme ça.
0: C'est pas des boules d'énergie non plus.
2: Ha ha ha.
1: Ne pas croquer.
2: C'est un autre genre de réensemencement. Ouais. Donc, faut prendre les semences qui sont adaptées au climat de notre région. Donc, moi, j'ai pris deux mélanges de fleurs différents, mélange pour pollinisateurs et un mélange tout usage, parce que c'est un peu l'usage que j'en faisais. Oui. J'ai bien lu derrière les types de fleurs. J'en avais plus de 30 variétés. Je me suis dit, ça va pogner. Il y avait Astagache foniculum, Echinacea purpurea, Monarda fistulosa, Papaver roeas, Calendula officinalis, Chrysanthemum maximum amen, vous pouvez vous asseoir. Moi, j'apprécie qu'on mette les noms scientifiques des fleurs sur le sac. Ça m'a rappelé mes 2 ans de latin au secondaire.
1: Ah.
2: Mais même si j'en ai fait pendant 2 ans, les mots Echinacea mauve et coquelicot, je les ai pas appris.
1: Mais on les a déduits quand même. Tu prononces tellement bien le latin qu'on les a un petit peu entendus.
2: C'est vrai. Ça avait été rosa, rosam, rosae, ça aurait été plus clair.
1: Encore plus clair,
2: oui. Je me suis pas levée en pleine nuit pour aller bombarder incognito. J'ai fait ça en plein jour avec un enfant qui chiale pour arrêter au parc. J'ai lancé des bombes tests dans un endroit où j'avais plus de contrôle pour pouvoir comparer avec le côté sauvage. Donc, mon propre terrain, c'est l'endroit le plus laid. Qui en avait le plus de besoin parce que j'ai fait faire un drain français cet automne et à Montréal, la terre est très glaiseuse, donc mon terrain est 100% dégueulasse.
1: Ah.
2: Donc, j'en ai mis quelques-unes à des endroits différents devant chez moi. J'ai aussi semé à la volée. J'ai lancé mes boules le 10 mai, puis j'ai semé à la volée environ 2 semaines plus tard. J'ai testé 2 méthodes, 2 climats, mettons. J'allais souvent visiter mes bombes les plus proches.
1: Ouais.
2: Ça fondait pas très bien.
1: Ah!
2: Ouais, j'ai peut-être mis trop d'argile.
1: Pourtant, il y a eu de la pluie.
2: Même à ça, on dirait que ça reste pris en boule. J'en ai qui ont même pas fondu. Je passais à côté hier encore, puis j'étais déçue. Il y en a que j'ai écrasé avec mon pied pour que ça se répande. J'ai vu des germes sortir, mais après, ils ont séché.
1: Donc pas un grand succès, la bombe.
2: Non, on dirait que vu qu'elle reste en 3 dimensions sur le dessus de la terre, ça entre pas dans la terre. Mmh. Fait que ça germe, puis après ça reste là.
3: T'as mis trop d'argile, je pense.
2: Alors, je pense que oui. Mais
1: peut-être.
2: Ça disait...
1: Je vais me permettre de dire que j'ai eu un cadeau l'an dernier, des bombes d'asclépiade faites par une compagnie professionnelle, zéro en vain.
2: Open
1: ça n'a pas marché. Mmh. Alors, c'est peut-être pas facile à maîtriser l'art de la bombe.
2: C'est
1: là.
2: Peut-être pas la boule la meilleure option, c'est peut-être la galette.
1: Alors, toi, t'as essayé aussi... Ah, peut-être la
2: mais
1: galette,
2: moi, c'est semé à la volée. Semé à la volée avec un peu de compost. Là. Moi, je conseillerais cette technique à tout le monde. Ça demande moins de préparation. Je sais que ça sonne très romantique là, quand on dit semé à la volée, là, mais vous n'êtes pas obligé de vous promener sur un terre-plein en petite robe soleil avec un panier en osier en chantant tralalalalaire. Ça peut vraiment être fait le bras sorti de l'auto en écoutant du The Cure. Il n'y a pas de problème. Le défi, c'est que les bombes sont laissées à la merci des éléments, des gens et du piétinement. Fait que j'imagine c'est comme ça que doit sentir une tortue marine là, qui dompe ses œufs dans un trou de sable et part vivre sa vie. Là.
1: Ouais.
2: J'en ai mis 6 dans un endroit non verdi du parc en Grignon où il y avait eu des travaux. Puis quand je suis revenue, il y avait posé de la tourbe par-dessus.
1: Oh non!
2: Oh là là. Ah, je me sentais comme si on avait construit des condos sur ma maison d'enfance. J'étais tellement déçue. J'en ai perdu quelques-unes dans de la verdure. Tu sais, moi, quand je les ai semées, c'était le 10 mai, il n'y avait rien.
1: Mm.
2: Fait que là, il y a des herbes qui ont poussé, des grandes affaires. Fait que j'avais de la misère à voir si les petites pousses de fleurs sont là. Dans quelques semaines, je pourrais peut-être savoir. Malheureusement, l'émission va être terminée, mais ça me donne le goût de réessayer l'an prochain à la volée.
1: Je trouve que c'est le beau mot à retenir comme ça en fin de saison. Vos feux en terminant toutes les deux, Gabrielle Lamontagne-Allée.
0: Ben, feu rouge réensauvager des petites parcelles de territoire en utilisant ça comme passe-droit pour poursuivre la destruction des habitats partout ailleurs. Feu jaune, pratiquer le réensauvagement tout en voulant contrôler le résultat final. Et feu vert, apprendre à faire confiance à la nature en acceptant que ses lois ne sont pas nécessairement les nôtres.
1: Et Corinne Côté?
2: Feu rouge, mettre des dalles de béton ou de l'asphalte sur les terrains, c'est plate puis il n'y a rien qui pousse. Feu jaune, mettre de la pelouse sur les terrains, c'est plate et ça demande l'entretien. Et feu vert, semer des fleurs à la volée en robe soleil en chantant tralalalalaire au Friday I'm in love.
1: J'adore. Un grand merci toutes les deux. C'est la dernière de cette saison de Feu vert. On vous retrouve pour une 5e saison dès dimanche le 23 août prochain. Entre-temps, on vous avait demandé de nous envoyer des demandes spéciales, des sujets qui vous intéressent. Alors, c'est vraiment déjà passionnant. On a déjà hâte à notre prochaine saison. Diane qui dit, j'aimerais qu'on parle des pesticides et de leur impact sur notre environnement et notre santé. MC qui dit des avantages que la transition représente pour notre qualité de vie. Alexandre qui dit des débouchés possibles pour le recyclage du textile. C'est vrai que ça, on n'en vient pas à bout. Bref, on a reçu des dizaines et des dizaines de propositions. On aura de quoi se lancer. Entre-temps, un grand merci à toute l'équipe. Chloé Sondervors qui réalise l'émission. Gabrielle Lamontagne, Ali et Alexis Bouliane à la recherche. Alexandre Leclerc à la technique. On vous souhaite un magnifique été. Merci beaucoup tout le monde autour de la table. Bon été à vous.
2: Merci.

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4: Bonsoir, ici Fanny Sanson. Voici les nouvelles. Le ministre responsable du commerce Canada-États-Unis, Dominique Leblanc, passe la fin de semaine à Washington afin de poursuivre les négociations avec des représentants de l'administration Trump. Le ministre a rencontré à deux reprises cette semaine son homologue américain Jamieson Greer dans le but de trouver une entente avant l'entrée en vigueur de nouveaux tarifs douaniers prévus le 19 août. Dominique Leblanc s'est aussi entretenu avec les premiers ministres des provinces et des territoires pour discuter de la situation. Selon le ministre québécois de l'économie, Bernard Drinville, les partis sont encore très loin d'un accord.
5: Il n'y a toujours pas d'entente. Ils sont même assez loin d'une entente. Et donc, ils vont négocier pendant les prochaines journées. Pour le moment, il n'y a aucun signe que M. Trump pourrait reporter l'application des tarifs de 50 %.
4: Les tarifs américains toucheraient une multitude de produits sans exemption liés à la CIUM. Les partis d'opposition à Québec continuent de critiquer l'accord conclu entre le gouvernement Fréchette et Terre-Neuve et Labrador au sujet du chantier hydroélectrique de Churchill Falls. L'annonce officielle aura lieu la semaine prochaine, mais selon des détails obtenus par Radio-Canada, l'entente prévoit une hausse totale de la production et donc davantage de mégawatts pour les deux provinces. Pierre-Alexandre Bolduc.
6: Les centrales hydroélectriques projetées de Churchill Falls et de Gull Island seront plus puissantes. Elles fourniront 40 % d'énergie de plus pour le Québec. Et selon nos informations, le Québec n'aura pas à faire de concessions avec Terre-Neuve et Labrador sur le prix d'achat de l'électricité. Yvan Cliche est chercheur et ancien cadre chez Hydro-Québec.
7: C'est énorme. Écoutez, deux à trois fois le projet La Romaine, qui est le dernier grand projet hydroélectrique que nous avons développé au Québec.
6: Autre développement majeur, l'ajout de production d'énergie éolienne. Mais les partis d'opposition à Québec déplorent encore l'entente. Le député Pascal Paradis du Parti québécois et le chef du Parti libéral, Charles Milliard.
8: La question demeure, à quel prix cette signature à quelques jours du déclenchement des élections? Quelle légitimité pour Christine Fréchette?
9: Moi, ce que je demande, c'est de la transparence. Qu'est-ce qui a changé? Quel est le rôle du fédéral? Sur quoi le gouvernement du Québec a abdiqué?
6: Par ailleurs, c'est Hydro-Québec qui a mené directement les négociations avec Terre-Neuve et non pas le gouvernement de Christine Fréchette.
10: C'est Hydro-Québec, pour l'essentiel, qui a tenu ces discussions. Bien sûr, on était au fait de ce qui se discutait. On a établi un cadre à respecter.
6: Québec et Terre-Neuve ne peuvent cependant pas crier victoire tout de suite. Les provinces devront s'entendre avec les Inuits du Labrador. Ici Pierre-Alexandre Bolduc, Radio-Canada, à Québec.
4: Les décès chez les femmes en situation d'itinérance ont bondi de 211% au Québec entre 2020 et 2024, selon une étude menée par des chercheurs de l'Université de Sherbrooke. Leur espérance de vie moyenne n'est que de 41 ans, soit moins de la moitié de celle de l'ensemble des Québécoises. Les chercheurs plaident pour des interventions mieux adaptées. Le chercheur David Martin Milo souligne que ces femmes sont particulièrement précarisées et que leurs besoins sont moins bien desservis par les ressources qui sont souvent conçues pour les hommes.
11: Bien qu'elles soient moins nombreuses que les hommes en situation d'itinérance, elles représentent quand même une population très précarisée de par le fait que, par exemple, les services vont être davantage développés pour accueillir des hommes ou vont être moins développés pour accueillir des besoins spécifiques aux femmes. Les femmes vont être peut-être plus stigmatisées, justement, étant donné qu'on a moins l'habitude de les voir, puis ben, on va donc avoir tendance peut-être davantage à se cacher ou à ne pas être directement dans la rue.
4: L'étude révèle aussi qu'environ le tiers des décès surviennent dans un contexte d'itinérance cachée, notamment dans des motels ou des hébergements temporaires. Aux États-Unis maintenant, l'homme accusé par l'État de New York du meurtre du PDG du groupe d'assurance maladie United Healthcare en décembre 2024 a plaidé coupable à des accusations fédérales de harcèlement envers sa victime. Et en enregistrant son plaidoyer, Luigi Mangione a aussi reconnu avoir tiré sur Brian Thompson. Ses avocats espèrent maintenant lui éviter son procès pour meurtre prévu en septembre. Éric Plouffe nous explique.
12: Pour Karen Friedman Agnifilo, l'avocate qui représente Luigi Mangione, la loi de l'État de New York ne permet pas qu'une personne soit poursuivie et punie deux fois pour le même crime. Et puisque son client a plaidé coupable à des accusations de harcèlement criminel dans la poursuite fédérale et qu'il a reconnu avoir tiré sur le patron du plus gros groupe américain d'assurance maladie, l'accusation de meurtre dans le dossier mené de façon distincte par la justice de l'État de New York doit donc être abandonnée. L'avocate ajoute que cette règle est également connue sous le nom de loi sur la double incrimination. Luigi Mangione risque la prison à vie, mais sa reconnaissance de culpabilité pour les accusations de harcèlement criminel pourrait avoir effet de réduire sa peine, dit l'avocat Stephen Dreyfus, ancien procureur adjoint du comté de New York.
13: Si l'accusé fait preuve de regretter ce qu'il a fait, ça lui donne une certaine... il est sur la voie de la réhabilitation et le juge pourrait lui donner une peine moins que la maximum.
12: Dans ce dossier, la peine de l'homme de 28 ans sera connue le 18 décembre prochain. Éric Plouffe, Radio-Canada, Montréal.
4: Et en terminant, les autorités marocaines et espagnoles se préparent à une possible nouvelle arrivée massive de migrants vers l'enclave espagnole de Ceuta. Plus de deux semaines après l'une des pires crises migratoires au pays, des messages en ligne laissent entendre que la frontière entre les deux pays sera ouverte samedi. Une information qui a été démentie par les autorités. Voilà, c'était l'essentiel de vos informations. 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
15: 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Dans ma radio? Attends, mais je vais venir te rejoindre, comment je fais?
14: Ben, c'est très, très facile. 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
15: OK, j'arrive.

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0: J'espère que vous allez bien. On est très heureux d'être ici à Radio-Canada. Vous savez qu'on a beaucoup voyagé cet été et là, dans nos affaires, il y a quand même quelque chose de réconfortant. Et d'ailleurs, je crois que Hermine a déjà trouvé le chemin pour arriver dans ma radio. Allô, Hermine?
1: Salut, Mathieu. Je suis contente là, d'être ici. Merci de m'inviter en studio.
0: C'est un grand plaisir de t'accueillir dans... Quand même, c'est pas gênant hein, d'inviter des gens ici. C'est tellement beau, la maison de Radio-Canada. Puis je pense que les jeunes qui sont avec nous ici aujourd'hui sont bien d'accord. Hey, c'est beau ici, hein, oui?
1: Hey!
0: Non, mais quand même, on est dans un studio qui est dernier étage. On fait face à la ville. Je pense que on est dans quelque chose qui look. Et aujourd'hui, je vais vous présenter ceux avec qui je vais partager l'antenne. C'est des gens qui sont là depuis longtemps à Moteur de recherche et qui ont fait le saut vers Moteur en herbe. Je vous présente Fanny, Tan et Alexandre Shields. Bonjour à vous deux.
2: Bonjour.
0: Alors, le cinéphile en moi ne résistera pas à dire que je fais de la radio aujourd'hui avec Fanny et Alexandre, quand même. Une petite référence à Bergman. Alors voilà, je dois vous dire que, historiquement, moi, mes parents écoutaient toujours Radio-Canada quand j'étais petit. La

0: faire en sorte que, à un moment donné, ces jeunes vont se rendre à l'antenne avec nous. C'est Stéphanie Cœur-Joly. Bonjour Stéphanie.
1: Salut.
0: Stéphanie, tu es responsable ou directrice de l'expérience Radio-Canada. C'est quoi ton vrai titre?
1: Mon titre, c'est chef des expériences citoyennes à Montréal. Donc, on s'occupe en fait de créer des expériences enrichissantes, uniques, vivantes pour le grand public, dont notre public jeunesse.
0: Donc, quand il y a des concerts gratuits, quand il y a du cinéma, on a du cinéma sous les étoiles ici, c'est toi qui organises ça.
1: Exactement. On a du cinéma sous les étoiles dehors dans notre parc. On a des concerts musicaux gratuits, mais on fait aussi des soirées info aussi, dépendamment des sujets qu'on a. Donc, on fait toutes sortes d'expériences enrichissantes. Et pour les jeunes, évidemment, notre camp de jour, dont on parlera un petit peu plus dans les détails.
0: Oui.
1: On a aussi des ateliers scolaires pendant l'année. On reçoit des écoles. Toutes sortes de belles expériences comme ça.
0: OK, qu'est-ce qui distingue le camp de jour de Radio-Canada des autres?
1: Oui, c'est sûr que il a son caractère unique parce qu'on est vraiment en immersion média. Donc, c'est vraiment des jeunes qui ont cet intérêt-là, souvent qui vont venir nous voir. La grande majorité de notre programmation est autour des médias, de cette immersion-là. Mais on a aussi, Radio-Canada, c'est aussi l'occasion de faire rayonner finalement les arts, la culture, la science, l'info. Donc, on a toutes sortes d'ateliers thématiques aussi qui vont venir mettre en lumière ces thématiques-là.
0: Je dois dire que ça fait quelques années que j'en vois ici des jeunes. C'est quoi, 3-4 ans là que ça existe?
1: C'est la quatrième édition.
0: C'est la quatrième. Oui. C'est très drôle parce que souvent on entre ici pour venir travailler, puis là tu vois du monde qui se promène avec leur caméra puis leur micro. Donc j'ai l'impression que c'est très pratique ce camp de jour-là. On se met les mains là, dans le reportage très rapidement. Là.
1: Absolument. C'est là le caractère immersif est vraiment là. Donc les jeunes sont appelés à créer, à manipuler notre équipement. Donc c'est très, il y a beaucoup de stock à faire dans le camp de jour.
0: À part moi, est-ce que les jeunes rencontrent d'autres vedettes?
1: Oui, ils sont appelés à rencontrer plein de gens. Il y a au moins une rencontre de personnalité, là, soit journalistique ou artistique, pendant leur séjour. Mais la maison étant ce qu'elle est, ils vont croiser aussi d'autres personnalités dans les corridors.
0: Puis on teste quoi au total? Qu'est-ce qu'on fait là dans cette semaine-là?
1: On fait beaucoup de choses. Évidemment, là, ils vont faire une visite de la maison, des espaces de production, entre autres choses. Ils vont faire des ateliers. Donc, on va parler soit d'ateliers de doublage de dessins animés, par exemple. Ils vont monter une publicité aussi.
0: Oh mon Dieu, du doublage de dessins animés.
1: De l'agent Jean. C'est le fun.
0: Non, mais sincèrement, faisiez-vous ça quand vous étiez jeune? Moi, du doublage, c'était comme une des choses les plus drôles que je faisais. Là.
2: Moi, je trouvais drôle. Il y avait certains petits bonhommes, comme on disait à l'époque,
0: ouais.
2: qui auraient mérité un doublage fort intéressant, très très ludique.
0: Ouais. C'est clair, Fanny.
3: Oui.
0: Faisais-tu ça?
3: Oui, beaucoup. On mettait la télé sur mute, puis on faisait les propres voix. Là.
0: C'est clair, Hermine.
4: Oui, moi aussi je faisais exactement ça. T'essayes de faire une autre histoire avec l'image que t'as devant, t'arrêtes le son puis tu réinventes le récit. C'est vraiment le fun.
0: Ouais. Alors qui ça tente de faire du doublage? Ah non, mais c'est sûr, les mains se lèvent. OK, fait que c'est ça, on fait beaucoup de trucs ludiques là, Stéphanie.
1: Plein de trucs ludiques, mais ils vont aussi faire un reportage à la manière de Mage, qui est notre actualité jeunesse ici à Radio-Can. Ils vont faire aussi un mini bulletin de nouvelles éventuellement dans la semaine, donc ils vont soit incarner le chef d'antenne, chroniqueur sportif, culturel, la météo, correspondant.
0: Je veux faire voilà. Ça. Là. Est-ce que je peux participer?
1: Oui, c'est entre 9 et 12 ans.
0: Non, mais tu sais que j'ai encore un cœur de très jeune.
1: Absolument, ouais, mais je pense que les collaborateurs à chaque édition, on peut te donner une programmation.
0: Et l'autre chose qu'on fait quand on vient ici, évidemment tu l'as mentionné Stéphanie, on va visiter les installations parce que ça fait quand même partie du plaisir. On va aller dans les studios de télé, on va aller dans les régies, dans les studios de radio. C'est une grosse maison, la maison de Radio-Canada. Alors Hermine, je pense que ça te tenterait aussi là, de faire ça.
4: Oui, bien sûr que je vais aller découvrir les studios. Je suis partante. Est-ce qu'on y va?
0: Oui, OK.
4: Allons-y.
0: Super, parfait.
4: D'ici première, c'est moteur en herbe.
0: Hermine, écoute, je te présente celle qui va nous faire visiter Radio-Canada aujourd'hui, c'est Jardin. Allô, Jardin!
5: Allô, enchanté!
0: On est avec une vingtaine de jeunes, puis c'est ça, on va faire le tour de la maison de Radio-Canada.
5: OK, si on regarde derrière, on peut voir, il y a la tour Nord. Le mot Nord est écrit en 27 langues, donc c'est 27 langues qui sont parlées au Canada et ça inclut aussi les dialectes autochtones. Donc on va tout de suite aller voir le premier studio, le studio 1. Donc on va reprendre le rang devant Ravioli, s'il vous plaît.
4: On va se mettre en rang. Mathieu et moi, on se met en rang.
5: OK.
4: Oh, je suis déjà allée dans ce studio-là.
0: Bye-bye.

0: deux studios. Hein. Oui. Il y a le 1, qui est le studio des grosses éditions du matin et du retour. Tu as le 2, qui est le studio d'enregistrement, souvent des captations d'ici musique. Le gros studio d'enregistrement de captation d'ici musique.
1: On entend le son est différent et mieux isolé.
2: Donc, ici, c'est le plus grand studio de radio à Radio-Canada, donc le studio 1. C'est le studio qui est utilisé principalement pour les émissions que vous entendez à la radio, donc au poste de ICI Première. Oui, Marion?
3: Moi, ce matin, avec mon père, on écoutait la radio, puis là, on est passé par là. Puis là, on a vu qu'il était en train d'enregistrer la radio.
2: Oui, exactement.
3: On était en direct.
2: Oui, c'est ça. Donc, la radio ici est en direct, mais il y a certains segments, certaines entrevues qui vont être préenregistrées pour différentes émissions. Une des particularités de ce studio-là, c'est qu'il est très, très bien insonorisé parce que la rue Papineau est une rue très passante à côté. On ne veut pas du tout l'entendre. Est-ce que vous êtes capable de me nommer de quelle manière est-ce que ça pourrait être insonorisé? Oui, Mathilde.
3: Les fenêtres.
2: Les fenêtres, en effet. Donc, dans le fond, il y a deux vitres. Il y en a une qui est très perpendiculaire avec le sol, puis une autre qui est un peu plus oblique, donc en angle. Et l'espace créé entre ces deux fenêtres-là vient vraiment emprisonner tout le son extérieur. Il y a ces deux fenêtres de ce côté-là, mais aussi de l'autre côté vers l'atrium. Donc, on n'entend vraiment pas les bruits extérieurs. Puis, il y a aussi deux fenêtres qui mènent à la petite salle juste derrière. Donc, là où il y a la régie. Je vais pouvoir en parler juste après. Est-ce qu'il y a d'autres manières? Oui, Margot?
3: Il y a comme des genres de murs qui aspirent le son.
2: Oui, exactement. Fait qu'en fait, tout le bois et le tissu qui sont sur les murs viennent emprisonner le son. T'as raison. Puis ça crée aussi un effet sans écho, donc il n'y a pas de vibration. Et le plancher aussi est fait en ciment et de caoutchouc par-dessus. Donc quand on tape dessus, il n'y a aucune vibration. OK, on va arrêter de taper par contre. Autour de la table, qu'est-ce qu'on voit? Oui, fait.
3: Il y a des micros.
2: Il y a des micros
3: bien leur voix.
2: Pour enregistrer. Autour des micros, il y a des petites mousses qui viennent vraiment emprisonner les bruits extérieurs aussi. Quoi d'autre? Oui, Charlotte.
3: Des écouteurs.
2: Oui, en effet. Donc là, souvent, les gens vont porter des écouteurs pour pouvoir s'entendre, mais aussi c'est possible qu'ils les mettent pas parce que des fois, c'est un peu dérangeant de s'entendre en double quand on enregistre. Oui, Alicia.
4: Il y a des petites télés, là.
2: Oui, il y a des petites télés aussi. Donc là, il y a deux cadrans. On peut voir le compteur numéro 1. Donc, habituellement, ça, c'est le temps qui reste à l'émission ou au segment de l'émission. Si, par exemple, j'ai 3 minutes à une entrevue, on va voir le temps descendre. Et le compteur numéro 2, c'est le temps qui reste avant la prochaine émission dans le studio. C'est vraiment, vraiment important en radio, autant qu'en télé, le temps. Et on peut pas vraiment dépasser les secondes parce qu'on va devoir passer directement à une autre émission. La musique de jingle va partir. Puis, c'est vraiment le travail du réalisateur et de l'assistant réalisateur de dire à ses invités, aux animateurs, quand il reste du temps pour parler ou pas, ils vont pouvoir se communiquer par des signes, surtout ici parce que de l'autre côté, on n'entend pas du tout ce que les gens disent. Donc, s'il reste, par exemple, 30 secondes ou c'est plus du tout le temps de parler, ça va être comme ça qu'ils vont pouvoir se communiquer.
0: Puis, la petite télé, je peux vous dire qu'avec le décompte, c'est probablement une des choses avec lesquelles on travaille le plus. Quand on n'a pas ça, ou quand, par exemple, l'adjoint à la réalisation ou l'adjointe oublie de nous mettre un décompte, on est vraiment un peu perdu, puis on a très hâte de savoir où on est rendu. Donc, c'est une des choses les plus importantes avec lesquelles on travaille.
2: Ouais, c'est très pratique. C'est pour ça qu'il y en a autant partout pour être sûr. On va pouvoir reprendre le rang devant Ravioli. On va se diriger vers maintenant un studio de télévision. OK, venez-vous-en. OK, on tient la porte pour les prochains. On va venir s'installer autour du triangle jaune blanc, mais on touche pas. On touche pas la table, par contre, OK? Alors, ici, on est dans le studio D. C'est un studio de nouvelles, donc pour des émissions de dernière heure. En fait, le décor de ce studio-là ne bouge pas souvent. Comme ça, si par exemple, il y a des élections, il y a une mort nationale, une très, très grosse nouvelle qui veut être diffusée rapidement, ben ce studio-là est prêt à être utilisé pour enregistrer une émission. Ah. Oui?
3: J'ai une question. Est-ce que c'est ce mur, c'est le mur de la météo?
2: Habituellement, non. Je te dirais que c'est plus celui-là qui est juste derrière toi. Comme vous pouvez voir, il y a plein de télés, mais sur chaque télé, ça crée une fresque différente. Donc, ils ont besoin d'un grand écran pour la météo, mais peut-être pas aussi grand que celui-là. En fait, ce studio-ci, c'est un studio 360. On peut filmer n'importe où dans le studio. Puis, les éclairages sont aussi placés de manière à ce que, par exemple, si Victor est notre animateur, c'est facile sur

0: les boutons de la régie de cliquer directement sur éclairage Victor animation. Fait que là, directement, il pourra avoir un éclairage ajusté à sa personne, à son animation. Oui.
1: Il y a comme plein de trucs au plafond, là. Est-ce que quand on filme, ça, genre, on les voit?
0: On n'est pas supposé les voir, mais si on les voit, ça fait partie du décor. Donc, c'est placé de manière à ce que la majorité du temps, on va filmer plus à la hauteur des yeux. Donc, on n'est pas vraiment supposé voir le plafond, ça, c'est certain. Oui.
1: Et ça, genre, c'est à deux personnes en même temps. Est-ce qu'il y a d'autres studios pour genre comme ça?
0: Oui, il y a d'autres studios de nouvelles. Il y a un studio de nouvelles pour le téléjournal avec Patrice Roy. Puis, c'est qu'il y a aussi, on a un poste de télévision, donc RDI, qui est un poste d'information en continu. Donc, il y a souvent des postes, ben pas des postes, mais des studios de télévision qui sont prêts à être utilisés et qui sont utilisés pendant la journée pour des émissions. Pour la caméra qui est juste là, vous trouvez qu'elle ressemble à quel animal?
2: Girafe.
0: C'est une caméra girafe. Donc, c'est une caméra girafe ou gib qui est utilisée pour faire des grands plans et aussi des plans de transition. Donc, avant les publicités, après les publicités, quand on voit l'ensemble du studio, c'est grâce à ce type de caméra-là. Oui.
1: Est-ce que la table, elle peut faire une autre forme que celle-là?
0: Oui, exactement. En fait, c'est possible de faire 25 autres formes avec ce triangle-là. Il y a même un triangle qui rentre au milieu. Et donc ça, c'est installé pour une émission en particulier. Mais si, par exemple, on voulait faire un débat des chefs pendant le temps des élections, ben on le placerait probablement d'une autre manière pour dynamiser un peu le studio et le décor. OK, parfait. On peut aller rejoindre Ravioli en rang, s'il vous plaît. Attention, je passe. OK, donc, ici, c'est la régie. C'est ici que les gens travaillent pour que les plans de caméra soient affichés à la télé, qu'on entende bien les gens, etc. Oui, oui, Mathéo.
1: Ça sert à quoi, tous ces boutons-là?
0: Tous les boutons ici, c'est l'aiguilleur qui va s'en occuper. Une rangée, c'est une caméra. Donc là, ça, c'est pour vous montrer à quel point il y a beaucoup de caméras quand on fait un enregistrement. Et l'aiguilleur, en fait, va travailler selon ce que le réalisateur va lui commander. Donc si, par exemple, Mathéo, t'es à la télé, puis là, t'es en train de parler de ton chat, puis c'est vraiment touchant, puis là, le réalisateur veut vraiment qu'on te voit être touché par ton histoire de chat, ben il va demander à son aiguilleur de prendre la caméra la plus proche de son visage. Puis, par exemple, de peser sur un bouton, là, je les connais pas, je suis pas aiguilleur. Puis de le lancer à la télévision. Donc là, par exemple, le réalisateur va dire genre, fais stand-by, caméra 4 dans 5 secondes. Quelque chose de même. Ensuite, on a le réalisateur, puis à sa gauche, on a l'assistant réalisateur. Donc là, si c'est la personne qui est le gardien du temps, c'est elle qui va s'assurer qu'on est dans les temps, qu'on respecte le temps. Ça, c'est l'espace où le script va venir écrire ce qu'il y a en bas de l'écran à la télévision. Donc, si par exemple, Zoé, tu es notre invitée, on va écrire « Zoé, viens nous parler de sport ». La personne qui va l'avoir écrit en bas de l'écran, ça va être le script qu'il y a là. De l'autre côté, ici, on a la salle de colorimétrie. Donc ça, c'est par exemple à la télévision. Moi, si je passe à la télé en ce moment, je vais un peu avoir l'air d'une tomate parce que mon chandail rouge me fait un reflet quand même rouge dans le visage. Donc les personnes qui sont dans la salle-là vont s'assurer que toutes les couleurs sont belles et que les invités et les animateurs sont sous leur plus beau jour. Et dans la salle derrière, on a la salle de mise en onde. Donc ça, c'est les gens qui vont lancer les extraits de films, les publicités. Si par exemple, on écoute le hockey puis on veut revoir un but, ça va être eux qui vont aller chercher le clip pour remontrer le but. Et de l'autre côté, on a la salle de son. Donc ça, il y a une personne qui travaille là-bas. Il y a presque 4 fois ce plateau de boutons-là parce qu'il y a beaucoup de micros sur un plateau de tournage. On veut s'assurer qu'on n'entende rien d'extérieur et que le son soit le plus net possible. Donc ça prend beaucoup de concentration. C'est pour ça que de l'autre côté, il y a seulement une personne qui travaille là. Oui, Milo.
1: Est-ce que c'est ici que le montage se fait?
0: Oui, exactement. Ben souvent, si c'est pas ici, c'est dans une autre salle de post-production. Donc ça, c'est le travail qui se fait après l'émission. Ici, c'est beaucoup plus pour quand c'est en direct. Qu'est-ce qui se passe sur le plateau en ce moment? Est-ce que vous êtes prêts à faire un autre studio? On a tellement de choses à voir. Alors, ici, c'est le studio A. C'est le plus grand studio de télévision. On enregistre des émissions comme Tout le monde en parle. Vous connaissez? Tout le monde en parle, les enfants de la télé. Donc, la majorité des émissions qui sont enregistrées ici sont avec public. Donc, ça peut accueillir une centaine de personnes, plus ou moins, dépendamment de l'émission. Oui, Mathéo?
1: Il y a combien à peu près de caméras puis de lumière?
0: Ben, les caméras, il y en a au moins une dizaine, dépendamment du tournage, parce qu'ils ont besoin de plusieurs angles différents. Puis pour les éclairages, c'est au moins une centaine. Parce que là, tout à l'heure,

0: On a vu un peu des petits grillages dans le studio 1, mais là, si on regarde au plafond, il y en a encore plus. Les grillages sont faits de manière à ce qu'on peut descendre les poteaux au sol, les nettoyer, les remonter en haut. Puis, il y en a énormément. Là. Ça dépend vraiment des besoins de chaque équipe, de chaque plateau, de chaque émission. Dernière question.
1: Est-ce que tous les studios ont changé depuis les rénovations il y a 5 ans, genre?
0: Oui. Vu qu'on a déménagé ici il n'y a pas très longtemps, c'est tout le temps en changement. Il faut tout le temps changer un peu pour se renouveler visuellement, puis aussi technologiquement.
2: Bien, merci vraiment pour toutes ces explications, Jardin. C'était vraiment passionnant. J'ai même appris des choses sur ma deuxième maison. Alors, bravo. Hermine, je sais que tu as toujours rêvé d'animer un bulletin de nouvelles. Ben là, c'est ta chance. Maintenant que tu as pu voir nos installations, ben je te mets au défi de produire un vrai bulletin de nouvelles d'intérêt public. Ben, attention! Il faut que ça respecte, évidemment, les normes et pratiques journalistiques de Radio-Canada et il faut que ce soit fait avec des jeunes journalistes en herbe. Alors, oui ou non, est-ce que ça te tente?
3: Oh, ben oui, ça me tente, mon Dieu, que ça me tente. OK, génial. Donc, est-ce qu'il y en a qui voudraient venir avec moi?
2: Moi! Ouais! Oh, là,
3: mon Dieu.
2: Je pense qu'il va falloir faire 25 bulletins de nouvelles là, avec le nombre de journalistes
3: génial.
2: Que tu as.
3: Ben, je vais partir avec quelques-uns d'entre vous puis on va te montrer qu'on est capable de travailler comme des vrais journalistes. Mais là, Mathieu, si on diffuse notre bulletin de nouvelles dans le code de moteur en herbe, est-ce qu'on va s'inscrire automatiquement dans la grande archive de Radio-Canada?
2: Ça, c'est clair et net. Ça s'en va directement dans les archives pour la postérité.
3: Ça veut dire qu'on va devoir vérifier ce qu'on dit. On peut pas dire n'importe quoi. Mais je serais vraiment curieuse d'aller fouiller là-dedans.
2: Bon, ben écoute, c'est comme faire un voyage dans le temps. Moi, j'adore ça. C'est fascinant. Alors, je t'invite à venir faire un petit tour dans la voûte.
3: Génial.

0: Wow! OK, c'est incroyable. Fait que si tu comprends bien, ici, on a accès à près de 90 ans d'histoire.
1: Ouais, exactement. Puis, tu sais, historiquement, là, la radio, ça a toujours eu une grande influence dans le quotidien des Canadiens. Puis, à l'époque où Radio-Canada a été créé, ben, non seulement, évidemment, il n'y avait pas de réseaux sociaux, mais il n'y avait même pas de télé. Donc, ce principe d'utiliser les ondes pour amener l'information dans les foyers, ben, c'était une véritable révolution à l'époque. Et Montréal a joué un rôle dans le développement de cette technologie-là parce que la première station radiophonique canadienne a vu le jour ici, en 1919. Puis, en 2019, un siècle plus tard, il y a Polytechnique Montréal qui avait proposé l'exposition La radiodiffusion, 100 ans d'histoire et de technologie. Et notre ancien collègue, le très connu Michel Desautels, était allé discuter avec Alain Dufour, alors président de la Société québécoise des collectionneurs de radios anciennes. Ça, je te le dis, c'est vraiment très, très, très geek.
0: Génial, on écoute ça.
2: Les hôtels le dimanche, deuxième heure.
3: Pendant la Première Guerre mondiale, la technologie, on peut dire, a été développée beaucoup pour faire la communication de la voix, mais c'était réservé à des fins militaires. Donc, après la guerre, le gouvernement a levé l'embargo sur l'utilisation de la radiotéléphonie, qu'on appelait ça à ce moment-là. Et Marconi, la compagnie Marconi, était donc bien positionnée pour pouvoir commencer des émissions civiles, en quelque sorte, de radiodiffusion. Puis, ils ont commencé de façon très lente, si on peut dire. Puis, à l'automne 1919, Marconi a acheté un émetteur plus puissant. Et ça lui a permis la compagnie a pu faire des tests plus intéressant.
4: Alors, cette première station, on va l'appeler comme ça, montréalaise, avec trois lettres d'appel, lesquelles?
3: XWA, c'était sur la rue William, dans le Vieux-Montréal. Et ça, c'est devenu CFCF par la suite.
4: Ouais. Est-ce que les gens comprennent tout de suite l'intérêt qu'il y a? On sort d'un intérêt stratégique, militaire et tout ça, que ça puisse devenir un vrai outil de communication et de contenu.
3: Mais non, les gens n'ont pas l'idée de faire de ce que les Américains appellent le broadcast, une diffusion large des émissions. On est dans le paradigme du téléphone. On dit maintenant, on a un téléphone sans fil. Mais on s'est rendu compte, quel dommage, que n'importe qui pouvait entendre. Alors, tranquillement, on s'est dit, ben, tant mieux, profitons-en. Puis on peut faire une diffusion large de un à plusieurs récepteurs.
4: Et lorsque, à la fin de...

0: 1919 à Montréal, cette première station émet quelques minutes, quelques heures par jour?
1: Quelques heures par jour. Ils récitent l'alphabet, ils comptent de 1 à 100, ils sont un peu tannés. Puis là, à un moment donné, ils ont l'idée d'aller chercher des disques, puis d'emprunter un gramophone pour faire jouer des disques, pour faire les tests. Puis là, à un moment donné, l'animateur annonce en anglais, parce que ça se passait beaucoup en anglais, « changing over ». Autrement dit, là, je me mets en mode écoute, et les gens qui avaient des appareils télégraphiques sur les bateaux ou les amateurs civils, là, pouvaient lui signaler en morse que « oui, je t'ai bien reçu je suis à Trois-Rivières ou je suis à Joliette. »
0: Donc, on avait une communication dans les deux sens.
1: Oui, oui.
0: Formidable, ça.
1: Oui. Si vous voulez, on peut expérimenter avec celui-là.
0: Ah, ben oui.
1: Il n'est pas branché, mais celui-ci...
0: On va pouvoir... Je vais m'approcher. J'espère qu'on pourra bien l'entendre. Parce que là, on est à un siècle de l'émission originale. Alors, ma réception a intérêt à être bonne.
2: Je crois que nous devrions d'abord parler un peu de Haku. Je propose la première des événements d'hier soir.
1: C'est une émission sur Radio-Canada.
0: Radio-Canada. On est en quelle année?
1: Les années 30.
2: Au cours des éliminatoires.
0: En tout cas, les Canadiens faisaient les séries, si je comprends bien. À cette époque-là, c'était déjà pas mal.
1: Les reportages de matchs de hockey, ça a commencé assez tôt, à la fin des années 20. Mais les Canadiens de Montréal voulaient pas qu'on diffuse les matchs à la radio parce qu'ils avaient peur de perdre d'assistance.
0: Mm-hmm.
1: Donc, les reporters allaient à Boston. De toute façon, dans le temps, il y avait 6 équipes. On voyageait moins. Et puis, ils faisaient le reportage
0: des matchs à l'extérieur.
1: À l'extérieur seulement.
0: Ah, c'est intéressant, ça. Donc, on pouvait voir presque voir. Parce que la radio, c'est ça qui est magique. On imagine ce qu'on veut. Surtout si la description est bonne. Donc, on pouvait voir les Canadiens bien jouer à Boston, à Toronto, à Détroit, etc., à Chicago. Mais pas à Montréal.
1: Mais pas à Montréal. Mais il n'y avait pas de retransmission.
0: Les postes de radio, les récepteurs ont dû exploser à un moment donné quand on s'est dit, attends, on peut pas tous aller voir le Canadien jouer, ou aller à l'opéra, ou aller voir, la Poune sur scène, mais on peut l'entendre.
1: Tout à fait. C'est ce qui a amené, je pense, la popularisation, toute la démocratisation de la culture puis de l'information avec des appareils qui, oui, au départ, étaient un peu rébarbatifs, là. Mais rapidement, les prix ont baissé, puis il y en a d'autres là-bas des années 30-40 qui sont quand même plus intéressants à montrer dans le salon. Et donc, les gens pouvaient, même pendant la crise économique de 1929, entendre des récitals, entendre des radioromans ont commencé vers 1933, je pense. Et les radioromans aussi ont été très, très populaires. Et donc, on allait chez la parenté pour écouter la radio. On avait seulement un appareil dans la maison, en général en bois. C'est encore bien de luxe, mais malgré tout, on passe de quelque chose comme 1200 personnes enregistrées au Canada en 1921 à 760 000 en 1931. Donc en 10 ans, là, on a vraiment l'idée de l'explosion de l'intérêt pour la radio.
3: OK, c'est passionnant tout ça. Je pense que je pourrais passer des heures ici. Sauf que là, tu nous as lancé tout un défi, Mathieu, puis je pense qu'il faut que j'aille retrouver mon équipe de journalistes pour aller faire mon défi.
4: Bon, ben super. Ben pendant ce temps-là, je vais aller rejoindre Alexandre et Fanny parce que je pense que les jeunes nous attendent déjà avec leurs questions dans la salle.
5: Où est-ce que tu t'informes quand tu veux en savoir plus sur ce qui se passe?
6: J'essaie toujours au début de demander à quelqu'un plus expérimenté que moi, comme mes parents. Et comme après, si je trouve pas, je vais en ligne pour trouver sur des sites fiables comme la presse.
7: Ben moi, je regarde sur genre la presse en ligne ou genre dans d'autres journaux.
8: Ben la presse, aussi à la télévision quand tu regardes des nouvelles. Puis c'est ça, parce que tu sais, c'est sûr que Google ou YouTube, c'est pas des sites très fiables pour vérifier.
9: Moi, je suis le genre de personne qui regarde RDU avec mes parents, donc quasi tous les jours, je m'informe là-dessus.
10: J'écoute les nouvelles à la télé, avec mes parents et mes grands-parents souvent.
11: En ligne, mais des fois, ma mère achète des journaux papier, puis j'aime ça feuilleter.
12: Moi, je demande souvent à mes parents, puis genre parce qu'ils regardent parfois genre la télé, puis les nouvelles, puis ma mère regarde parfois son téléphone. Puis genre avoir des affaires, puis elle me le dit. Fait que parfois je suis genre intriguée, puis je lui pose des questions, puis ouais.
13: À la...
12: la télé, à la radio, parce que ma mère, avant, elle travaillait à Radio-Canada.
13: Moi aussi, je m'informe sur Internet, mais parfois, avec ma grand-mère, quand elle regarde les nouvelles, je regarde bien ce qui se passe aussi.
4: Wow, des témoignages qui donnent confiance en l'avenir. On va les prendre, hein, parce que c'est pas comme s'il y en avait tant que ça. Vous écoutez Moteur en herbe et on est maintenant avec des spécialistes du journalisme. Ils le pratiquent, elles le pratiquent depuis plusieurs années. Et on va commencer avec une question de Kian Aria. Allô, Kian?
14: Allô.
4: C'est quoi ta question pour Alexandre Shields?
14: Quand genre vous voulez vous aider pour utiliser l'IA, comment pouvez-vous déterminer si cette source est crédible et digne de confiance?
15: C'est une excellente question, en fait, parce qu'à l'heure actuelle, avec l'intelligence artificielle, ça peut être facile de se laisser, entre guillemets, tromper, hein, que ça soit une information, une image. Et c'est une question, d'ailleurs, qu'on se pose de plus en plus aujourd'hui. Pour vous faire une histoire courte, lorsque j'avais votre âge, et Mathieu pourra en témoigner également, les réseaux sociaux, ça n'existait pas. L'intelligence artificielle n'existait pas. Il fallait aller souvent, le plus souvent à la bibliothèque, consulter des livres, des journaux papier pour pouvoir s'informer. Aujourd'hui, c'est beaucoup plus facile, notamment avec l'intelligence artificielle, même de, pourquoi pas, créer des images qui sont fausses. Je vous donne un exemple en lien avec mon travail de journaliste en environnement. Si quelqu'un m'appelle ou m'écrit pour me dire « j'ai vu une baleine à deux têtes dans le Saint-Laurent aujourd'hui même », et il m'envoie une image d'une baleine qui est effectivement deux têtes, je vais douter de la vérité, de la véracité, de cette information-là, mais pour aller la vérifier, je vais aller surtout consulter des sources fiables, des sources crédibles, donc des experts qui, eux et elles, étudient ces animaux-là depuis plusieurs années. Je vais leur demander si effectivement ils ont vu dans les derniers jours, dans les dernières semaines ou même la journée même, une baleine qui avait deux têtes, pour demeurer crédible, demeurer une référence sur laquelle les gens peuvent s'appuyer pour être bien informés. Il faut aller vérifier et revérifier encore avant de lier, bien sûr, une information.
4: Mais des fausses informations, Alexandre, ça peut être aussi de détourner une information véridique pour induire des gens en erreur. Et ça, c'est peut-être plus subtil, là, essayer de défaire ça.
15: Ouais, l'exemple de la baleine de tête, bien sûr, est un peu gros, même un peu grossier, mais souvent, ce qui peut arriver, par contre, c'est qu'on va utiliser une information qui, à la base, elle est vraie pour détourner le sens de cette information-là. Donc, faire une forme de désinformation, c'est-à-dire utiliser parfois une information pour faire passer une opinion, notre opinion, qui, elle, n'est pas appuyée sur des faits et sur la vérité. Donc, dans ces cas-là, comme journaliste, il est important, bien sûr, d'aller confronter cette opinion-là à l'avis d'experts qui étudient ces enjeux-là. Et il faut aussi, dans bien des cas, aller se référer à des études qui ont été publiées par des sources crédibles, hein, des universitaires, des chercheurs qui s'appuient sur des données récoltées sur plusieurs années, des revues scientifiques, des éléments qui, donc, ont une crédibilité qui est établie parce que c'est justement ces médias-là, ces chercheurs-là, ces scientifiques-là vont aller faire la vérification des faits. L'environnement, c'est le cas également. Si on parle d'un projet, on veut faire un pont sur une rivière, on veut faire peu importe ce qu'on veut faire comme projet. Une usine, par exemple, une nouvelle mine, un aéroport, un port. Il faut aller vérifier également dans ces cas-là si un promoteur, si une entreprise nous dit il n'y aura pas d'impact sur l'environnement. Comme journaliste, comme média, pour être crédible, il faut aussi aller vérifier parce que souvent, ces gens-là vont dire il n'y a pas d'impact, mais dans les faits, lorsqu'on vérifie, lorsqu'on va revérifier les informations deux fois plutôt qu'une, on peut trouver qu'effectivement, il y a des impacts environnementaux. Donc, comme média, il faut bien sûr faire ces recherches-là.
4: Voilà, ça prend du temps et il faut être très professionnel dans la manière dont on va chercher nos informations. Alors, merci beaucoup pour ta question, Kian. Maintenant, on a une question d'Estelle Limoges. Allô, Estelle?
16: Allô.
4: C'est quoi ta question pour Alexandre?
16: Comment voyez-vous le métier de journaliste évoluer?
15: Oh là là, c'est toujours difficile de prédire comment évoluera notre profession. Hein. Par exemple, dans 15 ou 20 ans, que sera le journalisme?
4: Hein? Est-ce qu'on sera encore là?
15: Est-ce qu'on sera encore là? Moi, je suis journaliste au Devoir depuis 20 ans et depuis ce moment-là, les choses ont beaucoup changé. On a encore une édition papier qu'on publie 6 jours par semaine, mais ce sera bien sûr un jour chose du passé. Et des collègues me racontaient qu'avant, lorsqu'ils allaient pour faire de la photo, par exemple, pour être publié dans le journal, ils devaient revenir au journal et les développer, ces photos-là, parce que c'était sur une pellicule, il fallait passer par tout un processus chimique, hein, qu'on appelle une chambre noire. C'est quelque chose qui n'existe plus aujourd'hui. Même à l'époque, on faisait toujours nos entrevues avec un téléphone relié par un fil, hein, un téléphone fixe. Même on pouvait parfois dicter nos textes par téléphone parce que l'Internet n'existait pas. Donc, on voit que ça évolue très rapidement et les technologies évoluent très rapidement. La vitesse à laquelle l'information circule, elle est beaucoup plus rapide aujourd'hui qu'elle ne l'était à l'époque. L'efficacité des connexions Internet, la possibilité de diffuser des images en direct d'à peu près partout dans le monde. C'était pas là il y a quelques années. Maintenant, c'est une réalité. Donc, on voit que ça évolue très rapidement. Donc, comment ça va évoluer dans les prochaines années, ça reste, bien sûr, à déterminer. Chose certaine, l'information va aller vite. Donc, dans ces cas-là, il faut quand

0: même apprendre à produire de l'information de façon crédible, de façon vérifiée et vérifiable, malgré ce contexte-là. Donc, pas perdre de vue qu'effectivement, notre travail, c'est un travail d'être rigoureux, finalement, d'être rigoureux avec l'information, de transmettre la meilleure information possible au public. Donc, d'être le plus professionnel possible.
1: Il faut le dire, Alexandre, en terminant, on a la chance ici, au Québec, au Canada, de vivre dans des démocraties. Elles sont imparfaites, évidemment, mais elles existent. Ces démocraties-là, elles existent, entre autres, parce qu'il y a des gens qui font ce travail-là de vérifier l'information. Ça, faut quand même le souligner, là.
0: Ouais, si on a la chance de se poser ces questions-là, on a la chance d'être ici réunis aujourd'hui, justement, pour parler d'information, pour parler du milieu.
1: D'être critique du gouvernement.
0: D'être critique du gouvernement, des entreprises. Il y a des dizaines de pays dans le monde où c'est pas possible, où des jeunes pourraient pas être assis avec nous et on ne pourrait pas débattre de ces enjeux-là d'information. Donc, c'est quelque chose d'extrêmement précieux, cette liberté d'information-là. Mm-hmm. Il faut chérir cette liberté-là qu'on a ici, qui est fantastique. C'est la liberté de questionner, la liberté de remettre en question, la liberté d'informer les gens sans contrainte également et sans avoir un agenda qui est dicté par des gouvernements, des entreprises ou quoi que ce soit. Il faut que le garder vivant ce métier d'informer les gens parce que c'est important pour nous, mais aussi pour les générations à venir.
1: Alexandre Scheer, c'est toujours un plaisir de te lire dans Le Devoir où tu couvres toutes les grandes questions environnementales qui sont si importantes. Merci beaucoup d'avoir répondu à ces deux excellentes questions de Kian et d'Estelle.
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1: On est maintenant avec notre collègue, nouvelle collègue Fanny Tan, qui fait maintenant partie, en plus de l'équipe de moteur de recherche, elle est maintenant au Décrypteur, où elle s'intéresse notamment à tout ce qui se passe dans le dark web. Allô Fanny?
3: Allô, merci.
1: Tu vas répondre à deux questions. Il y a Rosie Ouellette-Blain, mais il y a Estelle Limoges encore, parce qu'Estelle, elle nous avait envoyé pas mal de questions. Alors, rebonjour Estelle.
4: Bonjour.
1: Alors, tu as une question pour Fanny. Quelle est-elle?
4: Quels sont les bons et les mauvais côtés de l'utilisation de l'intelligence artificielle en journalisme?
3: Merci Estelle pour ta question. C'est une question très intéressante. Moi, ce que je vois de l'utilisation de l'IA, de l'intelligence artificielle en journalisme, les bons côtés pour moi qui sont très évidents, la première, c'est d'utiliser l'IA pour faire des transcriptions. Parce que quand tu es journaliste, souvent, ben, tu vas faire des entrevues, puis ces entrevues-là peuvent durer 15 minutes, 30 minutes, des fois 45 minutes, une heure. Ça peut être très long.
1: Ouais.
3: Puis là, il faut que tu prennes le matériel que tu as à l'audio, puis il faut que tu le mettes en texte. C'est pas tout le monde qui fait ça exactement de la même manière, mais la plupart des journalistes, beaucoup de journalistes font ça, vont rendre ça en texte, vont transcrire donc l'entrevue. Et avant l'intelligence artificielle ou avant les outils de transcription automatisée, ben c'était extrêmement long de faire ça. Quand j'ai commencé le journalisme il y a 5 ans, c'est ça que je faisais et je peux dire que ça me manque pas du tout cette période-là. Donc ça me fait économiser du temps qu'on peut utiliser ailleurs dans le travail pour rendre ton article plus fouillé, plus intéressant, pour travailler ton texte. Donc, il y a ça pour les bons côtés de l'IA. Il y a aussi la traduction automatisée. Donc, c'est des choses qui prédatent l'IA, mais qui sont de plus en plus performantes grâce à l'IA. En journalisme, ça peut arriver de devoir consulter des textes qui sont écrits en langue étrangère. L'autre jour, je voulais en savoir plus sur la production de drones en Ukraine. Et donc, je suis allée sur des sites web ukrainiens. Je parle pas ukrainien. Donc, il y avait un module sur Google qui permet, dans le fond, de traduire automatiquement la page. Et donc, j'ai pu lire ce texte-là en ukrainien qui était traduit en français. Puis, ça permet donc d'élargir vraiment ton champ de recherche puis lire des nouvelles perspectives aussi. Il y a les bons côtés de l'IA, mais il y a définitivement des mauvais côtés dans l'utilisation de l'IA en journalisme. Si tu décides de demander à une IA de te résumer plein de textes que toi, tu n'as juste pas le temps de lire parce que, bon, tu as beaucoup de travail, tu dois lire des tonnes et des tonnes de textes, tu peux demander à l'IA de te faire un résumé. Puis là, l'IA va te résumer ces textes-là en points essentiels. Mais le problème, c'est que l'IA, ça lui arrive de faire des erreurs. Et c'est ce qu'on appelle dans le monde de l'IA des hallucinations. Donc, des fois, une IA peut juste littéralement inventer des faits qui sont pas vrais, inventer des citations qui sont pas vraies. Puis toi, si tu fais pas bien ton travail de journaliste, puis que tu vérifies pas les affirmations de l'IA, ben tu peux transmettre cette mauvaise information-là à tes lecteurs. Et ça, c'est très grave. En journalisme, en fait, l'exactitude des faits, c'est extrêmement important.
1: Parce qu'au final, l'IA peut dire n'importe quoi, mais c'est toi qui vas être responsable d'avoir vérifié ou pas ce que l'IA va t'avoir raconté.
3: Mm-hmm. Puis il y a même dans certains cas des gens qui vont créer des faux sites internet avec des fausses informations pour que les IA se nourrissent de ces données-là. Et là, l'IA va te sortir des informations qui sont biaisées ou qui sont complètement fausses. Donc il faut faire très attention à ce que l'IA te donne comme information. C'est un outil qui peut être très intéressant en journalisme, mais ça peut aussi vraiment être dangereux en termes de désinformation.
1: Oui, absolument. Ça peut nous rendre paresseux aussi. Hein? Faut faire attention de pas comme trop déléguer de tâches, parce qu'à un moment donné, est-ce qu'on va être capable d'écrire des textes nous-mêmes?
3: Absolument.
1: Il y a des gens qui posent la question.
3: Ben oui, absolument. Ouais. Les délestages cognitifs.
1: Ben justement, il y a un lien avec la question de Rosie. Alors, Rosie, t'as une question, je pense, qui est tellement fondamentale pour Fanny. Alors, quelle est ta question?
4: Est-ce que tu crois que l'IA va rendre l'humain inutile?
3: Merci, Rosie, pour ta question, qui est vraiment la question la plus philosophique
1: absolument.
3: Que j'ai eue.
1: Absolument. Il y a tellement de monde qui ont écrit texte là-dessus en plus. Ben.
3: Ah, absolument. Grosse question. Ben, en fait, moi, comment j'ai vu ta question, c'est est-ce que l'IA va remplacer l'humain en tant que travailleur? Parce que quand on pense au terme utile ou inutile, ben, qu'est-ce qui nous rend utile en tant qu'humain? Entre autres, c'est le travail qu'on fait à tous les jours, quand on est adulte. Donc, est-ce que l'IA va remplacer les travailleurs? C'est une grosse question qui fait débat. Il y a des grands économistes qui s'entendent pas du tout sur cette question-là. Beaucoup de compagnies d'intelligence artificielle disent et répètent que on va tous perdre nos emplois à cause de l'IA. Pourtant, il y a une étude du MIT, donc d'université aux États-Unis, qui dit que 95% des entreprises disent ne voir aucun retour financier des investissements qu'ils ont fait en intelligence artificielle. Donc, il y a vraiment, c'est très difficile de savoir si l'IA va remplacer les travailleurs. Je pense que personne n'a vraiment la réponse à cette question-là pour l'instant. Mais admettons, là, dans un futur hypothétique où tous les travailleurs de tous les secteurs sont remplacés par l'IA, est-ce que l'humain va être rendu inutile? Je pense que dans ce temps-là, oui, on pourrait dire que l'humain, dans un sens, est inutile pour travailler, mais je pense que ça amène à poser la question, c'est quoi fondamentalement être un être humain? C'est quoi fondamentalement être un être humain à l'ère de l'IA? Parce que quand tu y penses, admettons, si tu vas à l'école, si ton professeur était remplacé par une intelligence artificielle du jour au lendemain, qui pouvait t'instruire, qui pouvait corriger tes devoirs, mais qu'est-ce qui te manquerait à ton expérience d'être à l'école, tu sais? Ou quand tu joues à tes jeux vidéo, puis qu'en est, t'es tanné, puis t'as envie de parler à tes amis à la place. Tes jeux vidéo comme tes amis te divertissent, mais c'est quoi les besoins fondamentaux qui font en sorte que ben t'as envie de lâcher, t'as envie de lâcher ton jeu vidéo pour aller avoir un contact humain? Donc, je pense que oui, l'IA progresse de manière à imiter les qualités humaines de plus en plus, mais certaines qualités vont rester fondamentalement humaines. Les qualités qu'on partage avec l'intelligence artificielle, par exemple, de plus en plus, là, parler une langue. Les humains peuvent parler, mais les IA peuvent parler. On peut faire des calculs. Les IA aussi peuvent faire des calculs. On peut reconnaître des visages. Les IA peuvent reconnaître des visages. Mais en ce moment, en 2026, il y a juste des humains qui peuvent entretenir des croyances, qui peuvent avoir un sens de l'humour, qui peuvent avoir de l'empathie, qui peuvent avoir des relations amicales ou tomber en amour.
1: Ouais.
3: Puis je pense que être un humain à l'ère de l'IA, c'est peut-être justement de se concentrer puis de valoriser sur de se concentrer sur c'est quoi les caractéristiques qui nous distinguent de l'IA puis de valoriser ces caractéristiques-là.
1: Ouais.
3: Moi personnellement, je pense que l'humain va toujours être au cœur de l'humain. Je pense qu'on va toujours avoir besoin du contact humain dans nos vies. Donc je pense que j'ose espérer que la machine ne va pas remplacer l'humain.
1: Ouais. Puis ce qu'on va dire aussi en terminant, c'est que l'IA prétend qu'elle est consciente, mais c'est juste de la statistique sur du texte. Alors
3: c'est pas du tout la même chose.
1: Est conscient alors que l'IA ne l'est pas.
3: Absolument. Et le terme intelligence aussi dans intelligence artificielle, il faut faire attention, je pense, à faire le lien peut-être trop direct entre l'IA.
1: Ouais. D'ailleurs, une grande chercheure a dit l'intelligence artificielle n'est ni intelligente ni artificielle. C'est Kate Crawford à qui on doit ça. Alors, merci beaucoup, Rosie. Une question dont on va parler souvent puis pendant encore plusieurs années. Fanny Tan, journaliste ici, chroniqueuse à Moteur et journaliste au Décrypteur. Merci d'avoir répondu à ces questions.
4: Le défi termine.
1: Bon, enfin, Hermine est de retour parmi nous. Alors, allô Hermine?
5: Salut.
1: Est-ce que tu penses, est-ce que tu reviens avec ton défi réussi?
5: Oui, je pense que mon défi est réussi, mais bon, c'est toi qui vas juger, là, mais je pense qu'il est réussi.
1: Bon, j'ai vraiment hâte d'entendre ce que ça donne. As-tu, ce qu'on appelle communément dans le milieu, as-tu le tape? As-tu l'enregistrement?
5: Eh bien, en tant que vrai journaliste maintenant, évidemment que j'ai le tape, j'ai tout enregistré. Alors, écoute ça. Hydratation défaillante de plantes à Radio-Canada. Envol de sandwich par un écureuil. Des accusations de vol de gomme à mâcher. Un employé tombé dans une toilette. Et la quantité excessive de cafetière au septième étage. Mesdames et messieurs, bonsoir. Ici Hermine Revel et bienvenue à votre bulletin de nouvelles du camp de Radio-Canada. Plusieurs événements notoires ont marqué ce 14 août dans la maison de Radio-Canada. Je rejoins Madame Jacob pour un reportage terrain de type botanique.
6: Je suis ici, dans l'habitat naturel de Charles Tutser, la plante verte de la plateforme du quatrième étage. Elle est en piteux état et reproche à l'entretien de l'édifice une négligence au niveau de son hydratation. Selon elle, la dernière fois qu'on l'aurait arrosée remonte à une semaine. On l'écoute. Comme en témoigne Charles Tutser, il est inacceptable de laisser un être vivant bénéficiant d'une aussi grande notoriété et d'un respect intemporel de la population québécoise sécher de la sorte. Le message à retenir, Charles Tutser a soif.
5: Merci, Madame Jacob. Cette prise de parole pourrait peut-être changer la vie de Charles Tutser, mais également de toutes les autres plantes, ici, dans la maison de Radio-Canada. Une femme venant tout juste d'avaler la quatrième bouchée de son sandwich s'est fait voler ce dernier par un écureuil, alors qu'elle dînait paisiblement sur la terrasse.
7: Je l'ai même pas vu venir. Une seconde, j'avais mon sandwich dans la main. L'autre après, j'en avais plus. Maudite affaire. Il était assez bon en plus, ce sandwich-là. Hey, puis il m'a coûté cher.
5: Outrée et plaidant à l'injustice, cette femme a tenté d'obtenir un remboursement à la cafétéria, lequel on lui a malheureusement refusé.
8: Ben là, je veux bien que ça soit pas de sa faute, mais c'est pas de la nôtre non plus. S'il fallait qu'on rembourse tout ce que les écureuils nous volent ici, on ferait faillite.
5: Face à cette situation délicate, une question préoccupe l'administration. Faut-il mettre en place des mesures pour piéger les écureuils, instaurer une politique de remboursement du sandwich ou laisser les employés s'arranger avec leurs troubles? La question est en suspens. Une querelle a pris une ampleur considérable suite à un présumé vol de gomme à mâcher dans le département des sports à Radio-Canada. Un analyste sportif, certain d'avoir laissé son paquet de gomme plein à son départ, a découvert le lendemain matin qu'il manquait de gomme à son paquet. On rejoint Madame Jacob sur le terrain.
6: Oui, Hermine, cette situation a, on pourrait dire, dégénéré. Je me suis entretenue avec Luc. Bonjour, Luc. Comment avez-vous découvert qu'on vous avait, selon vous, volé la gomme?
9: Je suis arrivée ici ce matin. J'ai ouvert mon tiroir pour me prendre une gomme dans mon paquet neuf. Qu'est-ce que je vois? Il en manque deux! Je sais qu'on me l'a volé. Je sais pas encore c'est qui, mais pour le moment, tout le monde est suspect. Et quand je vais trouver le coupable, je peux vous dire que ça va brasser!
6: Les collègues de l'analyste se sentent épiés depuis l'événement. Plus personne n'ose mâcher de la gomme, laissant ainsi planer une haleine de café sur l'étage. On écoute des collègues désemparés.
10: On lui a tous offert un paquet de gomme entier pour qu'il arrête son enquête. Il ne veut rien savoir. On a peur. On a tous mauvaise haleine, mais on préfère ça que de se faire traiter de coupable.
11: Moi, je pense que c'est Camille qui a pris la gomme. Elle avait un premier rendez-vous avec un garçon après le travail. En tout cas, je veux pas accuser personne, mais tu sais...
6: Moi, je pense que c'est l'écureuil qui a volé le sandwich. Une chose est sûre, cet événement sème une méfiance au sein de l'équipe. Luc ne voulant pas abandonner l'affaire, l'administration considère un changement d'affectation. Luc ne sera plus analyste sportif, mais bien concierge.
5: Merci, Madame Jacob. On pourrait dire que c'est ce qui arrive quand on refuse de lâcher le morceau de gomme. Une employée de la salle de nouvelles est tombée dans la cuvette au moment de chasser la chasse d'eau. S'étant donc retrouvée dans la tuyauterie de l'immeuble, elle a eu accès à un lieu qui n'avait presque jamais été fréquenté. Ces découvertes en ont surpris plus d'un. On retrouve Madame Saint-Arnaud sur le terrain.
12: Oui, Hermine, c'est surprenant pour tout le monde d'apprendre qu'il est possible d'être flushé. Mais ce l'est surtout pour la personne qui est flushée. Je suis allée rencontrer Guylaine pour entendre son témoignage.
7: Quand je suis rentrée dans la toilette, j'étais contente. Elle était tellement propre. J'aurais dû me méfier. Ça venait juste d'être lavé. C'était encore mouillé. Quand je me suis retournée pour chasser la chasse, j'ai glissé. Et je suis tombée dans les toilettes. Je me suis flushée moi-même.

0: j'ai pas trouvé ça drôle. En même temps, c'était un peu comme des glissades d'eau.
1: Oui. Et lorsque vous étiez dans les tuyaux, qu'est-ce que vous avez trouvé?
0: Ben, c'est ça. J'ai commencé par trouver une belle cravate colorée. Puis après, une paire de lunettes qui ressemble un peu à celle de Harry Potter. Après, j'ai trouvé une sorte de boucle d'oreille. Après, ils sont venus me chercher dans les tuyaux, moi et mes trouvailles.
2: Merci pour votre témoignage. Des mesures seront mises en place par la conciergerie afin d'éviter qu'une situation semblable se reproduise. Pour ce qui est des objets récupérés, ils ont été envoyés au laboratoire de Radio-Canada. On y rejoint le scientifique Gérard Montpellier.
3: Après de rigoureuses analyses scientifiques, nous avons pu identifier les objets d'anthologie trouvés. Il s'agit tout d'abord de la cravate de Jean-René Dufort, des lunettes du chanteur Fred, ainsi que du piercing de l'oreille gauche de Roxane Bruno.
4: Merci, Madame Santarno. On m'indique que ces objets qui avaient été déclarés perdus à jamais seront remis à leur propriétaire. Presque 20 ans plus tard, Jean-René Dufort retrouvera sa cravate bleue. Un livreur de papier a remarqué, alors qu'il allait déposer son colis au 7e étage de la maison de Radio-Canada, qu'il y avait 7 cafetières différentes dans la cuisine du pavillon. Il a voulu prendre parole. La journaliste Madame Sullivan est allée à sa rencontre.
5: Bonjour Antoine. Vous considérez que votre observation est un message d'intérêt public. Nous vous écoutons.
6: Mon but n'est pas de faire de l'espionnage, mais je pense pas qu'il soit nécessaire qu'il y ait plus de 2 cafetières dans une seule cuisine. Celle-là, il y en avait 7. Pardon, mais je trouve ça vraiment inacceptable que mes taxes et mes impôts soient utilisés de la sorte.
5: Merci. La question est tout à fait pertinente. S'agit-il d'un mauvais investissement de fonds publics? Des experts se pencheront sur la question.
4: En effet, Madame Sullivan, une enquête sera menée sur l'utilisation ou la non-utilisation des dites cafetières du 7e étage. S'il s'avère que certaines cafetières sont superflues, j'aimerais bien en avoir une. Et voilà tout le monde, c'était Hermine Revel au camp de Radio-Canada, Montréal.

0: puis, mesdames et messieurs de vrais journalistes, qu'est-ce que vous pensez de notre travail d'enquête?
1: Bon, ben Hermine et les valeureux enfants, je pense que vous avez vraiment débusqué des scandales. Écoute, moi j'ai redécouvert des choses que je connaissais pas ici. En fait, j'ai découvert des choses que je connaissais pas ici à la Maison de Radio-Canada. Mais moi, ce que je veux savoir, c'est quelles étaient vos sources. Et Alexandre,
2: ouais, est-ce que d'accord avec moi? Vous avez fait votre vérification de fait de façon rigoureuse, hein, comme on dit, rigueur, rigueur, rigueur.
1: Ouais. Fanny?
3: Et est-ce que vous pensez que les sujets de vos topos sont d'intérêt public?
0: Bon, j'avoue que je me rends compte que peut-être qu'on est allé un peu vite dans nos vérifications, parce que c'est pas si facile que ça en a l'air, hein, le travail de journaliste. Mais je pense que quand même, on a appris c'est quoi une vraie nouvelle en faisant ce défi. Est-ce que vous avez aimé ça, faire un bulletin de nouvelles avec moi?
4: Oui!
0: Yes! En tout cas, merci pour la belle invitation, Mathieu. C'était vraiment le fun.
1: Ben, ça m'a fait plaisir, Hermine, et bravo pour ce bulletin de nouvelles qui est probablement une première ici à Radio-Canada. Et quelle belle discussion on a eue avec vous, toute la gang du camp de jour. Merci aussi à Stéphanie Cœur-Joli et à Jardin, notre fière ambassadrice. Merci, Fanny et Alexandre. Merci à nos techniciens Steve Saint-Pierre et Maxime Branchot. Notre équipe de recherche aujourd'hui, Ariane Pellet, Patricia Blais et Sandrine Bélanger-Mona. Et bien évidemment, notre réalisatrice Marie-Hélène Racicot. Merci beaucoup!

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5: Bonsoir, ici Fanny Sanson. Voici les nouvelles. Le ministre responsable du commerce Canada-États-Unis, Dominique Leblanc, passe la fin de semaine à Washington afin de poursuivre les négociations avec des représentants de l'administration Trump. Le ministre a rencontré à deux reprises cette semaine son homologue américain Jamieson Greer dans le but de trouver une entente avant l'entrée en vigueur de nouveaux tarifs douaniers prévus le 19 août. Dominique Leblanc s'est aussi entretenu avec les premiers ministres des provinces et des territoires pour discuter de la situation. Selon le ministre québécois de l'économie, Bernard Drinville, les parties sont encore très loin d'un accord.
6: Il n'y a toujours pas d'entente. Ils sont même assez loin d'une entente. Et donc, ils vont négocier pendant les prochaines journées. Pour le moment, il n'y a aucun signe que M. Trump pourrait reporter l'application des tarifs de 50 %.
5: Les tarifs américains toucheraient une multitude de produits sans exemption liés à la CIUM. Les partis d'opposition à Québec continuent de critiquer l'accord conclu entre le gouvernement Fréchette et Terre-Neuve et Labrador au sujet du chantier hydroélectrique de Churchill Falls. L'annonce officielle aura lieu la semaine prochaine, mais selon des détails obtenus par Radio-Canada, l'entente prévoit une hausse totale de la production et donc davantage de mégawatts pour les deux provinces. Pierre-Alexandre Bolduc.
7: Les centrales hydroélectriques projetées de Churchill Falls et de Gull Island seront plus puissantes. Elles fourniront 40 % d'énergie de plus pour le Québec. Et selon nos informations, le Québec n'aura pas à faire de concessions avec Terre-Neuve et Labrador sur le prix d'achat de l'électricité. Yvan Clich est chercheur et ancien cadre chez Hydro-Québec.
8: C'est énorme. Écoutez, deux à trois fois le projet La Romaine, qui est le dernier grand projet hydroélectrique que nous avons développé au Québec.
7: Autre développement majeur, l'ajout de production d'énergie éolienne. Mais les partis d'opposition à Québec déplorent encore l'entente. Le député Pascal Paradis du Parti québécois et le chef du Parti libéral, Charles Milliard.
9: La question demeure, à quel prix cette signature à quelques jours du déclenchement des élections? Quelle légitimité pour Christine Fréchette?
10: Moi, ce que je demande, c'est de la transparence. Qu'est-ce qui a changé? Quel est le rôle du fédéral? Sur quoi le gouvernement du Québec a abdiqué?
7: Par ailleurs, c'est Hydro-Québec qui a mené directement les négociations avec Terre-Neuve et non pas le gouvernement de Christine Fréchette.
11: C'est Hydro-Québec, pour l'essentiel, qui a tenu ces discussions. Bien sûr, on était au fait de ce qui se discutait. On a établi un cadre à respecter.
7: Québec et Terre-Neuve ne peuvent cependant pas crier victoire tout de suite. Les provinces devront s'entendre avec les Inuits du Labrador. Ici Pierre-Alexandre Bolduc, Radio-Canada, à Québec.
5: Les décès chez les femmes en situation d'itinérance ont bondi de 211 % au Québec entre 2020 et 2024, selon une étude menée par des chercheurs de l'Université de Sherbrooke. Leur espérance de vie moyenne n'est que de 41 ans, soit moins de la moitié de celle de l'ensemble des Québécoises. Les chercheurs plaident pour des interventions mieux adaptées. Le chercheur David Martin Milot souligne que ces femmes sont particulièrement précarisées et que leurs besoins sont moins bien desservis par les ressources qui sont souvent conçues pour les hommes.
12: Bien qu'elles soient moins nombreuses que les hommes en situation d'itinérance, elles représentent quand même une population très précarisée de par le fait que, par exemple, les services vont être davantage développés pour accueillir des hommes ou vont être moins développés pour accueillir des besoins spécifiques aux femmes. Les femmes vont être peut-être plus stigmatisées, justement, étant donné qu'on a moins l'habitude de les voir, puis ben, on va donc avoir tendance peut-être davantage à se cacher ou à ne pas être directement dans la rue.
5: L'étude révèle aussi qu'environ le tiers des décès surviennent dans un contexte d'itinérance cachée, notamment dans des motels ou des hébergements temporaires. Aux États-Unis maintenant, l'homme accusé par l'État de New York du meurtre du PDG du groupe d'assurance maladie United Healthcare en décembre 2024 a plaidé coupable à des accusations fédérales de harcèlement envers sa victime. Et en enregistrant son plaidoyer, Luigi Mangione a aussi reconnu avoir tiré sur Brian Thompson. Ses avocats espèrent maintenant lui éviter son procès pour meurtre prévu en septembre. Éric Plouffe nous explique.
13: Pour Karen Friedman Agnifilo, l'avocate qui représente Luigi Mangione, la loi de l'État de New York ne permet pas qu'une personne soit poursuivie et punie deux fois pour le même crime. Et puisque son client a plaidé coupable à des accusations de harcèlement criminel dans la poursuite fédérale et qu'il a reconnu avoir tiré sur le patron du plus gros groupe américain d'assurance maladie, l'accusation de meurtre dans le dossier mené de façon distincte par la justice de l'État de New York doit donc être abandonnée.

0: L'avocate ajoute que cette règle est également connue sous le nom de loi sur la double incrimination. Luigi Mangione risque la prison à vie, mais sa reconnaissance de culpabilité pour les accusations de harcèlement criminel pourrait avoir effet de réduire sa peine, dit l'avocat Stephen Dreyfus, ancien procureur adjoint du comté de New York.
1: Si l'accusé fait preuve de regretter ce qu'il a fait, ça lui donne une certaine... il est sur la voie de la réhabilitation et le juge pourrait lui donner une peine moins que la maximum.
0: Dans ce dossier, la peine de l'homme de 28 ans sera connue le 18 décembre prochain. Éric Plouffe, Radio-Canada, Montréal.
2: Et en terminant, les autorités marocaines et espagnoles se préparent à une possible nouvelle arrivée massive de migrants vers l'enclave espagnole de Ceuta. Plus de deux semaines après l'une des pires crises migratoires au pays, des messages en ligne laissent entendre que la frontière entre les deux pays sera ouverte samedi. Une information qui a été démentie par les autorités. Voilà, c'était l'essentiel de vos informations. 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
3: Salut Robert Lalonde, j'espère que tu vas bien. Dis-moi, comment résumerais-tu ta semaine en un mot? C'est un pas pire défi, ça.
4: Une semaine de, puisque c'est de ça qu'on va parler, de pré-vacances.
3: C'est déjà plus qu'un mot, là.
4: Ah, un mot, je devrais dire un mot. Pré-vacances, disons comme ça. C'est un mot composé,
3: mais... Mathieu, je pensais que le mot que tu utiliserais pour résumer ta semaine, ce serait estivant. Je dis ça parce que c'est ça qu'on sera, justement, après 7 heures de radio, c'est-à-dire donc des vacanciers, des ondes. Confidence, avant cette semaine, moi, je connaissais pas ce mot-là, estivant. Toi?
4: Les estivants. Oui, on l'utilise pas beaucoup.
3: Non,
4: ici,
3: hein, c'est ça.
4: Puis, je pense même en France, on l'utilise plus beaucoup. C'est un mot qui date un peu du début du siècle, même de la fin du siècle, début 1900, je pense. Mais je joue dans une pièce de théâtre, moi, qui s'appelait Les Estivants, qui est de Maxime Gorky.
3: Ah oui, carrément.
4: Okay. Et c'était des gens dans des isbars ici, qui se battaient, effectivement, au lieu d'avoir du plaisir en vacances. mais c'était des estivants. Ouais. Je pense que le mot existe toujours.
3: Ben, je vais essayer de le réhabiliter, en tout cas, moi, cet été, je vais dire ça, que je suis un estivant.
4: Voilà,
3: que
4: je serai des estivants tous les deux à partir de dans quelques jours.
3: Donc, les gens auront compris que notre thème de ce soir, ce sera les vacances. Mais là, avant d'aller plus loin, je propose d'entendre une définition, disons, officielle à l'échelle internationale du concept de vacances. On est ici en 1976 à l'émission de radio La vie quotidienne.
2: Est-ce que ça existe une définition des vacances?
5: On a tendance à dire que c'est une période de repos de 4 jours et plus en dehors de son domicile principal et pour des activités qui n'ont rien à voir avec les activités professionnelles. Donc, une détente hors du foyer.
2: De 4 jours et plus.
5: De 4 jours et plus. Donc, le Canada accepte cette définition-là et il y a d'autres pays, d'autres organisations internationales qui tendent à accepter cette définition d'un minimum de 4 jours pour en faire disparaître les fins de semaine de cette définition de vacances.
2: Ça me paraît bien court.
3: C'est le sociologue Marc Montpetit qu'on entendait ici expliquer à Lisette Gervais le concept de vacances d'un point de vue sociologique. Oui, c'est drôle, hein? 50 ans plus tard, c'est encore, j'ai vérifié cette semaine, là, la définition acceptée à l'échelle internationale. T'en penses quoi, Robert? C'est un peu court quand même, 4 jours. En même temps, on a le temps de faire bien les affaires en 4 jours, là.
4: Oui, je comprends pas pourquoi il y a une limite de temps précise pour dire qu'à partir de ce moment-là, on est en vacances. On est 3 jours partis, on est juste en week-end, c'est ça que ça veut dire? Écoute...
3: Toi qui aimes les cases, les choses claires, oui, non ambiguës, voilà un concept de vacances très clair, là.
4: Pas persuadé que je vais m'en servir.
3: Non, c'est ça. Avant de faire l'intro, je dépose les mots de l'écrivain et comédien états-unien Robert Orban, 1927-2023. Être en vacances, c'est n'avoir rien à faire et avoir toute la journée pour le faire. C'est un peu le plan de mes prochaines journées, ça, je vous l'assure, ça. allez, bonne émission à tous et à toutes. C'est reparti.
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3: Salut. Dimanche 21 juin avec Robert Lalonde, on se demande comment réapprendre l'art difficile d'être en vacances.

0: risquent-ils de vraiment décrocher en vacances? Parmi les raisons évoquées, il y a le fait qu'on continue souvent de recevoir des courriels du boulot, hein, et donc de les consulter. Aussi, il y a toutes ces notifications en lien avec l'actualité qui grignotent de notre temps de repos puis qui nous gardent en contact avec la vie active. Et puis de nos jours, ben, on se valorise tellement par le travail que plusieurs personnes préfèrent, il paraît, ne pas prendre de vacances. Pourquoi? Parce qu'elles ont peur de passer pour des gens qui ne travaillent pas assez ou de frôler la crise existentielle, tout simplement. Robert, lui, fidèle à sa réputation d'humain qui fait les choses différemment, m'a dit hier, la vie a un haut potentiel de vacances. Avant d'ajouter, tu sais, Jean-Philippe, on n'a pas besoin d'attendre les vraies vacances pour prendre des vacances. On peut, si on le veut, s'accorder 2 heures de vacances un mardi froid de février. Ben moi, je pense que Robert tient un pas pire projet de retraite s'il le souhaite, c'est-à-dire devenir coach de vie. Plus sérieusement, il sera aussi question ce soir du sociologue Jean Baudrillard qui observait déjà en 1970 que les gens ont tendance à porter le même regard sur leur travail que sur leurs vacances, c'est-à-dire un regard de performance. Non seulement ça, mais il remarquait déjà aussi, et ce bien avant la naissance des réseaux sociaux, que les vacances s'articulaient de plus en plus autour d'une mise en scène de soi, tiens, afin de donner l'impression aux autres qu'on réussit nos vacances. Ben, je pense qu'aujourd'hui, Baudrillard capoterait s'il consultait Instagram. Sur ce, voici une archive de Guy Moffette au sujet des vacances. C'est un extrait de Radio Bigoudi, une émission dans laquelle ben, il s'adressait de manière très personnelle aux auditrices, et ce, au tu. Pour nous écrire, réfléchir@radio-canada.ca ou utiliser la bulle de conversation.
1: Allô, c'est moi, Radio Bigoudi. Oui, qu'est-ce que tu fais? Tu t'en vas tout à l'heure avec ton mari. C'est lui qui va conduire. Tu as raison. Et les petits-enfants en arrière. Et puis un en avant. Et puis tout à l'heure le camp. Et tout à l'heure le lac. Et puis tout à l'heure peut-être bien que tu restes à la ville et que tu n'as pas de voiture aussi. C'est vrai, des fois tu n'as pas de voiture. J'ai dit que tout à l'heure que je m'adressais à l'une d'entre toi. À plusieurs d'entre toi qui n'ont pas de voiture. Faut que je parle aussi à celle-là. Tu comprends? Celle qui n'a pas de voiture, elle va rester à la ville, celle-là. Elle va pas à la campagne. Les petits-enfants, ben, ils vont jouer sur le trottoir ou dans la petite cour, à l'arrière de la maison. Hein? Oh, on prend la vie. Non, on s'arrange. Il y en a qui ont des voitures, mais il y en a qui n'en ont pas. Tout le monde ne peut pas avoir une voiture. Et puis d'abord, c'est dangereux, les autos. Hein? Et puis, tu sais, quand il fait chaud partout. Il fait chaud à la campagne, tout aussi bien qu'à la ville. Mais les trottoirs sont brûlants, c'est entendu, mais on n'est pas obligé de se tenir sur le trottoir. Puis à l'intérieur, tu sais, on a une façon de fermer et d'entrouvrir les fenêtres. Ça fait un courant d'air, puis on est bien, puis on est chez soi, hein, puis on... Même à la ville, on en enlève beaucoup, et puis on est comme à la campagne, hein?
0: C'était le légendaire Guy Moffette qu'on entendait ici au micro de son émission intitulée Radio Bigoudi, diffusion originale 1er juillet 1955. T'es toujours là,
2: aïe, Robert Lalonde. C'est 55, ok, je me demandais.
0: Oui, c'est ça. Je le disais dans l'intro, Moffette s'adressait dans cette émission-là à la femme au foyer, puis ça, en la tutoyant. Hier, en fouillant dans les archives des journaux, je lisais à quel point cette manière d'animer à la radio de Moffette a été jugée révolutionnaire. À l'époque, c'était très différent de ce qui se faisait.
2: Il serait considéré comme malvenu aujourd'hui.
0: Oui, c'est ça.
2: Certaine façon.
0: Remarque que nous, on se tutoie. Oui, c'est ça, en plus, pour être bigoudi. Cela dit, moi, ce que je trouve fort intéressant dans cette archive-là, c'est qu'on sent qu'il parle aux femmes qui s'apprêtent à partir en vacances. Ouais. Oui, mais il n'oublie pas que les vacances sont aussi synonymes d'inégalité. Dans ce cas-ci, son exemple de la voiture est pas mal bullseye. Puis, il évoque l'idée que les vacances, c'est un concept qu'on habite comme on veut puis comme on peut. Hein. T'es quand même plus vieux que moi. As-tu des souvenirs d'avoir écouté Moffette comme ça? Peut-être pas à Radio Bigoudi, là, parce que t'étais un peu jeune, mais quand même.
2: Alors, moi, j'écoutais le cabaret du soir qui penche.
0: chanceux.
2: Pendant les vacances, justement. Mais moi, j'avais, comme je t'ai déjà raconté, un job d'été qui était presque des vacances, puisque j'étais gardien de plage sur le rempart Kaouka pendant les plusieurs étés d'affilée. Il y avait toujours le petit... à ce moment-là, on commençait à avoir les petits radios transitions.

0: Ça, ouais. C'était une merveille quand c'est arrivé.
1: Tu avais ton iPhone puis ton iPad sur la plage, c'est
0: ouais.
1: ça?
0: Ah oui, je promenais sur la plage et le soir, soit seul, soit avec des camarades et tout, on se branchait sur Guy Moffett. Alors, wow. J'ai découvert je sais pas combien de chanteurs, de poètes. Alors, c'était un initiateur de grands personnages de la musique et de la chanson qui ont changé ma perspective à moi du hit parade Google qui régnait à l'époque.
1: T'es chanceux d'avoir pu l'écouter comme ça à l'époque. Oui. Mais là, on est juste entre nous. Là, t'as été gardien de plage à Oka pendant tes vacances. C'était ton travail de vacances. Comment dire ça sans être trop indiscret? Est-ce que tu pognais Robert Lalonde? D'après moi, tu devais passer des beaux étés.
0: Tu passais de très beaux étés. Oui, parce que surtout, en plus, c'était un travail rotatif. Des fois, j'étais sur la plage, des fois, j'étais au camping, des fois, j'étais à la barrière à l'entrée. Donc, je rencontrais plein de gens, puis c'était pas, le lac des Deux Montagnes n'est pas un lac très profond, donc les dangers étaient rares. Le pire qui pouvait arriver, c'est quelqu'un qui s'endort sur son matelas flottant, puis qu'il fallait aller le chercher au large, parce qu'il se réveillait, puis il paniquait. Ouais. Mais je parlais avec les gens, je méditais, j'écoutais de la musique.
1: Et tu pognais, c'est ce que je retiens.
0: Et puis j'avais, c'est ça. Des fois, je rentrais pas à la maison le soir.
1: Bon. on va revenir aux choses sérieuses. Dans le dossier, notre rechercheuse a glissé un texte super intéressant qui présente la vision de quelques philosophes sur le thème des vacances. Bon, ce sont des philosophes masculins, comme c'est souvent le cas, mais le texte est au moins signé par une femme, Laurence de Villers, que j'aime beaucoup. Le premier, donc, de ces philosophes-là, c'est Sénèque. Pour lui, les vacances, c'était un leurre, c'est-à-dire une manière de se fuir soi-même. Le deuxième, c'est Montaigne, l'ami de Serge Bouchard. Montaigne, lui, aimait les vacances pour le dépaysement qu'elles offrent, pour le choc culturel aussi, puis la rencontre avec l'autre que ça permet. Puis le troisième, c'est Rousseau. Pour lui, les vacances, c'était prendre congé de la réalité. C'est-à-dire que pour lui, c'est le temps long, le temps carrément, là, qui devient une vacance. On reconnaît ici ces rêveries de promeneurs solitaire. Auquel de ces trois-là t'identifies-tu le plus? Puis peut-être que c'est à un autre philosophe ou à une autre
0: Je m'identifie beaucoup à Montaigne. Je suis très, très proche de Montaigne sur beaucoup de sa façon qu'il a de voir la vie. Mais à propos de Rousseau, ce qui est très drôle, ce qui a préludé aux rêveries du promeneur solitaire, c'est ce qu'il appelle l'accident du grand Danois. C'est-à-dire qu'il a essayé d'arrêter une course effrénée dans laquelle il y a une dame qui se faisait promener à cheval, puis le cheval était au galop, puisqu'il avait peur du chien. Le gros chien danois s'est approché des chevaux, alors Rousseau a voulu faire son acte civique, il s'est approché pour essayer d'aider, puis c'est le chien qui lui a sauté dessus, il a perdu conscience pendant toute une journée ou à peu près. Et après, il raconte qu'il s'est réveillé en disant « Mais moi, j'ai besoin d'arrêter tout, là. De toute façon, je pense que j'ai perdu la mémoire. Je pense que je ne sais plus.
1: Il a besoin de vacances, là. »
0: Et là, ça a déclenché l'idée d'être en rêverie de promeneur solitaire à partir de là pour le reste de ses jours. Et du même coup, il a perdu toute cette espèce de culpabilité, d'anxiété, de complexe de persécution aussi qu'il avait par rapport à tous ses ennemis. Ne rien faire est devenu sa passion. Ce qu'il appelle, lui, la merveilleuse passion de l'inutile.
1: Ben, je ne connaissais pas l'origine de ces rêveries.
0: C'est très drôle. Moi, je me suis beaucoup intéressé à ça parce que des fois, j'ai l'impression qu'il faut effectivement tomber sur la tête pour être capable de se reposer.
1: Je me souhaite de tomber sur la tête métaphoriquement cet été en tant qu'estivant.
0: Oui, métaphoriquement. Oui.
1: C'est ça. Je lisais sur l'étymologie du mot vacances cette semaine. C'est très intéressant. C'est un dérivé du mot vacant lui-même emprunté du latin vacances, V-A-C-A-N-S, qui veut dire essentiellement deux choses, être sans puis être vide. Toi, quand tu repenses à tes vacances comme enfant, peut-être pas comme jeune adulte, mais comme enfant, là, est-ce que tu te reconnais d'une manière ou d'une autre dans les deux sens que l'étymologie du mot vacances suggère? C'est-à-dire, ressentais-tu un manque ou encore un vide? Puis aussi, je sais que tu m'as dit que vous faisiez pas le tour du monde avec ta famille, dans le monde d'aujourd'hui, il y a des enfants qui ressentent de la honte à ce sujet-là. Toi, t'étais-tu triste de pas aller à l'autre bout du monde? En même temps, ça devait être pas mal moins courant à l'époque.
0: La honte de ne pas avoir les moyens de se...

0: transportés à l'étranger en vacances.
1: Ouais,
0: non, moi, évidemment, on ne bougeait pas tellement quand j'étais petit. Mes parents en sont jamais. Mon père a pris l'avion une fois, ma mère jamais. On voyageait très peu. Non, je ne ressentais pas de vide au moment des vacances. Je ressentais vraiment un espace complètement ouvert devant moi. En plus, la famille était nombreuse. Tout le monde s'en ramenait l'été, les oncles, les tantes, les cousins. On était peut-être une trentaine tout le temps en pique-nique, puis en déplacement. Puis c'était vraiment une transhumance d'un endroit à, ou l'autre dans la beauté du paysage. Il y avait une espèce de cinéma qui s'appelait Au fil de l'eau, qui passait des films de Luis Mariano le soir. Puis ça coûtait 25 cents. Puis là, les parents nous laissaient aller là. Il y avait plein de trucs, non?
1: Si je te comprends bien, c'était plus facile de décrocher à l'époque du travail. Il n'y avait pas de téléphone cellulaire. Il y avait peut-être moins aussi la pression de réussir ses vacances. Puis là, je t'écoute me parler, puis je me dis, j'ai l'impression que c'est un peu ce que Bergson appelle le temps de la conscience. Vous habitiez peut-être davantage le temps long.
0: Oui, je pense que même en dehors des vacances, le concept d'hyper-performance n'existait pas. Les gens travaillaient pour gagner leur vie, en parlaient très peu quand on était en vacances. Ils traînaient pas leurs soucis professionnels dans le pique-nique.
1: Il n'y avait pas de dactylo sur la plage.
0: Il n'y avait rien de tout ça. Je suis certain que ça aurait été très différent, et que c'est très différent aujourd'hui pour cette raison-là. Déconnecter, se débrancher, c'est beaucoup plus difficile que c'était. Même être en gros groupe pour faire des vacances, être en grande famille comme ça pour faire des vacances, j'entends de moins en moins parler de ça. Les familles sont plus petites d'abord, et puis ensuite, on se voit moins qu'avant, en prétextant qu'on a comme pas le temps, qu'on est trop occupé. C'est toujours ça qui nous empêche.
1: Le rapport au temps qui s'est transformé.
0: Le rapport au temps.
1: Ça s'est compressé, ça s'est accéléré. Je me permets de citer les mots de Michel Elchaninov, le philosophe, qui, je pense, pourrait être ton ami. Ça fait un lien avec ce qu'on vient de dire. C'est tiré de Philosophie Magazine en septembre 2012. Il écrivait: prendre des vacances, c'est rompre avec le temps ordinaire, fermer les yeux, retirer sa montre, marcher, lire, se réunir sont aussi des manières de produire soi-même son temps plutôt que de le subir. Ce sont des expériences existentielles, dit Elchaninov, que nous pouvons décider de prolonger durant l'année pour mieux surmonter les aliénations du temps social. J'ajouterais que prendre des vacances, c'est aussi se libérer de ce que Heidegger appelait la pression du « on ». C'est-à-dire qu'on a souvent l'impression en vacances, mais aussi dans la vie, qu'on doit faire ceci, puis qu'on doit faire cela. Mm-hmm. Une espèce d'injonction. Pour en avoir parlé avec toi cette semaine, je sais que t'es pas trop là-dedans. C'est quoi ton truc pour se libérer de cette pression-là, puis pour te permettre de prendre souvent des petites vacances, comme je disais dans l'intro, là, ici et là, dans une semaine?
0: Mais je ne me fais pas confiance sur le fait de décrocher facilement. Donc, je prends des marches. Je prends une demi-heure par-ci. Des fois, c'est une sieste. Des fois, j'ai changé de lieu dans la maison pour me reposer ou lire, changer d'endroit, partir avec le chien, m'en aller tout seul, avancer dans l'eau avec des bottes de caoutchouc pour essayer de voir quelle sorte de bébite. Et ça, c'est des vacances pour moi. Là, j'oublie absolument tout. D'abord, la nature me happe à un point tel que j'ai pas, on dirait que la mécanique mentale de la réflexion et d'anticiper ou de regretter ou toutes ces choses-là disparaît. Moi, je suis un amateur de vacances pendant la période où on n'est pas littéralement en vacances. Il y a des moments où on peut vraiment sortir du cercle infernal de il faut pas que. Et ça repose des fois plus que même
1: deux semaines dans le sud.
0: Ouais, c'est ça. Et on a le moins besoin aussi d'avoir recours aux vacances proprement dites pour se dire qu'on va décrocher tout, c'est possible de le faire. Mais moi, je suis pas quelqu'un qui est très accro aux ordinateurs, aux téléphones. Les gens me courent après des fois, me disent mais voyons, je t'ai appelé hier, tu m'as pas répondu. Je fais mais hier, c'est pas loin là.
1: Ouais, c'est ça.
0: Pas obligé de dire ça tous les jours. Comment ça va?
1: Ce que tu nommes là aussi, c'était, je pense, au début de l'émission où on disait que la définition

0: essentielle, voire universelle des vacances, c'est l'idée de partir de chez soi. Je pense aussi au magazine Sciences Humaines en 2018 que j'ai consulté cette semaine, qui a consacré un numéro spécial à l'invention des vacances, qui insistait aussi sur cette idée qu'il faut partir loin ou pas, mais et qu'il faut partir pour être considéré comme en vacances. Mais il y a le sociologue Jean Viard dans le magazine Oui Demain qui rappelait que c'est un peu bête comme conception, puis c'est un peu ce que tu viens de nous nommer là, c'est-à-dire que c'est une vision très marchande de ce que sont les vacances. Tu sais. Oui. Puis il rappelle aussi que pour beaucoup de gens, le premier lieu des vacances, où est-ce que c'est? Ben, c'est la maison. Puis j'ajouterais, moi en tout cas, puis c'est ce que je m'enligne pour faire cet été, c'est-à-dire qu'être touriste dans sa propre ville, ça permet de rencontrer l'autre, de découvrir plein de choses. Il me semble que c'est un peu réducteur, cette conception-là marchande des vacances.
1: Parce que même dans la ville, les trajets qu'on fait sont liés au travail.
0: Ben oui, c'est ça.
1: Sont liés à nos déplacements à cause du travail. Donc quand on décide de... Moi, je faisais ça à Montréal parce que des fois, je viens de travailler aussi. Conférence le soir, donc j'avais la journée libre. J'allais me promener dans des endroits de Montréal que je connaissais pas. J'en découvrais. En plus, j'ai fait une journée, par exemple, avec le gars qui fait du repérage pour la série télé que je faisais. Donc, je l'ai accompagné dans toutes sortes de coins de Montréal, aussi, qui cherchait des endroits, lui, pour qu'on tourne des séquences. Puis, je veux dire, j'ai jamais été dans ce coin-là de Montréal. Je connaissais pas ça du tout. Ni les gens qui habitaient là, ni la mentalité de quartier qu'il y avait dans ce coin. Ouais. Ça, même à Montréal, donc, et même en travaillant, si tu veux, il y a des moments comme ça où on peut vraiment prendre un chemin de traverse et puis on tombe dans un univers qu'on connaît pas et qu'on découvre.
0: Mais là, tu pars pas pendant 4 jours dans ce temps-là.
1: Non,
0: t'es pas en vacances,
1: pas
0: Robert, là.
1: Hein? Non,
0: t'es, t'es pas en vacances à ce moment-là.
1: Non. Je pense, supposément pas en
0: c'est
1: vacances.
0: Ça, c'est ça.
1: Dans une journée, on peut être en vacances.
0: Ben oui.
1: Par moment, ben, on peut être en vacances une heure et demie. Quand on est en tournage à la télévision, on est dans un Winnebago pendant 2 heures avant que la scène se joue. Donc, qu'est-ce qu'on fait? On va dans le quartier, on se promène, on parle avec des gens qui en sont et des gens qui sont des curieux, qui s'approchent de nous quand on travaille au cinéma. Puis, on parle, on découvre des gens.
0: C'était un délinquant, Robert Lalonde.
1: Mais oui, j'en ai besoin de cette délinquance, sinon c'est vraiment l'obéissance aveugle.
0: Je sais pas si c'est le bon moment pour toi, mais je sais qu'en réunion cette semaine, tu m'as dit que tu avais envie de lire un court extrait de Maupassant sur le thème des vacances. En fait, plus précisément, je pense sur l'origine des vacances et ou du tourisme. Je sais pas si c'est bien ça, mais si tu l'as pas loin, je te propose, je te ferai une passe à la palette, puis je t'écouterai.
1: En fait, il fait son petit bouquin s'appelle Sur l'eau, c'est son navire qu'il a appelé Belle Amie, qui est même donc du titre d'un de ses romans. Ce qu'il dit tout de suite après, ça faisait quelques heures seulement qu'il est parti de Cannes avec le bateau et qu'il raconte effectivement que ça commence seulement l'idée des vacances, et l'idée qu'on puisse s'en aller dans des endroits comme Cannes, Nice ou le sud de la France pour être en vacances, ça commençait à peine à ce moment-là, donc au trois quarts du 19e siècle. Puis là, il est sur le bateau, puis il dit, tout à coup, c'est calme, et c'est chaud, et c'est doux. Déjà, il me semble que j'ai quitté depuis des semaines, depuis des mois, depuis des années, les gens qui parlent, qui s'agitent. Je sens entrer en moi l'ivresse d'être seul, d'être en repos, et un repos que rien ne troublera. Ni la dépêche bleue, ni le timbre de ma porte, ni l'aboiement de mon chien. On ne peut pas m'appeler, on ne peut pas m'inviter, on ne peut m'emmener nulle part. On ne peut pas m'opprimer avec des faux sourires, me harceler de politesse. Je suis seul, enfin, vraiment seul. Je suis vraiment libre.
0: Wow!
1: Alors, il écrit ça. Pour ça, c'est quelqu'un qui avait une vie mondaine assez... Lui aussi. Même s'il n'avait pas... Puis il avait une besogne. Il travaillait au ministère de la Marine. Il faisait des travaux un peu... un esclave un peu au travail.
0: Mais il met le doigt sur l'invention du tourisme, en tout cas, à cette époque-là.
1: Il met le doigt sur l'invention du tourisme et l'invention de la découverte de la beauté, du sentiment d'être libre et de la nécessité de décrocher. Et pourtant, si c'était déjà difficile à la fin du 19e siècle de décrocher, on peut imaginer qu'aujourd'hui, c'était un tour de force.
0: Ben, tu vois, puis il y a Jean Baudrillard aussi, on y arrivera peut-être, mais dans les années 70, qui avait déjà observé que les vacances étaient une sorte de mise en scène de soi, tu sais, il faisait des... il posait un regard très critique à l'époque sur... je peux peut-être y aller, en fait, tout de suite, je m'étais mis cette citation-là, dans laquelle il y a d'ailleurs le mot « estivant ».

0: Il dit, l'estivant se livre de plus en plus à des efforts pour mimer une vacance, une gratuité, voire une dépossession totale. Ouais. Les vacances se vivent comme l'exposition et la surexposition des estivants en tant que tels et incarnent une ostentation continuelle de leur marque et de leur affiche. Ça, oui. C'est 50 ans avant la création d'Instagram. C'est une réflexion qui me semble complètement avant-gardiste ou à tout le moins prémonitoire. Toi, en 70, t'avais quoi? T'avais 23 ans, si je me trompe pas, autour de ça. Oui. Je sais pas si observais-tu la même chose que lui. Je veux dire, il n'y avait pas Instagram, c'est vrai, mais il y avait quand même les soirées de diapositives. J'ai assisté à quelques-unes de ces affaires-là. C'est vrai qu'il y avait quelque chose de l'ordre de la mise en scène de soi là-dedans.
1: Oui, total. Ouais. Il fallait montrer où est-ce qu'on était allé, où est-ce qu'on était assis, avec qui on était, combien ça avait coûté, combien de temps ça avait pris pour s'y rendre. Bon, c'était vraiment... Je prenais vacances de ces acteurs-là quand ça arrivait dans les familles parce que ça m'ennuyait profondément. C'est vrai qu'il y avait une mise en scène de soi. Je pense que c'est difficile d'atteindre ce que, je sais plus qui disait ça comme ça, ce qu'on pourrait appeler la sagesse du paresseux.
0: Ouais.
1: C'est une affaire assez difficile à se mettre en contact avec quelque chose en se disant, je n'ai rien il y a rien ne m'oblige à faire quoi que ce soit. Il y a un petit vertige à traverser, on a l'impression que c'est la vide, des fois c'est même la peur, l'anticipation, ou bien non le regret, ou même il y a des gens qui se mettent à penser à la mort, à la fin de leur vie. Il y a un vertige à traverser comme ça jusqu'à ce qu'on arrive, un peu comme quand les vaisseaux spatiaux, tu sais, arrivent dans des planètes nouvelles, à un moment donné, ça fait une turbulence avant d'arriver, puis après ça, on se dépose sur la planète. Il y a quelque chose de ça, d'entrer en mode vacances.
0: Tu parles de turbulence puis de vertige, tu sais, à l'inverse de ça, Baudrillard, dans son essai, donc La société de consommation, je le rappelle, paru en 70, lui, il évoquait aussi l'idée que les gens avaient, il y avait la pression de réussir leurs vacances, mais il y avait aussi, il ressentait la pression de ne pas les rater. Ces vacances-là. Puis il disait, toute cette idée de faire la démonstration qu'on rentabilise l'inutilité de notre temps, on peut lutter contre ça. Comment? En racontant qu'on a parfois raté nos vacances, ça a l'air bête de même, mais tu sais, ça peut contribuer à dédramatiser la chose, mais aussi... Je pense à Serge Bouchard, mais je suis certain que tu es un bon candidat pour ça. On peut parfois rebondir dans une situation un peu plate, puis transformer une scène, disons, malheureuse de vacances en récit hilarant ou ironique.
1: Absolument.
0: Il y a quelque chose...
1: Mes vacances l'hiver dernier aux Bahamas, où il faisait 8, 9, 10, 12 degrés, puis qu'on avait nos couvertures de chambre sur le dos à peu près tout le temps.
0: Ouais.
1: On en a beaucoup rigolé. On a beaucoup rigolé de ça.
0: Alors que ça aurait pu te fâcher, puis te mettre en beau, joie le vert, comme on dit.
1: Oui, parce que l'idée de réussir des vacances, ça m'échappe. Je ne sais pas très bien comment qu'est-ce qu'on veut dire. Le seul moment, moi, où je l'ai pas, mettons, réussi, si on peut dire ça, les vacances, c'est quand j'étais avec des gens qui se sont avérés compliqués, chichiteux, etc. Alors que c'était insoupçonnable avant de partir. Des gens qui, tout à coup, rien faisaient leur affaire, ça coûtait trop cher, c'était là, il faisait trop chaud.
0: Fait que t'es parti avec des beaux humains, puis rendu à destination, tu t'es rendu compte que c'était pas des si beaux humains que ça, finalement.
1: Ben, oui, puis j'arrivais... Tu sais, quelquefois, on n'arrive pas à faire autre chose que prendre vacances de ces vacanciers-là pendant qu'on était avec eux, ce que je faisais souvent, moi. Je les accompagnais pas partout parce que j'avais besoin d'aération. C'est bizarre, j'ai entendu ça souvent, des gens qui vont en vacances avec du monde qui
0: ils les redécouvrent sur place.
1: Ils les redécouvrent autrement et qui font beaucoup d'anxiété par rapport au fait de rater ceci, de pas bien faire cela, etc.
0: J'espère qu'on aura réussi nos échanges, qu'on les a pas ratés ce soir. Merci, Robert, du fond du cœur, pour toutes ces réflexions-là à voix haute des dernières semaines. Cela dit, pour faire un lien avec notre thème de ce soir, là, tes vacances de radio commencent pas tout de suite. Là, c'est le moment où notre invité de la soirée va se joindre à nous pour jeter un regard, de sociologue sur le thème des vacances. Puis ce soir, c'est une première. C'est la première fois que je reçois un sociologue qui s'appelle lui aussi Jean-Philippe. C'est Jean-Philippe Warren qui sera là dans quelques secondes. Moi aussi. Tout juste avant, voici une archive de l'émission de radio intitulée Beau fixe. Pour nous écrire, réfléchir à @radio, traitunioncanada.ca, sinon passer, bien sûr, par la bulle de conversation.
2: Les plus belles vacances sont celles qu'on ne prend pas. Je connais quelques...

0: quelqu'un qui n'a pas pris de vacances depuis 18 ans. C'est pour le moins un original. D'autres diront que c'est un vicieux. Car c'est un très grand péché que l'intempérance, même dans la vertu. Original ou vicieux ou robot, cela ne change rien au fait qu'il jouit d'un parfait état psychosomatique, comme disent les serveuses des grands magasins dans les rayons des petits dessous pour dames. Mon type n'est pas un ambitieux, encore moins un séraphin, que ce soit l'ange ou l'usurier. Bon vivant, aimant son travail, une quinzaine de jours consécutifs de vacances l'embarrasserait fort. Un jour, il m'a dit, les vacances sont une mauvaise habitude que je n'ai pas prise. On ne peut évidemment partir d'un cas pour juger des autres. Cependant, je vois peu de gens que les vacances restaurent. Une enquête auprès des vacanciers incorrigibles.
1: C'était un extrait de l'émission de radio intitulée Beau Fixe, diffusée le 18 juin 1971. Et ce qu'on entendait, c'était une chronique d'Albert Brie, lue par un dénommé Pierre Perrault, mais pas le cinéaste, un autre Pierre Perrault. Et maintenant, c'est avec joie que je reçois pour la première fois à ce micro le sociologue Jean-Philippe Warren. Salut.
2: Et bonjour.
1: Merci d'avoir accepté notre invitation, Jean-Philippe. Tu le vois pas, mais à l'autre bout du fil du micro dans les studios de Radio-Canada à Sherbrooke, il y a mon co-animateur Robert Lalonde. Messieurs, considérez-vous présenter. Robert.
3: Salut les deux Jean-Philippe.
1: C'est ça. Jean-Philippe, je vais me permettre d'être fidèle à mon habitude puis de te demander ce que je demande habituellement à mes invités. Qu'est-ce qui te passait par la tête en entendant cet extrait de chronique sur les vacances?
2: Ben, à la fois, c'est rigolo et assez daté. Hein. Il y a quelque chose de très ancien dans ses propos. En même temps, qu'il fait toujours sourire, hein, l'idée de présenter l'intempérance de la vertu comme un péché. Mais en même temps, quelque chose d'encore plus peut-être ancien dans ce message, parce que l'idée au tout début de l'extrait où on avance que les vacances les meilleures sont ceux qu'on n'a jamais prises et que finalement une belle vie serait celle où on serait jamais en vacances, à l'image de l'ami là, dont il évoque le souhait de jamais passer des vacances depuis 18 ans. Ben cette idée là, ben elle nous fait à la fois sourire puis un peu frémir, hein, parce que l'existence aujourd'hui telle qu'elle est construite veut que à côté des contraintes que l'on a, des contraintes parce qu'on faut avoir un travail salarié, mais aussi des contraintes parce que toutes sortes de tâches quotidiennes qui nous occupent, à côté de tout ça, ben la récompense que l'on va avoir à la fin de la semaine ou à la fin du mois, à la fin de l'année, ben ce sont de belles vacances.
1: Je sais pas s'il y a un lien à faire avec ta propre situation. Je dis ça parce que je lisais cette semaine que t'aimes beaucoup ton travail et donc que t'as pas l'impression de travailler. En fait, tu dis que pour toi, prendre des vacances, c'est simplement aller faire de la sociologie ailleurs.
2: Colette, c'est pas de moi, c'est l'écrivaine Colette qui disait les vacances pour moi c'est d'aller travailler ailleurs et le travail c'est d'aller prendre des vacances ailleurs finalement. Pourquoi? Parce qu'elle était écrivaine, elle faisait ce qu'elle aimait, elle passait ses journées à discuter puis à écrire et puis c'est lorsqu'elle allait en vacances, mais c'est pas pour faire autre chose. Hein. Donc c'était difficile pour elle de séparer la sphère, on pourrait dire, de la contrainte du travail puis celle de l'accomplissement personnel. Puis la plupart des artistes, des intellectuels, etc., se retrouvent dans une position, on va dire, privilégiée, mais qui est assez rare dans nos sociétés. La plupart des gens exercent un métier qui n'est pas nécessairement satisfaisant et épanouissant.
1: Mmh. Est-ce que tu irais jusqu'à dire que tu as de la difficulté à te décrocher, mon cher?
2: Oui, parce que je ne sais jamais quand est-ce que le travail commence et quand est-ce qu'il finit. Alors, je suis toujours en train de travailler, disent mes enfants. Même temps, je ne suis jamais en train de travailler, selon moi. Ouais. Alors, on a des perspectives différentes, parce que lorsque j'ai envie de faire quelque chose de trippant, d'excitant, de merveilleux, ben, je me dis, je pourrais peut-être lire un livre de sociologie, parce que finalement, c'est quelque chose qui me passionne depuis que je suis tout petit.
1: Mais tu pourrais lire aussi un livre de Robert Lalonde.
2: Oui, aussi des romans. Ben, les romans font partie un peu de mon travail. Je triche, hein, parce que j'écoute beaucoup de vidéos YouTube, par exemple. Et puis, je prétends toujours, ah, ben, vous savez, c'est pour le travail.
1: Ouais. Est-ce que tu te reconnais dans ça, Robert? J'ai l'impression que la ligne entre le travail et les vacances est parfois floue, hein, pour toi aussi.
3: Ben, je pense que Jean-Philippe et moi partageons une passion du travail, qui est pas du travail, comme il disait. Donc, oui, je me reconnais tout à fait là-dedans. En plus, là, tu vois, je pars en vacances bientôt, puis je pense que je vais mettre plus de livres et de trucs comme ça dans ma valise que de vêtements, de shorts ou de costumes de bain.
1: C'est ça. Jean-Philippe Warren, l'étymologie du mot vacances, on l'a dit tantôt, ça renvoie à l'idée du vide. Il y a des sociologues qui remarquent que des gens qui, à la seconde où ils s'arrêtent, ont peur de ce vide-là, puis ils vont se jeter sur ce que Lydie Salvert appelle le marché de la consolation. Par exemple, ils vont participer à toutes sortes d'ateliers, puis de cours. On se demandait ça cette semaine. Est-ce qu'on n'est pas en train de s'épuiser à se désennuyer plutôt que d'essayer d'apprivoiser le vide?

0: Ben, c'est ce qu'on appelle du temps libre, hein? C'est du temps libre, c'est-à-dire c'est du temps qui n'est pas contraint. Parce qu'il y a deux grandes obligations pour n'importe quel individu dans notre société. C'est celle d'accumuler de l'argent lorsqu'on est dans la période de notre vie active. Et puis ensuite de ça, ben, de faire la lessive, les tâches domestiques, la popote, etc. L'épicerie et j'en passe. Et puis, à côté de ça, ben, il y a le temps libre. Alors, et ce temps libre-là, ben, il est divisé, on pourrait dire, en trois grandes cases sociologiquement parlant. La première case, c'est simplement le repos, le délassement, parce que nos vies souvent sont éreintantes, sont épuisantes, faut recharger les batteries de temps en temps. Il y a une deuxième case qui est celle de la participation sociale et citoyenne, par exemple lorsqu'on fait du bénévolat, etc. Puis là, ou encore lorsqu'on si on est pratiquant, si on va dans des cérémonies religieuses. Et puis la deuxième, ben, c'est au milieu des deux premières que je viens de citer, c'est proprement le loisir, c'est-à-dire le temps où on s'épanouit, où on fait des activités que l'on a choisies et qui nous permettent de construire un monde commun, hein, un monde avec d'autres, en dehors évidemment des autres sphères de l'activité humaine. Et ce qu'il y a de particulier, c'est que aujourd'hui, ce temps-là qui devait être situé à l'écart de la société de consommation, la société néolibérale, la société marchande, c'était l'imagination qu'on en avait dans les années 60 et 70.
1: La société des loisirs.
0: La fameuse société des loisirs, mais cette société des loisirs, elle devait se construire comme un moment, par exemple, de faire du bon voisinage, de rencontrer des copains, d'aller au café, de jouer au bridge.
1: Tout ce que fait Robert, finalement.
0: Oui, c'est ça, d'aller savourer le plaisir d'être dans la nature. Cette société-là, désormais, elle est de plus en plus, on va dire, c'est un mot peut-être chargé, mais contaminée. Elle est phagocytée, c'est un terme un peu savant pour dire qu'elle est avalée par la société de consommation. Et ça, c'est la grande nouveauté, de telle manière que cette société de consommation, qui désormais se passe beaucoup sur les réseaux sociaux, fait en sorte que les gens passent, et là c'est vrai, c'est des dernières statistiques, là, entre, ce n'est pas des couches de la population, mais entre 4 heures et 10 heures devant un écran par jour.
2: Ce qui est énorme, effectivement. Oui. Puis en même temps, peut-être que pour certaines de ces personnes-là, ça peut représenter ce temps-là sur les réseaux sociaux, une forme de vacances. Peut-être, je sais pas.
0: Ben c'est les vacances, c'est du temps libre.
2: Ouais, hein,
0: c'est du temps libre. Mais on avait cru pendant les années 50 et 60, au moment où on commençait à discuter là, cette idée que on allait se tourner vers la société des loisirs, ben que les gens allaient faire autre chose que de consommer, qu'ils allaient pas dire j'ai envie de passer mes loisirs au centre d'achat pour faire du shopping. Ce qui est vrai aujourd'hui, une partie des gens vont dire ben en fin de semaine je prévois de passer mon temps libre.
1: Aller décrocher là-bas,
0: oui, c'est ça,
1: mettons,
0: sur la rue de Sainte-Catherine pour faire du magasinage. Mais ils s'imaginaient plutôt que les gens allaient s'en servir pour faire de la participation sociale et citoyenne.
1: Ce qui s'est pas tant passé, finalement.
0: Ce qui s'est pas tant passé, parce que la société du loisir, quelque part, on l'oublie, mais elle sait on en rit beaucoup de cette expression, mais elle s'est quelque part réalisée, parce que par rapport aux gens du 19e siècle, qui avaient simplement à peu près 30% de leur vie éveillée en temps libre, aujourd'hui, en moyenne, au Québec, en 2026, c'est 85%. Et 85% de notre vie éveillée va se passer en temps libre. Et qu'est-ce qu'on fait de tout ce temps, donc, qu'on a reçu en cadeau
1: grâce à la sociologie, on s'appelle Jean-Philippe Poirin.
0: Pour moi, c'est la sociologie, effectivement. Mais pour les autres, ben, qu'est-ce que c'est? Ben, ce qu'on s'aperçoit qui se dessine devant nous, c'est que il y a, en moyenne, aujourd'hui, 25 années de notre vie qui va être passées devant un écran. Et on se demande, est-ce que ce temps passé devant un écran, c'est vraiment du temps libre, ou est-ce qu'il y a des algorithmes, est-ce qu'il y a une fabrication de notre univers mental
1: qui nous aspire,
0: finalement à la société marchande, est établie sur d'autres critères que le temps libre.
2: Le temps file, Jean-Philippe. On parle ce soir de l'importance de réapprendre l'art difficile d'être en vacances. En même temps, être en vacances, c'est un privilège. Bref, avant de réapprendre à les vivre encore, faut-il en avoir? On le disait en début d'émission. Est-ce que les vacances d'été sont pas un moment dans l'année où la fracture sociale se révèle justement d'une manière particulièrement évidente, selon toi?
0: Ben, énormément, parce que vous avez dit les vacances, c'est un privilège. C'est pas supposé être un privilège. Ouais. C'est supposé être la rançon que l'on a d'avoir été un travailleur productif. Mais aujourd'hui, oui, ça se présente de plus en plus comme un privilège, parce que les vacances sont payantes. Hein. C'était, comme je dis, c'est la grande surprise, on pourrait dire, pour ceux, en tout cas, qui avaient commencé à réfléchir à ces questions-là il y a 50 ans, 60 ans. C'est pas savoir qu'aujourd'hui, la plupart de nos vacances ne se déroulent pas dans un univers qui sont gratuits. Il faut sortir notre carte de crédit ou notre carte de débit et puis à chaque fois payer pour avoir de bonnes vacances. Et les vacances sont mesurées grosso modo à partir de deux critères, deux variables. La première, c'est le temps. Donc, il faut avoir de longues vacances. Et ça, c'est pas donné à tout le monde. Et puis, ensuite de ça, il faut avoir des vacances qui expriment le fait qu'on a un fort pouvoir d'achat. Et c'est la raison pour laquelle, on pourrait dire, l'icône, l'emblème parfait des vacances aujourd'hui, c'est le voyage à l'étranger. Parce que lorsqu'on part à l'étranger en avion et qu'on va dans des destinations lointaines et exotiques, on prouve deux choses. On prouve qu'on a beaucoup de temps et on prouve aussi qu'on a beaucoup

0: d'argent.
1: Oui, c'est ça.
2: Oui. Ben, Jean-Philippe Warren, j'ai l'impression que c'est dit beaucoup de choses en peu de temps. je suis impressionné par ta capacité à placer toutes ces idées-là. Tu parles...
1: Il a eu le temps.
2: Il a eu le temps.
0: Oui, c'est vrai, ça c'est précieux.
2: Je suis impressionné par ton débit. Jean-Philippe Warren, prof au département de sociologie et d'anthropologie à l'Université Concordia. C'était un plaisir de t'entendre à réfléchir à voir sur le thème des vacances que tu ne prends jamais, semble-t-il. Merci beaucoup d'être passé en studio. Pour le plaisir de te recevoir à nouveau à ce micro-là. Pour nous écrire, pour réagir à cette entrevue-là, réfléchir@radio-canada.ca. Merci encore, Jean-Philippe.
1: Au revoir, Jean-Philippe. Salut.
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2: L'écho de la cloche d'école. Il y a quelques jours, j'ai entendu la cloche d'école en face de chez moi sonner pour la dernière fois de l'année. Dès qu'elle s'est mise à sonner, la joie des enfants m'a rappelé une chose simple. Pour saisir certains concepts, la meilleure manière est de les ressentir, non pas de tenter de les définir. Oui, les dictionnaires ont beau nous expliquer de la manière la plus descriptive possible ce que sont les vacances. Le Robert, par exemple, prescrit ceci. Période pendant laquelle les écoles ne sont pas en activité. Mais pour un humain sensible, aucune définition n'égalera le ressenti de l'écho d'une cloche d'école qui suspend la valeur de tout ce qui était important juste avant qu'elle ne sonne. Les devoirs et les leçons, le rapport maître-élève, la hiérarchie de la cour d'école, l'appropriation territoriale de certains recoins de la cour faite par les plus forts, l'anxiété de performance de plusieurs élèves. Bref, vendredi dernier, la cloche a sonné et son écho, léger comme une promesse, s'est mis à flotter dans l'air. Ce son ne cessera plus de résonner d'ici la fin août. Il deviendra l'été lui-même. La fin des vacances coïncide depuis la nuit des temps, mettons, avec ce moment qui consiste à raconter en classe les plus beaux souvenirs de l'été. Je me rappelle avoir été impressionné par le récit de certains de mes camarades tant ils avaient l'air d'avoir vécu des vacances parfaitement instagrammables et ce, bien avant que ce réseau social ne voie le jour. Les miennes, elles avaient souvent été semblables à celles de l'été précédent, c'est-à-dire composées d'innombrables tours de bicyclette dans le quartier de la rue du Plessis à Drummondville, et d'autant de lancers de balles oranges dans mon but de hockey, devant lequel Dave était habillé en goaler et tentait de bloquer mes tirs. Je garde un souvenir précieux de ces vacances-là, malgré leur caractère peu exotique. L'enjeu, c'est que c'était plat en torieux à raconter devant la classe, pour ne pas dire que c'était même gênant un peu. Conséquence de tout ça, oui, il m'est arrivé de mentir au sujet d'escapades estivales. En lisant le sociologue Jean Viard dans une entrevue parue en 2025 dans le quotidien Ouest France, je me suis toutefois senti moins seul. Ouvrez les guillemets. À la rentrée des classes, le premier devoir demandé aux enfants est souvent celui de raconter ses vacances. Comment font ceux qui n'ont pas pu partir pendant l'été? Réponse, ils vont raconter des vacances qu'ils n'ont pas vécues. On observe que ces enfants-là se mettent à inventer en faisant référence à ce qu'ils ont vu à la télévision ou sur les réseaux sociaux. Ils imaginent le Club Med en Grèce, les chameaux, la Chine. Ces enfants mentent pour ne pas se sentir déclassés devant leurs amis ou leurs professeurs, conclut-il. Bref, les vacances, c'est aussi ressentir, pour certains du moins, le poids des inégalités. Mon père, lui, a toujours eu peu de vacances chaque année. Comme ferblantier-soudeur, son répit, c'était les 2 semaines de la construction, à la fin de chaque mois de juillet. Toutefois, le véritable début de celle-ci, c'était cette émotion qui nous traversait le corps, ma mère et moi, le vendredi midi de la mi-juillet. Tel un rituel, on regardait alors par la fenêtre du salon en direction du bout de la rue. En silence, on voyait passer au loin sur le boulevard des Pins des Ford Escort, des Chevrolet Cavalier, des Lada, des Buick Riviera, des Ford

0: Festiva, des Dodge Aries K, puis des Plymouth Reliant K. Et ce, jusqu'à temps qu'apparaisse, clignotant droit allumé pour tourner en direction de la maison, le Dodge Dart brun de mon père avec la plaque de la shop Pro 6 pour laquelle il travaillait, vissé sur le pare-choc avant en stainless. À ce moment-là, ma mère disait avec énervement « Ah, v'là ton père, mon grand! » Je n'ai jamais su décoder la valeur que ces deux semaines-là avaient dans la vie de mon père. Je me souviens toutefois de l'avoir observé, avec beaucoup trop de curiosité, l'air de penser ceci. On dirait qu'il sait pas quoi faire de son temps, ici. Il se promenait dans la maison à la recherche d'un je ne sais quoi qui l'aurait allumé ou mis en mouvement. Mon père fait partie de ces hommes qui ont passé leur vie à la chope. Le jour, il travaillait. Le soir, il faisait de l'overtime, puis la fin de semaine aussi. Il me rappelle parfois, mon père, le regard triste, que pendant les vacances d'été, je disais à ma mère, « Hey, maman, on est bien mieux quand il est pas là, hein? » À rebours, je pense que le rapport qu'entretenait mon père à ses vacances correspondait exactement à l'étymologie de ce mot-là qui dérive de « vacant » et qui veut dire « être vide, être sans ». Il était vidé de toutes ses énergies et sans identité d'homme à la maison. Tous les 3 ans environ, on partait toutefois sur la route des vacances. Pas trop loin, mais quand même. Mon père s'arrêtait fréquemment pendant le trajet pour regarder les belles enseignes. « Je l'aurais pas faite de même, celle-là », qui disait. En classe, je n'ai jamais raconté que mes vacances étaient parfois l'occasion pour mon père de me transmettre sa passion pour les enseignes lumineuses. Si c'était à refaire, je le dirais avec fierté, au lieu de mentir et de dire, pour impressionner, qu'on était allé à l'étranger encore cette année. Je parlais, Robert, du ressenti comme élément déterminant pour définir ce que sont les vacances. Là, j'ai envie de faire un lien avec ce qui va m'habiter au cours des prochaines minutes, c'est-à-dire après 20 heures. C'est que pour les 7 prochaines semaines, il n'y aura pas d'invité à booker, comme on dit en mauvais français, pas de sujet de réflexion à trouver, pas de texte à écrire pour la radio. Bref, tout ce qui était important ou urgent jusqu'à aujourd'hui va se vider de son sens jusqu'à la fin août. Puis là, je pense que je vais me sentir en déséquilibre pendant quelques heures. Est-ce que suis-je normal, docteur?
1: Si ça ne dure que quelques heures, c'est tout à fait normal. Puis on ne veut pas que ça dure jusqu'à la fin du mois d'août.
0: Ouais, c'est plate, hein? Ça serait long.
1: Faudrait pas que tu attrapes ce qu'on appelle le syndrome de Stendhal. Je sais pas si tu connais
0: oui,
1: ça.
0: Oui, oui, oui.
1: C'est reconnu comme une maladie aujourd'hui.
0: Ouais.
1: Surtout lié à l'Italie, parce que Stendhal était un fou d'Italie. C'est-à-dire, les gens qui y vont, spécialement, mettons, à Venise, par exemple, qui habitent à Pittsburgh, puis qui voient pas pourquoi est-ce qu'ils retourneraient à Pittsburgh après avoir vu Venise. Et ça devient tellement problématique qu'ils veulent pas revenir du tout. Donc, ils sont obligés de suivre une sorte de décompression avec des gens qui les accompagnent pour revenir chez eux. Je comprends ça très bien, parce qu'il y a des endroits au monde où on va des fois, ou même pas très loin de chez moi, moi, quand je vais faire une promenade, je me dis, restons ici, plantons une tente, et puis restons là.
0: On vit des chocs esthétiques, c'est cet effet-là, dans le fond, le syndrome de Stendhal. Là.
1: C'est ça, la beauté. C'est la beauté et le silence et le sentiment de plénitude. Ma fille a vécu ça devant les cascades et la mer à l'île d'Anticosti, puis j'essayais de l'appeler, puis elle venait pas, puis je suis approché d'elle, je dis écoute, on s'en va, là, il va te voir. Elle me disait, allez-vous-en, vous autres, moi je reste ici.
0: Mais tu sais, t'as fait référence à Pittsburgh, ça se vit peut-être aussi à Pittsburgh, ce syndrome-là, on sait pas. T'as l'air d'en douter.
1: Je sais pas pourquoi j'ai dit Pittsburgh, j'aurais pu dire de Venise au Québec.
0: Robert, place maintenant à la dernière archive de la saison, puis comme tu vas le réaliser en l'entendant, c'en est une pas pire. En fait, je dis ça parce que je trouve ça toujours savoureux quand on entend l'accent radio-canadien de l'époque, d'une part, puis l'accent des gens rencontrés dans la rue, c'est ce qu'on appelle dans le monde de l'anthropologie un choc culturel. Bref, tout ça pour dire que, oui, voici une archive qui remonte à 1967 au sujet des vacances. C'est un extrait de l'émission de Radio Présent, édition métropolitaine. On écoute.
2: Vous avez des vacances cet été?
3: Oui.
2: Vous, combien de temps?
3: En 15 jours.
2: Qu'est-ce que vous allez faire avec ça?
3: La pêche.
2: Est-ce que vous êtes de Montréal?
3: Non, je reste à Sherbrooke.
2: L'expo.

0: avez vu?
1: Un peu, mais pas beaucoup encore. On veut y aller la fin de semaine.
0: Vous n'avez pas l'intention de profiter de vos vacances pour visiter l'expo?
1: Un peu, oui.
0: Oui, un peu.
1: 3-4 jours.
0: Est-ce que c'est assez 15 jours de vacances?
1: Oh, ça pourrait être plus long.
0: Vous avez des vacances cet été?
2: Oui.
0: Combien de temps?
2: Un mois.
0: C'est-tu assez un mois?
2: C'est assez pour moi.
0: Qu'est-ce que vous allez faire?
2: Ah, je ne sais pas.
0: Vous savez pas encore?
2: Je ne peux pas vous dire.
0: Où demeurez-vous?
2: Je demeure à la Chine.
0: À la Chine. Est-ce que vous avez l'intention de rester en ville ou d'aller à la campagne?
2: En campagne.
0: Oui?
2: Ouais.
0: Vous n'avez pas l'intention d'en profiter pour aller voir l'expo?
2: Non.
0: Non?
2: En campagne.
0: Merci, monsieur. Vous êtes de Montréal ou?
3: Oui.
0: Est-ce que vous avez l'intention de prendre ça à la campagne ou en ville?
3: Oh, je ne comprends pas pourquoi les prendre, c'est-à-dire.
0: Pour quelle raison, non?
3: Je suis obligé de travailler, c'est-à-dire. Je travaille sur un navire, alors on va dans le pôle Nord.
0: Ah bon?
3: On ne sera pas en porte.
0: C'est un peu des vacances, aller dans le pôle Nord, non?
3: Quand c'est la première fois, c'est une vacance, un voyage de plaisir, mais pas la deuxième ni la cinquième.
0: Mais ça doit être assez difficile comme ça de se passer de vacances. Ça doit être fatigant au bout du compte, non?
3: Non, on ne se passe pas de vacances parce qu'on va y prendre l'hiver.
0: Ah bon? Merci. Est-ce que vous avez des vacances cet été?
4: Je pense que c'est mon archive préférée de la saison, ça. J'ai envie de te poser la même question que l'animateur demandait aux gens. Monsieur Lalonde, avez-vous des vacances cet été? Pour combien de temps? Qu'est-ce que vous allez faire? Allez-vous aller en ville, en campagne?
5: Je vais aller en voyage avec ma petite famille, ce qu'on fait à peu près à chaque 2 ans, à peu près. Donc on part ensemble, tout le monde. Encore là, on fait ça parce que on se dit si on fait pas ça, on s'attrape pas. On a, ils ont en plus que moi les vies de fous, alors que moi j'ai plus de temps quand même. Donc ça, je me réjouis de pouvoir passer quelques semaines avec eux au bord de la Méditerranée.
4: Oh wow, quand même.
5: Ouais, ça va être j'ai très hâte.
4: Fait que si je comprends bien.
5: Pour le reste, c'est des vacances. Même tout à l'heure, quand je vais te quitter, je vais prendre des vacances pour aller promener.
4: Oui. Fait que si je comprends bien, vous irez pas voir l'expo, M. Lalonde.
5: Je vais aller voir l'expo de la mer et des rochers et des îles et des oiseaux autour de ces îles-là. Oui, oui, oui.
4: Robert Lalonde, au nom des auditeurs et des auditrices, de Kim Leblanc puis en mon nom, vraiment merci pour ces belles semaines de radio. C'était un immense privilège de faire ça avec toi. Tu sais que je t'aime beaucoup, hein, pauvre Robert.
5: Eh bien, c'est très réciproque. On a même rallongé.
4: Oui, c'est ça. On a fait du temps, de l'overtime, dirait mon père.
5: Ouais, ben tu vois, c'est pas... Mais c'est l'ouvrage, mais c'est quand même une forme de vacances pour moi. En plus, avec Kim au dossier, il y a plein de bouquets, de choses que je connaissais. Vous m'instruisez beaucoup. Je pars avec des bouquets là pour les vacances que j'aurais pas mis un nez sur ça sans travailler. Donc...
4: je vais prendre ça comme un compliment.
5: Ben, c'est un compliment.
4: Je file ça à l'équipe.
5: Oui. Puis, bonnes vacances.
4: Ben, merci. Oui, je le prends. Ça va faire du bien, mon cher. Je tiens à remercier, bien sûr, Kim Leblanc, la recherchiste, l'archiviste, Jacinthe Mayotte. Merci à Radio-Canada Sherbrooke de t'avoir accueilli dans leur studio au cours des dernières semaines. Oui. Animation, réalisation, Jean-Philippe Plot, c'est moi. Ben, voilà, je vous convie, chers auditeurs, chères auditrices, à notre retour dimanche le 23 août à 19h pour la 6e saison de Réfléchir à voix haute. D'ici là, prenez soin de vous et des autres. Au plaisir de vous croiser sur la route des vacances, pourquoi pas, cet été. Merci encore, Robert, et à la prochaine.
5: À la prochaine.
4: Salut.
5: Salut.
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0: américain, ce système de gestion de l'offre. C'est une ligne à ne pas dépasser.
1: Québec prévient, pas question que la gestion de l'offre serve de monnaie d'échange. Aussi à l'émission, en Colombie-Britannique, plusieurs évacués rentrent graduellement chez eux.
2: J'ai hâte de retourner chez moi, ouais. Une semaine aujourd'hui. Je me suis senti en otage.
1: Mais le feu de Bald Range continue de tenir les pompiers en haleine. Et plus tard, le réchauffement climatique bouleverse les vendanges en France. Dans certaines régions, la récolte des raisins commencera demain, un mois d'avance sur le calendrier traditionnel. Bonsoir à tous. On sent que le temps presse pour en arriver à une entente entre Ottawa et Washington sur le front commercial. Le ministre Dominique Leblanc a choisi de rester dans la capitale américaine en fin de semaine dans l'espoir de parvenir à des avancées. Mais bon, si l'on en croit les échos des discussions qu'il a eues avec les provinces aujourd'hui, on est toujours très loin de la coupe aux lèvres. Alors, pendant que les yeux sont rivés sur Washington, au Québec, la première ministre s'est voulue aussi rassurante que possible. Et j'en parle ce soir avec notre analyste à l'Assemblée nationale, Véronique Prince. Bonsoir, Véronique.
3: Bonsoir, Fanny.
1: Alors, Christine Fréchette a rencontré les acteurs du milieu agricole aujourd'hui et elle réaffirme qu'elle va faire pression sur Ottawa pour que la gestion de l'offre ne soit pas sacrifiée dans la négociation avec l'administration Trump.
3: Et je dirais que c'est tout ce qu'elle peut faire pour le moment, hein, faire pression sur Ottawa, étant donné que c'est le gouvernement fédéral qui est à la table de négociation. Si elle ne lui met pas de pression, puis que le pire arrive pour les producteurs de lait, ben ça pourrait coûter cher au gouvernement Fréchette à la veille d'une campagne électorale. Évidemment qu'elle ne veut pas que le milieu agricole soit sur son dos à lui reprocher de ne pas en avoir assez fait. En ce moment, je vous dirais que leur impression, c'est plutôt le contraire. Bien que des producteurs agricoles sont inquiets, ils saluent devant nos micros l'implication de la première ministre dans le dossier et ne voit pas les cellules de crise qu'elle a formées hier et aujourd'hui comme une opération de relations publiques. En fait, c'était leur demande. Ils voulaient que leurs préoccupations soient entendues. Vous allez d'ailleurs entendre dans l'extrait suivant que Mme Fréchette relaie leur message. Et on écoute aussi Alain Brassard, président des producteurs de lait du Québec.
0: C'est une ligne à ne pas dépasser dans le cadre des discussions, des négociations qui ont cours. On le sait, on est dans un blitz de négociations à Washington. Et c'est essentiel que cet élément-là de la gestion de l'offre ne fasse pas partie des éléments qui feront l'objet de concessions.
4: La stratégie de M. Trump est assez simple, c'est de semer la discorde dans le pays. Je pense que c'est ce qu'on fait aujourd'hui, c'est de rester solidaire par rapport à ça. Puis je pense que la gestion de l'offre, si on continue à le menacer puis à y rentrer dedans, bien, c'est la souveraineté alimentaire qu'on parle, là.
1: Ouais, on entend Christine Fréchette qui vraiment se veut très ferme, mais on comprend que ses leviers sont très limités. Et pendant ce temps-là, ben, les producteurs de lait, Véronique, ont l'impression qu'ils pourraient se retrouver au cœur des concessions qu'ils feraient très mal à leur industrie, qui soit finalement de la monnaie d'échange.
3: Oui, parce que voyez-vous, le ministre de l'Économie du Québec, Bernard Drinville, fait partie des gens ayant eu un petit peu de nouvelles du cabinet de M. Leblanc aujourd'hui, là, et il a confirmé que la gestion de l'offre, ça ferait partie des discussions en ce moment à Washington. À quel point, on le sait pas, là, on n'a pas plus de détails, mais est-ce que ça veut dire qu'Ottawa serait prêt à ouvrir une brèche encore plus grande pour permettre aux Américains de percer le marché des produits laitiers québécois? C'est une demande récurrente et insistante de Donald Trump. Même si le gouvernement Carney a déposé son projet de loi pour protéger la gestion de l'offre, l'incertitude, elle est très grande en ce moment. Et Christine Fréchette a voulu rappeler en mêlée de presse que le Québec est déjà suffisamment touché, plus impacté même que les autres provinces par les tarifs, dit-elle, en rappelant les difficultés des secteurs de l'aluminium, du bois d'œuvre, le manufacturier, les meubles, etc. Par contre, la politique intérieure canadienne et québécoise pourrait jouer en faveur du Québec et forcer le gouvernement Carney à défendre plus vigoureusement les producteurs de lait. Pourquoi? Mais en raison du contexte électoral. Non seulement on a la campagne québécoise qui est sur le point d'être déclenchée et le Parti québécois qui est en tête des sondages. Si Ottawa ne défend pas la gestion de l'offre assez fort à ses yeux, Paul Saint-Pierre Plamondon va le répéter sur toutes les tribunes puis insister encore une fois sur la nécessité de faire la souveraineté et le référendum. Et vous avez aussi le contexte des élections partielles à Ottawa, dont quelques-unes, vous le savez très bien, mieux que moi d'ailleurs, étant donné que vous êtes à la colline à Ottawa. Il y en a quelques-unes déclenchées au Québec, notamment au Saguenay.
1: Voilà.
3: Une région région où la production de lait, elle est importante. Hein? On y retrouve plus de 200 fermes laitières. Alors, il y a des intérêts très certainement électoraux pour le gouvernement Carney là, pour refuser que Washington cède sur la gestion de l'offre. Et en passant, les producteurs laitiers américains ont déjà un accès partiel et progressif hein, à notre marché en vertu de la CEUM. C'est un petit accès qui leur donne pas la liberté espérée. Le gouvernement canadien s'est organisé pour que ce soit vraiment réglementé, pour favoriser ces transformateurs locaux plutôt que les grands distributeurs américains. Donc, la pression, elle est forte justement des locaux pour freiner la progression américaine. Le lobby est fort et les gouvernements se retrouvent entre l'arbre et l'écorce. Et je vais juste terminer sur une parenthèse d'ailleurs, Fanny. La CAQ a présenté son candidat dans Huntington aujourd'hui, Stéphane Bisaillon, qui était premier VP de l'UPA. C'est un producteur céréalier et non laitier. Mais le message a été envoyé aussi de cette manière que la CAQ veut montrer que le milieu agricole, c'est une priorité pour elle, pour la souveraineté alimentaire. Et lui va tenter de conserver ce comté caquiste parce que la députée Carole Mallette ne se représente pas. Actuellement, c'est quand même à forte tendance libérale dans les sondages.
5: Oui, on peut pas séparer la politique des négociations commerciales.
3: Non.
5: Merci, Véronique.
3: Au revoir.
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5: On voit un peu partout au pays, dans les grandes villes comme en région, la multiplication des campements de personnes itinérantes. Au Québec, les décès de personnes sans-abri sont en hausse, d'après une étude de l'Université de Sherbrooke qui se base sur les décès qui ont été investigués par un coroner. Ces données-là montrent que le nombre de ces décès a presque triplé entre 2020 et 2024. Les femmes sont d'ailleurs particulièrement touchées par ce phénomène. Alors, qu'est-ce qui explique cette hausse marquée? Ma collègue Emma Guerrero-Dufour s'est penchée sur la question. Bonsoir Emma.
7: Bonsoir Fanny.
5: Alors, ce sont de très tristes statistiques. Vous avez parcouru le rapport. Qu'est-ce qu'on apprend?
7: D'abord, que 400 personnes itinérantes sont décédées dans des circonstances nébuleuses ou violentes. C'est ce qu'a répertorié l'équipe de chercheurs de l'Université de Sherbrooke qui a étudié les données de décès de personnes qui ont été investiguées par un coroner, des personnes en situation d'itinérance. Je rappelle qu'un coroner au Québec se penche spécifiquement sur des décès quand il est survenu dans des circonstances violentes, obscures ou de négligence. Et ce qu'on constate, c'est que durant cette période qui correspond grosso modo à la pandémie, hein, les années de la pandémie, le nombre de ces décès est passé de 45 en 2020 à 127 en 2024. Et la majorité à Montréal et en Outaouais. J'en ai parlé justement avec Annie Castonguay, qui est coordonnatrice des services en itinérance pour l'organisme Réabex à Gatineau. Elle travaille dans le milieu de l'itinérance en Outaouais depuis une vingtaine d'années. On l'écoute.
8: Juste l'augmentation de l'itinérance en général chez les hommes et chez les femmes, elle est fulgurante. Donc, c'est sûr et certain là, que de voir plus de décès, c'est pas non plus surprenant. On sait que les personnes en situation d'itinérance vont vivre entre 10 et 20 ans de moins que la population en moyenne générale.
5: Donc, Emma, une espérance de vie réduite, un contexte de vie souvent teinté par la violence.
7: Ouais.
5: On sait que la rue est dure, particulièrement envers les femmes. Est-ce qu'on est préoccupé tant par le nombre de décès chez les hommes que chez les femmes?
7: En fait, il y a plus de décès d'hommes itinérants qui sont investigués par des coronaires, aussi parce que globalement, il y a plus d'hommes dans cette situation que de femmes.
5: Mmh.
7: On parle de 36 hommes itinérants morts dans des circonstances violentes ou obscures en 2020 et 99 en 2024. Mais la hausse s'est faite plus rapidement pour les femmes. 9 d'entre elles sont mortes dans ces circonstances-là en 2020 et 28 en 2024. Et les femmes en situation d'itinérance meurent plus jeunes que les hommes. On va écouter les explications à ce sujet d'une des co-autrices de l'étude, Léonie Archambault. Elle est chercheuse à l'Institut universitaire sur les dépendances et professeure associée à l'Université de Sherbrooke au département des sciences de la santé communautaire.
9: Les femmes en situation d'itinérance sont exposées à des dangers accrus dans la rue en termes de violence notamment. Souvent, elles peuvent être craintives d'aller dans les refuges mixtes, justement par crainte de s'exposer à des situations de violence. Historiquement, les ressources en lien avec l'itinérance ont été beaucoup conçues autour des besoins des hommes.
7: Et si elles ne vont pas dans les refuges, faute de services adaptés, elles sont plus susceptibles de vivre des violences dans la rue, mais elles sont aussi plus susceptibles de vivre des situations d'itinérance cachée.
5: L'itinérance cachée, est-ce qu'on en parle justement dans ce rapport-là?
7: Oui, on voit dans le rapport qu'environ le tiers des personnes qui sont décédées dans des circonstances violentes ou obscures vivaient dans un contexte d'itinérance cachée, donc hébergées temporairement chez des proches. C'est une problématique qui est de plus en plus répandue. Ça fait donc dire aux différents intervenants à qui j'ai parlé que ces données sur les décès sont probablement sous-estimées. On écoute à ce sujet la directrice clinique à l'organisme en itinérance La Rue des Femmes à Montréal, Louise Varidel.
10: Pour moi, c'est clair que c'est sous-représenté.

0: avoir un portrait plus précis de cette situation difficile qui est vécue par de plus en plus de gens. Emma Guerrero-Dufour, c'est très clair. Merci.
1: Au revoir.
0: Une semaine après avoir été évacués d'urgence, des milliers de résidents de Summerland, en Colombie-Britannique, attendent toujours de pouvoir rentrer chez eux. Le maire de la ville a indiqué hier qu'un plan de retour a été mis sur pied et pourrait être mis en œuvre bientôt, mais certains s'attendent à devoir encore patienter. Des résidents du nord de Kelowna évacués en raison d'un brasier à Quilpiltuk Creek, eux, ont commencé à rentrer chez eux dès ce matin. Andréane Williams a préparé ce qui suit.
2: C'est un peu le jour de la marmotte pour les résidents de Summerland qui ont trouvé refuge à Penticton. Vendredi matin, bon nombre d'entre eux rencontrés plus tôt cette semaine reviennent chercher de l'aide au centre des congrès de la ville. Emma Phillips, 92 ans, est venue renouveler son séjour à l'hôtel fourni par la province. Une semaine après avoir été évacuée de Summerland, elle espère pouvoir bientôt rentrer chez elle. On nous a dit aujourd'hui que certaines personnes pourraient rentrer chez elles, mais nous ne savons pas de quelle région il s'agit, dit-elle. Vendredi, les ordres d'évacuation liés au brasier de Quilpiltuk Creek ont été rétrogradés en alerte. Dès 9 heures, les habitants évacués dans cette région ont donc pu commencer à retourner chez eux progressivement. Le feu Bald Range, qui brûle dans la région de Summerland, n'a toutefois pas été maîtrisé. Le maire de Summerland, Doug Holmes, indique qu'un plan de retour pour sa communauté a été complété. Une évaluation des dommages aux infrastructures de la ville doit toutefois d'abord être complétée. Impossible donc pour le moment de dire quand les sinistrés pourront rentrer chez eux.
3: J'ai hâte de retourner chez moi. Ouais.
2: Sylvain Dorion fait partie des évacués. Il doute de pouvoir retourner à Summerland bientôt.
3: C'est pas réaliste. Il doit faire un assessment pour voir c'est quoi les dommages, les power lines, l'électricité, water treatment.
2: Un peu plus loin, un homme est en larmes. Son père est gravement malade et a dû être évacué vers une autre communauté. Il pourrait mourir d'un jour à l'autre, dit-il. Le long du lac Okanagan, à Penticton, plusieurs hôtels affichent des messages de remerciement pour les pompiers sur de grands panneaux. Ces établissements sont normalement remplis de touristes, mais ils accueillent maintenant de nombreux sinistrés.
4: Hello!
5: Hello!
4: Can I come in? I'm a reporter with the CBC.
2: Blottie dans le sofa de sa chambre d'hôtel, la porte ouverte, Mavis Adamson passe le temps en tricotant. À 95 ans, elle vit seule à l'hôtel depuis une semaine. Je me sens un peu seule le soir, mais les employés de l'hôtel sont merveilleux, dit-elle. Des gens lui apportent à manger chaque jour et quelqu'un lui a même offert de la laine pour ses tricots. Pour passer le temps, elle prend des marches le long de la plage, dit-elle. D'origine anglaise, elle se remémore la première fois qu'elle a vécu une évacuation. C'était en 1940, pendant la Deuxième Guerre mondiale, raconte-t-elle. Cette fois-ci, je suis beaucoup plus confortable. Elle espère pouvoir célébrer son anniversaire chez elle à la fin du mois, mais préfère attendre que la ville soit sécuritaire. Jeudi, la route 97, qui relie Kelowna, Summerland et Penticton, à proximité du brasier, a rouvert avec des heures d'ouverture limitées durant la journée. Un début de retour à la normale pour les sinistrés, alors que la province compte toujours plus d'une centaine de feux de forêt actifs. Ici, Andréane Williams, Radio-Canada, Penticton.

0: Depuis quelques années, la colonisation de la Cisjordanie, territoire palestinien occupé, s'est accélérée. Et depuis dimanche, la situation semble atteindre un point culminant. Il y a des colons israéliens violents qui bloquent carrément l'accès à un village. L'armée israélienne a été déployée sur place et la communauté internationale s'alarme de plus en plus. Pour en discuter, je joins à Jérusalem Nicolas Rosenbaum, journaliste indépendant en Israël. Bonsoir Nicolas.
1: Bonsoir Fanny, bonsoir à tous.
0: Alors commençons par brosser un portrait de la situation. Est-ce que les villageois ont pu regagner leur maison et est-ce que l'armée est toujours sur place?
1: Écoutez, d'abord la situation est relativement confuse parce que la zone a été déclarée zone militaire fermée

0: par l'armée israélienne, et donc les ONG et les journalistes n'ont pas accès à ce village de Qusra qui se trouve dans le nord de la Cisjordanie, pas loin de Naplouse. Et c'est donc le sixième jour consécutif que c'est un véritable drame qui se joue dans ce village, Qusra. Et deux familles palestiniennes et dont la maison est prise d'assaut et assiégée par des extrémistes juifs vivent sous un blocus total, et ce malgré la présence des forces israéliennes. Alors, il y a eu un titre aujourd'hui dans la presse comme quoi les colons qui ont pris d'assaut ce village en fait humilient l'armée israélienne, parce que effectivement il y a plusieurs brigades qui sont sur place de l'armée israélienne. L'armée israélienne qui a attaqué en Iran, qui a provoqué des attaques terribles et des bombardements terribles à Gaza, ils ne sont pas capables donc de venir à bout de quelques dizaines de colons, de jeunes gens qui donc ont pris d'assaut ce village. C'est quelque chose d'incompréhensible a priori, mais il faut replacer ça dans le contexte actuel de ce qui se passe au sein de la coalition gouvernementale israélienne et aussi dans le cadre de la campagne électorale qui a été entamée en Israël.
1: Voilà, parce que on le sait, à la mi-octobre, fin octobre, il va y avoir des élections législatives en Israël et Benyamin Netanyahou n'est pas nécessairement dans une excellente posture en ce moment.
0: Absolument. Il est même les derniers sondages qui ont été publiés hier soir et aujourd'hui montrent en fait que ce sont les partis de l'actuelle opposition qui remportent. Alors, ils ne remportent pas une majorité, loin de là, mais c'est eux qui sont en tête dans ces sondages, et Netanyahou peine. Et il faut dire aussi que c'est quelque chose d'important, que lundi prochain, son parti, le Likoud, va se réunir pour procéder aux élections primaires, et donc tout cela passe dans ce contexte. Le ministre de la Défense, qui est un des candidats du Likoud, Israël Katz, lui a fait une annonce aujourd'hui qui a plongé dans la stupéfaction l'opposition israélienne et les Palestiniens, puisqu'il a annoncé qu'il avait ordonné à l'armée de planifier le transfert total de l'application de la loi civile en Cisjordanie vers la police israélienne. Il a dit que la mission de l'armée est de combattre le terrorisme palestinien et de protéger les frontières, mais pas de courir après les jeunes des collines. C'est le nom qui est donné à ces extrémistes, les colons extrémistes, donc, qui se trouvent dans ce village notamment, et qui provoquent dans d'autres villages depuis octobre de 2023, des accès de violence tout à fait innommables.
1: Mais qu'est-ce
0: Alors,
1: qu'il
0: c'est
1: faut
0: quelque chose.
1: comprendre justement de ce transfert-là, là, de la situation des mains de l'armée israélienne vers la police? Qu'est-ce qui sous-tend tout ça?
0: Alors, au terme de la loi internationale, c'est l'armée qui est le souverain à l'heure actuelle et qui donc assurait l'ordre et la sécurité dans les territoires occupés. C'est la force occupante, Israël, c'est donc l'armée qui devrait le faire. À partir du moment où c'est transféré à la police, on peut dire que c'est une forme d'annexion de ces territoires. C'est ce que proclament en tout cas les responsables de l'autorité palestinienne à Ramallah.
1: Donc, on s'enfoncerait dans une situation de plus en plus catastrophique pour la population cisjordanienne, si je comprends bien.
0: Oui, absolument, mais tout cela, naturellement, est à replacer dans ce contexte électoral, et il se passe dans les territoires occupés, en Cisjordanie, des choses beaucoup plus graves que ce qui se passe à Qusra. À Qusra, pour l'instant, il n'y a pas eu de victimes, alors que dans d'autres villages, régulièrement, des maisons sont mises à feu, et il y a des Palestiniens qui trouvent la mort, des colons aussi, d'ailleurs, également.
1: Maintenant, les États-Unis demandent à Benjamin Netanyahou de condamner publiquement les colons qui donc assiègent ce village palestinien. Est-ce que Benjamin Netanyahou a obtempéré?
0: Pour l'instant, il n'est pas sorti de son silence en la matière. Si vous me demandez un avis personnel, je pense que il ne le fera pas, en tout cas avant les élections primaires de lundi prochain, au sein de son parti. Et il faut remarquer que les Américains, et l'explication est très simple, il y a dans ce village des familles palestino-américaines. Donc c'est un sujet qui est très sensible pour les États-Unis. L'ambassadeur américain en Israël

0: Mike Huckabee n'a pas mâché ses mots sur les réseaux sociaux. Il a qualifié les agresseurs de Kousra de terroristes israéliens, alors que Monsieur Huckabee est un fervent partisan de la colonisation, qui s'affirme lui comme étant un sioniste de premier plan. Et il souligne d'ailleurs que la Maison Blanche suit le dossier de près. L'ambassade américaine à Jérusalem est donc, on le voit, intervenu directement pour exiger que Tsahal, l'armée israélienne, et la police fassent leur travail sur place. Il dit encore « aucune justification à un tel comportement de voyous n'est acceptable ».
1: En terminant, comment on perçoit dans la société israélienne cette situation dans ce village de Cisjordanie?
0: Et je veux dire, très franchement, si vous regardez la presse israélienne, on en parle, bien entendu, mais ce n'est pas le sujet qui fait la une. Je veux dire, c'est un sujet qui est beaucoup plus martelé dans les médias internationaux que sur place, ici en Israël. Les Israéliens suivent d'autres sujets.
1: Et on verra si la pression de la communauté internationale fera changer quoi que ce soit à cette situation. Nicolas Rosenbaum, journaliste indépendant en Israël, merci beaucoup d'avoir été avec nous ce soir.
0: Merci Fanny, à bientôt.
1: Au revoir. Restez à l'écoute plus tard à l'émission. Au Kenya, des éléphants souffrent d'un mal mystérieux qui les paralyse avant de provoquer leur décès. Qu'est-ce qui afflige cet animal géant emblématique de l'Afrique? On en discute avec une journaliste sur place. Mais d'abord... Le premier ministre de l'Ontario, Doug Ford, est dans l'eau chaude en ce moment parce qu'on a appris que son parti avait envoyé un de ses membres espionner une opposante politique dans un hôtel en Jamaïque. Alors, un scénario assez farfelu et pour en parler, je me tourne vers mon collègue de Queen's Park, Jean-François Morissette. Bonsoir Jean-François.
2: Bonsoir Fanny.
1: Alors, qu'est-ce qui s'est passé exactement?
2: Donc, tout commence en 2023. Donc, Bonnie Crombie, qui était alors mairesse de Mississauga, la deuxième plus grande ville en Ontario, est devenue chef du Parti libéral après une longue course au leadership. Comme on connaît, une course au leadership, ben, les candidats sont appelés à voyager un peu partout dans la province, rencontrer des gens, serrer des mains de militants. Donc, c'est épuisant et on a appris après cette victoire-là que Mme Crombie avait choisi d'aller passer quelques jours avec son conjoint dans un hôtel en Jamaïque. Donc, si on accélère un peu dans la ligne de temps, donc dernièrement, les dépenses du Parti progressiste conservateur ont commencé à être scrutées à la loupe parce qu'il y a eu certains scandales qui ont fait mal paraître M. Ford, notamment un scandale où son ministre du Tourisme a démissionné parce qu'il y a eu des dépenses dans des hôtels de luxe. Donc, c'est un peu comme ça que les médias ont commencé à creuser cette affaire-là et ont vu qu'en 2023, le Parti progressiste conservateur a 3 000 $ en dépenses d'hôtel en Jamaïque, et Mme Crombie l'a confirmé par la suite, c'était le même hôtel où elle a résidé quand elle est allée se reposer en 2023. Donc, les sources de nos collègues du Trium, qui est un média qui est basé à Queen's Park, disent carrément que le Parti progressiste conservateur a envoyé quelqu'un sur les plages en Jamaïque pour espionner Mme Crombie. On voulait la prendre en photo et vraiment montrer qu'elle est déconnectée de la réalité des Ontariens moyens et qu'elle fait partie de cette élite libérale-là. Et on voulait vraiment, ce qu'on appelle, faire de la recherche d'opposition, trouver cette petite pépite d'information pour la faire mal paraître en vue des prochaines élections qui devaient avoir lieu en 2026, mais qui ont eu lieu un peu plus tôt parce que M. Ford a décidé de déclencher plus tôt.
1: Et élection que le Parti libéral a perdu, bien sûr. Doug Ford a été réélu. Et comment Doug Ford, justement, réagit à toute cette controverse-là?
2: Monsieur Ford a été questionné là-dessus cette semaine en point de presse. Il a minimisé l'affaire. Lui, il dit dans un premier temps, avant cette semaine, j'étais pas au courant de cette histoire-là. Je n'ai pas approuvé cette dépense pour ce voyage-là. Mais il a quand même été pressé par les journalistes. Donc, on lui posait plusieurs questions. Il reste quand même le chef du Parti progressiste conservateur de l'Ontario. Et lui a carrément dit, ben, ce sont des choses qui arrivent. Ce n'est que de la politique et au final, ça ne dérange pas parce que c'est le parti qui a payé pour ça. Évidemment, Fanny, vous comprendrez que l'opposition a un son de cloche qui est un peu différent. Du côté de Merritt Steele, qui est la chef de l'opposition en Ontario ici, dit « Regardez, c'est pour ça que les femmes ne vont pas en politique. C'est ce genre de traitement qui fait en sorte qu'on n'a pas envie de se lancer dans la joute politique. » Le chef intérimaire du Parti libéral de l'Ontario, John Fraser, lui dit que c'est inapproprié et lui demande des excuses de M. Ford.
1: On le sait, Doug Ford a donc remporté cette troisième majorité en 2025. Sauf que là, vous l'évoquiez, il y a des difficultés dans son gouvernement et clairement, on voit qu'il est en baisse là, dans les sondages.

0: À l'échelle nationale, on voit que M. Ford est l'un des premiers ministres les moins populaires parmi ses homologues. Et à l'échelle provinciale, on voit que le Parti libéral est en train de gagner du terrain sur M. Ford. Certains sondages mettent même le Parti libéral en première position, M. Ford en deuxième et le NPD en troisième position. Ce qu'il faut comprendre, c'est que lors des dernières élections 2025, le Parti libéral avait quand même terminé troisième, mais en termes de vote populaire, avait reçu plus de votes que le NPD qui avait fini deuxième, mais avait fait élire moins de députés. Donc, on voit que tranquillement, pas vite, les tuiles commencent à s'accumuler pour M. Ford. Il y a certains de ses projets qui vont pas de l'avant. On peut penser à l'expansion de l'aéroport Billy Bishop. Le gouvernement Carney a dit non, on va pas de l'avant pour le moment. Donc, ça commence à être un peu plus difficile et ben, c'est sûr que M. Ford, lui, doit quand même remonter la pente. Mais, Fanny, il faut comprendre que, ben, il reste trois ans avant la prochaine élection en Ontario. Et les libéraux, ben, comme je l'ai mentionné, Mme Crombie a quitté en janvier 2026. On commence une course au leadership pour un nouveau chef. Donc, eux autres n'ont pas de chef. Donc, il y a bien des choses qui vont pouvoir changer d'ici juin 2029.
1: En tout cas, toute une histoire, cette affaire d'espionnage en Jamaïque. On dirait presque une intrigue d'une série de fiction politique à la télé. Merci, Jean-François.
0: Ça fait plaisir.
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0: Vous avez peut-être reconnu la chanson de Marie Laforêt, Les vendanges de l'amour. Et pour notre prochaine entrevue, on se tourne vers la cueillette des raisins, moment de l'année qu'on appelle les vendanges. C'est une période qui permet de faire naître de beaux moments de partage, là, comme on l'entendait dans la chanson. Mais c'est aussi un travail physique, difficile et qui se fait de plus en plus tôt. Avec le réchauffement climatique, les raisins mûrissent plus vite et il faut les cueillir plus tôt. Plutôt qu'on le faisait par le passé, ce qui force les vignerons à s'adapter. Et pour en parler, je joins Athénaïs de Béru, propriétaire d'un domaine viticole en Bourgogne, où nous la retrouvons ce soir. Bonsoir.
1: Bonsoir, bonsoir à vous.
0: Alors, est-ce que vous avez déjà commencé sur votre domaine les vendanges?
1: C'est historique. Nous allons commencer les vendanges dans quelques jours, dès ce week-end. Donc le 15 août pour un vignoble de Chablis dans le nord de la Bourgogne, ce n'est pas du tout habituel. Moi, j'ai grandi dans cette région. Quand j'étais enfant, les vendanges avaient lieu en octobre. Depuis que je suis vigneronne, depuis une vingtaine d'années, j'ai déjà toujours vendangé en septembre. Donc on voit que au fil des années, on remonte dans les saisons. Et puis voilà, ça fait déjà quelques années que je vendange même fin août. Mais imaginez qu'on allait vendanger un 15 août, c'est vraiment très particulier. Donc j'ai rappelé toutes mes équipes en urgence. On appelle tous nos vendangeurs et on essaye de s'organiser pour commencer après-demain.
0: Donc, vous diriez que ce sont carrément les vendanges les plus précoces que vous avez connues?
1: Ce sont vraiment les vendanges les plus précoces que j'ai connues. Je sais qu'en 2003, il y avait déjà eu un épisode de sécheresse et historiquement, c'était des vendanges qui avaient également démarré avant le 15 août dans certains endroits en Bourgogne. Mais en ce qui me concerne, moi, depuis 20 ans, c'est de loin les plus précoces.
0: Et tout ça commence à être bien documenté parce que je lisais là les travaux d'un historien qui s'appelle Thomas Lab, qui a pu identifier avec des archives les dates des vendanges depuis 1354 en Bourgogne. Alors, pendant six siècles, la date moyenne pour les vendanges, c'était le 27 septembre. Et là, comme vous le dites, on anticipe que ce sera à la mi-août. Est-ce que vous constatez donc que c'est une tendance, hein? C'est vraiment quelque chose là que l'on voit particulièrement dans les dernières années?
1: Oui, c'est une tendance qui s'accentue. Ce qui est important de prendre en considération, c'est qu'il y a deux phénomènes qui se juxtaposent et qui font que les vendanges sont plus précoces. Si on prend l'exemple de cette année, bah évidemment, la plus évidente, c'est le climat. En France et notamment dans les régions septentrionales, on a vraiment une succession de 4 canicules depuis le début du mois de juin. Donc c'est vraiment historique, donc c'est très sec, c'est des températures très très élevées pour notre région et surtout sur une très longue période. Et puis il y a un autre phénomène qu'on observe aussi quand même depuis plusieurs années, puisqu'on observe quand même un dérèglement climatique d'ordre plus général, pas seulement vers la sécheresse, mais dans tous les cas, on a depuis au moins une dizaine d'années des cycles végétatifs qui ont changé. Donc on voit bien que le printemps lui-même, par exemple, commence plus tôt. Avant, on a un vieux dicton chez nous qui disait taille tôt, taille tard, rien ne vaut la taille de mars. Aujourd'hui, on ne peut plus terminer la taille au mois de mars. Chez nous, c'est beaucoup trop tard. On termine en février. Donc on a, quoi qu'il arrive, un cycle et des travaux de la vigne qui sont plus précoces qu'autrefois.
0: Et donc, travailler la terre, on le sait, c'est quand même déjà très physique. Qu'est-ce que ça signifie là pour les cueilleurs de devoir s'y prendre plus tôt? Parce qu'en août, nécessairement, il fait plus chaud qu'en septembre.
1: Il fait plus chaud, on va bénéficier, on va dire le seul côté positif, c'est qu'on va bénéficier de journées plus longues. Donc ce qu'on fait, c'est qu'on les fait vendanger très tôt. On se donne rendez-vous à 5h du matin, 5h30 pour être prêt à attaquer dès 6h et pour avoir des raisins qui sont pas encore chauffés par les rayons du soleil. Et on arrête également très tôt. Donc on fait des vendanges matinales tôt le matin. Et ça nous permet de garder un petit peu de fraîcheur sur les raisins.
0: Est-ce que vous avez du mal à trouver de la main-d'œuvre? Parce que traditionnellement, en France, le mois d'août, c'est un mois de vacances. Est-ce que les gens acceptent de revenir là, sur votre domaine pour cueillir les raisins?
1: Je dirais que trouver de la main-d'œuvre est quand même devenu difficile de manière générale pour les cueillettes, quelles qu'elles soient, les vendanges y compris. Finalement, c'est pas plus compliqué de trouver du monde pour nous accompagner au mois d'août qu'au mois de septembre. Ce qui est plus difficile, c'est que là, bon, bah, comme on avance tout un petit peu à la dernière minute, parce qu'on pensait quand même, et c'est un dilemme, c'est-à-dire que c'est mûr parce qu'il fait très chaud et sec, donc il faut vendanger vite, et en même temps, on garde espoir d'un orage et d'une pluie, donc on reporte un petit peu, puis là avec les prévisions on se rend compte que bah, la pluie n'arrive pas, donc si on attend plus longtemps ça peut être catastrophique. Donc là, dans ce sens-là, comme on c'est un petit peu dans l'urgence, faut que les gens reviennent assez rapidement, et si on avait pu, on aurait peut-être même commencé cette semaine, mais on a réussi à réunir tout le monde pour le 15, ce qui est déjà pas mal. Donc oui, c'est compliqué.
0: Athénaïs de Béru, il y a une particularité de votre pratique viticole, c'est que vous travaillez en biodynamie, donc vos produits sont bon le résultat d'une attention portée à l'ensemble des pratiques de fabrication du vin, agriculture biologique également. Est-ce que les changements climatiques rendent cette pratique encore plus complexe?
1: Je dirais pas ça. Je dirais qu'au contraire, nos pratiques justement biodynamiques et de naturopathie nous ont beaucoup servi cette année et nous ont vraiment permis de sauver les vignes. Quand je vois certaines vignes autour de chez nous qui sont dans des pratiques beaucoup plus conventionnelles, les vignes sont vraiment en souffrance. Elles sont même vraiment dans ce qu'on appelle un stress hydrique. Elles manquent d'eau, les feuilles sont vers le bas, même les feuilles sèches deviennent jaunes, marron comme à l'automne et tombent. Dans nos vignes, grâce à toutes les préparations, toutes les plantes qui ont vraiment accompagné la vigne, on a au contraire une vigne qui est en pleine santé et qui a survécu et qui a résisté à la chaleur. En revanche, on peut pas faire de miracle. Ben, sans eau, on a des toutes petites grappes de raisin qui vont pas se gonfler de jus, et c'est ça qui nous manque. Mais sinon, les vignes sont belles en fait. Les vignes ont vraiment résisté à cette sécheresse.
0: Donc, je pense que la qualité va être au rendez-vous, mais pas nécessairement la quantité, justement parce qu'il y a pas beaucoup de jus dans les raisins, c'est bien ça?
1: Exactement, exactement. Je pense que ça risque d'être très bon, ça c'est chouette. Mais malheureusement, comme de nombreuses fois ces derniers millésimes, ça risque d'être une très petite récolte. Et ça, c'est difficile pour nous les vignerons, parce qu'on enchaîne ces petites récoltes avec suite à des aléas climatiques, alors qu'on a à fournir la même quantité de travail, voire deux fois plus de travail pour mener une année à bien et accompagner la vigne.
0: Madame de Béru, la France a fait face à d'importants feux de forêt cette année. Est-ce qu'on craint que le goût des vins soit changé, que ça goûte la fumée ou la cendre, par exemple?
1: Les endroits où il y a eu des feux, je pense que c'est vraiment catastrophique. Ça a un impact. Alors ça dépend de l'intensité de l'incendie, mais évidemment, si ça a été un incendie léger, façon de parler, il y a un impact de fumée, et donc évidemment pour la récolte en cours, certainement aromatique sur les vins. Il y a certaines vignes, on a des amis, notamment dans les Pyrénées-Orientales, dans ces coins-là, qui ont vraiment perdu aussi leurs ceps de vignes qui ont brûlé, et là ils doivent repartir de zéro. Ça, c'est vraiment. En Bourgogne, on a été très peu touché par les incendies.

0: Donc on n'est pas dans les, on va dire, on n'est pas des régions les plus inquiétées par ça. Mais pourtant, c'était quand même pas très loin entre Paris et la Bourgogne. Il y a toute une partie de la forêt de Fontainebleau, par exemple, qui a brûlé. Donc finalement, ça se rapproche de plus en plus de nos portes.
1: Athénaïs de Béru, propriétaire d'un domaine viticole en Bourgogne. Mais on va vous souhaiter de bonnes vendanges.
0: Je vous remercie. On croise les doigts et voilà. Envoyez-nous quelques nuages de pluie. On est toujours preneurs, même à la dernière minute.
1: Merci. Bonne soirée.
0: Merci. Bonne soirée à vous. Au revoir.
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0: Direction maintenant l'Afrique, au Kenya plus précisément, où depuis quelques semaines, une maladie mystérieuse frappe les éléphants dans la région du parc d'Amboseli, dans le sud du pays. Dans cette région-là, tout près du mont Kilimandjaro, les éléphants sont très nombreux. Mais là, depuis la mi-juin, les services de protection de la faune ont recensé au moins 16 éléphants qui sont tous morts dans des conditions semblables, c'est-à-dire avec une paralysie partielle qui les empêchait de se relever. Et finalement, ils sont décédés couchés sur le sol en une, deux ou trois journées. Alors, qu'est-ce qui s'est passé? Avec nous au téléphone depuis Nairobi, la journaliste Alban Tiroir. Bonsoir Alban.
1: Bonsoir Fanny.
0: Alors, les services de la faune ont commencé à enquêter. Est-ce qu'on a trouvé des indices là qui pourraient expliquer les décès des éléphants?
1: Oui, on en a déjà quelques-uns. Donc, en effet, de premiers tests ont déjà été réalisés par donc le KWS, le Kenya Wildlife Service, qui est l'agence de protection de la faune, de la vie sauvage au Kenya, et qui a envoyé sur place des vétérinaires, des scientifiques pour effectuer des prélèvements sur les carcasses des éléphants. Et selon eux, les premiers résultats pointent vers une intoxication au cyanure, qui est une substance hautement toxique. Deux pistes sont explorées à l'heure actuelle par le KWS. D'un côté, des traces de cyanure qui pourrait être lié à une plante fourragère sauvage qu'aurait donc ingéré ces éléphants. Et de l'autre, et c'est la piste qui est la plus mise en avant depuis le début, c'est celle d'un empoisonnement résultant de l'utilisation de pesticides dans des champs de tomates voisins. C'est une piste qui a été évoquée en partie car des tomates ont été retrouvées dans les estomacs de certains des pachydermes décédés. Ce sont donc des premières hypothèses, mais l'enquête n'est pas terminée. D'autres analyses sont en cours et donc il faut attendre encore les prochains résultats pour en savoir plus.
0: Et est-ce qu'on sait si les agriculteurs autour de cette région-là utilisent justement du cyanure?
1: Alors, il est trop tôt pour le dire à 100% à ce stade. Le KWS a d'ailleurs annoncé attendre les résultats définitifs pour confirmer toute hypothèse et notamment retracer l'origine du cyanure. Mais l'agence a tout de même demandé au Pest Control Products Board, qui est l'autorité en charge de la régulation des produits antiparasitaires, d'enquêter pour établir si certains pesticides auraient pu être mal utilisés ou auraient pu contaminer les eaux et les sols dans les zones affectées par les décès d'éléphants. Il faut savoir que l'utilisation de pesticides a déjà été pointé du doigt dans cette région. Dans une étude de novembre 2025, par exemple, le CEJAD, qui est une ONG de protection de l'environnement, a identifié parmi les pesticides utilisés dans le comté de Kajiado la présence de produits hautement dangereux présentant des risques pour la santé des humains et l'environnement. Un chercheur d'une autre organisation qui est originaire et travaille beaucoup dans cette région m'a aussi confirmé que l'utilisation de pesticides était fréquente, notamment sur les champs de tomates, et que même si le Kenya en a retiré certains du marché ou à restreindre leur utilisation, les agriculteurs peuvent très facilement se rendre en Tanzanie frontalière pour en trouver à des bas prix. Rien de tout ça ne prouve que du cyanure a bien été présent dans les pesticides. Encore une fois, il faudra attendre les prochains résultats.
0: Et les communautés sur place, qu'en pensent-elles de cette hypothèse-là, de l'empoisonnement au cyanure?
1: Alors, j'ai échangé avec Patrick Papatiti, qui est responsable des opérations d'un groupe de rangers communautaires de la région, qui a suivi ces décès de très près, et lui rejette complètement et de manière très ferme l'hypothèse d'un empoisonnement au cyanure par des pesticides. Il maintient que cette substance chimique n'est pas utilisée dans la région. Il soulève aussi plusieurs questions. D'abord, le fait qu'il n'y ait pas eu d'autres animaux morts, que ce soit du bétail ou d'autres animaux sauvages, hormis les éléphants, et que les animaux qui se nourrissent des carcasses ne meurent pas, alors que selon lui, s'il y avait eu un empoisonnement, d'autres animaux auraient dû mourir. Il insiste vraiment sur le besoin de continuer à enquêter. Et d'ailleurs, il dément le chiffre des autorités. Lui a recensé 19 éléphants qui ont déjà perdu la vie en moins de 2 mois. Quand je l'ai eu par téléphone hier, il était même aux côtés d'un jeune mâle de 11 ans qui était en train d'agoniser au sol. S'il décède, ce serait le 20e, selon Patrick Papa.

0: Titi.
1: Est-ce que les ONG, les associations de conservation des éléphants ont réagi?
0: Alors, le sujet est très sensible. Certaines ONG sur place ne veulent pas s'exprimer ou alors elles appellent à attendre les conclusions de l'enquête. Mais tout de même, le PDG de la Big Life Foundation, qui travaille directement auprès des éléphants dans le parc d'Amboseli, a tenu, par exemple, à rappeler dans une réponse écrite, et je le cite, qu'aucun élément ne permette à ce stade d'établir clairement l'origine de la substance toxique, la cyanure.
1: Et donc, toute cette affaire fait penser à une situation au Botswana qui avait été vécue en 2020, où on se rappelle qu'il y avait plus de 300 éléphants qui étaient décédés. On avait fini par comprendre qu'ils avaient été tués par des algues bleues qui se trouvaient dans le plan d'eau où, justement, ces éléphants s'abreuvaient. Est-ce qu'il y a un parallèle à faire avec cette situation-là?
0: Alors, pour l'instant, les autorités kényanes n'ont en tout cas pas établi de lien publiquement, ni même ne l'ont vraiment évoqué. Elles semblent plutôt se concentrer sur la piste d'un empoisonnement au cyanure, suivant les premières analyses, donc. Mais encore une fois, il est trop tôt. Au Botswana, déjà à l'époque, il avait aussi fallu attendre plusieurs mois avant d'en savoir plus sur la cause des décès.
1: Il y a bien sûr des populations qui vivent dans cette région-là. Quelle est la relation entre les communautés sur place et les éléphants?
0: Alors déjà, il faut bien comprendre que dans cette région, l'on compte environ 1600 éléphants, en partie grâce au parc d'Amboseli, et ces pachydermes circulent librement entre les parcs et les réserves. Mais avec la hausse de la population, de plus en plus de terres agricoles se sont installées qui grignotent petit à petit sur les espaces traditionnellement réservés aux éléphants et à leurs déplacements. Et donc il y a aussi des conflits, notamment entre les populations et des éléphants qui envahissent par exemple des champs, qui détruisent des cultures. D'ailleurs, en ligne, certaines accusations ont circulé, qui tenaient les communautés locales pour responsables des décès. Mais c'est une hypothèse qui a été rejetée par le KWS et par les communautés elles-mêmes. Patrick Papatiti, par exemple, me disait encore hier que les populations vivaient avec ces mammifères depuis de longues années.
1: C'est peut-être pas quelque chose que la plupart des gens savent, mais la population d'éléphants au Kenya, elle a augmenté au cours des dernières années. Comment ça se fait?
0: Oui, en effet, le nombre d'éléphants est passé d'environ 16 000 en 1989 à plus de 36 000 en 2021 à travers le pays. Donc, leur nombre a plus que doublé, en partie parce que le Kenya a redoublé d'efforts dans sa lutte contre le braconnage avec des sanctions sévères, un renforcement de la surveillance sur le terrain et une meilleure implication des communautés locales. C'est aussi pour ça, d'ailleurs, que ces décès inquiètent aujourd'hui énormément. Ils sont inhabituels. Le PDG de la Big Life Foundation a souligné, d'ailleurs, qu'hormis les pertes enregistrées lors de périodes de graves sécheresses, il n'avait pas observé depuis longtemps un tel regroupement de morts d'éléphants.
1: Un phénomène qui est inquiétant et qu'on va continuer de suivre ici depuis le Canada. Alban Tiroir, merci beaucoup d'avoir été avec nous ce soir.
0: Merci.
1: Au revoir.
0: Au revoir.
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1: Il y a des expositions qu'on visite pour la beauté des images et d'autres qui nous obligent à regarder le monde droit dans les yeux. Le World Press Photo appartient bien sûr à la deuxième catégorie. Vous la connaissez, cette grande exposition internationale de photojournalisme qui revient à chaque année au marché Bonsecours à Montréal. Cette fois-ci, c'est du 26 août au 12 octobre et notre chroniqueuse culturelle, Élise Jeté, s'est plongée dans les images de cette édition 2026. Bonsoir, Élise.
3: Bonsoir.
1: Alors, qu'est-ce que les images que vous avez vues, que vous avez découvertes, racontent de notre époque?
3: Ben, comme c'est le cas chaque année, quand on regarde l'ensemble des photos primées, on a comme l'impression de feuilleter une année entière d'actualité, mais débarrassée du bruit autour, là, de tout ce qui a été dit après. Les chiffres sont encore assez vertigineux cette année. Le jury a reçu 57 376 photos de 3 747 photographes provenant de 141 pays.
1: Wow.
3: Donc, des grands chiffres quand même. Et le World Press Photo permet de voir les images qui ont été retenues parmi toute cette matière-là. Donc, c'est vraiment la crème de la photo journalistique. Évidemment, il y a beaucoup de conflits, de déplacements de population. La crise climatique fait partie des enjeux qui ont été photographiés cette année. L'immigration également. Mais il y a aussi des histoires de résistance, de justice, de transmission. L'exposition, c'est pas seulement un palmarès des catastrophes de l'année. Là, je voudrais vous rassurer.
1: Ouais.
3: Parce que c'est pas que ça, l'exposition. Je trouve qu'il y a quelque chose de particulier dans le fait de voir ces images-là physiquement en grand format dans l'expo aussi. Parce que que on passe tellement rapidement devant les images d'actualité sur nos téléphones qu'on finit parfois par ne plus vraiment les regarder. Là, elles sont immenses et on n'a plus le choix de s'arrêter pour les voir. Et l'image qui incarne probablement le mieux ça cette année pour moi, c'est la photo de l'année prise par l'Américaine Carol Guzy. Elle s'intitule « Separated by ICE », donc séparée par l'ICE, la police américaine.

0: américaine de l'immigration, un sujet dont on a largement parlé dans la dernière année. Donc, la scène se déroule dans un palais de justice à New York. Louis, qui est un migrant équatorien, vient d'assister à une audience en immigration et il est arrêté par les agents de l'ICE. On voit sa conjointe, Kosha, et leurs trois enfants qui ont 7, 13 et 15 ans. Ils assistent à son arrestation. Et Carol Guzzi est revenu jour après jour dans ce même couloir, l'un des rares endroits de l'édifice fédéral où les photographes pouvaient travailler. Donc, derrière cette fraction de seconde extrêmement forte, il y a aussi un travail journalistique de patience et de présence également. Ça nous ramène vraiment à la fonction première du photojournaliste qui est d'être là, d'être sur place pour témoigner de ce qui se passe.
1: Oui, c'est vraiment une autre façon de raconter l'actualité. Est-ce que, Élise, vous avez l'impression que cette édition-là est particulièrement politique? Parce que oui, on est beaucoup devant des images qui documentent les conséquences très concrètes de décisions politiques, comme par exemple la mise en place de ICE et la sévérité des actions de la police des frontières, de la police de l'immigration, des guerres également.
0: Complètement. Et ce que je trouve intéressant, c'est qu'on voit rarement les grands décideurs dans les images dont on parle. On voit surtout les gens qui vivent avec les conséquences de leurs décisions. Il y a une autre photo finaliste extrêmement forte, celle du photographe palestinien Saber Nouraldine, qui a été prise à Gaza. Ce sont des Palestiniens qui tentent de monter sur un camion qui transporte de l'aide humanitaire à son entrée dans la bande de Gaza. La photo est liée à la crise alimentaire qui s'est aggravée après l'imposition d'un blocus total de l'aide en mars 2025. Et là, on voit le camion, la masse humaine, les corps qui tentent d'y grimper. On perçoit une sensation de mouvement ou de chaos dans l'image. Et encore une fois, ce que la photographie réussit à faire, c'est de rendre une situation immense, compréhensible à travers un seul instant, parce qu'on peut entendre des statistiques sur une famine, sur une guerre, sur des déplacements de population. Mais là, soudainement, devant cette photo-là, ce sont des corps humains qui essaient d'atteindre de la nourriture. C'est très physique, c'est très clair. Et l'une des grandes forces du World Press Photo, c'est de ramener les grandes crises à une échelle humaine.
1: Oui, et les regards de ces gens-là aussi, je sais à quelle photo vous faites référence, c'est quand même vraiment très saisissant.
0: Absolument.
1: Élise, parmi les photographes qu'on va découvrir cette année, il y en a aussi un qui va être présent à Montréal pour la journée d'ouverture.
0: Oui, Abdul Monam Eassa, c'est un photojournaliste franco-syrien qui a commencé à photographier dans des circonstances complètement extraordinaires. Il vient de la Ghouta orientale près de Damas. Il a commencé sa carrière pendant le siège de son propre quartier en Syrie. Donc avant même d'aller couvrir les guerres ailleurs, il a photographié celles qui se déroulent autour de lui. Ensuite, il a quitté la Syrie, il a rejoint la France en 2018. Il a travaillé depuis en Ukraine, en Turquie, au Tchad et surtout au Soudan. Et cette année, le World Press Photo récompense sa série qui s'appelle « Guerre au Soudan, une nation prise au piège », réalisée pour le journal Le Monde. Le jury l'a retenu dans la catégorie « Histoire » pour représenter l'Afrique. Et il dit quelque chose, lui, de très intéressant sur son métier. Pour lui, le plus difficile, c'est pas nécessairement le danger qu'il court lui-même, qui est quand même grand, on s'entend, c'est de s'assurer que les gens qu'il photographie ne seront pas mis en danger après son départ à cause de ces images. Ça en dit tellement long sur le métier, je trouve. Ouais. Et je crois que ça ouvre aussi une autre dimension à l'exposition, parce que derrière les images spectaculaires, il y a des questions éthiques. Qui peut-on photographier? Dans quel état? Qu'est-ce que cette photo-là peut provoquer pour la personne photographiée? Est-ce qu'on montre tout? Et ce photographe-là connaît intimement cette question-là parce qu'il a lui-même commencé sa carrière comme civil coincé dans une guerre.
1: Ouais, parce que effectivement, prendre des photos des gens, les interviewer, parfois ça les place dans une position très vulnérable parce que c'est pas tout le monde qui justement veut que la vérité sorte.
0: Exact.
1: Élise, on parle beaucoup donc de grandes images internationales, mais l'exposition montréalaise va plus loin cette année. Il y a aussi un volet québécois.
0: Oui, je pense que ça vaut vraiment la peine de le souligner parce qu'il y a 7 expositions complémentaires cette année. Il y a notamment un hommage qui risque d'être particulièrement émouvant. Jacques Nadeau à la une. Jacques Nadeau qui est décédé en décembre dernier.
1: Oui.
0: Il a travaillé pendant plus de 35 ans au Devoir après un passage à la presse canadienne. Il a photographié une quantité absolument phénoménale de moments de l'histoire récente du Québec. L'exposition a été construite à partir d'images choisies par sa fille Virginie Nadeau et les photographes Martin Tremblay et Frédéric Séguin. Il y a également une exposition que je trouve super intéressante pour l'histoire du journalisme québécois, vivre autour du travail de Claire Beaugrand-Champagne et sa sœur, la journaliste Paul Beaugrand-Champagne. En 1980, les deux sœurs sont parties pendant 2 mois dans des camps de réfugiés en Thaïlande et en Malaisie, au moment où énormément de personnes fuyaient le Vietnam, le Laos et le Cambodge. Claire photographiait et Paul écrivait, et leurs reportages ont été publiés dans la presse. Et là, plus de 45 ans plus tard, ces images-là vont être exposées à nouveau pendant le World Press Photo. Et le photographe Martin Chamberlain et

0: retourné vers cette histoire-là cet été. Il a rencontré à Montréal 4 familles originaires d'Asie du Sud-Est. Il a photographié ce qui est devenu cette histoire d'exil-là une ou deux générations plus tard. Son exposition s'appelle « Et la vie continue ». Donc, on a presque un dialogue photographique entre 1980 et 2026.
1: Et Élise, après avoir regardé toutes ces images-là, est-ce qu'il y en a une que vous gardez particulièrement avec vous, là?
0: Oui, c'est peut-être pas l'image la plus spectaculaire. C'est une photo de Victor J. Blue prise au Guatemala qui s'intitule « The Trials of the Hachi Woman ». Doña Paulina Expata Alvarado est une femme maya Hachi qui a été détenue et agressée pendant 25 jours en 83 durant la guerre civile au Guatemala. En 2011, elle et d'autres survivantes ont décidé de briser le silence, d'entreprendre une bataille judiciaire qui a duré, Fanny, 14 ans.
2: Wow.
0: Et là, Victor J. Blue les photographie le jour où 3 anciens patrouilleurs de défense civile sont finalement condamnés à 40 ans de prison pour viol et crimes contre l'humanité. La photo me donne des frissons. Et j'aime beaucoup cette image-là pour finir parce qu'elle ne montre pas vraiment la violence. Elle montre ce qui vient longtemps après la violence. Beaucoup d'espoir donc dans cette image-là. Le jury du World Press Photo a d'ailleurs insisté sur la retenue parce que ces femmes-là ne sont pas représentées comme des victimes impuissantes. On les voit vraiment dans un moment de force collective au terme d'une très longue lutte pour obtenir justice.
1: Et ça, c'est toute la puissance de la résilience. Élise Jeté, c'était votre dernière chronique estivale. Merci beaucoup d'avoir été avec nous, de nous avoir fait découvrir toutes ces facettes de la culture qui sont tellement intéressantes.
0: Ça m'a fait extrêmement plaisir.

0: L'Acadie s'apprête à sortir casseroles, drapeaux étoilés et instruments de musique parce que c'est demain, le 15 août, qu'on célèbre la fête nationale de l'Acadie. Félix Arsenault est à Moncton. Bonsoir, Félix.
1: Bonsoir.
0: Alors demain, les Acadiens d'un peu partout vont célébrer.
1: Oui, et ça depuis 1881, hein, lors des premiers états généraux de l'Acadie, on a décrété le 15 août l'Assomption comme fête nationale de l'Acadie. C'est la journée où il y a le fameux tintamarre, hein, où des milliers d'Acadiens débarquent dans les rues pour faire du bruit, montrer leur couleur. Le plus célèbre, c'est celui de Caraquet, bien sûr, dans la péninsule acadienne, où on attend chaque année en 10-15 000 personnes. Et ces tintamarres-là, ça se termine souvent en spectacle. Il va y avoir des célébrations un peu partout, en Nouvelle-Écosse, au Nouveau-Brunswick, à l'Île-du-Prince-Édouard, en Gaspésie, en France aussi. Il y a quelques grands spectacles dans la péninsule acadienne, notamment à Tracadie, où il y aura le groupe Salbarbe avec Vichten et Mentana. Jean-François Brault de Salbarbe sur nos ondes a parlé de l'importance pour lui de ces célébrations-là du 15 août.
2: Quand tu viens dans la péninsule acadienne, tu te rends compte que ça passe beaucoup par ça, là, la fierté, parler en français, s'exprimer, puis d'aller chercher justement la force de tous ceux qui ont bâti ça dans les générations avant, puis qui résonne encore aujourd'hui.
0: Et donc cette semaine, et ça c'est intéressant, Félix, l'idée de créer un émoji du drapeau acadien, là, bleu, blanc, rouge avec l'étoile dorée, ben c'est une idée qui prend de l'ampleur.
1: Oui, parce qu'il en existe pas en ce moment. Tout de suite, là, les Acadiens ont fait soit trois cercles de couleurs avec l'étoile jaune, des cœurs tricolores avec cette même étoile jaune, le drapeau français plus l'étoile. Il y a aussi un emoji d'une étoile filante dans un fond bleu avec des carrés blancs et rouges. Donc, c'est un peu difficile d'exprimer sa fierté avec un seul emoji, là. Mais il y a deux artistes qui veulent changer ça. Alexis Béliveau, chanteur du groupe Tchou Misère, et Julien Robichaud, cinéaste acadien, qui ont lancé l'idée dans une vidéo qui a fait le tour des réseaux sociaux. Ils ont même lancé une pétition en ligne, lancée il y a trois jours. Il y a déjà plus de 10 000 signatures. C'est pas chose faite, hein, demander un nouvel emoji. C'est tout un processus. Il faut soumettre un dossier de proposition quand même assez documenté auprès du consortium international qui gère la création d'emoji Unicode. Ensuite, il y a un comité qui évalue la candidature selon des critères très précis. Mais Alexis Béliveau et Julien Robichaud, quand même, ils croient dans leur projet.
3: Je trouve dans un monde qui rendit beaucoup plus digital, beaucoup plus sur les médias sociaux, je trouve que ce serait important qu'on puisse exprimer notre fierté acadienne à travers ça. Ça propagerait encore plus la culture.
4: Pour moi, c'est comme une bataille moderne de l'Acadie. Imagine si on a un drapeau acadien avant québécois, ça serait incroyable.
0: Alors, le message est entendu. Et Félix, demain, il va y avoir un spectacle télévisé partout au pays.
1: Ouais, grand spectacle demain soir sur ICI Télé. Ça se passe à Dieppe, au Nouveau-Brunswick, 21h, heure de l'Atlantique, 20h, heure de l'Est. Et animé par le coloré auteur, compositeur, interprète, menon que Jason, qu'on entendait au début. Il y a une écriture, un style hyper singulier, très bon enfant. Il y a aussi la

0: grandes Lisa Leblanc, Laurie Leblanc, les Gars du Nord, Sylvie Bouliane, Marcella Richard qui seront de ce spectacle. Il y a bien sûr des festivités ailleurs. On parlait de Caraquet, le festival acadien qui dure depuis un peu plus d'une semaine. Le plus vieux festival acadien, ça se passe à Clare, à la baie Sainte-Marie, 71 ans. On a encore des célébrités, des célébrations, oui, pendant tout le week-end. Et aussi dans la région évangéline, à l'île du Prince-Édouard et partout ailleurs. On va bien célébrer le 15 août ici en Acadie.
1: Beau programme. Merci Félix et bonne fête à tous les Acadiens.
0: Un plaisir et bon 15 août.
1: Et j'ai le plaisir d'avoir devant moi votre animatrice, Madeleine Blais-Morin. Bon retour, Madeleine.
2: Bonjour, Fanny.
1: Alors, est-ce que vous avez passé un bel été?
2: Oui, j'ai passé un bel été, mais j'ai quand même hâte de revenir. Et je veux vous remercier, Fanny, d'avoir si bien tenu le gouvernail avec Étienne Leblanc, avec Julie Dufresne cet été. J'écoutais Ça nous regarde, là, comme une auditrice, puis je me disais souvent, oh, c'est intéressant ça. Oh, je savais pas ça. Donc, on va essayer de continuer dans cet esprit-là. C'est la force de l'émission, je trouve, là, de parler, oui, des sujets incontournables de la journée en donnant des clés pour comprendre les grandes nouvelles du jour, ici ou à l'international, mais aussi de nous amener ailleurs, de vraiment voir des sujets qu'on n'a pas vus nulle part ailleurs. Alors, cet automne, Ça nous regarde, dès lundi, c'est encore ce qui va nous guider. On prépare évidemment un automne chargé, je serai pas la seule à vous le dire là. Il y a les élections provinciales au Québec cet été, et cet automne, il va y avoir les élections de mi-mandat aux États-Unis, le référendum sur le référendum en Alberta. On va vous emmener sur le terrain avec notre équipe de journalistes, on va faire appel aux correspondants étrangers, François Brousseau sera de retour pour analyser les grands dossiers internationaux et à l'économie, on va accueillir dans l'équipe Philippe-Antoine Saunier, qui sera là tous les jours à la chronique économique. On est très, très, très contents. Donc, ça va être un plus là pour l'émission. Donc, j'ai hâte à lundi et j'ai hâte de retrouver les auditeurs.
1: Bien sûr.
2: Donc, je pourrais les inviter peut-être à nous dire s'il y a pour eux des sujets qu'on devrait aborder. Vous pouvez nous écrire. Mais Fanny, je vous laisse dire l'adresse.
1: Alors, c'est Ça nous regarde en un mot, @radio-canada.ca.
2: Bonne fin de semaine, tout le monde.
1: Bonne saison, Madeleine.
2: Merci.
1: À lundi. Et c'est ce qui met fin à votre magazine d'information quotidien. Merci à la fantastique équipe de Ça nous regarde qui m'a tellement bien accueillie. Cette semaine à la technique Jacques Lebrun, à l'affectation Lisa-Marie Fleurant et Antoine Trussard en alternance, adjoint à la réalisation Olivier Picard, Annie Trudel et Coralie Minça en alternance, journaliste à la recherche Christophe Guillon, à la réalisation Dominique Hardy, notre rédacteur en chef est Hugues Mollet. Madeleine Blais-Morin sera de retour à l'animation dès lundi. Je m'appelle Fanny Olivier. À bientôt.

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3: Bonjour, ici Nathalie Babin-Gagnon. Le ministre responsable du commerce Canada-États-Unis, Dominique Leblanc, passe la fin de semaine à Washington afin de poursuivre les négociations. Aucune entente ne se profile à l'horizon, même si l'échéance du 19 août, elle, approche à grands pas. L'administration Trump pourrait imposer dès mercredi des droits de douane additionnels de 50% sur un vaste éventail d'exportations canadiennes. Les précisions de Frédéric Pepin.
4: Le Canada et les États-Unis seraient bien loin d'une entente pour le moment, selon plusieurs sources de la CBC bien informées du dossier. Il existerait des désaccords majeurs et les positions seraient très éloignées sur certaines questions qui doivent être résolues avant qu'un accord ne soit conclu. C'est le message qu'aurait envoyé Dominique Leblanc, ministre responsable du commerce Canada-États-Unis, à ses homologues provinciaux et territoriaux. Le gouvernement fédéral a demandé aux provinces de se tenir prêtes à remettre l'alcool américain sur les tablettes si une entente est conclu. Le fédéral a également demandé aux provinces d'abandonner les mesures d'achat local en matière d'approvisionnement s'il y a une entente. Le Bloc québécois critique l'approche du gouvernement de Mark Carney dans les négociations. Yves-François Blanchet.

0: Le gouvernement fédéral n'a pas répondu à nos nombreux appels de créer d'abord un consensus entre tous les parlementaires de la Chambre des communes. Rassemblez les gens et vous pourrez aller à Washington avec une voix forte. Il ne l'a pas fait. Il se retrouve gros gens comme devant. Le roi est nu dans une position de négociation extrêmement faible.
1: L'accord qui est au cœur des discussions prévoit que les États-Unis n'imposeraient pas de nouveaux tarifs le 19 août. Et toujours selon nos collègues de la CBC, il y aurait une réduction des tarifs sectoriels sur l'acier, l'aluminium, les automobiles et les produits forestiers s'il y a une entente. Dominique Leblanc et Janice Charrette, négociatrices en chef du Canada, demeurent à Washington cette fin de semaine et les négociations se poursuivent. Ici Frédéric Pepin, Radio-Canada, Ottawa.
2: L'entente conclue avec Québec dans le dossier du chantier hydroélectrique de Churchill Falls soulève des questions à Terre-Neuve et Labrador. L'annonce officielle aura lieu la semaine prochaine, mais selon les détails obtenus par Radio-Canada, le pacte prévoit une augmentation significative de la production d'électricité, ce qui pourrait créer des frictions avec les Inuits du Labrador. Les précisions de Marie-Ève Dussablon.
3: Jean-Thomas Bernard du département de sciences économiques de l'Université d'Ottawa est clair. L'accord avec les Inuits est essentiel pour qu'une future entente puisse voir le jour.
4: De l'énergie éolienne sur le grand territoire du nord du Québec et du Labrador, il faudra en venir à des ententes avec ces communautés autochtones.
3: Une première étape a déjà été franchie. Hydro-Québec a signé un protocole d'entente avec les Premières Nations Innu de Chijaji et du Labrador, mais de nouveaux éléments pourraient venir changer la donne, notamment ce projet de développement éolien dans la région. La communauté, dont un ou une nouvelle chef doit être élu samedi, devra donner son accord. Le maire de Labrador City, Jordan Brown, affirme que cette entente doit être conclue pour aller de l'avant avec de nombreux projets importants pour la prospérité du Labrador, selon lui. Et alors que le manque de transparence est souligné par les partis d'opposition, Lila Evans, la ministre responsable du Labrador, n'a quant à elle pas voulu répondre à nos questions. Elle s'est contentée d'affirmer que le nouvel accord pourrait créer davantage d'emplois et favoriser la prospérité économique de la province.
5: It's going to create a lot of jobs and it's going to create a lot of financial wealth.
3: Puis Tony Wakeham avait également promis de soumettre les ententes sur Churchill Falls à un référendum. Une telle consultation pourrait donc elle aussi faire basculer l'accord. Ici Marie-Ève Dussablon, Radio-Canada, Saint-Jean-Terre-Neuve.
2: En Ontario, un groupe autochtone a intenté la toute première contestation judiciaire en lien avec la construction de la route vers le Cercle de Feu dans le nord de la province. Le groupe demande à la Cour fédérale d'annuler l'approbation qu'Ottawa a attribuée à la route d'approvisionnement. Le reportage d'Orphée Moussongo.
6: L'organisme Friends of the Attawapiskat River, les Amis de la rivière Attawapiskat, demande à la Cour fédérale d'annuler l'approbation d'Ottawa qui a donné le feu vert à la construction de la route d'approvisionnement Webequi vers le Cercle de Feu. Le groupe évoque des risques environnementaux majeurs en se basant sur les conclusions d'une évaluation d'impact, craignant ainsi des répercussions négatives sur les peuples autochtones. Michel Koustachin, fondateur du groupe, estime que l'autorisation du gouvernement est expéditive et déraisonnable.
7: They know any damage. Destruction, contamination to our traditional territory are irreversible.
6: Ottawa et l'Ontario savent que tout dommage, destruction ou contamination de notre territoire traditionnel aura des effets irréversibles, dit-il. En plus du chemin Webequi, deux autres projets routiers font actuellement l'objet d'évaluations environnementales et d'impacts distincts, toujours pour mener au Cercle de Feu. Pour l'avocate Kate Kempton, c'est une stratégie gouvernementale pour masquer les véritables conséquences du projet routier. Dans l'ensemble, les impacts pourraient très bien être catastrophiques, prévient-elle. Les Amis de la rivière Attawapiskat se disent prêts à mener une bataille de longue haleine et espèrent que d'autres contestations s'ajouteront à celle qui est en cours. Ni le gouvernement fédéral ni la province n'ont répondu à nos demandes de commentaires. Et sur Fémoussang, Radio-Canada, Sudbury.
2: Et des milliers de touristes demeurent coincés en Sicile, en Italie, en raison de l'éruption du volcan Etna. Tous les vols à l'aéroport de Catane sont suspendus jusqu'à cet après-midi. La reprise des décollages pourrait à nouveau être repoussée. L'éruption du volcan Etna ne représente pour le moment aucun danger pour les zones habitées. Voilà, c'était les informations de Radio-Canada. Bon début de journée.

C'est vraiment quelque chose qui me passionne depuis que je suis petit, qui n'a pas vraiment d'explication. C'est vrai que ça fait depuis que j'ai l'âge de 5 ans. C'est mes derniers souvenirs. 5 ans, je regardais déjà les orages par la fenêtre.

Et 11 ans, j'ai commencé mes premiers orages sur le terrain. Sur le toit du centre commercial à côté, soit dans la rue, pour prendre des photos. Donc c'est... Et vraiment, à 15 ans, j'avais plus aucune limite, quoi.

0: quand l'orage éclate, le bruit du tonnerre, les éclairs, le vent, c'est fascinant et angoissant à la fois. Il y a plusieurs milliers de personnes qui se passionnent pour les intempéries au-delà des connaissances scientifiques, parce que le ciel se transforme en tableau dramatique. Les orages demeurent une source d'inspiration majeure dans l'histoire de l'art. Bonjour, chers amis. Ariane Cipriani avec vous pour la prochaine heure. Bienvenue à Une plage pour la francophonie, émission pendant laquelle on découvre des contenus des médias francophones publics. On en fait du kilométrage et c'est la beauté de la radio de pouvoir faire une incursion comme ça dans la francophonie, une recension des meilleurs contenus. J'espère que la semaine a été bonne pour vous, que vous profitez de l'été, de sa lumière, de sa verdure, de sa fraîcheur le soir. Hein. On l'accueille à bras ouverts, la fraîcheur qui vient avec l'heure bleue, mon heure préférée. J'ai des sujets vraiment hors du commun pour vous aujourd'hui. Les reportages qu'on a choisis demandent aux journalistes du tact, de la délicatesse et de la témérité. En tout cas, ce sont des sujets qui donnent confiance en la bienveillance de l'humanité. On ira tout à l'heure à la rencontre d'un club de boxe dédié à solidifier, mentalement et physiquement, les femmes victimes de violences. En fin d'émission, un reportage qui a été primé en Europe sur le don d'organes. Une jeune fille qui a fait don de ses organes parce qu'elle se savait condamnée par son cancer. Et son père est tellement touchant quand il parle de sa démarche. Vous avez déjà eu un avant-goût du premier reportage avec le court extrait qu'on vient d'entendre. Avez-vous déjà rencontré un chasseur d'orage? Bien, il y en aurait quelques milliers à travers le monde, des scientifiques, mais des amateurs aussi, qui suivent les événements météorologiques violents, qui les observent, qui les photographient. Il y a une recherche d'adrénaline là-dedans, c'est sûr. Bien, l'équipe de l'émission Interception de RFI a été assez téméraire pour suivre Serge Zaka. Serge Zaka, son métier principal, c'est agroclimatologue. C'est un expert de l'impact du changement climatique sur l'agriculture. Alors, il aide les agriculteurs à s'adapter. Bien, les orages aussi changent avec la crise climatique. La quantité de pluie par averse, par exemple, elle est plus abondante qu'il y a 25 ans. Et lui, c'est un vrai passionné d'orages. Et plus c'est intense, plus il a hâte. Vous allez l'entendre là, quand il y a du tonnerre qui gronde, il est content. Et il a enfilé son maillot de bain parce que ça sèche plus vite que les autres vêtements. Et il a pris son équipement de photographie et il a amené Cécile Bideau et Benjamin Reyes chasser l'orage. Et je dirais même, là, cette fois-là, c'était chasser le monstre.
1: Bienvenue au bureau.
2: Ça, c'est le bureau de...
1: C'est le bureau d'Agroclimat 2050. Ça, c'est mon entreprise. Parce que moi, je suis agroclimatologue. Les gens me connaissent pour ça. Et ça, c'est la journée. La nuit, je suis chasseur d'orage, quoi. Donc, c'est complètement différent. Enfin, ça reste toujours dans le domaine du climat, de la météo. Hein. Ouais, c'est un peu le bordel. Hein. Ici, on réfléchit plus qu'on range. Tu vois la photo qui est ici? C'est un tableau, c'est un orage que j'ai pris le 4 août 2020 à Cannes. Cette photo du 4 août 2020 a été élue plus belle photo du monde en 2021. Donc voilà, c'est un petit peu le trophée qui est dans le bureau.
2: Ça, côté. C'est le Graal pour un chasseur d'orage.
1: C'est le Graal, ouais. Et là où je vous emmène ce soir, c'est celui-là. On va sur ce point de vue ce soir. On va faire un point, situation. Il y a toute une partie de météorologie avant. Et ça, c'est 80% du boulot, c'est ce qu'on voit pas. Ben là, on fait tout le boulot, je vais avoir tout mon plan de chasse en tête, et puis après, on se positionnera sur le terrain. Je vais le grand écran. Ce qu'on va regarder, c'est les modèles de prévision. Ce qu'on voit ici, c'est qu'on a une belle dépression au large de l'Irlande, là, vous la voyez qui s'enroule. Avec l'arrivée de l'air froid sur la Bretagne, la Normandie, on a l'air chaud qui remonte à l'avant, et à la confrontation des deux, on a une ligne d'orage qui se forme. Waouh,

0: L'intervalomètre, il va faire comme si j'appuyais sur l'appareil photo toutes les 38 secondes. Puis après, on sera bon. Nickel, ça c'est bon. Ça y est, on est prêt. Ce soir, on n'a qu'une pensée, c'est de rentrer vivant. Voilà, pour pas faire trop stressant, c'est de faire une photo et de rentrer vivant.
1: Donc vous êtes en short de bain,
2: ouais.
1: Avec un débardeur.
2: Ouais.
1: Autour des poignets, il y a beaucoup de bracelets.
2: Ouais.
1: Bracelets en cuir, bracelets de toutes les couleurs. Et vous avez ce fameux chapeau de cow-boy avec deux plumes.
0: Ouais, une plume de hara et une plume de truche.
1: Et vous êtes pieds nus.
2: Ouais.
1: En tongs.
2: Ça, il faut pas le faire.
0: Bon, allez, on prend la voiture, on y va. Il faut qu'on vous emmener.

0: C'est vraiment quelque chose qui me passionne depuis que je suis petit, qui n'a pas vraiment d'explication. C'est vrai que ça fait depuis que j'ai l'âge de 5 ans. C'est mes derniers souvenirs. 5 ans, je regardais déjà les orages par la fenêtre. Et 11 ans, j'ai commencé mes premiers orages sur le terrain. Sur le, soit le toit de, du centre commercial à côté, soit dans la rue pour prendre des photos. Donc c'est, et c'est vraiment à partir de 13 ans où j'ai eu l'autorisation de ma mère de prendre une voiture. C'était pas moi qui conduisais, bien sûr. C'était mes collègues plus âgés pour aller dans la Beauce, pour aller dans le Jura. Et vraiment, à 15 ans, j'avais plus aucune limite, quoi.
1: Serge
0: Dacquin,
1: on va où là?
0: Là, on va à Valchonnès, c'est mon village. On va se positionner sur un des points de vue du village, le tout en restant autour du Pic Saint-Loup, parce que ça donne un petit caractère aux photos. Enfin, il n'y a pas que la foudre aussi, il y a le tout, la foudre dans un paysage. Mais c'est ce que j'aime. Moi, j'aime la photo aussi.
1: On va monter sur le Pic Saint-Loup?
0: Non, il faut maximum 3 minutes de la voiture. Parce que la voiture est une cage de Faraday. Ça veut dire que lorsqu'on va se positionner sur l'orage et qu'il va être proche, on va se réfugier dans la voiture. Parce que si un coup de foudre qui tombe sur la voiture ou à proximité, on ne sera pas foudroyé. C'est notre sécurité, la voiture.
1: Là, on sort de la voiture.
0: Vous n'êtes pas rassuré, mais moi, on sort. Vous allez démissionner après ce reportage. Bon, allez, on y va. Voilà. Là, on a vu.
1: Donc là, on voit le Pic Saint-Loup.
0: Ouais. Il s'est formé là. Il est juste là.
1: Donc là, vous montrez face à nous, quoi.
0: Ouais, au nord, alors que normalement, ça vient de l'ouest. Et la naissance d'un orage, on ne peut pas l'anticiper sans le radar. Et là, maintenant, on voit le rideau de pluie. Et s'il donne des éclairs, on les verra juste là. C'est bien.
1: On a entendu un petit coup de tonnerre là.
0: À partir de maintenant, on va les entendre progressivement et de plus en plus fort. Et de toute façon, on voit bien que l'intensité de l'éclair augmente. On avait un éclair toutes les 20 secondes, maintenant c'est à peu près toutes les 5-7 secondes. On va se faire balayer par l'orage. Voilà. C'est extrêmement violent là.
1: Mais c'est étonnant parce qu'à distance, pour nous, ça paraît presque calme. On voit les éclairs, ça s'allume de partout.
0: C'est ça.
1: C'est un feu d'artifice, mais on n'a ni le tonnerre ni la pluie.
0: Mais c'est une espèce de monstre un petit peu silencieux. C'est peut-être, ça rajoute un peu de mystérieux, quoi. Par contre, ouais, ça va pas être autant silencieux quand on sera en dessous. Waouh ! Il y a un coup de foudre. Il est encore un peu loin. Moi, je veux qu'il se rapproche, quoi. Et je vais baisser le temps de cause, peut-être. Je sais pas. Ah, il faut que je baisse la lumière, absolument. Je capte trop de lumière. C'est l'enfer, là, en fait. C'est verdâtre, hein, je ne sais pas si vous voyez. Il y a de la grêle.
1: Si c'est verdâtre, ça veut dire qu'il y a de la grêle.
0: C'est ça. Lorsque vous voyez, quand c'est clair et que c'est vert, c'est que la réflectance de la lumière dans le rideau de pluie n'est pas la même quand il y a de la grêle. Ça fait du vert. Quand l'éclair est blanc, c'est qu'il est tombé vraiment... c'est un coup de foudre qui est tombé un peu en dehors du rideau de pluie. Ouais. Je regarde le radar une dernière fois pour évaluer la distance. Mais là, il va commencer à entamer la vallée. Vous voyez bien qu'à l'arrière, on voit plus rien. En fait, c'est le déluge. À l'avant, on voit, il pleut pas encore.

0: Qu'est-ce que vous voyez, vous, comme évolution en 20 ans de chasse à l'orage?
1: Déjà, on n'a pas plus d'orages. Le nombre d'orages en France est plutôt stable. Par contre, on a observé que nos orages sont beaucoup plus pluvieux. On observe plus de pluie. Et d'après les résultats scientifiques, en 50 ans, c'est plus 21% de pluie dans les orages. On a des chutes de grêle supérieures à 5 cm, donc on appelle ça des grêlons géants qui deviennent annuels. Alors qu'avant, on avait des observations de 5 cm une fois tous les 2-3 ans dans une région de France, quoi.
0: Et votre hypothèse, c'est que tout cela est lié au dérèglement climatique?
1: Tout à fait. Pour la pluie, c'est lié au dérèglement climatique. Dans toutes les régions du monde, on observe cette tendance. Là, ce que tu entends, c'est les coups de foudre. Le son en lui-même, s'il est extrêmement sec et bref, c'est que c'était un coup de foudre extrêmement puissant et proche. Si le son dure plusieurs secondes, vous voyez un petit ronronnement, c'est que soit c'est un internuageux, un intranuageux, donc quelque chose qui s'est déroulé dans l'atmosphère qui n'a pas touché le sol, ou soit c'est un coup de foudre extrêmement lointain qui ronronne en fait. Plus l'éclair est proche, plus il va vous faire un son sec et bref et violent. Par contre, si vous entendez un sifflement et un son direct, c'est que l'éclair est tombé à moins de 50 mètres. Parce qu'en fait, le sifflement, c'est l'arrivée de la foudre. Et après, on a la décharge. Donc là, on n'a pas le temps de réagir en réalité. Mais à ce niveau-là de prise de risque, c'est que ça vaut le coup.
2: Vous ne pouvez pas dire que c'est pas beau, là. Il est tombé devant en fait.
1: Donc là, il y a eu à peu près 4 secondes entre. Il a 1,5 km.
0: Il y a eu 4 secondes entre l'éclair et le tonnerre, c'est ça?
1: C'est ça.
0: Donc ça veut dire qu'il est à 1,5 km.
1: 1,5 km, ouais. Waouh! Regarde-moi ça! Waouh! Putain! J'ai raté.
2: Je pense que c'est la dernière pause.
1: D'accord.
2: Vous pouvez vous accroupir si vous voulez.
0: Il vaut mieux s'accroupir pour pas prendre de risques.
1: Celui-là, il était à moins d'un kilomètre.
0: Et vous trouvez ça toujours aussi beau, même au bout de plus de 20 ans?
1: Ouais, toujours aussi flippant parce que c'est pas un jeu. Waouh! Tu l'as vu celui-là? Je l'ai eu. Ouais, donc là j'ai eu 7 coups de foudre dans la même photo. Et donc c'est la photo que j'attends depuis 7 ans. C'est pour tous les 7 ans que j'ai passé. Là, chaque coup de foudre c'est une année, quoi. Là ça va devenir un petit peu moins drôle, je vous préviens.
2: Faut qu'on parte.
1: On y va.
0: On s'en va. Ok.

0: Ça va? Vous n'avez pas trop peur? Vas-y, mettez-vous dans la voiture, à partir du moment où c'est fermé, on a la... L'objectif, là, c'est de sortir des chemins boueux avant que ça inonde, parce que ça peut facilement inonder par ruissellement ici.
1: Bon, on est vraiment au cœur de l'orage.
0: Hein. Ouais.
1: Là, il y a la pluie, le vent, les éclairs. Là, on ne voit plus rien. Hein.
0: Ah bah, non. En plus, tu as des coups de foudre qui tombent devant. Quand je te dis, c'est un monstre, bah, c'est un monstre. Quoi.
1: On va se faire ça jusque quand? Ça fait déjà plus de 20 ans.
0: Jusqu'à ma mort. Même si je suis en chaise roulante, je le ferai. Bon, j'irai peut-être pas dans ce chemin-là.

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1: Quand on parle de reportage terrain, là, on peut pas être plus près. Bon, il y a des orages intimes aussi dans une vie. La vie amène toutes sortes d'épreuves, certaines plus graves que d'autres. Alors, comment s'en remettre? Comment remonter dans le ring après? C'est une expression qu'on connaît bien. Et dans le reportage qui suit, on la prend au sens littéral parce qu'on parle véritablement d'un ring de boxe. Avec l'équipe de France Inter, on se rend à Lyon, dans un quartier qui s'appelle la Croix-Rousse. Pourquoi le quartier s'appelle comme ça? Bien simplement parce qu'il y a une croix en pierre ocre qui a été érigée sur la colline en 1560. Mais on ne s'en va pas siffler sur la colline, on se rend au Renouveau Boxe, qui est tout récent et qui propose le programme Point Levé. C'est un nom assez brutal, hein, mais qui prend tout son sens. C'est un programme qui est dédié uniquement aux femmes victimes de violences psychologiques, physiques et aussi violences économiques. C'est intéressant de se pencher là-dessus. Je vous avoue que je suis très mitigée sur la boxe. C'est pas du tout une discipline que j'apprécie. Mais ici, on l'enseigne pour contribuer à la guérison physique et psychique des femmes avec une approche qui est totalement bienveillante. Et s'il y a du méchant à sortir, bien, c'est exactement pour ça que ça s'appelle un punching bag. Ces femmes-là apprennent à donner des coups, à les esquiver, et au fil du temps, elles se renforcent bien au-delà des muscles. Elles se sentent plus solides, plus confiantes. Il y a une vraie libération. Et il y a une règle dans le programme Point Levé. On ne demande pas aux femmes pourquoi elles sont là. Vous entendrez la présidente du club et vous allez aussi rencontrer Fatima, qui a 34 ans et qui s'y rend pour la première fois.
2: Allez, les derniers, là, vous mettez vos gants, on va travailler juste en échauffement, donc vous mettez par deux. Allez, vous êtes prêts? Voilà, c'est ça. Allez, vous êtes prêts? Tous ceux qui sont prêts, on commence doucement, progressif.
3: Ambiance traditionnelle d'une salle de boxe, avec le ring bleu qui est au fond, échauffement, trois sacs de frappe sur la gauche qui ont plutôt bien vécu. Nous sommes dans les locaux de l'association Renouveau Boxe, ici à la Croix-Rousse, à Lyon. Et le coach qu'on entend derrière nous, Samir Hamzaoui, c'est lui qui donne aussi ce cours assez particulier du vendredi après-midi, un cours à destination des femmes victimes de violences.
2: Respirez. Je me présente, Samir Hamzaoui, donc je suis responsable des projets au sein de Renouveau Boxe, qui est un club sportif engagé donc, dans la solidarité et à travers des activités de boxe.
3: Quel est le but recherché par ce programme ?
2: Alors l'objectif, c'est d'aider ces femmes à se reconstruire donc par l'activité physique dans un premier temps, donc les remobiliser le corps, remobiliser aussi l'esprit, donc redonner de la force et leur montrer qu'elles sont en capacité de repousser leurs limites et de pouvoir reprendre le cours de leur vie. C'est assez particulier puisqu'il y a une approche qui doit être bienveillante, donc faire attention à différentes choses pour ne pas les brusquer.
3: Ça doit donner parfois des moments assez forts sur le ring où vous sentez justement qu'il y a un excès de colère, quelque chose. C'est des cours quand même assez différents des autres, non ?
2: Oui, effectivement, les cours que l'on dispense avec les femmes victimes de violences sont des cours qui sont un peu différents. Bien entendu, il y a une approche qui est différente. On apprend à donner les coups, à les esquiver, à les bloquer aussi pour reprendre confiance en soi. Moi, je vois d'un côté le fait de pouvoir aussi se protéger et se défendre. Donc ça, c'est important aussi pour ces personnes qui ont vécu des choses difficiles. Mais il n'y a pas de violence en soi. Il y a un gros travail physique, bien sûr, avec les activités corporelles, hein, le renforcement musculaire, le cardio, et le sac aussi qui permet aussi de là décharger des fois des choses qu'on a besoin de décharger.
3: Samir Hamzaoui ne sait jamais combien de femmes viendront à l'avance à son cours hebdomadaire parce que tout simplement, d'une séance à l'autre, eh bien certaines peuvent être relogées dans des centres d'hébergement plus lointains. Et aujourd'hui, une seule femme a franchi la porte de la salle. C'est une nouvelle. Elle s'appelle Fatima. Elle a 34 ans. Elle vit avec sa sœur, mais elle est suivie par une association qui lui a conseillé de tenter l'expérience. Ici, il y a une règle

0: cite, c'est de ne pas questionner ces femmes sur ce qui les a poussées à mettre des gants de boxe un jour.
1: Comment vous imaginez alors votre séance? Vous avez envie de faire quoi, hein?
2: Je sais pas, qu'on va attendre.
1: Dans un premier temps, on va commencer doucement, et puis progressivement, vous allez voir que vous allez pouvoir vous exprimer un peu plus au niveau physique et vous défouler.
2: D'accord, ok.
0: Vous, l'objectif, c'est de vous défouler? Le premier objectif, c'est quoi?
2: Non, il n'y a pas que ça. C'est aussi d'apprendre la défensive, aussi d'apprendre les choses, c'est bien.
0: Apprendre à se défendre?
2: Oui, mais bah après, je me défends, moi. Mais il y a une manière de défendre aussi, voilà. C'est où, ça, hein?
0: Le sac de frappe?
2: Ça s'appelle le sac de frappe,
0: ça?
2: C'est impressionnant, quand même.
0: Vous avez déjà mis des grandes boxes?
2: Non, jamais, jamais.
1: Et vous êtes prête à faire un peu du cardio, de faire du renforcement musculaire, ou vous voulez que taper dans le sac?
2: Ah,
1: juste dans le sac. Ici, il n'y aura jamais de coup fort. Ça, c'est important à savoir. Il n'y aura jamais de coup fort. On cherche toujours à se contrôler, à faire attention à l'autre. On est bienveillants les uns envers les autres. Et c'est comme ça aussi qu'on arrive à progresser, à avoir confiance en soi, et puis avoir confiance en l'autre aussi.
2: Ça, je peux vous dire que j'ai pas la confiance. C'est ça aussi. Ça fait tellement des années que je suis au boulot, et en même temps, ça va m'aider, parce que j'ai pas confiance.
1: Alors, comme il fait un peu froid dehors, on va s'échauffer.
2: Ouais.
1: D'accord. Alors, l'échauffement, c'est hyper important. Donc là, on va venir amener le genou droit vers la main gauche, comme si on donnait un coup de genou, une fois d'un côté et une fois de l'autre.
2: Oula, j'ai un peu suffi.
1: Ouais, c'est la coordination sympa.
2: Ouais, c'est ça.
1: Alors là,
2: ouais.
1: Un, et on change.
2: Ah, d'accord.
1: Deux, ouais. Encore. Un.
2: Ok.
1: Deux, super. Ouais. On continue. Un.
2: Ouais.
1: Trois. Voilà, si tu ne le fais pas avec les mains, c'est pas grave. 4.
2: Ah, un, pardon.
1: 5. Ouais. Ça va, ça tourne pas trop?
2: Si, ça tourne.
1: Ouais,
2: si t'as
1: besoin,
2: ça.
1: Si t'as besoin de t'asseoir, tu n'hésites pas.
2: En fait, ça tourne. Waouh.
1: Mais ça va progresser rapidement.
2: Quand je vois les gens qui font du sport,
1: tu veux qu'on continue ou tu veux lever le pied? Alors, tu te mets en face de moi. On va se mettre légèrement sur la pointe de pied, donc on décolle un peu les talons. Et là, on va faire des petits échecs.
3: Bonjour, je m'appelle Hamza Djedoui et je suis présidente du club Renouveau Boxe.
0: Comment c'est né et comment vous l'avez appliqué, ce programme?
3: Alors, c'est né parce qu'on a entendu beaucoup dans nos cercles d'amis des femmes qui étaient victimes de violences conjugales. Et puis, autour d'une table, un jour, Samir s'est dit, voilà, qu'est-ce qu'on peut faire à notre petit niveau pour aider ces femmes à travers le biais du sport? Et c'est de là qu'est né le point levé. Au début, on nous a dit, mais tu as choisi le point levé pour les femmes victimes de violences. Voilà, ça fait un peu belliqueux. Or, non, c'est le point levé, genre Amel Bent, toujours le point levé. Genre, on est fiers, on est tombé, mais on va se relever et on va continuer.
0: Est-ce que c'est un programme dans lequel vous aidez ces femmes à retrouver de la confiance en elles, d'avoir un autre rapport à leur corps, qui a été meurtri, puisque frappé? C'est ça aussi l'enjeu de ce programme, tel que vous le voyez?
3: Absolument. Donc c'est un programme qui leur apprend à reprendre confiance en elles, comme vous venez de le dire, mais surtout à se réapproprier leur corps, à redécouvrir leur propre corps. Ne serait-ce que par des muscles, des mouvements, de se dire, voilà, moi je peux faire ci, j'ai la force de faire cela, et être capable, sentir d'être capable.
1: Maintenant, on va mettre les gants.
0: C'est le moment de mettre les gants.
1: Et quand je vais ouvrir la main, tu vas donner un coup avec le bras avant.
2: Ah.
1: Ah, c'est pas mal.
2: Ah ouais, pardon.
1: Croise.
2: Ah ouais, c'est bien.
1: Très bien. Allez, régule bien, c'est bien. Si t'as besoin de t'asseoir, tu t'assois.
3: La boxe, c'est quoi, finalement? Comment on l'appelle? Le noblard? C'est pas pour rien, parce que c'est un sport qui est bourré de bonnes valeurs, bourré de bienveillance. Les gens pensent que c'est pour faire mal à l'autre, mais pas du tout. C'est vraiment en lien de se dire, voilà, t'as été battu, certes, mais aujourd'hui tu peux toi aussi te défendre, te reconstruire à travers ce sport-là.
0: Est-ce que ce sont des adhérentes de votre club comme les autres, ou c'est un public que vous choyez un petit peu plus? Comment vous les traitez par rapport aux autres adhérents du club?
3: Ça dépend des personnes et des profils de ces dames. Il y en a qui intègrent le cours comme tout à chacun, parce que c'est pas écrit sur leur front ce qu'elles vivent ou ce qu'elles ont vécu. Et puis on n'a pas envie, voilà, de mettre une étiquette sur ces personnes-là. Il y en a d'autres qui ont besoin d'être plus choyées. Et dans ce cas-là, il y a eu un nouveau créneau horaire qui a été organisé juste pour elles le vendredi après-midi.
2: Voilà.

0: Ouais, c'est bien. Bon, qu'est-ce que ça fait de taper avec des gants?
1: C'est dur. Oh, c'est lourd.
0: Oh, ah, les gants sont lourds, effectivement.
1: Ah ouais, c'est lourd.
0: Ça fait pas mal aux mains?
1: Non. Bon, non, c'est juste, c'est lourd, ça va prendre l'habitude. Ouais. C'est fatigant. Ouais. C'est
2: lourd. Fatima n'a pas fait de sport depuis des années et la fatigue est là. Très vite, Samir lui enseigne les rudiments pour donner des directs du bras avant, du bras arrière. On est aussi marqué par les incessantes excuses de Fatima, ces innombrables pardons qu'on a entendus pendant le cours quand elle fait mal un geste parce que c'est une femme qui a l'impression de toujours mal faire, de ne pas être à sa place en quelque sorte.
0: Moi j'essaie de me rapprocher et toi tu t'éloignes pour pas que je me rapproche.
1: Ah pardon, c'est ça. Pardon, en fait j'ai du mal aussi.
0: Pas de soucis.
2: Samir, elle vous parle, après le cours, avant le cours, de leur parcours de vie ou c'est jamais évoqué dans les détails?
0: Alors c'est vrai que moi j'ai une certaine pudeur aussi à rentrer dans les détails. Donc je me donne pour principe de pas poser de questions sauf si il y a quelque chose qui m'interpelle. C'est vrai que si je sens qu'il y a une difficulté, je peux aller creuser un petit peu, mais je ne chercherai pas à savoir ce qui s'est passé il y a 2 ans, 3 ans, voire même plus loin. Par contre, parfois il y en a qui viennent me parler, qui viennent me poser des questions, qui viennent me demander aussi des conseils. C'est vrai que c'est plus facile aussi à rentrer dans ces discussions-là quand on me sollicite.
2: Samir, il vous est déjà arrivé d'arrêter un cours parce qu'il y avait un trop plein d'émotions chez une de ces femmes, parce que la situation était un peu compliquée? Ça vous est déjà arrivé?
0: Oui, effectivement, ça me fait penser à une situation dans laquelle il y a une des participantes qui s'est sentie dépassée par ses émotions. Là, c'était le moment d'arrêter la séance, d'oublier le contenu et de prendre un temps pour décomposer, comprendre ce qui s'est passé et de mettre des mots sur les faits.
2: Et là, vous arrêtez le cours et vous parlez, c'est ça?
0: Oui, tout à fait. C'est simplement essayer de libérer la parole aussi, puisque on libère le corps, on libère l'esprit, mais c'est aussi un moment pour libérer la parole. C'est important de prendre cette dimension psychologique, hein, puisque il y a des choses qui se créent dans l'affrontement, hein, et ça peut être de la peur, ça peut être de la fuite. Hein, on peut tourner le dos, on peut fermer les yeux, et on peut réagir aussi de manière agressive. Et l'idée, c'est de sentir aussi ces émotions, essayer de les contrôler, de les canaliser pour ne pas en arriver à une extrémité, puisque ça reste quand même un sport où il y a des règles.
3: Toi, tu me disais que t'étais énervée. Est-ce que t'as pensé à ce qui t'énervait?
1: Oui.
3: Quand tu t'appelles énervée,
1: ce que t'as pensé? Ouais, la revanche.
3: Voilà. Est-ce que t'as l'impression d'avoir libéré quelque chose?
1: Ouais. Franchement, ouais.
3: Ouais.
1: Un petit peu. Pas beaucoup.
3: Sont libérés quand même.
1: Ouais.
3: C'est une façon de s'exprimer, hein.
2: Vous les voyez, vous, évoluer au fil du temps, au fil des mois?
0: Oui, on voit l'évolution au niveau physique d'abord, puisque on voit bien qu'au départ, quand elles arrivent, il y en a beaucoup qui n'ont jamais fait de sport ou qui ont pas fait de sport depuis très longtemps. Ensuite, au niveau mental, hein, c'est aussi se dire ce que je fais à la salle, ça peut me permettre aussi de prendre confiance en moi en dehors de la salle, dans les situations de tous les jours.
2: Alors Fatima, on va débriefer ce premier cours de boxe. Mmh. Qu'est-ce que vous retenez de ce cours?
1: J'ai pas de la confiance en moi. J'ai pas confiance en la société.
3: Pourquoi?
1: Pour un tout. Chaque fois je me bats pour chercher du boulot, y a rien. On nous appelle pour boucher les trous, quoi. Voilà, c'est ça. J'essaie de reprendre de confiance en moi. Désolée.
0: Il y a des personnes qui peuvent t'aider. On va voir ce qu'on peut faire et on va t'accompagner pour t'aider. Et pas toute seule.
2: Tout à l'heure, au sac, on sentait qu'il y avait des choses à sortir.
1: Ah oui? Ouais. Bah oui. La revanche. La revanche de tout. C'est un tout aussi. C'est un tout.
2: C'est donner des coups.

0: plaît.
1: Non, c'est pas des coups. Non, non. Maintenant, je suis pas comme ça. Au contraire. Au contraire, je suis très gentille. Justement, je veux être un petit peu au-delà de ça. Pas méchant, mais voilà. À un moment donné, faut savoir.
0: Savoir quoi?
1: À se défendre.
2: Vous pensiez à des choses au sac?
1: Non.
0: À rien?
1: Non, non, je me suis bien défoulée, c'était bien. Ça fait une bonne fatigue aussi.
2: Ça vous évite de trop penser?
1: Ouais, c'est ça. On est là, on se concentre sur la boxe, sur la leçon. Ça évite de penser à trop de choses aussi. Comment j'ai fait, quand je cherche du boulot jusqu'à maintenant, là, j'ai plus ou moins j'ai des réponses, mais c'est un combat comme la boxe. Il faut se battre pour tout. Et après, c'est moralement dans la tête après. Hein, je suis bien là. Une bonne fatigue.
3: Ben, c'est l'objectif, c'est de pouvoir déconnecter, hein. Pas être dans les pensées ni de ce qui s'est passé avant, ni de ce qui va se passer après. Et ça me conforte dans la mission qu'on s'est donnée d'aider les personnes qui sont en difficulté à pouvoir reprendre confiance en elles, à reprendre pied et à retrouver le chemin d'une vie équilibrée.
2: Merci Fatima. En tout cas, merci beaucoup. Je vous laisse quitter votre ring, Fatima, avec beaucoup de dextérité entre les cordes.
4: En tout cas, bravo pour ta première séance.
2: C'est la plus dure.
4: Exactement. Ouais, c'est le plus dur, c'est de faire le pas. C'est commencer, c'est de venir découvrir l'activité. Puis maintenant, t'es en confiance.
1: Oui, bien sûr. C'était bien. Franchement, je ne regrette pas.
4: Bon, on se dit à la semaine prochaine.
1: Oui.
4: 15h30.
1: Ouais. Merci beaucoup. Et bon week-end.
2: À vous aussi.
4: Bon retour, la semaine prochaine.
1: Oui, bon week-end.
4: Allez, merci à toi.
2: Ces moments de confidence, comme ça, assis sur le ring, en face à face, ça demande énormément d'écoute et de psychologie. Vous êtes formé à ça ou c'est une sensibilité très personnelle?
3: Non, j'ai pas forcément de formation au niveau psychologie, mais bon, je me suis documenté là-dessus, donc personnellement. Et puis, c'est vrai que mon parcours, que ce soit avec les jeunes des quartiers ou les personnes âgées ou encore les personnes en difficulté, me permettent d'avoir cette sensibilité-là. C'est vrai que le sport, ça peut être à la base une activité pour faire de la compétition, et c'est vrai que moi j'ai choisi d'utiliser le sport comme un outil. C'est un outil pour apporter des solutions aux personnes les plus en difficulté, donc c'est pour ça qu'on est aussi un club engagé et solidaire.
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6: Heureusement qu'il y a des lieux comme ça et qu'il y a des gens qui mettent sur pied des programmes simplement parce qu'ils ont envie d'aider d'autres personnes qui ont eu des vies difficiles. Le titre de ce reportage, Les femmes victimes remontent sur le ring, de Vanessa Descoureaux. Le dernier topo nous amène au plus près de l'âme et du cœur. La radio permet d'aborder certains sujets autrement. Parce qu'il n'y a pas de caméra, la confidence, l'accès aux émotions peuvent être encore plus intimistes. Alors le prochain reportage va vous remuer. C'est un topo de Barbara Schall et Julien Bader sur le don d'organes qui a remporté le prix du journalisme des médias francophones publics. Le reportage a été enregistré quelques jours avant le décès de Nénette, une jeune femme de 16 ans qui avait une tumeur au cerveau. Elle était condamnée et elle a décidé de faire don de ses organes pour sauver plusieurs autres vies. Et elle a décidé ça toute seule, après 2 ans de réflexion. Ses parents l'ont appris une fois la décision bien prise. Nénette, c'est son surnom parce que les lois du don d'organes exigent de garder l'identité des donneurs secrète. C'est elle qui a demandé à la RTBF de la rencontrer au centre hospitalier de Liège pour rendre public son geste de don d'organes et inciter d'autres personnes à faire la même chose. Vous entendrez la psychologue qui l'accompagne et surtout ses parents. Ses parents qui sont vraiment impressionnants et d'une dignité. Et ils sont ses interprètes.

0: prête parce que Nénette ne pouvait plus parler. Alors elle lève le pouce pour approuver ce que ses parents disent. Elle sourit et vous l'entendrez aussi émettre quelques sons.
1: C'est Nénette qui a demandé à nous voir. Nénette, c'est son surnom, un petit nom que lui a donné un jour un ami de la famille et qui lui colle à la peau. Elle est brune, le regard décidé, une tignasse courte et rebelle à cause des chimios. Au moment où nous la rencontrons, Nénette a 16 ans et une tumeur au cerveau qui ne lui laisse plus d'espoir. Il ne lui reste que quelques jours à vivre et elle le sait bien, puisque c'est elle qui choisira le moment. À sa demande donc, on la rejoint dans sa chambre d'hôpital. Elle est entourée de ses deux parents.
2: Bonjour tout le monde.
3: Bonjour. Maman. Bonjour. Okay. Julien, enchanté.
4: Voilà. C'est Nénette.
3: Nénette.
2: Ouais.
5: Voilà, du coup, est-ce que ça te va si on t'appelle Nénette, qui est ton surnom? Oui, voilà, tu fais un pouce levé. Nénette, si tu as des choses à nous dire, peut-être que tu peux voilà, nous faire un signe et puis tes parents expliqueront peut-être un peu mieux ta pensée, si ça va. Ouais. Ok, super.
1: À ce stade, Nénette ne peut plus parler. Ce sont ses parents qui prennent la parole pour elle. Mais elle suit attentivement la conversation. Elle lève le pouce pour acquiescer. Elle nous sourit. Vous l'entendrez parfois émettre des petits sons. Si elle a tenu à nous faire venir, ce n'est pas pour s'étendre sur sa maladie, mais pour nous parler de la suite.
4: Elle a décidé de faire don de ses organes, et ainsi que son cervelet, avec les tissus, pour aider la recherche, voilà, et aider d'autres personnes. Elle a décidé ça toute seule. Et je crois que le médecin qui s'occupe d'elle et la psychologue qui l'a suivie tout au long de sa maladie sont tombés le cul à terre, comme on dit. C'est comme ça, hein, même.
5: C'est intéressant aussi qu'elle ait choisi, que tu aies choisi, Nénette, d'en parler au médecin avant d'en parler aux parents. C'était quoi? C'était peut-être une peur de votre réaction?
4: Je pense. Le fait de passer par la psychologue qui l'a suivi dès le départ, je crois qu'elle nous préserve. Elle ne fait que nous préserver.
6: Elle nous tranquillise. C'est vraiment, pour moi, c'est le message, c'est n'ayez pas peur et ne vous tracassez pas.
4: Je sais ce que je veux
6: et comment je veux le faire et je crois que c'est vraiment ça.
5: Comment ça t'est venu, Nénette, cette idée, avant même d'être malade? Qu'est-ce qui fait qu'une jeune fille comme toi pense à ça?
4: Des émissions.
6: Elle veut aider les autres. Voilà.
5: Ouais. C'est quelque chose qui a toujours été en elle.
4: Elle voulait être avocate pour défendre les malheureux. Nénette, ici, est une championne.
6: Quand le professeur est venu lui expliquer, et donc il lui a dit que grâce à elle, peut-être 5 vies pourraient être sauvées, mais le grand sourire que Nénette a eu, c'était impressionnant.
4: C'était beau.
6: Oui. On voyait que ça lui faisait, que ça la touchait et que ça lui faisait plaisir d'entendre ça.
5: Ouais. C'est un moment qui t'a marqué, en effet, Nénette. Oui.
1: Après son décès, Nénette veut faire don de ses organes, mais elle veut aussi rendre son geste public. C'est pour ça qu'elle a contacté la RTBF. En tant que future donneuse, Nénette a l'obligation de rester anonyme. Nous ne donnerons donc pas son vrai nom dans ce reportage. Son objectif, c'est d'inciter ceux qui ne l'ont pas encore fait à se déclarer donneur d'organes, à commencer par son entourage. Mission accomplie, puisque ses parents viennent de remplir leur papier de consentement, alors qu'ils n'y avaient jamais pensé avant.
4: Ça ne venait même pas. On savait que ça existait, mais je ne sais pas pourquoi. Mais pour moi, ça devrait devenir naturel dans toutes les personnes, dans tous les pays. Pour moi, ça devrait être normal. On ne devrait même pas demander. Ça devrait être tout à fait normal.
5: En vous écoutant, Nénette a levé plusieurs fois le pouce, donc elle approuve vraiment, voilà, elle le lève encore, elle approuve le discours de son papa. Et quelque part, c'est peut-être une fierté pour toi d'avoir mis cette réflexion dans la tête de tes parents. C'est un peu le cheminement inverse. C'est une jeune adolescente. Ouais.
4: Dans le cœur,
5: voilà. Nénette, c'est tout, je suis fière.
4: Donner ses organes, c'est ce qu'il y a de plus beau sur Terre, comme donner vie.

0: je m'appelle Isabelle Bado, je suis psychologue dans le service d'hémato-oncologie pédiatrique de la Citadelle depuis 1994. J'accompagne Nénette et sa famille depuis l'année dernière, au moment de l'annonce de son diagnostic de tumeur cérébrale, et donc je la connais bien. Donc c'est une jeune fille extrêmement intelligente, extrêmement déterminée, je trouve, courageuse. Ici, à l'annonce de sa rechute, elle a choisi de donner d'abord son corps à la science. Donc elle a demandé d'abord ça, et puis elle a dit « je voudrais donner mon cœur ».
1: Donc c'est-à-dire, parce que les auditeurs ne voient pas, elle vous a fait un signe, elle a posé ses mains sur son cœur,
0: c'est ça ? Oui, c'est ça. Je dois dire qu'on était un peu sans voix. Et voilà, et donc après elle m'a demandé d'en parler à ses parents, et donc on a fait revenir les parents, on a expliqué. Ils ont été aussi surpris que nous, je pense, mais tout à fait fiers de leur fille, et je crois qu'il y a de quoi.

0: Face à cette maladie qui ne lui a laissé aucune chance, Nénette a fait le choix de l'euthanasie, le choix de partir au moment où elle le décidera. Le docteur François Dama tient une consultation de fin de vie au CHU de Liège. C'est lui qui a accompagné la jeune fille dans cette démarche.
1: Alors Nénette, elle a traversé des épreuves importantes depuis que le diagnostic a été prononcé il y a plus d'un an. Et donc elle a eu le temps de réfléchir. Elle a voulu que sa mort puisse servir à quelque chose, qu'elle donne une signification à sa mort. Et pour elle, c'était important de savoir qu'elle pourrait donner ses organes après sa mort. L'entourage peut y trouver aussi, peuvent se raccrocher quand même à un petit quelque chose. Avoir perdu un enfant ou avoir perdu un proche et savoir que son cœur va toujours chez quelqu'un d'autre, c'est peut-être un élément qui permet aussi de se raccrocher à quelque chose et qui diminue un peu le chagrin, enfin peut-être. Bon.
0: En 2022, près de 100 personnes sont mortes en attendant un don. Rares sont en fait ceux qui, comme Nénette, donnent leurs organes après une euthanasie. Dans la plupart des cas, les donneurs sont des personnes mortes après un accident ou une maladie. Mais seules les personnes qui décèdent à l'hôpital, aux soins intensifs, pourront donner leurs organes. C'est un tout petit pourcentage des décès.
2: Voilà, je suis Josée Monard, une des coordinatrices de transplantation du CHU de Liège. On est pour le moment aux soins intensifs. Chaque fois qu'il y a un donneur potentiel, on nous contacte à la coordination de transplantation afin qu'on puisse vérifier le registre national. Ça, c'est la première étape. Alors là, comme 99 ou 90% de la population, c'est qui ne dit mot consent, ils n'ont pas fait de geste au niveau du registre, donc là, ils sont d'accord, soit il y a une opposition au registre et là nous n'irons pas au prélèvement, soit il y a une acceptation et là on va au prélèvement. Dans les hôpitaux périphériques, il y a des coordinateurs de dons qui vont nous référer toutes les caractéristiques du donneur, c'est-à-dire l'âge, le sexe, la pathologie, les antécédents, etc. On va voir si ce donneur-là peut donner les organes.
3: Et ensuite, qu'est-ce qui se passe? Voilà, si la personne vraiment peut et a émis la volonté de son vivant d'être prélevée.
2: Voilà. Donc, si le patient est dans les conditions d'être donneur, aussi bien au niveau médical qu'au niveau du registre, on va demander des examens par organe. Et une fois que le dossier est complètement constitué, on envoie ça par un logiciel adapté à Eurotransplant. C'est un organisme qui s'occupe de l'allocation des organes et qui travaille avec plusieurs pays en Europe. Et donc, eux vont faire l'allocation des organes. À ce moment-là, Eurotransplant va essayer de rechercher les receveurs les plus compatibles par organe. Et pendant ce temps-là, il faut maintenir le donneur, ici aux soins intensifs, dans les meilleures conditions possibles. Alors, une fois qu'on

0: va au bloc opératoire, ben là le prélèvement peut proprement commencer.
1: Comment ça se passe le transport? Comment on conserve ces organes dans de bonnes conditions?
0: Alors dans la majorité des cas, l'organe est conservé dans de la glace, donc vraiment à froid, à 4 degrés. Donc on met l'organe dans un sachet avec un produit de conservation spécifique, qu'on met dans un deuxième sachet avec un liquide, et encore dans un troisième sachet, et on met ça dans une boîte avec des glaçons. Depuis peu, il y a aussi des machines de conservation où on va aussi mettre les organes à froid, mais où ils seront perfusés sur la machine.
1: Et là, il faut être très rapide.
0: Rapide, oui ou non, ça dépend de l'organe. Donc, par exemple, pour un cœur, on peut aller de 4 à 6 heures, mais par exemple, pour les reins, on peut aller jusqu'à 24 heures. Donc, ça, c'est vraiment dépendant de l'organe. Et donc, c'est vrai, quand on parle qu'on doit les greffer en déant les 4 heures ou en déant les 24 heures, ça veut dire qu'une fois que l'organe est enlevé chez le donneur, c'est qu'il soit fonctionnel chez le receveur. Et ça, c'est le laps de temps.
2: Allô?
3: Oui, c'est Josée Monard, une des coordinatrices de transplantation du CHU de Liège.
2: Oui.
3: Je vous téléphone parce qu'on a une possibilité de greffe pour vous. Demain.
2: Demain?
3: Oui.
2: Je viens alors aujourd'hui.
3: Ok. Alors, oui. Vous allez venir comment?
2: Oui. Avec l'ambulance ou en hélicoptère?
3: Demain, vous aurez seulement la confirmation vers midi ou début d'après-midi. Oui, voir d'accord. Si le foie est beau. Hein, vous savez
2: oui.
3: Ça.
2: D'accord. Merci.
3: Ça va? Allez,
2: ça va.
3: Demain alors.
2: Au revoir.
1: Alors voilà, là vous venez de passer un coup de fil pour annoncer à quelqu'un donc qu'il va pouvoir sans doute bénéficier d'un organe. On imagine que pour vous, c'est les moments agréables du métier et les moments de bonheur.
0: Tout à fait. C'est un des moments de bonheur, oui. Maintenant, ben, la joie, ce n'est que quand la transplantation est réussie, évidemment.
4: En Belgique, on peut explicitement se déclarer donneur d'organes ou au contraire préciser qu'on ne veut pas donner ses organes. Et pourtant, la majorité de la population se tait. Plus de 10 millions de personnes n'ont fait aucun choix. Et en Belgique, qui ne dit mot consent? C'est-à-dire qu'aux yeux de la loi, ils sont présumés donneurs.
1: Bonjour.
5: Bonjour. Hey, Kipi. Bienvenue, donc on est à Fizen, le village des Rosés.
1: Vous avez toujours vécu ici?
5: Ah oui, j'ai toujours vécu, c'est vrai. Ouais.
4: Un quotidien paisible qui a basculé il y a 10 ans. Adolescent à l'époque, Ivéric doit être hospitalisé en urgence. C'est grâce à une greffe du cœur qu'il a eu la vie sauve.
5: Cette année, ça fera 10 ans, d'ici quelques mois, donc... Et c'est vraiment une chance de l'avoir, donc si on n'a pas ça, on ne vit plus. Donc, alors j'ai eu ça quand j'avais 17 ans. Je suis rentré donc à l'hôpital début août et mi-septembre j'étais transplanté. La greffe c'était, on n'avait pas le choix. En fait j'ai pas eu le temps de m'en rendre compte moi. Donc, je disais dans mon malheur c'est un avantage, j'ai pas eu le temps de m'en rendre compte. Ça arrivait très vite. J'ai l'impression que ça a duré 3-4 jours. J'ai pas l'impression que ça a duré longtemps en fait.
1: Finalement si vous avez pu vous en sortir c'est quand même grâce à ce cœur qui vous a été greffé.
5: Ah ouais ça c'est sûr. Ouais. Ah ouais j'aurais pas eu un cœur je ne serais plus là non. Ah ouais, si j'aurais pas eu un cœur d'une personne, ça non, je serais plus là, non.

0: de rester coquette, même dans la maladie.
1: Retour dans la chambre de Nénette. Elle est bien coiffée, elle a les ongles soigneusement vernis, en bleu. L'esthéticienne lui prodigue maintenant quelques massages relaxants, des moments de douceur et d'apaisement partagés en famille. Tu peux fermer les yeux. Tout va bien.
0: Ça l'adore.
2: Je peux vous demander votre prénom, madame ?
3: Valérie.
2: Et Valérie, ça fait longtemps que vous accompagnez Nénette ?
3: On peut dire l'année dernière aussi, oui. Oui, je l'ai connue l'année dernière.

0: Est-ce que vous êtes au courant du combat de Nénette et puis de ses volontés?
1: Oui. Oui.
2: La démarche de Nénette, elle est hyper importante dans le deuil. Ça nous aide, vraiment. Elle nous facilite la tâche. La fierté dépasse la tristesse.
0: Vous m'avez dit tout à l'heure quelque chose de très fort. Vous m'avez dit que c'est déjà une partie de notre deuil qui est fait grâce à elle, grâce à ça.
2: Moi, en tout cas, je le ressens comme ça.
3: Un soulagement face à la mort. Parce que la mort, ça reste quand même une épreuve qui, la séparation est dure. Mais moi et mon épouse, on a trouvé ça. Elle nous préservait de la faim. Elle ne choisit pas sa guérison, mais elle choisit sa faim. Et ça, c'est... Et j'espère que ça va aider plein de personnes.

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1: Quel beau reportage! J'hésitais à vous le proposer là, dans une émission estivale parce que c'est un sujet triste, mais pas que, c'est un sujet social important. Alors cette phrase avec laquelle je termine souvent l'émission est encore plus chargée aujourd'hui. Profitez de tout. Je m'appelle Ariane Cipriani. Merci à Alexandre Sheldon à la réalisation, Alex Leclerc à la console. Je vous donne rendez-vous la semaine prochaine pour notre dernière émission de la saison. Portez-vous bien.
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5: Bonjour, ici Nathalie Papin-Gagnon. Le ministre responsable du commerce Canada-États-Unis, Dominique Leblanc, passe la fin de semaine à Washington afin de poursuivre les discussions avec les représentants de l'administration Trump. Le ministre a rencontré à deux reprises cette semaine son homologue américain, Jamison Greer, dont le but trouver une entente avant l'entrée en vigueur de nouveaux tarifs douaniers prévus le 19 août. Dominique Leblanc s'est aussi entretenu avec les premiers ministres des provinces et des territoires pour discuter de la situation. Selon le ministre québécois de l'économie, Bernard Drainville, les partis sont encore très loin d'un accord.
6: Il n'y a toujours pas d'entente. Ils sont même assez loin d'une entente. Et donc, ils vont négocier pendant les prochaines journées. Pour le moment, il n'y a aucun signe que M. Trump pourrait reporter l'application des tarifs de 50 %.
5: Les tarifs américains toucheraient une multitude de produits sans exemption liés à l'accord Canada-États-Unis-Mexique. Par ailleurs, la première ministre du Québec, Christine Fréchette, pour sa part, a poursuivi ses rencontres avec différents secteurs d'activité dans le but de discuter de ses négociations commerciales. Elle s'est entretenue hier avec des dirigeants syndicaux et des représentants du milieu agricole. Selon des sources de CBC, Ottawa a avisé les provinces que le Canada pourrait devoir céder sur quelques enjeux, dont le retrait de l'alcool américain des étagères et les quotas sur les produits laitiers. En Colombie-Britannique, une partie des milliers de personnes évacuées en raison des feux de forêt ont été autorisées à regagner leur domicile. Un incendie qui faisait rage au nord de Kelowna est désormais maîtrisé, ce qui permet aux autorités provinciales de lever des ordres d'évacuation dans le secteur. Le retour à la maison se fera de

0: de façon progressive. Charlotte Groux s'est rendue sur place.
1: Il y a une bonne quantité de produits qui sont périmés, lance Ryan Hargraves, propriétaire de l'épicerie-restaurant La Casa Market & Kitchen. Il vient tout juste de réintégrer son magasin qu'il a dû quitter en panique il y a 2 semaines en raison du feu de Quilpatuck Creek. C'est triste, dit l'épicier, même s'il se compte chanceux que la communauté de La Casa n'ait pas brûlé, contrairement aux plus de 200 maisons situées au nord sur le territoire de la bande indienne de l'Okanagan.
2: The business side of things, it's pretty horrible. It's pretty
1: du côté des affaires, il encaisse le choc brutal, même s'il se dit capable de rebondir. Le résident à la retraite James Britton, lui, en est à sa 3e évacuation en 6 ans depuis qu'il a déménagé à La Casa.
3: L'autre point, c'est que ça nous fait penser à ce que vraiment je veux continuer à vivre ici.
1: L'ex-militaire affirme être désormais mieux préparé à évacuer, même si un tel événement demeure angoissant.
3: Ben, c'est toujours stressant, certainement, parce qu'on sait jamais qu'est-ce que le feu a fait, même si c'était à 4 kilomètres d'ici.
1: Vendredi, il a pu constater que sa maison était intacte, même s'il y a des cendres à nettoyer.
3: C'est un soulagement à retourner pour voir que la maison était correcte.
1: Et il se tourne maintenant vers la solidarité locale.
3: J'essaie de communiquer avec tous les voisins pour voir qu'est-ce qu'on peut faire pour retourner à normal.
1: Ici Charlotte Groux, Radio-Canada, Kelowna.
0: En Indonésie, un puissant séisme de 7,7 a fait au moins une trentaine de morts. L'épicentre de la secousse se situe au nord de l'île de Flores. Plusieurs répliques ont suivi le tremblement initial, dont une de magnitude 6,1. Des opérations de recherche et de sauvetage sont menées pour tenter de trouver des victimes qui pourraient être coincées dans les décombres. La relève musicale francophone d'un peu partout au pays est rassemblée à l'Université Bishops à Sherbrooke. Une vingtaine de jeunes répètent en vue de leur performance demain au volet jeunesse du Festival international de la chanson de Granby. Cédric Bérubé est allé à leur rencontre.
4: Anissa Essali foulera les planches du Festival international de la chanson de Granby dimanche. Mais avant ce grand jour, elle s'est préparée en prenant part au projet Jamais trop tôt. L'initiative permet à des jeunes mélomanes des quatre coins du Canada de partager la scène avec de vrais professionnels. Ils se rassemblent ici à l'Université Bishops de Sherbrooke pour se préparer en vue de leur spectacle.
5: On passe 5 jours à genre monter tout qu'un show. Là. C'est presque comme une pièce de théâtre. Puis c'est tellement différent de tout le reste là, que j'ai fait. Puis comme il y a comme quelque chose de spécial que justement je retrouve pas nulle part.
4: L'adolescent William Paco participe au projet pour une première fois. Il interprétera une chanson composée par d'anciens participants du Festival international de la chanson de Granby.
6: Je capote ma vie parce que tu sais genre au Yukon ben il y a jamais des opportunités de même qui se présentent de pouvoir travailler avec des artistes quand même assez professionnel. Moi, j'ai été surpris.
4: Ces adolescents sont accompagnés par Andréane Amalette depuis 13 ans.
7: Les défis liés à ça, c'est faire tout ça en 5 jours, principalement, ce qui est quasi impossible dans le milieu professionnel. Fait qu'on leur demande à 14 ans d'être meilleurs que des pros. Je suis les rails d'un train, mais il faut que le train soit en mouvement. C'est eux la locomotive. Faut qu'il y ait leur discipline. Faut qu'il y ait un mouvement qui se crée parce que j'ai pas le temps et l'énergie de tirer sur eux.
4: Andréane Amalette assure que Jamais trop tôt sera de retour l'an prochain. Ici Cédric Bérubé, Radio-Canada, à l'Université.
0: Et en ce 15 août, des milliers d'Acadiens célèbrent leur fête nationale. Des festivités auront lieu dans les 4 provinces de l'Atlantique, de même qu'aux îles de la Madeleine, en Louisiane et en France. Un grand tintamarre annuel commencera sur le coup de 17h55, heure locale. Un spectacle mettra en vedette, entre autres, Psy Billy Vaux, Les Babies, Edith Butler et Radio Radio. Il sera diffusé en direct sur ICI Télé. Voilà, c'était les informations. Bon début de journée.
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0: Bienvenue au Goût de savoir, l'émission qui traite d'alimentation, d'agriculture et de cuisine. C'est Evelyne Charruet en direct du marché public 440 à Laval. Bonjour au public avec nous. Bonjour public, salut! Je vais bien sûr entourée de l'équipe. On est sous un auvent à l'abri des intempéries. C'est fleuri, c'est magnifique. Si vous êtes dans le coin, passez nous dire bonjour. Ça nous fera plaisir de discuter avec vous. Alexis Bouliane, bonjour! Vous êtes journaliste à la recherche, spécialisé en alimentation. Vous avez beaucoup visité l'île Jésus cette semaine.
1: Ah oui, j'ai arpenté.

0: d'est en ouest à la recherche des plus belles terres agricoles.
1: Oui, parce qu'il y en a des terres agricoles. On va en discuter un peu plus tard parce que la municipalité espère les protéger le plus possible.
0: Oui, c'est en action actuellement. On vous raconte ça tout à l'heure.
1: Certainement. Merci d'être avec nous. On reçoit aussi Germain Lafrenière. Bonjour.
2: Bonjour.
1: Vous êtes fondateur et directeur général d'Autisme Laval, directeur également de la Bioferme Laval. Il y a toutes sortes d'activités dont on va parler un peu plus tard. Vous venez à Laval, justement, depuis une trentaine d'années. Vous avez remarqué, vous, que le paysage a énormément évolué?
2: Oui, c'est évolué. On voit aussi qu'il y a beaucoup d'efforts pour conserver les terres agricoles. Mm. Mais ça, les habitations sont de plus en plus hautes.
1: Oui.
2: Et il y en a de plus en plus sur des terrains qui nous envahissent.
1: Envahis, ça c'est votre mot, mais j'ai remarqué qu'il y a beaucoup de tours autour du marché public 440. C'est nouveau dans le paysage lavallois d'avoir ces immenses tours. On a Pierre-Luc Dumenil qui dit oui, oui, oui. Bonjour Pierre-Luc.
3: Bonjour, bonjour.
1: Pierre-Luc est vendeur ici au marché public 440, une espèce de vedette locale finalement qui travaille ici depuis combien d'années?
3: 17 ans.
1: 17 ans.
3: La moitié de ma vie.
1: C'est vrai.
0: Incroyable.
1: On va goûter tout à l'heure des produits typiques du marché. En fait, c'est le kiosque qui est juste à côté d'où on est installé. Merci d'être avec nous, Pierre-Luc.
3: Ça fait plaisir.
1: On va aujourd'hui parler de maïs. Que faites-vous d'autre qu'une épluchette de blé d'Inde? Où est-ce qu'on trouve le meilleur maïs? Bien sûr, vous allez me dire ici au marché 440, mais n'empêche, vous qui nous écoutez, on est en direct, écrivez-nous via l'application Radio-Canada Audio ou encore notre adresse courriel, c'est legoutdesavoir@radio-canada.ca. Préparez vos réponses également, cher public. On ira vers vous tout à l'heure, mais pour parler du maïs sous toutes ses formes, on a invité Mariana Martin. Bonjour.
4: Bonjour.
1: Vous êtes chef boulangère, propriétaire de la boulangerie Carota à Montréal. Vous avez étudié aussi en agroécologie. Qu'est-ce que c'est?
4: L'agroécologie, c'est une science qui va étudier l'origine des produits, la qualité des produits à partir de la terre, à partir de qu'ils sont... Ils sont nourris dans la terre et ça va déterminer les bonnes saveurs d'ingrédients qu'on utilise pour cuisiner.
1: Ça va parler à notre autre invité, Dominique Labelle. Bonjour.
5: Bonjour.
1: Qui est chef maraîcher, propriétaire de parcelles, une table fermière près d'Austin en Estrie. Vous avez une bonne terre, là, à Austin en Estrie?
5: On a une très bonne terre et elle s'améliore chaque année.
1: C'est vrai?
5: Oui.
1: Comment?
5: Ben, en fait, les plantes créent les sols sains. Par leur rejet racinaire, par la microbiologie qui stimule.
1: Ouais.
5: Puis, on ajoute aussi de la matière organique. Nos méthodes de gestion de sol font que le sol s'améliore constamment.
1: Oui, vous allez avoir beaucoup de choses à dire sur le maïs, tous les deux, tout à l'heure. Merci à tous d'être avec nous.

0: mise en bouche.
1: Alors, on voulait parler du maïs, mais on ne voulait pas goûter à du maïs. On voulait découvrir d'autres produits. Quand on a approché les organisateurs, les gestionnaires du marché public 440, on nous a parlé des jardins Rita et aussi d'un employé qui est fidèle tous les étés depuis très, très longtemps. Quelqu'un qui s'appelle Pierre-Luc Dumenil. Donc, rebonjour.
2: Bonjour.
1: Pourquoi travailler à vendre des légumes? Qu'est-ce qui vous plaît là-dedans?
2: C'est un travail qui est très actif. Tu as beaucoup, beaucoup de choses à gérer dans une journée. Puis les journées passent extrêmement rapidement quand tu es ici. Là, je vois pas les journées passer. Puis c'est varié les tâches que tu as à faire. T'sais, des fois, tu vas vendre un client. D'autres fois, tu prépares les produits. Tu fais la vérification de la qualité. C'est un peu de jongler avec tout ça à travers toutes les tâches que tu as à faire. C'est sûr que c'est énormément de travail. Mais faut que tu sois passionné pour être ici tous les jours de ta vie.
1: Ben, c'est ce que j'allais dire, parce que c'est pas juste du lundi au vendredi. Pierre-Luc, votre horaire, c'est tous les jours de toute la saison.
2: Du lundi au lundi.
1: C'est ça. Ça commence à faire beaucoup de jours consécutifs.
2: C'est 180 jours par année consécutifs que je fais, wow. Puis 12 à 14 heures par jour.
1: Vous arrivez à 4 heures du matin?
2: De 4 heures ou 5 heures du matin.
1: Et qu'est-ce que vous faites si tôt?
2: Faut que je fasse de la préparation, qu'on nettoie le magasin avant que que le stock commence à rentrer. On peut balayer les tables le matin, tout laver, ensuite les commandes arrivent. Toutes les placer, puis faire les rotations, vérification du produit, mise en place. Puis ensuite, c'est la période de vente durant la journée.
1: Et c'est surtout du service à la clientèle. Je remarquais d'ailleurs que vous parliez une langue étrangère avec vos clients. Qu'est-ce que c'est?
2: Je parle en

0: sur tout ça. À ce temps, je la parle fluemment. Puis ma clientèle a grandi à peu près de 50% juste à cause de ça. Donc c'est
1: le bouche à oreille. Les gens ont dit, hey, il y a un Québécois qui a appris le roumain, qui nous vend des légumes. Exact. Et c'est comme ça qu'ils viennent vous voir.
0: Exactement, parce que c'est vraiment pas commun. T'sais, c'est pas une langue qui est parlée à beaucoup de places dans le monde, soit juste la Roumanie puis la Moldavie.
1: Et le marché 440. Et
0: au marché 440, de plus en plus à cause de moi.
1: Oui.
0: Mais j'ai l'honneur de pouvoir parler cette langue-là quasiment 10 heures par jour.
1: Et vous êtes allé en Roumanie?
0: J'ai été en Roumanie cet hiver. C'était ma première fois, d'ailleurs. J'ai passé quasiment 3 mois là-bas. J'ai visité l'entièreté du pays. Donc, j'ai fait 5000 kilomètres environ pour et toutes les villes que j'ai visitées environ.
1: Et maintenant, quand vos clients viennent et disent « Je viens de telle ville », vous dites « Je suis allée! »
0: J'ai la majorité des villes que mes clients viennent, j'ai été visiter ces villes-là, effectivement.
1: Ça, c'est du service à la clientèle.
0: C'est un autre niveau.
1: Ouais,
0: je pense pas qu'il y a quelqu'un qui peut m'accoter sur ce niveau-là.
2: Est-ce qu'à la maison, vous cuisinez des plats roumains aussi?
0: Malheureusement, j'ai aucune mal temps de cuisiner.
1: Mais vos clients cuisinent pour vous?
0: Oui, j'ai des clients qui m'amènent des petits plats une fois de temps en temps. Donc, on en profite quand que les plats viennent. Donc, c'est ça. Écoute, il y a des avantages à bien servir ses clients.
1: Tout à fait. Et là, vous avez devant vous un de ces produits assez prisés par les Roumains et la communauté de l'Europe de l'Est. Il s'agit de poivrons presque blancs. En fait, ils sont jaunes, mais presque blancs.
0: C'est du poivron blanc. C'est comme ça que ça se nomme. C'est à peu près proche du piment vert, mais une petite affaire plus sucrée. Pour eux, là-bas, c'est l'équivalent d'un piment vert, en réalité.
1: Comment ça s'appelle en roumain?
0: Ardei graș.
1: Ardei graș.
0: Donc, c'est gros piment
1: Merci.
0: Blanc.
1: Merci.
0: Okay. Traduction en temps réel.
2: Il y a déjà quelqu'un qui m'a traité de gros piment blanc, moi.
1: Non. Est-ce que quelqu'un dans le public veut goûter les poivrons blancs? Vous êtes tout à fait invité à le faire. Merci, c'est très généreux. Autour de la table, vous avez croqué le grand piment blanc. Qu'est-ce que ça goûte, Alexis?
3: C'est vrai que si on se ferme les yeux, ça goûte le piment vert. Moins amer, c'est ça. Dit. Il y a moins d'amertume. Hein?
0: C'est un peu moins amer, justement, qu'un piment vert. Là. Donc, ça, je dis une petite touche de sucré. C'est sûr que plus la saison avance, plus le piment va devenir sucré, jusqu'au point qu'il devient rouge, mais rouge-orangé un petit peu.
1: Et qu'est-ce qu'ils en font?
0: Surtout des piments farcis. Je te dirais que c'est la recette traditionnelle que la majorité des gens de cette région-là font. C'est des piments farcis avec de la viande dedans, puis une sauce tomate. Il peut y avoir plusieurs variantes, mais c'est l'utilisation principale du piment blanc.
1: Est-ce qu'il y a un tatouage de piment blanc sur votre avant-bras?
0: J'en ai pas, mais j'ai un tatouage de tomate puis de concombre. Donc, j'ai une couple de fruits et légumes de tatouer sur moi. Je suis très passionné, comme vous pouvez deviner. Donc, c'est mon domaine. Puis
3: on n'avait pas remarqué, non?
0: Je compte rester là-dedans pendant encore très longtemps. Là. Donc,
1: c'est vrai?
0: C'est ma carrière et ça va le rester.
1: Ben, mais merci d'être avec nous. Merci de nous faire découvrir ce grand poivron. Profitez, vous restez avec nous aussi.
0: Profitez, ben oui, je vais rester tant que vous avez besoin de moi.
1: Et si on veut dire bonjour en roumain, qu'est-ce qu'on dit?
0: Bună ziua.
1: Bună ziua. Passez au marché public 440, allez au Jardin Rita, demandez pour Pierre-Luc et venez pratiquer votre roumain.
0: Chez Rita Fruits et Légumes à Laval, chez 440.
1: Merci beaucoup, Pierre-Luc.
0: Pas de problème.

0: Nous sommes en direct du marché public 440 à Laval. J'ai une belle tablée d'invités. J'ai un public en délire, n'est-ce pas, monsieur? Vous êtes en délire, je vois ça. Ben oui, absolument. On a décidé de prendre le point de départ de Laval pour parler de toutes sortes d'enjeux ici, sur le territoire. Et dans nos recherches, nous sommes tombés sur une ferme qui s'appelle la Bioferme Laval, avec une vocation tout à fait particulière. On a décidé d'inviter la personne qui organise les activités de cette ferme spéciale. Il s'agit de mon invité Germain Lafrenière. Il est fondateur et directeur général d'Autisme Laval, qui offre des services aux personnes autistes, notamment des répits de fin de semaine, des activités de loisirs, des camps d'été d'hiver et aussi des ateliers d'intégration socio-professionnelle à la Bioferme Laval. Bien sûr, ça a piqué notre curiosité. Merci de rester avec nous toute l'heure, monsieur Lafrenière. Alors, vous êtes le directeur général d'Autisme Laval, je le disais. Qu'est-ce que vous mettez en place pour les personnes autistes à la ferme?
1: En fait, on part du principe qu'une personne autiste est autiste pour la vie, mais son autonomie, on peut la développer. Et en la développant, il faut se rapprocher de la réalité, c'est-à-dire les inclure dans la vie de tous les jours. Et l'agriculture, pour moi, est un principe de base. On mange,
0: oui,
1: et on mange bien. Donc, d'où leur apprendre la bonne nourriture, mais ça part d'une graine, on la sème et on récolte. Et il y a 15 autistes qui travaillent à cette ferme-là.
0: OK, ils font quoi comme tâche, par exemple?
1: C'est une ferme maraîchère, donc désherbage, plantation, arroser. Il y a une partie en serre aussi. Et il faut aussi respecter le temps pour eux. C'est-à-dire qu'il y en a qui sont pas à l'aise avec les moustiques. Donc, on les abat pas dans le champ, ils font d'autres choses. Donc, c'est de respecter ce que tous et chacun peuvent faire.
0: Et c'est une ferme qui produit, qui, oui, revend les légumes. Il y a une vocation vraiment commerciale à,
1: oui,
0: cette ferme.
1: Oui, mais depuis quelques années, vu qu'on a développé les services de répit, ces personnes préparent à l'automne des plats, des conserves, et on les transmet à ceux qui font du répit. Donc, c'est des confrères qui retransmettent à d'autres. Donc, c'est un autre apprentissage, c'est que c'est des services qu'ils rendent, il faut qu'ils apprennent à être contents,
0: oui,
1: à être enthousiastes de ce qu'ils font,
0: oui,
1: et ils voient vraiment que ça sert à quelque chose. Hein, parce que dans tout ce qu'on peut faire, il faut qu'ils apprennent à reconnaître qu'ils sont une force et non pas une faiblesse dans la société. Et l'inclusion en fait partie.
0: D'ailleurs, Alexis s'est rendu à la Bioferme, oui, Laval. Vous, oui, avez rencontré les participants?
2: Oui, je suis allé lundi matin. Ils étaient en pleine récolte des haricots. Puis je leur ai posé quelques questions. Je me suis fait un petit vox pop improvisé au milieu du champ. Alors voici ce que ça a donné.
3: C'est quoi tes tâches ici? Qu'est-ce que tu fais comme travail?
4: Désherber, planter, arroser des fois. On fait des exercices aussi.
3: C'est quoi ton préféré?
4: Les tomates.
3: Qu'est-ce que tu es en train de faire actuellement?
5: Récolter des haricots jaunes.
3: C'est quoi ton légume préféré dans le jardin ici?
5: Tomates, parce que ça se mélange bien avec l'avocat.
3: Qu'est-ce qu'il y a comme légumes qui poussent dans le jardin?
5: Concombre, tomate, poivron, laitue.
3: Puis toi, c'est quoi ton légume préféré?
5: Tomate.
3: Ah ouais, tomate?
5: Tomate.
0: Bon, ben la tomate a vraiment de la cote chez vous.
1: On a cultivé beaucoup et plusieurs sortes aussi. Mais il faut comprendre que personne n'est obligé de. Donc, s'ils ne sont pas à l'aise une journée,

0: journée. On fait d'autres activités, de l'art plastique. On fait aussi l'apprentissage de menu, comment construire un menu, comment aussi faire de la cuisine, qu'ils puissent en profiter plus tard. Donc, on respecte chaque personne. Et en bout de piste, c'est merveilleux. Ils ont un contact avec le public, un contact avec la population.
1: Oui, ils ont un savoir aussi. Ils apprennent à faire pousser.
0: Puis on est sur le rang le plus vieux qui existe à Laval, le rang Saint-Antoine. Et on est entouré d'agriculteurs aussi. Donc ça, c'est très profitable.
1: Est-ce que l'objectif, c'est de leur apprendre des choses ou c'est une réinsertion dans un milieu de travail quelque part?
0: Au point de départ, c'est de développer leur autonomie. Mais chacun a une autonomie, des fois, limitée. Mm. Donc, ceux qui peuvent aller plus loin, on en a, parce que ça fait 41 ans qu'on s'occupe d'eux, qui ont fait d'autres choses dans la vie. Mais d'autres, c'est leur point de saturation. On respecte ça, puis ils sont heureux de cette façon-là.
1: Monsieur Lafrenière, en quoi le cadre naturel de la ferme, ça fonctionne? Qu'est-ce que ça change pour les participants d'être dehors?
0: Oui. Vous, quand vous êtes dans votre tour... à Radio-Canada.
1: On n'est plus dans la tour, on a déménagé maintenant. C'est
0: vous êtes dans
1: un aquarium.
0: Dans votre aquarium.
1: Oui.
0: Et que vous voyez les automobiles ou d'autres choses sur la rue. Eux, ce qu'ils voient, c'est des légumes, des fruits, le champ, le calme aussi de ce côté-là. Puis moi, j'ai toujours trouvé que c'était un moyen essentiel pour les apaiser et découvrir aussi les bonnes senteurs et goûter les bonnes choses.
1: Mmh. Vous prévoyez un nouveau projet de ferme de centre multiservice?
0: Oui, oui, oui. On est en campagne de sollicitation. Donc, on a un projet de quelques millions. On veut rapatrier la terre sur un seul terrain avec un centre d'activité et également un emplacement pour s'occuper à chaque jour des personnes TSA vieillissantes. Parce que les gens pensent que les personnes autistes ne vieillissent pas, qu'ils disparaissent au bout de à l'âge de 21 ans, parce que c'est l'âge scolaire. Mm-hmm. Mais non, ils ont toute une vie après.
1: Oui, d'ailleurs, les gens que vous avez rencontrés, Alexis, ils avaient quel âge?
2: Alors, il y a plusieurs âges différents. Il y a des personnes qui sont bien dans la moitié de leur vie, là, dans peut-être la quarantaine, trentaine, quarantaine, cinquantaine. Donc oui, c'est ça, il y a des âges très variés à la ferme.
1: Le vent se lève, vous avez le toupet au vent, Alexis.
2: Oui,
1: c'est très beau. Je vous rappelle qu'on est à l'extérieur.
2: Ça rafraîchit, c'est bien.
1: Oui, c'est clair. Donc, la volonté, c'est de continuer ce mandat-là à la ferme avec les personnes autistes.
0: Oui, puis respecter. Il y en a qui sont partis pour différentes raisons. Mm. D'autres ont découvert d'autres passions. Mm. Et on est dans cette continuité-là. Et l'idéal pour nous, c'est de partir avec une personne qui est peu autonome, qui puisse faire toutes les étapes et un jour se rendre dans un atelier socio-professionnel pour pouvoir faire la chose qu'il désire le plus.
1: Ça prend beaucoup de bienveillance, beaucoup de patience. Bravo à vous et à votre organisme de mettre les mains dans la terre de ces personnes autistes qui ont toutes sortes de compétences et de capacités.
0: Il suffit
1: tout simplement de les reconnaître. Alors, ça s'appelle la Bioferme Laval, si vous êtes curieux d'en savoir davantage.
0: Oui.
1: Vous restez avec nous?
0: Oui, avec plaisir.
1: Merci, M. Lafrenière.
0: Merci beaucoup.
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1: On vous demande, cette semaine, que faites-vous du maïs, du blé d'Inde? Vous savez, il est frais, on se l'arrache, on le met à nu. Et aujourd'hui, donc, on va parler du maïs sous toutes ses formes un peu plus tard à l'émission. On a déjà quelques réponses. On nous dit, Colette de Laval, justement, écrit, peut-on trouver encore du maïs jaune uniquement? Plus difficile à trouver. Pierre-Luc?
4: Oui, on en a en ce moment même chez Rita Fruits et Légumes. Si vous en voulez, vous pouvez passer.
1: Il faut le demander tout simplement.
4: Exactement.
1: Oui, j'invite aussi les gens dans le public à se manifester. Vous mangez ça comment, vous, du maïs? Préparez vos questions, vos réponses pour tout à l'heure. On va faire circuler un micro. On a Diane qui nous dit maïs cuit et grené encore chaud servi avec du beurre. Petites fèves jaunes ou vertes, oignons rouges rôtis, tomates fraîches, dés de concombre et poivre frais moulu. C'est pas pire recette, ça, quand même, Dominique?
5: Pas mal du tout.
1: Je pense que c'est le beurre. le truc.
4: Le petit lien.
1: Beaucoup, beaucoup de beurre. Nicolas nous dit, je coupe le maïs, n'en déplaise aux vendeurs de soie dentaire. Et Valérie Dion nous dit, ma salade de maïs avocat halloumi grillé fait vraiment l'unanimité. C'est un peu mexicain, ça, non?
5: Un petit peu.
1: Un petit peu. Oui. Pas l'halloumi, mais avocat maïs, peut-être tomate aussi. Si vous souhaitez nous écrire, il y a également l'adresse courriel, legoutdesavoir@radiotradeunioncanada.ca. Moi, cette semaine, je vous ai pas préparé du maïs, je vous ai préparé

0: des bonbons. Alors, c'est une recette anti-gaspillage que j'ai vue plusieurs fois passer sur mes réseaux sociaux. Plutôt que de manger la chair rose du melon d'eau, on prend la partie blanche de l'écorce, on la fait bouillir avec du sucre, question de ramollir un peu. Prenez les morceaux les plus dodus, s'il vous plaît, parce qu'il y a des morceaux qui sont un peu secs, je vous raconte. C'est bon. J'ai laissé déshydrater dans le four un peu trop longtemps, ça ressemblait à du bacon.
1: C'est bon.
0: Malheureusement, mes petites tranches de melon d'eau. Mmh. Mais finalement, j'ai refait une autre tentative. Et qu'est-ce que vous en pensez?
1: C'est bon.
2: C'est pas très bon.
0: C'est un peu gélatineux comme les bonbons qu'on pourrait acheter au magasin, Mariana?
3: Oui, c'est très... il est en texture très, très belle.
0: Oui.
3: La saveur est extraordinaire.
0: On reconnaît le melon d'eau.
3: C'est du melon d'eau.
0: C'est surtout sucré, hein? Avec un petit peu d'acide citrique, tout est bon. On peut prendre n'importe quelle écorce ou à peu près.
2: Mais c'est surprenant à quel point c'est acidulé. Je ne m'attendais pas à ça. C'est comme un bonbon surette.
0: Oui, ce que j'ai fait. C'est un peu d'acide citrique, en fait, dans le sucre pour les enrober. Okay. Si vous avez trop de parties rouges, le sucre ne va pas coller. Donc, ça va faire un peu plus sec. Mais franchement, vous me les redonnez. Vous auriez pu les garder. Merci beaucoup, M. Lafrenière. Alors, ça passe le test.
2: Oui.
0: À condition de ne pas déshydrater trop longtemps. Passez au four à très, très basse température, à peu près une heure, et vous aurez des bonbons anti-gaspillage. Et je vous confirme que les enfants raffolent de cette petite collation.
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5: Ça, ça en est ici, là, oui. Des terres en friche qui vont être remises en culture.
6: Okay.
5: Et tu vois, là, ça va jusqu'à la 440. Ben, tu vois, là, ça, il va y avoir environ une vingtaine, pas loin d'une trentaine d'hectares qui vont être remises en culture. C'est énorme!
0: On est en direct du marché 440 à Laval. Il faut imaginer qu'à l'ouverture du marché en 1983, c'était au beau milieu de terres agricoles, de champs de cultivateurs ici. L'autoroute 440 à l'époque, c'était pas du tout une artère principale, c'était une petite route secondaire, alors qu'aujourd'hui, on a vraiment l'impression d'être en milieu urbain. Il y a des tours autour, il y a également des autoroutes très importantes, notamment l'autoroute Jean-Noël Lavoie, l'autoroute 15 des Laurentides. Mais il faut penser qu'à Laval, on a quand même 30 % de terres agricole, de territoire en zone agricole, et on va s'intéresser à ce que fait la ville de Laval pour protéger cette vocation-là. C'est notre chercheur et reporter Alexis Bouliane qui s'est rendu donc sur une terre abandonnée pour comprendre un peu comment une municipalité peut redonner vie à un champ en ville. C'était qui l'homme qu'on a entendu?
2: Alors, mon accompagnateur était Michel Pitre. J'étais dans son camion. Lui, c'est le commissaire agroalimentaire à la ville de Laval. C'est pas un titre très commun dans les municipalités, un commissaire agroalimentaire, mais moi, je suis allé donc avec lui sur une de ces sorties de terrain, parce qu'on s'est rendu sur une friche, donc une terre agricole abandonnée. Les arbres ont repoussé, il y a des plantes, ça n'a pas du tout l'air d'une terre, mais c'est assez rapide ce processus-là, ça prend quelques décennies. Autour de nous, il y avait une cour à scrap, des maisons, un site industriel, des petites friches, des terres agricoles en culture. C'est une espèce de courte pointe un peu étourdissante. Laval, c'est quelque chose de très particulier. C'est pas comme les grandes terres toutes droites qu'on voit en Montérégie ou en Saskatchewan, par exemple. Ici, c'est une ribambelle de petits propriétaires qui sont pas tous des agriculteurs. Puis donc, Michel Pitre, lui, c'est un vétéran de l'industrie alimentaire. Il passe désormais ses journées à soutenir le secteur de l'agriculture, de la transformation alimentaire ici. Puis un de ses buts, c'est de protéger les terres agricoles qu'il reste ici à Laval. Je vous invite à l'écouter.
5: Ce qu'il faut comprendre dans le monde agricole, on a une historique importante à l'Île-Jésus et à Laval, avant que ça devienne bien entendu Laval. On a été perçu comme étant le potager de Montréal pendant de nombreuses années. On avait les primeurs ici. Et mon rôle, c'est d'accompagner et de supporter le secteur et le monde agricole, entre autres, là, si on parle d'agriculture, là, dans une zone périurbaine avec tous les défis et les enjeux qu'on a là, dans ces années-ci. Là.
0: Une zone périurbaine, mais très urbaine aussi dans certains coins. Quelle protection ont actuellement ces terres agricoles ici à Laval?
2: Alors, au Québec, en général, on a une loi assez spéciale qui s'appelle la Loi sur la protection du territoire et des activités agricoles. Dominique est bien au courant de cette loi. C'est une grosse loi, évidemment, création de la relativement puissante Commission de protection du territoire agricole. C'est notre chien de garde des champs. C'est l'organisme qui décide qu'est-ce qu'on peut ou ne pas faire avec les terres agricoles. Ça existe d'ailleurs dans d'autres pays, évidemment, et dans d'autres provinces. En Colombie-Britannique,

0: une forme qui existe de cette loi-là. En France, au Japon, ils ont un système aussi qui protège leurs terres agricoles. Mais là, je simplifie. Donc, la loi québécoise empêche pas juste de construire des maisons sur les terres, mais interdit aussi de démembrer, donc de morceler les champs en petits morceaux sans autorisation. Puis donc, tout changement à la vocation d'une terre agricole, ça doit passer par la CPTAQ. Malgré ça, les chiffres disent qu'on perd des terres agricoles à un rythme rapide. Au Canada, on parle de 60 000 km carrés de terres agricoles perdues depuis les années 70. Ça continue d'augmenter, ce chiffre-là. La petite nuance, c'est qu'au Québec, la grosse majorité des pertes de terres agricoles, c'est dû à la forêt.
1: Ah.
0: C'est-à-dire qu'on abandonne, on laisse aller des terres qui deviennent des friches par la suite.
1: Ah.
0: Donc, l'abandon des terres pour toutes sortes de raisons, évidemment. À Laval, il y a un peu de ça qui vient des spéculateurs. Donc, c'est des gens qui ont acheté des terres agricoles dans l'espoir qu'un jour, ils allaient pouvoir les développer, soit en immobilier, en industriel, pour des routes, etc. Et donc, la chose qu'il faut noter là-dedans, c'est que l'artificialisation, la bétonisation, hein, donc le fait de construire quelque chose sur une terre agricole, c'est quand même un point de non-retour, ou en tout cas, la plupart du temps, c'est un point de non-retour. Donc, la terre est perdue à ce moment-là, d'une certaine manière.
1: Est-ce que c'est réversible, Dominique? Quand, par exemple, on a des maisons, si dans 50 ans, on décide qu'on a trop de quartiers avec des maisons unifamiliales, on décide de raser tout ça et de refaire des terres agricoles, est-ce que c'est possible?
2: C'est pas impossible, mais ce serait une très mauvaise manière de gérer territoire.
1: OK.
2: Ouais.
1: Donc, il y aurait moyen de le faire.
2: Ben, tout est possible. Ça va prendre énormément d'excavation, ramener de la bonne matière. Les plantes vont aider à créer le sol au fil des années en plantant, mais c'est colossal comme travail d'inverser ce processus-là.
1: On est mieux de les protéger,
2: exactement,
1: finalement. OK. Alors, que peuvent faire des villes comme Laval pour freiner la perte des terres agricoles?
0: Bien, premièrement, il faut vouloir freiner la perte des terres agricoles. Il y a beaucoup de municipalités, puisqu'elles dépendent des taxes foncières qui ont priorisé le développement immobilier sur les terres agricoles. Donc, il y a eu des dézonages de terres agricoles qui ont passé. Évidemment, pour protéger ces terres agricoles, Laval a mis en place deux leviers. Ils veulent pas les appeler comme ça, mais moi, je les appelle la carotte et le bâton. On va commencer par le bâton. Donc, Laval, c'est la seule, sinon une des seules municipalités au Canada à avoir mis en place une redevance sur les terres agricoles exploitables, mais non exploitées. Alors, ce que ça fait, ça, c'est que, ben, à Laval et ailleurs, là, il y a des terres agricoles qui ont été achetées, donc, je disais, comme par des non-agriculteurs, les spéculateurs. Donc, eux, ils avaient l'espoir qu'un jour, ça soit dézoné. Mmh. Sauf que la ville de Laval dit non, c'est pas possible, ce sera pas dézoné. Puis non seulement ça, c'est que si vous abandonnez des terres, nous, on va vous charger, on va vous donner une redevance sur la superficie de terre que vous laissez à l'abandon.
1: Mmh.
0: Vous pouvez aussi les louer à un agriculteur si vous voulez éviter cette taxe-là. Vous pouvez aussi les vendre. Alors, ils peuvent même les vendre à la ville. La ville, donc, achète des terres. Et donc, c'est la carotte, disons-le.
1: Okay.
0: La carotte, c'est de vendre la terre à la ville. Essentiellement, Laval, d'autres municipalités aussi ont mis ça en place. Ils achètent des terres, des petites terres pour les remembrer et faire des plus grosses terres pour ensuite les louer ou les vendre à des agriculteurs, donc les remettre en culture. Michel Pitre nous explique comment ça fonctionne.
3: On a 21 sites de remembrement ici sur le territoire. Ce qu'on fait, c'est qu'on achète de petits lots qui sont la plupart du temps morcelés, enclavés, pas de voie d'accès. On les achète de différents propriétaires, bien entendu. Et après ça, on les amalgame ensemble et on constitue de plus gros lots. Et à ce moment-là, on les revend ou on les loue à nos agriculteurs lavallois.
2: Okay.
3: Terrain et pas cultivé. Alors, pourquoi détenir un terrain en zone agricole que tu ne cultives pas?
1: Ben, souvent, c'est parce qu'on a d'autres projets pour cette terre-là. Encore hier, je lisais dans les pages du Devoir une lettre ouverte qui dénonçait un projet à Repentigny sur des terres agricoles.
0: Mm-hmm.
1: Au nom de la densification, ces terres-là deviennent très, très intéressantes. Mais dans le cas de Laval, est-ce que ces leviers-là ont des effets mesurables?
0: Moi, c'est quelque chose que je voulais savoir parce qu'évidemment, ça a été mis en place en 2025. Donc, on se demande si ça a déjà eu des effets. La ville dit oui. Près d'un demi-million de dollars en redevances ont été collectés récolter en un an, selon M. Pitre. Ça, c'est investi dans la protection, la remise en culture des terres, c'est dans un fonds spécial pour ça. 200 hectares remembrés par la ville, proposés en location à bas prix à des agriculteurs. Ça, c'est juste les transactions qui concernent la ville. Mm. Moi, pour la vente entre particuliers, j'ai pu parler à deux agriculteurs qui m'ont confirmé qu'ils ont eu des appels de spéculateurs qui voulaient leur louer des terres parce qu'ils voulaient éviter les redevances de la ville. Alors, j'ai pu comptabiliser environ 50 hectares là, indépendamment. Puis ça, évidemment, ça, c'est

0: pas l'objet de données publiques. Donc, voici à peu près les résultats qu'on a à date.
1: Et pour le consommateur, qu'est-ce que cette réglementation-là va changer? Est-ce que ça va les aider d'une quelconque façon?
0: Oui, ça peut avoir l'air un peu abstrait. On se dit, ah, mais une terre agricole de plus ou de moins, il y en a plein des terres agricoles. C'est seulement 2 % du territoire du Québec. Il me semble qu'on a un grand territoire, mais c'est que la particularité à Laval, c'est que ce sont des petites fermes. La moyenne ici, c'est 28 hectares pour les fermes. C'est beaucoup plus petit que presque partout au pays. Et donc, ce sont des fermes à petite échelle. Ce sont des fermes où il y a des maraîchers de petite moyenne taille. Le sol se prête bien à la culture maraîchère aussi. On pense à Louis Marino qu'on avait reçu l'année passée, qui fait du maïs, qui fait des petits fruits à sa ferme, qui est pas loin d'ici d'ailleurs. On le salue. Des fermes comme celle de Monsieur Marino, c'est assez typique à Laval. Ils font de l'agrotourisme. Ils ont un kiosque de légumes, par exemple. Ils font des produits transformés. Tout ça est possible si la clientèle a accès à vos fermes, accès facilement à vos fermes. Il y a une quarantaine de kiosques ici, juste sur l'île de Laval. Et donc, ça fait beaucoup d'options très, très, très locales. Ça favorise un accès à des légumes frais, fraîchement cueillis. Et puis aussi, ça fait en sorte de supporter ces petites fermes-là, ces petites exploitations. Mais ça, c'est juste possible si les terres sont disponibles. Puis Laval veut vraiment s'assurer que ça reste le cas et même qu'il y ait de plus en plus de terres cultivables ici, à la ville.
1: Alexis, vous mentionniez la ferme Marino. Mm-hmm. On a Pierre Deschênes de Montréal qui nous écrit qu'à Laval, il y a aussi la ferme Forget qui a plein de jeux pour les petits et grands. Vous connaissez M. Lafrenière? Vous avez fréquenté cette ferme-là. Il y a incluant une piscine de maïs qui wow. connaît un grand succès, ça tombe bien, puisque c'est notre question du jour. Comment vous mangez votre maïs? On va en discuter dans quelques instants. Merci Alexis.
0: Un grand plaisir.
2: La place du marché.
1: Je vous rappelle qu'on est en direct du marché public 440 à Laval. On vous demande qu'est-ce que vous faites de votre maïs, où est-ce qu'on trouve le meilleur maïs et surtout comment on devrait le redécouvrir. Et pour en parler, on a Dominique Labelle qui est chef maraîcher chez Parcelle. Rebonjour.
3: Rebonjour.
1: Et Mariana Martine qui est chef boulangère au Carlotta. Le maïs, vous connaissez bien.
4: Bien sûr, comme mexicaine, bien sûr.
1: Comme mexicaine, bien sûr. C'est en saison au pays. On en fait beaucoup d'épluchettes, mais je trouve que c'est sous-exploité. Est-ce que vous avez cette lecture-là aussi? Au Canada, en général, on mange le maïs souvent de la même façon, contrairement au Mexique, par exemple?
4: Oui, quand on parle de la façon dans laquelle le maïs c'est inclus dans notre alimentation, au Mexique, on parle... aussi de la façon dans laquelle les cultures préhispaniques ont vécu avec le maïs. Alors, il y a le livre Le Popol Vuh qui parle de la façon dans laquelle cette culture voyait le maïs. Ça dit que les dieux ont construit l'être humain à partir, premièrement, avec de la terre, mais ça n'a pas fonctionné, c'était trop fragile. Après ça, ils l'ont détruit pour faire être humain à partir du bois, mais il n'y a pas de conscience. Alors, ils ont détruit ça et ils ont fait l'être humain à base de maïs. Et c'est pour ça que dans plusieurs cultures préhispaniques, on voit que l'être humain est fait à partir du maïs. Donc, les connaissances à partir de là, c'était de cuire le maïs dans une sorte de mélange d'eau avec hydroxyde de calcium pour le rendre beaucoup plus facile à digérer. Après la conquête, le maïs est réparti partout. Mais les connaissances de comment le faire cuire, comment le manger, ont pas voyagé aussi. Alors, je vois qu'aux Mexicaines ici au Canada, finalement, on le fait bouillir, et on le mange avec du beurre.
1: Oui.
4: Peut-être
1: beaucoup
4: on peut
1: de
4: faire. Oui, beaucoup de beurre, toujours.
1: Et du sel.
4: Et du sel. Mais au Mexique, on parle de faire cuire le maïs avec des l'eau.
0: À la chaux,
4: oui. Et après ça, on fait une sorte de pâte dans laquelle on peut transformer soit de faire des tortillas ou de la base pour une soupe ou des desserts. Et donc, c'est très, très intéressant comment ailleurs dans le monde, il y a de différentes façons de manger le maïs, mais hors du Mexique, ça va être toujours le maïs bouilli.
0: Plus comme un légume, finalement.
4: Oui, voilà.
1: Ouais. Comme n'importe quel autre légume, tandis que c'est à la base de tellement de plats au Mexique et de transformations. Je pense que chaque variété de maïs va donner quelque chose de

0: différents, tamales, un tortillas ou des choses comme ça. Qu'est-ce que vous en faites, vous, à votre boulangerie?
1: Quand on pense à la boulangerie mexicaine, on dit, ah, c'est quoi? Est-ce que c'est à la base de maïs ou c'est à la base de quoi? Donc, la boulangerie mexicaine est surtout faite à la base de blé. Parce qu'il y a une influence très forte européenne, surtout française, à partir de la conquête. Alors, la boulangerie mexicaine ou les viennoiseries mexicaines sont à partir de blé. Mais il y a aussi différentes recettes qui sont à la base de maïs. Quand on parle de maïs, si je dis une pomme, vous allez penser à différentes sortes de pommes. Il y a la pomme Macintosh qui est la beaucoup plus populaire et qui est très sucrée. Il y a des pommes qui sont beaucoup plus acides, qui sont meilleures pour la cuisson, qui sont meilleures pour faire une confiture.
0: Ou la Granny Smith qui est très voilà. Verte, très reconnaissable. Oui, une pomme, c'est pas juste une image dans notre tête.
1: Exactement. Et quand on pense au maïs, on ne pense pas toujours à des différentes options de maïs. Il y a des différentes couleurs, des différentes concentrations de l'eau, de sucre, d'amidon. Mm. Alors,
0: Et Dominique est un maraîcher. Il fait pousser du maïs. Quel type de maïs?
2: On fait un peu de maïs sucré. Cette année, on essaie même un maïs sucré bicolore rouge et blanc. Mais celui qu'on fait le plus, c'est un maïs à polenta ancestral. C'est une variété abénakise, en fait, qui vient du nord du Vermont, juste l'autre côté de la frontière, tout près d'où on est. Qui s'appelle Roy Calais. Puis après ça, nous, on va la moudre en farine au restaurant puis l'utiliser tout l'hiver. Vraiment, on s'amuse beaucoup. On le fait à toutes les sauces.
0: OK. Pourquoi c'est une plante fascinante?
2: Oh, le maïs, c'est vraiment une plante fascinante. C'est une des rares plantes qu'on mange, qui est une plante de la famille C4, en fait, dont le processus métabolique s'appelle C4. C'est une manière plus efficace de faire de la photosynthèse. C'est une plante qui a comme trouvé un truc dans des périodes chaudes pour stocker du CO2 et pouvoir le processer, c'est-à-dire le transformer en sucre, puis ensuite en amidon, pendant la nuit.
0: C'est comme les adolescents, ça pousse la nuit.
2: Ça pousse la nuit, oui, exact. Le maïs, c'est vraiment fou. C'est pour ça que ça pousse aussi vite, c'est pour ça que c'est aussi productif, en fait. C'est que ça a vraiment trouvé une manière légèrement plus efficace, beaucoup plus efficace de fixer le carbone de l'atmosphère en sucre, ensuite en amidon qu'on va manger.
0: C'est une des plantes, sinon la plante la plus cultivée, Alexis?
3: En termes de biomasse, oui, c'est la plante la plus productive, disons, qu'on produit le plus sur la planète. Oui.
0: Et pourtant, on n'en mange pas tant que ça. Ce sont surtout les animaux qui en bénéficient, Dominique.
2: Oui, la grande majorité du maïs industriel qu'on produit là, dans les champs. Tu sais, quand on se promène sur la 10, disons, là, pour se rendre à Austin, disons, de tous les côtés, on voit toujours du maïs ou soya. C'est du maïs qui s'en va dans l'alimentation animale ou qui est beaucoup utilisé aussi dans les produits ultra-transformés qui ont assez mauvaise presse ces jours-ci.
0: Comme quoi?
2: Mais en fait, tous les additifs alimentaires, maltodextrine, sirop de glucose, glucose-fructose, quand on voit ça dans des produits transformés, c'est parce que c'est pas du sucre, c'est vraiment un sirop de maïs qu'on appelle glucose-fructose. Aux États-Unis, ça s'appelle high fructose corn syrup. Puis c'est très, très utile pour faire des pâtisseries ou toutes sortes de produits transformés qui sont stables. Dans les sodas, dans les cokes, c'est beaucoup de sirop de maïs.
0: Donc, il y a beaucoup plus de maïs dans notre alimentation qu'on le croit, en fait.
2: Exact.
1: Oui, bien sûr.
2: Il y a du maïs caché partout.
0: Ben, c'est ça, puis c'est aussi à la base de la chaîne alimentaire quand on y pense, parce que si c'est le maïs qui va nourrir la vache, qui va produire du lait, qui va ensuite être transformé en fromage, ben, il y a un peu de maïs dans l'alimentation, donc forcément, le maïs est très, très présent.
3: Mais on pourrait le manger nous-mêmes. On pourrait le manger directement aussi. Plus souvent, d'ailleurs.
0: C'est clair.
2: Il y a certains scientifiques qui même allèguent que c'est peut-être le maïs qui a réussi à nous domestiquer, à utiliser l'humain pour répandre ses semences, puis qui fait que c'est la plante la plus cultivée. T'sais, le maïs a un peu gagné dans cet échange-là. C'est pas que nous qui l'utilisons.
0: Le maïs qui nous utilise. C'est une perspective intéressante, un peu philosophique, ça me plaît bien.
1: Alors, vous voyez comment on est fait à partir du maïs. Et il y a aussi, si on pense à cultiver le maïs, ça commence avec un petit grain de maïs qui après va être mis dans la terre et ça va pousser et après ça va faire de poussière maïs ou on va pouvoir prendre un petit grain et de le remettre dans la terre. C'est un peu comme le cycle de la vie et de la mort. Alors on revient à la terre pour repousser et c'est un peu la façon de voir la vie avec les cultures préhispaniques.
0: On a parlé des variétés. Monsieur Pouliot nous écrit « Ah, je laisse les maïs dans leurs feuilles, ceux de Neuville. » Ah, il faut dire qu'une appellation contrôlée. Hein, depuis, vous la connaissez, ce maïs de Neuville? Un consommateur, M. Lafrenière?
4: Oui, beaucoup.
0: Beaucoup? Bon, super. Alors, M. Pouliot nous écrit, je les laisse dans leurs feuilles, je les place au barbecue en indirect pendant 30 à 45 minutes.

0: S'épluche tout seul par la suite, pas de problème de cheveux. Cheveux, c'est la barbe. C'est comme ça qu'on appelle ça, hein, la barbe du maïs. Je le mange sur les pieds avec une créma de feta et piment fort. On a aussi Daniel Pilote qui nous parle de ce maïs sucré de Neuville. Appellation réservée depuis 2017. Le maïs sucré de Neuville est supérieur à tous les autres. Je fais 2 heures de route pour aller m'en chercher. Je le mange de temps en temps cru, mais souvent bouilli dans l'eau 5 minutes. On a aussi Madame Lemieux qui nous écrit d'Alberta. Elle dit que le maïs Taber en Alberta se compare au bantam doré du Québec. Le maïs sucré, c'est vraiment une histoire d'amour avec le Québec, Mariana?
1: Oui, en fait, je vous ai apporté aujourd'hui de petits muffins de maïs sucré. Donc, on parlait un petit peu de différentes sortes de maïs. Cette recette, qui est une recette familiale, est faite à la base de maïs à 100%. Et car le maïs, dans le maïs, il n'y a pas de gluten. Quand je me suis installée à Montréal, c'était un peu difficile de trouver le bon maïs pour pouvoir répliquer cette recette. Parce que le maïs sucré du Québec, il n'y avait pas assez d'amidon. Donc, pour offrir cette recette à la boulangerie, il faut vraiment acheter le maïs blanc au Mexique.
0: Vous faites venir le maïs blanc du Mexique pour préparer ce que vous nous avez apporté. Comment ça s'appelle d'ailleurs? Merci.
1: C'est un muffin de maïs sucré et je le fais avec une sorte de maïs blanc qui s'appelle choclo. C'est très populaire en Amérique du Sud. C'est ces maïs blancs qu'on trouve dans les ceviches, par exemple.
0: Attendez, il n'y a pas de farine là-dedans?
1: Il n'y a pas de farine, c'est ça.
0: Mais c'est surprenant.
1: Oui.
0: On a l'impression qu'il y a beaucoup de gluten, justement.
2: Mmh, c'est vraiment délicieux, ça. Ça rappelle un muffin normal, mais c'est vrai, c'est vrai que c'est surprenant.
1: Et je pourrais le faire avec le maïs du Québec, qui est beaucoup plus sucré et qu'il n'y a pas d'amidon. Mais je voulais vraiment faire cette recette 100% sans gluten. Mm. Alors c'est pour ça que je cherche le maïs au Mexique. Mais oui, c'est possible de changer un petit peu cette recette pour utiliser le maïs du Québec, mais en ajoutant un petit peu de farine de blé pour avoir une belle texture.
0: C'est délicieux, vraiment. Merci d'avoir apporté cette recette familiale, Alexis.
3: Mais ça goûte le maïs sucré, c'est ça que c'est incroyable. On n'a pas, quand on utilise par exemple une farine de maïs, ça goûte pas la même chose. Là, on est vraiment le goût du maïs comme si on le croquait directement dans les pieds. Là.
0: Est-ce que Pierre-Luc en a mangé aussi?
4: Ouais, j'en ai goûté. Moi, c'était très bon. Ça goûte sucré. Du sucre dedans ou aucun sucre?
1: Il y a un petit peu de sucre, mais surtout c'est le sucre naturel du maïs.
5: Ouais. C'est très souple.
0: Oui, c'est très soyeux.
6: Beaucoup de beurre aussi.
0: Et comment Dominique, chef chez Parcelle, apprête le maïs?
2: En été, on va un des classiques qu'on fait, parce qu'on fait des pizzas l'été, on va mettre sur une pizza blanche, donc à base de crème d'herbe, du maïs égrené, qu'on va retirer au four à bois ensuite. On va finir avec un fromage un peu plus goûteux, là, disons Louis d'Or ou Zachary Cloutier. Puis récemment, on a mis des tagettes de citron, donc une herbe un peu citronnée sur le dessus. Ça marche très bien. On fait des genre de petites salades de maïs qu'on sert avec des magrets de canard, des griottes. Ooh. On a aussi fait des desserts à base de maïs sucré, qui est un peu plus comme en purée, puis ça devient une texture un peu comme un mochi. Cette pâtisserie japonaise.
0: Le petit gâteau japonais très bon.
2: On est capable d'aller chercher des textures comme ça aussi avec le maïs sucré qui est vraiment délicieux. Hier, je suis allé dans un restaurant dans la petite Italie. J'ai mangé une tarte maïs sucré et mûre aussi en dessert. C'est vraiment super bon. Le maïs sucré et le bleuet sont aussi une genre de néo-classique de la cuisine.
0: Un néo-classique maïs bleuet à découvrir.
2: Ça fait quelques années qu'on voit ça.
0: Maïs bleuet.
1: On vient de faire un spécial du mois. C'est une pâtisserie qui a un craquelant à la base de maïs bleu et c'est rempli avec un ganache de bleuet sauvage du Québec.
2: Wow, maïs bleu et bleuet, c'est très cool.
0: Vous avez mentionné, Dominique, la polenta.
2: Oui.
0: Bon, moi, je vous fais un petit aveu, encore une fois, je n'ai jamais cuisiné la polenta. Je ne saurais pas quoi en faire.
2: Mais c'est quand même difficile de faire ça à la maison parce qu'il faut brasser constamment. Fait que c'est beaucoup plus pratique de faire ça dans un resto parce que le gros chaudron de polenta il est sur le poêle puis on est à côté. Donc, on peut juste constamment brasser entre deux autres tâches.
0: Qu'est-ce que c'est exactement comme préparation?
2: C'est tout simplement un maïs pas nixtamalisé, donc un maïs...
0: Vous avez dit un beau mot, là. Qu'est-ce que c'est?
2: La nixtamalisation, c'est la cuisson dans l'eau de chaux dont on parlait tantôt, qui est l'espèce de manière traditionnelle au Mexique, en Amérique du Sud, pour préparer le maïs, qui le rend beaucoup plus... nutritif.
0: Ah.
2: C'est digeste du maïs pas nixtamalisé, mais la niacine, la vitamine B3 est pas disponible. Les acides aminés sont pas aussi bien organisés, sont donc moins assimilables. Puis comme vous disiez, quand le maïs est allé en Europe, on a perdu cette expertise-là en l'amenant en Europe.
1: Et ça

0: change la saveur aussi.
1: Ça change
0: parce
1: beaucoup
0: que
1: la saveur.
0: Le maïs nixtamalisé va avoir des notes minéraux.
1: Ouais. Mais en fait, ouais, ce goût-là de tortilla, c'est vraiment la vraie tortilla de maïs. Ça goûte purement le maïs nixtamalisé. Alors que la polenta, elle goûte que le maïs séché, moulu en farine. On a un petit moulin à main. Puis,
2: Mais on peut acheter ça? On pourrait aller acheter de la farine de maïs et faire de la polenta?
1: Ça s'achète de la farine de maïs italienne. Je dois avouer que moi, je n'aimais pas tant que ça, cette farine de maïs un peu plus industrielle qu'on voit à l'épicerie. Mais quand j'avais mangé à l'époque, ça s'appelait de la sagamité de la Société Orignal, quand ça existait il y a peut-être 10 ans dans la restauration. C'était un maïs artisanal moulu, un peu plus c'est ça, artisanal, de manière artisanale, puis cuit avec eau ou lait, fini avec fromage et beurre. Ça fait
2: beurre.
1: Un genre de texture de patate pilée, mais de maïs.
2: Okay.
1: Ça, c'est vraiment délicieux avec une viande braisée en sauce l'hiver. Cet hiver, c'était comme un de mes plats préférés de l'hiver. On le servait avec du gras de canard qu'on avait infusé aux tomates fumées. Fait qu'un gras de canard rouge fumé qui goûte super tomaté sur une genre de patate pilée, mais de maïs, ça marchait très, très bien. C'est vraiment bon. Ouais.
2: Ça donne le goût, n'est-ce pas? Oui, oui, dans le public, on apprécie. On veut goûter, nous aussi. Il faut se rendre chez Parcelle, chez Dominique Labelle. C'est à Austin. C'est un peu loin de Laval, mais ça se fait bien sur l'autoroute 10. Aucun problème. Je vois Pierre-Luc depuis tout à l'heure, qu'il y a des gens qui vous saluent en passant. Vous êtes vraiment la superstar du marché 440, je dois le dire.
3: Je suis quand même assez connu. Mais ici, ça fait longtemps. J'ai des clients très réguliers qui reviennent ici. Puis il y en a beaucoup qui viennent dans mon magasin pour me voir, moi. Acheter mes produits que je vends ici aussi. Là.
2: Ça vous fait une petite fleur, je le sens dans votre voix.
3: ça me rend fier. Là. Ça veut dire que ce que je fais, ça fonctionne. Puis, puis je vais continuer à le faire aussi longtemps que je suis capable. Là.
2: Certainement. Le maïs, de votre côté,
3: écoute,
2: vous mangez comment?
3: Je peux peut-être vous donner des faits divers sur le maïs par rapport à ce qu'on a déjà parlé ici avec les Roumains et compagnie. Eux autres, ils ont deux techniques en réalité qui s'en servent. Il y a une des techniques, le produit, ça s'appelle Mamaliga. C'est un genre de pâte de maïs qu'ils font. Puis, c'est un peu consistant, là, mais ça reste mou un peu. Puis, ils font cuire. Puis, tu peux le manger avec du fromage de chèvre, admettons, ou tu peux le mélanger avec d'autres choses. Mais c'est un plat d'accompagnement typiquement roumain. Puis, ils l'utilisent beaucoup, justement. C'est fait à partir de maïs séché qui a été moulu.
2: C'est ensuite, un peu la polenta roumaine,
3: je pense que c'est, à peu près la même chose. Là. Je connais pas trop le nom polenta, là, malheureusement. Je manque de culture là-dessus, mais je sais que c'est probablement similaire. Sinon, deuxième fait d'hiver, c'est durant le temps des choux, les Roumains marinent énormément de choux, font des grands barils remplis de choux, et nous, on vend justement des maïs séchés. Son jaune, c'est sec. Puis eux, ils servent de ça. Ils le mettent dans le baril avec le chou. Puis ce que ça fait, c'est que ça donne une couleur un peu jaune aux feuilles de chou. Puis ça sert de genre de préservation naturelle aussi qui peut rajouter au processus de conservation du chou et tout ça. Là, en réalité, c'est...
1: J'ai jamais entendu ça.
2: Non.
1: C'est fascinant aussi de voir que les agriculteurs de Laval se sont adaptés à la communauté roumaine en faisant pousser des petits maïs faits exprès pour les choux.
2: Ouais.
3: J'ai un agriculteur qui c'est nouveau, là, ça fait peut-être 3 ans qu'on a commencé ça. Puis justement, c'est juste pour nous qui fait ces petits maïs-là séchés. Puis on en vend quand même pas mal quand on est dans le temps des choux, là, qui est la période du mois d'octobre, en réalité. Donc,
2: ça a tellement voyagé, le maïs, Mariana.
0: Mais c'est ça que j'adore d'aller au marché, parce que quand tu fais tes cours au supermarché, on peut pas parler avec les gens, on peut pas partager nos connaissances, on peut pas faire grandir notre communauté. Alors c'est ça qui me rend très contente d'habiter au Québec. C'est quelque chose que j'adore d'ici, de visiter les marchés publics, de parler avec les commerçants, les travailleurs. Et surtout, moi, comme Mexicaine, je sais qu'à partir de 1970, il y a beaucoup plus de travailleurs étrangers qui viennent de l'Amérique centrale. Et il y a aussi les tomatillos qui ont commencé à pousser à partir de leur leur immigration. Je pense que toi,
1: Ouais, on fait pousser trois variétés de tomatillos, entre autres pour le restaurant Alma, qui est un restaurant qui a été nommé meilleur restaurant mexicain à l'extérieur du Mexique l'an dernier. On fait pousser pour eux, pour qu'ils fassent une salade de tomatillos, des tomatillos.
2: Ouais, ça, c'est précieux, cette relation-là, c'est clair. Et puisqu'on parle de différentes communautés culturelles qui se sont appropriées le maïs, Philippe de Montréal nous écrit « Issu de l'immigration, je dois

0: ajouter que le maïs est l'une des céréales qu'on trouve dans les Caraïbes, à Haïti. C'est ici aussi au Québec, on le mange grillé sur un barbecue. Je pense que ça, c'est un incontournable. Avec ou sans les feuilles, Dominique?
1: Les deux sont possibles. Moi, je vois pas de différence majeure. Je pense qu'on fait comme on veut. Mm. Sans les feuilles, ça va un peu plus vite. Avec les feuilles, comme le monsieur disait dans le courriel précédent, chaleur indirecte un peu plus longtemps, ça va donner un résultat différent, un peu plus sec, plus concentré.
0: Est-ce qu'on doit mettre les épis dans l'eau pour les hydrater avant de les mettre sur le barbecue?
1: C'est aussi une possibilité, c'est ça. Il y a comme toutes les méthodes existent pour le maïs grillé. Moi, perso, je le pèle et je le mets directement sur le grill pas très longtemps.
0: Oui, Mariana?
2: Je vous propose aussi d'essayer de faire un bouillon avec les feuilles qui ont été grillées avant. Mmh. Vous les laissez infuser lentement et ça fait un bouillon très umami, très fumé, un petit peu. C'est délicieux.
3: Les épis de maïs aussi égrenés sont très, très bons en bouillon. Là. C'est vraiment
1: disons qu'on veut faire un potage ou un siphon de maïs, on va prendre les épis pour faire le lait.
0: Beaucoup de possibilités pour le blé d'Inde, le maïs qu'on redécouvre grâce à vous. Mariana Martine, merci beaucoup. Dominique Labelle, merci. Merci également. Merci à toute l'équipe d'avoir été là pendant toute l'heure au marché 440 de Laval. On était en direct. Merci à l'équipe, bien sûr. Dominique Beaudoin, Camille Chemel, Christian Côté, Alexis Boulian à la recherche. Un grand high five ici. Adjointe Kim Benoît Lapointe et Philippe Desrosiers qui réalisent cette émission. Je m'appelle Evelyne Charuet. À la semaine prochaine.
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6: Bonjour, ici Jessica Chen à Toronto. Il est 7h, voici vos informations. La Cour d'appel de l'Ontario donne raison au gouvernement Ford qui souhaite procéder au retrait des pistes cyclables sur trois artères majeures du centre-ville de Toronto. Le tribunal renverse ainsi la décision rendue l'an dernier par la Cour supérieure qui avait conclu que le retrait des pistes cyclables pourrait entraîner des risques accrus de blessures et de décès chez les cyclistes. Voici les précisions de Magali Lévesque.
7: Le gouvernement Ford a désormais le feu vert pour éliminer les pistes cyclables sur les rues Yonge, Bloor ainsi que sur l'avenue University à Toronto. C'est dommage, dit cette Torontoise à vélo qui a l'habitude d'emprunter la piste sur l'avenue University. Elle qui dit ne pas se sentir en sécurité si elle devait se promener entre les voitures. Dans sa décision, la Cour d'appel de l'Ontario a tranché en faveur du gouvernement. Il n'existe pas de charte des droits pour les pistes cyclables, ont écrit les juges dans leur décision rendue vendredi après-midi. Ils affirment qu'il n'existe aucune obligation constitutionnelle dans la manière de réglementer l'usage de la route. Un revers qui déçoit la défenseuse des droits des cyclistes, Alison Stewart.
8: On voit pas mal de démonstrations et de grandes randonnées de vélo pour revendiquer nos droits, puis des discussions pour aller de l'avant au Cour suprême.
7: L'organisme Cycle Toronto, qui défend les droits des cyclistes et qui a mené cette bataille devant les tribunaux, dit qu'il prendra le temps d'analyser la décision, mais son directeur exécutif, Michael Longfield, assure que la lutte n'est pas terminée. Il souligne que la destruction des pistes ne permettra pas d'améliorer la circulation et espère toujours qu'un dialogue entre la ville et la province permettra de sauver les voies cyclables du centre-ville. Ici Magali Lévesque, Radio-Canada, Toronto.
6: Et puis, la police de Toronto a diffusé de nouvelles images de vidéosurveillance d'un suspect recherché dans le cadre d'un meurtre commis en 2022 et d'une tentative de meurtre survenue par la suite. Dingping Wang, âgé de 31 ans, a été abattu dans le parking d'un centre commercial de Scarborough en novembre 2022. Les enquêteurs pensent que ce même suspect, qui pourrait être connu sous le nom de Jay, a ouvert le feu sur un autre véhicule dans ce même parking en mars 2023. La police invite toute personne capable d'identifier le suspect ou disposant d'informations sur l'une ou l'autre de ces fusillades à se manifester. Et puis, un homme de 26 ans porté disparu sur le lac Crowley a été retrouvé mort dans le nord de la province. Selon la police de Sudbury, les pompiers et les secours médicaux ont été dépêchés sur les lieux après qu'une disparition a été signalée jeudi après-midi. Trois personnes

0: se trouvaient à bord du canoë lorsqu'il a chaviré et deux d'entre elles ont été localisées puis ramenées saines et sauves sur la rive par des kayakistes, précisent les enquêteurs. La troisième personne portée disparue après l'accident a été retrouvée morte hier à 15h par l'unité de recherche et de récupération sous-marine de la police provinciale de l'Ontario. Économie à présent. Aucune entente ne se profile à l'horizon entre le Canada et les États-Unis, même si l'échéance du 19 août, elle, approche à grands pas. L'administration Trump pourrait imposer dès mercredi prochain des droits de douane additionnels de 50% sur un vaste éventail d'exportations canadiennes. Le ministre Dominique Leblanc a fait le point avec ses homologues des provinces et des territoires. Voici les précisions de Frédéric Pépin.
1: Le Canada et les États-Unis seraient bien loin d'une entente pour le moment, selon plusieurs sources de la CBC bien informées du dossier. Il existerait des désaccords majeurs et les positions seraient très éloignées sur certaines questions qui doivent être résolues avant qu'un accord ne soit conclu. C'est le message qu'aurait envoyé Dominique Leblanc, ministre responsable du commerce Canada-États-Unis, à ses homologues provinciaux et territoriaux. Le gouvernement fédéral a demandé aux provinces de se tenir prêtes à remettre l'alcool américain sur les tablettes si une entente est conclu. Le fédéral a également demandé aux provinces d'abandonner les mesures d'achat local en matière d'approvisionnement s'il y a une entente. Le Bloc québécois critique l'approche du gouvernement de Mark Carney dans les négociations. Yves François Blanchet.
2: Est-ce que le gouvernement fédéral n'a pas répondu à nos nombreux appels de créer d'abord un consensus entre tous les parlementaires de la Chambre des communes, rassembler les gens et vous pourrez aller à Washington avec une voix forte? Il ne l'a pas fait. Il se retrouve gros gens comme devant. Le roi est nu dans une position de négociation extrêmement faible.
1: L'accord qui est au cœur des discussions prévoit que les États-Unis n'imposeraient pas de nouveaux tarifs le 19 août. Et toujours selon nos collègues de la CBC, il y aurait une réduction des tarifs sectoriels sur l'acier, l'aluminium, les automobiles et les produits forestiers s'il y a une entente. Dominique Leblanc et Janice Charette, négociatrices en chef du Canada, demeurent à Washington cette fin de semaine et les négociations se poursuivent. Ici Frédéric Pepin, Radio-Canada, Ottawa.
0: Et puis, en terminant, les Blue Jays de Toronto ont réintégré hier le lanceur de relève vétéran Paul Sewald avant le premier match d'une série de trois rencontres à l'extérieur contre les Yankees de New York. Le lanceur droitier de 36 ans avait été réclamé au ballottage mercredi en provenance des Diamondbacks de l'Arizona. Ce vétéran de 10 saisons dans la MLB affiche une moyenne de points mérités de 4,30 en 426 matchs de saison régulière en carrière. Cette année, Sewald présente une fiche de 2 victoires et 5 défaites avec 24 sauvetages et une moyenne de points mérités de 6,23 en 45 apparitions avec les Diamondbacks. Voilà, c'était vos informations. 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

0: Vous écoutez à échelle humaine, à l'est de la province depuis Kingston et sur Toronto et tout le sud-ouest, toute la région de Niagara, Windsor, sans oublier bien sûr tout le nord au grand complet. Bonjour tout le monde, je m'appelle Francesca Mérantier et je suis prête à vous tenir compagnie jusqu'à 11h. Je ne suis pas toute seule pour le faire, je me faiblirai, je serai trop faible en route. Il faut des bras, il faut des gens autour de nous. Et j'ai Alexandra Kruger pour m'accompagner à la réalisation de l'émission.
1: Bonjour Francesca. Bonjour tout le monde.
2: Bonjour.
0: Et oui, vous venez d'entendre notre chroniqueuse matinale, Nathalie Nadon.
2: Allô.
0: Avec son rire qu'on reconnaît. Et nous avons toujours des informations aussi de la salle des nouvelles. Et pour ça, c'est ma collègue Jessica Chen, journaliste, qui nous apporte les informations.

0: formation régionale.
1: Bonjour à tous.
0: Jessica. Alors, en studio, on est là pour vous, mais nous avons aussi, de l'autre côté de la régie, Jacinthe Fontaine, qui assure la réalisation de l'émission. Là, je veux faire un point d'honneur à saluer la réalisation associée, parce que je dis toujours toute l'équipe, mais c'est bon aussi de savoir. Et vous savez quoi? On n'est que des femmes ici, hein? Je viens de le rendre compte, on n'est que des femmes. On va avoir des invités aussi dans l'émission, il y aura des hommes, bien sûr. Mais Alexandra est là avec nous, et on a concocté une émission assez spéciale. On va pas rentrer tout de suite là-dessus parce qu'Alexandra, je souhaite vous célébrer. Hier, vous m'aviez dit que c'était votre fête. Nathalie a plutôt surpris.
2: Bonne fête.
0: Mais non, pas tant. Pas littéralement son anniversaire.
2: Donc, c'est la fête à Émile aussi, je pense.
3: Et à César.
0: Et laissez-moi aider Jessica qui a la bouche grande ouverte parce qu'elle comprend pas ce qui se passe.
2: Mais oui.
0: Alors, c'était la journée internationale des gauchers. Et Alexandra est gauchère.
3: Pour information, je fais partie du 9,5% de la population qui s'identifie gauchère au Canada, selon Statistique Canada.
0: C'est rare. Je vous ai apporté un petit cadeau, une paire de ciseaux pour doigtière.
3: J'en rêve depuis mon enfance. Allez, j'essaie.
0: Ça ne doit pas être facile, hein. J'imagine Alexandra coupée au ciseau.
3: C'était cauchemardesque, en fait. Tu sais, t'es enfant, tu veux faire un bricolage, t'as ton petit pot de colle, hein, puis là, t'as ta paire de ciseaux pour enfant, évidemment, puis là, tu viens pour essayer, comme tes amis, et là, ça arrive pas. Ça dérive. C'est frustration. Une frustration très jeune à cause des fameux ciseaux pour droitier.
0: Mais on s'en sort.
2: Il paraît
0: que les gauchers sont ceux aussi qui sont hyper créatifs. Et j'avoue que vous êtes très créative, Alexandra.
3: Semblerait-il. Je vous laisse juger.
0: Est-ce que vous rencontrez d'autres défis au quotidien? Donc, il n'y a que vous comme étant gauchère. Vous êtes doigtière.
2: Moi, je suis droitière, oui.
0: Ah, okay.
2: Mais mon fils est gaucher, moi. Et donc, au baseball, Émile, c'est un lanceur. Oui. Et être un lanceur gaucher, c'est quand même assez rare.
3: Oui.
2: Donc, c'est un atout. Donc, il est bien fier de ça, mais... Effectivement. À chaque fois qu'il met une pinte de lait, dans un sac en plastique, là, dans le pot, puis là, il vient me voir avec la paire de ciseaux, maman. Puis je suis comme... Puis le pire, c'est que j'en avais acheté une paire de ciseaux pour gaucher, mais Émile, qu'est-ce qu'il a fait avec? Il l'a amené à l'école, il l'a oublié, il l'a perdu. Fait qu'il faudrait que je commande peut-être sur Amazon. En grosse quantité, puis j'en ai partout dans la maison. Mais voilà, pour lui, puis c'est vrai, Émile est aussi très créatif. Je me demandais d'ailleurs, si c'était son cerveau de gaucher. Quand il était petit, Émile aimait vraiment ça, faire des casse-têtes. Puis souvent, les gens vont faire des casse-têtes en commençant par le rebord. Mais Émile a toujours commencé par le milieu.
0: C'est une affaire de gaucher, ça?
2: Peut-être. Ah, tu vois, Alexandra avait l'air de faire...
3: La pensée est carrément différente.
0: C'est bon que vous parliez de sport tout à l'heure, Nathalie, parce que justement, dans l'émission, on parle autant de sport, on parle d'art, on parle de mode, on parle même de phobie. Voilà de quoi plaire à tout le monde, hein? Alexandra, on commence à Sudbury d'ailleurs.
3: Tout à fait, exactement. Donc à 7h20, il y a Jen McCarroll du festival Hop Here. C'est un festival d'art urbain et de musique là, qui s'est emparé du centre-ville de Sudbury, qui sera avec nous, elle nous en parlera. Et puis en fin de première heure aussi, Nabila Sissaoui sera aussi également avec nous pour nous parler de la 10e édition de la Coupe d'Afrique des Nations à Hamilton qui se tient aujourd'hui.
0: Et on reste à Hamilton pour la chronique tourisme d'ailleurs.
3: Ben c'est ce qui s'appelle avoir de la suite dans les idées, Francisca. Alors ouais, en deuxième heure avec Andriane Jeudy, n'est-ce pas, notre chroniqueur tourisme, on part à la découverte d'Hamilton et de l'escarpement du Niagara.
0: La troisième heure, c'est un petit peu plus introspectif, on va dire.
3: Ouais. Alors là, avec la psychologue Nafissa Ismail, on va essayer de mieux comprendre les phobies. Vous savez, récemment, il y a eu toute une histoire dans un vol de Porter Airlines, c'était samedi dernier. Alors, on va essayer de mieux comprendre comment on gère ça en situation de crise. Et puis, à la mi-de-l'heure, eh bien, on bascule vers le style et la mode avec Lolita Dandoy pour décrypter les codes de l'été. Le sac Canadian Tire, le fameux sac recyclable, n'est-ce pas?
0: Vous avez dû en parler, je suppose.
2: J'en ai entendu parler, dans la salle des nouvelles.
3: Alors, ça vous parle. Alors, on en parlera, ça fait parler, hein. Et puis, en fin d'heure, on reçoit Oriane Diebou, créatrice et passionnée de mode ici à Toronto.
0: Et pour clore tout ça...
3: Roulement de tambour, on a gardé pour le meilleur notre...

0: Merci Nathalie.
1: À tout de suite.
0: Place maintenant à la météo. Je commence par l'est, à Kingston, il fait 15 degrés, c'est ensoleillé, mais si vous apercevez quelques bandes de brouillard ce matin, pendant que vous conduisez ou que vous marchez, ben ça va se dissiper, oui, ça va arriver assez tôt, cette dissipation, disons. L'humidex 28 au cours de la journée, vous avez aussi un indice UV qui est élevé, c'est le cas aussi pour tout le sud de la province, disons-le honnêtement aujourd'hui. Toronto, quelques éclaircies, dissipation aussi de bandes de brouillard en début de matinée. Vous avez des vents du sud-est qui soufflent à 20 km/h vers midi. Il fait 18 degrés ce matin et on atteindra 26 degrés au cours de la journée avec un humidex 28, un indice UV aussi qui reste très élevé. Pour nous, du côté de London, de Windsor, bien, vous vous réveillez sous un plein soleil, on va dire. Et dans l'après-midi, vers 14h pour être précise, soleil et nuages vont se succéder à tour de rôle. Il fait 17 degrés pour vous ce matin. La température atteindra 10 degrés de plus au cours de la journée. Et je vois que d'ici là, ben, selon les normales, ce sera quand même 2 degrés au-dessus, parce que les normales sont entre 14 et 25 degrés. On prévoit aussi un humidex 29 et un indice UV qui reste très élevé. Je vais me répéter pour ce qui est du sud de la province en termes d'indice UV, si vous le permettez. Donc, crème solaire oblige partout. Tente de baie dans le nord, c'est un ciel qui est principalement nuageux. Vous avez un système dépressionnaire qui quand même survole la région et puis qui ajoute des probabilités d'averses de pluie pour vous. Cet après-midi, on parle de probabilités qui s'élèvent à 60%. Et en ce moment, vous avez 14 degrés plus tôt. La température augmente aussi jusqu'à un maximum de 21 degrés. On est parfaitement dans les normales de saison du côté de Tente de Baie. L'indice UV aussi est plutôt modéré pour vous de ce côté. Et puis à Hearst, il y aura des bandes de nuages ce matin aussi. Ça va se dissiper, rassurez-vous. C'est ensoleillé avec 11 degrés en ce moment même. Il y a beaucoup plus de nuages qui vont quand même apparaître. Ce sera dans l'après-midi. On comprend bien aussi que le système un petit peu au sud-est et tout, ça bouge. Donc, dans l'après-midi, plus de nuages. Des normales de saison sont entre 10 et 23 degrés, jusqu'à 24 degrés avec un humidex de 26 pour vous pendant la journée à Hearst. Et puis à Sudbury, c'est 14 degrés, c'est principalement ensoleillé. On a un peu de brouillard aussi par endroit, mais ça va se dissiper, c'est certain, ça ne reste pas. Vers midi, il y aura plus de nuages aussi, maximum 25 degrés au cours de la journée. Et ça veut dire que c'est quand même 2 degrés au-dessus des normales, mais c'est pas beaucoup. Humidex 27, indice UV élevé pour vous du côté de Sudbury. On parle d'indice UV 7.

Nous avons eu un petit souci technique, mais on est toujours là avec vous. D'ailleurs, sachez que vous pouvez communiquer avec nous à tout moment durant l'émission. Passez-nous quelques mots, racontez-nous ce que vous voulez, posez-nous des questions, on est disponible. Vous pouvez nous écrire grâce à la bulle de conversation que vous pouvez voir sur notre application audio. C'est juste à côté du nom de l'émission.

0: hier, le festival Up Here bat son plein pour sa 12e édition à Sudbury. C'est un week-end d'expérimentation culturelle qui s'ouvre donc dans ce coin de notre province. Au programme, une immersion totale dans la musique, l'art public, les rencontres aussi avec des citoyens. On les guide à travers la ville. C'est des incontournables. Et aujourd'hui, on reçoit justement la directrice artistique de l'événement, Jane McCarron. Merci d'être avec nous ce matin. Bonjour, Jane.
1: Bonjour.
0: Écoutez, moi, j'aimerais avoir votre regard, hein. Après ces 12 années d'existence, c'est quoi la plus grande transformation que vous avez observée au sein même de l'événement ou même auprès de la communauté qui y participe?
1: C'est une très bonne question, en fait. Ben, notre festival, on dit toujours que c'est un festival laboratoire, c'est-à-dire que on ne reste pas dans un certain format trop longtemps, on se réinvente souvent. Puis, c'est vraiment grâce à notre public, c'est notre public ici à Sudbury, très généreux, très ouvert d'esprit. Donc, on profite vraiment d'être capable d'essayer de nouvelles choses à chaque année un petit peu. Mais le constant, c'est vraiment juste de faire découvrir des nouveaux artistes auprès de notre public.
0: Mm-hmm. Mais concrètement, parlant justement de cette liberté que vous avez d'expérimenter, comment est-ce que ça se traduit dans la programmation actuelle de cette édition?
1: Une chose qu'on fait toujours, c'est nos shows surprises qui ajoutent vraiment un peu de magique au festival. Il y a sûrement ça. On fait toujours découvrir des nouveaux espaces au centre-ville et tout à travers la ville, en fait. C'est pas seulement de montrer nos salles de spectacle qui sont déjà très connues, très appréciées, mais aussi de trouver des petits coins dans la ville qui ne sont pas traditionnellement des lieux de spectacle, puis de transformer ça, donc de fournir une nouvelle expérience dans des endroits peut-être qu'on connaît dans des autres contextes. Je veux pas révéler trop en ce moment, mais il y a plein de surprises, donc c'est à découvrir.
0: C'est à découvrir, mais on est samedi, on sait qu'il va y avoir du monde à la fête. Moi, j'aimerais quand même que vous nous dites peut-être un incontournable de cette soirée. Il y a des prestations musicales interactives. À quoi on devrait s'attendre?
1: Oui, ce soir, on est en salle, encore ce soir, dans le Knox Hall et dans le studio des Jardins de la Place des Arts. Ce soir, on va voir Eamon, qui vient de Toronto, qui fait de la musique électronique. Hologram, qui vient aussi de la musique électronique, qui vient de Montréal. C'est lui qui fait une musique inspirée du house puis du garage un petit peu. Donc, ça va faire danser le monde. On a aussi Sam Way, aussi lui de Montréal, qui fait un rock qui est un peu multigenre, sûrement. C'est vraiment difficile de lui donner une définition de cette façon-là, mais c'est vraiment intéressant, sa musique. Il y a Status Non-Status, qui est un groupe de London, en Ontario. Et ils ont venu ici à Sudbury, ça fait depuis 2022, je crois, qu'ils sont venus. Donc, ça va être nice. Puis, ouais, d'autres petites surprises ici et là.
0: Ouais. Même aussi une petite tournée un peu mystère à travers la ville. On va pas tout révéler. Mais j'aimerais revenir au-delà des concerts avec vous. Et les murales, les installations aussi qui redessinent le paysage visuel de Sudbury sont aussi ce pourquoi le festival est très connu. Quel genre de dialogue ou de déclic vous espérez susciter chez un citoyen qui quotidiennement va devoir passer et voir ses œuvres dans l'espace public?
1: Oui, l'art public, c'est ça, c'est très démocratique. L'idée, c'est de refléter dans une série de pièces d'art la vie qu'on vit ici à Sudbury, mais aussi ailleurs. Tu sais, on fait raconter des histoires puis des perspectives qui sont très diverses. Donc, on espère qu'on s'inspire des histoires et des perspectives des autres, mais aussi de se voir dans les pièces d'art aussi, puis de se sentir partie de la communauté, se sentir reflété dans ce qu'on voit autour de nous.
0: Il y a aussi le fait de faire découvrir des espaces, des endroits un petit peu secrets, pas nécessairement accessibles à tout le monde. Quand vous choisissez ce parti pris dans un festival, qu'est-ce que vous espérez aussi faire passer comme message?
1: Je pense que le message, en général, c'est vraiment juste de se rassembler. Je sais, c'est simple comme message un petit peu, mais ça devient de plus en plus important à la suite de la pandémie. On vit nos vies en ligne, puis c'est Ouais, c'est très important de nous rassembler, de nous trouver des espaces ici à Sudbury où on peut faire naître d'autres projets artistiques peut-être, d'autres c'est la solidarité qui peut mener surtout à des projets puis donner de la voix à d'autres personnes puis d'autres nouveaux artistes de la relève.
0: Jane McKeown, il nous reste seulement 30 secondes avant la fin. Je vous laisse donc terminer peut-être sur une note celle que vous souhaitez pour cette entrevue.
1: Donc oui, c'est vraiment grâce à nos partenaires aussi, à nos bénévoles. On a une très très grande équipe, puis c'est vraiment grâce à eux qu'on peut faire partir quelque chose comme ça, si grand, qui reste vraiment sur les murs et dans les espaces de la ville. Donc on espère vraiment d'inspirer d'autres gens puis d'autres projets dans le futur.
0: Jane McKeown, directrice artistique du festival Up Here. C'est la 12e édition cette année. Vous avez entre ce samedi et demain dimanche pour en profiter, vous qui nous écoutez en ce moment. Merci beaucoup, Jane.
1: Merci à vous.

0: avec l'auteur, compositeur et interprète et musicien québécois J.F. Posé. C'est tiré de son album Les Amours de seconde main. 7h30, maintenant, place à vos informations régionales. Pour vos informations régionales, je suis avec Jessica Chen. Unifor, Jessica, affirme que Stellantis prévoit fermer ou vendre son usine d'assemblage de Brampton.
1: Oui, c'est un nouveau coup dur pour les 2200 employés mis à pied depuis 2023. Après avoir interrompu le rééquipement du site en 2025 à la suite de l'élection de Donald Trump, le constructeur a annoncé l'automne dernier le transfert de la production du Jeep Compass vers les États-Unis. Selon la présidente du syndicat Lana Payne, aucun préavis écrit n'a été fourni comme l'exige la convention collective qui prend fin le 20 septembre. De son côté, Stellantis assure n'avoir aucune annonce à faire concernant l'avenir de l'usine et d'y chercher une solution durable pour le site. La mairie de Brampton rappelle quant à elle que le zonage interdit de vendre le terrain à un acheteur non automobile.
0: Le Conseil des syndicats d'hôpitaux de l'Ontario tire la sonnette d'alarme sur l'état du système de santé de la province.
1: Dans un nouveau rapport, le regroupement qui représente près de 50 000 travailleurs de la santé réclame un réinvestissement massif du gouvernement Ford. Le syndicat estime que rien qu'à Ottawa, plus de 5 000 travailleurs supplémentaires seraient nécessaires pour répondre à la crise. Une situation qui pèse lourdement sur le personnel, selon la vice-présidente du Conseil des syndicats d'hôpitaux de l'Ontario, Suzanne Pinel-Asselin.
2: C'est l'épuisement professionnel, c'est pas juste physiquement, c'est émotionnellement. Il y a plusieurs absences à l'ouvrage, ça met la pression sur les autres employés qui sont là. C'est comme une bombe qui est prête à exploser, là. Donc c'est bien difficile sur les employés. Puis le gouvernement, il nous ignore. Et puis faut se battre pour plus de financement.
1: Selon le syndicat, le taux d'occupation est tel que certains patients doivent être soignés directement dans les couloirs. Le ministère ontarien de la Santé n'a pas donné suite à notre demande d'entrevue.
0: Et le Toronto FC qui est de retour à domicile après une longue série de matchs à l'extérieur.
1: Son stade, le stade BMO, renommé Stade de Toronto durant le tournoi, a accueilli 6 rencontres de la Coupe du Monde de soccer, dont le match d'ouverture du Canada. Les Reds espèrent que la fièvre du soccer suscitée par cet événement mondial se prolongera jusqu'à la seconde moitié de leur saison de MLS, le club étant en quête d'une victoire depuis le mois d'avril. Bien que l'équipe se trouve actuellement dans le bas du classement, elle n'est qu'à 6 points d'une place de barragiste. L'équipe affronte le Revolution de New England ce soir à 19h30.
0: Merci beaucoup Jessica, on vous accueille après, à la prochaine heure.
1: À tout à l'heure.
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0: Place maintenant à notre chronique matinale avec, bien sûr, notre collaboratrice Nathalie Nadon. Bonjour encore, Nathalie.
1: Bonjour.
0: Nathalie, vous n'avez pas tenu promesse.
1: Hein?
0: Non, et vous essayez d'écourter l'été, donc que des bon. Accusations pour vous ce matin. Vous aviez dit, on ne parlera pas de cahiers neufs, pas de matière scolaire avant le premier week-end de septembre. Mmh. Mais ce matin, vous brisez vous-même votre règle.
1: Oui, je l'avoue, mais j'espère que vous m'en tiendrez pas rigueur, Francesca, parce que j'ai quand même une petite victoire à raconter au sujet d'Émile et de la lecture.
0: Bon, puisqu'il s'agit d'Émile, ça pique toujours la curiosité parce que ça risque d'être un petit peu drôle.
1: Ben, certains auditeurs se souviendront peut-être que pendant la pandémie, Émile avait à peu près 6 ans et il lisait un livre par soir en direct sur Facebook. Notre idée était toute simple, un livre chaque soir jusqu'à ce que la vie revienne à la normale. On était naïfs, hein? On pensait que ça durerait juste quelques semaines, mais finalement, 5 mois plus tard, on a déclaré forfait parce que quand même, un livre par soir, c'est une grosse commande. Mais cette expérience-là a eu un effet incroyable. Émile a fait un progrès fulgurant en lecture, en compréhension de texte. Il dévorait des livres et comme il les lisait publiquement, certains auteurs et certaines autrices ont commencé à nous écrire pour lui faire découvrir leurs histoires. Son autrice franco-ontarienne préférée, un petit coucou à Mireille Messier, nous avait même généreusement donné des livres à faire tirer sur sa page Facebook. Bref, pendant un moment, Émile et les livres, c'était une histoire d'amour.
0: Et aujourd'hui?
1: Émile s'en va en 8e année et disons que la flamme a un peu diminué. Il lit beaucoup moins et lorsqu'il lit pour le plaisir, il veut surtout lire en anglais. Maman, je lis en français à l'école. Là, vous me connaissez, dans ma tête, j'ai déjà sorti le drapeau franco-ontarien, je suis montée ces barricades. J'étais à 2 doigts de rédiger un mémoire de 47 pages sur l'importance de la lecture en français chez les jeunes franco-ontariens. Mais avant que je commence à préparer ma présentation PowerPoint, j'ai reçu de l'aide d'un Américain. Et pas n'importe lequel, Christopher Nolan, parce que Émile est complètement obsédé par son film L'Odyssée.
0: Ah, moi j'ai hâte de le voir celui-là.
1: Okay.
0: J'ai pas encore 3 heures à donner, mais je veux absolument le voir.
1: Oui, effectivement, mais il faut comprendre qu'Émile adore ce film. D'ailleurs, je peux confirmer cette semaine, il l'a vu pour une 3e fois. Mais L'Odyssée, c'est différent. Ce qui le fascine, c'est pas seulement le film, c'est l'histoire derrière, la mythologie grecque, les dieux, les monstres, les batailles et surtout tous ces noms grecs impossibles à prononcer. Alors je lui dis, tu sais que Odysseus en français, c'est Ulysse. Là, il me regarde avec un petit air de panique, il fait « Oh maman, come on, tu vas pas me faire apprendre tous les noms des personnages en français. » Là, je lui réponds « Mais relax le jeune, là. Agamemnon, c'est toujours Agamemnon, puis Penelope, c'est toujours Pénélope, mais Odysseus en français, c'est Ulysse. C'est bon à savoir, ça va peut-être impressionner un de tes profs un jour. » Puis là, je me suis dit « Bingo! »
0: Ah, je vous vois venir. Donc, une approche absolument subtil ou pas subtil du tout. Vous allez essayer de lui faire lire l'Odyssée en français.
1: Francesca, vous me connaissez tellement bien, là. Vous avez parfaitement deviné mon plan. Enfin, mon tendre piège littéraire. Bon, OK. On est à Montréal, on entre chez Renaud Bré et avec mon air le plus innocent, je dis à Émile, tu devrais peut-être choisir un beau livre. Parce qu'une librairie comme Renaud Bré, là, c'est dangereux. C'est beau, c'est coloré, il y a des livres partout, même si on était juste entré pour acheter un crayon puis une efface. Émile regarde autour de lui puis il dit, est-ce qu'ils ont des livres en anglais? Bon, ça commence mal. On demande à une employée qui nous annonce qu'ici, ce sont seulement des livres en français et que la librairie anglophone la plus proche est à 2 stations de métro. Mais avant qu'Émile puisse répondre, elle lui demande « Ben, t'avais-tu quelque chose en tête? » Je vous jure, cette femme devient instantanément ma meilleure alliée. Ben, là, je saute sur l'occasion. Justement, auriez-vous une version jeunesse de l'Odyssée? Tu sais, quelque chose d'un peu plus simple. Et là, Émile, il me regarde et il dit « Maman, voyons, je veux lire l'Odyssée originale, pas une version de bébé avec des images. » L'employé nous dit, j'ai exactement ce qu'il te faut. Elle revient avec l'Odyssée, le lui tend et miracle, il le prend. Là, je vous dis, là, c'est probablement le meilleur 20$ que j'ai dépensé de tout l'été. Et je suis pas la seule à penser ça. Écoutons Émile, tiens.
2: Jeudi, j'ai vu le film pour ma troisième fois. Je dois dire que c'est mon film préféré à date. Je voulais lire le livre parce que, premièrement, j'ai vraiment aimé le film. J'aime vraiment l'histoire. Puis je voulais essayer de figurer toutes les différences du film au livre. J'aime juste ça lire, puis je savais pas quel livre choisir. Vu que j'aime vraiment le film, c'était originalement une histoire puis un livre, j'ai décidé d'acheter le livre. Ce que je trouve différent dans le livre, de tous les autres livres, c'est le vocabulaire. Il y a beaucoup de mots où est-ce que soit je connais pas, ou fait que je dois les rechercher. Puis des fois, quand je connais pas les personnages en français, je les recherche sur Google. Puis là, ben, je les reconnais du film parce que j'ai vu le film en anglais et non en français. Donc, je peux me connecter les personnages.
0: Ah, le cerveau de franco-ontarien, tu sais, ça passe de l'anglais au français.
1: Oui, mais là, je vous dis, là, je vous fais la promesse que j'ai pas dit dire ça. Il m'a vraiment dit, ben, je vais faire une petite critique, maman, c'est vrai. Ouais. Tu prends vraiment au sérieux. Mais c'est dans le train, en revenant de Montréal, que je me suis mise à repenser à toute cette histoire-là. Puis je me suis dit, bon, qu'est-ce qu'on peut faire, nous, les parents, pour donner le goût de lire à nos jeunes sans que la lecture devienne une autre tâche sur leur liste de choses à faire? Parce qu'après, on va se le dire, là, va lire. Bizarrement, ça devient tout de suite moins intéressant. Alors là, pour trouver des trucs et des idées, je suis allée faire un tour sur le super site qui s'appelle Allô Prof. Parce que Allô Prof, c'est un peu comme le beau-frère qui sait toujours quoi faire. Il y a une solution à tout. Et surtout parce qu'il y a vraiment une tonne de trucs et d'astuces pour encourager les jeunes à lire, sans transformer la maison là, en salle de classe et sans que maman et papa aient besoin de brandir le fameux drapeau franco-ontarien à chaque soir.
0: Alors, concrètement, vous, qu'est-ce que vous faites pour justement donner le goût de la lecture? Là, j'ai vu un petit peu le piège, mais des conseils.
1: Oui, je suis pas tout le temps en train de piéger les gens, là. Bon, le premier truc, c'est vraiment de choisir le bon livre. Allez à la bibliothèque avec vos enfants, choisissez chacun un livre, puis expliquez pourquoi celui-là vous intéresse et demandez à votre jeune de faire pareil, en fait. Ensuite, lire en famille. Quand Émile apprenait à lire des bandes dessinées, il lisait un chapitre. Moi, j'en lisais un. Ça fonctionne. Quand un enfant termine un livre de 200 pages, même si papa ou maman en a lu la moitié, tu sais, Émile était vraiment fier de dire « j'ai lu un livre de 200 pages ». Et tranquillement, tu sais, il va lire 3 chapitres sur 4. Puis à un moment donné, il va dire « ben, j'ai plus vraiment besoin de toi, maman ».
0: Et qu'en est-il de lire à haute voix? Parce que moi, quand j'étais petite, je lisais à haute voix. Je sais que ça faisait rire autour de moi, mais ça me plaisait.
1: Ben, vous êtes rendue animatrice, donc c'était peut-être précurseur, mais oui, lire à haute voix, c'est génial. Ça développe la fluidité, le vocabulaire, la compréhension, la confiance. Et surtout si on choisit un texte qui vraiment intéresse les jeunes. Et quand un jeune embarque dans une histoire et lui donne une voix, ça fait plus seulement de la lecture. Il commence vraiment à aimer ça, aimer les mots. Et si jamais, comme Émile, vous voulez faire du doublage, c'est une excellente formation.
0: Oui. Pour faire la radio, lire à haute voix, à première vue, bon, c'est bon, ça aide, c'est essentiel. On ne sait jamais ce qu'on va nous mettre sous le nez, en tout cas dans l'avenir.
1: Ouais, voilà. Un autre truc, ben, c'est de lire le livre avant de voir le film ou la série. Là, c'est un peu le contraire avec Émile, mais ça donne une vraie motivation à nos jeunes. Les jeunes veulent connaître l'histoire avant de le voir à l'écran. Ensuite, on peut comparer le livre et le film ou la série parce que, soyons honnêtes, c'est pas toujours le fun. C'est toujours le fun, en fait, de pouvoir dire, ah, moi, j'ai lu le livre, mais le film, c'est pas vraiment pareil.
0: Un petit truc personnel qu'on peut faire, qui peut vraiment faire en sorte qu'ils aiment vraiment les mots.
1: Ben, moi, c'est mon truc personnel. Quand Émile utilise un mot ou une expression plus recherchée, je le souligne. Je vous donne un exemple. À un moment donné, on était dans une grande conversation et Émile me dit, eh bien, maman, de fil en aiguille. Là, je fais, attends une minute. Tu viens juste de dire de fil en aiguille. Hey, belle utilisation de cette expression-là, mon grand. Puis tout de suite, je dis, tu sais pourquoi tu connais cette expression-là, hein? Puis il me fait, non, ben parce que tu lis beaucoup, beaucoup, et ça fait que tu, à un moment donné, tu utilises ce que tu lis, en fait. Donc, c'est vraiment pour ça que tu as des expressions vraiment cool. En tout cas, il avait pas l'air particulièrement impressionné par mon analyse littéraire, mais j'ai vu un petit sourire en coin, là, dans le rétroviseur.
0: En tout cas, moi, j'en apprends une bonne leçon aussi, là. C'est intéressant parce que, nécessairement, dire à un jeune « va lire », oui, ça peut être juste comme préremptoire, puis on a l'impression d'être obligé, mais plutôt de trouver ce qui va lui donner il faut plutôt trouver ce qui va lui donner l'envie, quoi. Ouais. Et aller avec ce qu'il aime lui-même. Donc, oui. Vous, dans votre cas, c'est le film, c'est l'Odyssée. C'est assez intéressant.
1: Et puis là, j'ai une nouvelle de dernière minute. Émile m'a annoncé hier. Bon, deux choses. Premièrement, on était au baseball, parce que vous savez, ma vie, c'est le Moses de baseball. Puis il me dit, oh, maman, la partie a fini tellement tard, je suis fatiguée, j'aurais pas le temps de lire avant de me coucher. Donc là, petite larme, bien sûr. Et aussi, il me dit, quand il est revenu de voir le film pour une troisième fois, et soyez assurés, il va le voir une quatrième fois en IMAX 70 mm. On a acheté des billets pour la mi-septembre.
0: Wow.
1: Parce qu'il n'y a pas de billets disponibles. Mais il me dit, maman, quand je vais avoir fini de lire l'Odyssée en français, j'aimerais ensuite commencer l'Iliade.
0: Oh.
1: Là, j'ai fait, voyons.
0: On revient à des classiques avec Émile.
1: Là, je me suis dit, voyons, je suis en train de vivre avec un philosophe grec, moi, là, qu'est-ce qui se passe? Fait que ça, je suis contente. Puis il m'a dit, mais on peut-tu faire est-ce qu'on peut se faire, une petite entente? Je vais lire ça en français. Après ça, je vais lire un livre en anglais. Après ça, je vais lire un livre en français. Puis j'ai fait, sais-tu quoi? Bonne idée. Moi, ouais. En autant que tu lises puis que t'aies un livre dans les mains, pour moi, ultimement, c'est ce qu'on veut, mais j'ai dit oui, exactement. Si tu peux faire ça, ben c'est tant mieux. Puis une autre chose que je fais pour la lecture à haute voix, mais là, vous allez me dire, Nathalie, on n'est pas toutes débiles comme toi, là. Mais moi, c'est parce que je fais des voix de personnages.
0: Ah, quand vous lisez.
1: Et j'invite Émile à le faire aussi. Donc, ça, on s'amuse un peu. Fait que pour les parents qui ont des enfants un petit peu plus jeunes, parce que je sais bien que le jeune de 16 ans, lui-là, fait des voix.
0: Là.
1: Mais on sait pas s'il veut faire du doublage. Mais quand Émile était plus petit, c'est ce qu'on faisait. Et je me souviens aussi, sa petite copine Raphaël, qui est maintenant rendue à Ottawa, là, à chaque fois qu'on s'assoyait pour lire un livre, on choisissait nos personnages. On se faisait comme un casting, en fait, et de lecture. Et là, on se dit, OK, ben moi, je fais trois personnages. Je trouve trois voix. Et c'est comme
0: ça fait rire les enfants.
1: Ben,
0: ça,
1: c'est
0: ils
1: tout
0: aiment
1: des
0: ça.
1: Petits trucs. Puis bon, c'est sûr que là il y a des parents à la maison qui vont se dire ben Nathalie là nous on n'est pas des comédiens professionnels, on s'en fout.
0: Faut s'amuser.
1: On s'amuse. Puis dans le fond c'est ça. C'est après ça l'enfant va vouloir prendre peut-être un livre en voyant une couverture très très colorée puis se dire ah. J'entends déjà la voix de ce personnage.
0: Ouais, ouais. Et ça aide à l'imagination, à la création. Intéressant. Nathalie Nadon, merci d'être passée nous voir. Je pense que je vais me prendre un bon livre.
1: Ouais.
0: Après nous avoir quittés.
1: Ouais, allez à la bibliothèque, là. Bon samedi.
0: Bon samedi.

0: J'espère que vous avez dansé à fond sur ce morceau du collectif musical québécois classe moyenne. En tout cas, moi, j'ai pas mal dansé en studio pour vous et ça va se poursuivre avec de la bonne musique, mais cette fois-ci, nous allons avoir une invitée. Pourquoi? Parce qu'aujourd'hui aussi, demain dimanche, ce sera la 10e édition de la Coupe d'Afrique des Nations à Hamilton. C'est associé de manière inédite. Donc, c'est pour la première fois, cette association s'est faite avec la 4e édition du tournoi multisport francophone. C'est un tournoi multisport qui est organisé annuellement par la communauté francophone accueillante de Hamilton. Pour nous en parler, je reçois donc en ligne Nabila Sissaoui, coordonnatrice de l'initiative Communauté francophone accueillante pour le centre sud-ouest de l'Ontario. Là, je vais clarifier un truc aussi pour ceux qui l'ignorent. Les communautés francophones accueillantes, donc CFA, c'est une démarche collective qui réunit aussi des acteurs, des organismes locaux, donc qui œuvrent à l'intégration des nouveaux arrivants. Nabila, bonjour et bienvenue à notre micro, à notre antenne.
1: Bonjour Alexandra et merci pour l'invitation.
0: C'est un plaisir de vous recevoir. Dans ce cas-ci, c'est plutôt Francesca au micro, Alexandra qui vous a reçu tout à l'heure
1: en régie. Bonjour Francesca.
0: Ah ben oui, c'est presque les mêmes prénoms, vous inquiétez pas. C'est un beau prénom Alexandra, appelez-moi comme vous voulez. Bon, alors Nabila, pour la toute première fois, donc je disais, l'initiative communauté francophone accueillante pour le centre sud-ouest de l'Ontario et aussi l'organisme African Canadian Youth Sport Network. Donc, vous vous associez pour créer un événement sportif. Qu'est-ce qui a modifié ou plutôt motivé ce partenariat?
1: Merci pour l'introduction. Oui, absolument. Communauté francophone, juste une petite mise en contexte. Comme vous l'avez dit, on a pour objectif d'appuyer des partenariats, des initiatives communautaires afin de permettre aux nouveaux arrivants de tisser des liens durables avec la communauté d'accueil. Donc, c'est dans ce concept ou sous ce concept-là qu'on est venu avec même l'idée originale d'un tournoi multisport, de permettre aux nouveaux arrivants de non seulement de jouer leur sport favori.

0: mais aussi de participer activement à la vie sociale de Hamilton. Donc, l'initiative est financée par IRCC et puis c'est dans le cadre du plan d'action des langues officielles depuis 2018. Donc, pour cette année, puisque ça coïncide avec la 10e édition de la Coupe d'Afrique du African Canadian Youth Sports Network, et puis on avait la chance l'année dernière de collaborer de façon non officielle avec eux, où il y avait quelques équipes qui ont participé à notre tournoi multisport de soccer afin de leur permettre justement de pratiquer pour la finale de la Coupe d'Afrique Hamilton. Donc on s'est dit pourquoi pas cette année puisqu'on célèbre le 10e anniversaire de cette Coupe d'Afrique, de s'associer et puis rendre cet événement encore plus grand et puis aller joindre non seulement les membres de la communauté francophone mais aussi anglophone, africaine anglophone.
1: Il y a 16 nations africaines qui sont à l'honneur pour ce tournoi qui commence aujourd'hui. C'est au parc Mohawk, Mohawk Sport Park. À quoi est-ce que les joueurs ou les spectateurs ont accès sur place?
0: Okay. Donc, comme vous l'avez dit, 16 équipes, et puis les 16 équipes vont jouer sur 5 terrains simultanés. Il va y avoir 24 matchs au total. En fait, comment on appelle ça, la période de sélection. Ensuite, on jouera le quart de finale et puis la demi-finale. Mais non seulement il y a donc le sport, pour les amoureux du foot, ils vont vraiment participer puis avoir le plaisir de voir des matchs de foot, mais il y a également des partenaires communautaires qui seront présents sur place pour animer et puis rendre un peu l'événement plus convivial pour les familles. Donc, par exemple, on a le Hamilton Urban Core qui sera présent puis qui va offrir des dépistages gratuits pour les participants, pour les joueurs de diabète, pression artérielle. Il y a le centre de santé communautaire qui sera là également, qui va offrir des activités pour les jeunes. Et puis on aura aussi, il viendra avec un groupe de bénévoles afin d'appuyer. Il va y avoir aussi le centre francophone de Hamilton. Ça va être pas mal convivial. Donc c'est un événement vraiment communautaire et inclusif.
1: Justement, pourquoi est-ce que ça c'est essentiel d'intégrer ce volet santé physique à ce rassemblement, disons ce bilan de santé gratuit qui est offert, pourquoi c'est essentiel de le faire là, dans ce tournoi?
0: Ça fait partie de la campagne de sensibilisation, de la ville de Hamilton. Et donc, comme on le sait, surtout pour la population immigrante, tout ce qui est santé, faire connaître un peu le système de santé, et aussi l'information sur la santé mentale. Si j'ai besoin d'aide, où est-ce que je peux aller avoir l'information? Donc, je pense qu'on voulait profiter également de cet événement qui va regrouper un bon nombre d'immigrants, donc pour offrir cette information parce qu'elle est primordiale. Si on veut vraiment que assurer une bonne intégration, qu'ils se sentent bien accueillis. Donc, c'est vraiment d'enlever tout ce qui est comme obstacle et puis de faciliter vraiment la circulation de l'information auprès de la communauté immigrante à Hamilton.
1: Est-ce qu'il y aura une récompense qui serait attribuée, disons, aux athlètes en fin de journée? Quand même, on a 24 matchs, va y
0: Ben
1: avoir
0: oui, ben oui, ben oui.
1: la
0: Donc,
1: joute,
0: c'est
1: là.
0: ça.
1: Oui.
0: La finale se jouera demain et ça va être au grand stade de Hamilton, au Tim Horton Field. Et puis donc, on va offrir les médailles pour les gagnants, donc première, deuxième, troisième place, et puis une coupe pour la première équipe. Puis il va y avoir aussi des conseillers municipaux qui seront présents, qui vont donner un mot et puis qui vont encourager les équipes qui vont jouer.
1: Et toute la chaleur humaine et le beau rassemblement, tout ça aussi, ça compte dans le paquet que vous offrez, j'imagine. Nabila Sissaoui, coordonnatrice de l'initiative Communauté francophone accueillant pour le centre sud-ouest de l'Ontario. Je rappelle à nos auditeurs qu'aujourd'hui et demain, il y a donc un match de soccer, un beau tournoi qui va se faire du côté de Hamilton. Faites-y un tour si vous aimez beaucoup le football, le soccer. Merci Nabila.
0: Merci à vous, Francesca. Bonne journée.
1: Bonne journée.

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3: Bonjour, ici Jessica Chen à Toronto, il est 8h, voici vos informations. En Ontario, un groupe autochtone a intenté la toute première contestation judiciaire en lien avec la construction de la route vers le Cercle de Feu dans le nord de la province. Le groupe demande à la Cour fédérale d'annuler l'approbation qu'Ottawa a attribuée à la route d'approvisionnement. Voici le reportage d'Orphée Moussongou.
4: L'organisme Friends of the Attawapiskat River, les amis de la rivière Attawapiskat, demande à la Cour fédérale d'annuler l'approbation d'Ottawa qui a donné le feu vert à la construction de la route d'approvisionnement Webequi vers le Cercle de Feu. Le groupe évoque des risques environnementaux majeurs en se basant sur les conclusions d'une évaluation d'impact, craignant ainsi des répercussions négatives sur les peuples autochtones. Michel Koustachin, fondateur du groupe, estime que l'autorisation du gouvernement est expéditive et déraisonnable. Ottawa et l'Ontario savent que tout dommage, destruction ou contamination de notre territoire traditionnel aura des effets irréversibles, dit-il. En plus du chemin Webequi, deux autres projets routiers font actuellement l'objet d'évaluations environnementales et d'impacts distincts, toujours pour mener au Cercle de Feu. Pour l'avocate Kate Kempton, c'est une stratégie gouvernementale pour masquer les véritables conséquences du projet routier. Dans l'ensemble, les impacts pourraient très bien être catastrophiques, prévient-elle. Les amis de la rivière Attawapiskat se disent prêts à mener une bataille de longue haleine et espèrent que d'autres contestations s'ajouteront à celle qui est en cours. Ni le gouvernement fédéral ni la province n'ont répondu à nos demandes de commentaires. Et sur Femusong, Radio-Canada, Sudbury.
3: Et puis à Barrie, des restes humains ont été découverts près du lieu où s'est déroulée l'enquête sur un double homicide survenu l'été dernier. Selon la police, ces restes ont été découverts le 13 août, près du croisement entre les rues Anne-Sud et Tiffin. Mais les enquêteurs traitent cette affaire comme un cas distinct pour le moment. L'année dernière, Robert Ladouceur avait été inculpé pour le meurtre et le démembrement de deux hommes après la découverte de restes humains à Barrie et à Huntsville. La police provinciale recherche des indices supplémentaires dans le lac Simcoe, situé à proximité, tandis que les agents de Barrie continuent de sécuriser les lieux. Ailleurs dans le monde, en Indonésie, un puissant séisme de 7,7 a fait près d'une quarantaine de morts. L'épicentre de la secousse se situe au nord de l'île de Flores. Plusieurs répliques ont suivi le tremblement initial, dont une de magnitude 6,1. D'importants dommages matériels sont rapportés, de même que des glissements de terrain qui coupent certaines routes. Des opérations de recherche et de sauvetage sont menées pour tenter de trouver des victimes qui pourraient être coincées dans les décombres. Et puis au pays, une partie des personnes évacuées en raison des incendies de forêt ont pu regagner leur domicile en Colombie-Britannique. Dans le district de Summerland, à l'est de Vancouver, ce sont 400 propriétés qui ne font plus l'objet d'un ordre d'évacuation. Près de 400 autres résidences ont pu être réintégrées dans le secteur de Clinton, au nord de Kelowna. Le brasier destructeur qui progressait dans l'Okanogan est désormais maîtrisé. Plus de 1800 pompiers forestiers sont toujours à l'œuvre dans la province. Et puis, les organisateurs de l'Ontario Honda Dealers Indy à Markham ont présenté leurs excuses après que des retards dans la préparation du nouveau circuit urbain ont perturbé les séances d'essais libres hier. Les essais libres sur la piste de 3,52 km, qui compte 12 virages, ont été reportés à ce matin 10h. L'événement se déroule pour la première fois à Markham après avoir quitté la place Exhibition de Toronto, qui accueillait la course depuis 1986. Les séances de qualification sont prévues aujourd'hui, tandis que la course principale de l'IndyCar aura lieu demain après-midi. Et si dans les différentes écuries, la majorité des mécaniciens et ingénieurs sont des hommes, l'initiative Anne Roy pour l'équité dans le sport motorisé veut faire changer les choses. Léo Molinier.
5: l'écurie Chibganassi Racing, Khadija Kenin est entourée d'hommes. L'étudiante en génie a réussi à décrocher un stage lors de la course d'IndyCar de Markham. Durant cette fin de semaine, elle peut donc poser autant de questions qu'elle le souhaite.
6: Je fais pas mal du shadowing d'ingénieurs donc pour cette fin de semaine. Donc je suis un petit peu les ingénieurs, je regarde ce qu'ils font, je participe aux différentes réunions qu'ils ont, donc de pre-race meeting.
5: Si elle est parvenue à décrocher ce stage, c'est grâce à l'initiative Anne Roy pour l'équité en sport automobile qui permet aussi un accès privilégié aux écuries à plusieurs étudiantes. C'est par exemple le cas de Coralie Lemieux, étudiante en génie mécanique à l'ETS, qui apprend beaucoup au contact de ses professionnels.
7: Je me demandais s'ils pouvaient mettre le nombre de sensors qu'ils voulaient ou c'était vraiment réglementé. Puis d'enfant, j'ai appris que tu pouvais mettre les sensors que tu voulais.
5: Anne Roy, la fondatrice de cette initiative, les accompagne tout au long de la fin de semaine. Pour elle, l'objectif est simple, donner une chance à ces jeunes femmes d'intégrer le monde du sport automobile.
8: Lorsque j'ai été intronisée dans le Motorsports Hall of Fame, j'ai commencé à avoir beaucoup, beaucoup d'appels de jeunes filles qui me demandaient comment faire pour accéder au monde de la course.
5: Alors pour elle, voir ces jeunes filles dans les écuries est une vraie fierté. Ici Léo Molinier, Radio-Canada Markham.
3: La première séance d'essais libres aura lieu à 10h aujourd'hui, la deuxième à 14h30 et la séance de qualification est prévue à partir de 18h30. Voilà, c'était vos informations. Je vous souhaite une excellente journée à notre antenne.

0: 8h07, vous écoutez votre émission préférée du samedi à échelle humaine avec Francesca Méranti à l'animation, Alexandra Kruger à la réalisation.
1: Bonjour.
0: Bonjour Alexandra et Jessica Chen aux manchettes régionales pour vous informer.
2: Bonjour.
0: Bonjour Jessica. Donc mesdames, merci d'être là. Tout à l'heure on parlait du fait que justement vous Alexandra vous êtes gauchère. Puis là j'ai pensé aux voitures. Conduire, est-ce que ça a aussi un impact quand vous conduisez?
3: La manuelle, vous savez, c'est là justement on utilise évidemment le bras droit. Ben, du moins ici en Amérique du Nord, ça dépend où on habite dans le monde évidemment. Mais du côté droit, ben ouais, on y va avec la droite. Cela dit, vous savez, au-delà le grand enjeu dans tout ça, hein, vous savez, pour les gauchers, les gauchards, ce sont les tasses.
0: Les tasses,
3: parce que...
0: Vous voyez, les tasses, on est en train de se regarder, tasses, Jessica
3: bien
0: et moi.
3: Sûr. Attendez, ah oui, ici, tiens, je vous donne un exemple.
0: Oui, là je regarde, vous voyez, oui.
3: Une droitière prend sa tasse comme ça et tout le monde va voir la magnifique molécule de Radio-Canada. Mm-hmm. Moi, comme gauchère, ben voilà.
0: La molécule est tournée vers vous.
3: Elle est vers moi. Alors, parfois, c'est l'inverse. Mais habituellement, c'est toujours... tout est fait pour... Vous voyez,
2: on voit très bien. C'est vrai, c'est un monde de droitiers.
3: C'est un monde...

0: de droitier.
1: Voilà. Ah, donc il y a beaucoup de petites nuances comme ça dans votre vie de gauchère.
0: Plein.
1: Qui vous ont toujours habité, je vois.
0: Ah, oui.
1: Mais quand même, vous y parvenez.
0: Je me porte très bien.
1: Vous portez très bien.
0: Je vous remercie. Vous inquiétez.
1: Donc, oui, alors je sais que je vous taquine un petit peu depuis hier avec la journée internationale des gauchers.
0: Oui, ça ne m'empêche pas, je l'admets, je peux être gauche aussi. Alors,
1: et moi donc, on est deux là-dessus. Moi, je tombe souvent et des fois, je marche certaine d'où je vais. Et puis, tout d'un coup, boum, je tombe. Et ça, je ne comprends pas pourquoi ça m'arrive. C'est que je me marche sur les pieds moi-même.
0: Ah oui.
1: Donc, parlons de gauche. J'ai deux pieds gauches. Voilà.
0: Bon.
1: Alors, on va passer au menu de l'émission pour vous rapidement dans 20 secondes.
0: Oui, très rapidement.
1: Au cours de cette deuxième heure, on surveille quoi?
0: Bien sûr, on part à Hamilton et dans l'escarpement du Niagara. Et puis, à 8h30. Ben on fait un coucou à Ottawa avec nos collègues des Malins.
1: Oui, on sera dans la fenêtre franco-ontarienne dans la demi-heure de l'heure. Merci Jessica, je sais que vous allez être avec nous aussi au cours de la prochaine heure vers 9h. Et pour vous à la maison, sachez que vous pouvez communiquer avec nous. Écrivez-nous sur Audio, notre plateforme d'écoute. Envoyez-nous un petit message grâce à la bulle de conversation. Ce sera avec plaisir que nous pourrons vous lire.

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1: Chaque semaine, nous explorons les richesses de l'Ontario avec notre guide, la journaliste et rédactrice spécialisée en tourisme, Andréanne Joly. Bonjour Andréanne.
2: Bonjour Francesca.
1: Alors Andréanne, aujourd'hui, on met le cap sur Hamilton. C'est pour nos auditeurs une place que certains peut-être ne savent pas où ça se situe. Donc, pour nous aider à nous situer, où est-ce que ça se trouve précisément et aussi qu'est-ce qui est aussi attirant dans cette ville?
2: Alors, la ville de Hamilton en tant que telle est au bout du

0: km, elle est longue de 725 km. Alors, c'est quand même assez impressionnant. De l'État de New York à Niagara, Hamilton, au sud de la baie Georgienne, il y a Owen Sound, Tobermory, et ça se prolonge jusqu'à l'île Manitoulin et l'île Saint-Joseph, près de Sault-Sainte-Marie. Selon les guides Ulysse, là, il y a à peu près 400 millions d'années, il y a une mer qui recouvrait la région. Hein? L'État de New York, le Michigan, l'Ontario, le Wisconsin, et les fonds marins, ben il y avait des coraux qui se sont installés, une couche calcaire très, très solide, et après le retrait des eaux, cette dolomite-là a résisté à l'érosion, contrairement aux couches de roc qui ont été sapées, là, selon les explications que j'ai lues. C'est un territoire traditionnel des communautés Haudenosaunee et aussi des Anishinabés, puis un peu plus au nord, des Wendat. Ils appelaient cet escarpement-là et la falaise le Chibimadina en Assiniboine. Alors, il y a des traces d'occupation beaucoup le long de la rivière Grant de Crawford Lake qui remonte aux années 1300, 1400, mais la présence est bien plus ancienne. On parle de 13 000 ans au retrait des glaciers. En fait.
1: J'imagine, Andréane, que l'escarpement, c'est aussi un terrain de jeu pour les adeptes de plein air.
0: Oui, absolument. Les randonneurs, hein. Le meilleur moyen de le voir, c'est le sentier Bruce, qui est protégé. L'escarpement, c'est une réserve de la biosphère de l'UNESCO. Elle est protégée environ à 72 %. Et le sentier Bruce, ce serait le sentier le plus ancien, le plus long balisé au Canada. Ça s'explique peut-être par la longue présence autochtone. Le sentier fait 900 km, le sentier principal, mais il y a aussi plein de sentiers secondaires. On parle de 450 kilomètres. Alors, c'est un réseau assez impressionnant, en effet. On le fait à pied, pas à vélo, parce qu'il y a des ententes d'utilisation. Il y a certaines portions qui passent sur des terrains privés. C'est généralement très bien balisé. Il y a des cartes. On peut trouver une appli pour le sentier Bruce qui est payant. Des cartes téléchargeables aussi payant et un livre de référence. Tout ça, c'est payant, dans le fond, pour pouvoir financer les efforts de conservation. Et il y a aussi beaucoup d'aires de conservation où on peut faire des tronçons du sentier Bruce. Il y a notamment toutes celles autour là, des chutes conventionnelles. Il y a le Devil's Punch Bowl, les Balls Falls, le Tiffany Falls. Il y en a plein, plein. C'est sûr qu'à la fin de l'été, là, le débit de ces chutes-là est beaucoup plus modeste, mais qu'à cela ne tienne, le sentier est magnifique. Il y a des défis annuels, d'ailleurs, hein, auxquels on peut s'inscrire. On peut tout parcourir, le sentier. Hein, il y a par tronçon de 15 cm par semaine. Alors, avant de partir, on se renseigne sur brucetrail.org. Il faut faire attention aussi, c'est important de se renseigner aussi parce qu'il y a certaines portions qui sont super achalandées. Mm-hmm. Le stationnement est limité, alors c'est vraiment important d'aller visiter le site avant de se lancer à l'aventure.
1: Il y a beaucoup de pistes cyclables consacrées dans le secteur, Andréane?
0: Oui, aussi. Bon, c'est sûr que le sentier en tant que tel, c'est un sentier pédestre, mais il y a plein autour de Hamilton. D'abord, il y a le bord de l'eau, le Waterfront Trail, qui mène d'ailleurs à Niagara, si le cœur vous en dit. Il y a la Greenbelt Route aussi, là, puis combien d'autres là autour. Il y a beaucoup de pistes linéaires, donc des anciens sentiers, des anciennes voies ferrées qui ont été transformées en pistes cyclables. Il y en a une, ce serait l'une des plus belles randonnées du sud de l'Ontario. Je l'ai pas testée, mais c'est celle qui relie Hamilton à Brantford. Alors, on parle de sentiers de gravier, compacté, bien entretenu, facilement accessible dans la vallée de Dundas, qui fait une quarantaine de kilomètres. Il y a beaucoup, beaucoup de connexions pour se rendre à Cambridge, Port Dover, Paris. Alors, toutes les belles villes historiques autour. Il y a aussi le Escarpment Rail Trail, donc la piste linéaire de l'escarpement, qui fait 9 kilomètres au sommet de l'escarpement. C'est une bonne façon d'aller voir les Albion Falls, qui sont des chutes très, très connues du côté de Hamilton. Il y a aussi d'autres pistes linéaires, là, comme Chippewa et Shidoki. Il y a aussi une autre boucle qui est pas une piste linéaire, donc c'est la boucle M Burr pour Hamilton et Burlington. Si vous voulez vous rendre là, si vous voulez faire du vélo, sachez que on peut se rendre en train. Hein. Il y a les Go Train qui laissent la place au vélo à bord. Il y a des wagons consacrés, identifiés. Souvent, on peut juste pas charger les vélos à l'heure de pointe et on peut se rendre comme ça jusqu'à Hamilton Centre ou encore mieux West Harbour qui est sur le bord de l'eau. Et on peut aussi louer des vélos si vous vous rendez en voiture, vous avez pas envie de charger votre vélo. Il y a des vélos partage, il y a Hamilton Bike Share. Et puis il y a aussi la location de trottinettes électriques qui se fait. Ça fait couler beaucoup d'encre.

0: Ces temps-ci, mais bon, c'est autorisé par la ville, donc on peut s'y donner à cœur joie.
1: Andréane, on va observer une pause en musique avec la voix de Samian, l'artiste hip-hop algonquin. On écoute Nick Camo, c'est aussi une reprise qu'il a faite avec la chanteuse Sonia Basile-Martel.

0: De retour avec votre chronique estivale où on parle justement de découvertes touristiques à travers l'Ontario. Je suis bien sûr avec Andréane Joly, journaliste et chroniqueuse tourisme. Andréane, on délaisse un petit peu la nature. On a parlé d'escarpements, de chutes, de randonnées à vélo et tout. On va même au cœur de la ville. Qu'est-ce que Hamilton nous réserve en termes de population, en termes de rencontres qu'on peut faire?
1: Ben oui, plaçons tout de suite la ville parce que c'est quand même environ la 10e ville la plus populeuse au Canada. On parle de 600 000 personnes, 800 000 si on étire à la région métropolitaine, puis qu'on englobe Burlington et Grimsby, donc quand même assez populeux. Il y a des incontournables, les coups de cœur. Il y a le lieu historique national du château Dundurn qui a été construit en 1835. Alors, c'est une bonne façon de se plonger dans l'univers bourgeois du 19e siècle. Il y a aussi les Royal Botanical Gardens qui vraiment ont la cote. Là, c'est de magnifiques jardins botaniques. Et c'est gratuit, l'entrée est gratuite cet été grâce au laissez-passer un Canada fort. Alors, vous vous présentez, voilà, et c'est gratuit. Je sais que des fois, quand il y a des événements spéciaux à certains sites, il y a quand même des frais d'entrée, mais c'est en général généralement.

0: très abordable et limité comme coût.
1: Avez-vous pour nous d'autres suggestions d'attractions incontournables? Que font les gens encore à Hamilton?
0: J'ai les recommandations de la directrice de l'association touristique municipale. Alors, les familles, en général, on les dirige vers les sentiers d'hébertisme. Il y en a, on appelle ça le treetop trekking au lac Niapanco. Alors, c'est dans les banlieues là, de Hamilton. Et il y a aussi le célèbre African Lion Safari qui a vraiment une bonne cote là, c'est un 9 km là de parcours qu'on peut parcourir en voiture pour aller à la découverte des animaux. Alors ça, c'est des coups de cœur familiaux. Il y a aussi une rue piétonnière là qui s'appelle l'été en tout cas, qui c'est le James Street North. Alors il y a beaucoup d'activités qui se déroulent là, notamment à tous les mois là, il y a un art crawl tous les deuxièmes vendredis du mois et une autre zone où on envoie les gens, c'est le West Harbor dont on a fait mention un peu plus tôt là, il y a un arrêt de go là. Il y a notamment le MCS Aida, qui est un navire de guerre. Il y a aussi l'ancien Discovery Center, qui était exploité, c'est-à-dire par Parc Canada. Et puis, aujourd'hui, on fait l'ouverture officielle. C'est devenu une succursale de la bibliothèque publique. Puis l'intérêt, pourquoi je vous en parle, c'est qu'on laisse une belle place aux collections autochtones. Il y a un espace circulaire inspiré par la roue médicinale Anishinaabe. Alors, c'est vraiment un très beau site, tout neuf. Et on n'a pas fini le redéveloppement là, de ce site-là parce qu'il va avoir un espace culturel aussi qui est aménagé en collaboration avec les Six Nations ou en tout cas en consultation avec les Six Nations de la rivière Grant, les Mississauga de la rivière Crédit encore. Alors, il y a encore du travail à faire de ce côté-là, là, mais c'est un site en redéveloppement.
1: Hamilton semble aussi être très dynamique hein, sur le plan sportif, Andréane.
0: Oui, il y a le TD Coliseum qui est nouvellement rénové au centre-ville. Je sais pas si vous avez remarqué, mais il y a, en tout cas, il y a beaucoup de spectacles qui sont présentés là, et pas nécessairement à Toronto, pour les auditeurs de Toronto, mais pour donner une idée là, de l'ampleur, là, il y a Bryan Adams, Smashing Pumpkins qui s'en vient, il y a même les Hot Wheels Monster Trucks pour les familles. Et il y a aussi le stade de Hamilton qui attire beaucoup de gens avec la Forge FC, qui est le club de soccer, qui est premier au classement de la Première Ligue canadienne. Il y a une partie ce soir d'ailleurs. Les Tiger Cats de Hamilton qui jouent là. Il reste 5 matchs à domicile, dont un ce soir. Et puis, c'est d'ailleurs le site du temple de la renommée du football canadien. Alors, plein d'événements sportifs, en effet.
1: La ville a-t-elle aussi une belle proposition en termes de gastronomie ou de culture aussi?
0: Oui, en fait, il y a les restaurants, c'est gourmand, il y a des recommandations Michelin, il y a des cafés, il y a aussi le Super Crawl. Je vous ai parlé un petit peu plus tôt du Monthly Art Crawl qui a lieu le deuxième vendredi du mois. Ben ça, c'est une version protéinée qui a lieu au mois de septembre. Là, on est encore dans un mois. Le Art Crawl se déroulait hier, en fait. Alors, pendant le Super Crawl du mois de septembre, là, il y a Essa Nabi, qui est un artiste de la région de Thunder Bay. Il y a du country. Il y a Grapes of Wrath qui sont là. Il y a Murda Beats, qui est connu par, en tout cas, les amateurs de rap et de hip-hop. Il est de la région. Il est de Fort-Érié. Il a travaillé avec les Travis Scott et Drake. Donc, vraiment une figure bien en vue. Mm-hmm. Et il y a aussi du country folk. Alors, ça se passe donc à la mi-septembre. Le Super Crawl. Puis j'aimerais revenir là. Il y a quelque chose qui m'intéresse beaucoup. Je veux y aller. C'est l'exposition du Musée canadien de l'immigration K21 à Halifax qui est présentée. Donc c'est une exposition bilingue vu que c'est un musée national et c'est sur le goût de l'immigration. Alors c'est les diverses traditions alimentaires et influences au cours de 400 ans d'immigration qui est présentée jusqu'au 5 septembre.
1: Enfin, pour ceux, Andréane, qui souhaitent planifier leur escapade, quelles sont les meilleures options de transport pour se rendre à Hamilton?
0: Il y a l'auto. On prend la 402, ensuite la 401, et Queensway. Il y a aussi l'avion. Il y a un arrêt au port international. Là, pas mal d'arrivées de départ, des bonnes désertes. Mais moi, j'ai toujours un coup de cœur pour le train. Hein. Alors, on peut le prendre de Toronto, évidemment. Et de Sudbury, il y a la route ou encore l'eau ONTC. On est encore en bus là, mais on ensuite une fois rendu à Toronto, on prend le go et puis voilà, on débarque directement au centre-ville de Hamilton.
1: Merci beaucoup, Andréanne. Je rappelle que vous

0: Vous êtes journaliste, rédactrice spécialisée en tourisme et aussi vous faites partie des auteurs du livre En train au Canada. C'est paru chez Gallimard Loisirs. Merci pour toutes vos suggestions.
1: Bonne exploration.

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1: Il est 8h30, c'est Marie Cabellavance qui est au micro. Je me présente parce qu'on vient d'ouvrir notre fenêtre franco-ontarienne. Je salue tous les auditeurs de l'Ontario qui se joignent à nous. Vous êtes donc toujours à l'écoute de l'émission Les Malins à Ottawa et de À échelle humaine à Toronto. D'ailleurs, on rejoint, vous l'entendez rire, la réalisatrice Alexandra Kruger. Bonjour.
2: Bonjour.
1: Et l'animatrice Francesca Mérantier. Bonjour.
3: Bonjour, bonjour tout le monde.
1: À mes côtés, j'ai ma fidèle collègue à la réalisation des Malins, Isabelle Gobeil.
4: Bonjour.
1: C'est un rendez-vous qu'on vous propose chaque semaine cet été. Et si vous venez de vous joindre à nous, l'idée, elle est toute simple. On présente chacune à tour de rôle un sujet qui nous a marqué cette semaine dans nos régions respectives. D'ailleurs, j'aime bien dire qu'il y a un cinquième micro pour vous, entre guillemets, à la maison. On veut vous entendre. N'hésitez pas à réagir ou à commenter en utilisant la bulle de conversation sur l'application audio. Vous pouvez écrire à l'équipe de l'émission À échelle humaine ou à celle des Malins. Dans tous les cas, le message va se rendre et ça nous fera plaisir de vous lire. Je vous lance la balle, Francesca. Qu'est-ce qui a attiré votre attention cette semaine?
3: Eh bien, je vous dirais, Marika, que c'est un article d'un de nos collègues dans la salle des nouvelles à Toronto, Jérémy Bélanger. C'est une histoire qui commence par un drame qui est assez terrible. Ça se transforme plus tard en une belle leçon d'humanité et de solidarité. Et ça, quand je l'ai lu, ça m'a vraiment touchée. Donc, je vous donne le contexte. C'est l'histoire de Mam Pendanyang. C'est vraiment une femme qui est passionnée par la cuisine depuis son enfance. Elle a d'ailleurs fait des études pour pouvoir pratiquer son métier. Elle a travaillé à plusieurs endroits, au Sénégal, en France aussi, où elle s'est formée. Ensuite, elle a pris la décision de venir au Canada. Elle avait déjà un restaurant en France. Et au Canada, elle s'y installe, elle ouvre un nouveau restaurant, ceci dit après avoir travaillé fortement et sans aucun prêt bancaire.
1: Oh, wow.
3: C'est vraiment un projet qu'elle a bâti à la sueur de son front. Ça n'a pas duré longtemps. Pendant un an, elle travaillait de longues heures, des journées de 16 heures, de 7 heures du matin à 23 heures selon son témoignage. Il n'y avait pas de jour de vacances non plus. Elle cuisinait absolument tout elle-même. Donc, c'est comme son bébé, elle y a mis son cœur. C'était le restaurant Pendafrica. Elle l'appelait affectueusement son bébé, d'ailleurs. J'en parle au passé parce que le 31 juillet, c'est un rêve qui a viré au cauchemar. Parce qu'en quelques instants, mesdames, tout est parti en fumée. Je vous invite à l'écouter.
5: Et moi, ce que j'ai perdu, je peux pas le récupérer. Ça, j'en suis sûre. C'est pas facile de l'expliquer parce que si je l'explique, j'ai pas les mots. J'ai perdu quelque chose qui est très cher. Les gens qui me connaissent, ils savent très bien comment j'aimais mon restaurant. C'est quelque chose de dur, mais oui, j'ai vu la communauté, ils étaient présents.
3: Mam Panda, elle s'est retrouvée à l'hôpital, elle a inhalé de la fumée, mais heureusement, elle est saine et sauve. Une autre personne qui était aussi présente dans le restaurant, qui faisait le nettoyage aussi, a pu sortir à temps. Un voisin était même venu juste à côté, un monsieur aidé à l'extincteur. Mais ça n'a pas empêché que la fumée a pris complètement et que le commerce est détruit, c'est dévasté par les flammes. Mais ce qui n'était pas détruit, il y a l'eau des pompiers qui l'ont quand même fragilisé, qui les ont quand même mis en mauvais état, mais c'est un endroit où on mange. Donc, on peut comprendre qu'après un feu, on peut pas quand même rouvrir comme ça. Mais l'histoire s'arrête pas là, et c'est la partie que j'aime beaucoup, c'est qu'elle le dit, la communauté l'a pas laissé tomber. Il y a même une cliente qui est devenue amie avec le temps, qui a lancé une campagne de soutien à son égard pour le restaurant. C'est un drame au certes, mais ce que je retiens, c'est que cette place, à la façon dont les gens ont réagi, d'ailleurs, anecdote personnelle, moi, je rentrais du travail et il y a un monsieur de la sécurité qui m'appelle, sachant que je suis journaliste, m'a dit, Francesca, il y a un restaurant de la communauté sénégalaise qui a pris feu et ça nous a touchés. Lui, il voulait s'investir et faire de quoi. Il m'en parlait, il m'a dit, lui, avez-vous parlé à cette dame? Moi, j'étais pas au courant. J'ai dit, non, mais c'est certain que dans la salle des nouvelles, il y aura un regard jeté. Et puis, effectivement, il y avait déjà un journaliste qui travaillait là-dessus. C'est vous dire que tout le monde s'est senti concerné et a voulu apporter leur soutien à cette dame. Mais moi, le fait que la communauté sénégalaise, mais il n'y a pas que la communauté sénégalaise qui s'est mobilisée pour la soutenir. Je trouve que ça démontre un sentiment d'appartenance à l'endroit que c'était, à la place, au restaurant, à sa cuisine, à son ambiance. Je me rappelle que pendant la Coupe du Monde aussi, il y avait des affiches de ce restaurant où on disait « c'est là qu'il faut venir écouter pour le match du Sénégal, il y a des gens qui vont être présents à cette place ». On pouvait les trouver facilement, la communauté à peine d'Africa, à ce restaurant-là. Donc moi, ça m'a touchée comme histoire aussi de voir comment on s'investit et dans moins d'un an, dans un an, on peut tout perdre. Dans un disons l'espace d'un ciment.
2: Tellement rapidement, mais ça, c'est un bel exemple de solidarité. Oui. Et c'est ce qu'on retrouve. Et le restaurant, d'ailleurs, qui est sur la rue Eglinton, ouest, dans la petite Jamaïque, en fait, pour le contexte, eh bien, bah, justement, pour la plupart des propriétaires de ces établissements, ce sont des immigrants qui, justement, recommencent leur vie ici, au Canada. Et puis, ben voilà, on a un bel exemple, quand même, de ce que la solidarité peut faire lorsqu'on se met ensemble. Et d'ailleurs, cette amie dont vous faisiez allusion de la propriétaire elle-même, je pense qu'elle a commenté en disant, ben, elle a toujours été là pour nous, pour nous aider. Alors, c'est à notre tour de redonner aujourd'hui. Ouais. Alors, on donne au suivant.
3: Ouais, c'est par une... Oui, allez-y, Marie.
4: Ben, je me demandais si c'était par une campagne de sociofinancement. C'est-tu comme ça que les gens se sont réunis?
3: Exactement. Ah, non seulement ça, mais aussi le bouche à oreille, mais aussi le soutien qu'il donne aussi à cette dame-là. Il l'approche pour lui parler. Il y a aussi toute l'aspect psychologique où on se sent aussi reconnu dans sa douleur, dans cette perte-là, et où on se sent entendu et soutenu. Donc, on lui espère tout le beau du monde, et espère que ses souhaits se réalisent, parce qu'elle se dit que, oui, c'est difficile, mais peut-être qu'elle pourrait recommencer. Donc, on lui souhaite d'atteindre
2: avec la communauté,
3: avec l'appui de la communauté aussi, notamment. Mais vous, Marika, oui, je sais qu'on a parlé d'incendie, là, mais chose assez... c'est pas incongru, mais c'est une belle coïncidence. C'était pas prévu. Vous nous parlez d'un programme à Ottawa qui permet quand même à des adolescentes de découvrir le métier de pompière.
4: Ouais, puis c'est pas un programme qui est nouveau. En fait, c'est un camp d'immersion dans le métier de pompière qui est organisé chaque année depuis 17 ans par la ville d'Ottawa. Ça avait lieu cette semaine. Ça s'appelle le Female Firefighters in Training, qu'on pourrait traduire par femmes pompières en entraînement. Ça connaît un certain succès. En fait, cette année, il y a 50 adolescentes âgées de 15 à 19 ans qui ont envoyé leur candidature. Au final, elles sont 24. On pouvait en accepter seulement 24. À avoir enfilé l'habit de pompière, qui est d'ailleurs très, très lourd. C'est pas toutes les participantes qui veulent nécessairement en faire une carrière. Il y en a certaines qui veulent seulement l'essayer par curiosité. Il y en a par contre qui finissent vraiment par découvrir un métier qui les intéresse plus qu'elles croyaient au départ. Et pendant ce camp-là, elles expérimentent de vraies situations auxquelles font face les pompiers dans diverses interventions. Elles apprennent les techniques de sauvetage, mais aussi à manipuler différents outils comme différentes haches, les bornes fontaines, les longs boyaux d'incendie. Et là, ben, jeudi, il y a mon collègue Antoine Fontaine qui a assisté à une journée du camp. Il a discuté avec quelques participantes. Je vous fais entendre Nadia Aksenov, suivie de Sarah Amri.
6: À chaque jour, on réussit des différents types d'obstacles qu'ils ont mis dans notre chemin. Puis, je pense que la meilleure partie, c'est qu'on l'a fait en équipe. Puis, ils sont là derrière toi. Quand tu penses que tu peux pas, comme tu peux le faire, puis ils te poussent, ils te poussent, ils te poussent, et tu es comme, je l'ai fait. Je suis vraiment fatiguée. Comme j'ai dit, il y a le soleil chaque jour. Il y a des jours où il y a la pluie sur nous. Mais la fierté vient avant tout.
7: Est-ce que tu pensais que tu pouvais être cette version-là de Sarah avant de venir ici?
6: Même pas. Pas du tout. Oh my gosh. Moi, je suis quelqu'un qui aime rester à la maison. J'aime lire. J'aime faire les lab reports et tout comme ça. J'aime travailler dans des labos. Donc, pour venir dehors et faire du travail, le soleil, la journée est vraiment longue et chaude. Donc, c'est vraiment...

0: vraiment like, surprenant de voir quelque chose comme ça.
1: Je sais pas ce qui est plus difficile, sous le soleil ou sous la pluie. Je me pose la question. C'est un programme qui vraiment a fait ses preuves. Les trois premières femmes à devenir pompières à Ottawa, c'était en 1999. Puis depuis, il y a eu la création de ce programme-là qui sert aussi évidemment à mousser l'embauche de femmes qui veulent pratiquer la profession de pompière. Aujourd'hui, c'est 10 % des pompiers au service d'incendie d'Ottawa qui sont des femmes. Donc, ça équivaut à peu près à 100 sur 1000 pompiers. Il y en a une vingtaine là-dessus qui sont passés par le programme. Une dizaine aussi qui sont maintenant pompières, mais à l'extérieur d'Ottawa. Alors, mission accomplie, puis même si l'objectif a été atteint avec ce programme-là, on continue quand même à le présenter année après année, parce que ça permet aussi de montrer aux femmes qu'elles ont ce qu'il faut pour pratiquer ce métier-là. On entendait la fierté dans leur voix. Je ne sais pas si c'est quelque chose que vous auriez aimé faire à l'adolescence.
2: Je trouve que c'est louable et que ça reste quand même important d'avoir plus de femmes aussi dans ces métiers qui sont souvent associés aux hommes. On voit les chiffres aussi. Si c'est 10%, mais on voit aussi qu'il y a eu quand même une progression aussi dans la courbe. Ouais. Je voudrais que, rien qu'à penser au broyau, au tuyau, je recule de plusieurs mètres en ce moment dans l'idée de faire ça.
1: Oui, aller voir travailler, là, ça n'a pas l'air facile.
3: J'ai assisté à une des journées l'année dernière.
1: C'est vrai.
3: Alors que ça se passait, c'était d'autres jeunes femmes qui étaient là. Ça a l'air vraiment le fun, par exemple. Laisse-moi vous dire que de frapper à grands coups avec une masse dans une porte ou dans un toit pour le défoncer, ça a un petit côté...
1: Ça peut faire du bien,
3: oui. Mais de les voir, il y avait aussi un autre exercice qui nous montrait où les filles devaient partir du sol, donc à notre hauteur, et devaient partir en courant pour aller éteindre un feu dans un appartement au quatrième étage. Alors, elles devaient courir justement avec le boyau incendie. Elles étaient comme 3-4. Il faut dire que, je veux mentionner, le caméraman qui les suivait a réussi à les suivre. Moi, j'ai regardé d'en bas, j'aurais pas pu. Mais tu sais, ça demande vraiment une force physique et elles étaient très en forme.
4: Ben oui, on parlait de l'Iron Man la semaine dernière. Ben,
3: oui.
4: C'est un petit peu ça. Mais vous savez, il y a aussi, bon, on parle des résidences, des domiciles, mais aussi il y a les incendies dans les forêts. Et ça devient extrêmement compliqué pour les pompiers parce que ce que je voyais par rapport aux analyses, c'est que on ne peut pas nécessairement porter de bonbonnes d'oxygène, c'est très lourd tout ça. Alors pour partir en forêt, alors du coup, ben on devient intoxiqué par la fumée. Donc au niveau de la santé, ben moi je lève mon chapeau aux pompiers, aux pompières, parce que justement au niveau c'est très difficile, c'est des conditions de travail extrêmement difficiles.
1: Mm-hmm. Ouais, d'ailleurs je salue, j'ai une amie, une femme qui est pompière forestière et qui chaque été se jette comme ça. Même je trouve ça absolument louable, dangereux, mais mais je lui lève mon chapeau.
4: Ah oui.
1: Avant de poursuivre avec la fenêtre franco-ontarienne, on va passer par l'Acadie en ce 15 août, fête nationale de l'Acadie. Oui. On écoute Caroline Savoie et quel tourment.

M'entends-tu, Alexandra? Est-ce que tu m'entends? Si tu m'entends, ton micro, t'es trop proche de ton micro. Peut-être baisser un peu le niveau du micro, Alexandra. Ouais.

0: Caroline Savoie, avec quel tourment? Vous êtes toujours à l'écoute de la fenêtre franco-ontarienne. On est en onde en Outaouais, dans l'Est ontarien, mais aussi partout en Ontario parce qu'on fusionne les émissions à échelle humaine à Toronto et les malins à Ottawa. Et Alexandra, aujourd'hui à Etobicoke, c'est la course hippique la plus vieille et la plus prestigieuse du pays.
1: Et oui, Marika, et puis notre collègue Charles Bourgeois était à l'hippodrome de Woodbine plus tôt cette semaine pour le tirage des positions de départ. Et puis là, on parle d'un événement, de tout un événement. Et puis cette année, c'est le King's Plate qui souffle ses 167 bougies. Alors, c'est incontestablement la plus ancienne course de chevaux pur sang, on spécifie, qui est disputée sans interruption en Amérique du Nord, celle-ci ayant été créée en 1860. Alors, concrètement, c'est un concours hippique. Ça ressemble 12 chevaux de 3 ans, tous nés et entraînés au Canada, qui se livreront une chaude lutte sur une piste synthétique de 2 km. Et puis la bourse, quand même, elle a de quoi donner le vertige. Tenez-vous bien, 2 millions de dollars, c'est pas moins, quand même. Oh. C'est quelque chose.
0: Wow. J'ai mal choisi ma carrière.
1: Qui est quand même partagée entre le jockey, l'entraîneur et le propriétaire du cheval gagnant. Alors, le protocole oblige. Édith Dumont, la lieutenante-gouverneure générale de l'Ontario, sera présente pour représenter la couronne britannique. C'est une tradition, ça, qui remonte à la reine Victoria elle-même. On va écouter Erika Schnoor, qui est la coordonnatrice des événements du King's Plate. Elle nous parle du lien entre la course et la royauté. On l'écoute?
2: La majorité des personnes qui sont très passionnées ou intéressées dans la course de cheval, c'est parce que eux autres, ils connaissent ça comme le Queen's Plate. La personne qui est en train de régner, c'est eux autres vraiment qui donnent le nom de la course. Quand que King Charles, lui, est devenu le roi, dans les dernières quelques années, c'est devenu le King's Plate. En tant que parler et garder la tradition, on parle beaucoup à propos de tradition canadienne et on veut que les personnes se sentent très fiers que nous avons une tradition qui passe de génération en génération et que maintenant, tu sais, tu peux parler à propos de ça avec n'importe qui et ça devient « the King's Plate ».
1: Le King's Plate à 1 million de dollars, j'ai dit 2, 1 million.
0: C'est quand même pas si mal.
1: C'est quoi ça dire? Et puis derrière tout ça, il faut savoir que tout un monde de gens passionnés qui travaillent avec les chevaux, vous savez, c'est vraiment toute une communauté. C'est des entraîneurs qui commencent leur journée dès 5 heures du matin. Et puis, cette année, il y a deux étoiles à suivre de près. Tout d'abord, il y a un cheval élevé pour la toute première fois au Manitoba. Son nom, plutôt sympathique, I'm Your Medicine Man. Et puis, son entraîneur autochtone, Harold Ladouceur, qui pourrait peut-être faire l'histoire aujourd'hui. On écoute à nouveau Erika Schnoor.
2: Un cheval que moi j'aime beaucoup, c'est I'm Your Medicine Man. Puis lui est entraîné par Harold Ladouceur. Il est un entraîneur autochtone et il pourra être le premier entraîneur autochtone à gagner le King's Plate cette année. Ça serait très très intéressant parce que si tu connais pas le King's Plate, ça appartient à la nation Etobicoke. Puis ça, c'est la nation autochtone. Puis ça pourrait être quelque chose qui fait partie de l'histoire du King's Plate.
1: Voilà, 12 chevaux, 1 million de dollars, 167 ans d'histoire qui se jouent à peine en 2 minutes de course. Alors moi, j'ai envie de dire, à qui la chance?
0: À qui la chance et bonne chance aux participants. Alors c'est un rendez-vous aujourd'hui.
1: Tous les espoirs sont permis.
0: Voilà, à Woodbine.
1: Vous, est-ce que vous, les concours équestres...
0: J'y suis jamais allée.
1: Ah non?
0: Mais je serais curieuse.
1: Il faut aller à Ottawa, il y a le rideau, entre autres. Et puis à Aylmer, auparavant, c'est dans le secteur Aylmer aussi, il y avait l'hippodrome d'Aylmer, il y a de cela fort longtemps. Vous savez, c'est un monde quand même extraordinaire, les chevaux. Moi, j'en fais un tout petit peu. Je fais un peu d'équitation ici à Toronto, au centre-ville, non loin de Radio-Canada. Il y a des étables. C'est extraordinaire. Vous savez, quand on embarque sur un cheval, la sensation.
3: Et je pense, plus redescendre, j'imagine?
1: Écoutez, moi, mon plus beau souvenir, c'était, j'étais en République dominicaine et faire du cheval en longeant la mer des Caraïbes. C'est extraordinaire comme sensation.
0: Ça fait rêver. Là, on va un petit peu moins rêver, par contre, parce que Isabelle, vous nous parlez d'alerte météo. Oui. En fait, Francesca et Alexandra, vous pourrez nous dire si vous en recevez beaucoup cet été, mais ici, dans la région d'Ottawa puis de Gatineau, on a reçu beaucoup d'alertes de mauvais temps, donc des alertes d'orage violentes. violents, de pluies abondantes, de tornades. Ça a été le cas encore cette semaine, Isabelle.
4: Et personnellement, je me rappelle d'au moins 3 cet été. Une dans la voiture sur l'autoroute 417, une au bureau de Radio-Canada qui nous annonçait une tornade et une à la maison cette semaine qui annonçait encore une tornade. Wow. Et là, je veux faire la distinction entre les notifications des applications météo qui nous alertent ou qui nous avertissent de veille d'orage, des avertissements jaunes ou oranges, là. Mais il y a aussi les alertes du système canadien, le système national d'alerte au public. Ça fait sonner nos téléphones, mais aussi les télés, les radios. Là, je veux pas faire jouer un extrait de ce son-là pour pas créer de confusion auprès de nos auditeurs, mais vous le savez, c'est le même son que les alertes Amber. C'est très strident, très désagréable. Et cette semaine, lundi dernier, 17h26, je suis avec mes filles, je prépare le souper. Et ce son a résonné sur des milliers de téléphones intelligents, dont le mien. Et on pouvait lire en majuscule « Tornade » dans votre zone actuelle de couverture cellulaire. Réfugiez-vous sans tarder au sous-sol ou dans une pièce sans fenêtre.
0: Ouais.
4: Alors là, j'ai pris mes deux filles de 2 et 4 ans sous mes bras. Et laissez-moi vous dire qu'on a descendu les escaliers très rapidement vers le sous-sol. Et on s'est enfermé dans une pièce sans fenêtre et on y est resté un bon moment parce qu'on savait pas si c'était terminé, on savait pas si c'était près de nous. Et en fait, la majorité des résidents de la région de la capitale fédérale ont reçu cette alerte-là de tornade lundi soir. Et
0: je l'ai reçu à Masson-Angers.
4: Ah oui, donc de l'autre côté de la rivière en Outaouais. Le fait, elle était destinée en fait aux résidents de certains secteurs seulement. Alors des résidents comme moi et comme Marika ont reçu une alerte alors qu'ils étaient loin de la trajectoire de la tempête. Et le danger de recevoir des alertes sonores qui s'adressent pas à nous, ben, c'est qu'on les prenne à la légère, à la longue. Et ben, depuis mardi, la bonne nouvelle, c'est que ça devrait arriver beaucoup moins souvent parce qu'Environnement Canada vient de changer son système d'alerte pour le rendre plus précis. Alors que l'ancien système envoyait des alertes à des régions météorologiques complètes, on utilise depuis mardi un système d'alerte par zone polygonale. Je vous laisse écouter le météorologue chez Environnement Canada, Julien Pellerin, qui nous explique la différence.
5: C'est que anciennement, les alertes d'orage violent et de tornade étaient basées sur des régions fixes. Donc, les régions, en fait, à certains endroits, pouvaient être quand même assez larges, ce qui faisait que dès que l'orage touchait une petite portion de la région, ben c'est tous les gens dans la région vont recevoir l'avertissement, en fait, l'alerte d'orage violent et de tornade. Maintenant, ce qui va changer, en fait, c'est qu'on va dessiner des polygones de forme libre au niveau de l'orage qui va représenter la position de l'orage et son déplacement. Automatiquement, en fait, le polygone va déterminer la position de l'orage par rapport à un point géographique, il va déterminer aussi la vitesse, la direction, puis aussi, automatiquement, il va sélectionner 10 villes qu'il va placer en ordre d'arrivée.
4: Donc, je vous rassure, on a fini par ressortir du sous-sol.
0: Oui, vous êtes ici avec nous ce matin.
4: Mais le but d'Environnement Canada, c'est de réduire le nombre d'alertes superflues parce qu'on n'alerte jamais pour rien. Donc, la prochaine fois que vous recevrez une alerte météo sur votre téléphone, c'est à prendre au sérieux.
0: En recevez-vous beaucoup, Alexandra, Francesca, des alertes?
3: Ben moi, une seule cette fin de semaine. Mais pour des alertes un peu plus classiques, comme vous avez dit, à partir de nos applications, au moins deux. Parce que mercredi aussi, on avait des veilles d'orages violents.
1: Il y avait des veilles d'orages. Donc, ouais.

0: Conditions météorologiques ces dernières semaines, oui, en effet, il y a eu pas mal de
1: ça surprend, c'est soudain.
2: Ça surprend toujours, et surtout quand on est dans des endroits, pour ne pas nommer une très grande chaîne où on achète de tout, et quand ça résonne, quand c'est tous les téléphones qui résonnent en même temps, et qu'on entend le fameux bip-bip-bip qui résonne.
1: C'est impressionnant.
2: Oui. C'est plutôt impressionnant. Mais...
3: Ça m'est jamais arrivé encore en public.
2: Vraiment?
1: Oui. Ah, quand c'est arrivé au bureau, je vous raconte ça. Quand c'est arrivé au bureau, on est une gang de journalistes dans une salle de nouvelles. Et vous dire combien on n'a pas su comment réagir alors que tous nos cellulaires d'une salle de nouvelles complète sonnaient en même temps. Puis on se dit, qu'est-ce qu'on fait? On y va dessus? Est-ce qu'on sort un journaliste, un caméraman?
3: On se regarde.
2: C'est quand même. Mais parfois, c'est les notifications aussi qu'on reçoit. Bon, vous savez, sur nos applications de météo, hein, très, très simple. Et puis, bon, ça rentre comme ça en rafale. C'est vraiment le cas de le dire. Mm-hmm. Hein, et puis, bon, pluie dans quelques minutes, etc., etc. Je dois dire, ici à Toronto, c'est quand même relativement fiable. Ça fonctionne très bien ici au centre. Hein. Ouais. Alors, comme quoi, on y est rendu là.
3: On va bientôt devoir se quitter, mais juste avant, Francesca, un regard sur la semaine à venir. Qu'est-ce qu'on surveille à Toronto?
0: Mais la semaine prochaine, Marika, ce sera la plus grande fête foraine au pays. L'Exposition nationale canadienne qu'on appelle, qu'on connaît très bien sous le nom CNI. Donc, vraiment une belle fête foraine pour des familles. Ça rassemble beaucoup de gens en général.
3: Oh, chez nous, il y a une nouvelle salle de spectacle qui va ouvrir ses portes dans le marché Bail. La salle History, ça vous dit peut-être, parce que c'est construit. Oui, puis c'est construit sur un modèle similaire à la salle homonyme History à Toronto. Alors, ça pourra accueillir quelques 2000 spectateurs. Ce sera d'ailleurs très probablement le sujet dont je vous parlerai la semaine prochaine parce que j'ai bien hâte de voir de quoi ça aura l'air. Je suis très curieuse. Francesca Mérantier et Alexandra Cougar de l'émission À échelle humaine à Toronto. Merci beaucoup d'avoir été là.
0: Un plaisir.
2: C'est un plaisir. Bon week-end tout le monde.
3: C'était Marika Bellavance en direct d'Ottawa pour les malins avec ma collègue Isabelle Gobeil. On a un dernier rendez-vous la semaine prochaine parce que tristement, l'été achève.
2: Alors,
3: je vous dis donc au revoir. Je vous laisse filer à votre émission puis nous, on se laisse en musique avec Pierre Guitard et La Promesse. Bon week-end.
2: Bye.
3: Bon week-end tout le monde.
2: Bye. Ciao.

Au cours de la prochaine heure, on décortique les mécanismes de la phobie de la peur avec Nafissa Ismaël, professeure titulaire à l'école de psychologie de l'Université d'Ottawa. Restez avec nous.

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4: Ce matin au Radio-Journal, négociations commerciales, le ministre Dominique Leblanc aux États-Unis pour la fin de semaine, Ottawa et Washington encore loin d'un accord.
5: On a devant nous quand même un rapport de force qui est intéressant.
4: Et en ce 15 août, l'Acadie célèbre sa fête nationale. Bonjour, ici Nathalie Babin-Gagnon. Le Canada et les États-Unis sont encore loin d'un accord commercial. L'optimisme canadien s'érode même, selon des sources de CBC. Le compte à rebours est enclenché avec les nouveaux droits de douane du président américain Donald Trump qui doivent entrer en vigueur dans 4 jours. Marc-Antoine Leblanc est avec nous. Marc-Antoine, que sait-on sur l'état des négociations?
6: On sait que les Américains camperaient sur leur position selon des sources de CBC. Ils ne voudraient pas céder par rapport à leur dernière offre. L'administration Trump accepterait de baisser les tarifs sectoriels sur les automobiles pour qu'ils s'établissent à 12,5%, toujours selon les sources de CBC. Mais c'est une proposition que la partie canadienne juge insuffisante. Il n'y a pas non plus d'évolution concernant les autres tarifs sectoriels depuis la dernière offre présentée mercredi.
4: Malgré tout, Marc-Antoine, certains intervenants canadiens demeurent optimistes.
6: Oui, l'espoir de certains s'effrite de ce côté-ci de la frontière, mais d'autres, par contre, demeurent optimistes. Comme Jean Simard, il est président et chef de la direction de l'Association de l'aluminium du Canada.
5: On a devant nous quand même un rapport de force qui est intéressant, un pays qui est dominant et dominateur, les États-Unis, et le Canada, un pays, et le Québec, qui a beaucoup à offrir, et surtout ce dont les Américains ont besoin.
6: Janice Charrette et Dominique Leblanc, je vous le rappelle, sont à Washington en fin de semaine. Les négociations se poursuivent pour tenter d'éviter ces nouveaux tarifs qui doivent entrer en vigueur la semaine prochaine.
4: Merci Marc-Antoine.
6: Je vous en prie.
4: Donald Trump a affirmé qu'une fois l'Iran battu, il pourrait déclarer le détroit d'Hormuz territoire américain. Une déclaration lancée toutefois avec un sourire qui laissait planer le doute sur son sérieux. Il refuse par ailleurs de s'excuser d'avoir engagé les États-Unis dans la guerre pour empêcher Téhéran d'obtenir l'arme nucléaire. L'Iran, qui dans les faits contrôle toujours le détroit, un passage crucial pour le commerce mondial du pétrole, rejette les prétentions américaines. Le conflit se fait sentir à la pompe aux États-Unis, où l'essence coûte maintenant 35% plus cher qu'avant la guerre. Au pays, certaines personnes évacuées en raison des incendies de forêt ont pu regagner leur domicile en Colombie-Britannique. Dans l'Okanagan, les pompiers forestiers sont venus à bout du brasier qui faisait rage au nord de Kelowna. Et les dommages environnementaux sont bien réels, notamment au lac Okanagan, qui est maintenant recouvert de cendres noires. Le reportage d'Annie Véro.
7: Sur le bord du lac Okanagan, en Colombie-Britannique, un tapis de résidus noirs est visible sur la plage de sable blanc. Une scène qui a surpris Ryan Smith, qui était alors en visite dans la région, avant qu'il ne comprenne que cela provenait des feux de forêt qui brûlent dans les environs. Ces résidus proviennent des cendres des brasiers et des matériaux brûlés qui se sont déposés dans les eaux du lac Okanagan, explique la professeure adjointe au campus de l'Okanagan de l'Université de la Colombie-Britannique, Jan Barron. Elle explique que les feux de forêt peuvent avoir des conséquences importantes sur les écosystèmes aquatiques. La perte de végétation et la hausse de luminosité qui l'entraîne réchauffent les plans d'eau, ce qui offre des conditions favorables au développement des algues et peut notamment entraîner la mort de poissons, explique Jan Barron. Elle ajoute que les impacts des feux de forêt sur les écosystèmes aquatiques ne se limitent pas à la faune. Elle souligne qu'il entraîne aussi des défis importants quant à la qualité de l'eau disponible, et ce, dans une région de la Colombie-Britannique qui est déjà confrontée à des problèmes de sécheresse.

0: sécheresse. Ici Annie Véro, Radio-Canada, Vancouver.
1: C'est jour de fête en Acadie. En ce 15 août, des milliers d'Acadiens célèbrent leur fête nationale dans les provinces de l'Atlantique, mais aussi aux îles de la Madeleine, en Louisiane et jusqu'en France. Esther Chaumont est à Moncton. Esther, quels seront les temps forts de cette journée?
2: On a une très belle journée devant nous. En fait, pour débuter, un 15 août sans un tête-à-mort, ce serait pas un 15 août. Donc, à plusieurs endroits, des Acadiens et des Acadiennes vont se rassembler, arborant les couleurs de l'Acadie, pour faire du bruit, pour dire qu'ils existent encore malgré le grand dérangement de 1755. On s'attend à plusieurs grands tête-à-mort autour de 17h55 à Caraquet, Moncton et Dieppe. Mais il y en a aussi d'autres plus tôt comme à Bouctouche, à Fredericton et à l'Île-du-Prince-Édouard. Dans plusieurs communautés aussi, on verra également des cérémonies de levée du drapeau acadien, notamment à 11h à la résidence du gouverneur à Fredericton. Et puis, en soirée, il y aura plusieurs grands spectacles de Charlot à Caraquet en passant par Dieppe. Pour ceux qui ne peuvent pas assister au spectacle, celui de Dieppe sera diffusé partout à la télévision ce soir. C'est mon oncle Jason qui va l'animer et Lisa Leblanc, les gars du Nord et plusieurs autres qui vont y jouer.
1: Merci Esther et bonne fête à tous les Acadiens. Voilà, c'était le Radio-Journal. 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

0: 9h07, c'est la troisième heure de votre magazine socioculturel du samedi à échelle humaine que vous écoutez en ce moment du nord au sud de la province de l'Ontario, ce soit à la radio ou sur notre application audio. Merci d'être là. Alexandra Kruger est à la réalisation.
1: Bonjour.
0: Bonjour Alexandra. Et pour vos nouvelles régionales, aujourd'hui la journaliste Jessica Chen. Bonjour Jessica.
2: Bonjour.
0: Alexandra, je sais que tout à l'heure on a parlé de la conduite automobile pour une gauchère, la tenue de paire de ciseaux de droitière pour une gauchère. Je vais pas refaire la même chose avec vous en ce moment. Donc je vous épargne de ces questions, de cette entrevue sur votre main gauche.
1: Vous êtes bienveillante.
0: On se moque l'une de l'autre en ce moment. C'est bon ça, l'amitié.
1: Ben oui.
0: Jessica, vous êtes dans la salle des nouvelles et j'adore dire que vous êtes nos yeux, nos oreilles, notre agence 007 qui nous raconte un peu tout ce qui se passe. Alors en ce moment, sur quoi est-ce que les journalistes travaillent? Qu'est-ce qu'on surveille vraiment?
2: Eh bien, vous parliez tout à l'heure de conduite. Eh bien, on va parler de conduite aussi, puisque c'est l'IndyCar ce week-end.
0: Ah oui, c'est vrai.
2: Oui. Alors, il faut dire que hier, les séances d'essai libres ont dû être annulées et reportées à ce matin parce que les organisateurs avaient un peu de retard sur la préparation du nouveau circuit urbain. Il faut dire que l'événement il se déroule pour la première fois à Markham. Jusque-là, il était à la place Exhibition de Toronto, et ce depuis 1986. Donc les séances de qualification sont prévues aujourd'hui un peu plus tard et la course principale aura lieu demain.
0: Ah, intéressant. La course automobile, ça vous intéresse, vous, Alexandra?
1: Vraiment, c'est une bonne question parce que moi je ne suis pas fan du son, du bruit que les voitures émettent. Puis aussi, c'est très polluant. C'est aussi, il y a ce facteur-là. Cela dit, au niveau de la performance, moi, quand je vois...
0: les athlètes au volant comme ça.
1: Ceux qui sont au volant, il y a quand même... c'est un peu... Là, encore, on vient...

0: mentalité, c'est une dureté du mental, hein. C'est quand même de l'élite, là, faire ça. C'est la vitesse à laquelle il démarre sur un circuit. On parlait de chevaux un peu plus tôt, mais c'est la vitesse à laquelle il performe. Et puis les courbes, la performance aussi mécanique derrière tout ça, parce qu'il y a quand même des grandes équipes. Hein,
1: faut avoir de la technique, faut s'y connaître. Ouais. C'est pas un jeu d'enfant et c'est aussi c'est très très dangereux si.
0: Ne faites pas ça à la maison.
1: Non. À part avoir vu des acrobaties en motocyclette, j'ai pas encore vu de grands défilés comme ça aux courses d'auto dans ma vie, mais c'est une expérience que j'aimerais bien vivre.
0: Oui,
1: j'aimerais voir ce spectacle-là et même entendre le bruit à l'inverse de vous, Alexandra, je vous avoue, pour quelques temps. C'est impressionnant.
0: Moi, je suis plutôt plutôt spectacle aérien, je dirais. Mmh. Spectacle aérien. Oui. Au grand dam de mon chien qui, par contre, pour lui, c'est très difficile.
1: Hein, tous les bruits.
0: Oui, ils sont
2: très sensibles.
0: Vous savez, hein.
2: Oui.
0: Oui. Alors voilà.
1: On vient maintenant au menu. D'où ça vient ce mot-là? Mais au menu de votre émission, mesdames, messieurs, pour cette troisième heure. On va revenir sur un fait divers qui a suscité quand même de nombreuses réactions sur les réseaux sociaux, Alexandra.
0: On se rappellera que la fin de semaine dernière, c'était samedi à Victoria, il y a un vol de la ligne Porter qui a été cloué au sol. Il y a un enfant qui résistait tant bien que mal à vouloir boucler la ceinture de sécurité. Bon, là maintenant, avec un peu de recul, on peut prendre ça d'une façon un peu plus légère. Cela dit, il y a des gens dans ce vol, parce qu'il y a énormément sur les réseaux sociaux, énormément de commentaires plutôt négatifs. Mm-hmm. Par contre,
1: aborde un aspect de la question.
0: Nous, on va prendre un aspect qui est quand même fort intéressant, c'est parce que oui, on peut avoir des phobies, comme toute chose dans la vie. Vous savez, même que ce soit l'avion, que ce soit même prendre un manège, plonger, le saut, la peur de plonger. Alors, on va plutôt s'intéresser à cette dimension de la vie et aussi comment y faire face avec Nafisa Ismail, qui est la psychologue à l'Université d'Ottawa.
1: Oui, alors elle est professeure et donc elle pourra vraiment nous aider à comprendre les mécanismes autour de la phobie dans quelques instants. Merci beaucoup Alexandra, merci aussi à vous Jessica.
2: Oui, à tout à l'heure.
1: Avec nous à tout à l'heure. Vous êtes nombreux aussi à nous écouter en ce moment, donc n'hésitez surtout pas, si l'envie vous prend de nous écrire. Si ça vous tente, sachez que nous, de notre côté, on a hâte de vous lire. Donc, allez sur notre application audio. Il y a la bulle de conversation. Donc, n'hésitez pas. Envoyez-nous vos quelques mots pour notre grand plaisir.

0: Une tempête de réactions sur les réseaux sociaux envers les parents, envers la compagnie. J'en ai vu plusieurs sous notre article aussi. Caprice ou détresse psychologique, comment réagir dans l'urgence lorsque la peur paralyse? Pour comprendre tout ça, les mécanismes de la phobie et aussi notre patience à nous, de notre côté, envers certaines peurs, nous recevons aujourd'hui Nafissa Ismaël, professeure titulaire à l'École de psychologie de l'Université d'Ottawa. Bonjour Nafissa.
1: Bonjour Francesca.
0: C'est un plaisir pour moi de vous retrouver parce qu'on s'est déjà parlé par le passé. Je me rappelle plus autour de quelles questions, mais je me rappelle qu'on avait des discussions très intéressantes à l'émission notamment. J'aimerais qu'on vienne maintenant à ce qui s'est produit. Donc, certains disent que l'enfant était tout simplement capricieux. J'ai vu des commentaires que j'ai lus, mais des témoins disent aussi que l'enfant était terrifié. Aidez-nous à comprendre, comment est-ce qu'on distingue cliniquement une vraie peur, disons, on peut pas dire vraie peur, mais une peur normale d'une phobie?
1: Oui, merci. C'est une excellente question. Puis c'est d'ailleurs pas facile de différencier les deux. Ça dépend vraiment de l'intensité de la peur. Enfin, quand on a peur, oui, on a peur, mais on est assez rapidement capable de passer à autre chose. Mais quand c'est une phobie, ce sentiment de peur est tellement intense qu'il nous empêche de passer à autre chose. Ça bloque complètement notre façon ou notre capacité de comprendre ce que les gens nous disent, ça bloque notre façon de même gérer nos émotions, notre comportement dans la situation dans laquelle on se trouve, puis l'objectif devient simplement de disparaître de cette situation-là. Alors, c'est beaucoup plus intense que la peur, mais dans ce cas-ci, est-ce que c'est une peur ou une phobie? Il nous manque encore des informations pour pouvoir venir établir la conclusion.
0: Mm-hmm. Mais qu'est-ce qu'un parent ou même le personnel peut faire concrètement pour désamorcer une panique?
1: C'est pas facile, surtout quand ça se passe chez un enfant, parce que ça devient beaucoup plus difficile de raisonner. L'enfant est quand même assez jeune, donc n'a pas encore toutes ses fonctions cognitives qui sont assez développées pour pouvoir bien réguler ses émotions puis ajuster son comportement de façon appropriée. Alors, c'est plus difficile. Mais on a vu qu'il y a eu pas mal de tentatives qui ont été faites, surtout au niveau du parent, mais aussi au personnel, le personnel, les agents de bord qui étaient là, et les passagers qui ont aussi essayé d'aider puis de contribuer. C'est sûr que des fois, du point de vue d'un enfant, ça peut devenir trop de gens qui essayent aussi de l'aider à gérer la situation, puis il se trouve en ce moment dans une peur qui est tellement terrifiante qu'il n'arrive plus à comprendre ce qu'on lui dit. Mais l'important, c'est vraiment d'amener à calmer l'enfant, de calmer la personne qui ressent cette phobie intense, d'essayer de diriger son attention vers des pensées plus positives, puis essayer de le détacher de la source de peur intense ou de phobie à laquelle il est présenté. Puis ça, c'est les premières étapes pour essayer de calmer la situation puis les sentiments si intenses que la personne ressent.
0: J'insiste peut-être là-dessus, mais je parlais des commentaires sous les articles concernant ce fait divers. Certains sont très durs envers les parents ou même envers l'enfant. Qu'est-ce que ça révèle, Nafissa, de notre compréhension collective des peurs, des phobies ou encore de l'anxiété?
1: Oui, ça c'est encore une autre excellente question, Francesca. La réalité, c'est que en tant que société, on n'a malheureusement pas une bonne compréhension encore des troubles de santé mentale, surtout des troubles liés à la phobie. On va se dire, ben voyons donc, c'est quoi cette affaire-là d'avoir si peur des hauteurs ou c'est quoi d'avoir peur d'un vol d'avion? C'est des vraies phobies, des phobies qu'on appelle des phobies spécifiques. Puis ça peut se présenter face à différents facteurs, comme la phobie du sang. Ça peut être aussi assez intense. Mais on n'a pas une bonne compréhension de ça. Fait que souvent, quand on va voir une personne réagir face à une phobie spécifique, on va trouver que son comportement est exagéré et inapproprié. Mais dans tout ça, faut aussi garder en tête que malheureusement, à travers les dernières années, on est devenu aussi un peu une société qui est pas très tolérante. On a perdu un peu notre patience, on n'a plus cette capacité, cette ouverture d'esprit qu'on avait avant. Puis on le voit, hein, quand on se retrouve dans des milieux publics, que ce soit dans des magasins.

0: que ce soit dans des centres de services, et il y a toujours des affiches qui disent que la violence verbale est non tolérée. Alors ça démontre qu'il y avait quelques années, on n'avait pas besoin de ces petites pancartes-là, mais là, sont devenues assez importantes. Puis ça démontre le changement qu'on vit en ce moment en tant que société. Je veux pas minimiser non plus l'inconvénience que les passagers ont subi, parce que c'est sûr que c'était quand même assez incommodant de ne pouvoir voyager que le lendemain matin. Alors, je peux comprendre la frustration, mais on demande quand même de garder une ouverture d'esprit face à la situation et possiblement la phobie que l'enfant subit. Vivait.
1: Oui, j'imagine que la tension a dû monter, la pression aussi dans cet avion Nafissa. Écoutez, je rappelle à l'auditoire que vous êtes justement professeur à l'Université d'Ottawa. Et donc, on va prendre une petite pause musicale et ensuite, on va poursuivre notre discussion sur les mécanismes de la peur, de la phobie.

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1: De retour avec la professeure titulaire à l'école de psychologie de l'Université d'Ottawa, Madame Nafissa Ismaël. On réagit à la nouvelle du vol annulé lorsqu'un jeune enfant a refusé de boucler sa ceinture. On discute donc de phobie. Et Nafissa, je vais peut-être parler un petit peu plus personnel pour cette seconde partie de notre entrevue. Vous savez, moi, quand j'étais petite, j'avais une peur que tout le monde jugeait bizarre, mais même moi, je la trouve bizarre. J'avais très peur des mégots de cigarettes. Et ceci dit, surtout quand c'est par terre ou quand c'est mouillé, quand le tabac est éparpillé. Alors, je le dis, là, même mon corps se resserre, j'ai un peu un haut-le-cœur, là, en le disant. Mais même aujourd'hui, c'est pas que j'en ai vraiment peur, mais j'évite de marcher dessus. Sur les mégots de cigarettes. Je ne veux pas qu'on fasse mon bilan santé en ce moment, mais est-ce que les phobies, parce que là, cette peur, elle s'exprime différemment dans mon cas. J'avais absolument peur de ça. Je fuyais les mégots de cigarettes. Maintenant, je les vois, j'ai moins cette dimension où mon corps empathie, mais j'arrive pas à poser un pied dessus, par exemple. Mais je le vois, je suis moins effrayée que quand j'étais petite. Est-ce que les phobies, ça s'exprime différemment quand on est enfant que quand on est adulte ou chez un enfant, chez un adulte?
2: Oui, absolument. Ça se démontre différemment, puis ça se contrôle différemment aussi. Parce que quand on est enfant, on n'a pas la maturité, on n'a pas toutes les fonctions cognitives nécessaires pour comprendre qu'est-ce qu'on est en train de vivre puis qu'est-ce qu'on ressent dans la situation dans laquelle on se trouve. Alors, on va réagir très émotionnellement puis de façon souvent assez exagérée aussi. Mais en vieillissant, en gagnant de la maturité, puis aussi parce que notre cerveau continue à se développer, les mécanismes continuent à maturer, ça nous permet après de pouvoir raisonner mieux face aux situations qui nous causent de la peur intense ou de la phobie, puis de pouvoir mieux réguler nos émotions. Mais c'est tout à fait normal de pas pouvoir le faire quand on est assez jeune. Puis c'est aussi normal aussi si on n'est pas capable de le faire soi-même, on peut demander du soutien psychologique, puis on a des très bonnes techniques pour nous aider aussi à mieux réguler nos émotions face aux stimuli qui viennent nous causer la phobie.
1: Parlant de techniques, justement, quelle approche fonctionne vraiment pour apprivoiser la phobie, la peur avec le temps?
2: Oui, il y a plusieurs techniques qui sont disponibles, mais elles vont toutes essayer de fonctionner un peu de la même façon. Alors, l'objectif, c'est quand on est quand on ressent notre phobie, il y a de l'anxiété qui se présente. Fait que c'est un sentiment de stress intense aussi. C'est notre axe de stress qui devient actif. Et on veut essayer de venir diminuer l'intensité de cet axe-là en diminuant l'activation de notre système nerveux sympathique. Puis plutôt d'activer notre système nerveux parasympathique. Alors, c'est un peu ce qu'on appelle en anglais fight or flight. Puis, rest and digest. Fait que sympathique, on est vraiment sur le go, go, go, c'est stressant, on est actif, mais on veut se calmer vers le parasympathique. Alors, ce qui nous aide beaucoup, c'est les grandes respirations au tout début, se calmer, calmer nos émotions. Puis après, on veut changer nos pensées. On veut arrêter de penser à la source de phobie, mais plutôt avoir des pensées plus positives. Se rappeler de souvenirs très positifs, de choses qui viennent éliciter en nous des sentiments beaucoup plus positifs. Puis éventuellement, on va venir associer des sentiments positifs puis de bien-être et de calme à cette source de phobie. Mais c'est sûr qu'il faut le faire graduellement. Fait qu'au début, on va le faire juste avec les pensées. Éventuellement, on va passer à des images. Puis éventuellement, on va passer à la réalité virtuelle où là, c'est un peu plus réel, mais on n'est toujours pas complètement face à la source de phobie physiquement. Mais éventuellement, on va y aller à ce type d'exposition aussi.
1: Je prends vraiment des exemples de par mes cas, mon cas, pour aussi aider à cette compréhension-là. Il nous reste une minute avant la fin de notre discussion, Nafissa. Moi, quand j'ai obtenu mon permis de conduire, j'ai eu un accident de la route il y a plusieurs années. Je me rappelle que mes amis m'avaient dit, en tout cas, ils m'avaient encouragé, reprends le volant tout de suite, sinon après, t'auras peur, tu voudras plus. On me l'avait dit, j'avais pas écouté. Oui, j'ai eu peur et j'ai repris le volant vraiment des années plus tard. Est-ce qu'il faut affronter notre peur?
2: Oui, absolument. On voit que quand on l'affronte pas dans un certain sens, on vient augmenter la phobie, on vient un peu l'alimenter. Alors, c'est important de quand même être capable de faire face à notre source de phobie, mais ceci dit, faut le faire graduellement parce que je veux dire, on est quand même humain, on a toutes nos émotions, tous nos sentiments, puis il faut laisser la place à ça aussi. Fait qu'on y va graduellement, mais oui, si on continue d'éviter à chaque fois la source de phobie, on vient simplement alimenter la phobie. Alors, c'est important d'y faire face.
1: Merci beaucoup, Nafissa Ismaël, professeure titulaire à l'école de psychologie de l'Université d'Ottawa. Merci d'être venue discuter des mécanismes de la phobie, de la peur avec nous. Je vous souhaite un excellent samedi, Nafissa.
2: Merci beaucoup de m'avoir reçu.
1: Au
2: Bon
1: revoir.
2: week-end. Au revoir.

0: chanson d'Alain Souchon avec toutes ces marques que vous venez d'entendre, qu'il vient de citer, c'est tout à fait, ça fait tout à fait du sens qu'on en vienne à parler de mode avec notre prochaine invitée. Cette semaine, vous savez, le sac réutilisable de Canadian Tire à moins de 2 $, c'est un sac qui coûte 1,99 $ précisément, c'est devenu viral, voire même introuvable à Toronto, depuis que des vedettes de la série Rivalité passionnée ont été aperçues avec ce sac. Un autre objet aussi de mode qui fait un retour, ou plutôt qui est toujours là, surtout l'été, ce sont les méduses. Vous savez, des sandales d'été qui sont vraiment iconiques, qui sont faites en plastique. Eh ben, ces sandales-là fêtent 80 ans d'existence cette année. Donc voilà, pour quelques-uns des objets tendances qui dominent l'été. Pour comprendre ce phénomène de mode, que ce soit excentrique ou rétro, je reçois la journaliste et chroniqueuse mode Lolita Dendoy. Bonjour Lolita.
1: Bonjour, comment ça va?
0: Très bien, merci d'être avec moi ce matin, avec notre public aussi. J'aimerais qu'on revienne quand même sur l'engouement qu'a eu ce sac Canadian Tire. Qu'est-ce que vous avez remarqué de cette viralité?
1: En fait, déjà, il faut dire que tout ce que Hudson Williams et Connor Story font, donc les vedettes de Little Rivalry, on les suit à la lettre. C'est devenu vraiment des icônes et c'est clair que comme les paparazzis les suivent tout le temps, tout ce qu'ils vont porter ou tout ce dont ils vont parler, on va le remarquer. Et là, ce sac Canadian Tire, j'ai trouvé que c'était très intéressant parce que il y a souvent des tendances qui sont inaccessibles et ici on est complètement ailleurs, c'est quelque chose que justement tout le monde peut se permettre et aussi que tout le monde peut atteindre. Donc j'ai trouvé ça vraiment le fun de voir un item comme celui-ci qui représente aussi la canadienneté parce que c'est vraiment très canadien et j'étais pas du tout surprise, je vais vous avouer. Dès que j'ai vu la photo, je me suis dit c'est clair que les gens vont se lancer là-dessus. On aime quand même se rassembler autour de certaines tendances et quand on a compris et qu'on fait partie un peu de la gang, si je peux dire, ben c'est toujours quelque chose qu'on recherche. Donc j'ai trouvé ça vraiment chouette et tant mieux qu'il y ait des tendances qui soient accessibles. Tu viens de parler des méduses, ces sandales tellement iconiques, elles c'est pas du tout nouveau, ça fait 80 ans qu'elles existent, mais elles se renouvellent toujours et puis ce qui les distingue c'est vraiment leur prix, je crois, parce que encore une fois, c'est quelque chose que tout le monde peut accéder. Et une dernière chose que je dois dire là-dessus que j'aime dans ce type de tendance-là, c'est que même si c'est des items qu'on reconnaît de loin, qui existent depuis longtemps, c'est quand même des items qu'on peut personnaliser. Donc, on est capable de se rendre quand même, d'injecter un peu de notre personnalité là-dedans. Les petites sandales, il y en a aujourd'hui à paillettes, il y a des gens qui ajoutent des breloques et puis il y a moyen de porter des petites chaussettes. Donc, c'est vraiment une possibilité de se les approprier. Donc, d'embarquer dans la tendance, mais de rester unique.
0: C'est vrai que moi, j'en avais et c'était à paillettes, je m'en rappelle. Je crois que c'était grise d'ailleurs, dans mon adolescence. Donc, ça remonte à longtemps. Puisque vous parlez de personnaliser, je vous pose cette prochaine question là. Si par chance, moi, je tombe sur ce fameux sac Canadian Tire qui est quand même, semble-t-il, en Breedstock, à Toronto, tout au moins. Si je l'achète, quels sont vos conseils pour que je puisse le rendre stylé? Ou est-ce que c'est déjà stylé d'avance juste parce que des vedettes l'ont porté?
1: Ben, c'est sûr qu'ici, on a une petite longueur d'avance là vu qu'il l'a porté. Mais je dirais, pour le personnaliser, en fait, ça va pas être sur le sac en soi, mais ce qu'on va porter autour. Le tartan qu'on voit sur le sac, c'est toujours une tendance très forte pour l'automne-hiver. Donc moi, j'imagine des gens vraiment rendre le look autour hyper intéressant. Si je devais le porter moi-même, ben j'irais chercher un tartan similaire. Puis j'insisterais vraiment sur le motif. Et ben je pense pas que ça va mourir directement. Là, on est l'été, mais je pense que justement à cause du motif tartan, on va continuer à le voir la saison prochaine. Puis j'ai déjà hâte de voir comment les gens vont le partager, avec quoi ils vont le porter.
0: Mais selon vous, à quoi est-ce que véritablement ça se mesure de dire que un accessoire, elle a vraiment une valeur de mode? Donc, disons que ce sac, oui, il y a ce côté où les célébrités l'ont porté, mais est-ce qu'il y a d'autres critères qui peuvent faire en sorte que on se dit, ah, là, ça, c'est un accessoire de mode?
1: Ben, je pense en fait qu'aujourd'hui, on peut pas passer outre les réseaux sociaux. Donc souvent, c'est quelque chose qu'on va avoir vu quand même passer. Puis des accessoires mode, tu sais, je reviens sur ce que je disais tout à l'heure, c'est que c'est accessible à tous. Donc à partir du moment où on se choisit cet accessoire, je vais te donner plein d'autres exemples. Cet été, tu as sûrement vu le sac en plastique tressé. C'est un sac qui existe aussi depuis longtemps, mais on a commencé à revoir. La mode, c'est quelque chose de très cyclique. C'est quelque chose de très nostalgique aussi en ce moment. Il y a eu des recherches très sérieuses qui ont été menées et par une université et on a pu confirmer que les modes revenaient aux 20 ans. Donc si elles reviennent aux 20 ans, il faut se dire que en ce moment, on peut aller puiser début année 2000 et vous allez voir plein de choses qui se portaient à cette époque-là reviennent. Donc celles et ceux qui veulent être tendance et même être un peu d'avance peuvent aller retourner en arrière et regarder qu'est-ce qu'on portait à ce moment-là. Et justement, les accessoires, c'est une bonne façon de s'approprier une tendance et voir comment est-ce qu'on peut le porter, nous. Moi, c'est souvent ce que je fais. J'aime bien reculer en arrière, aller regarder ce qui se portait, ce qui était iconique. Et souvent, vous allez voir, ça revient. Et quand on spot ou quand on remarque cet accessoire, ben je pense que se l'approprier, c'est une super bonne idée. Et comme je le disais tout à l'heure, l'individualiser aussi. Parce que si on fait juste reprendre les choses comme elles étaient, ben finalement, on n'emmène rien. Mais si on lui donne un petit twist, c'est là où ça devient vraiment intéressant.
0: Mm-hmm. Mais comment éviter, Lolita, le mauvais goût, disons, si tant que ça existe, le mauvais goût? Je me demande des fois si ça existe. Mais comment est-ce qu'on peut éviter ça, justement?
1: Je suis très contente que tu me poses la question parce que c'est clair que si on prend ces différentes tendances-là, donc les méduses, le sac, même les crocs qui sont très, très tendances en ce moment, ouais, surtout avec les petites breloques qu'on ajoute, eh bien évidemment, il y a plein de gens qui considèrent que c'est la chaussure la plus laide au monde, donc on rentre dans la question du goût. Et à ce moment-là, moi, ce que je pense qu'on doit et qu'on peut faire, c'est premièrement s'assurer de ne garder qu'un de ces items-là, pas de toutes les porter ensemble, et puis surtout de porter des pièces intemporelles autour, des pièces qui sont classiques, des pièces que tu sais qu'elles sont belles. Et à ce moment-là, t'évites justement, si le mauvais goût existe, comme tu le dis, t'évites justement d'aller là-dedans. Donc vraiment, j'imagine justement les fameuses petites méduses, mais avec une jupe en jeans et une petite camis blanche, du quelque chose de très très simple. Mais ça va faire en sorte justement que tu as ton intemporel et puis t'ajoutes cette tendance qui est partout.
0: Mmh. Il y a aussi, parlant de tendance aussi, il y a des impacts aussi. Quand ça devient viral, certaines tendances, ça devient viraux plutôt. Oui, je voulais dire des objets, tendances qui deviennent viraux. L'impact écologique, il y a ça aussi, si on en tient compte. Comment est-ce qu'on peut concilier son plaisir, le plaisir de la mode et cette conscience écologique?
1: Très simplement. Moi, je suis quelqu'un qui magasine et parle de seconde main depuis toujours. Et étant donné que la mode, elle est cyclique, ben, je peux vous promettre, vous assurer que tous ces items-là dont on parle se retrouvent aussi dans le seconde main. Puis, quand on veut participer dans ces tendances-là, moi, je suis pas quelqu'un qui va dire non, franchement, restez dans votre petite garde-robe très classique. Pour respecter notre planète. Non, je pense qu'il y a vraiment moyen de s'amuser en restant dans la circularité. Puis c'est ce que le seconde main nous permet aujourd'hui. Si on va magasiner seconde main, ben on peut tout amener des choses qu'on ne porte plus, en acheter d'autres. On peut y aller pour les tendances du moment. Puis une fois qu'on n'aura plus envie de les porter, ben les retourner. Donc je pense que aujourd'hui, étant donné la surconsommation qu'on a fait pendant les 20-30 dernières années, ben toutes ces choses-là sont permises aussi dans le seconde main. Pas plus tard qu'il y a, je pense, 2-3 semaines, j'en ai trouvé des méduses en seconde main. Elles étaient impeccables et je les ai achetées et j'en avais jamais acheté avant. Donc, cette question-là de surconsommation, elle est évidemment très dangereuse quand on rentre dans les tendances, mais il y a moyen de les contourner avec le seconde main très facilement.
0: Vous me parlez encore des méduses et justement, je me demande comment est-ce que ça vit aussi longtemps? Mais pas les méduses en soi, mais... La longévité de ces fameuses sandales d'été, comment on l'expliquerait?
1: Ben, je pense que ça dépend au moment où elles ont été introduites. Donc, si on retourne en arrière, la raison pourquoi les méduses sont devenues ce qu'elles sont, en fait, c'était juste une question qui manquait de matériaux à l'époque de la guerre. Donc, il fallait être ingénieux. Et il y a quelqu'un, donc l'inventeur de la méduse, qui est arrivé avec ses chaussures en plastique. Et je pense que ça a marqué les esprits vu ce qui se passait à l'époque. Tu sais, je peux penser à un autre exemple, la mini-jupe. C'est quelque chose qui est toujours resté depuis qu'elle a été introduite dans les années 60. Puis dans les années 60, ben on avait besoin de sortir du carcan, de ce qu'on nous imposait. Et la mini-jupe, elle est venue casser tout ça. Et je pense que le fait qu'elle ait marqué les esprits fait en sorte qu'elle peut rester aussi longtemps. Je pourrais dire la même chose pour le jeans, qui est peut-être le vêtement le plus iconique. Quand il est arrivé puis que les gens ont commencé à le porter, il y avait un envie de se rebeller contre les règles de ce qu'on nous imposait à l'époque. Et puis le jeans restera à cause de ça, à mon avis, toujours aussi cool.
0: Regardez, moi, je porte un gilet jeans et je porte un pantalon jeans. Vous avez dit, hein, ce qu'il fallait. Mais avant de se laisser, Lolita, un conseil, peut-être une pièce coup de cœur à se procurer avant la fin de l'été?
1: Oh wow, quelle bonne question, quelle bonne question. Attendez, il faut que je réfléchisse comme il faut. Je sais que je l'ai nommé tout à l'heure, mais j'ai parlé du sac en plastique tressé. Mm-hmm. Mais il y a aussi des variantes. Il y a ce même petit type de sac en crochet aussi, qui peut paraître très kitsch, mais un petit sac coloré, pas cher, quelque chose que tu peux porter à tous les jours, puis qui va ajouter un punch à ton look, peu importe ce que tu portes. Je pense que c'est une très bonne idée.
0: Lolita Dendoy, journaliste et chroniqueuse mode, je vous dis merci beaucoup pour vos conseils. Et de ce pas, je me ferai beaucoup plus tendance avec un beau petit sac sous vos conseils. Merci.

0: On a parlé tout à l'heure des tendances estivales actuelles avec la journaliste de mode Lolita Dendoy. On va poursuivre dans la même veine. Et cette fois, ce que je vous propose, c'est de découvrir une de nos créatrices d'ici. Elle s'appelle Oriane Diebou et elle est aussi la fondatrice de la maison d'art et de design Oricrea. Bonjour Oriane.
1: Bonjour Francesca.
0: Oriane, je sais que ça fait quand même une dizaine d'années que vous êtes dans le monde de la mode, vous avez confectionné des vêtements, vous avez commencé par en faire pour vous, jusqu'à ce que ça commence à attirer l'œil des gens à l'extérieur.
1: Exactement, j'ai commencé en 2017, j'étais encore toute naïve, mais juste parce que j'aimais vraiment tout ce qui a trait à la mode et tout ce qui a trait à ma culture. Et puis, je confectionnais, comme vous avez bien dit, des accessoires juste pour moi, jusqu'à ce que le public ou bien les personnes à l'extérieur commencent à apprécier ce que je fais. Et puis, je me suis dit, pourquoi pas transformer ma passion ou bien mon désir d'exprimer ma culture en un business, en une affaire. Et c'est où on est aujourd'hui.
0: J'ai appris que vous habillez aussi certaines de nos vedettes franco-ontariennes, Abel Maxwell notamment pour sa dernière vidéo.
1: Ouais. Bien sûr. Ah, je suis surprise que vous me connaissez. Oui.
0: Je fais mes devoirs, hein. Je fouille. Je fouille pour savoir. Je suis journaliste. Comment ça a été cette expérience?
1: C'était juste parfaite parce que je me dis, OK, moi, je vais aller en France pour des concerts et puis j'ai le tournage de ma dernière vidéo que je fais à Montréal. Est-ce que ça te dit de confectionner des tenues pour moi? Et puis, ça s'est passé une fois à un défilé quand j'étais avec Page, l'organisation Page. J'ai fait un défilé de mode. Il a aimé tellement de tenues et puis il s'est dit, pourquoi pas m'en procurer chez toi? Est-ce que je peux avoir ma taille et tout? Et c'est comme ça qu'on s'est rencontrés pour une énième fois. C'est vrai, on se rencontre toujours dans des activités ou des événements francophones, mais cette fois, c'était particulièrement pour confectionner ses tenues, essayer de voir quelles sont les couleurs qui vont avec ce qu'il est en train de transmettre dans le son comme émotion, comme valeur et tout. Et ça a été une superbe, superbe expérience quand il m'envoie le lien et puis il me dit, voilà, faut voir, il y a tes tenues dans le lien, j'ai tout mis.
0: Et alors, heureuse. Vous êtes donné à 100%. Donc, vous confectionnez des vêtements, des accessoires. Précisez pour ceux qui l'ignorent, quel genre d'accessoires vous faites en général, Oriane?
1: Alors, c'est des accessoires comme des sacs, des chaussures, des bijoux, des articles décoratifs pour la maison, pour les véhicules. Et c'est particulièrement avec des produits afro-inspirés ou bien des tissus qui renvoient à la culture africaine aussi.
0: Comment décririez-vous votre propre style?
1: Moi, je pense que j'ai un style aujourd'hui qui est, je vais l'appeler moderne, parce que ce que j'essaie de faire, c'est de voir qu'est-ce qu'il y a dans différentes cultures, vu que j'habite à Toronto et que c'est une ville qui est assez diversifiée. J'essaie de voir les couleurs ou bien les designs que d'autres cultures aiment et pour pouvoir l'intégrer aussi à ce que moi je fais. Mais dans tout ce que je fais, je reste toujours scotchée à ma culture qui est la culture africaine. Je veux toujours passer le message que voilà, c'est pas quelque chose qui va s'éteindre malgré le fait qu'on est au Canada. Faudrait qu'on continue de valoriser ce qu'on a chez nous, mais aussi d'inclure les autres.
0: Mmh. Mais qu'est-ce qui vous a véritablement mené vers la mode, dites-nous?

0: En toute honnêteté, je pense que c'est les personnes autour de moi, les jeunes que j'avais autour de moi, parce que je trouvais que beaucoup de jeunes se retrouvaient en train de faire des trucs assez graves. Quand je dis assez graves, ils peuvent se retrouver en train de voler parce qu'ils ont juste besoin d'avoir des tenues de grosses marques qu'on connaît tous. Donc, ils veulent marcher avec des trucs qui les rend comme riches ou bien, je veux dire quoi, famous. Qui
1: Célèbre,
0: allait populaire, célèbre, c'est
1: ils se
0: ça.
1: deviennent
0: Et
1: populaires,
0: puis ça me choquait à chaque fois pourquoi vous mettez dans tellement de soucis pour pouvoir juste paraître riche. Et puis il me disait non, ce que nous on a chez nous, ça fait plus vieillot, c'est plus pour des personnes âgées. Nous les jeunes, on se retrouve pas dedans. C'est pourquoi je me suis dit pourquoi pas fabriquer des accessoires, des tenues qui ont l'air quand même frais, qui ont l'air modernes, qui peuvent comme aussi inclure les jeunes. Puis c'est pour ça que je me suis retrouvée en train de confectionner les tenues pour moi. Et finalement, j'ai trouvé que beaucoup de jeunes autour de moi aussi commençaient à les arborer sans avoir l'air d'être cheap, sans avoir l'air d'être vieux.
1: Vous vous éloignez du rétro, mais vous gardez quand même le traditionnel dans ce que vous créez. Oriane, vous avez mentionné des jeunes qui se retrouvaient parfois dans des situations difficiles ou qu'on n'approuverait pas nécessairement. Vous avez commencé à donner des ateliers à une certaine époque aussi à des jeunes.
0: Oui, bien évidemment, c'est depuis 2022 que j'ai commencé à donner des ateliers dans des écoles, des centres communautaires, des bibliothèques et un peu partout en Ontario. Et ailleurs aussi, je donne des ateliers dans d'autres provinces. Je vais à Halifax, Calgary, Vancouver pour donner des ateliers. Et puis le but, c'est vraiment celui de pouvoir comme participer à la préservation de la culture africaine. Pour ceux qui connaissent déjà, c'est une occasion de pouvoir se reconnecter. Pour ceux qui ne connaissent pas, c'est l'occasion pour eux de découvrir qu'est-ce qu'il y a dans la culture africaine. Et les ateliers, c'est juste pas d'expliquer d'où je viens ou bien ce que je fais, mais le but, c'est aussi d'amener ces personnes à avoir plus confiance en elles au travers des articles qu'elles fabriquent. Parce qu'à la fin, c'est toujours comme, ah, je pouvais pas m'imaginer que je peux moi-même fabriquer une boucle d'oreille. J'ai appris quelque chose aujourd'hui, ou bien j'ai plus appris de la culture africaine. J'ai des amis africains, mais je ne savais pas ce que signifie peut-être le wax pour eux, ainsi de suite. Et aussi des jeunes qui se trouvent comme motivés ou qui commencent à dire oui, je pense que ça vaut la peine d'accepter que je suis africaine parce qu'on sait tous au Canada, avec la diversité culturelle, des fois les gens se disent, ah, moi, je suis d'une couleur de peau différente et puis la plupart de mes camarades de classe sont peut-être comme ça et comme ci. Donc, je préfère cacher qui je suis, me fondre dans la masse pour pouvoir comme les ressembler plus. Mais après des ateliers, tu vois des jeunes qui te disent, ah, merci, parce que je trouve que toi, t'es tellement fier de ta culture. Je pense que je vais commencer aussi, moi, à, genre, à m'affirmer ou bien à accepter qui je suis en réalité.
1: Donc, vous participez aussi, on pourrait dire en peu de mots, que vous aidez à la construction identitaire aussi de ces jeunes, à travers le textile notamment. Mais concrètement, comment est-ce qu'on peut utiliser le tissu ou le wax que vous avez mentionné, pour justement ramener des jeunes à être un peu plus conscients de leur identité et à en être fiers?
0: Déjà, c'est de pouvoir leur expliquer c'est quoi le wax. C'est de pouvoir parce que la plupart, ils savent pas ce que c'est. Pour eux, le fait que ça ressemble à l'Afrique, c'est quelque chose qu'ils doivent cacher. Parce que plusieurs jeunes me disent, moi, ma maman me fait des tenues africaines, mais je peux pas porter parce que si je porte, je vais arriver, je serai seule avec cette tenue pendant que tous mes autres camarades de classe ont des tenues comme assez classiques. Mais quand je leur explique c'est quoi la valeur du wax, c'est quoi la signification des motifs et des couleurs qu'il y a dessus. Certains ne comprenaient pas avant. Pour eux, c'est plus, c'était comme plus une honte de l'aborder pendant que d'autres ne le mettent pas. Mais une fois que tu leur expliques et qu'à leurs yeux, ça devient clair, c'est plus comme un instrument de honte, ça devient comme un instrument de fierté pour ces jeunes. Et puis, s'il y a des personnes qui se disent, voilà, ou bien essayent de se moquer d'eux, au moins ils ont des arguments pour pouvoir se défendre. C'est pas que tu n'as aucun argument et puis tu restes dans la peur, pendant comme toute ta vie, je vais le dire ainsi. En plus, les enfants sont outillés sur c'est quoi les significations du wax, plus ils ont aussi, ils se sentent plus confiants à les aborder.
1: Vous avez commencé donc à faire de la mode pour vous. Je sais que je reviens un peu en arrière là-dessus, mais qu'est-ce qui a vraiment été le déclencheur pour vous dire, bon, ça, c'est ce que je veux faire?
0: Ah, j'avoue que je sais pas comment. Je pense que c'est comme une passion qui était en moi parce que je sais pas vraiment qu'est-ce qui m'a autant poussée vu que c'était même pas un truc qui était en accord avec ma famille. Tout le monde me disait non, faut te concentrer sur des études. On te

0: voit plus en train de devenir docteur, professeur, et peut-être dans la médecine, dans le, je sais pas, dans la loi, tout ce qui est comme des projets, comme travailler dans une entreprise, grandir à l'intérieur, devenir manager. Personne ne me voyait comme l'amour, c'est quelque chose de profitable pour toi. Mais c'est juste que je pense que c'est vraiment une passion. J'ai pas les mots pour pouvoir expliquer parce que malgré tous les obstacles, j'ai continué de tenir et c'est la chose qui me rend comme la plus heureuse. Je me dis à chaque fois que je suis en train de travailler ou bien je confectionne quelque chose que les personnes apprécient après, c'est ça qui me donne la joie. Et ça, je pourrais pas expliquer le pourquoi. C'est juste inné.
1: Je crois que vous l'avez expliqué sans vous en rendre compte, en fait, Oriane. C'est en vous et c'est ce qui vous rend heureuse. Pour moi, c'est l'essentiel de la part de la réponse aussi. Suivre son chemin, ne pas se défaire de ce qu'on a envie, de ce qui fait partie de notre bonheur. Oriane Diébou, créatrice de mode, fondatrice de la maison de confection de vêtements et d'accessoires de mode Oricrea, merci beaucoup d'être venue nous parler au cours de cette troisième heure de l'émission à échelle humaine.
0: Merci Francesca et merci à Radio-Canada.
1: Bon samedi!

Très bientôt, ce sera le Radio Journal. Je vous invite à rester avec nous parce qu'au cours de la prochaine heure, on continue avec de la bonne musique et bien sûr avec un invité dans la musicothèque, Renée Desousa, productrice et réalisatrice.

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4: Bonjour, ici Jessica Chan à Toronto. Il est 10h, voici vos informations. Le Conseil des syndicats d'hôpitaux de l'Ontario tire la sonnette d'alarme sur l'état du système de santé de la province. Dans un nouveau rapport, le regroupement, qui représente près de 50 000 travailleurs de la santé, réclame un réinvestissement massif du gouvernement Ford. Le syndicat estime que rien qu'à Ottawa, plus de 5 000 travailleurs supplémentaires seraient nécessaires pour répondre à la crise. Une situation qui pèse lourdement sur le personnel, selon la vice-présidente du Conseil des syndicats d'hôpitaux de l'Ontario, Suzanne Pinel-Asselin.
5: C'est l'épuisement professionnel, c'est pas juste physiquement, c'est émotionnellement. Il y a plusieurs absences à l'ouvrage, ça met la pression sur les autres employés qui sont là. C'est comme une bombe qui est prête à exploser, là. Donc c'est bien difficile sur les employés. Puis le gouvernement, il nous ignore. Et puis, faut se battre pour plus de financement.
4: Selon le syndicat, le taux d'occupation est tel que certains patients doivent être soignés directement dans les couloirs. Le ministère ontarien de la Santé n'a pas donné suite à notre demande d'entrevue. Et puis ailleurs dans le monde, des milliers de touristes demeurent coincés en Sicile, en Italie, en raison de l'éruption commencée la semaine dernière du plus haut volcan actif d'Europe, le volcan Etna. Tous les vols à l'aéroport de Catane sont suspendus jusqu'à cet après-midi. La reprise des décollages pourrait à nouveau être repoussée. Les cendres volcaniques peuvent endommager les moteurs des avions. L'éruption du volcan Etna ne représente pour le moment aucun danger pour les zones habitées. Et puis de retour en Ontario, alors que Mississauga accueille ce week-end le Japan Festival Canada, l'amitié entre la province et le Japon s'illustre aussi plus au nord. La ville de Timmins a partagé jeudi les charmes de sa communauté avec sa ville sœur Naoshima, une complicité industrielle et minière amorcée il y a 45 ans, aujourd'hui devenue une véritable histoire d'échange culturel. Les détails avec Jimmy Chabot.
6: Une quarantaine de dignitaires de la région de Timmins se sont réunis jeudi, entre autres pour découvrir la musique de la famille Fukushima, ambassadrice culturelle de Naoshima, bien sœur de Timmins depuis 45 ans. Michel Boileau, maire de Timmins, parle de l'importance d'apprendre de nouvelles cultures.
7: Ça nous permet de faire un échange culturel, d'apprendre davantage sur l'autre.
6: Karen Backman, directrice des services culturels de Timmins, revient sur les moments forts de cette visite qui s'est notamment déroulée au centre de villégiature Cedar Meadows.
8: Alors, on a vu les cerfs, on a vu les loups, on a vu les bisons. Et puis, ils étaient tous très excités de voir ça parce que c'est tellement différent de leur communauté.
6: L'histoire entre Timmins et Naoshima a commencé à la fin des années 1970. À l'époque, la technologie de Mitsubishi développée à Naoshima a servi à construire la fonderie et la raffinerie Kid Creek, un lien industriel qui s'est tissé en amitié. Le dernier échange officiel entre les deux villes remontait à 2016, lorsque l'ancien maire de Timmins s'était rendu à Naoshima. Et c'est Jimmy Chabot, Radio-Canada, Timmins.
4: Et la fascination pour la culture nippone prend parfois des formes beaucoup plus inattendues. Une Québécoise participera bientôt au championnat du monde de sumo. Nadia Cardin a eu un vrai coup de foudre pour ce sport, ce combat, et lance un message d'acceptation de soi. Charles Boisvert l'a rencontrée.
9: Forger sa confiance et s'accepter telle qu'elle est, c'était l'objectif de Nadia Cardin lorsqu'elle s'est initiée au sumo. Aujourd'hui, elle est épanouie plus que jamais.
10: Mon image corporelle a toujours été quelque chose de difficile puis d'être un enjeu. Avec le sumo, ça m'a vraiment réconciliée.
9: Réconciliée parce qu'elle se sent valorisée par la communauté de ce sport. La diversité corporelle n'y est pas seulement acceptée, elle est encouragée.
10: J'ai tombé en amour avec les valeurs du sport. On n'est pas dans une perspective de modifier ton corps ou de changer ton corps, mais plutôt de travailler avec lui en fonction de tes forces, ta résilience.
11: Champion! from Canada, Montreal Sumo Club, Nadia Carter!
9: Championne de sa première compétition à vie en mai dernier à New York, Nadia Cardin s'attaquera en octobre au meilleur de sa discipline lors des championnats du monde en Azerbaïdjan.
10: C'est comme la consécration, là, tu sais, c'est la plus grande compétition dans le monde de sumo.
9: L'athlète souhaite maintenant inspirer la nouvelle génération et assure que la jeune Nadia de 15 ans serait bien fière.
10: Hey, mon corps, il est fort, il est puissant, il remporte des médailles d'or, puis je m'en vais aux mondiaux à Bakou. C'est malade.
9: Ici Charles Boisvert, Radio-Canada, Trois-Rivières.
4: Et puis, en terminant, les organisateurs de l'Ontario Honda Dealers Indy à Markham ont présenté leurs excuses après que des retards dans la préparation du nouveau circuit urbain ont perturbé les séances d'essais libres hier. Les essais libres sur la piste de 3,52 km, qui compte 12 virages, ont été reportés à ce matin. L'événement se déroule pour la première fois à Markham après avoir quitté la place Exhibition de Toronto, qui accueillait la course depuis 1986. La première séance d'essai libre devrait avoir lieu maintenant à 10h, la deuxième à 14h30 et la séance de qualification est prévue à partir de 18h30 aujourd'hui, tandis que la course principale de l'IndyCar aura lieu demain après-midi. Voilà, c'est ce qui complète ce bulletin d'information. 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Je vous souhaite une excellente journée à notre antenne.

0: 10h07, bonjour et bienvenue dans cette dernière heure de l'émission.
1: Ça va vite, hein?
0: À échelle humaine. Oui, Alexandra Kruger à la réalisation. Ça va très
1: vite.
0: C'est le samedi 15 août 2026, hein? Jusqu'à preuve du contraire. Mais je tiens à saluer et à dire joyeuse fête nationale à toutes les personnes de l'Acadie qui sont ici en Ontario. Merci d'être à notre écoute, à notre antenne. Je m'appelle Francesca Mérantier.
1: Vous voulez qu'on vous aide?
0: Merci de votre aide. Et nous avons à la barre de nos informations locales, régionales, bien sûr, la journaliste Jessica Chen.
2: Bonjour
0: Jessica.
2: Bonjour.
0: Alors, si je suis capable de scraper, comme on dit, mon propre prénom, de détruire mon propre prénom, imaginez-vous ce que je fais des fois avec celui des autres. Donc, je m'excuse
1: ça
0: par
1: va
0: ailleurs
1: bien.
0: Pour
1: ça va
0: toutes
1: bien
0: les
1: aller,
0: mauvaises
1: Francesca.
0: Prononciations.
1: Ça va bien aller.
0: Oui, merci beaucoup. J'ai Alexandra qui m'encourage jusqu'à la fin à tenir.
1: Toujours.
0: Oh, la semaine prochaine, hein, il y a quand même la plus grande fête foraine au pays.
1: Ah ben,
0: hein,
1: oui, c'est vrai.
0: La foire, l'Exposition nationale canadienne.
1: C'est
0: oui, souvent appelée Siani. Ben, pas
1: et
0: cette année,
1: vous?
0: Pas cette
1: Pourquoi?
0: Année. Parce que la dernière fois, j'ai dépensé plus de $500.
1: Ah,
0: donc.
1: Oui.
0: J'ai des enfants, moi, faut comprendre.
1: C'est vrai, c'est vrai.
0: Elles veulent faire des manèges, puis là, tu te dis, ben là, je suis déjà là, alors faisons un petit dernier, puis ensuite, t'es comme, non, c'est fini. Mais
1: ah,
0: là, oups, un petit dernier.
1: Ça remonte vite, hein.
0: C'est dur et difficile de dire non des fois en tant que parent, surtout quand on sort peu. C'était une période où j'ai mis le paquet. Puis c'était aussi un anniversaire. Donc, que voulez-vous? On a gâté une fille. Ouais, on a gâté une petite fille. Est-ce que vous avez déjà été, Jessica?
2: Oui, j'y étais l'année dernière et j'ai vraiment aimé, moi. J'aime bien l'ambiance et puis tout le monde est content et puis il y a plein de petits concerts ici et là et cette année il y a quand même quelques noms comme Shaggy, je crois, le 23 août. Donc
0: Ah ben, vous allez danser sur Shaggy.
2: Oui, je pense, il y a des chances.
0: Wasn't me.
1: Bon. C'est ça l'atmosphère des fêtes foraines.
0: Oui.
1: Et pour moi, vous savez, c'est toujours ces kiosques où on vend des beignets avec le sucre.
0: Ça sent
1: des beignets
0: bon
1: avec
0: aussi.
1: Le sucre. Et puis,
0: On ne sait pas encore c'est quoi côté expérience gastronomique. Qu'est-ce qu'il y aura vraiment au menu.
2: Oui,
0: j'ai
2: vrai,
0: hâte de voir ce que nos journalistes vont nous révéler de l'affaire.
2: Chaque année, il y a des nouveautés comme
1: des
2: ça.
1: Curiosité,
2: comme vous dites, exactement. On se demande c'est quoi cette année.
1: Qu'est-ce que ce sera? Oui,
0: on va voir.
1: L'équipe y sera d'ailleurs.
0: La dernière fois, j'ai eu une crème glacée au ketchup. Je vous passerai de mon commentaire là-dessus, mais bon.
2: Moi, j'ai goûté du beurre frit une fois.
1: Oui,
0: du beurre frit.
1: Ouais,
2: du beurre.

0: Sensation, ça. Oui.
1: Mais là, je vois la face de Jessica. Vous devriez la voir à la maison.
0: Pour le cholestérol, on repassera.
1: On va jeter un œil à notre menu, bon menu de l'émission cette fois-ci, pas celui de la foire de l'exposition nationale canadienne. On a musique. On ne jure que par ça pour cette dernière heure, Alexandra.
0: Bien sûr. Et puis je salue René de Souza qui vient d'arriver, qui est en cabine. René de Souza, qui est une productrice franco-ontarienne et que j'ai connue il y a de cela fort longtemps. Alors, c'est un bonheur de l'accueillir avec nous au studio 521 aujourd'hui.
1: Eh bien oui, René sera à mes côtés et on va découvrir qui elle est, la vraie personne derrière cette créatrice de contenu, réalisatrice et productrice qu'elle est. Et on va découvrir aussi ses goûts musicaux. Merci beaucoup Jessica pour l'heure que vous avez été pour nous avoir accompagnés durant ces heures de l'émission.
2: Je vous en prie.
1: À tantôt. À tantôt dans la salle, mais oui. Pas à l'émission puisque c'est la dernière de l'émission. Voilà. Eh bien, à la maison, vous autres, je vous invite vraiment à communiquer avec nous. Allez sur notre application audio. Il y a la bulle de conversation. Envoyez-nous quelques mots. Ça nous fera plaisir de vous lire.

0: Donc des fois, au tout début, on allait se coucher, puis bon, on continuait à se parler dans le lit de la job et tout ça. Donc là, on a arrêté de faire ça. On a un enfant aussi maintenant, donc on a une fille. Donc ça, ça l'amène aussi des balises, si on veut, à notre horaire naturel. Donc on va la chercher à l'école, la journée finie, puis on passe en mode famille. Donc de façon toute naturelle, ça s'est quand même très bien imbriqué dans notre vie. Mais oui, des fois, il faut faire des efforts pour pas que notre ordinateur nous regarde en pleine face pendant qu'on essaie de relaxer. Mais on s'en sort très bien.
1: Est-ce qu'il y avait des petites techniques, genre on commence à se vouvoyer quand ça marche pas trop, qu'on mêle tout ensemble?
0: Ben nous, c'est drôle parce que des fois, on se vouvoie, mais pour le fun. Donc, puis ça remonte à une lettre qu'on avait lue, qui avait été écrite par le grand-père de mon conjoint à sa grand-mère, mais au temps où ils commençaient à se fréquenter, puis ils se vouvoyaient. Donc souvent, on se vouvoie, on va vouvoyer notre fille aussi, juste pour le fun. Mm-hmm. Donc, c'était pas un mécanisme pour le travail, c'était vraiment juste pour le fun de rester poli, comme on dit.
1: Certaines personnes ont souvent besoin, par exemple, de leur partenaire pour des fois se plaindre, comment la journée a été, se plaindre d'un collègue. Mais quand le collègue, c'est le Marie, on se plaint à qui?
0: Ah, ben on essaie de pas se plaindre. On essaie de régler les affaires, ouais. Tu sais, face à face quand qu'elles arrivent. Mm-hmm. Puis j'ai la chance de on se connaît, ça fait 20 ans. Ça va faire 20 ans qu'on est ensemble à la fin du mois de septembre.
1: Oh, donc joyeux anniversaire.
0: Merci. Donc c'est ça. On a appris à se dire les vraies affaires. Je suis très très très chanceuse d'avoir un partenaire de création avec qui j'ai vraiment une ouverture. Puis on a beaucoup d'honnêteté. Il n'y a pas de secret dans notre relation. On vit dans un condo de 900 pieds, donc 900 pieds carrés. Donc oui, il n'y a pas trop de secret dans ça. Donc oui, c'est ça.
1: Vous êtes franco-ontarienne, vos parents sont originaires du Portugal. Le portugais, c'est votre deuxième langue. L'anglais, votre troisième. Même que vous parlez un peu l'espagnol aussi. Tout ça, c'est enrichissant, mais est-ce que vous avez eu des défis d'appartenance en grandissant? Est-ce que vous aviez eu à vous dire, OK, là je suis entre les deux, ou avez-vous eu quelquefois du mal à vous définir?
0: Oui, je pense que surtout à l'enfance et l'adolescence, parce que je pense aussi dans les années 80-90, on n'avait pas autant une ouverture à la pluralité individuelle, si on veut. Donc, je pense que mon identité, je l'ai cherchée longtemps, jusqu'à temps que j'accepte qu'elle soit multiple, que j'avais pas besoin de faire un choix. Je sais qu'en grandissant, je voulais tellement être québécoise, parce que, bon, ma mère a grandi à Montréal, et puis la culture québécoise a toujours fait partie de ma vie. Mm-hmm. Donc ça, j'avais des petites envies, mais éventuellement, j'ai tout réconcilié, puis j'ai fait, bon, écoute, je suis toutes ces choses. Et puis, je trouve ça enrichissant. Puis c'est quelque chose aussi que j'essaie de passer à notre fille aussi, de comprendre et d'accepter sa pluralité individuelle.
1: Ouais. Oui, c'est ça la richesse de nos identités.
0: Oui, absolument.
1: Vous avez grandi à Ottawa.
0: Oui.
1: OK, vous êtes à Toronto depuis des années maintenant. Oui. Moi, j'aimerais savoir ce que vous avez remarqué. Est-ce que la francophonie se vit différemment si on est dans l'Est ontarien ou à Toronto?
0: Oui, c'est très différent. Je veux dire, il y a aussi des airs. Donc, encore une fois, tu sais, moi, je suis partie à la fin des années 2000. Donc, j'ai fait jusqu'à la fin de ma vingtaine à Ottawa. Puis, je trouve qu'à Ottawa, c'est plus dualistique, si on veut. Donc, t'as le côté français, le côté anglais. Tandis qu'à Toronto, c'est tellement multiculturel qu'on ne sent pas cette dualité-là nécessairement. C'est vraiment une panoplie de langues, de cultures. Puis ça, moi, c'est quelque chose que j'adore énormément de Toronto. Lorsque je suis au parc avec ma fille, les parents viennent nous voir puis nous disent « Oh mon Dieu, quel cadeau tu lui as fait de lui parler français. » Et puis, évidemment, on attrape l'anglais, donc ça va se faire tout
1: seul.
0: C'est
1: la grippe, l'anglais.
0: C'est ça. puis c'est ça, on a fait des efforts, évidemment, pour qu'elle apprécie son héritage francophone, mais c'est elle qui est très, très, très fermée. Vente. Les films, on les regarde qu'en français. Des fois, on doit faire vraiment tout du lobbying pour dire, bon, non, celui-là, on va le regarder en anglais parce que les dessins animés doublés, ça passe. Mais après ça, lorsque c'est en personne, des fois, je trouve ça un petit peu difficile de faire la connexion. Donc,

0: c'est ça. Je trouve que c'est là vraiment que j'ai réalisé à quel point c'était un atout et un outil qui rend ma vie plus riche. Puis c'était absolument inconcevable que notre fille ne parle pas français. Donc, ouais.
1: On revient à vous encore durant votre carrière. Vous avez fait beaucoup de postes, différents postes dans la production. Coordonnatrice, directrice, puis productrice, de post-production, productrice exécutive. En quoi est-ce que ce parcours complet influence-t-il votre approche?
0: Je pense que, bon, parce que j'ai fait justement le cordage de la production, j'ai une bonne idée de ce que les gens ont besoin. Mm-hmm. J'ai aussi un background en théâtre. Donc, j'ai fait du théâtre pour enfants où on se promenait avec notre camion qui avait nos décors, nos marionnettes, nos costumes. Puis, veut, veut pas qu'on fait de la tournée. Bon, les choses brisent. Donc, le soir, on avait un hôpital de marionnettes dans notre chambre où est-ce qu'on collait, on cousait et tout ça. Donc, j'ai vraiment mis la main à la pâte dans plusieurs départements. Puis, moi, ça l'a informé la façon dont je produis, parce que j'essaie de toujours penser à ce que les gens ont, ce dont les gens ont besoin. Mm-hmm. Donc, au lieu de dire, bon, je m'en tiens à mon budget, je m'en tiens à mon horaire, ce que je dois faire, évidemment, mais j'essaie toujours de voir plus grand, puis de donner les ressources et les outils aux gens, puis surtout de faire confiance aux gens que j'engage. Je suis pas une micromanager. J'ai toujours beaucoup de notes, ça c'est vrai, mais c'est toujours en collaboration avec les créatifs avec qui je travaille.
1: Est-ce que le théâtre vous manque, des fois?
0: La performance, des fois, me manque. Je comble ça en lisant des histoires avec 86 voix
1: dans
0: à ma
1: tête.
0: Fille. Oui. non, à ma fille. Okay. Tout ça, chez nous, ça serait un peu bizarre. Moi, ça se ferait, mais bon. Donc, je le comble comme ça. J'ai aussi la chance, puis ça, c'est un pur hasard, parce que souvent, mon conjoint fait beaucoup de post-prod. Donc, souvent, c'est moi qui faisais la voix temporaire pour tout ce qu'on montait. Puis après ça, un acteur venait le faire. J'ai fait la même chose pour la série qu'on est en train de produire en ce moment qui s'appelle Rebelle. Et puis parce que TFO, avec qui on produit la série, voulait vraiment une jeune voix, une fille dans la vingtaine et tout ça. Et lorsqu'on a fait des essais, des auditions, puis on s'est rendu compte que pour raconter les histoires de ces femmes-là, qui sont des femmes de l'histoire canadienne, qui ont décidé de défier les règles pour les faire à leur façon, il fallait un certain cynisme de vie. Que quand on a 20 ans, on l'a tout simplement pas. Donc, ma voix servait de voix temporaire, puis on s'y est tout habitué. Et puis, le diffuseur a décidé, bon, OK, on prend ta voix, puis let's go. Donc, j'ai eu un peu la chance de revenir à mes sources, si on veut, puis de jouer gros aussi, parce que veux, veux pas, c'est ce que je me suis rendu compte, je joue très gros. Donc, je suis pas quelqu'un qui fait beaucoup de réalisme, c'est toujours très big. Donc, ça me permet de revivre ces petits moments-là que j'aime beaucoup, dans le fond.
1: Donc, le cynisme dans votre voix, vous a amené à faire cette voix off sur cette série sur laquelle vous travaillez. Pourquoi?
0: Le cynisme,
1: votre cynisme. Je suis comme, oui, OK, mais vous êtes cynique par rapport à quoi? Je suis comme curieuse. Par rapport à la vie, par rapport à l'histoire.
0: Je pense que c'est ça, c'est plutôt... Parce que je ne suis pas une personne cynique en général.
1: Soi.
0: Non,
1: ouais,
0: non,
1: okay.
0: Je suis une personne très, très... même par défaut, un peu, des fois, je vois le beau côté des choses et j'essaie d'ignorer ce qui pourrait aller mal. Mais non, je pense que... Lorsqu'on raconte l'histoire, puis on regarde l'histoire, puis on voit des fois les situations absurdes dans lesquelles ces femmes étaient mises, ça prend un peu de recul pour faire, ben voyons donc, ça se peut-tu, tu sais. Tandis que lorsqu'on a 20 ans, on est encore un peu dans la naïveté, puis dans l'optimisme absolu qui peut nous arriver. Tandis que quand on est dans la quarantaine, avec un peu de recul, on dit, OK, tu sais, j'ai full espoir dans la vie et je crois dans la bonté de la vie, mais en même temps, tu sais, on sait comment
1: tout
0: ça
1: dépend,
0: se passe.
1: Tout dépend quand même de ce qu'on a vécu aussi dans la vingtaine.
0: Oui. Oui, oui, oui, exactement. Moi, j'ai une très belle vie. J'ai pas grand chose à plaindre du tout. Donc, mais veux pas, on essaie, on fait des erreurs, on échoue, on recommence. Donc, il y a un peu cette expérience-là de savoir aussi que, bon, la persévérance, l'inconfort, mm-hmm. les défis, ça fait toute partie de la vie, puis il faut les accepter avec un certain réalisme. Et puis, c'est ça. La série.

0: Il y a aussi un ton très satiriste, si on veut. Donc, ça aussi, avoir un peu d'expérience pour dire, ouais, c'était de même, ça l'aide. Donc, c'est de là que c'est venu.
1: Il faut dire que cette série met en lumière des femmes d'exception, des femmes de l'histoire canadienne ici. On va en parler un petit peu plus tard aussi, mais je vais revenir à vous essentiellement pour apprendre à vous connaître un peu plus encore. Y a-t-il un projet ou un moment clé qui a marqué votre carrière et puis qui a défini la productrice que vous êtes aujourd'hui?
0: Je dirais pas qu'il a défini la productrice que je suis aujourd'hui, mais il y a un moment clé, puis ça remonte à il y a très longtemps. Je pense que j'avais 9 ans à peu près, puis c'est ce qui a fait en sorte que j'ai découvert mes habiletés et aussi ma passion pour la performance, le théâtre, les arts et tout ça. J'étais dans la chorale de l'école Séraphin Marion où j'allais, et puis on avait une mise en scène pour une pièce où ça parlait de la pollution et tout ça. Et puis, je rentrais sur scène, je m'étouffais et je m'évanouissais. Puis c'était ma première performance officielle, si on peut dire ça. Mm-hmm. Et puis, c'est vraiment ça qui a tout déclenché. J'ai pris des cours de théâtre après ça. J'ai commencé à écrire. J'ai fait des trucs. Donc, je dois ma carrière à mon prof de musique de quatrième année. Ouais, c'est ça, quatrième année. Donc, Philippe Duquette, qui était à Séraphin Marion, qui a vraiment un peu tout débuté pour moi et qui m'a donné le bug, justement, de la performance.
1: On va poursuivre, cette fois-ci, en musique, René, avec le titre « J'ai vendu mon âme au rock'n'roll ». Pourquoi? Parce que ça me fait penser à la série Rebelle, la docu-fiction que vous venez de mentionner, justement, où on représente des figures féminines fortes. Bon, c'est sur quoi vous travaillez. On écoute donc la voix de l'auteur-compositrice-interprète Diane Dufresne.

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1: Et oui, vous êtes toujours dans la musicothèque d'ASL Humaine et on est en compagnie de la productrice Renée Desouza qui justement en ce moment travaille

0: sur la seconde édition du documentaire, non pas de docu-fiction, du documentaire animé Rebelle. Alors René, ça fait quand même plusieurs années, là, une vingtaine d'années hein, que vous êtes dans le paysage télévisuel, oui, on va dire. Qu'est-ce que vous pensez de la manière dont ça a évolué?
1: Je veux dire, c'est une industrie comme plusieurs industries qui est en constante évolution. J'ai jamais tourné sur du film, donc je mets sur des bêta-cam et tout ça, oui. Donc je me souviens de la transition à l'ère numérique. Et puis là, on rentre évidemment dans tout ce qui est intelligence artificielle. Nous, à Space Pirates, on a toujours été des gens qui aiment faire du nouveau. Et puis essayer des différentes choses. Mon partenaire de création est extrêmement autodidacte. Will Sear, mon partenaire, c'est un monteur de formation. Et puis il y a quelques années, on voyait tout ce qui se passait avec l'intelligence artificielle. Puis lui, il s'est dit le montage, surtout du montage pour la publicité, ça va être probablement une des choses qui va partir rapidement. Il s'est recyclé. Il a pris un an où il a pas travaillé, il n'a pas pris de contrat. Et c'est simplement montrer comment l'utiliser. Donc, on faisait des petits projets pour le fun, ici et là. Et puis, une fois qu'on se sentait assez en confiance, on a pitché Rebelle et on a pitché de le faire avec de l'intelligence artificielle pour plusieurs raisons. De un, on voulait utiliser la nouvelle technologie parce qu'on s'est dit si on ne l'apprend pas, on va passer en arrière et puis on va devoir se rattraper. Donc pour nous c'était important. On est un très petit studio aussi, donc pour nous ça l'augmentait notre capacité d'offre de multiples fois. Et puis ces femmes-là, parce que c'est des femmes de l'histoire, sont souvent très peu documentées pour différentes raisons, soit qu'elles ont été effacées, soit qu'elles sont dans une ère où il n'y avait pas beaucoup de photographies, où ce n'était pas disponible pour des gens qui n'étaient pas bien nantis. Donc, ça nous permet vraiment de mettre en image l'histoire de ces femmes-là et puis aussi d'amener justement une autre perspective. On réussit à... Parce qu'on crée des images qui ont l'air des archives, sans cacher que ce ne sont pas des vraies archives, parce qu'on les infuse de toutes sortes de trucs plus modernes. Donc, ils sont infusés de mimes, de trucs pop culturels et tout ça. Donc, parce que c'est une série aussi... Bon, on dit une série famille, mais c'est aussi pour les jeunes. Ça nous permet de créer des images qui ont l'air des images d'archives, mais en même temps qui ont une résonance dans le visuel pour un public plus jeune.
0: Mmh, oui, parce que c'est très dynamique, et le son aussi, j'ai regardé quelques épisodes, bien sûr, donc ça aussi, ça vient pour capter l'attention quand même.
1: Oui, on s'inspire aussi beaucoup de sons, de jeux vidéo et tout ça, on est très, très, très geeky chez Space Pirates, donc ça rentre très bien dans notre univers à nous.
0: Si vous devriez retenir une leçon de courage, d'audace de ces femmes sur lesquelles vous menez vos recherches pour justement scénariser, écrire Rebelle, quel serait vraiment l'exemple que vous prendriez? Qu'est-ce que vous prendriez d'elles?
1: Moi, je dirais que ma plus grande leçon de vie et celle que j'aimerais partager avec ma fille, justement, c'est d'accepter l'inconfort de la vie. Que si on n'est pas inconfortable dans la vie, c'est qu'on ne pousse pas assez pour changer les choses. Puis je ne parle même pas de changer les choses au sens large du monde. Je parle de changer les choses simplement pour nous. Donc, si on reste dans notre bulle, si on reste dans notre confort, on n'avance pas. Donc, lorsqu'on a commencé cette série-là, il y avait énormément d'inconnus. Ça nous a pris un temps fou. Ça nous a pris le double du temps qu'on pensait. On pensait un an, ça nous en a pris deux. Parce que tout évoluait aussi au fur et à mesure qu'on... La technologie évoluait extrêmement rapide pendant qu'on était en production. Donc, on a eu des partenaires très, très, très patients et très, très indulgents du côté de TFO. Mais je dirais ça. Ça serait sort de ta zone de confort puis essaie quelque chose de nouveau. Puis plante-toi, puis c'est correct. Tu vas te relever, puis on espère pas faire les mêmes erreurs deux fois, mais c'est comme ça qu'on peut persévérer, puis continuer, puis aller plus loin.
0: Donc dans votre propre parcours un peu, il y a une résonance aussi avec ce projet sur lequel vous travaillez.
1: Oui, je pense

0: que dans ma vingtaine, trentaine, j'avais énormément peur de faire des erreurs. J'étais inconfortable, justement, avec l'échec. Et puis, bon, quand tu arrives à la quarantaine, tu es un petit peu comme bof. Je vais perdre quoi? Donc, tu essaies des affaires. Puis, comme j'ai dit, tu te plantes, mais c'est correct. Tu te relèves, puis tu recommences. Donc, je pense que c'est surtout ça la leçon que je retiens et que j'applique encore tous les jours.
1: Parlant d'essayer des affaires, je l'ai dit au début, hein, vous avez occupé beaucoup de rôles à travers votre carrière. Alors, moi, je me demande, quels sont vraiment les atouts que tous ces rôles vous ont offerts, tous ces nombreux rôles que vous avez occupés, vous ressortez avec quoi exactement?
0: Je pense que ce serait l'empathie. Parce que je pense que lorsqu'on peut se mettre dans la peau de quelqu'un d'autre, on est capable de voir le monde différemment. Puis ça l'ouvre notre esprit, ça l'informe nos capacités aussi. Puis ça fait en sorte que on est capable de donner plus nous-mêmes parce qu'on est capable de voir justement l'autre côté des choses. Donc, je pense que ça serait ça. Puis, je continue à essayer de le développer parce que je trouve que c'est une belle qualité qui peut nous mener à de belles choses et de belles rencontres surtout parce qu'on apprend à voir autre chose que ce qui nous importe à nous.
1: S'il vous fallait choisir un rôle ou revenir à un rôle dans tout ce que vous avez fait durant votre carrière, qu'est-ce que vous auriez priorisé?
0: Je pense que peut-être j'aurais écrit plus. Ouais, parce que souvent, là, on travaille avec des autrices, évidemment, pour cette série. Mais j'aime bien mettre la main à la pâte aussi au scénario, à construire les histoires. Parce que surtout lorsqu'on parle de vraies histoires, de vraies femmes, on a toujours un énorme dossier de recherche. Puis ensuite, on distille jusqu'à temps qu'on arrive aux faits saillants qui racontent notre histoire. Et évidemment, nous aussi, on se penche énormément sur leur rébellion parce que lorsqu'on a fait la recherche, on a énormément de femmes qui pourraient bien s'imbriquer à la série. Mais on cherche toujours ce petit moment-là, on l'appelle le moment « je m'en fous », où quelqu'un a dit « non, tu fais pas ça », puis la femme a dit « ben moi, je m'en fous, je vais le faire ». Donc, je pense que c'est ça. Cette série-là m'a appris énormément à distiller et organiser de l'information de façon à ce qu'elle est entraînante et captivante, puis avoir... Avec du recul, faire ça plus tôt dans ma carrière et plus souvent, peut-être qu'on aurait été plus vite.
1: Donc, faire des moments, non, je m'en fous, un peu plus.
0: Ouais, ben ça, j'essaie d'en faire quand même assez dans ma vie, là. Donc... Mais c'est ça, d'avoir dit peut-être, non, je m'en fous, que je ne sais peut-être pas vraiment écrire ou à la perfection, et puis simplement plonger dans le bain puis apprendre sur le tas, là, si on veut, ouais.
1: Certains de vos projets, René, ils ont quand même été hautement reconnus. Je pense aussi que vous avez travaillé sur Balade à Toronto, qui avait reçu un prix Gémeaux. Au-delà de tout ça, là, les prix, les récompenses, qu'est-ce que c'est pour vous, personnellement, comment considérez-vous qu'un projet est réussi?
0: Je pense qu'un projet est réussi lorsqu'on est capable d'évoquer chez des gens des émotions, un sentiment d'appartenance, où les gens peuvent se reconnaître aussi dans nos histoires. Parce que dans le fond, les histoires des rebelles, c'est des histoires humaines. Donc, oui, ça se passe dans le passé, mais on essaie toujours de faire un lien avec le présent, la situation présente pour qu'on comprenne d'où on vient, puis aussi où on s'en va, puis les actions qui doivent être faites pour qu'on puisse aller dans le bon chemin. Parce que c'est facile d'être passagère ou passager de la vie, mais je pense que lorsqu'on décide de s'impliquer puis de vraiment essayer de changer les choses, que ça soit juste dans notre petit quotidien à nous, ça prend une action concertée et aussi une introspection. Donc, je pense que ces deux morceaux-là, ça serait vraiment ce que j'espère... éveiller chez les gens, puis pour moi, si je peux avoir cette réponse-là chez les gens, ça serait déjà là. Puis je pense aussi, si je peux me permettre, en ayant grandi en tant que franco-ontarienne, on avait très peu de choses qui étaient faites pour nous. Donc, pour moi, de contribuer à cet univers-là, à cette culture-là, ça m'est extrêmement cher et important. Un des épisodes qu'on a fait pour Rebelle, c'est sur les Sœurs des Loges. Et je me sentais tellement responsable de cette histoire-là parce que c'est une histoire que j'ai

0: entendu plusieurs fois dans ma vie, mais sans jamais vraiment la comprendre. Et lorsqu'on a décortiqué l'histoire qui venait derrière cette quête-là des francophones franco-ontariens, c'est vraiment là que j'ai compris, ah, là, je comprends pourquoi c'est important, puis pourquoi je continue de parler français sans que ça soit une obligation un peu nébuleuse dans ma tête.
1: Faire vivre des émotions, c'est une des façons, selon vous, où on réussit un projet. On va voir si je réussis mon projet dans les prochaines minutes avec vous, parce que vous avez répondu à notre questionnaire musical. On va éplucher ensemble, à travers les extraits qu'on va diffuser, vos choix musicaux. La première question qu'on vous a posée, on vous a demandé quelle est la chanson qui a bercé votre enfance. Là, je vous comprends tout à fait. Pour vous, c'est une chanson de Passepartout. Vous avez dit « La nuit court après le jour ». Ça, c'est une chanson qui vous a bercé.
0: Oui, ben moi je suis génération Passepartout absolue. On est allé les voir en concert l'année dernière, puis j'ai eu tout autant de fun que ma fille, si pas plus peut-être. Je connais encore toutes les chansons par cœur, donc j'avais justement un vinyle de Passepartout, puis autant les autres chansons me faisaient chanter, danser, celle-là je la trouvais extrêmement solennelle, puis je me souviens même que j'arrêtais ce que je faisais, je m'installais et souvent je pleurais avec cette chanson-là. Je ne sais pas pourquoi, mais il y a une espèce de tristesse un peu avec le temps qui passe, mais de beauté en même temps. Puis c'est un peu ça la vie, hein? On ne peut pas retourner en arrière. La nuit court après le jour, un après l'autre. Puis on se retrouve là-dedans. Donc je pense que c'était une des premières questions existentialistes que j'ai eues, une des premières réalisations, si on veut, existentialistes au travers de cette chanson-là.
1: Voyons si on vous fait verser quelques larmes. On écoute un extrait.

0: On vous a demandé un artiste que vous aimeriez rencontrer. Je pense que cette question a été un peu difficile pour vous parce que vous avez décidé d'aller en double date, en double rendez-vous. Vous avez dit rendez-vous avec Kate Bush et Joni Mitchell, les deux. Pourquoi?
1: Ben, c'est deux femmes que j'admire énormément. Elles ont des voix extraordinaires. Puis je pense aussi qu'elles font des choses avec leur voix qui... Moi, ça me fait vibrer. C'est la meilleure façon vraiment de les décrire. Je pense que si j'étais vraiment en double rendez-vous avec ces deux femmes-là, je serais émue, muette. Je saurais même pas par où commencer, quelles questions leur poser. Mais bon, c'est deux artistes que j'ai découverts aussi vers la fin de mon adolescence. Donc, une période très, très, très de transition et de où est-ce qu'on découvre aussi qui on est. C'est ça. C'est des femmes extraordinaires aux talents multiples. Et puis, c'est ça, quand je suis tout seule à la maison, je mets surtout, là, c'est mon album chétif de Kate Bush, c'est Never Forever, que je ne chanterai jamais en public parce que je ne crois pas que je peux bien le chanter. Mais qui, comme j'ai dit, c'est leurs voix me font simplement vibrer. Donc, pour moi, c'est comme une espèce de méditation.
0: Ça. Oui, elles ont des voix très suaves, magnifiques. On combine donc pour vous la chanson Both Side Now de Joni Mitchell, suivie de Ne t'enfuis pas avec Kate Bush.

0: de votre premier coup de foudre musical. Vous avez parlé d'un coup de foudre musical francophone. Vous avez choisi une chanson très populaire, la chanson du groupe Les Bébés. Vous avez dit « T'es dans la lune », ça c'est votre coup de foudre. Alors comment est-ce que c'est arrivé ce coup de foudre?
1: Bien, c'est arrivé à... j'ai grandi avec beaucoup de musique francophone dans ma vie, mais c'était plutôt la musique de ma mère. Mon père, il est pas très, très musical, donc c'était vraiment la musique de ma mère, donc Michel Rivard, Robert Charlebois, etc. Et puis, les bébés sont arrivés dans ma vie par ma tante Lucie, qui... m'a présenté justement ce groupe-là en une heure où je m'en allais vraiment plutôt vers la musique en anglais. Mmh. Et puis, donc, j'avais très, très peu de musique francophone dans mon répertoire. Et puis, donc, c'était le fun. C'était pas la musique de mes parents. J'ai trouvé cute. Puis c'est juste, tu sais, moi, je me sens quand j'écoute les bébés, c'est comme je marche sur un catwalk un peu dans ma tête, là. Donc, c'est ça. C'est juste de la musique très... Tu sais, c'est relax. Ça fait rêver. Puis, et encore une fois, j'aime beaucoup, beaucoup les chansons où c'est imagé. Donc moi, j'aime écouter des trucs, j'aime lire des trucs, puis après ça, je vois un film dans ma tête. Donc c'est ce que ça l'amenait chez moi. Puis ça l'a aussi ouvert les portes à toutes sortes d'autres artistes francophones que j'ai découvert par la suite, Jean Leloup, Vilain Pingouin, en tout cas, on peut les nommer. Donc c'était comme la première entrée à de la musique francophone de ma génération, si on veut.
0: On écoute un extrait.

0: René de Souza, on vous a demandé quel a été le premier format musique que vous avez acheté. Est-ce que c'était un disque? Est-ce que c'était un album? Est-ce que c'était un vinyle? Et vous avez dit c'était une cassette. Vous avez acheté une cassette de New Kids on the Block et le titre qui vous a marqué, c'était Hanging Tough. Pourquoi?
1: Pourquoi? Oh, parce que j'avais 9-10 ans, puis c'était comme la folie des boy bands, donc qui commençait un peu à être très, très, très commercialisé. C'était mon premier concert conscient, là, sans me faire amener par mes parents. Je me souviens d'être au téléphone en essayant d'avoir des billets, puis bon, on faisait ça au téléphone parce qu'il y avait pas d'Internet. et puis quand la dame a répondu, j'ai simplement crié. J'ai fait comme « Ah! » Puis bon, ma mère a pris le téléphone pour faire ce qui devait être fait, puis la femme a définitivement deviné tout de suite que c'était pour les New Kids on the Block. Donc, ça a marqué mon enfance. C'est pas de la grande culture, mais c'est ce que c'est.
0: On écoute un extrait.

0: On vous a demandé, René, la musique qui vous fait danser. Vous aimez beaucoup ce morceau-là et j'avoue que je l'adore aussi. Puis je crois qu'Alexandra aussi, parce qu'elle l'a déjà utilisé dans l'émission. Ça tombait à point pour un thème vacances, en tout cas. Vous aimez toujours les vacances avec les trois accords plus cœur de pirate.
1: Ouais, je trouve que c'est une chanson justement. Bon, ça me fait penser à l'été. Mm-hmm. Lorsque mon conjoint et moi on commençait à nos débuts, les trois accords étaient très très très présents dans notre vie musicale. Donc je ne pouvais pas remplir ce questionnaire-là sans les mettre en les mettant de côté. Donc il fallait que je les inclue. Et puis bon, Cœur de pirate, c'est un autre coup de foudre musical. Donc qui avait fait un truc ensemble, c'était parfait. Puis je trouve que on ne peut s'empêcher que d'avoir une petite jig là, quand on l'écoute.
0: Je suis d'accord avec vous, on va jiguer ensemble.

On vous a demandé votre bande sonore de film préférée. Vous avez dit que c'est la bande sonore du film Jean de Florette. Et moi, ça m'a fait faire un exercice. Je suis allée sur Google, j'ai checké, puis je suis comme, mais là, oui, ça remonte à tellement longtemps, Jean de Florette. Quand je l'ai vu, je pense que je comprenais pas. Parce que je voyais, j'avais sûrement, je ne sais pas, je ne veux pas dire mon âge, mais j'étais enfant.

0: une petite fille à l'époque. Le thème musical, la pièce musicale, la pièce instrumentale composée par Jean-Claude Petit, c'est ça que vous aimez particulièrement. Est-ce que c'est la portion harmonica, piano, qu'est-ce que vous aimez?
1: C'est la portion parce que je trouve qu'il y a une nostalgie, un regret dans cette pièce-là, mais qui est en même temps infusée d'une beauté absolue. Donc pour moi, c'est les deux films, je les avais regardés un après l'autre, donc Jean de Fleurette et Manon des Sources. Puis bon, c'est un thème là, mais j'ai braillé ma vie, donc. Ouais.
0: Magnifique.
1: Et c'est ça. Donc cette musique-là me ramène toujours à cette la campagne de France. Et puis c'est ça, ça a marqué mon imaginaire.
0: On écoute un extrait.

0: La chanson thème du documentaire animé sur lequel vous travaillez pour cette c'est la deuxième édition, deuxième saison qui s'en vient. Vous aimez beaucoup la chanson thème de Rebelle, Better Each Day, Better Each Day de nos bros. Ben moi j'ai découvert ce groupe il y a pas si longtemps que ça, mais c'est vrai que elles sont dans le paysage, c'est un quatuor, n'est-ce pas? Mm-hmm. Elles sont dans le paysage depuis un petit bout. Qu'est-ce qui vous a interpellé à travers ce morceau pour jusqu'à l'impliquer, le mettre dans votre production?
1: Bien, on cherchait une chanson thème justement pour la série et puis on avait entendu cette chanson-là dans un jeu vidéo. Donc, et puis c'est mon chum justement qui a dit « Ah, écoute, ça pourrait vraiment marcher super bien comme chanson thème pour Rebelle, ça a l'énergie. » Donc, ça nous part du bon pied, puis ça nous laisse du bon pied aussi. Donc, c'était vraiment l'énergie qu'on recherchait. Et puis, les filles ont été super en nous laissant l'utiliser pour la série.
0: C'est là-dessus qu'on va terminer notre émission avec vous, Renée de Sousa. Je rappelle que vous êtes productrice chez Space Pirate. Right, institution que vous avez cofondée avec votre conjoint. Je remercie beaucoup d'être venu jusqu'ici en studio, nous parler de vous, de votre production à la maison. Je vous remercie d'avoir été des nôtres. Merci à toute l'équipe de production de l'émission à échelle humaine. On sera encore avec vous samedi prochain. Mesdames, messieurs, restez à notre antenne. Bon.

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2: Bonjour, ici Jessica Chan à Toronto. Il est 11h. Voici vos informations. La Cour d'appel de l'Ontario donne raison au gouvernement Ford qui souhaite procéder au retrait des pistes cyclables sur trois artères majeures du centre-ville de Toronto. Le tribunal renverse ainsi la décision rendue l'an dernier par la Cour supérieure qui avait conclu que le retrait des pistes cyclables pourrait entraîner des risques accrus de blessures et de décès chez les cyclistes. Voici les précisions de Magali Lévesque.
3: Le gouvernement Ford a désormais le feu vert pour éliminer les pistes cyclables sur les rues Yonge, Bloor ainsi que sur l'avenue University à Toronto.

0: you know, biking along university like this.
1: C'est dommage, dit cette Torontoise à vélo, qui a l'habitude d'emprunter la piste sur l'avenue University.
0: I would not necessarily feel safe, like,
1: elle qui dit ne pas se sentir en sécurité si elle devait se promener entre les voitures. Dans sa décision, la Cour d'appel de l'Ontario a tranché en faveur du gouvernement. Il n'existe pas de charte des droits pour les pistes cyclables, ont écrit les juges dans leur décision rendue vendredi après-midi. Ils affirment qu'il n'existe aucune obligation constitutionnelle dans la manière de réglementer l'usage de la route. Un revers qui déçoit la défenseuse des droits des cyclistes, Alison Stewart.
2: On prévoit pas mal de démonstrations et de grandes randonnées de vélo pour revendiquer nos droits, puis des discussions pour aller de l'avant au cours suprême.
1: L'organisme Cycle Toronto, qui défend les droits des cyclistes et qui a mené cette bataille devant les tribunaux, dit qu'il prendra le temps d'analyser la décision, mais son directeur exécutif, Michael Longfield, assure que la lutte n'est pas terminée. Il souligne que la destruction des pistes ne permettra pas d'améliorer la circulation et espère toujours qu'un dialogue entre la ville et la province permettra de sauver les voies cyclables du centre-ville. Ici Magali Lévesque, Radio-Canada, Toronto.
3: Et puis, dans le nord de la province, un homme de 26 ans porté disparu sur le lac Crawley a été retrouvé mort. Selon la police de Sudbury, les pompiers et les secours médicaux ont été dépêchés sur les lieux après qu'une disparition a été signalée jeudi après-midi. Trois personnes se trouvaient à bord du canoë lorsqu'il a chaviré et deux d'entre elles ont été localisées puis ramenées saines et sauves sur la rive par des kayakistes, précisent les enquêteurs. La troisième personne portée disparue après l'accident a été retrouvée morte hier à 15h par l'unité de recherche et de récupération sous-marine de la police provinciale de l'Ontario. Et puis, la police de Toronto a diffusé de nouvelles images de vidéosurveillance d'un suspect recherché dans le cadre d'un meurtre commis en 2022 et d'une tentative de meurtre survenue par la suite. Dingping Wang, âgé de 31 ans, a été abattu dans le parking d'un centre commercial de Scarborough en novembre 2022. Les enquêteurs pensent que ce même suspect, qui pourrait être connu sous le nom de Jay, a ouvert le feu sur un autre véhicule dans ce même parking en mars 2023. La police invite toute personne capable d'identifier le suspect ou disposant d'informations sur l'une ou l'autre de ces fusillades à se manifester. Sur la scène internationale, des frappes israéliennes ont fait 9 morts, dont des femmes et des enfants, dans le sud du Liban. Il s'agit du bilan le plus meurtrier depuis les accords de juin, qui avaient entraîné une baisse des hostilités entre Israël et le Hezbollah. L'armée israélienne affirme avoir ciblé des infrastructures du Hezbollah, tandis que le premier ministre libanais dénonce une nouvelle escalade et la mort de civils. Ces frappes surviennent à quelques semaines d'un nouveau cycle de négociations entre Israël et le Liban, prévu début septembre à Rome. Le sport automobile est toujours majoritairement masculin, mais Anne Roy, une Ontarienne connue dans le milieu automobile, tente de renverser la vapeur. Grâce à son initiative, des étudiantes en génie peuvent accompagner des ingénieurs à la course d'IndyCar à Markham, en banlieue de Toronto, cette fin de semaine. Léo Molinier les a rencontrées aux abords du circuit.
4: L'écurie Chip Ganassi Racing, Khadija Kenin, est entourée d'hommes. L'étudiante en génie a réussi à décrocher un stage lors de la course d'IndyCar de Markham. Durant cette fin de semaine, elle peut donc poser autant de questions qu'elle le souhaite.
5: Je fais pas mal du shadowing d'ingénieurs donc pour cette fin de semaine. Donc je suis un petit peu les ingénieurs, je regarde ce qu'ils font, je participe aux différentes réunions qu'ils ont, donc de pre-race meeting.
4: Si elle est parvenue à décrocher ce stage, c'est grâce à l'initiative Anne Roy pour l'équité en sport automobile qui permet aussi un accès privilégié aux écuries à plusieurs étudiantes. C'est par exemple le cas de Coralie Lemieux, étudiante en génie mécanique à l'ETS, qui apprend beaucoup au contact de ses professionnels.
6: Je me demandais s'ils pouvaient mettre le nombre de sensors qu'ils voulaient ou c'était vraiment réglementé. Puis, dans le fond, j'ai appris que tu pouvais mettre les sensors que tu voulais.
4: Anne Roy, la fondatrice de cette initiative, les accompagne tout au long de la fin de semaine. Pour elle, l'objectif est simple, donner une chance à ces jeunes femmes d'intégrer le monde du sport automobile.
7: Lorsque j'ai été intronisée dans le Motorsports Hall of Fame, j'ai commencé à avoir beaucoup, beaucoup d'appels de jeunes filles qui me demandaient comment faire pour accéder au monde de la course.
4: Alors pour elle, voir ces jeunes filles dans les écuries est une vraie fierté. Ici Léo Molinier, Radio-Canada, Markham.
3: Et en terminant, les Blue Jays de Toronto ont réintégré hier le lanceur de relève vétéran Paul Sewald avant le premier match d'une série de 3 rencontres à l'extérieur contre les Yankees de New York. Le lanceur droitier de 36 ans avait été réclamé au ballottage mercredi en provenance des Diamondbacks de l'Arizona. Ce vétéran de 10 saisons dans la MLB affiche une moyenne de points mérités de 4,30 en 426 matchs de saison régulière en

En carrière, cette année, SeaWorld présente une fiche de 2 victoires et 5 défaites avec 24 sauvetages et une moyenne de points mérités de 6,23 en 45 apparitions avec les Diamondbacks. Voilà, c'est ce qui conclut ce bulletin d'information. 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

0: d'une jeunesse où la nuit se faisait complice des voix qui faisaient écho à l'espoir et l'identité d'un peuple. Elles étaient les boîtes à chansons vibrantes de guitare, de piano et de poésie murmurée. Elles étaient des lieux intimes où l'on venait entendre battre le cœur du Québec. Elles étaient le berceau de paroles libres, portées par des artistes comme Félix Leclerc, Gilles Vigneault, Claude Gauthier, Claude Léveillé, Pierre Letourneau et les autres. Aujourd'hui, on s'ennuie des boîtes à chansons, avec Gilles Mathieu de la fameuse boîte à Mathieu, Pierre Letourneau, Edith Butler et bien d'autres. Gilles Mathieu est un homme qui allume des feux, sans jamais chercher à s'y réchauffer seul. À la butte à Mathieu, sorti de son imaginaire de constructeur identitaire, il a offert au Québec un refuge où les mots devenaient chansons et les silences faisaient germer la complicité. Grâce à lui, des voix fragiles sont devenues des racines et des chansons se sont transformées en héritage. Il n'a pas seulement diffusé la culture, car dans chaque refrain qui nous rassemble encore aujourd'hui, il reste un peu de sa lumière. Gilles Mathieu, propriétaire et fondateur de la butte à Mathieu à Val-David. C'est bonjour. Bien. Vous, la butte, là, quand vous l'avez commencé, comment est née l'idée chez vous? Parce que vous n'êtes pas un graphiste, artiste peintre et graphiste, donc...
1: Moi, j'étais graphiste, j'allais à l'École des beaux-arts aussi.
0: Oui.
1: À Montréal, il y avait des petites boîtes de jazz, il y avait des endroits où mexicains, comme les Chouris ou l'El Cortillo. Et puis, il y avait une vie active à Montréal. Mm-hmm. Avant ça, j'étais dans une équipe de folklore qui s'appelait L'Ordre de Bontemps. Et puis là, on a rencontré Félix Leclerc. Je suis allé chez lui dans les années 58, chez Félix Leclerc. Fait que j'étais un peu dans... En même temps, je travaillais pour les jeunesses musicales. J'étais graphiste pour les jeunesses musicales. Donc, j'allais à des spectacles.
0: Vous aviez le pied dans la musique depuis
1: j'ai
0: longtemps.
1: J'ai même vu Glenn Gould quand il avait 18 ans au plateau. Fait que j'étais un peu dans ce domaine-là. Et puis, les fins de semaine, je passais les fins de semaine à Val-David. Puis, c'était un petit peu tranquille l'hiver, à part d'aller à la Sapinière écouter le hockey. Il y avait un petit poulailler qui était à rien faire. Fait que j'ai loué un poulailler pour commencer la butte.
0: Donc, c'est pas un mythe que la butte a été construite dans un ancien poulailler?
1: Non, j'avais loué. Après ça, je suis déménagé dans l'atelier de mon père qui faisait des portes et châssis. Et là, j'ai construit, alentour de son atelier, j'ai fait une grosse salle de spectacle. Finalement, il y avait 500 personnes. Deux spectacles le samedi soir de 500 personnes.
0: 1000 personnes?
1: Oui, oui. Les gens, ça venait de partout pour écouter les chansonniers à la butte.
0: Et ça, c'était pas loin de l'époque hippie. Alors, comment les gens de Val-David ont accueilli ce mouvement de jeunes issus de Montréal et des environs? Ils n'ont pas dit non, on se fait envahir par les hippies.
1: On ne peut pas dire que j'ai eu de l'aide dans ce temps-là. Ça a trop bouleversé le village. Quand j'ai commencé le premier soir, j'avais engagé un type, Guy Lesage, et il habitait le Père Ambroise. Fait que j'avais annoncé le Père Ambroise. Quand j'ai commencé la butte, moi... En plus d'être une boîte à chansons, c'était un centre culturel. J'avais des artistes qui habitaient à la butte, comme Armand Bayango qui venait faire des sculptures. Il y avait plein d'artistes. Suite à ça, mais Val-David est devenu un village d'artistes, un peu à cause de la butte, parce qu'il y a plein de gens qui faisaient de la céramique, des émaux sur clé, venaient à la butte. Et là, quand Armand Vaillancourt est arrivé, puis des artistes, ça a commencé à être contesté dans le village. Comme j'avais des coussins par terre, plus les tables puis des chaises, des coussins par terre, il y avait des parents qui ont empêché leurs enfants de venir à la butte pendant des années parce qu'on pensait que...
0: C'était un lieu de débauche.
1: Ouais, il fallait passer au travers de tous ces problèmes-là.
0: Oui.

0: En 60, c'était écrit sur les poteaux du village, pas de short, pas de costume de bain, pas de tenue indécente.
1: C'est quoi, ça allait fallait être tout nu pour venir? Ou?
0: Et puis, l'année d'après, c'était la mode des bikinis.
1: Ah, voilà, tout ça a changé.
0: Tout a changé.
1: Mais est-ce que les gens du village ont quand même profité de la notoriété de la butte? Parce que quand 1000 personnes arrivent, ils ont un impact sur l'économie du village.
0: Ah, mais oui. Les auberges étaient remplies, la sapinière, il y avait 100 personnes. Il y avait une grosse activité de fin de semaine.
1: On va vous faire écouter un clip.
2: Mon père me permet de faire des soirées de chansons. Est-ce que tu y viendrais? Ben, j'ai dit oui, certain. Falloir couper du bois, falloir chauffer, falloir s'occuper de ça, pelleter. On était logés, un peu nourris. Ah ben, puis faire des chansons avec vos guitares.
3: Ils aiment beaucoup les chansons et ils se reconnaissent.
4: Claude Gauthier découvre Gilles Vigneault dans une boîte à chansons de Québec.
3: Ah non, c'est de moi qu'il s'agit. C'est de moi qu'il parle. Je sais, il me l'a dit.
2: Alors, je dis ça à Gilles Mathieu. Je dis, écoute, j'ai rencontré un poète à Québec. Faut que tu le fasses venir.
5: Puis ils m'ont dit, on participe dans une nous autres. Fais donc un monologue. Fais-nous donc un affaire. Ben, à mon grand étonnement, ça a marché.
2: C'était rempli, à craquer.
0: Ça a marché fort, fort.
1: Du premier coup?
0: Oui, oui.
1: Même si les gens ne le connaissaient pas tant que
0: non,
1: ça.
0: Non, mais le but avait une bonne réputation. Il faudrait parler au début de Félix Leclerc, parce que Félix Leclerc, il revenait d'Europe, et puis il ne voulait pas tellement chanter au Québec. Fait que je suis allé le voir à Vaudreuil, puis là, je lui ai demandé s'il pouvait venir à la butte.
1: Oui.
0: Oh, puis, il n'était pas trop enthousiaste, ben, le fait qu'on pensait que c'était une grange ou une vieille bâtisse, là, que finalement, il a accepté. Il m'a fait juste un spectacle. La salle pouvait contenir 200 personnes. J'avais imprimé 400 billets pour être sûr d'en vendre 200, mais tous les billets se sont vendus.
1: Ah oui, un succès immédiat.
0: À 8h30, il y avait autant de monde à la butte qu'à l'extérieur. Le prix dans ce temps-là, c'était 2 $ du billet.
1: Comment vous faisiez de l'argent alors? Parce
0: je ne faisais pas d'argent, j'étais graphiste à Montréal. jusqu'à temps qu'ils me mettent à la porte.
1: Mais là, parce que vous vendiez pas d'alcool à l'intérieur.
0: Non, j'ai presque jamais vendu d'alcool. C'est pour ça que ça a été si populaire et puis que je n'ai pas été attaqué par la mafia qui allait collecter de l'argent dans les bars.
1: Dans les bars,
0: j'en avais
1: oui.
0: pas. J'ai pas eu de problème sur ce côté-là. Mais c'est pour ça qu'il y avait des jeunes. Aujourd'hui, à 60$ du billet, ça en tire moins les jeunes. Hein?
1: Oui, mais l'artiste, il recevait combien, lui?
0: Félix, je pense qu'il avait donné l'argent au complet.
1: Comment faisiez-vous pour recruter les gens qui venaient chanter à la butte? Est-ce que tout le monde avait le droit ou il fallait avoir une certaine notoriété?
0: Ben, moi, ma première saison, en été, j'ai engagé Raymond Lévesque, qui
1: oui.
0: a fait 12 étés de temps à faire 3 revues. À chaque été, c'était beaucoup de travail. Et puis là, on parlait beaucoup de la butte. Le fait qu'il y a eu les Beaux-Eaux, ça parlait un peu des chansonniers, ça.
1: Oui.
0: Fait que là, je suis allé voir Jean-Pierre Ferland, il venait à la butte, l'éveillé. C'est comme ça qu'on s'est connus, finalement. Il y avait pas de marché, il y avait même pas d'impresario au Québec.
1: Oui.
0: C'est Guy Latraverse, c'était le comptable de Claude Léveillé. C'est
1: d'accord.
0: comme ça qu'on s'est rencontrés. À la suite, quand j'avais des appels des gens qui voulaient engager tel ou tel artiste, ben je leur disais, appelez Guy Latraverse. Comme il s'occupait de Léveillé, après ça, il s'est occupé de plein d'artistes.
1: Si vous aviez à nommer 5 artistes qui sont au cœur de cette histoire-là des boîtes à chansons.
0: Il y a Gauthier, Calvé, Litourneau, Félix Leclerc, Charlebois, qui était souvent à la butte. Au printemps, il y a quelqu'un qui a décidé d'ouvrir une boîte à La Piouque en Gaspésie. Bon, il y avait besoin de chansonniers. Ils sont
1: oui.
0: allés chercher Gauthier, qui était chez moi, puis d'autres artistes. Et puis ceux qui ouvraient des boîtes à chansons, ils venaient voir comment ça se passait à la butte,
1: ah.
0: puis ils copiaient le décor avec des filets de
1: qu'est-ce qu'il y avait dans le décor de la butte?
0: Ben moi, j'ai commencé le décor avec des antiquités. Ça, c'était nouveau. Et puis j'ai bâti des maisons de pièces aussi, pièces écarées à la hache. On voit tout ça.
1: Dans votre livre, oui.
0: Oh oui, dans mon livre, on
1: oui,
0: voit
1: voilà.
0: tout le décor.
1: Gilles Mathieu est venu avec un livre qui s'appelle La butte à Mathieu, berceau de la chanson québécoise.

0: Dumas. C'est un magnifique livre en passant.
1: Moi, Charlebois, il vient souvent à la Butte. Puis finalement, il avait fait un spectacle dans un, je sais pas si c'est un théâtre ou ailleurs. Ils lui ont demandé, ah, est-ce que tu as chanté ailleurs? Il dit, oui, j'ai fait la Butte à Mathieu, mais c'était pas vrai. Fait qu'il

0: Finalement, les théâtres, les cinémas se sont transformés pour présenter de la chanson.
1: Oui.
0: Fait que les autres ont été subventionnés, mais nous autres, on n'a jamais été subventionnés.
1: Mais est-ce que les chansonniers ont continué de fonctionner après la fin des boîtes à chansons?
0: Ça a été un peu la mode des brasseries.
1: Okay.
0: Il y a eu les deux Pierrot dans le Vieux-Montréal.
1: Oui, oui, oui.
0: Finalement, c'est moi qui ai monté le deux Pierrot.
1: Ah, oui.
0: Le propriétaire est venu me chercher. Puis il m'a dit, fais ce que tu veux. Fait que j'ai fait un décor de la butte. Et puis là, il a engagé quasiment tous les chansonniers, puis les nouveaux qui arrivaient. Il y a eu une mode qui s'appelait les nuvites, là. Les gens faisaient un spectacle, là, puis hop, tout d'un coup, ils se déshabillaient. Il y en a un qui a fait ça, la butte.
1: Ah, tout nu?
0: Oui. Et puis, je pense que
1: il est passé de la butte.
0: Au théâtre du Nouveau Monde, il y avait eu une chose semblable où il avait tué, il avait égorgé
1: un
0: oiseau ou un poulet. Là. Il y a eu des périodes comme ça.
1: Est-ce que les humoristes étaient acceptés à la butte à Mathieu?
0: Non, j'en ai eu beaucoup.
1: Oui, comme?
0: Les cyniques.
1: Étaient là.
0: Claude Landré. C'est surtout Raymond Lévesque. Dans ces revues qui parlaient vraiment de politique.
1: Oui.
0: Fait qu'il y en a beaucoup qui venaient à la butte, des politiciens, et puis quand il y a eu la crise d'octobre, là, ben, il y avait plein de monde qui ont été arrêtés, mais qui faisaient partie de la butte.
1: Ah oui.
0: Ben, qui venaient au spectacle. Alors, j'ai oublié de parler de Yvon Deschamps.
1: Oui, Yvon est venu.
0: Yvon Deschamps, il se tenait à la butte assez souvent. Une journée, avec l'hostie de show, il a fait un monologue. C'était pas son idée de devenir
1: humoriste.
0: Humoriste. Je suis allé le voir. J'ai dit, tu devrais faire un spectacle à la butte.
1: Ah.
0: À 9h du soir, la salle était remplie. Il y avait encore 500 personnes dehors qui attendaient. À 11h, il fait un deuxième spectacle. Il y a encore 500 personnes qui attendent dehors. Il a fait 3 spectacles dans la même soirée.
1: Donc, vous faites partie des gens qui ont un peu poussé Yvon Deschamps vers l'humour au lieu de la musique.
0: Parce que lui, son métier, c'était le théâtre. C'était un comédien de théâtre.
1: Oui. Puis après ça, Yvon est allé enchaîner des séries de spectacles à la Place des Arts.
0: Oh, il a fait un an à la Place des Arts. On pourrait en
1: Vous
0: parler.
1: Avez généré beaucoup de carrières.
0: Ouais.
1: Si on vous demandait quelle chanson québécoise représente vraiment l'emblème de l'époque des boîtes à chansons, quelle chanson?
0: C'est Georges Dor qui a fait la chanson,
1: oui,
0: la
1: George
0: boîte
1: Dor,
0: à chansons.
1: Oui.
0: Georges Dor, une journée, il est venu me voir, puis il a fait faire la première partie de Monique Lirac.
1: Oui.
0: C'était un gros succès. Quand j'ai commencé la butte, là, il y a plein d'artistes qui étaient en Europe.
1: Oui.
0: Pauline Julien, quand elle est revenue au Québec, j'ai essayé de la contacter, puis finalement, c'est elle qui m'a appelé.
1: Oui.
0: Là, elle dit, moi, Pauline Julien, aller chanter dans une grange, j'arrive de Paris, moi.
1: Ah oui, avec beaucoup de...
0: Ouais. Ça faisait un contraste.
1: Mais
0: vraiment.
1: Finalement, elle est venue.
0: Ah oui, Pauline Julien, elle est venue souvent de butte, ouais. Aznavour est venu, ben moi j'ai engagé plein de chansonniers européens, Guy Béard, Mouloudji, France Gall.
1: Quelle était la place des femmes dans les boîtes en chansons? Est-ce qu'il y en avait beaucoup?
0: Oh, il y en a eu beaucoup de femmes,
1: ouais.
0: Oui. René Claude, Clémence Desrochers.
1: Votre œuvre est monumentale, franchement. Vous êtes une fondation sur laquelle repose une partie de la culture québécoise. Ça a aidé, je suis convaincu même, à développer l'esprit nationaliste qui a animé les Québécois à partir de cette époque-là. Ça a aidé beaucoup plus qu'au niveau de la chanson. C'est un privilège de vous rencontrer, Gilles Mathieu.
0: Bon, mais je suis content d'avoir passé à votre émission.
2: Une boîte.

0: Elle, c'est Anne-Marie Tézine. Elle est candidate au doctorat en études pratiques des arts à l'UQAM. Elle explore l'histoire des boîtes à chansons pour des raisons académiques, mais aussi personnelles. Elle est accompagnée de Simon Desjardins, étudiant à la maîtrise en histoire et tout aussi passionné par les boîtes à chansons. Anne-Marie et Simon, je vous salue.
1: Bonjour.
2: Bonjour.
0: Voilà, Anne-Marie avec moi en studio.

0: Yo, puis Simon, lui, est dans ma terre d'origine à Rimouski, chance. Est-ce que c'est une spécificité québécoise, les boîtes à chansons?
1: Il y a un modèle d'inspiration qui est le modèle des caves à chansons ou des cabarets de la rive gauche de Saint-Germain-des-Prés, par exemple. Il faut replacer ça dans un contexte qui part des années 50 jusqu'à la fin des années 60. Donc c'est long. Il faut savoir qu'à l'époque, on écoute beaucoup soit de la chansonnette française, soit des chansons de crooner américains qui sont traduits en français.
0: Oui.
1: Mais il n'existe pas encore de chansons d'ici. Alors, on parle même pas encore de chansons québécoises, on va parler de chansons d'ici. Donc, le registre de langue était un petit peu plus soutenu. C'était pas encore le joual tel qu'il va être chanté par Charlebois, par exemple. Le registre de langue des chansonniers relève plus d'un français standard normatif que d'une variété joualisante de la langue. Et on essaie de faire quelque chose de typique du territoire.
0: Ouais.
1: Et la grande source d'inspiration, c'est Félix Leclerc. C'est lui qui légitime la figure du chansonnier.
2: En fait, c'est une suite d'influence. C'est l'adaptation d'un modèle qui est typiquement parisien, mais qui va s'adapter avec le contexte québécois. C'est qu'on fait une transition des cabarets aux boîtes à chansons. Les cabarets vont rester encore jusqu'au milieu des années 70, mais vont perdre en vitesse. Et les premières boîtes à chansons, qu'on va nommer a posteriori boîtes à chansons, parce qu'ils portaient pas le nom à l'époque, comme chez Bozo par exemple, mais ces boîtes à chansons-là relèvent beaucoup plus du cabaret que de la boîte à chansons. Gilles Mathieu va être la personne qui va faire le modèle de la boîte à chansons. Déjà en 59, mais en périphérie de Montréal, chez Bozo, chez Clairette, qui sont les premières boîtes à être ouvertes. Si on évacue les cabarets francophones des années 50, comme le Faisan Doré dès 47, à ce moment-là, ça c'est vraiment des cabarets qui empruntent au code du cabaret américain, français, etc., mais qui ne correspondent pas à la chanson poétique qu'on s'en va dans les années 60.
0: Je vais vous faire écouter un clip de Claude Léveillé qui raconte un peu l'ouverture de la boîte chez Bozo, dont vous avez évoqué l'existence tantôt.
3: Mais nous, vraiment, je pense qu'en 59, on a ouvert avec les Bozo un endroit dans lequel quelqu'un pouvait, par rapport à un public, si vous voulez, s'exprimer dans le silence, dans le calme, où les gens étaient à table, mais écoutaient. Presque des chapelles, j'exagère, mais pour rendre davantage l'image forte, là, cette espèce de chapelle où les gens se rencontraient, et l'artiste et le public, pour dialoguer ensemble, pour écouter l'un, et voir si les choses qu'il dit, on peut pas se les approprier, ou si c'est pas un peu nous-mêmes ce qu'il dit, lui.
1: C'est tellement touchant d'entendre ça, parce que justement, il mentionne l'ouverture de chez Bozo, et à l'origine de l'ouverture de chez Bozo, il y a un collectif d'artistes, alors qui est composé de Claude Léveillé, mais aussi de Jacques Blanchet, d'Hervé Brousseau, de la grande Clémence Desrochers, et de Jean-Pierre Ferland, et Raymond Lévesque, très important. Donc, ils se rencontrent où, tout ce monde-là? À Radio-Canada, parce que il y en a beaucoup qui travaillent, soit ils sont comédiens, soit ils sont chanteurs, soit ils font toutes sortes de choses, et ils vont être solidaires à la suite d'un mouvement qui va ébranler Radio-Canada, qui est la fameuse grève des réalisateurs de 1958-1959. Donc, il y a 75 réalisateurs qui vont faire grève. Mais ils vont être suivis par 2000 employés. Et parmi eux, il y avait les chansonniers, il y avait l'union des artistes, il y avait l'union des auteurs dramatiques.
0: Oui.
1: Et là, il va se créer une effervescence, et puis c'est la première fois que les gens vont dire les injustices, ça suffit, parce que n'oubliez pas que le premier ministre est encore Maurice Duplessis.
0: À l'époque,
1: et donc
0: oui.
1: Là, les chansonniers, les chansonnières, les artistes, tout le monde vont faire preuve d'une grande solidarité. Les chansonniers vont former leur collectif et ils vont décider d'ouvrir chez Bozo, qui va être un nouveau lieu de diffusion de la chanson en français, avec également des numéros d'humour et tout ça. Et on peut dire, oui, que l'ancêtre de la boîte à chansons, ça va être chez Bozo, en même temps que quelques mois plus tard, la Butte à Mathieu. La boîte à chansons, c'est un endroit où on ne consomme pas d'alcool, on n'est pas là pour faire la fête.
0: Okay.
1: On est là pour écouter et pour se reconnaître dans la poésie et dans les chansons qui nous sont proposées.
2: En fait, la répartition des boîtes à chansons, donc, comme on l'a dit dans un premier temps, se passe à Montréal, à Val-David également, c'est les deux principaux lieux, mais vont très rapidement, presque comme une combustion spontanée, apparaître partout sur le territoire. Dans mes recherches, j'ai réussi à en retracer 315 jusqu'à maintenant. Il y en a clairement plus que ça, parce que je me suis arrêté à ça parce qu'il fallait que je commence à écrire le mémoire. Puis, mais plus que je fais des recherches à côté, j'en retrouve encore en ce moment.
0: Est-ce que les boîtes existaient ailleurs qu'au Québec, chez les minorités francophones, mettons, au Nouveau-Brunswick ou au Manitoba?
2: Ou dans

0: Tout à
1: nord de
0: fait.
1: l'Ontario.
0: Il y en avait. Il faut savoir par contre que c'est un autre contexte. Parce que les boîtes à chansons ici servent comme une sorte de catalyseur de l'identité québécoise, sert à faire ressortir une identité, même pas la faire ressortir, la créer, parce qu'on
1: Oui.
0: passe de Canadien à Québécois.
1: Oui.
0: Et dans les régions donc canadiennes francophones, il va y avoir un mouvement assez similaire qui s'appelle les Coffee House.
1: Ah oui.
0: Mais ça, par contre, c'est pour le pendant anglophone des boîtes à chansons. Ils reprennent quand même quelques codes, le côté très maritime des boîtes à chansons dans leur décor, mais également l'ambiance, en fait, comme Claude Éveillé le dit dans l'extrait, presque cérémonielle, presque rituelle. C'est une chapelle. Donc, on écoute le curé parler, simplement. Mais d'autres boîtes à chansons francophones vont également être dispersées sur le territoire, mais ils vont avoir beaucoup moins d'impact, beaucoup moins étudiées aussi. Mais on peut parler, par exemple, de la SLAG en Ontario. Il y a beaucoup de boîtes à chansons qui s'appellent simplement la boîte à chansons.
1: Oui.
0: Donc, à Saint-Boniface, au Manitoba, en Saskatchewan, pas mal partout où est-ce que les francophones pouvaient se trouver, en fait.
1: Je vous lis cette citation que j'ai retrouvée dans ma recherche, et je pense que ça vient aussi de ta recherche à toi, Simon, et qui dit: Félix Leclerc a mis la table pour les boîtes à chansons, la génération des chansonniers s'est mise à table, et la génération de Charlebois a reviré la table d'abord.
0: En fait, c'est une citation de Louise Forestier.
1: Oui, c'est lui qui a dit ça. Mais est-ce que c'est vrai que le studio a tué les boîtes à chansons?
0: Le studio n'a pas tué les boîtes à chansons. Les boîtes à chansons étaient déjà en perte de vitesse avant 68. Par exemple, 68-69 va vraiment réaffirmer une nouvelle modernité de la chanson au Québec. On va vouloir une chanson qui s'approche plus des codes américains. Ça va également en adéquation avec l'État régulateur qui va de plus en plus insister sur une culture qui est encadrée et qui va adopter un modèle corporatif. Donc, ce que j'entends par là, c'est des associations, des unions, des fédérations. Donc, d'une part, on a des nouveaux lieux de diffusion qui vont apparaître. Éventuellement, au milieu des années 70, il y en a vraiment plein. La Disque va être fondée, le Rozec un peu
1: Oui.
0: plus tard, la Sodec, etc. Donc, ça, d'un côté, du point de vue étatique, institutionnel, ça ouvre la place à autre chose que la boîte à chansons, qui est en soi un phénomène à institutionnaliser, en fait. Le type de chanson, le genre chansonnier, va être désuet assez facilement et va, en fait, se transformer, muter avec d'autres genres de musique qui sont plus rock'n'roll, disons.
1: Quels étaient les critères pour être un chansonnier dans une boîte à chansons?
2: Alors déjà, les chansonniers à l'origine n'étaient pas des professionnels, n'étaient pas des musiciens professionnels.
1: Fallait pas que tu sois un musicien professionnel.
2: Non, c'est souvent des gens qui avaient une activité. Par exemple, Gilles Vigneault était professeur de mathématiques.
1: Oui.
2: Mais par contre, il avait une pulsion, il voulait écrire, il a publié de la poésie.
1: Oui.
2: Et il est devenu chansonnier.
1: Un artiste de vocation,
2: voilà.
1: Comme tu dis.
2: Donc, généralement, ce sont pas des musiciens. Généralement, ils ne maîtrisent pas l'écriture musicale. C'est quelqu'un à côté qui va, comme Gaston Rochon, qui transcrivait les mélodies de Vigneault. Donc, les boîtes à chansons sont des lieux vraiment minuscules. Hein. On va parler de chansons de proximité, de lieux de proximité.
1: Pas de
2: parce
1: sonorisation.
2: Que pas de sonorisation, pas de micro. Juste, souvent, c'est le chansonnier qui s'accompagne à la guitare.
1: Oui.
2: Ou au piano. Les gens sont très proches, il y a pas de bruit, tout le monde écoute, il y a personne qui boit de l'alcool parce que les cabarets, c'était pas facile de faire des spectacles dans les cabarets.
1: On a une clip, je pense, qui raconte cette histoire-là, on l'écoute.
3: Qu'est-ce que ces boîtes à chansons peuvent faire actuellement pour la jeunesse canadienne-française en particulier?
4: Je crois qu'elles viennent au secours d'un besoin qui est créé depuis plusieurs années et qui se concrétise depuis 2 ou 3 ans. Un besoin de s'intéresser à quelque chose, sans vouloir être méchant, d'être un peu plus sérieux que le yéyé, c'est-à-dire la poésie mise en musique, si vous voulez. Et puis, ce besoin qui grandissait énormément, ben, les boîtes à chansons apportent un soulagement à ce besoin. Et je crois que c'était nécessaire au Canada. Si on voit la chanson en France, la façon que ça a grandi, la façon que c'est né, et la façon que ça vit encore, ben, au Canada, on peut espérer beaucoup avec nos chansonniers.
1: Qu'est-ce que vous inspire cette déclaration de Jean Savard?
0: C'est en adéquation avec l'altérité du chansonnier par rapport au yéyé. Les deux mouvements vont naître en même temps. Le yéyé, en fait, c'est des groupes francophones qui vont reprendre des succès anglophones et qui vont les traduire. Ce qu'il dit, en fait, c'est que ça répond aux besoins des chansonniers qui justement existaient dans les années 50, oui, qui devaient aller en France pour se faire connaître, pour faire leur première marque, pour jouer dans des vraies salles, et qui reviennent ici sans avoir véritablement de scène ou performer, surtout à l'ensemble du Québec. Et c'est dans un cadre qui, comme Anne-Marie l'a dit, n'est pas du tout idéal, parce que les cabarets, c'est un endroit qui est bruyant, où est-ce que les gens sont là pour rire, se divertir, pour boire, pour faire la fête, pas nécessairement écouter comme, en fait, autant l'éveillé que Savard l'évoquait, dans un silence, dans un respect, dans une communication, un dialogue, en fait.
1: Mais est-ce que la chanson que chantait les artistes dans ces boîtes devaient absolument être engagés, Anne-Marie Tézine?
2: Je dirais que oui, parce que c'est clair que dans la période d'émergence, la société québécoise est une société qui n'est pas égalitaire. Les francophones sont considérés comme les porteurs d'eau, les cégeps, ouais, n'existent pas encore, le réseau de l'université, ouais, au Québec n'existe pas encore. Donc les gens vont se rendre compte qu'ils sont aliénés,
1: ouais,
2: les chansonniers vont leur faire prendre conscience qu'il y a quelque chose de mieux qui pourrait leur arriver.
1: Voilà,
2: comme dirait Bélanger, on peut rêver mieux.
1: Ouais.
2: Donc le pays ne nous appartient pas, on se sent étranger chez soi, donc les chansonniers vont commencer par nommer la terre, nommer là où on vit, nous nommer, parce que nommer, c'est faire exister.
1: Oui.
2: Donc nécessairement, quand on va entendre ces artistes, ces poètes, parce que la particularité des chansonniers, c'est d'écrire des chansons à texte, avec une poésie vraiment importante, c'est pas les petites légèretés.
1: Et le public vient pour écouter.
2: Voilà, le public, ouais, vient pour écouter, pour se reconnaître et puis pour se donner du courage pour mener des luttes. Donc c'est pour ça que la révolution tranquille va finir par arriver, parce que les gens vont prendre conscience de la situation dans laquelle ils vivent.
1: Simon, je vais te donner cette citation qu'on entend souvent, qu'on a entendu quelquefois monsieur Parizeau dire: la révolution tranquille, ça a été l'œuvre de 4 ministres, une vingtaine de fonctionnaires, une vingtaine de chansonniers, puis des poètes.
0: Autant que les politiciens ont pu percer une nouvelle identité pour le Québec, il va y avoir les chansonniers qui vont parler au peuple. Je crois pas que les chansonniers se doivent d'être engagés. Par contre, dans la presse, c'est dit à plusieurs reprises que on apprécie davantage les chansonniers qui sont engagés.
1: Oui.
0: Mais la plupart vont parler, en fait, d'un pays, de l'amour, de la poésie, simplement. Certains vont s'engager pour plusieurs causes en parallèle, mais ça va être surtout vers la fin du phénomène, en fait.
1: Que représente Gilles Mathieu dans cette période que vous étudiez tous les deux, Anne-Marie Tézine et Simon Desjardins?
0: C'est lui qui a inventé le modèle des boîtes à chansons, en fait. Donc, on pourrait dire que Gilles Mathieu est le père des boîtes à chansons, au même titre que Félix Leclerc est le père des chansonniers.
2: C'est quelqu'un qui est très, très, très important pour l'histoire culturelle du,
1: ouais,
2: Québec.
1: Oui, moi, je pense que c'est un aimant. On pourrait dire, si les artistes sont des morceaux de métal, il a été un aimant de cette époque.
0: Une chanson de Pierre Letourneau, justement, qui s'appelle Mathieu, donc sur Gilles Mathieu, qui parle de l'expérience d'un jeune chansonnier qui va jouer à la butte à Mathieu, qui est stressé, qui est pas bien, mais qui a un dialogue avec le propriétaire des lieux, le maître des lieux,
1: ouais,
0: et qui se sent tout de suite plus rassuré.
1: Je vous remercie tous les deux, Simon Desjardins, Harry Mouski et Anne-Marie Tézine, merci beaucoup.
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2: Figure de proue des boîtes à chansons dans les années 60, Pierre Le Tourneau est habité par une douceur qui touche là où les mots hésitent. Avec le temps, comme des confidences longuement murmurées, ses chansons ont trouvé refuge dans les cœurs. Aussi, même lorsqu'il se tait, quelque chose de lui continue de chanter à nous. Et je ne parle pas seulement de Le Monde est beau de Nicole Martin, La Ronde de Marc Gélina, et Danser, danser de Nanette Waupont. Pierre Le Tourneau, c'est énormément plus que ça. Pierre Le Tourneau, bonjour.
3: Vous feriez un bon critique.
2: Merci, merci. Mais pourquoi quand on parle de vous, on dit tout le temps Pierre Le Tourneau, c'est un peu la figure de proue des bois par chanson. Pourquoi?
3: 1960, hein? J'étais là en 1960 avec Calvé, Gauthier, Clémence, Jules Vigneault, Ferland.
2: Ouais.
3: Tous ces gens-là qui ont pris naissance avec cet esprit extraordinaire des boîtes à chansons.
2: Est-ce qu'il y avait des boîtes à chansons partout au Québec?
3: Il y en avait partout.
2: Ouais.
3: D'ailleurs, si vous voulez bien, j'ai extrait...

0: un texte, une chanson que j'ai écrite il y a une quinzaine d'années.
1: Oui.
0: Qui s'appelait Boîte grange et filet de pêche. Dans chacune des boîtes à chansons du Québec, il y avait boîte grange et filet de pêche.
1: Mais pourquoi? Est-ce que c'était le modèle de la butte à matière que les gens avaient copié un peu partout?
0: Non, ou... filet de pêche, c'est parce que on rêvait tous, nous, les gens de Montréal ou de Verdun ou de Shawinigan, d'aller un jour à Percé.
1: Ah oui?
0: Pour nous, c'était l'infini, l'absolu, Percé.
1: Hein? Ah oui?
0: Boîte grange, c'était plus boîte grange que mur de plastique.
1: Ouais.
0: Ah, je vais vous chanter a cappella.
1: Avec grand plaisir.
0: Il y en avait au moins une centaine de chibougamo à Gaspé, sous-sol d'église des affaires.

0: Et c'est des vrais noms.
1: Est-ce que à l'époque, comme chanteur, comme auteur, compositeur, est-ce qu'il y avait un circuit que vous faisiez à l'intérieur du Québec de faire toutes les boîtes à chansons puis revenir à Montréal après?
0: Non, c'était plus en vrac. Oui. On pouvait chanter à Joliette, au Cabastran, un samedi soir et le lundi à Rivière-du-Loup.
1: Oui.
0: C'était assez épuisant, mais on avait 20 ans, 21 ans.
1: Oui. Avec objectif arriver à Percé. Et je pense qu'on a une clip où on vous entend parler de Percé.
2: Percé. Percé. Les mouettes, les pêcheurs, c'était mon Woodstock à moi.
3: J'ai bien connu une plage à Percé.
2: C'est quoi ça?
3: Ah! Où ah, mon Dieu! Venu, j'ai dit t'aimer.
2: Hey, j'avais le look parfait du chansonnier de 1962.
3: Je parle des
2: pièces. Hey!
0: Vous
2: êtes déjà pas le chansonnier du Québec en 1960. Présentez-lui cet extrait-là. Même s'il comprend pas le français, il va comprendre ce que c'était. Simplicité, désarmante, naïveté, une guitare, pas de contrebasse, pas de piano, pas de batterie qui m'accompagne derrière. C'est à l'état pur.
1: Ah, est-ce que la force du chansonnier était dans ses mots? Est-ce qu'il fallait qu'il soit un créateur épuré?
0: Épuré sans le savoir. Hein?
1: Oui.
0: On n'avait pas assez de au tout début, assez d'argent pour se payer un quatuor à cordes ou un trio basse, guitare. Alors on chantait soit avec notre propre guitare, souvent mal accordée, ou un pianiste, ou un piano, souvent mal accordé aussi. Mais l'inspiration était tellement grande et la ferveur du public, des gars, des filles de 15 ans, 23 ans, 24 ans, en col roulé, noir, qui buvaient du café. Il y avait pas d'alcool, hein? Café noir et serré. Et les gens pouvaient fumer. Et sur la scène et dans la salle aussi. Mais j'imagine la pauvre René-Claude, à 20 ans, 21 ans, qui avait jamais fumé de cigarette de toute sa vie et qui chantait devant 150 fumeurs, fumeurs, fumeuses, assis sur des coussins, comment on faisait?
1: C'était la réalité d'une époque.
0: Absolument.
1: Qui vous a donné la première chance de chanter dans une boîte à chansons?
0: Claude Léveillé. Claude m'avait entendu par hasard dans un salon, je sais pas quoi, il m'a dit « Oh, est-ce que tu ne chantes que dans les salons? » J'ai dit « En ce moment, oui, mais j'aimerais ça élargir mon horizon et peut-être un jour chanter dans une vraie boîte à chansons. » Il m'a dit « Suis-moi. » Alors, il m'a amené chanter avec lui. Et un jour, dans les années 68, 69, là où j'avais fait ma place, dans ce monde merveilleux-là, l'éveillé me dit, écoute les tourneaux. Pour la première fois de ma vie, je vais chanter des chansons que je viens d'écrire avec Gilles Vigneault. Ah. Il dit, je chante à l'auditorium de l'Université de Montréal, devant 400 personnes, et je veux que tu fasses absolument ma première partie. Je me suis mis à genoux, je dis oui.
1: Oui.
0: Oui, Seigneur.
1: Oui.
0: Oui, Seigneur.
1: Lui, à l'époque, c'était vraiment le...
0: Ah, super vedette.
1: Mais on dirait que dans cette période-là, la plupart avaient toujours fait un passage par la France et sont revenus. Ça a été votre cas aussi.
0: Plus tard.
1: Oui,
0: plus tard.
1: Vous êtes allé plus tard.
0: Plus tard, en 70.
1: Oui.
0: Il y a Félix Leclerc, avant qu'il avait eu son baptême en France. Ça l'avait propulsé vitesse grand V. Là.
1: Mais quel souvenir gardez-vous, vous, de votre passage en France?
0: Je sortais de ma gloire des boîtes à chansons. On était en 69, 70. Oui. Et je devais enregistrer là-bas Promesse d'un auteur, d'un compositeur français très bien connu, dont je tairai le nom. Quand tu rentres à Paris, me dit-il, je t'emmène avec moi dans les studios, je te fais faire toutes les émissions de télévision.
1: Oui.
0: Inimaginable. Là, je suis arrivé à Paris, je suis allé frapper à sa porte. J'ai dit « Bonjour, c'est moi. » Il dit « Qu'est-ce que tu fais ici ?»
1: Ah.
0: Alors là, j'ai...
1: Puis vous étiez déjà consacré ici.
0: Ici, oui.
1: Oui,
0: oui.
1: Ça, c'est difficile.
0: C'est très difficile, ça.
1: Oui,
0: c'est plus difficile que de partir à zéro.
1: Oui.
0: Tu comprends? Mais je suis resté là-bas. J'avais loué une autre maison à Paris. Et un jour, je rencontre Claude Dubois. Je raconte mon histoire. J'ai écrit beaucoup de chansons à Montréal et aussi beaucoup à Paris en ce moment. Et j'aimerais ça faire un album. Mais dis, suis-moi. Il m'a emmené chez un gars qui s'appelait Norbert Sada, qui était le producteur de Hugo Frey.
1: OK.
0: Et Norbert Sada me connaissait. du Québec et il me dit écoute les tourneaux, un Français qui tutoie la première fois, c'est sympathique. écoute les tourneaux. T'es ici, arrête ça, faire un extended play, c'était deux chansons.
1: Oui.
0: Ça ou un album. Je vais prendre l'album. Alors j'ai enregistré 12 chansons avec 35 musiciens. Hein?
1: Oui.
0: On était loin de la butte à Mathieu et de la gargote.
1: Oui. Mais quand on retourne à cette époque-là, l'époque des boîtes à chansons, comment on pourrait les qualifier dans le développement de la chanson francophone, mais aussi l'affirmation identitaire du Québec à cette époque-là?
0: Faut dire, Boucard, que nous, on sortait de l'église, on sortait des églises, où on était obligé à 15 ans, 16 ans, 17 ans, 18 ans, 19 ans, à faire la différence entre le bien et le mal.
1: Oui.
0: Aller à la confesse une fois par semaine, fréquenter ton directeur de conscience qui voulait te parler de sexualité mais qui avait il était tellement gêné, tu sais, il sortait un petit papier en tout son cartable puis il tremblait.
1: Ouais.
0: Alors moi on venait de cette époque-là, alors en 1959-60, on s'est dit sans le crier très fort, ça va là, hein, s'il vous plaît.
1: Ouais, on veut respirer.
0: Ouais, on peut respirer. J'aimerais ça goûter un peu à ce que c'est que la liberté. Alors, on a fait les boîtes à chansons qui étaient comme des églises, hein. Les gens gardaient un silence total. Puis il y avait pas de bien, il y avait pas de mal, il y avait pas de péché, il y avait pas de ce soir les vêpres à 7h, il y avait pas ça, tu sais.
1: Ouais.
0: C'était boîte à chansons ce soir à 8h30, 2$ par tête de pub.
1: Ouais. T'sais. Est-ce qu'il sortait imprégné un peu de ce désir de révolte, c'est de ce désir de révolter, de dire qu'on est capable?
0: Absolument.
1: On est capable et on a envie d'exister, on a envie de se perpétuer dans le temps.
0: Exactement ça. Faut dire qu'on arrivait de loin. Nous, on arrivait de Maurice Duplessis.
1: Ah, absolument.
0: Mais quand tu parles de toi, de tes sentiments, de tes idées, de tes émotions, tes combats, t'es un chanteur engagé.
1: Oui.
0: C'est pas parce que t'as pas un drapeau dans les mains que t'es pas engagé.
1: Qu'est-ce qui a tué les boîtes à chansons?
0: Connaissez-vous un groupe qui s'appelle les Beatles? C'est beau chanter avec une guitare mal accordée, puis juste un piano. Et à un moment donné, les gens sont devenus plus exigeants. On demandait plus de couleurs musicales, et non juste une couleur qui venait de l'intérieur. Fallait donner un spectacle, mais vraiment spectacle. Beau Dommage est arrivé. Daniel Lavoie. Mais Robert Charlebois.
1: Oui.
0: Qui a bien réussi à nous enterrer, lui aussi, à un moment donné. Il y a 15 ans, il m'a téléphoné à moi, à Claude Gauthier, à Calvé, à Jean-Guy Moreau. Il dit, j'aimerais ça faire revivre
1: les
0: boîtes à chansons.
1: Oui, c'était en 2009.
0: C'est ça.
1: Oui.
0: Le spectacle s'est appelé « Il était une fois la boîte à chansons ».
1: Oui.
0: Il n'y avait pas de froufrou. Il y avait un contrebassiste génial qui s'appelle Michel Donato.
1: Oui.
0: Un guitariste qui s'appelle Michel Robidoux.
1: Oui.
0: Et nous, d'une façon dénudée, mais avec un bon micro, des guitares accordées et un éclairage qui était autre chose que des néons, faiblard au-dessus de notre tête. Alors, on a donné 150 spectacles au corps.
1: Mais c'est pour ça que je dis que j'ai l'impression que le besoin est encore là. Pierre Letourneau, merci.
0: Ben, Boucard.
1: Un grand merci au nom de toutes les personnes à qui vous avez fait du bien parce que
0: Ça me fait plaisir.
1: Les Africains, ils disent un humain est vraiment mort lorsque les vivants l'ont oublié. Ça, vous êtes là pour longtemps.
0: Ouais, ben merci. Ouais.

0: Edith Butler et Liz Aubu avancent ensemble comme deux voix qui se soutiennent sans jamais se couvrir. Dans les bruits de leurs pas, il y a l'Acadie qui respire et les souvenirs qui chantent en harmonie. L'une porte la scène, l'autre veille à la lumière, mais toutes deux gardent vivante une même flamme. Et dans cette fidélité au lien comme à la culture, elle nous rappelle doucement d'où l'on vient.
1: Oh, c'est
2: bonjour.
1: Bonjour.
0: Comment vaut ce privilège de vous avoir? Je sais que vous êtes sorti du bois pour venir nous voir.
1: Et c'est parce qu'on t'aime.
0: Ah, mais moi aussi, oui. Je vous aime.
1: Et quand on aime vraiment, la distance n'a pas d'importance.
0: Oh. Alors, on vous a invité pour les boîtes à chansons, puis.
1: Oui.
0: C'est quoi votre rapport avec les boîtes à chansons? Je vais commencer par toi.
1: Oui. Lise. Moi, j'ai commencé dans les boîtes à chansons vers 1964.
0: Oui.
1: Avec Jacqueline Lemay, qui était un peu, si tu veux, à l'époque, comme la sœur sourire un peu au Québec. Elle avait commencé par faire de la chanson religieuse, puis finalement, elle était devenue chansonnier aussi, comme on disait à l'époque,
0: ça, chansonnier. C'est viré capot de bord, pour vrai.
1: Oui, et c'est Gilles Vigneault qui lui avait conseillé de m'amener en tournée parce qu'il disait, elle, c'est son métier. Alors, on a commencé à faire des boîtes à chansons et peu de temps après, j'ai commencé à faire des programmations de boîtes à chansons pour peut-être une vingtaine de boîtes à chansons où j'amenais différents artistes. Il y en avait beaucoup, beaucoup, beaucoup. Je leur trouvais des engagements. Puis
0: oui.
1: Après, j'allais avec eux. Parce que souvent aussi, à l'époque, il y en avait qui aimaient pas conduire ou qui avaient pas de voiture. Comme René-Claude, elle avait pas de voiture.
0: Oui.
1: Alors, moi, je l'emmenais. Mais moi, j'aime beaucoup parler. Et j'aime beaucoup que les gens me racontent des histoires. Mais elle disait pas un mot.
0: René-Claude?
1: Non, elle parlait pas du tout avant son spectacle. Alors, des fois, si la distance était 2-3 heures, c'était long.
0: Ça pouvait être long. J'espère que c'est pas le cas d'Edith Butler.
1: Non, elle, c'est tout à fait différent. Mais je l'ai connue un peu plus tard, Edith. Disons,
3: tu m'avais booké quand même à Baie-Saint-Paul.
1: Oui, mais ça, c'était en 71, alors que... La période vraiment là, active des boîtes à chansons, c'était plutôt entre 62 et 70, je dirais, la grosse période.
0: L'âge d'or, c'est au milieu de ça. Là.
1: Oui.
0: Voilà.
1: Oui. Pour une fois, j'étais tombée dans l'âge d'or précocement.
0: Oui. Mais Edith, c'est quoi tes souvenirs, toi, de boîtes à chansons? Que j'imagine qu'en Acadie, il devait y avoir quelque chose d'équivalent.
3: Ben, c'est-à-dire que nous autres, on était dans la baie des Chaleurs, on était en face de... Carleton, il y avait CHNC New Carlisle. Il nous parlait toujours d'une boîte à chansons qui s'appelait La Piouque.
0: La Piouque.
3: Ça, c'était à Bonaventure, La Piouque. On entendait parler de ça. Un jour, papa a décidé de venir nous promener autour de la Gaspésie. Arrivé à Bonaventure, je vois La Piouque.
0: Oui.
3: Je dis à papa, hey, papa, arrête, c'est La Piouque. Il dit, non, n'arrête pas là. Il dit, c'est une gang de drogués.
0: Oui.
3: En tout cas, c'était pas une bonne réputation pour moi qui voulais chanter. Un jour, je reviens de Halifax.
0: Oui.
3: Et puis j'ai 300 piastres cash dans mes poches. Il dit, comment se fait, t'as 300 piastres? Il dit, t'as chanté combien de temps pour ça? J'ai dit, j'ai fait deux chansons. Il dit, oh, ça peut être payant, cette affaire-là.
1: En tout cas, je peux te dire que c'était plus payant à Halifax que dans les boîtes à chansons.
0: Ici, qu'il y a ici.
1: Ah oui, parce que les boîtes à chansons, là, la moyenne des cachets est à peu près 175 $. Là-dessus, les gens payaient leur agent, qui était 10% à l'époque. Ils payaient leur pianiste, ils payaient leur transport et tout sur ce cachet-là.
3: Vraiment, la première boîte à chansons où j'ai chanté, c'est que j'étais allée à Gaspé. Et il y avait un feu de camp. Fait que je suis descendue au feu de camp, et j'ai commencé à gratter ma guitare dans la nuit. Et autour de ce feu-là, il y avait le directeur d'une boîte à chansons à Québec qui s'appelait le Cro-Magnon.
0: Mais les noms des boîtes à chansons, là... Il y avait de la créativité. On dirait les noms des, tu sais, les bières de microbrasserie, là. Donc, la boîte s'appelait le Cro-Magnon.
3: Le Cro-Magnon, et c'était vraiment proche de l'Université Laval. Je suis allée, et je m'en rappelle pas qu'on m'a payé. Et je crois qu'ils m'ont donné une bouteille de bière. C'était dans la cave d'une ancienne maison. Un peu plus tard, j'ai fait une autre boîte à chansons, puis ils m'ont donné un bracelet d'agate. Oh ben ça,
0: c'était ça la
3: chose.
0: Paye.
3: Ah oui.
0: Edith, tu es venue avec une photo. C'est qui est là avec toi?
3: C'est moi et Angèle Arsenault. C'est l'Université de Moncton.
0: Vous aviez quel âge dans cette photo-là?
3: 20 quelque chose.
0: Oui, peut-être là.
1: Faut se baser sur la mode.
0: Ouais.
3: À cause du costume que j'ai, je sais que j'étais à l'Université de Québec.
0: Oui.
3: C'était en 66, probablement, 67.
0: Oui.
3: Et les gars de l'Université de Moncton avaient décidé d'ouvrir une boîte à chansons. C'est comme la première boîte à chansons là, du Nouveau-Brunswick. Ça s'appelait chez Le Rontin. Le, oui. C'était pour l'évêque.
1: Le Vasseur.
3: Ah, Le Vasseur.
0: Le
3: Vasseur, oui. Bergeron et Boutin.
0: Oui.
3: Je faisais Le Rontin.
0: Oui.
3: Et nous, on était partis de Québec pour aller faire l'ouverture de cette boîte-là à Moncton, à l'Université de Moncton. Ma sœur Bernice, elle avait fait, dans la salle paroissiale, elle avait décidé, des fins de semaine, de faire une boîte à chansons. Et on avait une salaison à Paquetteville où ils tuaient les bœufs pour faire toutes sortes de viande.
0: Oui.
3: Puis elle était allée chercher les cornes.
0: Les cornes des vaches, oui.
3: Des vaches, puis elle avait fait des cendriers avec ça.
0: Mais c'est peut-être ça, une boîte à chansons, ça s'improvise aussi. Aussi, n'est-ce pas?
1: Ça s'improvisait tout le temps. C'est une aventure.
3: Il y avait des boîtes à chansons qui s'ouvraient des fois chez des religieuses.
1: Oui, un peu partout. Puis, et même souvent, c'était des chanteurs eux-mêmes qui ouvraient des boîtes à chansons.
0: Oui.
1: Comme Gilles Vigneault, comme George Langford, comme Raoul Roy. On se trouvait des lieux.
3: À Laval, on avait la résille.
0: Je pense qu'on a un extrait. On l'écoute.
3: Ah ouais?

0: chanson. Ça s'appelait La Résille.
1: La Résille.
0: Ouais, voilà. L'autre nom assez. D'ailleurs, ça allait avec la décoration.
1: Oui.
0: Les autres, il y avait une résille, alors que dans la plupart des endroits, c'était un filet de pêche ou une barque.
1: Mais c'est quoi cette obsession pour le filet de pêche et la barque?
0: Je pense que c'était au hasard des moyens que nous avions. Et puis souvent, il y avait juste peut-être un petit rideau noir en fond de scène.
1: Oui.
0: Puis quand la scène était trop petite pour avoir une coulisse, ben souvent il y avait juste une fente au centre par laquelle l'artiste apparaissait. Au Patriote à Montréal, ils avaient mis même des animaux empaillés sur les murs. Puis il y avait aussi les collèges qui se mêlaient de ça. Une ville, mettons comme Trois-Pistoles, avait pas de boîte à chansons, alors le collège faisait des spectacles.
1: Oui.
0: Et moi, je me souviens d'être allé là avec Félix, puis avec l'éveillé.
1: Lise Aubu, vous êtes productrice de disques et de spectacles, mais aussi autrice d'au moins 250 chansons, directrice de Musée Action et cofondatrice de la Société professionnelle des auteurs et des compositeurs du Québec, la SODRAC. Mais est-ce que vous avez senti la dimension identitaire un peu des boîtes à chansons? Vous l'avez senti?
0: On le sentait parce qu'il y avait beaucoup d'énergie, beaucoup de créativité.
1: Oui.
0: En fait, on avait l'impression de se créer une culture d'une certaine façon. Et c'était pendant la Révolution tranquille.
1: Oui.
0: On sortait de la grande noirceur et tout d'un coup, on arrivait puis on en rencontrait un puis un autre. On découvrait tout et c'était merveilleux. On avait l'impression que devant nous, on pouvait créer un monde, on pouvait créer un pays, on pouvait changer le monde d'une certaine manière.
1: Oui. Hein?
2: Il y avait beaucoup d'espoir. Je m'en rappelle quand moi j'ai commencé. Je suis arrivée avec un nouveau style,
1: oui.
2: Mais moi je parlais de l'Acadie. J'avais une identité très très forte.
1: Est-ce que les gens te comprenaient ou te disaient, je comprends pas, t'as un accent particulier ici?
2: Ben, j'ai voulu faire la boîte à chansons qui s'appelait Le Patriote. Et puis là, les gars du Patriote, ils ont dit, personne va la comprendre.
0: Ils ont dit...
2: En plus, on a un nom anglais.
0: Ils ont dit un nom anglais puis un accent à couper au couteau. Tu pourras jamais rien faire avec ça.
1: C'est vrai?
0: Oui, c'est vrai.
2: Alors, elle a booké la Place des Arts.
1: À la place.
0: J'ai décidé de produire à la Place des Arts. Et comme on n'avait pas d'argent, on faisait l'affichage de nuit. Edith et moi, on placardait la ville
1: Vous
0: de Montréal.
1: Vous étiez les deux à placarder la ville pour le spectacle d'Edith.
0: Oui. Et finalement, c'est au-delà de toutes nos espérances, les deux soirs se sont avérés complets. Et après ça, le Patriote, ils sont revenus puis ils l'ont engagé pour tout un mois. Ah.
1: Est-ce qu'il y a des artistes que tu as vu dans une boîte à chansons pour la première fois que tu as dit « Ah, elle ou lui, c'est sûr que ça va être quelqu'un de grand ».
0: Souvent, ça m'est arrivé. Puis avec Edith, ça m'est arrivé encore de façon plus... plus frappante quand je l'ai vue. Puis j'ai vu devant, juste derrière elle, comme une grande vision. Puis c'était marqué Olympia de Paris et je la voyais avec un costume blanc.
1: Ah, tu la voyais à l'Olympia en la voix chanter.
0: Ouais. Mmh. Et ça s'est réalisé.
1: Mais toi, quand t'es partie de l'Acadie, tu voyais pas l'Olympia.
2: Non, moi, c'était juste l'aventure. C'était toujours l'aventure. J'étais allée jusqu'au Japon par aventure. Quand j'ai rencontré Lise, c'est elle, finalement, qui a organisé ma carrière.
1: J'aurais pu rester avec vous pendant 2 heures. Je vais vous remercier. Vous remercier de vous être déplacé pour me voir en studio. C'est un honneur. Longue vie et santé à vous.
0: Ben, merci. À toi aussi.
2: Longue vie à toi aussi.
1: La musique ayant toujours touché chez moi une corde sensible, ça me démange parfois de gratter la guitare. Heureusement pour vous, on n'a pas eu besoin de me faire chanter pour que je louange cet art majeur qui nous aide à vivre en harmonie au-delà de notre discordante. Et même si j'ai le blues depuis que nos chansonniers se sont fait fermer la boîte pour laisser la place à des beatbox dans l'air du temps, je vibre au diapason d'une nouvelle génération qui prend sa place sous les projecteurs pour faire briller notre culture. Mais si je peux me permettre un petit bémol, le moment est peut-être venu de hausser le ton. Car c'est très difficile de faire entendre sa voix sur des plateformes où le volume d'écoute est si élevé. Je sais qu'il ne suffit pas de passer à la caisse pour trouver résonance et que ça prend plus que de l'argent public pour faire courir les foules. Mais avec la disparition des CD, nos artistes ont plus que jamais besoin de support. Ils ne peuvent se contenter de la vieille cassette usée qui répète le même refrain qui sonne faux. On connaît la chanson. Si tous les joueurs accordent leur violon, un succès à notre mesure est à notre portée, car le talent local nous sort vraiment par les oreilles. Termine cette émission. Je remercie Annette Gontier à la recherche, Jacinthe Maillot et Fanny Leblanc aux archives, Nathalie Pelletier à la réalisation, mon ami et co-scripteur Louis-François Grenier, ici Boukhar Diouf. Où que vous soyez dans la francophonie canadienne, je vous remercie et vous dis à la revoyure.

0: Ici Marjorie April. Aujourd'hui, au fait d'abord, à 4 jours de l'échéance tarifaire, est-ce qu'on approche ou pas d'une entente? L'ancien ambassadeur du Canada aux États-Unis, Raymond Chrétien, sera mon invité à 12h08. À tout de suite.
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4: Midi au Radio-Journal, conflit commercial, Ottawa et Washington discutent toujours, mais seraient loin d'une entente.
5: La menace n'est jamais complètement derrière nous.
4: Au pays, les secteurs touchés retiennent leur souffle. Et des célébrations ont lieu aux quatre coins de l'Acadie en ce 15 août, jour de fête nationale. Bonjour, ici Nathalie Babin-Gagnon. Pas d'entente commerciale en vue entre Washington et Ottawa. C'est à tout le moins ce qu'indiquent des sources de CBC. Le temps presse puisque les nouveaux tarifs douaniers du président américain Donald Trump doivent entrer en vigueur mercredi. Marc-Antoine Leblanc est avec nous. Marc-Antoine, où en sont les pourparlers?
6: Difficile à dire parce que le bureau du ministre responsable du commerce Canada-États-Unis nous dit qu'ils ne feront pas de commentaires puisque les négociations sont en cours. Selon des sources de CBC, les Américains sont campés sur leur position. L'administration Trump accepterait certes de baisser les tarifs sectoriels sur les automobiles pour qu'ils s'établissent à 12,5%, mais c'est pas suffisant pour les négociateurs canadiens. Il n'y a pas eu non plus d'évolution concernant les autres tarifs sectoriels depuis la dernière offre présentée mercredi. Je vous laisse écouter la professeure titulaire à la faculté de droit de l'Université d'Ottawa, Geneviève Dufour.
7: Les Américains s'attendent à ce que le Canada baisse encore plus les mesures, les contre-mesures qui ont été prises dans la dernière année et demie. Les Américains veulent que les Canadiens fassent un gros bout de chemin avant eux-mêmes de faire un bout de chemin.
4: Et Marc-Antoine, comment réagissent les acteurs économiques au Canada?
6: Eh bien, CBC rapporte que l'optimisme canadien s'érode, mais pour la présidente directrice générale de l'Association minière du Québec, Emmanuelle Toussaint, il ne faut pas céder à la panique.
8: Tout comme dans une médiation, jusqu'à la dernière minute, on peut avoir l'impression que on est très loin de conclure une entente. Et quelquefois, il n'y a pas d'entente qui est conclue à l'heure ultime, mais dans les jours qui suivent, dans les heures qui suivent, ça peut évoluer.
6: Alors, je vous rappelle que Dominique Leblanc et la négociatrice commerciale en chef du Canada, Janice Charette, sont à Washington en fin de semaine.
4: Merci, Marc-Antoine.
6: Je vous en prie.
4: L'aéroport de Catane, en Italie, a annoncé la reprise du trafic aérien qui était perturbé depuis quelques jours en raison de l'activité volcanique du mont Etna. Les autorités ont abaissé le niveau d'alerte dans la région. Les projections de cendres avaient forcé les autorités à annuler ou à dérouter des centaines de vols au cours de la dernière semaine. Des milliers de voyageurs se sont retrouvés coincé en Sicile. Au Québec, à Lévis, une violente collision et un échange de coups de feu qui ont suivi une poursuite policière ont fait un mort et un blessé sur le pont Pierre-Laporte. La circulation aux abords du pont est d'ailleurs toujours perturbée. Le Bureau des enquêtes indépendantes est désormais chargé des enquêtes. 7 de ces enquêteurs ont été dépêchés sur les lieux. Philippe Lheureux a les détails.
9: Les policiers de Lévis ont d'abord été occupés par un homme qui roulait à contresens sur l'autoroute 20 en direction du pont Pierre-Laporte, où une collision très violente a eu lieu. À la suite de cette collision, l'homme a dégainé une arme et a fait feu dans le secteur. Une personne, l'occupant d'un autre véhicule, a été atteinte par 2 balles, mais on ne craindrait pas pour sa vie selon les plus récentes informations. À la suite de cette histoire, le fuyard n'avait pas terminé puisqu'il a pris possession d'un autre véhicule et s'en est suivi une longue poursuite policière qui l'a amené jusque dans l'est de Lévis où le groupe tactique d'intervention a dû intervenir. On ne connaît pas les circonstances, mais l'homme serait décédé à la suite de cette intervention. Une enquête du BEI est en cours afin de connaître justement les circonstances de toute cette opération policière. L'autre événement qui a retenu l'attention des policiers de Lévis, c'est dans le parc du Christ-Roi vers 2h15, alors qu'il y a eu une altercation entre 2 individus qui s'est soldée par un coup de hache sur le bras d'une des 2 personnes. Heureusement, on ne craint pas pour la vie de la victime et selon les informations des policiers, c'est une histoire de stupéfiants qui serait à l'origine de ce conflit. Ici Philippe Lheureux, Radio-Canada, à Lévis.
4: Le 15 août marque la fête nationale de l'Acadie et les couleurs bleu, blanc et rouge ainsi que l'étoile sont bien visibles dans les provinces de l'Atlantique et ailleurs au pays. Des milliers d'Acadiens et d'Acadiennes sont attendus dans les rues pour célébrer leur culture, leur histoire et leur identité, notamment au traditionnel tintamarre. Émilie David se trouve à Dieppe, au Nouveau-Brunswick. Alors Émilie, l'ambiance de fête est déjà bien présente.
10: Absolument. Je me retrouve présentement sur le site Musicart de Dieppe, là où se déroulera l'entièreté des activités durant la journée pour la municipalité. Il y a déjà des gens qui sont arrivés. La musique, elle a déjà commencé et se poursuivra jusqu'à bien tard ce soir. Cette année, c'est aussi à Dieppe qu'aura lieu le spectacle officiel de la fête nationale diffusé par Radio-Canada Acadie à 21h, heure de l'Atlantique. C'est un retour de ce spectacle télévisé au Nouveau-Brunswick. L'an dernier, il a été à Charlottetown, à l'île du Prince-Édouard et à Yarmouth en Nouvelle-Écosse en 2024. Les gens de la communauté sont contents que le spectacle télévisé se produise dans leur communauté. J'ai déjà eu la chance de parler avec certains des participants qui se disent fiers de venir célébrer l'Acadie.
11: Je suis là pour faire épanouir la langue, la culture.
12: Ben, c'est sûr qu'on veut toujours protéger notre folklore, nos ancêtres, nos noms.
13: C'est autant important à la maison avec nos trois enfants que si c'était Noël, là.
14: Il y a eu du monde pendant plus de 400 ans qu'on sont battus pour qu'on puisse être ici, pour qu'on puisse parler notre langue.
10: 20 000 personnes étaient présentes l'an dernier et la ville de Dieppe qui organise l'événement s'attend à une foule similaire.
4: Merci, Émilie, et bonne fête.
10: Merci.
15: Bonjour, ici Jessica Chen pour un survol de vos nouvelles provinciales. Une pénurie de chambres d'hôtel à Thunder Bay pèse sur l'accès aux soins de santé dans le nord-ouest de la province. Les évacuations causées par les feux de forêt ont entraîné un afflux massif de sinistrés et de secouristes qui se disputent les rares hébergements disponibles. Selon l'autorité sanitaire des Premières Nations, cette situation touche particulièrement les membres des communautés éloignées du nord qui doivent se déplacer en ville pour recevoir des soins. L'organisme rapporte d'ailleurs que le gouvernement fédéral demande de reporter les rendez-vous médicaux non urgents. De son côté, les services aux autochtones au Canada reconnaît l'impact des évacuations sur l'offre hôtelière et assure travailler au maintien des déplacements médicaux prioritaires. Et puis à Hamilton, plus de 300 joueurs amateurs de soccer croisent le fer ce week-end dans le cadre de la 10e Coupe d'Afrique des Nations de Hamilton. Le tournoi réunit de nombreux joueurs issus de l'immigration ainsi que de nouveaux arrivants. Cette année, l'événement comprend également un volet santé. Le centre de santé Hamilton Urban Core offre aux joueurs et aux spectateurs présents une gamme de services, comme la prise de tension artérielle. Selon la coordinatrice du projet des communautés francophones accueillantes du sud-ouest de l'Ontario, Nabila Sissaoui, l'initiative est particulièrement importante pour les nouveaux arrivants.
16: Surtout pour la population immigrante, tout ce qui est santé, faire connaître un peu le système de santé et aussi l'information sur la santé mentale, si j'ai besoin d'aide, où est-ce que je peux aller avoir l'information. Mm-hmm. Donc, je pense qu'on voulait profiter également de cet événement qui va regrouper un bon nombre d'immigrants donc pour offrir cette information parce qu'elle est primordiale. Si on veut vraiment assurer une bonne intégration, qu'ils se sentent bien accueillis, donc c'est vraiment d'enlever tout ce qui est comme obstacle.
15: Le tournoi se poursuit jusqu'à demain. Voilà, c'était ce survol de l'information régionale. 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
0: Les faits d'abord. Bonjour, ici Marjorie April. C'est la dernière émission de la saison estivale des Faits d'abord avant le retour d'Alain Gravel la semaine prochaine. Aujourd'hui à l'émission, pendant que le conflit commercial avec les États-Unis se poursuit, l'économie canadienne crée surprise après surprise. La bourse de Toronto fracasse encore des records. Stéphane Marion, l'économiste et stratège en chef de la Banque nationale, sera mon invité. Saison des feux de forêt, on fait face à des incendies qui avancent de plus en plus vite. Est-ce que les catastrophes évoluent plus rapidement que notre capacité à protéger la population? Aussi, le président américain remet en question le calendrier vaccinal des enfants. Est-ce que la méfiance envers les vaccins aux États-Unis peut faire hésiter des parents ici? Je vais recevoir la directrice nationale de santé publique du Québec, la docteure Caroline Couache. D'ailleurs, écrivez-nous si vous avez des questions pour elle. Les faits d'abord @radio-canada.ca. Et on terminera l'émission dans le bruit et dans la fête avec le maire de Caraquet en ce grand tintamarre du 15 août. Mais d'abord,
17: il n'y a toujours pas d'entente. Ils sont même assez loin d'une entente. Et donc, ils vont négocier pendant les prochaines journées. Pour le moment, il n'y a aucun signe que M. Trump pourrait reporter l'application des tarifs de 50 %.
0: C'est quand le ministre de l'Économie du Québec, Bernard Drainville, a dit ça hier qu'on a compris que ça avançait peut-être pas mal moins vite qu'on le pensait en début de semaine. C'était après la rencontre entre le fédéral et les provinces hier. Et il n'est pas le seul à être pessimiste. Selon les sources de nos collègues de CBC, le fédéral ne pense pas qu'on est proche d'une entente. Pour l'instant, les Américains envisageraient d'abaisser, pas de retirer les tarifs sectoriels sur l'acier, l'aluminium, les autos et le bois. Le fédéral demande quand même aux provinces d'être prêtes à remettre rapidement l'alcool américain sur les tablettes en cas d'entente. Pour en parler, Raymond Chrétien, qui est ancien ambassadeur du Canada aux États-Unis et au Mexique, associé et conseiller stratégique chez Fasken et négociateur en chef du Québec dans le dossier du bois d'œuvre. Monsieur Chrétien, bonjour.
18: Marjorie, c'est un plaisir de vous parler aujourd'hui.
0: Merci d'avoir accepté notre invitation. Monsieur Chrétien, on est à 4 jours de l'échéance. Le 19 août, on pourrait voir des tarifs de 50 % sur des centaines de produits canadiens. Et là, on n'a toujours pas d'entente aujourd'hui. Avec ce qu'on sait, avec tous les commentaires pessimistes qu'on a entendus hier, Monsieur Chrétien, êtes-vous toujours optimiste qu'on puisse obtenir une entente avant mercredi?
18: Pas très optimiste, mais je pense qu'il y a encore une possibilité qu'il y ait une entente avant l'échéance de mercredi prochain. Vous savez que Dominique Leblanc et Janice Charette sont à Washington présentement. Je peux les imaginer dans la petite salle de conférence du 4e étage de l'ambassade, enfermée avec tout un groupe de conseillers, en contact permanent avec le bureau de M. Greer. Donc, tout n'est pas terminé. Je pense qu'il y a une tentative présentement qui va être faite au cours des... Et enfin, peut-être d'ici demain soir ou lundi matin ou plus tard, pour avoir une contre-proposition canadienne qui nous serait acceptable maintenant.

0: Est-ce qu'elle le sera à M. Gray et par la suite au président Trump? Ça, c'est autre chose. Mais je pense que ce n'est pas tout à fait terminé. Écoutez, ça va être très difficile, très stressant pour Dominique Charette, Dominique Leblanc et Mme Charette d'ici quelques jours, mais ce n'est pas terminé tant que ce n'est pas terminé. Vous savez, M. Trump est tout à fait imprévisible. Pour l'instant, il n'y a pas eu de contact entre lui et Mark Carney, notre premier ministre. Je pense que tout va bouger beaucoup d'ici les prochains jours. Et il y aura une dernière tentative qui sera faite. Maintenant, je pense que j'ai entendu hier Mme Trichet très bien défendre d'ailleurs le principe de la gestion de l'offre. Elle l'a fait de façon complète et je ne peux que la féliciter maintenant.
1: Oui, parce que ça crée des inquiétudes. Ça crée des inquiétudes. Toute la question de la gestion de l'offre du lait. Nos collègues de CBC ont appris que les États-Unis demandent le même accès à notre marché que les produits laitiers de l'Union européenne. Alors, si on accordait ça aux produits américains sur nos tablettes, qu'est-ce que ça voudrait dire, ça, M. Chrétien, pour les entreprises d'ici?
0: Ben, écoutez, c'est l'une des principales demandes du côté américain ces jours-ci est justement la question de l'accès à notre marché agricole pour le lait, la volaille, etc. Il y a aussi la question d'alcool aussi qui est primordiale pour M. Trump. Écoutez, la question de la gestion de l'offre va être encore au cœur des débats à venir, pas seulement la semaine prochaine, mais avec les Américains au cours des semaines et des mois à venir. Ça, c'est un permanent, c'est un irritant permanent et qui ne va pas disparaître. Je pense que, en tous les cas, Mme Trichet a fait ce qu'elle pouvait faire hier, s'assurer et bien s'assurer que le fédéral comprend l'intransigeance du Québec sur cette question-là. Laissez-moi un petit peu vous dire comment je vois les choses entre maintenant et mercredi. Bon, ce week-end, il travaille sur une contre-proposition canadienne en contact avec le bureau de M. Greer. Cette contre-proposition devrait être soumise par M. Greer, il l'a dit lui-même, au début de la semaine au président américain, M. Trump. Est-ce que ça sera lundi matin, lundi après-midi, je ne sais pas, mais et c'est là que ça va se jouer. Il y a un certain nombre de scénarios qui seront proposés à M. Trump et ça sera à lui de décider. Ce qui m'inquiète, bien sûr, c'est qu'il n'aime vraiment pas, ce gouvernement n'aime pas le Canada. Ce gouvernement, M. Trump ne fait qu'attaquer nos chefs, nos dirigeants, dénigrer notre économie, menacer de nous annexer par la force économique. Donc, c'est un gouvernement qui est inimical, qui ne nous aime pas. Alors, c'est dans une espèce d'atmosphère de non-confiance que tout se déroule. Mais je pense qu'à la dernière minute, il pourrait y avoir une entente. Maintenant, la question de savoir si sur les tarifs 232, les premiers tarifs, là, acier, aluminium, auto,
1: les tarifs sectoriels, oui.
0: Sectoriels. Est-ce que, je pense qu'ils ont fait une offre, une première offre de les diminuer. Mais écoutez, passer de 50 à 40, ça va pas suffire. Je pense qu'il faudrait que ça baisse considérablement pour que le gouvernement canadien les
1: accepte. Dans l'auto, apparemment, la suggestion des Américains, ce serait de diminuer ça à 12,5% selon ce que nos sources ont appris. Et le Canada ne trouve pas ça suffisant. Est-ce que c'est suffisant, à votre avis?
0: 12,5%, c'est pas mal bas. C'est pas suffisant parce que M. Ford veut une abolition complète de ses tarifs. Mais s'il devait faire passer, par exemple, les tarifs sectoriels un peu à ce qui a été chargé à l'Union européenne. Je pense que l'Union européenne, c'est 15%. Le Royaume-Britannique, c'est 10%. À ce niveau-là, là, ça pourrait devenir intéressant pour le Canada. Ce qui est certain, Marjorie, c'est qu'il va... Les tarifs vont continuer d'être présents. Ils ne vont pas disparaître complètement.
1: Oui, ça, je pense qu'on a commencé à le comprendre. Vous parlez de M. Ford. Bon, il y a le dossier de l'automobile en Ontario. Ici, au Québec, on sait que c'est le dossier du lait là, qui semble sensible à la gestion de l'offre. En Colombie-Britannique, il y a le dossier du bois que vous connaissez bien. Est-ce qu'une province pourrait se soustraire à une entente négociée entre Ottawa et Washington? Je vous pose la question, M. Chrétien, parce que cette semaine, il y a Christopher Skeet du Québec, donc le ministre des Relations internationales, qui a dit que le Québec pourrait se déclarer non lié par une nouvelle entente entre le Canada et les États-Unis. Est-ce que ça pourrait être le cas?
0: Non, moi je pense que ça ne peut pas être le cas. Et, écoutez, ça, c'est un autre défi auquel se face M. Carney. Comment, par exemple, ce soir ou demain après-midi, avoir un espèce de projet d'entente à soumettre à M. Greer avant que lui en parle à Trump lundi? Il faudrait qu'il vérifie un peu les éléments de cette contrainte avec les provinces canadiennes. Maintenant, et c'est là, vous avez raison, M. Ford, pour lui, c'est les automobiles. M. Abbey, sa ligne rouge, c'est le bois d'œuvre. Mme Fréchette, c'est la gestion de l'offre. M. Carney va devoir garder l'unité canadienne face aux Américains.

0: l'entièreté des représentants, c'est que M. Trump systématiquement dit qu'il n'y a que deux pays qui ont pris des mesures de représailles contre les États-Unis, c'est la Chine et le Canada. Il nous met dans le même panier que les Chinois. Là. Écoutez, s'il est rendu à mardi soir, il n'y a pas d'entente, il n'y a aucun indice maintenant que les Américains sont prêts à reporter l'imposition des tarifs là, du lendemain, du 19. Alors là, je pense que si jamais on en vient à ça, je pense que M. Conner a des décisions très difficiles à prendre, dont notamment quitter la table des discussions pour quelque temps, dire, écoutez, assez, M. Trump, assez, c'est assez, enough is enough. On retire nos billes, on se retire pour quelque temps. Mais non, encore une fois, ça serait un déroulement délicat. Ça serait pas la fin du monde, ça pourrait reprendre quelques semaines plus tard. Ça, c'est un des scénarios possibles. Mais au prix, il y a d'autres scénarios. Il y en a un autre qui se pointe à l'horizon, là, c'est qu'il semble que le côté canadien est en train de dire aux Américains, écoutez, si l'entente que nous vous proposons est acceptable, n'oubliez pas ce qui s'en vient. Dans une deuxième étape, ça sera des discussions sur l'énergie et la sécurité. Donc, les terres rares, très importantes pour les Américains. Toutes nos exportations de pétrole, de gaz, d'uranium, etc., très importantes pour les Américains. Alors, de voir se pointer à l'horizon des dossiers encore très importants pour eux, peut-être faire preuve de souplesse cette fois-ci pour assurer que notre position dans la deuxième étape sera un peu plus, disons, pas confortable, mais conciliatrice envers eux. Tout ça est en train d'être discuté présentement à Washington. Alors, ça va être extrêmement... Moi, j'ai peur de Trump. Écoutez, il change d'idée comme il change de chemise. Alors, il pourrait, si c'est de bonne humeur, dire, okay, bon, mon ami Carney, je vais lui faire plaisir aujourd'hui. C'est un petit peu comme ça qu'il fonctionne.
1: Oui, et même si on avait une entente, il n'y a rien qui garantit qu'il va la respecter. Il y a ça aussi, M. Chrétien.
0: Il pourrait l'oublier deux semaines plus tard.
1: M. Chrétien, c'est tout le temps que nous avons, mais merci beaucoup pour votre analyse aujourd'hui.
0: Merci, bonne journée. Et préparez-vous pour les journées à venir, ça va être
1: cool. Oh oui, je pense qu'on va avoir de quoi, beaucoup de matériel à mettre en onde dans les prochains jours. Raymond Chrétien, qui est ancien ambassadeur du Canada aux États-Unis et au Mexique.
2: Canada, since Mark Carney became the prime minister, has outperformed everyone in America, also the Eurozone, and anywhere in the world. The 10 largest stock markets in the world, Canada appreciated the most.
1: Ça, c'était le rédacteur en chef émérite et cofondateur de Bloomberg News, Matt Wintler, qui soulignait que depuis l'arrivée de Mark Carney au pouvoir, le marché boursier canadien a mieux performé que les autres grandes places boursières mondiales. Et ce... malgré tout ce dont on vient de parler avec M. Chrétien, malgré les tarifs douaniers américains, malgré l'incertitude, si vous suivez ça, vous vous posez peut-être des questions. Alors, mon prochain invité voit, lui, plusieurs raisons d'être optimiste par rapport à l'économie canadienne, mais il dit aussi que ce serait dangereux de conclure que les problèmes structurels de l'économie canadienne sont réglés pour autant. C'est l'économiste en chef et stratège de la Banque nationale, Stéphane Marion. Bonjour.
3: Bonjour, Mme April.
1: Commençons avec la bourse, tiens, parce que ça, c'est intriguant pour bien des gens. Le TSX à Toronto, l'indice principal, qui a atteint encore un record cette semaine. Le TSX qui a gagné plus de 30 % sur un an. Voyez-vous, vous aussi, dans la performance de la bourse canadienne, un vote de confiance, en quelque sorte, envers le Canada puis envers les politiques de Mark Carney? Comment on explique ça, compte tenu aussi de toute l'incertitude avec ce qui se passe dans nos relations commerciales avec les États-Unis?
3: Ben, vous avez tout à fait raison de souligner que la bourse canadienne fait mieux que les autres, mais il n'en demeure pas moins qu'il y a plusieurs marchés boursiers qui atteignent de nouveaux records cette année. Donc, nonobstant le stress géopolitique, puis peut-être les incompréhensions par rapport à la Maison-Blanche, il y a un vent d'optimisme au sein des marchés financiers à l'effet qu'on est en train de réinventer la chaîne d'approvisionnement, ce qui pourrait être porteur pour la profitabilité des entreprises des pays du G7. Chose importante à souligner, par contre, pour le Canada puis pour les autres pays, c'est que la bourse, c'est un marché qui monte en fonction des anticipations. Donc, il faudra confirmer les bonnes nouvelles, puis il faudra confirmer une accalmie entre les tensions commerciales entre le Canada puis les États-Unis, mais aussi avec les autres pays. Donc, les anticipations de la bourse, c'est qu'il y a des meilleures nouvelles qui se profilent à l'horizon.
1: Ben, parlons de l'état de l'économie canadienne maintenant, parce qu'il y a plusieurs données aussi dans les dernières semaines qui ont été assez surprenantes. La création d'emplois, le PIB au deuxième trimestre, ce qu'on anticipe, le surplus commercial. Dans son ensemble, est-ce que l'économie canadienne a mieux résisté aux tarifs douaniers?

0: cette année que ce que les économistes et même la Banque du Canada avaient anticipé jusqu'à présent?
1: Probablement, je vous dirais oui, mais c'est une économie en dents de scie. Puis, depuis le début de l'année, en fait, on devait composer avec deux chocs importants. Il y a ce qui se passe avec les États-Unis, bien entendu, mais aussi le fait que pour la première fois de son histoire, le Canada enregistrait une baisse de sa population. Or, vous savez qu'au niveau de l'économie, une des façons de générer de la croissance, c'est d'avoir une croissance de la population. Donc, la baisse de la population canadienne, qui était inédite, amenait plusieurs gens, dont nous, à être un peu plus sceptiques par rapport à la performance de l'économie canadienne. Mais encore une fois, on a eu un début d'année exécrable. On va avoir un rebond avec les prochaines données, mais c'est une économie en dents de scie parce que si j'avais à vous le personnaliser, à vous le projeter, à vous le présenter, je vous dirais, on a une croissance année sur année d'autour de 0,9%, que ce soit pour l'emploi ou leur PIB. Bon, je vais le prendre, Madame April, mais on s'entend que c'est pas une économie qui pète le feu, là.
0: Et si les tarifs de 50% entrent en vigueur sur certains de nos produits mercredi, est-ce que ça va beaucoup changer vos prévisions, vos perspectives pour la deuxième moitié d'année?
1: Oui, puis je vais vous dire pourquoi. C'est pas parce qu'un tarif est ciblé puis que les gens disent « Ah, ça représente juste 3% de l'économie canadienne. » Non, parce que si on met 50% sur une industrie qui est critique dans ta chaîne d'approvisionnement, ta chaîne de production, ça peut impacter. Donc, je vous explique que pour le Québec, si ces tarifs-là mettaient en place, on passerait d'un tarif effectif de 7% à 11%, de 6% à 9%. Mais moi, je vous dirais, c'est comme un vélo, hein. Puis les tarifs américains pourraient faire sauter la chaîne qui nous permet de faire fonctionner le vélo. Donc, si ma chaîne saute, mon vélo n'ira pas très vite. Donc, ça remettrait très certainement en question les perspectives économiques puis le rebond durable de l'économie au cours des prochains trimestres. C'est un risque important.
0: Monsieur Marion, vous avez été économiste au ministère des Finances fédérales pendant la négociation de l'accord de libre-échange nord-américain à l'époque, l'accord avant l'ACM, donc l'ALENA. Est-ce que l'ALENA a donné les résultats que vous anticipiez comme économiste à l'époque?
1: Si j'avais su, et moi et mes collègues, si on avait su qu'on se retrouverait où nous sommes présentement au Canada, parce que, vous savez, on peut démoniser ce qui se passe avec la Maison-Blanche, mais la réalité, c'est ce qui se passe avec Washington présentement, c'est une opportunité de remettre notre économie sur rail. Parce que là, on a manqué de pragmatisme, c'est qu'à l'époque, lorsqu'on signait ces accords de libre-échange-là, on se disait, ben écoutez, le Canada va pouvoir exercer ses avantages comparés, on a une énergie abondante, on va avoir un secteur manufacturier dynamique. Or, le constat, après 20 ans, c'est un constat d'échec. Notre secteur manufacturier, c'est le plus atrophié du pays du G7. Puis je vous dis, Mme April, c'est pas parce qu'on a un accord de libre-échange qu'il faut pas être pragmatique. Si le taux de change s'apprécie, on doit jouer avec notre impôt corporatif. Il y a deux nouveaux partenaires commerciaux qui s'immiscent dans la chaîne d'approvisionnement mondiale, comme la Chine. Ben, il faut s'adapter à tout ça, ce qu'on n'a pas fait au cours des dernières années. Donc, moi, avec ce qui se passe à Washington présentement, je vois qu'il y a beaucoup de problèmes qui sont générés à l'intérieur même du Canada, qu'on pense aux barrières interprovinciales qui représentent un tarif effectif de 20% qu'on s'inflige à nous-mêmes, la réglementation à outrance qui a fait en sorte d'amener une baisse très importante, en fait, l'effondrement d'une partie de notre secteur manufacturier. Je pense que tout ça doit être vu, mais oui, le constat, c'est que l'ALENA ne nous a pas amenés où on devrait être.
0: Mais le fédéral a pris des mesures pour renforcer le secteur manufacturier dans les derniers mois, en passant, entre autres, par le développement du secteur de la défense, principalement. Ça vous encourage, ça, Stéphane Marion?
1: Oh, c'est très porteur, je vais vous dire, parce que j'ai besoin d'un appui du gouvernement, comme font les autres pays, pour conserver ce qui nous reste de la taille de notre secteur manufacturier. Vous savez, notre secteur manufacturier, présentement, sa taille n'est pas plus élevée qu'elle était en 2012. Le capital disponible au secteur manufacturier est 15% qui est le plus bas qu'il était dans les années 2000, alors qu'aux États-Unis, ils ont 80% plus de capital. Donc, c'est ça l'échec canadien, c'est une surréglementation qui n'a pas mené à l'épanouissement, un manque d'ajustement. Donc, je vous dirais une façon de contrecarrer l'introduction de tarifs potentiels aux États-Unis dont M. Chrétien faisait allusion, ben, c'est dire, ben, on va baisser notre impôt corporatif de 30 milliards de dollars au Canada pour permettre nos entreprises d'être plus performantes. Donc, il y a une solution faite au Canada qui peut nous aider à remettre l'économie structurellement en bien meilleure posture que nous le sommes présentement.
0: Il y a peut-être des annonces qui s'en viennent par rapport à ça, parce que le fédéral reconnaît qu'on a besoin de réformer le système fiscal pour stimuler l'investissement, pour alléger aussi le fardeau administratif des entreprises. Le fédéral dit qu'on veut faire un examen en profondeur du système fiscal. C'est quelque chose d'ailleurs que la FCEI demande depuis longtemps de simplifier le processus fiscal. Est-ce que c'est ce genre de mesures-là dont vous parlez, dont on a besoin?
1: Ah, absolument, parce que vous savez, il y a

0: 38 000 sociétés exportatrices au Canada, mais 80 % d'entre elles ont moins de 50 employés. Donc, la diversification du commerce international vers d'autres partenaires, c'est utopique, parce qu'on peut pas dire à une compagnie, écoute, arrête d'envoyer aux États-Unis, va-t'en au Japon, va-t'en ailleurs, on connaît pas les mêmes règles, il y a une proximité qui n'existe pas, puis une petite PME n'a pas accès à une diversification de marché.
1: Mais donc, en même temps, les petites PME, excusez-moi, de moins de 50 employés, elles représentent moins de 14 % des exportations de biens. Les grandes entreprises de 500 employés plus comptent pour 60 % de nos exportations. Et sont elles qui ont peut-être un peu plus les moyens, justement, de diversifier leurs exportations vers d'autres marchés.
0: Vous avez raison au niveau des multinationales, mais ne sous-estimez pas la part des PME, que ces petites PME-là représentent 20 % de l'emploi des exportations. Donc, si on leur nuit et qu'il n'y a pas d'accord avec les États-Unis, qu'il n'y a pas d'accès au marché américain, j'ai un choc brutal qui va subvenir au niveau de l'emploi canadien. Donc, faut pas se réjouir de ça. Donc, il faut faire très, très, très attention.
1: Stéphane Marion, merci beaucoup d'avoir été avec nous aujourd'hui. Je rappelle que vous êtes économiste en chef et stratège à la Banque nationale. Merci.
0: Merci.
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1: Yves Malo et José Boileau, bonjour.
3: Bonjour. Bonjour Marjorie.
1: Il y a beaucoup de développement dans les dernières heures par rapport aux tarifs. En début de semaine, on pensait que c'était positif. Hier, on a compris que les gens étaient un peu plus pessimistes qu'on le pensait par rapport aux négociations. Yves, est-ce que la date du 19 août, est-ce que ça vous apparaît toujours comme une menace sérieuse? Est-ce que le 19 août, selon vous, il va y avoir ou pas des tarifs où on va encore assister à un taco?
3: Ça va dépendre, hein, parce que une négociation, il y a toujours des hauts et des bas. Clairement, on est dans un bas actuellement, mais rien n'indique que ça pourrait pas remonter. Alors, la date du 19 août a été choisie arbitrairement par Donald Trump. Tout aussi arbitrairement, il pourrait changer la date, dire si, par exemple, Jameson Greer lui disait « il y a des progrès, on a besoin de temps », ben, il pourrait très bien, et il l'a fait à nombreuses autres occasions, changer des dates, repousser des moments d'imposer des tarifs à d'autres pays. Alors, j'estime que c'est pas impossible qu'il le fasse, parce que, veut pas, les tarifs du 19 août de 50 % sur tant de produits, ça va avoir des effets majeurs, tant au Canada qu'aux États-Unis. Alors, c'est un pensez-y bien, et peut-être, je dis bien peut-être, il pourrait penser à repousser cette date-là.
1: Mmh. On a vu Christine Fréchette hier avec les représentants de l'UPA, José, en prévision, bien sûr, de ce qui s'en vient, parce que là, on commence à avoir des bribes d'informations comme quoi peut-être qu'il y aurait des modifications au sujet de la gestion de l'offre, des quotas. Alors, comment vous avez interprété cette sortie hier de Christine Fréchette, entre autres avec les gens de l'UPA?
4: Mais moi, je trouvais ça intéressant que Raymond Chrétien, qui nage dans ce genre de négociations-là depuis tellement longtemps, ait expliqué que Mme Fréchette a bien défendu la gestion de l'offre, elle a bien indiqué au fédéral quelle était sa position, donc il y avait quelque chose de ferme. Et moi, je trouve, parce que on a entendu l'opposition reprocher à Mme Fréchette de tenir ces rencontres-là tard, alors que les participants avaient l'air contents, eux, d'être là, mais moi, je trouve important de toujours rappeler qu'elle est soumise aux négociations du fédéral, le Québec n'est pas autour de la table. Donc, elle devait attendre d'avoir des échos solides de ce qui se passait plutôt que de précipiter des rencontres alors que, vous l'avez dit, Marjorie, la situation, elle a tellement évolué dans la semaine. Mais moi, ce que derrière tout ça, bon, Mme Fréchette a fait une sortie solide, mais je trouve que le fédéral, des échos qu'on en a, justement, c'est que ces échos sont pas si nombreux. Le fédéral est très discret dans ses négociations alors que tout ça concerne toutes les provinces qui ont appris des choses hier après-midi, mais toute la semaine, on avait l'impression qu'elles réagissaient à des déclarations publiques plutôt qu'une information privilégiée. Mm-hmm. Bon, l'opposition, la même chose au fédéral, estime qu'elle pourrait être davantage dans le coup. Et moi, je me demande, parce que vous faisiez état de toutes les nouvelles qui sortent, mais hier, il y avait ce très long papier dans le Globe and Mail où on nous parlait de l'importance des demandes américaines sur les minéraux critiques, sur la défense, et que c'est plus seulement une question d'une deuxième phase de négociation, mais que déjà, ça colore la première phase de négociation sur des enjeux comme la gestion de l'offre, bref, du bargaining, qu'est-ce qu'on laisse, qu'est-ce qu'on donne. Et moi, je me dis, mais est-ce que M. Leblanc, il est allé dans ce genre de détails-là avec les provinces? Il me semble que c'est important que les gouvernements provinciaux aient vraiment tous les détails.

0: ça, parfois, j'ai un peu des doutes.
1: Et Yves, bien sûr, toute cette histoire du conflit avec les États-Unis, ça a un impact sur la perception que les Canadiens ont des États-Unis. Ouais. Et on a vu aussi ce qui s'est passé cette semaine avec cette pétition qui demande l'expulsion de l'ambassadeur des États-Unis au Canada, Pete Hoekstra. C'est un geste important, selon vous, Yves, quoique probablement symbolique, bien sûr, parce que c'est sûrement pas ça qui va faire en sorte qu'on va l'expulser. Mais comment vous avez interprété ça cette semaine, Yves?
2: C'est absolument symbolique, vous avez raison, et ça n'arrivera jamais. Mais j'ai vérifié à midi, là, pendant le bulletin de nouvelles, et 172 402 personnes ont pris la peine d'aller inscrire leur nom sur une pétition qui est en ligne jusqu'au 18 novembre pour dire que Pete Hoekstra, c'est pas un diplomate qui fait les choses comme il se doit. Il fait tout sauf de la diplomatie. En fait, il est une courroie de transmission de Donald Trump. et parfois, il en beurre un peu plus épais que le client demande. Alors, oui, clairement, c'est une façon pour les Canadiens et Canadiennes de dire « cet homme est insupportable et nous sommes contre sa présence ». Et ça, ça me fait penser à l'alcool américain sur les tablettes. Vous savez, si le gouvernement canadien disait « on va remettre les bouteilles d'alcool sur les tablettes », ça ne veut pas dire que les gens vont aller les acheter.
1: Ah ben, il y a ça aussi. Même chose avec le fromage américain. Si on en fait plus rentrer, ça ne veut pas dire que les gens vont l'acheter.
2: Alors, il y a de multiples façons de démontrer aux Américains qu'on est mécontent. Cette pétition en fait partie et il pourrait y avoir bien d'autres outils. C'est peut-être juste le début de quelque chose parce que les Américains, franchement, ils sont pas très gentils avec le Canada.
1: José, il faut absolument qu'on parle, bien sûr, de l'entente entre Québec et Terre-Neuve dans le dossier de Churchill Falls.
0: Oui, qui va être annoncé, en fait, semble-t-il, la semaine prochaine, en début de semaine. Et je voyais donc, encore une fois, l'opposition au Québec qui dit que Mme Fréchette, elle n'a pas la légitimité pour signer cette entente-là. Et ça, là-dessus, moi, je suis en désaccord parce que c'est pas sorti du chapeau là depuis deux semaines. C'est quand même une entente, qui avait une entente de principe négociée par M. Legault en 2024. Bon, ça a été retardé à cause de jeux politiques à Terre-Neuve. Et d'ailleurs, entre parenthèses, Marjorie, quand même, parce que là, la semaine prochaine, est-ce que l'équipe Christine Fréchette qui remplace la CAQ va souligner ce legs-là de M. Legault? Il a tellement travaillé pour ça. Ben oui, ça va être une petite cocasserie à vérifier. Mais par ailleurs, de ce qu'on comprend du reportage de Thomas Gerbet qui nous a tout raconté là, sur le site de Radio-Canada, le Québec n'a pas l'air de sortir perdant de cette entente-là. Alors moi, je me dis, avant de pousser les hauts cris, voyons les détails, mais ne faisons pas croire non plus que Christine Fréchette sort cette entente-là de son chapeau. Surtout que ça a été négocié par Hydro-Québec, puis elle le dit, Mme Fréchette. Donc, moi, je trouve qu'il faut faire attention parfois aux cris qu'on pousse.
1: Et Yves, c'est pas ce qui se passe en politique québécoise en ce moment avec l'élection qui s'en vient, avec le PQ qui est en avance dans les sondages. C'est probablement pas étranger au moment où survient l'entente sur Churchill Falls.
2: Exact. Si j'étais Mme Fréchette, j'enverrais une lettre de remerciement à Paul Saint-Pierre Plamondon pour la position du Parti québécois dans ce dossier-là. Parce que je suis persuadé que les gens du gouvernement sont allés voir M. Wakeham, le premier ministre de Terre-Neuve-Labrador, lui a montré les sondages et dire, vous savez, le Parti québécois mène dans les sondages. Et lui, s'il prend le pouvoir, il prend l'entente et il la déchire. Le 0,2 cent le kilowattheure, on va continuer à le payer longtemps. Alors, probablement que ça a été un encouragement pour M. Wakeham et son gouvernement de s'asseoir sérieusement à la table de négociation et d'en arriver à une entente avant la campagne électorale. Parce que une fois que la campagne est enclenchée, il aurait été trop tard pour aller là. Alors, franchement, cette position du Parti québécois, très ferme, a sûrement fait en sorte que ça a hâté les discussions et qu'on en est arrivé à une conclusion.
1: Ça va être plus simple pour eux d'avoir une discussion avec Christine Fréchette qu'avec le PQ, c'est ça. Et en terminant rapidement, José, bon, bien sûr, la campagne au Québec n'est pas officiellement commencée, mais on commence déjà à avoir des suggestions, des promesses des partis. La plus spectaculaire cette semaine, c'est celle du Parti conservateur qui voudrait réduire la taille de l'État québécois de 45 milliards sur 5 ans.
0: Oui, tout à fait. Et ça, c'est le genre de promesse qu'on a déjà entendu. Et c'est pas parce qu'Éric Duhaime risque pas de prendre le

0: pouvoir, mais pas du tout, qu'il faut pas souligner des failles. Et parmi ces déclarations, dans ces 47 milliards, il s'agit de réduire notamment 20 000 fonctionnaires à couper, notamment passant par l'attrition. Et moi, Marjorie, je trouve ça intéressant de voir des propos tenus au cours des deux dernières années par d'anciens greffiers du conseil privé, soit à Ottawa ou dans des provinces comme le Manitoba, qui disent que la manière la plus inefficace de faire le ménage dans la fonction publique, c'est l'attrition, mm-hmm. parce que vous êtes tributaire de décisions individuelles. Il faut plutôt miser sur d'aller dans le fin détail des programmes pour vraiment faire un ménage sérieux. Mais ça, finalement, les greffiers le disent, ça se fait pas non plus. Pourquoi? Parce que le coût politique est trop grand. Alors, on peut bien raconter n'importe quoi, mais il faut quand même que les gens ne se fassent pas trop prendre par des mirages qui ne peuvent pas tenir la route.
1: Bon, ça promet pour la campagne qui va commencer à l'automne. Yves Malo et José Boileau, oui, bien sûr. Merci beaucoup d'avoir été avec nous. Merci, en fait, pour le bel été qu'on a passé ensemble. C'est ma dernière pour la saison estivale. On va pouvoir continuer à vous entendre. Et je vais continuer à vous écouter, oui. bien sûr, en saison régulière avec Alain. À bientôt.
0: Merci, au revoir, Marjorie.
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3: La rapidité des événements, c'est ce qui a été le plus impressionnant. Ouais. La vitesse que le feu a grossi, ça s'est produit à une vitesse incroyable.
4: There's an important set of lessons for us to take about how quickly this moved and that this may be our new normal.
1: Des feux très, très, très rapides. On entendait Carl Boucher d'abord, c'est un résident de Summerland en Colombie-Britannique. Il parlait de la rapidité du brasier. Ensuite, on entendait David Eby, le premier ministre de la Colombie-Britannique, qui a reconnu que c'était possiblement une nouvelle réalité et que la province allait devoir tirer des leçons de ce qui s'est passé dans les dernières semaines. On a vu un feu, vous avez sûrement vu les images, assez incroyables, Bald Range, qui a forcé l'évacuation de plus de 20 000 personnes à fuir, qui ont fui leur domicile au plus fort de la crise. Il y a une femme une femme âgée qui est morte durant l'évacuation. Et les flammes allaient tellement vite que les pompiers ont dû arrêter d'éteindre les incendies pour aider des citoyens à évacuer leur maison, imaginez. Et cette semaine, donc, David Eby a dit qu'il y aurait un examen de la réponse des autorités à ce qui s'est passé. Est-ce que les catastrophes vont plus vite, évoluent plus rapidement que notre capacité à protéger la population? J'en parle avec un gestionnaire d'urgence depuis plus de 40 ans, Michel Cédoré, qui est professeur associé à l'Université du Québec à Montréal, qui est professeur en résilience, risque et catastrophe. Monsieur Doré, bonjour.
5: Bonjour.
1: Alors, David Eby qui dit que le feu a progressé plus vite que ce que les modèles pouvaient prévoir. Mais depuis le mois de juin, qu'on dit en Colombie-Britannique que l'Okanagan allait souffrir d'une sécheresse persistante, qu'il fallait s'attendre à une activité par rapport au feu importante cet été. Est-ce que c'est vraiment impossible à prévoir ce qu'on a vu cet été ou est-ce qu'on n'arrive juste pas à changer assez rapidement de mode d'intervention pour s'adapter aux nouvelles conditions qui vont mener sans doute plus souvent à des feux aussi rapides que ceux qu'on a vus dans les dernières semaines en Colombie-Britannique?
5: Le changement climatique, évidemment, affecte le climat et la météo et les aléas qui se manifestent associés à ça. C'est vrai pour les incendies de forêt, mais c'est aussi vrai pour les tornades, comme on le remarque cet été encore au Canada, et tout comme les inondations. Alors, le régime de précipitation n'est plus le même que ce qu'on voyait avant, et la tendance naturelle de l'humain est de se préparer à ce qu'il a vécu précédemment. Mm. Donc, les modèles s'appuient sur des trajectoires historiques, mais le futur n'est pas... Le passé n'est pas toujours garant du futur, et à cet égard-là, il faut rester hyper vigilant et demeurer, je dirais, audacieux dans notre anticipation des risques. On l'a vu avec les inondations à Sainte-Marthe-sur-le-Lac. L'eau arrivait tellement vite que les policiers, en arrivant à la porte, avaient de l'eau aux genoux et disaient aux gens de sortir immédiatement de la résidence, ce qui est plutôt inhabituel pour des crues. Évidemment, une rupture de digue a ses propres lois, mais bref, bref, voit l'évolution et les changements qu'on doit apporter non seulement à nos analyses de risque, mais à nos mécanismes de préparation.
1: Ben, justement, puis avec les incendies, on l'a vu cet été, on a vu des choses qu'on n'avait jamais vues avant. On l'a vu en Colombie-Britannique, on l'a vu en Ontario aussi. Il y avait un feu qui avançait de 4 à 8 km par heure. Et là aussi, le gouvernement a dit que le feu se comportait d'une façon qu'on n'avait jamais vue avant. Donc, est-ce que ça veut dire ça, que nos seuils traditionnels pour déclencher des évacuations deviennent trop conservateurs dans le contexte actuel? Est-ce qu'on doit changer ça aussi?
5: Les critères sur lesquels on s'appuie pour évacuer vont dépendre des circonstances de chaque événement. Et il faut aussi savoir qu'une évacuation efficace va dépendre de l'attitude de la population sur réception de cet avis. Si on le fait de façon trop précoce, on risque des fausses alertes et des évacuations inutiles qui désensibilisent la population. Mmh. Et si au contraire, on attend d'avoir une plus grande certitude quant à l'impact, au moment de l'impact, la nature de l'impact et l'endroit, mais de ce fait, on réduit le préavis pour une évacuation préventive et souvent, on aboutit à une évacuation d'urgence qui est beaucoup moins confortable et qui peut, comme on l'a entendu, mettre en péril le combat même de l'aléa, de l'inondation ou de l'incendie parce qu'on va détourner les ressources pour une évacuation d'urgence plutôt qu'une évacuation préventive.
1: Donc, c'est pas juste une question de ressources, c'est aussi une question de culture, d'habitude, de ce qu'on a l'habitude de faire, une question de perception aussi de la part de la population. Il y a tout ça, c'est ce que vous dites?
5: Oui, et sur la perception, on a des fois des ambivalences en termes de culture, de société. On s'attache beaucoup au fameux sentiment de sécurité. Et les déclarations de nos décideurs à l'effet que l'État sera là, l'État, les services publics pour sont disponibles, sont capables d'intervenir, c'est vrai pour des situations routinières d'urgence et des événements qui sont un peu plus grands que les urgences du quotidien. Mais quand on pense à une catastrophe, c'est un événement qui, par définition, excède nos capacités de réponse. Alors, le réflexe étatique, le réflexe municipal ou des services d'urgence de répondre avec ces modes usuels ne suffisent pas. Et c'est un changement de paradigme qui est dur à exercer, à implanter dans une organisation où est-ce que le sentiment de sécurité doit primer.
1: OK. Est-ce qu'on a besoin, en terminant très rapidement, il nous reste une minute, est-ce qu'on aurait besoin d'un genre de FEMA canadien, comme une agence fédérale de gestion des urgences, parce qu'on n'a pas ça ici, contrairement aux Américains? D'ailleurs, il y a un comité du Sénat qui recommandait ça il n'y a pas longtemps, un genre d'agence, de bureau fédéral pour coordonner, en cas de situation d'urgence, la réponse, même chose avec les feux de forêt. Est-ce qu'on aurait besoin de ça? Est-ce que ça aiderait?
5: Pour la petite histoire, dans les 40 dernières années, on a eu deux agences fédérales. Alors, on a eu le balancier, on a eu Protection civile Canada qui a été intégré au ministère, qui a été ressorti du ministère pour en faire un office de protection des infrastructures essentielles et des mesures d'urgence qui a été réintégré au ministère. Et donc, c'est un balancier. C'est la même chose au Québec, là. On a eu des agences, on a eu des structures intégrées dans les ministères. Il y a des avantages et inconvénients aux deux. Et c'est pas une baguette magique. C'est pas en créant une agence qui, souvent, et plus loin des pouvoirs politiques et plus loin pour l'accès aux ressources qu'on va trouver des solutions ultimes.
1: Michel Sédoré, merci beaucoup. Au plaisir.
5: Au revoir.
1: Heureusement, les nouvelles sont bonnes en Colombie-Britannique. En passant, ce midi, les résidents de Peachland et de Clinton, entre autres, ont pu retourner chez eux. Mais évidemment, la situation est loin d'être réglée et il y a toujours un peu plus de 100 feux de forêt qui brûlent en Colombie-Britannique aujourd'hui.
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7: Large amounts of vaccine, large amounts of like vats of vaccine are currently pumped into your child's body. And we're doing 20% of that at each visit. And we'll let time elapse between visits so the body can handle this massive amount of fluid being pumped in.
1: Donald Trump qui dit que c'est l'étalon or des recommandations vaccinales pour les enfants. C'est comme ça qu'il a présenté son décret cette semaine. L'administration Trump qui veut réduire le calendrier vaccinal pour les enfants, qui veut espacer certains vaccins, qui veut remplacer le vaccin combiné contre la rougeole, les oreillons et la rubéole et remplacer ça par 3 vaccins distincts. Ça se passe aux États-Unis. Mais les propos du président Trump voyagent. Ça ne s'arrête pas aux frontières. Vous l'avez peut-être vu cette semaine sur les réseaux sociaux. Ça a suscité beaucoup de réactions. Est-ce que ça pourrait créer, ce qui se passe aux États-Unis, une hésitation à faire vacciner les enfants ici au Canada? J'en parle avec la docteure Caroline Couache, qui est directrice nationale de la santé publique du Québec, ancienne présidente du Comité consultatif national de l'immunisation. Docteure Couache, bonjour.
8: Bonjour, Madame Aprine.
1: Le président américain a aussi beaucoup parlé d'autisme dans la conférence de presse sur les vaccins. Il a fait référence à l'autisme à plusieurs reprises. Il dit qu'on injecte, on l'entendait, on injecte aux enfants des quantités énormes de vaccins. Il dit que c'est mieux qu'on sépare les vaccins pour établir s'il y a ou pas un lien entre les vaccins et l'autisme. Qu'est-ce que ça vous dit, tout ça, sur les bases scientifiques des décisions qui sont prises en ce moment aux États-Unis?
8: Ben, ce que ça nous démontre, c'est qu'en fait, c'est l'idéologie politique qui prime présentement sur la science aux États-Unis. Ils ont, comme nous, un comité consultatif en immunisation qui est les CIP, qui normalement ferait les recommandations au CDC, qui ensuite est l'organisme scientifique indépendant qui fait les recommandations vaccinales. Ici, on voit que l'administration Trump prend juste les devants, n'écoute plus son comité et en fait est en train d'essayer même de modifier la composition de son comité pour sortir des recommandations basées sur en fait rien, pas de science. Et je trouve ça très dommage et je trouve ça en fait inquiétant parce que quand on ne laisse plus la place au comité scientifique en matière de recommandations, ça devient excessivement dangereux.
1: Quel impact ça peut avoir ici? Parce que, comme je le disais, ces propos-là ne s'arrêtent pas à la frontière. Je l'ai vu cette semaine sur les médias sociaux, c'était partout. Alors, il y a des gens qui sont en contact avec ce genre de façon de penser-là. Et ça peut, bien sûr, créer certains doutes dans l'esprit des gens. Est-ce que vous craignez l'impact de ce qui se passe aux États-Unis ici, même si les décisions sont prises différemment ici?
8: Ça a toujours tout un potentiel d'impact sur une décision individuelle. Vous l'avez dit, ces messages-là continuent à voyager. Le moindrement qu'on est sur les réseaux sociaux ou en contact avec le monde, on les entend. Je pense que là où ça devient très important, c'est de prémunir les gens contre ces décisions-là. C'est pour ça qu'il y a déjà plusieurs années, le Québec avait mis en place le programme EMI, qui est l'entretien motivationnel pour la vaccination. Et donc, tous les parents qui ont mis au monde un enfant dans les dernières années, que ce soit dans tous les hôpitaux du Québec, ont eu une visite d'un conseiller en immunisation. Et ce programme-là est basé sur les découvertes du professeur Arnaud Gagnère, là, qui avait vraiment démontré que quand on est capable de discuter sans jugement, de prendre les gens là où ils sont dans leur questionnement face à la vaccination, on mettait une espèce de couvercle sur les craintes et à ce moment-là, les gens devenaient un peu immunisés face à cette désinformation-là. Ça marche pas à 100%, mais on a quand même vu au fil des ans que l'intention vaccinale à 2 mois pour ces nouveaux-nés-là augmentait. Et à partir du moment où le premier vaccin rentre au moment opportun, les autres, la suite continue. Mais l'important, c'est vraiment d'avoir ces discussions-là sans jugement. Et ces conseillers en vaccination-là sont formés pour ça, pour répondre aux questions des parents et pour rester, en fait, ouverts à ce dialogue-là. Et je pense que ça a quand même énormément de potentiel.
1: Quel est votre message, Dr Couache, à un parent qui nous écoute, qui veut bien faire, qui se dit c'est trop, effectivement, c'est trop de vaccins en même temps, son système immunitaire ne pourra pas gérer ça, ou qui se dit on va attendre juste un petit peu, il est trop petit pour recevoir ces vaccins. Qu'est-ce que vous aimeriez envoyer comme message à ces parents qui sont pleins de bonnes intentions pour leurs enfants?
8: Absolument. Si je le comprends, ce qu'on veut quand on est parent, c'est vraiment le meilleur pour son enfant. Maintenant, quand on regarde la science, les vaccins aujourd'hui contiennent beaucoup moins d'antigènes qu'avant. Avant, ce qu'on faisait, c'est qu'on prenait la bactérie, puis on l'irradiait, mais on donnait la bactérie entière. Donc là-dessus, il y a plein d'antigènes contre lesquels on n'a pas vraiment besoin de développer d'anticorps. Donc les vaccins aujourd'hui en contiennent moins qu'à l'époque. Le système immunitaire d'un enfant est capable d'en prendre. Mettez-le par terre, laissez-le lécher le plancher. Il va être en contact avec plein d'antigènes, puis c'est normal. C'est comme ça qu'on fait notre historique d'anticorps. Maintenant, quand on

0: on essaie de décomposer les doses, ben ça veut dire que ça va être plus de piqûres. Je pense que le but de tout ce qui a été fait jusqu'à maintenant, c'était d'essayer de regrouper le plus possible les vaccins contre les différentes maladies infectieuses pour que en une piqûre, qui est ce qu'on n'aime pas finalement parce que ça peut être douloureux, ben en une piqûre, on soit capable de protéger contre plein de maladies. Puis finalement, quand on se dit, ben là, je vais attendre plus tard, quand tu seras plus vieux, ça va être moins grave. Le problème, c'est qu'il faut aussi voir quand est-ce que mon enfant est le plus à risque de développer des complications s'il attrapait la maladie. Pour la rougeole, par exemple, on vaccine à un an parce que c'est là où le système immunitaire est le plus près, où le vaccin va avoir une meilleure réponse. Mais en même temps, on veut pas attendre trop longtemps parce que si tu attends jusqu'à 4 ans puis que le petit à 18 mois rencontre le virus de la rougeole, ben il va faire une maladie qui peut potentiellement être plus sévère parce qu'il est plus jeune. Donc, toutes les décisions qui ont été prises, à savoir quand est-ce qu'on vaccine, à quel âge, contre quoi, c'est pour faire un équilibre entre le risque de la maladie puis le fait d'attendre un peu plus longtemps parce qu'on est tous d'accord, là, plus on vieillit, plus notre système immunitaire devient mature et répond de façon différente. Mais on veut pas non plus que notre enfant attrape, par exemple, une méningite alors qu'il aurait pu être vacciné et protégé contre la maladie.
1: Et tout ça a été pensé, les calendriers vaccinaux ont été pensés basés sur la science et sur des études, c'est ce que vous nous dites. Docteur Caroline Couache, directrice de la santé publique au Québec, merci beaucoup d'avoir été là.
0: Merci. Bonne fin de journée.
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1: Vous avez peut-être reconnu la voix de René Lévesque. Oui, c'est René Lévesque quand il était journaliste ici à Radio-Canada qui couvrait le premier grand tintamarre à Moncton. C'était en 1955. À l'époque, c'est que l'archevêque de Moncton voulait souligner le 200e anniversaire de la déportation des Acadiens. Et plus de 70 ans plus tard, ben, c'est toujours l'un des plus grands symboles de l'identité acadienne, le grand tintamarre. Après deux semaines de festivités, Caraquet au Nouveau-Brunswick se prépare pour la fête nationale acadienne, pour le party du 15 août. Et qui de mieux que le maire de Caraquet, qui est aussi historien de formation, pour nous donner un aperçu du Grand Tintamarre 2026. Bernard Thériault, bonjour. Monsieur Thériault, êtes-vous là? Est-ce que vous m'entendez, Monsieur Thériault? Ah, je crois qu'on n'a pas Monsieur Thériault. Probablement que le grand tintamarre fait trop de bruit. Il ne peut pas entendre son téléphone. Il n'arrive pas. Ah, on me dit qu'il est sur la ligne, mais il ne nous entend pas et on ne l'entend pas. Alors, c'est ça, les joies du direct durant un grand tintamarre. On va y revenir dans... Ah, on me dit qu'on va essayer de le rappeler. Oui, parce que, vous savez, il y a tout un aspect historique à ça. Il y a l'aspect de la fête, bien sûr. On va le voir aujourd'hui. Vous allez sûrement voir les images. Je les voyais tantôt en direct sur ICRDI. Il y a tout un aspect historique à ça. Parce qu'en 1955, ce qu'on entendait plus tôt, René Lévesque, qui était au premier grand tintamarre, ça, c'était le premier. Mais ensuite, on a dû attendre 1979 pour voir le tintamarre réapparaître, et cette fois-là, c'était à Caraquet, parce que le premier, c'était à Moncton. Vous savez, si on voulait parler au maire de Caraquet aujourd'hui, c'est que c'est assez extraordinaire. Caraquet, c'est une petite ville, je ne l'avais pas réalisé, c'est une petite ville de 5 000 habitants qui va recevoir... Quoi? À peu près 50 000 visiteurs. En tout cas, il y a 50 000 entrées durant tout le festival. Je crois qu'on a réussi à joindre M. Thériault. Bernard Thériault, bonjour. Ah, il n'est toujours pas là? Ah, alors on me dit qu'on va l'appeler, qu'on va essayer de le rappeler à nouveau. Alors on va prendre quelques instants pour essayer de le rappeler d'une autre façon. Je vous reviens tout de suite.
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0: enfin pouvoir parler au maire de Caraquet. Bernard Thériault, bonjour.
1: Bonjour et bonne fête nationale à tous les Acadiens et les Acadiennes. Oui. Il y en a plus au Québec que partout ailleurs.
0: C'est
1: aussi.
0: Vrai?
1: Donc on les
0: oui.
1: salue plus particulièrement.
0: Et vous vous apprêtez à accueillir, en fait, vous accueillez beaucoup, beaucoup de monde en ce moment. Je disais, M. Thériault, que Caraquet, c'est une ville de 5000 habitants. Vous allez accueillir combien de monde dans les prochains jours ou aujourd'hui pour le Grand Tintamarre?
1: Écoutez, ce soir, vers les 18h, on estime qu'il y aura de 20 à 25 000 personnes dans la rue, venues, bien sûr, célébrer la fête nationale. On se prétend, parfois mi-sérieusement, mais presque sérieusement, la capitale du monde aujourd'hui, parce que c'est le 15 août, et il faut comprendre un peu toute la dynamique qui se passe ici présentement. Ça fait 10 jours que ça cumule, et effectivement, c'est la grande fête.
0: Et c'est la grande fête, et ça fait beaucoup de bruit, le Grand Tintamarre. Alors, je vous souhaite, j'ai fait une petite blague, on n'arrivait pas à vous joindre, j'ai dit, c'est parce que ça fait trop de bruit aujourd'hui à Caraquet, bien sûr, parce que les Acadiens veulent nous rappeler qu'ils sont encore là, qu'ils sont bien vivants. Bernard Thériault, malheureusement, c'est tout le temps qu'on a, j'aurais aimé vous parler plus longuement, mais je vous souhaite un bon 15 août, une bonne fête nationale de l'Acadie à vous, puis à tous les Acadiens, à bientôt.
1: Écoutez, que tout le monde célèbre. Bonne journée.
0: Au revoir. Alors, c'est déjà tout pour la saison estivale des Faits d'abord, une saison estivale qui a été vraiment riche en actualité. On a voulu ralentir un peu avec vous pour comprendre ce qui se passe avant de décider ce qu'on en pense. Alors, merci de nous avoir accordé du temps pour réfléchir tout l'été. Merci à tous les membres de l'équipe des Faits d'abord qui m'ont accompagné cet été. Aujourd'hui, à la recherche, Félix Lemieux, à la technique, Pierre-Luc Gagné-Blais, à l'assistance à la réalisation, Éloi Desjardins, à la réalisation, Alexandre Sheldon. Vous allez retrouver votre animateur Alain Gravel samedi prochain, midi 10 pour la nouvelle saison des Faits d'abord. Bonne saison à Alain et à toute l'équipe. Ici Marjorie April, ça a été un plaisir, un privilège d'être avec vous cet été. À bientôt.
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6: Bonjour, ici Jessica Chan à Toronto. Il est 13h. Voici vos informations. La mairesse de Hamilton, Andrea Horvath, affirme avoir été victime d'une relation abusive dans une déclaration publiée sur ses réseaux sociaux le 12 août dernier. Celle-ci dit avoir gardé ce secret pendant plusieurs années, mais qu'une bataille judiciaire impliquant une propriété en son nom, occupée par son ancien partenaire, l'amène aujourd'hui à prendre la parole. Magali Lévesque.
7: La mairesse de Hamilton brise le silence. Elle allègue avoir été victime d'harcèlement conjugal par le passé dans une déclaration publiée sur ses comptes X et Instagram le 12 août dernier. « J'ai tenté de garder ce secret pendant plusieurs années, mais une bataille judiciaire impliquant une propriété en mon nom, occupée par mon ancien partenaire, est maintenant rendue publique à la vue de tous », écrivait-elle. La déclaration de la mairesse a fait surface quelques heures après la tenue d'une audience concernant la propriété en question, mercredi. Radio-Canada a pu consulter des documents déposés à la Cour supérieure de l'Ontario qui identifient une maison sur l'avenue Ouest possédée par Mme Horvath. Une décision rendue par la ville en janvier dernier l'obligea à effectuer des réparations importantes dans son duplex. Quant à l'ancien conjoint de Mme Horvath, Radio-Canada n'a pas indépendamment vérifié les allégations de la mairesse. Radio-Canada a contacté un homme identifié dans des documents déposés à la Cour supérieure de l'Ontario comme étant l'ex-conjoint de fait de Mme Horvath, avec qui il aurait entamé une relation aux alentours de l'année 1986. Au moment de ce reportage, l'homme n'a pas répondu à nos questions. Ici Magali Lévesque, Radio-Canada, Toronto.
6: Et puis à Barrie, des restes humains ont été découverts près du lieu où s'est déroulée l'enquête sur un double homicide survenu l'été dernier. Selon la police, ces restes ont été découverts le 13 août près du croisement entre les rues Anne-Sud et Tiffin. Mais les enquêteurs traitent cette affaire comme un cas distinct pour le moment. L'année dernière, Robert Ladouceur avait été inculpé pour le meurtre et le démembrement de deux hommes après la découverte de restes humains à Barrie et à Huntsville. La police provinciale recherche des indices supplémentaires dans le lac

0: Simco, situé à proximité, tandis que les agents de Barry continuent de sécuriser les lieux. Sur la scène internationale, 5 ans se sont écoulés depuis le retour au pouvoir des talibans en Afghanistan. En 2021, le groupe était entré à Kaboul sans opposition après 20 ans d'occupation des forces américaines. Le gouvernement taliban célèbre son retour avec une démonstration de force qui réunit plusieurs partisans dans les rues de la capitale afghane. Les organisations internationales s'inquiètent du recul des droits des femmes et des conditions humanitaires au pays. Valérie Krova.
1: Quand une délégation talibane s'est rendue à Bruxelles en juin pour discuter du renvoi d'Afghans dans leur pays, le centre de Ferishta Abbasi, chercheuse afghane pour Human Rights Watch, n'a fait qu'un tour.
2: Les inviter sans même évoquer les droits des femmes, c'est absolument dangereux, parce que c'est exactement ce que veulent faire les talibans. Ils veulent parler de questions techniques sans que vous immisciez dans les droits des femmes. Cela a conféré du prestige aux talibans. Ils ont qualifié cette réunion de première visite historique dans l'Union européenne.
1: Les talibans sont en quête de légitimité. Seule la Russie les reconnaît officiellement. La Chine a nommé un ambassadeur à Kaboul. Le Pakistan, l'Iran et les pays d'Asie centrale accueillent des diplomates afghans pour faciliter leurs relations commerciales. Quant aux pays occidentaux, aucun ne prendra le risque de se compromettre avec un régime qui réduit au silence une partie de sa population. C'est du moins ce que veut croire Ferishta Abbasi.
2: Le coût de la reconnaissance des talibans est trop élevé. En raison de ce qu'ils font, l'Afghanistan reste le seul pays au monde où ces femmes et ces filles n'ont pas accès à l'enseignement secondaire et supérieur.
1: Les deux mandats d'arrêt délivrés par la CPI l'an dernier pour persécution de genre, dont un à l'encontre du chef suprême des talibans, n'ont pas eu d'incidence sur le sort des Afghanes, toujours invisibilisés dans la société.
0: C'était Valérie Krova. Début compliqué pour la course IndyCar à Markham. Alors que le circuit urbain devait accueillir ses premiers essais hier, les bolides sont restés bloqués au garage. Mais les choses rentrent progressivement dans l'ordre ce matin. Léo Molinier est sur place.
3: Faux départ pour la première édition de l'IndyCar à Markham. Hier, pas le moindre vrombissement de moteur sur le circuit. Alors que les essais libres devaient initialement avoir lieu hier, les voitures sont finalement restées dans les écuries. En cause des retards majeurs dans l'installation des structures de sécurité, les organisateurs ont donc travaillé toute la nuit pour mettre la piste aux normes. Une première journée ratée donc pour la municipalité qui accueille pour la première fois de son histoire cette course automobile disputée traditionnellement dans le centre-ville de Toronto. Les premiers essais libres ont finalement pu avoir lieu ce matin à 10h. D'autres essais sont prévus dans l'après-midi et ce soir, place aux qualifications. Un samedi chargé avant le grand départ demain. Ici Léo Molinier, Radio-Canada Markham.
0: Et puis en terminant, le Toronto FC est de retour à domicile après une longue série de matchs à l'extérieur. Son stade, le stade BMO, renommé Stade de Toronto durant le tournoi, a accueilli 6 rencontres de la Coupe du Monde de soccer, dont le match d'ouverture du Canada. Les Reds espèrent que la fièvre du soccer suscitée par cet événement mondial se prolongera jusqu'à la seconde moitié de leur saison de MLS, le club étant en quête d'une victoire depuis le mois d'avril. Bien que l'équipe se trouve actuellement dans le bas du classement, elle n'est qu'à 6 points d'une place de barragiste. L'équipe affronte le Revolution de New England ce soir à 19h30. Voilà, c'était vos informations. Merci d'avoir été à l'écoute. Je vous souhaite une excellente journée à notre antenne.

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6: 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Ici Marie-Louise Arsenault, bienvenue à cet épisode de Passion politique, une série d'entretiens avec des femmes et des hommes qui ont consacré leur vie à la politique. Aujourd'hui, un entretien avec Diane Lemieux, présidente

0: Conseil du statut de la femme de 1996 à 1998, député péquiste dans Bourget de 1998 à 2007, ministre du Travail et de l'Emploi dans le cabinet de Lucien Bouchard du 15 décembre 1998 au 8 mars 2001 et ministre de la Culture et des Communications dans le cabinet de Bernard Landry du 8 mars 2001 au 29 avril 2003. Bienvenue parmi nous, Diane Lemieux.
1: Merci, merci Marie-Louise.
0: Merci beaucoup d'avoir accepté notre invitation.
1: Je ne sais pas pourquoi j'ai accepté, mais j'ai accepté.
0: Vous hésitez?
1: Ben, c'est-à-dire que je suis dans une phase où, d'abord, je suis plus en retrait.
0: Ouais.
1: J'ai le sentiment que j'ai plus rien à prouver à personne. Je cherche pas de l'exposition, mais en même temps, je suis dans une phase où il faut être généreux. Puis j'ai encore, même si je ne suis plus en politique depuis un certain nombre d'années, j'ai encore beaucoup d'échos des gens que je rencontre, puis je sens que j'ai touché. Alors, je me dis, moi, j'ai eu la chance de gens qui m'ont donné des clés. Ben, peut-être que je peux en donner à d'autres.
0: Oui, voilà. Puis un devoir de mémoire aussi, c'est l'exercice aussi, qu'on fait parce que vous êtes un témoin privilégié, une actrice privilégiée d'une période importante de l'histoire du Québec. Alors, à la question, on vous soumet des questions à l'avance hein, dans cette série. À la question, décrivez la politicienne que vous avez été. Vous avez répondu que vous étiez une lionne, que vous étiez dans le doute et que vous aviez de la rigueur. Bon, parlons de la lionne de Bourget. Là. C'est le chroniqueur politique Michel David qui vous a donné ce surnom. Vous l'avez visiblement adopté, Diane Lemieux.
1: Ben, ça me collé à la peau. Oui. Puis il y a eu des avantages et des inconvénients. Puis j'ai décidé que je vivrais avec les avantages. Mais l'inconvénient, c'est que ça me décrivait toujours comme quelqu'un qui était dur, qui était intransigeante, etc. C'est sûr que j'ai pas le tempérament le plus facile, j'en laisse pas passer, mais en même temps, une lionne, ça rugit, mais ça prend soin de ses petits.
0: C'est vrai.
1: Et donc, oui, je suis quelqu'un qui a beaucoup de convictions, j'ai de l'assurance, je suis claire, je suis ferme, en même temps, je suis attentive, les petites choses comptent, la qualité des relations autour de moi compte, la loyauté, l'appréciation, la reconnaissance. Donc, je reprends le mot lionne parce que pour moi, il comporte quand même les deux volets.
0: Absolument, mais les journalistes vous ont visiblement trouvé inspirante, hein? Parce que prenons l'exemple du 7 décembre 1998 dans la presse, ça fait quelques jours que vous avez été élue, et Nathalie Petrovski vous qualifie de star doublée d'une bête politique redoutable. Qu'est-ce que ça veut dire être une bête politique? Parce qu'on dit ça, puis on le définit rarement, Diane Lemieux. Qu'est-ce que ça veut dire?
1: C'est une fichue bonne question, parce qu'il y a beaucoup de questions. Moi, j'avais pas fait de politique active, mais j'avais joué, puis je connaissais quand même les règles implicites. Je savais ce qu'était un ministère, je savais ce qu'était un sous-ministre, je savais ce qu'était un programme, je savais ce qu'était une politique. Donc, j'avais bien compris quand même les dessous. C'est beaucoup une affaire d'instinct. C'est sûr qu'il y a une question de tempérament. Une bête, c'est aller aussi au cœur. Je pense que ça, moi, j'avais quelque chose là, qui m'a aidé à passer à travers ça, mais je suis pas rentrée nécessairement avec un modèle. Je suis rentrée beaucoup... D'abord, je suis allée beaucoup par instinct.
0: Oui.
1: Puis j'ai beaucoup travaillé par instinct, jumelé à la rigueur, parce que l'instinct, ça compte, mais en même temps, il faut derrière ça avoir les données, les faits, les statistiques, les solutions possibles, les scénarios, etc.
0: Mais la flamboyance, parce que c'est ça une bête politique.
1: Oui,
0: c'est quelqu'un
1: aussi.
0: Que l'on remarque, c'est quelqu'un qui est efficace. Ce qui est clair, en tout cas, c'est que durant votre carrière en politique, vous avez beaucoup suscité l'emploi de mots ou de qualificatifs imagés. Là. On y revient. On a parlé de vous, de votre ton souvent mordant qui frôle l'arrogance. On ne pourra jamais l'accuser de manquer de cran, écrivait le journaliste Denis Lessard de la presse. Selon Michel David, hein, il est là souvent du Devoir, l'épithète entière est peut-être celle qui vous décrit le mieux. Je le cite d'ailleurs, elle était tout aussi cassante avec les journalistes qu'avec ses collègues. Oui.
1: Quand je suis arrivée, moi je me rappelle quand je suis arrivée les premières semaines à l'Assemblée nationale, mon attaché de presse à l'époque, qui avait une longue expérience, elle avait travaillé avec des gens seniors, elle dit à mon directeur de cabinet, bon, ça va pas bien, là. Les journalistes trouvent qu'elle est chiante. Passez-moi l'expression, tout le monde. Et mon directeur de cabinet, qui me connaissait bien, il m'a dit, ils vont s'habituer.
0: Mais c'était nouveau? Est-ce que c'était nouveau, une femme comme ça?
1: Ben,
0: vous étiez plus jeune aussi que vos collègues.
1: C'est une autre génération. Oui. Puis je salue, parce que d'autres femmes sont entrées en politique avant moi, ont ouvert la porte, ont tracé le chemin. Qu'on pense à Claire Kirkland, à Lise Bacon, Louise Arel, etc. Mais oui, j'étais une autre génération qui est entrée, puis je pense pas me tromper, parce que j'ai déjà eu des conversations avec ces femmes, qui est entrée avec plus d'assurance, moins d'inquiétude, moins de est-ce que je suis vraiment capable? Je suis rentrée avec de l'assurance puis de la

0: confiance qui peut se confondre avec l'arrogance. Je sais qu'il y a des
1: gens qui ont... Surtout de la part d'une femme, là. Bon.
0: Exact. Oui. Mais je n'étais pas arrogante. J'avais de l'assurance, j'avais mes doutes. Je n'étais pas toujours au-dessus de mes affaires parce qu'il faut avoir des doutes. Mais des doutes qui ne vont pas nous paralyser.
1: À la question, c'est à refaire. C'est intéressant. Que feriez-vous autrement? Vous avez répondu le dosage de mon intensité, oui, surtout les premières années, mais j'ai fini par apprendre à gérer mon personnage. Oui. Ça veut dire qu'il y a un personnage en politique.
0: Ben, définitivement. Définitivement, mais il faut le gérer.
1: Pourquoi il y a un personnage?
0: Ben, je veux dire, il faut être capable de saisir quels sont les éléments où on se sent plus vulnérable et quelles sont les stratégies pour que ça ne transparaisse pas trop, pour que ça ne doit pas nous affaiblir. On a un personnage dans le sens, c'est pas du théâtre, mais on a des caractéristiques. Et il faut les gérer. Puis moi, mon intensité, ça a été un enjeu. Juste mon ton, juste la manière de dire les choses. Et combien de fois je me disais, non, j'interviendrai pas à ce sujet-là, ça va être trop fort. Pas parce que je crie, mais parce qu'il y a quelque chose qui se dégage. Alors, faut être capable de savoir l'impact qu'on a, l'impact qu'on veut avoir, puis travailler à partir de nos caractéristiques.
1: Vous êtes née le 22 septembre 1961 à Sherbrooke. Vous êtes la fille d'Hubert Lemieux, qui était garagiste, et d'Isabelle Perron, qui était commis comptable. Diane Lemieux, contrairement à beaucoup de gens qui vont en politique, vous n'avez pas une famille aisée. Mmh. Vous n'êtes pas issue de la bourgeoisie, ni d'une famille politisée. Qu'est-ce que vous devez à vos origines?
0: Tellement de choses. Mes parents étaient des êtres d'abord très impliqués. Mon père a construit son commerce comme mécanicien garagiste. Mon frère a pris le relais, d'ailleurs, il est très, très talentueux. Ma mère était ce qu'on appelait à l'époque, on appelait ça des femmes collaboratrices. Elle était très impliquée dans la FEAS. Donc, elle évidemment, elle gérait toute la question financière du commerce. Alors, mes parents étaient des gens généreux. Ils étaient attentifs à leurs voisins. Moi, j'ai le souvenir de ma mère dans les années 70. On commençait à avoir de l'immigration dans la ville de Sherbrooke. Oui. Elle s'occupait des paniers de nourriture. Elle allait les voir. Elle trouvait des vêtements. C'était étonnant. C'était des gens simples. C'était des gens sobres. Mais c'était des gens qui avaient des bonnes valeurs, qui voulaient qu'on soit aussi attentifs aux autres. J'ai un souvenir de mon père qui avait organisé un atelier avec d'autres concurrents mécaniciens pour pouvoir apprendre sur des voitures qui ont des troubles intermittents. Il faisait ça avec ses concurrents. Mmh. Donc, la collaboration, oui, était quelque chose, oui, d'important.
1: La communauté.
0: La communauté, oui, exactement. Alors, je leur dois beaucoup. J'ai eu une enfance fantastique. Et moi, j'ai été chanceuse. Nos parents et à moi, mon frère, nous ont inculqué la confiance. Il n'y a jamais eu de mots qui tuent chez nous. On ne s'est jamais fait dire « t'es pas capable, t'es pas bon ». Et ça fait la différence. Oui. Ça fait la différence.
1: Le journaliste Denis Lessard racontait dans un portrait qu'il a fait de vous en juin 1999 dans la presse que votre père était garagiste, bien sûr. On l'a su. Et il plaçait bien en vue dans son atelier un calendrier avec les formes pulpeuses de pin-up jusqu'au jour où vous lui aviez souligné qu'il y avait un problème. Alors, oui, vous aviez seulement 16 ans et vous lui avez dit qu'il y avait des religieuses parmi ses clientes et qu'elle n'aimait probablement pas beaucoup voir ce genre d'image. Votre père avait alors remisé son calendrier.
0: Il était formidable. Ben oui. Il m'a écouté.
1: mais ça venait d'où, cette conscience féministe? Vous aviez 16 ans, c'est jeune.
0: C'est un peu difficile à dire parce que je peux pas dire que comme petite fille, j'ai vu ma mère exposée à des situations terribles. Au contraire, c'était un couple qui était très serein. Mais j'ai un souvenir de ma mère qui se bat littéralement au téléphone avec la compagnie Sears parce que sa carte de crédit est au nom de Madame Hubert Lemieux.
1: Oui.
0: Et elle voulait juste au moins faire ajouter Madame Isabelle Lemieux. Mais je sais pas honnêtement d'où ça vient. Je viens pas d'un milieu profondément. Il y avait ni violence, ni de mots durs, ni de sexisme évident.
1: Ni intellectuel.
0: Intellectuel. Ouais. C'est arrivé. C'est arrivé. Mais un sentiment de justice aussi. L'injustice, oui, c'est quelque chose qui me... Oui. Oui. En tout cas, bon, le chemin s'est présenté devant moi.
1: Vous avez 15 ans quand les péquistes de René Lévesque prennent le pouvoir en, oui, 76 et vous avez 19 ans et le droit de vote au référendum de 1980. Est-ce que vous devenez souverainiste à cette époque-là? Est-ce que vous commencez à vous intéresser?
0: Oui, je commence à m'intéresser, oui, à la chose politique. Pas de manière... Je suis fascinée par le personnage. Ça, j'ai un souvenir de
1: René Lévesque.
0: Écoute, quel homme, tout de même. C'est, on n'a pas eu des tonnes comme ça. Puis je me rappelle, là, dans le milieu étudiant, ça jasait beaucoup. Donc, je me levais pas tous les matins à penser à...

0: à ça, mais oui, c'était, j'étais très intriguée par, par ces questions-là.
1: Avez-vous voté oui au référendum?
0: Oui, j'ai voté oui.
1: Donc, souverainiste?
0: Oui. Ouais.
1: L'êtes-vous encore?
0: Je le suis plus que moins. Mais je réalise que, reportons-nous au référendum de 1995. Je vais un peu simplifier, mais c'est comme si la question la plus importante était

0: question très intéressante parce que je pense qu'on va être davantage dans quel genre de pays on veut avoir. Pas juste sur la question de est-ce qu'on veut un pays, mais il sera composé de quoi, de quelle valeur, de quel levier. On est dans un contexte qui est beaucoup plus complexe. Je veux dire, en 95, là, on jasait pas tellement avec l'immigration.
1: Il y a un repli sur soi aussi à l'heure actuelle.
0: Il y a un repli sur soi, il y a de l'intolérance, de l'incompréhension, un manque d'ouverture, de la colère. Le ton dans lequel on est est pas simple. Moi, j'ai eu l'occasion, il y a quelques temps, d'assister à une période de questions. Ça faisait longtemps que je n'étais pas allée à l'Assemblée nationale.
1: Oui.
0: Puis je les ai écoutés, puis je me dis, oh my God, ils s'aiment moins qu'on s'aimait à l'époque. Puis la collaboration est moins au rendez-vous. Le ton, même les élus, ont un ton beaucoup plus difficile que moi, ce que j'ai vécu. Lorsque, notamment, j'étais leader de l'opposition officielle, on était dans le contexte de la loi sur les défusions. C'est Jean-Marc Fournier qui était leader du gouvernement, qui était pris avec l'engagement d'assouplir les règles pour que les villes puissent tenir des référendums permettant la défusion. On se parlait, là. On se parlait. Moi, je voyais que lui, il était coincé avec une promesse qui avait pas trop de bon sens. Moi, j'étais coincée avec notre bagage comme Parti québécois qui avait forcé le jeu pour fusionner des villes.
1: Tout le monde était responsable.
0: Tout le monde était pris avec son héritage. Mais on se parlait.
1: Et ça se passe plus, ça, maintenant?
0: En tout cas, quand je suis allée il y a quelques temps, je l'ai un petit peu moins senti. J'ai senti qu'il y a plus de colère, plus d'animosité, c'est plus polarisé. Oui.
1: C'est un reflet de la société.
0: Oui, exactement,
1: aussi.
0: Exactement. Oui. Puis, en tout cas, ça se peut que je parle trop.
1: Non, vous parlez pas trop, vous êtes passionnante.
0: Arrêtez-moi.
1: Revenons en arrière, vous faites des études de droit à l'Université de Sherbrooke, d'où vous sortez diplômée en 1983. Pourquoi vous avez jamais fait votre barreau?
0: En fait, j'ai commencé à être militante pour le centre d'aide et de lutte contre les agressions sexuelles. Puis je me suis retrouvée à accueillir des appels de femmes qui avaient été victimes de viols, d'agressions sexuelles. Puis finalement, j'y ai travaillé de fil en aiguille. Mon parcours atypique a commencé à se tisser.
1: Ouais. Ça a été le premier combat de votre vie, le droit des femmes. Ouais. De 1986 à 1996, vous êtes coordonnatrice et porte-parole du regroupement québécois des centres d'aide et de lutte contre les agressions à caractère sexuel. On est au milieu des années 80, quand vous commencez à occuper ce poste. Quelle est la perception au Québec, à l'époque des violences sexuelles?
0: À l'époque, d'abord, les services de première ligne, que ce soit les policiers, les services d'urgence, etc., les réponses n'étaient pas adéquates. On était encore dans les clichés de, écoute, si t'as bu, ton habillement, donc t'es responsable de... On n'était pas du tout dans l'importance qu'on accorde aujourd'hui au consentement. D'ailleurs, j'ai un souvenir d'avoir participé avec des collègues à des rencontres avec Kim Campbell, qui était ministre de la Justice à l'époque et qui a changé le code criminel pour clarifier. Le consentement, il doit être éclairé. Alors non, c'était terrible, les préjugés à l'endroit des femmes qui vivaient ces situations. Mais en même temps, tout était à faire. Donc, tu sais, avec mes compagnes de l'époque, j'ai contribué à toutes sortes de choses. Par exemple, la mise en place de la trousse médico-légale. C'est-à-dire que si une femme se présente suite à une agression dans un hôpital, les médecins, ils savaient pas qu'est-ce qu'on fait comme examen, quels tests on a besoin. Fait que là, on a comme systématisé ça.
1: C'est majeur, quand même.
0: Oui, tout à fait.
1: Oui.
0: J'ai mis beaucoup de choses dans mes bagages que j'ai réutilisées à des périodes différentes. Ce que j'ai appris là, l'écoute, être attentif à l'autre devant la souffrance de l'autre. Mais quand je suis devenue députée, j'avais aussi avoir la conscience de la souffrance de l'autre. Donc, j'ai construit ce bagage-là, puis j'y ai fait référence à plusieurs reprises.
1: Oui, dans toute votre vie politique. On est 30 ans après votre passage dans ce groupe. Quel regard vous portez sur le mouvement « Moi aussi »
0: Mais je pense que on a un peu nettoyé la place là. Je pense que ça fait du bien d'avoir des conversations de ce genre-là.
1: Oui.
0: Là où j'ai un petit peu de réserve, je crois tout de même qu'il faut faire les choses dans l'ordre. Je crois encore au système de justice. Puis des fois, on me demande de me prononcer. Il y a quelques procès célèbres auxquels on assiste.
1: Le procès Roson, bien sûr.
0: Des fois, on demande de me prononcer sur cette question-là. Moi, là, je suis très contente qu'il y ait un juge, avec un jury ou pas,

0: qui examine toutes les preuves correctement, dans les règles de l'art, selon les critères légaux auxquels on est soumis, plutôt que moi porter un jugement. Moi, je suis pas un juge. Alors ça...
1: Mais vous comprenez pourquoi les femmes ont eu tendance à se confesser dans les médias sociaux, à prendre la parole autrement, parce que vous êtes bien placé pour le savoir, le système de justice ne les servait pas, malgré le travail que vous avez pu faire. Mais c'est ce qu'elles disent.
0: Oui, c'est ce qu'elles disent, mais je pense que...
1: C'est ce qu'elles disent, c'est quand elles portent plainte, la police ne les écoute pas.
0: Ils savent mieux qu'ils ne servaient. Ça, c'est clair. L'autre chose qui... Ça m'agace, c'est de mettre tous les événements sur un même pied d'égalité. Moi, là, j'ai un souvenir d'une dame, elle s'appelait Dominique, c'est pas un secret, mais parce que ça a été très médiatisé à l'époque, qui se fait ramasser par trois gars dans un bar et qui est laissée pour morte dans un champ après avoir été violée. Moi, je m'excuse, là, mais la tape sur la fesse, inadéquate, les incivilités, puis ça, ce n'est pas la même chose. Et ça m'agace qu'on mette tous les événements sur le même pied en termes de conséquences, de portée. Ça, je pense qu'il faut être prudent. Puis oui, il y a des incivilités. Puis oui, il y a des hommes qui devraient apprendre à vivre, là, clairement.
1: Je pense qu'il y a une parole qui s'est prise parce qu'il y a un climat social qui faisait en sorte que les femmes avaient peur. Les femmes étaient dans des situations de domination au travail.
0: Oui. Ouais. Oui, mais en même temps, on a aussi du contrôle. Puis c'est sûr que je parle d'un point de vue d'une femme blanche qui a de l'assurance, qui s'est jamais fait dire que j'étais pas bonne, que j'étais pas capable.
1: Vous avez eu du pouvoir aussi, Diane Lemieux.
0: J'ai toujours défendu mon territoire. Ouais. Mais toutes les femmes ne partent pas avec ce bagage-là. Ça, j'en suis consciente également. Mais tous les événements n'ont pas la même portée, n'ont pas les mêmes conséquences et n'appellent pas nécessairement aux mêmes solutions. Ouais.
1: Ça s'appelle une révolution, quand même.
0: Oui, clairement. Ouais. Clairement. Puis je pense qu'il faut apprendre à nos filles à écouter la petite voix intérieure, là. Puis l'instinct, puis si elles sentent qu'elles sont dans une situation qui pourrait être problématique, à trouver ses manières de sortir de là, il faut apprendre à nos garçons aussi. My God, c'est non, c'est pas compliqué, N-O-N. Il faut apprendre aux garçons à se comporter correctement.
1: Le 29 avril 1996, vous devenez présidente du Conseil du statut de la femme, nommée par Louise Arel, qui est alors ministre dans le cabinet de Lucien Bouchard. Comment on peut qualifier la relation que vous avez eue avec elle? Elle est là tout au long de votre parcours politique.
0: Ah, ben, c'est une femme pour qui j'ai beaucoup d'admiration, qui a un parcours extraordinaire, mais qui avait... On s'est déjà parlé de ça. Oui. Qui avait une manière de travailler qui n'est pas la mienne. Alors, mais elle le sait, je l'ai vue il n'y a pas si longtemps, elle le sait, mais en même temps, j'ai beaucoup observé, j'ai beaucoup appris, puis elle a été très généreuse avec moi.
1: Quelle est la différence dans votre travail?
0: Moi, c'est plus direct. Je faisais pas des stratégies souterraines pour arriver quelque part.
1: Vous l'avez traitée de ratoureuse au micro
0: c'est une ratoureuse. Moi, je suis pas une ratoureuse. Alors, voilà.
1: Ça marchait pas.
0: Ben, ça a pas donné lieu, j'ai un souvenir d'un incident plus difficile, ça a pas donné lieu à des moments de tension terribles, mais c'était moins compatible. Ceci étant dit, je peux pas rien enlever à Louise Arel de ce qu'elle a fait, là. Elle a été importante dans l'Est de Montréal, comme députée dans ses différentes fonctions de ministre, comme présidente de l'Assemblée nationale, mais c'est des stratégies qui m'interpellent moins.
1: Mais c'est parce que ça va revenir dans votre parcours politique. Elle est toujours là, vous êtes souvent en conflit avec elle. Bon, alors vous êtes la plus jeune femme à présider le Conseil du statut de la femme à l'époque. Vous dites que parmi les grands dangers pour les droits des femmes, on est en 1996, ça devient intéressant, il y avait la montée de la droite et la montée des valeurs néolibérales qui avaient d'ailleurs été intégrées par certaines femmes. On est 30 ans plus tard, encore une fois. Avez-vous l'impression que nous sommes revenus en arrière? Avec le retour en force d'une certaine droite en Occident, puis le droit à l'avortement qui est remis en question aux États-Unis.
0: Oui, puis le droit, tu sais, j'ai travaillé sur la question des agressions sexuelles, l'avortement, tout ça. C'est le contrôle du corps, c'est ça le fil conducteur. C'est pas pour rien qu'il y a beaucoup de féministes lesbiennes qui ont été impliquées, non seulement sur l'avortement, mais sur le viol, parce que c'est le contrôle du corps. Et j'ai beaucoup appris d'ailleurs de cette époque-là. C'est sûr que, comme tout le monde, je me dois de constater les valeurs de droite qui prennent de l'importance partout dans le monde. La gauche qui est un petit peu inadéquate, inefficace. Moi, cette gauche-là, très gauche, moi, elle me parle pas. Moi, je suis dans le milieu. Alors, c'est sûr qu'on n'est pas dans un contexte facile, puis

0: c'est sûr que les droits des femmes dans ce contexte-là, même si on a des gains extraordinaires, puis si on se compare à d'autres sociétés, il y a quand même des zones de fragilité, c'est évident, c'est évident.
1: C'est Lucien Bouchard qui vous courtise pour entrer en politique. On raconte que vous vous êtes fait courtiser pendant 5 ans. Donc, si on calcule, on est en 1993 jusqu'en 1998. Là.
0: Ouais.
1: Est-ce que c'est vrai, ça, que vous vous êtes fait courtiser pendant 5 ans?
0: Il y a eu plusieurs tentatives. Puis
1: vous disiez non tout le temps?
0: Non, tu sais, il faut que les conditions de ta vie, notamment personnelle, soient au rendez-vous. Et puis la dernière fois, là, lorsque je me suis présentée en 1998 pour le Parti québécois.
1: C'est Lucien Bouchard qui vous...
0: Oui.
1: Bon, il paraît qu'il vous somme dans son bureau.
0: Oui.
1: Puis il vous
0: dit... Il est en bas de chemise, bon. Là. Puis là, il me dit, Diane, on va faire de grandes choses. Écoute, tu te liquifies, là. J'ai tellement aimé cet homme-là.
1: Oui. Bon, parlons de lui, hein. Ah. Parce qu'à la question de notre questionnaire, quel est le personnage politique qui vous a le plus impressionné? Vous répondez,
0: oh, c'est Lucien.
1: Il y avait un lien entre vous deux, frères.
0: Il y avait quelque chose d'affectif, puis on se parle encore. On se parle pas tous les jours, mais de temps en temps. Puis il y a une petite touche tendre, de tendresse. Mais il faut que je vous raconte. Moi, mon papa, il est décédé 5 mois avant que je me présente à politique. Puis pour reprendre une expression populaire, m'avoir vu en politique, il aurait capoté. Il aurait tellement été fier, aimé ça, etc. Et le soir où j'ai été assermentée comme ministre dans le gouvernement de M. Bouchard, on se retrouve au restaurant avec ma maman, mon amoureux, mon frère. Et M. Bouchard vient manger au même restaurant. Il me voit dans le fond de la salle, par hasard. Oui. Il se dirige vers moi pour venir saluer ma famille. Il avait déjà rencontré mon mari. Et il dit, il vous manque quelqu'un ce soir. Je me souvenais pas de lui avoir parlé de la mort de mon père, mais il avait saisi ça. Alors, moi, j'aimais son intelligence. Il avait beaucoup d'instinct. Tu sais, c'est un politicien à la fois rationnel, mais de cœur. Le cœur aussi était... j'aimais le voir travailler. J'aimais le voir comment il dirigeait les discussions. Il y a des fois, j'étais pas sur les contenus. J'étais comment il est en train de tricoter quelque chose entre tes collègues. J'ai vraiment beaucoup, beaucoup aimé cet homme.
1: Alors, c'est lui qui vous convainc dans son bureau, hein?
0: Oui.
1: En bras de chemise, comme vous aviez dit. Il vous dit, il faut que vous régliez votre problème avec la politique.
0: Mm.
1: Ouais, qu'est-ce qui vous faisait hésiter?
0: Ah, je sais quoi. Mon mari a été déterminant parce que finalement, ça s'est décidé en 32 secondes. Mais ça a dû être un long processus. Mais la décision, mon mari m'a dit, Diane, ça fait des années que tu plaides qu'il faut plus de femmes en politique, les femmes sont pas assez représentées, tatati et tatata. Soit toutes tes caractéristiques. T'as de l'expérience, des expériences variées. Tu communiques plutôt bien. T'es pas trop nerveuse. Et là, tu vas y aller, là, ma petite chérie. Alors ça, c'est comme...
1: Tu as dit ma petite
0: chérie? Ben non, peut-être pas. J'ajoute, je suis quelqu'un de coloré. Donc, le problème, c'est qu'il a dit ma douce. En fait. Et mais ça, ça a été comme, OK, là...
1: Oui, l'élément déclencheur. Alors, on raconte que le PQ vous propose 2 comtés au choix. Alors, et finalement, bon, il y a toute une histoire parce que Camille Lorrain doit se présenter dans Bourget, qui est devenu le comté Camille Lorrain en 2022. Mais il est malade.
0: Oui.
1: Il souffre d'un cancer lymphatique. Donc, il va renoncer à se présenter. Le PQ revient à la charge. Et Louise Arel, encore elle, qui vous dit, c'est pas tous les jours qu'un comté chaud et urbain comme Bourget se libère. Rate pas ça, ma fille.
0: Mm-hmm.
1: Vous êtes donc présentée alors que la campagne électorale était commencée depuis 10 jours.
0: Exact.
1: Alors, vous arrivez avec du retard dans la campagne. Le 3 novembre 1998, Lucien Bouchard vole à votre secours. L'autobus de la campagne parti pour Québec a été détourné d'urgence vers Bourget à la demande de Lucien Bouchard, alors qu'il répond à la question d'un journaliste. Vous lui coupez la parole.
0: Oui,
1: c'est pas assez. C'est un moment célèbre. On écoute un extrait.
2: C'est un dossier qui fait partie de la négociation du Front commun. Ah,
3: ben là, je veux dire... j'allais voir, je vais me débrouiller.
2: Ah, je suis pas inquiète.
3: Non, je pense que on peut pas dire aux gens de serrer leur pancarte. On est en démocratie.
2: Vous voulez, je vais faire de mes affaires, c'est
3: non,
2: ça.
3: Mais non!
0: Hey, vous avez cet extrait, je l'ai jamais réentendu. Ouais. Je paierais cher pour l'avoir.
1: C'est touchant quand
0: mais
1: même.
0: Mais ça a scellé un peu notre relation. Je ne sais pas comment il a pris cet événement-là, parce que là, les journalistes étaient sidérés. Hey, la petite jeune madame est en train de dire à M. Bouchard qu'elle va répondre. Il n'avait jamais vu ça de leur vie.
1: Elle dit de se taire. Vous lui avez enlevé le micro, là.
0: Oui. Là, il riait. On n'a jamais reparlé. Il y a des gens qui m'ont dit que...
1: Oui.
0: Il y avait vraiment ri de mon cœur. D'autres m'ont dit, après, il y a quelques

0: Quelqu'un que je n'aimerais pas qui m'a dit, Diane, si c'était à refaire, on n'aurait pas pu scénariser quelque chose aussi formidable.
1: Mais pourquoi vous ne l'aimez pas?
0: Mais ne recommence pas. C'est Jean-François Lisée. Il me dit ne recommence pas. Ben moi, c'est ça. Tu sais, on parlait de bête, l'instinct. Puis je pense que j'ai été capable, tu sais,
2: de le sentir,
0: d'ajouter un petit grain de sel, puis de refermer la boucle correctement après avec lui. Donc, ça, ça témoigne bien de la relation qu'on avait.
2: Le 30 novembre 1998, vous êtes élu dans la circonscription de Bourget. Le Parti québécois est reporté au pouvoir avec une majorité de 76 sièges contre 46 pour les libéraux de Jean Charest. Il est apparu dans le paysage à ce moment-là. Mmh. Et un siège pour l'ADQ. De Mario Dumont. C'est comment gagner une première élection, Diane Lemieux?
0: Oh, c'est quelque chose. J'avais jamais fait ça. J'étais arrivée en retard. Je connaissais pas les codes. Je connaissais bien des codes, mais les codes de comment ça fonctionne une élection, etc., là, il a fallu que j'apprenne très rapidement.
2: T'es arrivée en retard où?
0: Mais j'étais en retard dans la campagne.
2: Ah oui,
0: tu sais,
2: le soir.
0: Exactement. Non, ça va. Dans la campagne, elle s'est démarrée plus tard dans mon cas. Il a fallu que je travaille avec les équipes en place, tout ça. Mais j'étais très contente, j'étais fière. C'est un honneur de représenter les gens.
2: C'est émouvant quand même.
0: Très, très. Ils te font confiance, ils te connaissent pas, ils t'ont vu à télé rabrouer Lucien Bouchard, mais ils ont dit... C'est pas grave. On vote pour elle.
2: Diane Lemieux, merci d'être avec nous aujourd'hui.
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2: Diane Lemieux, après votre élection le 30 novembre 1998, avec les groupes de femmes, vous l'avez raconté, hein, que vous représentiez depuis plus de 10 ans, il y a une sorte de cassure.
0: Oui.
2: Pourquoi?
0: Moi, il n'y en a pas eu beaucoup, il y en a quelques-unes, mais j'étais une des premières politiciennes qui était le produit des groupes de femmes. Et en fait, pourquoi? Parce que les attentes à mon écart étaient démesurées. On était dans les environs de la marche du Pain des Roses.
2: Oh oui, c'est 95, on a souligné le 30e anniversaire. Ouais. Là.
0: Puis c'est donc les attentes à mon égard, puis je me souviens d'avoir entendu des leaders féministes à l'époque, t'sais, bon, c'était pas aussi cru que ça, mais on s'attend à ce que Diane Lemieux fasse ceci, cela, mais là, ça marche pas comme ça. Moi, j'ai appris quelque chose de Monique Bégin. Monique Bégin, qui a été ministre de la Santé, du Revenu National, entre sous Trudeau père. Elle était un pur produit aussi des groupes de femmes. Elle venait de la Fédération des femmes du Québec. Elle avait participé à la commission d'enquête sur la situation des femmes.
2: Oui.
0: Et elle avait dit... Lorsqu'on est élu député et lorsqu'on est ministre, on ne peut pas être la personne d'une seule cause. Puis elle avait raison. Puis c'est sûr que la question des femmes, à chaque fois que j'ai eu des occasions, j'ai fait ce que j'avais à faire. Mais j'ai évité d'être identifiée uniquement à ça, parce que sinon tu perds tes marges de manœuvre. Puis deuxièmement, tu représentes tous les citoyens, toutes les citoyennes.
2: Vous êtes nommée ministre du Travail et de l'Emploi. Vous succédez à Louise Arel. C'est un poste que vous occupez du 15 décembre 1998 au 8 mars 2001. C'est ce que vous vouliez?
0: J'avais pas. On fait toujours attention. Là, on dit pas au premier ministre je veux ceci ou je veux cela.
2: Non, mais quand on se fait désirer, est-ce qu'on magasine quand même un poste de ministre?
0: J'avais exprimé.
2: Tout le monde dit non, mais moi j'ai de la misère à croire
0: j'avais
2: ça.
0: Il y avait eu une certaine conversation avec ses collaborateurs, pas avec lui.
2: Ouais.
0: J'avais dit un certain nombre de choses sur ce que je ne souhaitais vraiment pas. Je souhaitais vraiment pas me retrouver ministre responsable de la condition féminine. Je venais d'être présidente du Conseil du statut de la femme.
2: Ouais.
0: Là, il aurait épluché toutes mes déclarations. J'aurais été coincée. Mais je souhaitais quelque chose à vocation un petit peu plus économique, etc. J'avais exprimé ça sans plus.
2: Ouais. Mais quand même, c'était clair que vous n'alliez pas être simple député dans les négociations. Ben, vous avez vu avec M. Bouchard.
0: Il m'avait donné quand même des signaux sans me dire. Il m'avait dit, on va faire des grandes choses, Diane.
2: Dans ce cabinet, il y a Bernard Landry qui est aux finances. Pauline Marois est à la santé. Jacques Léonard est président du Conseil du Trésor. Louise Arel est aux affaires municipales. François Legault est ministre de l'Éducation. C'est comment le caucus ministériel quand vous arrivez en 1998? Des grosses pointures.
0: C'est
2: là.
0: Des grosses pointures. Oui. Puis je dirais qu'une des choses, j'ai été chanceuse, mon compagnon physique là, au Conseil des ministres qui était à côté de moi, c'était Paul Bégin. Paul, c'était un tough. Mais il m'a appris tellement chaude sur les règles implicites, entre autres.
2: Lesquelles?
0: Notamment, comment on fait pour inscrire un sujet à l'ordre du jour d'un conseil des ministres alors qu'il ne l'est pas? Parce qu'il y avait tout un code. À un moment donné, je lui dis, Paul, il me semble qu'on devrait... Parce qu'au début de chaque... Je ne sais pas si c'est encore comme ça, mais au début de chaque conseil des ministres, il y a une espèce de varia politico-ide.

0: là, où son genre, c'est. Et là, je dis à Paul, il me semble que je devrais parler de tel sujet. Il me dit, parle à Hubert. Hubert Thibault, le chef de directeur de cabinet, M. Bouchard. Alors là, je me lève, je fais comme si j'allais me chercher un café. Je me penche vers l'oreille d'Hubert. Hubert, il me semble qu'on devrait parler de tel sujet. Je vais me rasseoir. Quelques minutes après, Hubert se lève. Il se dirige vers M. Bouchard. Il lui souffle quelque chose à l'oreille. Il revient à sa place. 3 minutes après, Lucien qui dit, « Diane! » Faudrait bien parler de ça.
1: Vous l'imitez bien, M. Bouchard, Diane. Bon, vous êtes un peu ratoureuse, hein, on aura compris.
0: Oui, enfin.
1: Il faut être ratoureux en politique quand même. Il est comment, François Legault, à l'époque?
0: Ben, il est comme moi, il est nouveau. Oui. C'est un nouveau collègue. Il est très travaillant, il est très volontaire. Puis c'est sûr que c'est pas évident parce que Guy Chevrette est là.
1: Au transport?
0: Jacques Brassard. On a vraiment un groupe important du Conseil des ministres qui est là depuis des années. Puis là, on est quelques nouveaux. Mais j'ai déjà dit à Bernard Landry que j'ai beaucoup aimé par ailleurs, alors qu'il était ministre des Finances et que je pilotais le dossier de l'augmentation du salaire minimum. Écoute, ça, c'était l'enfer, là. Pour 3 cents et 15, c'était des batailles de fous. Et Bernard il résistait un peu plus à ça. Puis à un moment donné, je lui avais dit, Bernard, on gagne exactement le même salaire. Notre point de vue a la même valeur.
1: Comment il a reçu ça, Bernard Landry?
0: En tout cas, Lucien a beaucoup ri.
1: Bon, alors, Lucien et vous, là, ça se passait quand même, là. Et puis, il s'était engagé dans la campagne électorale à tenir un autre référendum, M. Bouchard. Ouais. Pendant son mandat, je le cite, si les conditions gagnantes sont réunies. Ce ne sera pas le cas, hein.
0: Non.
1: Est-ce qu'on se rend compte rapidement que ce sera repoussé?
0: Ah, moi, j'ai des souvenirs.
1: Oui.
0: Stéphane Dion avait pris les devants, la loi sur la clarté, ou vous vous rappelez de ça? Puis, il y a quelque chose qui a comme cassé. Puis je me rappelle, M. Bouchard avait fait une espèce d'adresse à la nation. Là. Beaucoup de ministres l'avaient encouragé à faire cette stratégie-là. Puis ça n'avait pas eu d'écho. Fait qu'il y a quelque chose qui a cassé. Le rendez-vous était manqué.
1: Est-ce que tout le monde est d'accord dans le caucus, dans le cabinet, à ce report de l'idée de la souveraineté? Ça a souvent été un objet de discorde.
0: Oui, mais ça se parle pas. On n'a pas des conversations, à mon souvenir.
1: Oui.
0: On n'a pas des conversations. Bon, aujourd'hui, on discute si on dit publiquement que nous reportons le référendum. C'est pas noir et blanc, c'est pas oui ou non, c'est quoi les circonstances? En tout cas, c'est difficile à expliquer.
1: Oui, je comprends, mais il y a beaucoup de non-dits, c'est ça que ça veut dire aussi.
0: Oui, il y a du non-dit.
1: Donc, il y a du mécontentement?
0: Non, mais duquel émerge de la clarté.
1: Ah.
0: C'est ça qui est incroyable.
1: Oui. Effectivement, c'est contradictoire, en tout cas paradoxal. Alors, ce sera plutôt un gouvernement des premières grandes coupes en santé, l'obsession du déficit zéro qui va venir en 99. Est-ce que vous êtes d'accord avec ce virage-là à l'époque?
0: Mais je suis d'accord qu'on doit contrôler.
1: Ouais.
0: Tu sais, moi, j'ai tout le temps un rapport. Je suis la fille d'un mécanicien, des gens qui ont gagné durement leur vie. Moi, j'étais dans une perspective que l'argent que j'ai à gérer, puis j'avais des ministères où il y avait beaucoup d'argent, je gère l'argent qui nous est confié. Ça nous est confié. Puis c'est payé par monsieur et madame qui partent le matin, qui prennent le métro ou qui vont travailler, puis que la vie est pas toujours simple. Fait que ça nous est confié. Donc ça, il fallait gérer nos finances. Mais évidemment, ça n'a pas été facile. Je me souviens d'avoir eu un petit débat avec Jacques Léonard, qui était président du Conseil du Trésor, qui est un homme formidable, qui m'a beaucoup aidé dans la crise d'Emploi-Québec.
1: Ben, c'est ça. Ça, c'est une crise que... Tout le monde dit que c'est un cadeau empoisonné qui vous fait M. Bouchard
0: confiant
1: le ministère
0: au moment,
1: de l'Emploi.
0: Mais au moment où il m'a confié ça, il savait pas qu'il y avait une crise qui était latente. Et j'ai un souvenir avec Jacques Léonard, il voulait qu'on coupe puis tout ça. Puis là, il avait regardé mon ministère, puis là, il avait dit, tu devrais couper à tel endroit. Puis là, j'avais dit, Monsieur Bouchard, moi, je vais atteindre les cibles qui sont convenues, mais je vais décider où est-ce que je coupe. Pas le président du Conseil du Trésor, parce que à un moment donné, il faut que les choses se fassent dans l'ordre. Mais donc, pour revenir à ce que vous
1: dites... Et M. Bouchard vous a donné raison, encore une fois.
0: Oui, bien oui. Non, mais c'est ça, monsieur, vous changez ça. Oui, oui. La crise, au moment où j'ai été nommée, elle n'était pas pressentie.
1: Elle attend. Emploi Québec, bon, c'est créé par Louise Arel, qui est là dans le décor comme ministre auparavant. Bon, il y a rapatriement des programmes fédéraux, formation de la main-d'œuvre. Ça crée un immense chantier. Mm-hmm. Puis je vous sais,

0: L'argent coulait de partout. On était tous les jours dans les journaux. C'est la crise parfaite. Madame Arel vous en veut, d'ailleurs, à cette époque-là. Petite crise avec Louise Arel, parce que vous dites au président du Conseil du Trésor, Jacques Léonard, vous lui demandez de vous aider à contrôler quand même, là. Puis elle trouve que c'est un non-respect de la clientèle, en fait. C'est votre première confrontation réelle avec Madame Arel au cabinet?
1: Oui, là-dessus, on avait une approche différente. Puis je peux le comprendre, parce que Louise avait négocié le rapatriement de ces programmes-là, qui étaient à hauteur de presque 1 milliard. Elle avait posé les premières balises, notamment de la création de ce réseau des centres locaux d'emploi. Mais écoutez, je comprends qu'elle ait pu à l'époque me reprocher que ça avait des impacts sur sa clientèle, mais si on faisait pas quelque chose, on n'aurait pas pu répondre à aucune clientèle.
0: Oui, oui.
1: Puis je me rappelle, à l'époque, j'avais des collègues qui me disaient, même M. Bouchard, t'as-tu besoin d'argent? On va remettre de l'argent. Je dis, non, on va pas remettre de l'argent, ils vont en dépenser. On va essayer de comprendre où est-ce qu'ils sont les failles, on va être focus, puis on va essayer de répondre à des besoins. Je dis, on va pas financer des activités de formation pour un doctorat. Je veux dire, j'ai beaucoup de respect pour des gens qui font des doctorats, mais notre job, c'était d'aider des gens à se retrouver du travail dans des secteurs différents, etc. Donc, et puis aujourd'hui, moi, ça a été difficile, cette crise-là. Oui. On était dans les journaux tous les jours. Oui. Puis il y a des jours que j'avais plus de questions que la ministre de la Santé à l'Assemblée nationale. Fait que ça a été l'enfer. Mais aujourd'hui, quand j'y repense, puis des fois, je revois des gens, des gestionnaires. Il n'y a plus personne qui parle de dysfonction dans ce réseau-là. On a replacé les choses.
0: Alors, vous êtes fiers de ça?
1: À la fin de la journée, c'est ça qui compte.
0: Oui. Bon, selon Sylvain Simard, là, qui a été ministre de l'Éducation sous Bernard Landry, vous oscillez constamment à l'époque entre deux pôles, l'agressivité pure et la grande séduction. Il ajoute que vous aviez beaucoup de difficultés à travailler avec les femmes. Sauf avec quelques-unes. Et avec les hommmes, c'était du charme. C'est ce qu'il a raconté à Katia Gagnon, hein, pour un portrait qu'elle a fait en 2009.
1: Faut pas exagérer, là.
0: La presse.
1: Mais c'est sûr qu'il est arrivé quelques fois quand j'avais besoin de Jacques Léonard, qui était, c'est un esprit comptable, là.
0: Président du Conseil du Trésor.
1: Fait qu'il fallait que je le mette de mon bord. Fait que là, j'ai passé ma petite main dans le dos, que j'ai mon beau Jacques, j'ai besoin de toi. Mais ça coûte quoi de faire ça? Ça fait de mal à personne. On peut être gentil dans la vie.
0: Non, mais la séduction, ça fait partie de l'apanage d'une politicienne et d'un politicien. Vous en jouiez bien, en fait.
1: Avec la conscience.
0: Puis, que ça fonctionnait.
1: Mais c'est pas vrai que j'ai eu de la misère à travailler avec certains, mais j'ai eu de la misère à travailler avec certains hommes aussi, là, on se comprend.
0: Ah, lesquels?
1: On passe à une autre question.
0: Bon, le 11 janvier 2001, au retour des fêtes, Lucien Bouchard démissionne. Vous réagissez comment?
1: Ah, mon Dieu, j'ai de la peine. D'abord, j'y crois pas. Et on est quelques ministres à aller à Québec la veille où, parce que là, la rumeur est partie en vrille. J'ai beaucoup de peine. Mais bon.
0: C'est votre allié là qui s'en va.
1: Oui. Puis il y a quelque chose de touchant aussi dans toute cette histoire-là. Puis à un moment donné, au bout de quelques jours, mon tendre époux, qui est pas l'être le plus complaisant au monde, le plus soutenant, mais il est pas complaisant. Puis au bout de quelques jours, il a dit, Diane, il faudrait t'en revienne. T'as un job, t'es député, t'as un job à faire. Là, c'est terminé.
0: Vous étiez en peine.
1: J'avais une vraie peine. Ouais. J'avais un vrai deuil. Puis c'est très déstabilisant. C'est le chef.
0: Ouais.
1: C'est lui qui donne un sens, c'est ton patron, où est-ce qu'on s'en va? Mais j'en suis revenue. Oui. Voilà.
0: Le président du Conseil du Trésor, Jacques Léonard, à qui vous passez parfois une main dans le dos, cherche à vous convaincre de vous lancer dans la course à la direction. Est-ce que vous y avez pensé?
1: Non, pas vraiment. Je pense que j'avais pas un enracinement assez profond peut-être dans le Parti québécois. C'était mon sentiment. Et non, j'y ai pas pensé.
0: Le 3 mars 2001, c'est Bernard Landry qui succède à Lucien Bouchard à titre de chef du Parti québécois. Le 8 mars, il est assermenté premier ministre du Québec. À son arrivée, il vous nomme ministre d'État à la culture et aux communications, poste que vous occupez entre 2001 jusqu'au 29 avril 2003. Même si les acteurs du milieu culturel saluent votre arrivée, il y a beaucoup question de rétrogradation politique. Nathalie Petrovski, on la salue encore, elle, s'indigne que l'on qualifie votre nomination à la culture de démotion. Est-ce que c'était une démotion à vos yeux, Diane Lemieux?
1: Je ne pense pas, mais je comprends que les gens aient pu l'interpréter comme ça. Parce que, d'abord, le ministère de la Culture est souvent sous-estimé, puis pourtant, il y a tellement de complexité. Là, je regarde ce qui se passe ces derniers mois. Oui. Les questions dans le domaine culturel, on pourrait en nommer une bonne dizaine, qui sont interreliées avec les

0: l'économie, avec plusieurs autres sujets. Mais toutefois, c'est un ministère qui me demandait de comprendre des codes que je connaissais moins. Je veux dire, faut comprendre l'univers dans lequel tu es, oui, si tu veux avoir de l'influence.
1: Oui, vos débuts, comment dire, sont spectaculaires. On va vous écouter lors de votre premier point de presse, oui, au ministère de la Culture et des Communications en 2001.
2: Je suis enchantée parce que ça va faire appel à d'autres dimensions de ce que je suis. Vous savez que j'ai eu des dossiers, il a fallu quelquefois que je monte le ton. Peut-être que je devrais encore le faire. Je sais qu'il y a des aspects délicats, dont la question de la langue. Mais c'est un univers qui est fascinant. Et la culture, moi, je crois que la culture... D'abord, je crois qu'il n'y a pas vraiment de culture ontarienne. On est moins capable de la nommer comme la culture québécoise. Ça fait partie.
0: Et ça, je vois mon attaché de presse, là, qui vient blanche, qui va perdre sa connaissance, comme disent les enfants.
1: Est-ce que vous avez regretté d'avoir dit
0: ça? Oui, non, j'ai, définitivement. Mais en même temps, je me suis pardonnée. J'avais tué personne. On va se calmer. Non, mais... Puis j'avais été totalement maladroite. Puis savez-vous, je vais vous raconter la vraie histoire.
1: Oui.
0: J'avais eu une discussion qui n'avait pas rapport à un autre sujet avec une personne influente dans l'entourage de M. Landry. Puis j'étais pas de bonne humeur. J'étais pas contente de cette conversation-là. Peu importe le sujet, je pense que je m'en souviens plus. Et j'étais pas focus, puis je m'étais pas préparée, puis j'avais pas trouvé les mots pour dire la culture québécoise, elle est unique. J'avais pas besoin de comparer à une autre culture. Le plus drôle, c'est que le Journal de Montréal avait fait une série de reportages par la suite. Y a-t-il une culture ontarienne? Puis à part le Tim Hortons, il avait pas trouvé grand-chose.
1: Mais voyons.
0: Mais le plus drôle
1: vous
0: encore,
1: allez vous
0: c'est
1: remettre que... les
0: non,
1: pieds
0: non,
1: dans les plats.
0: Je fais une blague, Mais il a fait un. Et le plus drôle encore, c'est que je m'étais retrouvée au Salon du Livre. Quelques mois après, avec Margaret Atwood,
1: mais
0: qui
1: oui,
0: est une autrice que j'aime d'amour.
1: C'est un des flambeaux là, de la culture ontarienne.
0: J'espère qu'elle n'a pas eu de revue de presse à mon sujet.
1: Mais la question est intéressante. Est-ce qu'on peut être efficace quand on est dépêché dans un ministère?
0: Ça nous prend un temps d'acclimatation. Ça nous prend un temps pour comprendre d'abord les gens qui travaillent dans le ministère,
1: mais
0: l'écosystème, c'est qui les joueurs, c'est quoi les enjeux. Mais en même temps, il peut avoir des avantages, des regards neufs, ça peut être intéressant, un regard externe, etc. Mais c'est pour ça qu'il faut un peu de temps. Moi, Emploi Québec, j'ai été là assez longtemps pour
1: oui,
0: gérer la crise, là. Mais ça prend un peu de temps pour avoir vraiment de l'impact puis pour pouvoir faire ce qui nous apparaît
1: important. Ce que vous n'avez pas eu à la culture.
0: J'aurais aimé ça avoir plus de temps.
1: Je comprends, parce que le Parti québécois va perdre les élections le 14 avril 2003 au profit oui, des libéraux de Jean Charest qui vont entrer en scène pour une longue période. Est-ce que c'était prévisible, cette défaite-là?
0: Oui. À un moment donné, on n'en sort pas. Oui, c'était prévisible. Bon, moi, je me suis retrouvée à l'opposition.
1: Vous devenez leader parlementaire de l'opposition officielle du 18 août 2004 au 21 février 2007.
0: J'ai beaucoup aimé ça.
1: Oui, plus que d'avoir été ministre, c'est ce que vous avez dit.
0: Ça se compare pas, mais j'ai aimé, ça a fait appel à mon aspect combatif. Moi, j'aime le Parlement, j'aime le lieu et j'aime l'institution. Moi, j'aimais ça, parlementer. Parce que dans un Parlement, qu'est-ce qu'on fait? On parlemente. Parce que le seul élément qu'on a, c'est le temps. C'est le temps. Le temps de discuter, le temps. On a besoin de temps, de gagner du temps en proposant des amendements à un projet de loi. Donc, j'ai beaucoup aimé jouer dans ces règles de fond de notre démocratie. J'ai vraiment aimé.
1: Oui.
0: Mais ça se compare pas, c'est sûr.
1: Le 17 août 2007, Pauline Marois, qui est devenue chef du PQ, vous retire les fonctions de leader parlementaire pour les offrir à François Gendron. Comment vous avez réagi quand Mme Marois vous annonce ça?
0: Mal, j'ai sacré mon cœur. Puis là, c'est avec le recul, je pense que j'ai pris la bonne décision. Tu sais, il faut faire attention aux blessures d'orgueil en politique. Il faut vraiment faire attention. Mais au-delà de ça, c'est la question de la confiance. Ça a remis en cause la confiance qu'elle avait en moi. Puis ça, moi, je peux pas travailler dans un contexte comme ça.
1: Mais pourquoi elle vous demande de partir? Parce qu'elle a plus confiance en vous?
0: Ben parce que elle a fait le tour. Puis je sais qu'elle a. J'ai pas lu son livre, mais je sais qu'elle
1: très
0: a.
1: Très bon.
0: Alors, mais je vais le lire. Elle a un chapitre où elle revient un peu là-dessus. Puis je pense qu'elle comprend que c'est peut-être pas la meilleure décision. En tout cas, j'ai pas les termes sous les yeux.
1: Qu'est-ce qui la motive à prendre cette décision-là?
0: En fait,
1: on est dans les coulisses du pouvoir.
0: De manière très factuelle, elle est entrée quelque part en juin comme chef du Parti québécois. Elle a fait le tour des députés, puis elle a eu, à l'évidence, quelques députés qui ont exprimé des doléances. Moi, j'étais une leader fonctionnelle, exigeante. Puis, tu sais, être leader de l'opposition, tu gères, ça pose ou pas ta question. Tu sais, mais il faut que ça fonctionne, faut qu'on marque des points, il faut qu'on atteigne l'adversaire, entre guillemets.
1: Vous étiez un peu Denise Filiat, trop, là, quand on le punch, là. Ça déplaisait aux autres, c'est ça?
0: Oui, c'est ça. Puis là, ben, elle a accumulé ça, puis...
1: Est-ce qu'il y avait des histoires aussi de loyauté?
0: Ben, c'est sûr que j'ai eu quelques difficultés avec quelques personnes de son entourage. C'est, par exemple, la chefferie a été lancée. On avait un chef de l'opposition intérimaire, c'est François Gendron. Oui. Et moi, j'étais toujours leader, j'étais restée neutre dans le choix des chefs. Là, fallait, j'étais un officier, donc je devais rester neutre. Et par exemple, tu sais, j'ai eu des situations où des gens, son personnel, je vais prendre une expression typiquement québécoise, me calaient des shots sur ce que je devrais faire. Là, c'est parce que c'est plate, là. Et Mme Marois n'est pas élue encore. Moi, là, je suis très... Rôle, responsabilité. Fait que de quel droit tu me donnes des ordres? Fait que ça, je sais que ça, ça l'a beaucoup déplu. Beaucoup. Moi, le chef que j'avais, c'était le chef intérimaire. Ça m'empêchait pas d'avoir des conversations. Mm-hmm. Parce que là, on était... Tu sais, on avait des députés, on venait d'entrer, on était troisième parti de l'opposition.
1: Oui, ça allait mal un peu, ça, quand même.
0: C'était difficile. Puis là, il y avait un budget qui avait été présenté. Puis j'ai des députés qui voulaient voter contre le budget. La DQ avait déjà annoncé qu'elle voterait contre le budget. Et on va pas faire tomber le gouvernement à deux semaines et demie des élections. Là, voyons donc, les gens vont nous assassiner. Donc, il y avait toutes sortes de discussions. Fait que ça m'empêchait pas d'avoir des discussions. Mais à son entourage, je dis, ben là, c'est parce que Mme Marois est pas chef encore, tu sais. Alors moi, puis ça, je sais que ça déplu.
1: Ouais. Quelles sont vos relations avec Pauline Marois aujourd'hui?
0: Très correct. Je la vois de temps en temps. C'est très correct. Je veux dire, on oublie ça, ces affaires-là, là. Je pense pas à ça tous les jours.
1: Bon, alors après ça, vous allez vous présenter dans le parti de Gérald Tremblay, oui, aux élections municipales de 2009. Vous allez perdre, devenez chef de cabinet de Gérald Tremblay. Oui. On est après le scandale des compteurs d'eau. Vous dites que vous avez rien vu.
0: Non, j'étais pas là. Moi, j'ai géré la suite.
1: Ouais. On peut se demander quelle ambiance régnait dans ce cabinet-là quand
0: C'était
1: même.
0: C'était pas simple. J'étais là une année.
1: Oui.
0: Ça a pas été simple. J'ai beaucoup appris. Puis l'affaire la plus positive, c'est que ça m'a remis sur le chemin des services publics. Puis moi, je suis quelqu'un des services publics.
1: C'est ça. En 2011, vous êtes nommé, ouais, par les libéraux, d'ailleurs. Lise Thériault,
0: ouais,
1: a à voir avec cette nomination. PDG de la Commission de la construction pour faire le ménage dans l'industrie de la construction. Le pire job au Québec, selon le journaliste Yves Boisvert. Mm. Il va l'écrire quand vous allez donner votre démission en 2023. Est-ce qu'il a raison? Est-ce que c'est le pire job?
0: Ben, c'est pas la plus... C'est pas la job la plus calme, c'est le job, le boulot le plus calme, c'est ça. Mais j'ai beaucoup aimé. Moi, j'aime la complexité. C'est pas tout le monde qui aime ça. Je sais pas. Quand c'est compliqué, on dirait que ça me fait carburer.
1: Parce qu'il y a eu des batailles avec les syndicats,
0: oui,
1: tout
0: oui,
1: du long.
0: Mais l'idée, c'est pas que je voulais faire des batailles. Je voulais apporter de la clarté. Qui est responsable de quoi? Comment on peut faire évoluer les choses? L'industrie, puis ça, c'est peut-être la chose que j'ai trouvée plus difficile. J'aurais aimé ça, les convaincre davantage d'être plus offensif. Il y a des changements à faire dans l'industrie de la construction qui sont évidents. Mais là, entre autres, les organisations syndicales se sont fait imposer plusieurs changements dont ils sont pas contents. Oui, mais c'est parce qu'à un moment donné, il faut prendre l'offensive. Alors moi, je veux pas faire des batailles ou faire des batailles, mais je veux... C'est l'argent du peuple, c'est l'argent du monde ordinaire qu'on gère. C'est des permis de travail, c'est des droits... On doit être performant, on doit avoir des bons services, on doit avoir de la qualité. Moi, c'est ça qui m'a toujours habité.
1: Oui. Vous allez quitter cette fonction en 2023,
0: oui,
1: avant la fin de votre mandat.
0: Oui.
1: Pourquoi?
0: Parce que le ministre avait signifié qu'il comptait déposer un projet de loi avec plusieurs changements. Changements qui auraient dû être opérés beaucoup au sein de la CCQ.
1: Oui.
0: Et comme j'en avais fait beaucoup... Je me suis dit que ça me tentait un peu moins d'entrer dans un cycle, un nouveau cycle.
1: Commencer à être fatiguée.
0: Oui, la madame avait donné comme moi aussi.
1: Quel regard vous portez sur votre vie politique, Diane Lemieux?
0: Je suis assez contente de moi. C'est pas parfait, mais j'ai été constante. J'ai relu

0: il y a quelques temps, une entrevue que j'avais faite à la Tribune dans les années 90, puis je me suis dit, mon Dieu, j'aurais pu dire ça aujourd'hui.
1: Oui.
0: Je pense que j'ai été sur les bonnes choses, les bonnes valeurs, les réalisations qui comptent, qui font la différence. Fait que je suis contente de moi.
1: Est-ce que vous avez des regrets?
0: Non. Ben, ça donne quoi? Bon, la culture ontarienne, c'était pas ma meilleure. Mais je n'ai pas tué personne.
1: Comment on peut convaincre les gens qui nous écoutent de s'intéresser à la politique? Les enfants, les jeunes, il y a un désintérêt là, de la culture politique.
0: Oui,
1: à l'heure
0: actuelle. Je pense que la politique, d'abord, on peut penser à la politique avec un grand P, mais c'est des petites choses. Moi, je demeure active, je préside deux conseils d'administration dans des missions qui ont du sens pour moi. J'ai de l'expérience pour gérer des CA. Ouais. Je peux accompagner les directions générales. J'apprends aussi beaucoup, ce qui est vraiment chouette quand on continue d'apprendre. Mais il y a toutes sortes de manières de le faire, mais s'impliquer. S'impliquer. Pas juste être des gérants d'estrade, des observateurs, mais qu'est-ce que je peux faire dans mon quartier? Qu'est-ce que je peux faire dans ma ville? Qu'est-ce que je peux faire sur ma rue? Le petit bout que je peux faire à l'école. C'est ça aussi, la politique.
1: Diane Lemieux, merci énormément d'avoir été avec nous aujourd'hui.
0: Merci.
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4: Bonjour, ici Philippe Auger-O'Brien à Toronto. Il est 14h. Voici les informations. Washington et Ottawa ne semblent pas près d'une entente pour éviter la menace de nouveaux tarifs douaniers évoqués par Donald Trump. Le temps presse puisque ces nouveaux tarifs de 50% pourraient entrer en vigueur dès mercredi. Les précisions de Marc-Antoine Leblanc.
5: Le bureau du ministre responsable du commerce Canada-États-Unis nous dit qu'ils ne feront pas de commentaires parce que les négociations sont en cours, mais demeure confiant. Par contre, selon des sources de CBC, les Américains ne bougeraient pas de leur position. L'administration Trump accepterait certes de baisser les tarifs sectoriels sur les automobiles pour qu'ils s'établissent à 12,5%, mais ce ne serait pas suffisant pour les négociateurs canadiens. Il n'y a pas de changement non plus concernant les autres tarifs sectoriels depuis la dernière offre présentée mercredi. On peut écouter la professeure titulaire à la Faculté de droit de l'Université d'Ottawa, Geneviève Dufour.
6: Les Américains s'attendent à ce que le Canada baisse encore plus les mesures, les contre-mesures qui ont été prises dans la dernière année et demie. Les Américains veulent que les Canadiens fassent un gros bout de chemin avant eux-mêmes de faire un bout de chemin.
5: CBC rapporte aussi que l'optimisme canadien s'érode, mais la présidente directrice générale de l'Association minière du Québec, Emmanuelle Toussaint, demeure confiante. À son avis, il ne faut pas céder à la panique.
7: Tout comme dans une médiation, jusqu'à la dernière minute, on peut avoir l'impression qu'on est très loin de conclure une entente. Et quelquefois, il n'y a pas d'entente qui est conclue à l'heure ultime. Mais dans les jours qui suivent, dans les heures qui suivent, ça peut évoluer.
5: Dominique Leblanc et la négociatrice commerciale en chef du Canada, Janice Charette, sont à Washington en fin de semaine pour tenter d'éviter les nouveaux tarifs douaniers de 50% de Donald Trump. Ici Marc-Antoine Leblanc, Radio-Canada, Montréal.
4: La mairesse de Hamilton, Andrea Horvat, affirme avoir été victime d'une relation abusive dans une déclaration publiée sur ses réseaux sociaux. Celle-ci dit avoir gardé ce secret pendant plusieurs années, mais qu'une bataille judiciaire impliquant une propriété en son nom, occupée par son ancien partenaire, l'emmène aujourd'hui à prendre la parole. Magali Lévesque a les détails.
8: La mairesse de Hamilton brise le silence. Elle allègue avoir été victime d'harcèlement conjugal par le passé dans une déclaration publiée sur ses comptes X et Instagram le 12 août dernier. « J'ai tenté de garder ce secret pendant plusieurs années, mais une bataille judiciaire impliquant une propriété en mon nom, occupée par mon ancien partenaire, est maintenant rendue publique à la vue de tous », écrivait-elle. La déclaration de la mairesse a fait surface quelques heures après la tenue d'une audience concernant la propriété en question, mercredi. Radio-Canada a pu consulter des documents déposés à la Cour supérieure de l'Ontario qui identifient une maison sur l'avenue Ouest possédée par Mme Horvat. Une décision rendue par la ville en janvier dernier l'obligeait à effectuer des réparations importantes dans son duplex. Quant à l'ancien conjoint de Mme Horvat, Radio-Canada n'a pas...

0: pas indépendamment vérifié les allégations de la mairesse. Radio-Canada a contacté un homme identifié dans des documents déposés à la Cour supérieure de l'Ontario comme étant l'ex-conjoint de fait de Mme Horvat, avec qui il aurait entamé une relation aux alentours de l'année 1986. Au moment de ce reportage, l'homme n'a pas répondu à nos questions. Ici Magali Lévesque, Radio-Canada, Toronto.
1: En ce 15 août, des milliers d'Acadiens célèbrent leur fête nationale dans l'est du pays. Des festivités se déroulent entre autres dans la capitale du Nouveau-Brunswick, Fredericton, où la communauté francophone est minoritaire. Charles-Étienne Drouin est sur place.
2: Je pense que c'est important pour nous, francophones, de célébrer même dans un endroit encore plus minoritaire.
3: Marilyn Forbes a choisi de célébrer la fête nationale de l'Acadie à Fredericton. Celle qui a grandi dans la péninsule acadienne se réjouit de constater que la culture acadienne est soulignée à Fredericton, une région où la langue de Molière est comprise par moins du quart de la population.
2: C'est aussi une façon de se rassembler puis de voir c'est qui notre communauté francophone qui existe ici, dans la région. Puis en même temps, on invite les autres minorités francophones à s'intégrer à nous, les nouveaux arrivants, comme aussi les gens du Québec.
3: La lieutenante gouverneure du Nouveau-Brunswick, Louise Imbeault, a choisi de demeurer à Fredericton pour célébrer la fête nationale de l'Acadie. Elle a invité la population sur les terrains de la résidence officielle. Elle espère que les Acadiens seront de plus en plus nombreux à choisir Fredericton pour le 15 août.
4: Et 15 000 francophones à Fredericton, mais il faut pouvoir avoir l'occasion de se réunir, de le manifester. Et la résidence du gouverneur est un lieu d'échange important.
3: Les célébrations du 15 août se déroulent bien au-delà des frontières de notre pays. Le ministre fédéral Dominique Leblanc a indiqué qu'il célèbre à sa manière depuis Washington en raison des négociations commerciales avec les Américains. Ici Charles-Étienne Drouin, Radio-Canada, Fredericton.
1: L'Indonésie a été frappée par deux séismes coup sur coup. Le plus récent, un tremblement de terre de magnitude 6,9, a été ressenti sur l'île de Sumatra. Quelques heures plus tôt, un puissant tremblement de terre de magnitude 7,7 a secoué l'île de Flores et a fait une cinquantaine de morts. Le séisme a aussi entraîné d'importants dégâts matériels. L'archipel indonésien connaît une activité sismique fréquente en raison de sa position sur la ceinture de feu du Pacifique. Et certains des meilleurs nageurs du monde se retrouvent en Californie ce week-end pour les championnats pan-pacifiques qui se tiennent dans la ville de Irvine. Parmi eux se retrouvent plusieurs athlètes canadiens, dont la torontoise Summer McIntosh. Elle a remporté 3 médailles jusqu'à maintenant, dont l'or dans la compétition du 400 mètres 4 nages chez les nageuses. C'était les informations.

0: Bonjour, je m'appelle Suzy Bouchard. Bienvenue à la cour de récré. Cette semaine à l'émission, on se demande si on a vraiment besoin de ça, des avocats. On parle de l'avenir de la profession avec les juristes et professeurs d'université Louis-Philippe Lampron et Rachel Chagnon. Merci d'être avec nous.
1: Plaisir.
2: Plaisir.
0: La réalisatrice Mélanie Charbonneau est avec nous pour nous parler du film Blonde et légal. Un film culte, Mélanie, j'imagine?
3: Absolument, absolument. Et avec, j'ai eu grand plaisir à le revoir pour vous.
0: Ah, j'ai hâte que tu nous en parles. Le scénariste et ancien procureur de la Couronne, Jacques Diamant, nous parle de sa double carrière qui l'a mené du palais de justice jusqu'aux coulisses de la télévision. Bonjour, Jacques.
4: Bonjour, Suzy.
0: Et Jean-François Provençal, humoriste, comédien, auteur, un de mes membres préférés du collectif Les Appendices.
3: Yes!
0: Je dévoilerai pas mon palmarès, mais je le mets à jour régulièrement. Est ici pour nous révéler ce qu'on apprend sur l'avenir du droit à travers la science-fiction. Oui. On apprend des choses sur le droit en science-fiction?
4: Énormément.
0: Oh mon Dieu, j'ai hâte que tu m'éclaires là-dessus. Merci à toutes et tous d'être ici. Bonne émission.

Bienvenue à la cour de récré pour notre dernière émission de l'été. On se demande si on a vraiment besoin des avocats. On s'est dit en équipe, quelle belle façon de remercier les 19 avocats qui sont venus nous voir tout l'été, nous donnant leur temps et leur savoir, que de remettre en question leur existence professionnelle. Merci à tous pour le contenu. Bye, on n'a pas besoin de vous. Non, évidemment, on exagère, mais et je pense pas que les avocats soient en voie d'extinction en ce moment. Juste au Québec, en ce moment, il y a 31 501 avocats inscrits au barreau. 31 500 bientôt quand je vais oublier de faire ma formation professionnelle. Ça va me faire plaisir de vous faire un petit chiffron là, en oubliant mon délai. Mais on peut

0: quand même se demander, là, avec tout ce qui se passe, quel impact les nouvelles technologies et l'intelligence artificielle vont avoir sur la profession. Les avocats vont-ils devenir désuets? Vont-ils perdre leur précieux prestige? Hein? Est-ce que le statut de la profession est en danger? Et surtout, quel avenir pour nos séries télé d'avocats et de policiers? Le pain et le beurre de plusieurs personnes autour de la table. Parce que, n'empêche que les œuvres de fiction ont beaucoup façonné notre perception des avocats, parfois glorifiés comme des héros qui combattent l'injustice, parfois démonisés comme des véreux qui fraudent et s'enrichissent. Espérons que la vérité est entre les deux. Mais j'ai envie de tester vos connaissances en matière d'avocats fictifs. On a un quiz pour vous.
1: Oh, yes.
0: Pour la dernière. J'adore les quiz, passion quiz. Alors, on va entendre des extraits d'avocats de fiction et vous allez devoir les identifier. Si vous ne les trouvez pas, j'aurai un indice, mais je vous sens apte à y aller sans indice.
2: Suzy, est-ce qu'on a un bouton pour presser?
0: Non, il faut crier. Juste. Non, on y va avec le premier extrait.
3: L'amour, par définition, c'est dingue. Je suis dingue de ce mec, ou bien il me rend folle. Qui n'est pas aveuglé par l'amour? Moi, j'en tombe le cul sur la théière. Et qu'est-ce que cette expression veut dire, en tomber le cul sur la théière? Rien du tout. Mais ça ne fait rien parce qu'il s'agit d'amour. Parfois, l'amour n'a pas de raison. La plupart des gens s'aiment pour toutes sortes de folies. Et on ne légifère pas ces raisons-là.
0: Est-ce que quelqu'un a la réponse?
4: Oh boy, je suis largué.
0: OK, alors un indice. Cette avocate de Boston a commencé sa pratique dans un cabinet qui aurait pu être le nom d'un restaurant dans les Maritimes.
2: Je m'essaye.
0: Vas-y.
2: Ally McBeal?
4: Ah oui.
0: Bonne réponse, Jacques Diamant. Ally McBeal, interprétée par Calista Flockhart. Mais bon, c'est pas Calista qu'on entendait, évidemment. Dans la série Ally McBeal, qui a été en nom de 87 à 2002, et elle pratiquait dans le cabinet d'avocats Cage and Fish and McBeal. C'est vrai que ça fait très restaurant de poisson. On enchaîne avec un deuxième extrait.
5: Vous êtes sûr que c'est lui? Vous n'avez pas l'ombre d'un doute? Prenez votre temps.
6: Pas besoin, c'est lui.
5: Cela vous surprendrait-il d'apprendre, Monsieur Harkness, que l'homme que vous venez de montrer du doigt n'est pas l'accusé?
6: Quoi?
5: Mon client est au fond de la salle d'audience. Monsieur Saquet, voulez-vous bien vous lever?
7: Objection.
5: La personne que vous avez identifiée s'appelle Holly Surley. Il est barman à Belen. Et il a un alibi en béton pour la soirée qui nous intéresse.
7: Madame le juge, objection.
0: Est-ce que c'est sûr que si vous écoutez les séries en langue originale, c'est plus compliqué en ce moment, mais est-ce que quelqu'un veut...
8: Ça se passe
0: ce qu'on appelle
8: au Brésil.
0: Ça se passe au Brésil. Ah oui, c'est ça que t'entends.
8: Ben, Belen.
0: Et est-ce que ça t'indique quelque chose?
8: Absolument pas.
0: Mais oui, en effet. Belen a été mentionnée. Est-ce que quelqu'un veut tenter un guess éduqué, comme on dit dans le monde
9: ça
0: du quiz?
9: Ça ressemble à Cousin Marty ou l'histoire des deux gars qui sont accusés d'avoir volé un char.
0: OK, je vais vous donner un indice. Alors, c'est un avocat qui a pu avoir sa propre série télé après avoir fait ses débuts dans une autre série légendaire.
2: Better Call Saul.
0: Rachel et Jacques, en même temps, effectivement, on entendait Maître Saul Goodman, de son vrai nom Jimmy McGill, interprété par Bob Odenkirk, dans la série Better Call Saul, diffusée de 2015 à 2022, et qui avait fait ses débuts dans Breaking Bad. J'ai pas le titre français, mais ça doit être... super farfelu. On enchaîne avec un troisième extrait.
10: Monsieur Arsenault était peut-être en dépression, mais il a eu quand même assez de présence d'esprit pour être capable de ruser auprès des anciens collègues de sa femme pour la retrouver. Quand on part de chez soi avec un couteau de boucherie dans son porte-document, qu'on prend l'autobus, puis le métro, 4 stations, c'est rarement parce qu'on s'attend à rencontrer une vache ou un cochon.
2: Je pense que oui, c'était toute la vérité.
0: Ça aurait été bien plate que tu l'aies pas, Jacques. Alors, qui est-ce qu'on entendait? Est-ce que tu te souviens de son nom?
2: Son nom, c'était Maître Desbiens.
0: Maître Brigitte Desbiens, qu'on entendait, interprétée par Hélène Florent dans la série Toute la vérité. Jacques Diamant ayant contribué à l'écriture de Toute la vérité, ça aurait été bien fâcheux qu'il la reconnaisse pas du tout. Mais Toute la vérité, qui est vraiment une série chouchou d'avocats pour beaucoup de gens. Ça a été diffusé sur les ondes de TVA entre 2010 et 2014. On va en parler plus tard avec toi, Jacques, parce qu'on veut les secrets de coulisses. On enchaîne avec un dernier extrait.
11: Ce projet de loi-là, c'est ni plus ni moins qu'une entreprise de victimisation des criminels. Une attaque frontale à notre système criminel de justice. La première étape d'un processus qui va mener vers la légalisation pure et simple de la criminalité.
12: C'est quoi ça? C'est des petites menthes?
11: Ça? C'est du speed, mon chum! Ça a changé ma vie!
0: Alors, est-ce qu'on a besoin d'un indice ou est-ce qu'on tente quelque chose?
1: Ben, c'est série noire, ça, mais écoute, je peux pas te dire le nom de l'avocat.
0: C'était. Est-ce que quelqu'un se rappelle du nom de l'avocat? Mais on est effectivement dans l'univers de série noire. On entendait Maître Marlin, interprété par Sébastien René, dans cette série culte diffusée sur les ondes de Radio-Canada de 2014 à 2016. Il avait été l'avocat de Marc Arcan. Alors, on l'entend bien sur le speed. Merci à ceux qui l'ont reconnu. Est-ce que vous êtes en général fan de séries d'avocats? Je sais que j'ai des juristes autour de la table. Est-ce que pour décrocher, vous avez envie de regarder autre chose ou vous consommez des séries d'avocats,
9: non,
0: Rachel?
9: Pas
0: Jean? Non?
9: Non, pas vraiment.
0: Ah non,
9: j'ai du mal.
0: Ah oui? Parce qu'à cause des erreurs ou à cause que c'est trop proche de la maison, comme on dit?
9: Souvent, ça ne dépend pas vraiment la réalité de la pratique du droit, plus souvent qu'autrement.
0: Oui, ça, c'est la faute de Jacques Zeman.
2: C'est ça, c'est de ma faute, effectivement.
0: On va en parler de ce fossé, parfois, entre la fiction et la vérité. Louis-Philippe Lampron, une série d'avocats?
7: Oui, bien moi, je suis très déçu d'avoir eu aucune bonne réponse. Je m'attendais vraiment à performer. Et donc, je réalise que je suis très années 80 dans mon rapport au film d'avocat.
0: Ça serait quoi, mettons, t'es...
7: Mon cousin fini.
0: Ouais.
2: Law and Order.
7: Ouais, puis je suis obligé de dire des hommes d'honneur. Je suis
0: obligé de le dire. Oui, il faut
7: ouais,
0: le divulguer. Ça fait partie des séries qu'il faut divulguer. Là,
7: ben c'est ça. Je suis comme, c'est un plaisir coupable. Mais sinon, récemment, je me suis pas tellement lancé dans Suits, ces trucs-là, là, les séries d'avocats.
1: On est dû pour un reboot des grands procès.
0: On serait dû. On en a parlé du tout dans la saison des grands procès. Et c'est vrai que ça serait bon reboot parce que on a besoin d'avocats à la télé. Mais on a-tu besoin dans la vraie vie? C'est ce qu'on va découvrir bientôt.
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13: Monsieur Hotz, quand je serai grand, j'aimerais ça être un avocat exactement comme vous.
14: Félicitations, mon garçon. S'il y a une chose dont l'Amérique a besoin, c'est justement des avocats. Pouvez-vous vous imaginer un monde sans avocats?
0: Alors, vous aurez peut-être reconnu cet extrait des Simpsons dans lequel Bart dit qu'il veut devenir avocat et le monde sans avocat qui est dépeint. On entend la petite musique, mais c'est évidemment une ribambelle de gens qui se tiennent par la main et dansent. Et c'est un extrait assez populaire des Simpsons parce que je pense qu'il fait écho à un sentiment qui est parfois assez répandu, ce sentiment que les avocats ont tendance à complexifier inutilement les choses. Et là, maintenant, avec l'information en ligne disponible et les outils d'intelligence artificielle qui se développent, on est en droit de se demander, est-ce qu'on a encore besoin des avocats? Et pour en parler, on reçoit Louis-Philippe Lampron, professeur en droits et libertés de la personne à l'Université Laval, ainsi que Rachel Chagnon, professeure et doyenne de la Faculté de sciences politiques et de droit à l'Université du Québec à Montréal. Merci d'être ici.
9: Ça fait plaisir.
0: Alors, avant de remettre en question votre existence professionnelle, dites-nous, je vous donne la chance de plaider votre cause, pourquoi on a des avocats à la base? Pourquoi on a besoin d'être représenté par d'autres personnes que soi?
9: Bien, ce qui est fascinant, c'est que le métier d'avocat, c'est un métier qui est venu de façon très organique. Hein. Dès qu'il y a eu la possibilité pour les gens d'aller plaider leur cause devant les pairs, on pense entre autres à Athènes, et que c'était une espèce, qu'on avait instauré ce principe-là, qu'on était accusé de quelque chose, puis qu'on pouvait essayer de convaincre les gens qui allaient avoir comme fonction de décider si on était coupable ou non, qu'on était résolument innocent, puis que c'était pas nous qui l'avait fait. On a eu l'idée de demander à d'autres personnes de le faire pour nous, parce qu'on considérait que souvent, il y avait des personnes plus douées que nous pour plaider notre cause. Donc, le métier d'avocat vient de cette idée-là que des fois, on n'est pas la meilleure personne pour plaider sa propre cause, en fait, souvent. Mm-hmm. Et que, et parallèlement à ça, ce qu'on voit avec le développement des sociétés démocratiques et organisées, c'est une explosion des processus juridiques, puis des procédés juridiques et du droit de façon générale. Le droit, c'est un langage qui est de plus en plus complexe. Ça prend des gens qui le maîtrisent, qui l'ont appris. Ces gens-là sont les avocats. Donc, essayer de se représenter soi-même devant les tribunaux ou dire qu'on n'a pas besoin d'avocats, c'est comme dire que je vais aller dans un autre pays dont je parle absolument pas la langue, puis ça va super bien aller. Puis quand je vais aller au restaurant pour me commander une quiche, ben ça va bien se passer, puis je vais avoir la quiche que j'ai demandée.
0: Mais Philippe Lampron, on n'a pas toujours la quiche qu'on demande, non? Est-ce que vous êtes d'accord avec ça? Parce qu'il y a une question d'expertise, évidemment, de savoir naviguer ce décorum-là. Mais il y a aussi une question de ne pas parler pour soi. Vous êtes avocat, par exemple. Est-ce que vous plaideriez votre propre dossier de vice caché? Vous...
7: Ben, la question est excellente. Puis la médiation est fondamentale au travail d'avocat dans l'histoire, puis encore aujourd'hui. C'est-à-dire que même si on est compétent, même si on connaît le droit qui concerne notre litige, ben, il y a une part de passion parce qu'on a un intérêt, puis on ne sera pas le meilleur pour être capable de le représenter devant l'arbitre indépendant qui est le juge qui va être appelé à trancher le litige. Alors, cette idée-là de médiation qui doit être couplée avec une expertise est fondamentale au travail d'avocat. Maintenant, c'est sûr qu'avec le temps, puis un collègue Chagnon expliquait bien que le droit s'est largement complexifié, ben, c'est sûr que ça a contribué au même qui circule sur le métier d'avocat, là, qu'on fait correspondre à un

un magicien, c'est-à-dire quelqu'un qui fait apparaître des problèmes qu'on savait même pas qu'on avait avant de le rencontrer. Et là, il y a une espèce de mise en tension entre la complexité du droit et le fait que les citoyens, en principe, sont pas censés ignorer la loi. Mais là, on a peut-être un problème.

0: ça, c'est encore vrai? Est-ce que c'est appelé à changer ce statut-là de l'avocat?
1: Ben c'est sûr, on le voit encore aujourd'hui. Il y a un prestige d'associé à la profession juridique, ne serait-ce que parce que les avocats, c'est justement cette idée du magicien, là, d'une personne qui comprend des choses que le commun des mortels ne comprend pas, qui a accès à une vérité que le commun des mortels ne peut pas percevoir. Historiquement, par exemple, le poste de ministre de la Justice était perçu comme un poste central à l'intérieur d'un cabinet. Par ailleurs, aujourd'hui, ce qu'on constate, c'est que cette profession-là a perdu un peu de sa prestance au profit des professions à caractère plus économique. Le monde de l'économie, tu sais, maintenant, c'est reconnu comme étant homme d'affaires. T'es plus prestigieux si t'es un homme d'affaires, ne serait-ce qu'avec un succès moyen, que si t'es un avocat. Donc, il y a quand même des champs qui ont peut-être un peu dépassé le droit en termes de prestige et qui n'étaient pas aussi en avance sur le droit avant. Mais on le remarque, avoir un titre, ça continue d'avoir quand même un certain poids. Et on peut critiquer les avocats, puis même les avocats sont très
0: bons pour se
1: critiquer eux-mêmes. On a quand même un assez bon sens de l'humour, si on se compare à d'autres professions. mais tout le monde veut avoir un avocat dans sa famille. Tu sais, il y a quand même quelque chose d'associé au droit. Il y a une expertise associée au droit. Il y a une compréhension du monde, une connaissance, un savoir-faire qui continue de coller à la peau des personnes qui se disent des avocates et qui continue de, dans une certaine mesure, puis c'est un message de mélange, hein. Il y a un rapport d'amour-haine avec les avocats qui est assez fascinant, mais à la fin, je pense que le côté respect puis le côté un peu admiratif continue de surpasser le côté plus critique,
0: plus cynique peut-être.
1: Ouais.
0: Je veux parler de l'intelligence artificielle, de l'impact que ça aura sur la profession, mais il y a plusieurs volets à ça, à l'interaction entre l'IA et le droit. Et on va les aborder tous. Il y a un impact sur les études en droit, sur la pratique du droit et aussi sur l'état de droit. Premièrement, vous êtes tous les deux professeurs. Est-ce que vous voyez un impact sur vos étudiants? Est-ce qu'ils utilisent l'intelligence artificielle parce que, à leur défense, c'est vrai qu'il y a beaucoup de lois maintenant puis beaucoup de choses à connaître. Est-ce qu'ils ont tendance à utiliser des raccourcis?
2: Ben, c'est-à-dire que là, la question, elle est extrêmement riche. L'impact de l'intelligence artificielle générative ou encore des agents conversationnels, là, parce qu'on pourrait avoir tout un débat sur est-ce que c'est vraiment de l'intelligence artificielle ou c'est pas juste un espèce de gros condensé de données dans l'état actuel de la technologie qu'on nous vend comme étant inéluctable, mais il y a un intérêt économique quand même là de Anthropique puis de Elon Musk à nous dire qu'on n'aura pas le choix que de passer par Grok et tous ces pendants, puis on n'a pas le choix que d'investir des milliards de dollars parce que nécessairement ils sont incontournables dans le futur. Alors il y a cette critique là, cette réflexion là qu'on devrait faire. Maintenant, ces outils là, les agents conversationnels qui existent, clairement dans le contexte de formation, le risque est vraiment important. On voit de plus en plus de données qui parlent d'une, je vais pas parler d'effondrement de la littératie, mais je veux dire à un certain moment, c'est certain qu'on ne peut pas contourner ce que ça prend pour être capable de devenir un bon juriste. Et une fois qu'on est un bon juriste, ben là, d'avoir accès à des outils mus par l'intelligence artificielle générative pour venir commencer une recherche ou peut-être faire sortir des éléments auxquels on n'avait pas réfléchi en lien avec un problème donné, c'est un outil qui est extrêmement utile pour tout le monde, pour les juristes comme pour les non-juristes. On pourrait y revenir. Mais c'est sûr que dans le contexte de la formation, le danger puis le défi, en fait, auquel on est confronté, auquel moi, je me sens confronté comme professeur de droit, c'est de trouver la manière de dire à mes étudiantes et à mes étudiants, sans passer pour un vieux con qui dit que la technologie c'était tellement mieux avant.
0: Mais
2: dans mon
0: toujours.
2: Cas, c'est un défi perpétuel à chaque fois que je parle. Mais en particulier quand on parle de technologie, de les amener à réaliser que le raccourci très tentant qu'on peut faire quand on est au bac en droit, et que moi j'aurais emprunté comme étudiant au bac en droit ça, si j'avais eu accès à ces outils-là, il nous dessert dans notre capacité à devenir un bon juriste. Puis de plus en plus d'études montrent bien que la rétention qu'on a quand on utilise un outil d'intelligence artificielle pour faire une recherche ou quoi que ce soit, a rien à voir avec la rétention des informations qu'on va avoir si on ne l'utilise pas. Fait que c'est vraiment quelque chose qui est au cœur des défis, au sens là, la formation des futurs juristes et des
0: donc,
2: futurs
0: ça peut aider pour réussir l'examen, mais ça n'aidera pas à devenir un bon juriste, et c'est vrai, j'imagine, pour...
2: On se tire dans le pied, en fait, comme étudiant, si jamais on tombe dans ce piège-là.
0: De plusieurs disciplines, je l'imagine. Quand on parle de l'impact que ça a dans la pratique du droit, parce que bon, ces outils-là existent, ils sont développés, s'ils sont inévitables ou non, là, c'est toute une conversation, mais ils rendent accessibles quand même des informations juridiques. Donc, il y a cette idée que peut-être ça peut accessibiliser la justice en permettant à des gens d'obtenir des avis juridiques sans passer par un avocat, peut-être de se représenter.

0: représenter eux-mêmes? Est-ce que c'est quelque chose qui est souhaitable ou est-ce que les avocats sont craintifs par rapport à ça?
1: Bon, tout d'abord, j'aimerais ça qu'on ouvre la boîte du fait que d'obtenir une opinion juridique, c'est de l'accès à la justice. Mmh. Je suis désolée, là, mais obtenir une opinion juridique ou obtenir un avis juridique ou des conseils juridiques, c'est pas ça qui vous donne accès aux tribunaux. C'est pas ça qui vous donne la possibilité de défendre votre cause devant une autorité compétente. C'est pas surtout pas ça qui va vous permettre d'obtenir le remboursement pour le paiement qu'on vous a pas fait ou qui va faire en sorte que vous allez pouvoir récupérer votre loyer. C'est le passage devant les tribunaux, c'est la décision juridique puis votre capacité à mettre en application cette décision-là qui va vraiment vous donner l'accès à la justice. Donc, de dire qu'il va y avoir une révolution de l'IA parce que l'IA va être capable de faire des avis juridiques à la place des avocats ou même à la place des étudiants en droit, c'est se donner c'est une fausse promesse d'accès à la justice, puis c'est une promesse d'accès à la justice qui est condamnée à être déçue.
0: Est-ce qu'il n'y a pas quand même un premier pas dans la connaissance de nos droits vers l'accès à la justice?
1: C'est que il y a déjà l'accès à de l'opinion juridique à bon marché, voire complètement gratuite, elle est déjà là. Vous pouvez prendre rendez-vous. Il y a les cliniques des écoles du barreau qui donnent un accès totalement gratuit à des gens compétents qui sont supervisés par des avocats très compétents pour vous donner un avis gratuit. Il y a les cliniques juridiques universitaires, il y a les cliniques communautaires, il y a Soquige, il y a déjà des sites internet où vous pouvez avoir vraiment toutes les informations que votre cœur désire sur comment déposer un recours, comment remplir le formulaire des petites créances, puis quoi mettre en premier. Ces informations, elles existent déjà, elles sont déjà disponibles. La part de l'IA, c'est qu'il vous ramasse toutes ces informations-là puis qu'il écrit la requête pour vous. Mm-hmm. Je sais, je l'ai testé. En vous disant à la fin que vous devez pas trop vous fier à ce qu'il vient de vous écrire parce qu'il vous donne aucune garantie que ce qu'il vient de vous présenter fonctionne et c'est vraiment ça. Donc, bon. Et ensuite, est-ce que l'IA pourrait devenir un conseiller juridique? Je sais que le barreau, en ce moment, flirte un peu avec l'idée d'ouvrir à des entreprises la possibilité de programmer des IA qui pourraient justement remplacer les étudiants de l'école du barreau et donner des conseils à leur place. Mais c'est pas ça qui, demain matin, va permettre à quelqu'un qui a été spolié, qui a perdu son emploi pour des raisons illégales, de pouvoir se présenter devant un tribunal, puis d'obtenir gain de cause, puis de surtout de pouvoir faire appliquer la décision qui reconnaît qu'il mérite d'avoir une compensation pour son congédiement injuste et illégal.
0: Mais effectivement, le barreau du Québec a montré une ouverture, du moins ils ne sont pas en déni de cette réalité-là. Ils ont annoncé un projet pilote pour encadrer les nouvelles technologies qui vont être développées pour peut-être permettre aux gens de mieux connaître leurs droits. Louis-Philippe, est-ce que tu partages ces préoccupations, cet avis?
2: Il y a un écart majeur entre le fait de savoir qu'une personne n'a pas le droit de faire quelque chose, même si l'intelligence artificielle a raison, parce que là, il y a toute la question de la précision de ce qui ressort de l'intelligence artificielle avec les hallucinations qui se perpétuent, en fait, parce que c'est comme ça, en fait. Il faut avoir fait l'expérience justement d'échanger avec ChatGPT ou un agent conversationnel qui nous ment, puis là, on lui dit qu'il nous ment, puis vous avez absolument raison, je vais arrêter. Il continue à mentir. Il y a quelque chose d'absolument frustrant, là. Puis c'est Thibault Prévost, dans un essai formidable publié chez Lux, en fait, là, qui s'appelle « Les prophètes de l'IA », qui décrit l'IA, en fait, comme un collègue atroce, parce qu'on est toujours en train d'être obligé de passer en arrière de lui pour s'assurer qu'il n'y a pas déconné cette fois-là. Donc, ça a vraiment quelque chose de... On a une illusion de gain de temps, alors que
0: c'est énergivore, oui.
2: C'est super chronophage. Bon, mais au-delà de ça, l'écart qui existe, et on parle du rôle des avocats, puis de notre... Nous sommes vraiment inéductables. Pas la technologie, mais les avocats, nous sommes
0: merci
2: inéductables.
0: Merci de le dire, Philippe.
2: Mais il y a un avantage, en fait, d'avoir des avocats pour être capable de faire la part des choses puis d'être représenté dans ce labyrinthe littéral que représente un système de justice. Pour réussir à obtenir ce que la collègue Chagnon a très, très bien décrit, c'est-à-dire quelque chose de contraignant si tant est qu'on est victime d'une injustice. Si quelqu'un a violé nos droits, a violé la loi, nous a spolié ou veut nous expulser de notre loyer, bien, à terme, que l'IA nous dise qu'il n'y a pas le droit de faire ça, ça, c'est déjà largement accessible dans l'espace public. Fait que l'IA, dans une certaine mesure, c'est un peu un éduc-à-loi sur le speed, essentiellement. Ouais. C'est-à-dire que ça donne des capsules juridiques
0: d'information. J'ai entendu un avocat sur le speed plus tôt dans l'émission, Maître Marlin. Je ne sais pas si on le veut avec nous au tribunal. Oui, Jacques,
3: etc. J'ai une question pour lui, Philippe. Ça vient d'où ces hallucinations-là? Quand l'IA dérape complètement au niveau d'une question précise en droit que tu lui as posée, Mais ça vient d'où, ces hallucinations-là?
2: Ben, c'est une excellente question et c'est largement à l'extérieur de mon champ d'expertise. Parce que je suis vraiment, je suis technophile, ouais, c'est ça. Mais ce que j'en comprends, en fait, c'est que, et c'est pour ça qu'il y a vraiment un enjeu avec le fait de parler de ces outils-là comme de l'intelligence artificielle. Parce que dans les faits, ce sont davantage des agents conversationnels. Quand on regarde le fonctionnement dans l'état actuel des connaissances de l'intelligence artificielle générative, ben, c'est vraiment de l'agrégat de données pour donner selon des prévisions. L'algorithme, en fait, les résultats les plus plausibles, en fait, essentiellement. Exactement. Et parfois, les résultats les plus plausibles, ils sont complètement à côté
4: l'extérieur. Si je peux me permettre de compléter cette information-là, c'est qu'il faut penser que les bases de données juridiques qui appartiennent souvent à des entreprises privées sont inaccessibles aux IA. Ils sont vraiment cadenassés. Donc, ce que l'IA va faire pour contourner le problème, c'est qu'il va aller chercher un conglomérat d'informations à droite, à gauche, puis il va coller ça ensemble pour obtenir une réponse plausible.
3: C'est une excellente réponse.
0: Ben, puis Louis-Philippe, si tu me permets, je vais te ramener au cœur de ton expertise, oui. Parce que on parlait de l'impact de l'intelligence artificielle sur l'état de droit. Oui. Ça peut effriter d'une polarisation, une fragilisation de la démocratie. Est-ce que c'est ça le rôle des avocats plus que jamais? J'essaie de réaffirmer la pertinence des avocats. Est-ce que c'est là qu'on devient inéluctable?
2: Ben, le droit, c'est le pouvoir. En fait, on parlait de prestige tout à l'heure. L'une des raisons pour lesquelles est-ce que, notamment dans les films de série B, là, puis Jack Nicholson dans Des hommes d'honneur, etc., là, qu'est-ce qui...
0: Il revient sur Des hommes d'honneur.
2: Je sais, j'ai pas le choix de taper ça. Ben oui, c'est ça, ce fameux plaidoyer à la fin. Mais à la base, parce qu'il y a deux choses qui, pour moi, justifient le prestige qu'on donne aux avocats. Un, il y a le mythe que tous les avocats font de la plaidoirie, là, et donc c'est très associé à l'art oratoire. Mm-hmm. Alors, l'avocat qui nous impressionne dans le film, il y a toujours ce moment-là où il va faire un mic drop dans la salle d'audience, puis que là, tout le monde va être soufflé, puis qu'il va l'emporter avec cet ultime lapin de son chapeau. Mais d'autre part, faut pas se rappeler, c'est quoi le droit? C'est-à-dire que le droit, c'est très, très proche de l'adéquation du pouvoir, en fait. Ça détermine ce qu'on a le droit de faire, ce qu'on n'a pas le droit de faire. Puis plus on monte dans la pyramide, plus c'est important. Puis on le voit fois mille quand on regarde ce que le président Orange fait au sud de la frontière. Mm-hmm. C'est-à-dire que le principe selon lequel nul n'est au-dessus de la loi, bien, on a besoin d'avocats pour être capable de contraindre, justement, les décideurs quand ils sont en train d'essayer de partir avec le ballon puis de transformer durablement la démocratie, comme le fait Trump 2 depuis son retour à la Maison-Blanche. Alors, on parle d'état de droit. Si le droit, il n'y a personne qui est capable de contraindre les puissants à le respecter, ben ça vaut pas plus que le papier sur lequel on l'a inscrit. Et ça, peu importe l'importance des droits dont il est question, que ce soit les droits fondamentaux, les lois fiscales, je veux dire, toutes les lois qui sont violées de manière ridicule, absurde et en pleine lumière par l'administration Trump 2 de conflits d'intérêts. On parle presque d'une kleptocratie. Je veux dire, on a besoin d'avoir un système qui va être capable de tenir les puissants à ce principe fondamental-là, au maintien des sociétés démocratiques, c'est-à-dire que nul n'est supposé être au-dessus des lois.
4: Mm-hmm. Puis les avocats, ce sont pas seulement ceux qui plaident dans les tribunaux, là. C'est sur la pointe de l'iceberg. Les avocats participent à la rédaction des lois, permettent de faire en sorte qu'on a, dans la mesure du possible, un système de justice qui est quand même intelligible, accessible, compréhensible pour le commun des mortels. Les avocats enseignent, les avocats font de la vulgarisation, les avocats sont derrière Éducaloi. Il y a tout cet aspect-là de la pédagogie du droit qui est mise de l'avant par les personnes qui ont des formations de juristes, puis qui participent justement du maintien de nos démocraties en permettant aux gens de garder d'être légitimement informés, d'être raisonnablement informés de leurs droits, de ce qu'ils peuvent faire, de ce qu'ils peuvent pas faire. Puis en participant directement à la rédaction de la loi, les avocats contribuent à maintenir l'édifice juridique en place. Ce sont les gardiens, finalement, ce sont les gardiens du fort. Mm-hmm. Et en cette période particulièrement trouble, on voit qu'est-ce qui arrive quand les gardiens du fort sont hijackés par une administration qui les remplace par des larbins et des laquais. Ce qu'on voit, c'est que la démocratie peut pas tenir quand on essaye de se débarrasser de ses gardiens.
0: Ouais. Merci beaucoup d'être des avocats qui font aussi de la radio, même quand on pose des quiz. Louis-Philippe Lampron, Rachel Chagnon, merci de nous avoir éclairés.
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0: On s'est retenu toute la saison d'en parler, mais c'est aujourd'hui que ça se passe. On parle du film Blonde et légale, qui, croyez-le ou non, célèbre son 25e anniversaire ce mois-ci. Un film qui a non seulement marqué toute une génération, mais qui continue de faire fureur. Il y a eu un remake, une comédie musicale sur Broadway. Et c'est à la réalisatrice Mélanie Charbonneau, à qui on doit les films Les Furies et Fabuleuses notamment, qu'on a confié l'imposante mission de revenir sur le phénomène Blonde et légale. Oui. Alors, tu as revisionné ça pour nous, mais Mélanie, ça a 25 ans ce film-là. Est-ce que ça a bien vieilli?
9: Oui. Contrairement au jean taille basse du début des années 2000, là, celui-là, le film Blonde et légale, on peut le ressortir sans gêne. Ah. Et pour l'occasion, puisque je

0: Je suis blonde et légale. Je me suis mis en rose, j'ai fait mes ongles et je me suis maquillée pour vous présenter ce film-là qui a très bien vieilli. Parce que derrière cette comédie rose se cache un propos très moderne. Le film parle des préjugés qu'on a envers les femmes. Puis la société a souvent regardé le film Blonde et légale comme un peu... On regarde Elwood dans le film, dans le fond. Et donc, c'est drôle, c'est rose, c'est drôle, puis on l'a longtemps sous-estimé. Là.
1: Oui, puis pour les gens qui connaissent moins ce film-là, je sais pas pourquoi, là, ils le connaîtraient pas, mais c'est quoi l'histoire de Blonde et légale, Mélanie?
0: Donc, Blonde et légale met en vedette Reese Witherspoon dans le rôle d'Elwood. Elle est une jeune femme passionnée de mode, de beauté et de vie étudiante. Et quand son amoureux, Warner, est admis à Harvard et en droit, il la quitte parce qu'il veut épouser une femme qu'il juge plus sérieuse, plus intellectuelle et plus première de classe.
1: Et brune aussi.
0: Et brune, ouais. Effectivement. Pour lui prouver qu'elle est à la hauteur, elle décide de poser sa candidature. Elle va étudier et faire une fameuse vidéo en bikini dans sa piscine. Oui. Et elle finalement réussit son examen d'entrée et est admise en droit. Mais une fois sur place, elle est constamment sous-estimée par les étudiants et les professeurs. Puis, mais peu à peu, elle découvre qu'elle est une excellente avocate et surtout qu'elle n'a pas plus besoin de l'approbation de son ex. Entre nous, je trouve que c'est une façon très ambitieuse de gérer une rupture. C'est moi, à l'époque, j'allais juste me faire couper les cheveux puis une nouvelle colorographie.
1: D'habitude, puis tout allait bien. Un toupette, ça suffit. Là,
0: exactement, exactement. J'irai pas à Harvard pour oublier mon ex.
1: Mais pourquoi est-ce que elle ou Ellie Woods là, est-elle devenue un personnage aussi culte qui perdure là, 25 ans plus tard?
0: Parce que dans beaucoup de films, le personnage féminin, il devient crédible en abandonnant une partie de sa féminité. Mm. Et elle change sa garde-robe, elle va enlever ses talons, elle arrête de parler de mode. Mais Elle Woods, elle le fait jamais. Elle continue d'aimer le rose, les manucures, les talons hauts et la mode. Et le film ne lui demande pas de devenir moins femme pour être prise au sérieux. Il nous demande à nous, comme spectateurs, plutôt de revoir nos préjugés. Puis, Elle Woods, elle devient pas intelligente au cours du film. Elle l'était depuis le début et c'est simplement le regard des autres qui change. Et ça, ça fonctionne vraiment bien dans le film parce que Reese Witherspoon, elle joue le personnage avec une sincérité incroyable. Elle ne la ridiculise jamais. On croit son intelligence, à sa bonté et à sa détermination. Et c'est d'ailleurs le rôle là, qui a vraiment propulsé sa carrière. Et on se rappelle aussi, pour tous ceux qui sont des admirateurs de ce film, du fameux « Bend and Snap » ou du « Plié-déplié », qui est une chorégraphie de séduction complètement absurde, mais devenue culte.
2: C'est le plié et déplié. Regarde ça. Oh! Je crois que j'ai échappé quelque chose par terre, alors je vais le ramasser. Alors tu plies et tu déplies. Tu vois? J'ai essayé.
0: Donc, il y a des films qui nous laissent une réplique. Blonde et légale, lui, nous a laissé une chorégraphie. Et juste pour les auditeurs, le plié des pieds est une manière d'obtenir l'attention d'un garçon. Et donc, on échappe quelque chose par terre, on se plie doucement ouais. Et on déplie en mettant les mains sur la poitrine.
1: Technique bien éprouvée dans tous les palais de justice. Qu'est-ce que ce film-là nous dit, Mélanie, sur le monde du droit? Comment il est présenté?
0: Ben, je trouve que le film, il montre surtout des portes qu'on ouvre, mais celles aussi qu'on garde encore fermées dans l'univers du droit. Harvard est représenté comme un milieu très élitiste, très codé, et à l'époque profondément masculin. Dès qu'elle arrive, tout le monde la juge avant même qu'elle ouvre la bouche. On confond constamment son apparence avec ses compétences. Mm-hmm. Et ce que j'aime, c'est qu'elle entre dans ce véritable boys club sans jamais abandonner le rose. Elle ne cherche pas à se fondre dans le décor ou à jouer un rôle là, pour être acceptée. C'est justement parce qu'elle assume qui elle est qu'elle voit des choses que les autres avocats ne voient pas. Et le film nous rappelle que lorsque tout le monde se rassemble autour de la table et que parfois, c'est le fun, il y a des angles morts, mm-hmm. Puis c'est parfois intéressant que d'avoir des regards différents, dans le fond.
1: Oui, puis ça montre une autre définition de ce qu'est une bonne avocate. Il y a une scène de permanente qui est vraiment cruciale dans ce film-là. C'est même un pivot narratif, j'ai envie de dire, là. Jacques, je sais pas si tu vas être d'accord, mais c'est quoi cette scène-là?
0: Oui, c'est vraiment, là, c'est la thèse du film qui est dans cette scène-là. Dans une permanente racine. Je sais pas si Suzy, t'as déjà eu une permanente racine.
1: Jamais connu
0: moi,
1: ça.
0: J'en ai une, secondaire 5, permanente racine. Je comprends vraiment ce qui se passe dans cette scène-là. Donc, la fille de la victime, donc Elwood se retrouve à travailler sur un procès, dans le fond. Et la fille de la victime affirme qu'elle était sous la douche pendant le meurtre. Mais elle comprend immédiatement que

0: son histoire ne tient pas parce qu'une femme qui vient de se payer une permanente ne va pas se laver les cheveux juste après. Et seulement une femme comme Elwood le sait. Et c'est ce que j'adore parce que le film prend tout ce que la société associe aux femmes, les cheveux, la beauté, la coiffure, et en fait la clé qui résout le meurtre.
1: Ça résout le meurtre. C'est un détail qu'elle savait important. Et Mélanie, moi, je suis curieuse de savoir si ce personnage et ce film ont influencé ton cinéma à toi.
0: Ben oui. En fait, quand on a travaillé sur Fabuleuse, la comédienne Juliette Gosselin et moi, on s'est inspiré du personnage de Reese Witherspoon pour le personnage de Clara Diamond dans Fabuleuse. Parce que c'est un peu la même idée au départ. On avait une jeune femme très féminine, très belle, qui est représentée sur les réseaux sociaux, que tout le monde juge immédiatement comme superficielle. Et donc, on a vraiment pris le même parti pris en se disant, nous, faut qu'on l'aime, ce personnage-là. Faut qu'elle soit brillante. Puis on a voulu montrer qu'elle était à la fois sensible et complexe, mais à la fois qu'elle aimait aussi le mascara.
1: Mélanie Charbonneau, réalisatrice de Fabuleuse notamment, mais aussi des Furies. Si vous n'avez pas encore vu les Furies, qu'est-ce que vous faites? Merci beaucoup d'avoir pris le temps de revisiter ce film culte pour nous.
0: Merci.

0: Si on n'a jamais eu affaire aux tribunaux, notre connaissance du droit nous vient surtout des films et des séries télé qui les mettent en scène. De Perry Mason à Leo McDonald d'Indéfendable, en passant par Saul Goodman de Breaking Bad et même Monsieur Aristop dans Le Village de Nathalie. Les avocats ont défilé à l'écran comme personnages principaux de nombreuses séries. Pourquoi cette fascination? On en discute avec Jacques Diamant, avocat à la retraite et scénariste, mais pas à la retraite. Toujours scénariste. Il a notamment collaboré à l'écriture des séries Toute la vérité et Rupture, en plus d'être le créateur et auteur de la série Les Honorables, qui est toujours disponible sur Illico.
1: Toujours disponible. À ma connaissance,
0: oui. Oui. Jacques, bon, j'aimerais savoir qu'est-ce qui est venu avant, le droit ou l'écriture?
1: Pour te dire la vérité, c'est l'écriture qui est arrivée en premier. Parce que, évidemment, on n'envisage pas de faire une carrière en droit à 9 ans ou à 10 ans, mais j'ai commencé à écrire à cet âge-là. Okay. Donc, j'écrivais des théâtres de marionnettes avec mes cousins. J'ai fondé une troupe de théâtre dans laquelle on a pu s'exprimer dans plusieurs théâtres à travers la province de Québec. Et tout ça, de fil en aiguille, m'a mené à la télévision, mais avant ça, il avait bien fallu que je me trouve un vrai métier. Parce qu'à l'époque, c'est sûr que même encore aujourd'hui, quand tu annonces à tes parents que tu veux faire du théâtre, as-tu un plan B?
0: Ou d'écriture, oui. Les miens se sont désorganisés.
1: Mais mon plan B m'a mené au plan A aussi. C'est-à-dire que...
0: C'est intéressant ça. Parce que tu as fait les deux en même temps aussi. Donc, exact. Moi, je me demande, est-ce que le droit a fait de toi un meilleur scénariste ou l'écriture a fait de toi un meilleur avocat?
1: Ça se nourrit l'un l'autre. Une chose qu'il faut préciser, c'est que mon domaine d'expertise à moi, c'était le droit criminel. Le droit criminel, on l'a abordé tout à l'heure, c'est essentiellement oral, c'est essentiellement de l'expression et ça... C'est de là que vient probablement aussi la fascination qu'on a pour les avocats plaideurs. Alors, c'est un chemin naturel qui m'a mené à concevoir des scénarios dans lesquels il y avait des avocats plaideurs.
0: Ouais.
1: Puis le droit criminel étant un reflet de la société, il y aura toujours la place pour des séries de fiction qui vont transposer ce qu'on vit dans nos sociétés, dans les tribunaux. De toute façon, on le dit souvent, ce qui se passe dans les palais de justice, c'est un peu la comédie humaine, c'est un peu le reflet de notre société.
0: Absolument. Et tu as déjà dit que tes deux métiers, scénariste et procureur de la couronne anciennement, c'était deux façons, au fond, d'être au service des autres, défendre et divertir. Est-ce que tu penses encore ça?
1: Absolument, absolument. Je veux dire, être au service des autres d'une certaine façon, beaucoup plus dans l'imaginaire quand t'es scénariste, mais quand t'es procureur de la couronne, t'as des vrais contacts avec des vraies victimes et tu dois épouser leur cause, les défendre notre... Parce que quand tu intentes des procédures en tant que procureur de la couronne, il faut que tu sois intimement convaincu que tu peux en arriver à une déclaration de culpabilité. Tu joues pas au juge, mais il faut que tu aies une conviction.
0: Ouais.
1: Alors, à partir de cette conviction-là, tu fais de la victime un allié

0: Et tu essaies de présenter son récit sous le jour le plus impactant possible.
1: Ouais, favorable.
0: Favorable, oui.
1: On se doute évidemment que les séries juridiques de fiction ne reflètent pas exactement ou parfaitement le droit. Jean-François Provençal pourrait pas devenir avocat juste en se claquant l'intégrale de toute la vérité. Quoique, il est très bon, Jean-François. Il est quand même, non, il est pas grané. Mais il y a ce fantasme-là. Hein, tu sais, dans Suits, il y avait un personnage qui n'avait pas fait son droit, mais qui réussissait le barreau. Et ça a créé cette illusion-là, des fois, qu'on pourrait devenir avocat. Mais je suis curieuse. Jacques, est-ce que tu trouves que c'est quand même un peu réaliste par moment? Qu'est-ce qui est le plus irréaliste des séries de fiction?
0: Ben, ce qui est le plus irréaliste, c'est la dimension spatio-temporelle. C'est-à-dire, on obtient tous nos procès dans la même semaine après la commission du crime. Dans la réalité, la Cour suprême a mis deux paliers à 18 mois, 24 mois. Donc, pour essayer justement de ramener les délais. Ça, c'est un premier... Il y a aussi une chose qui me fait beaucoup rire, c'est les interrogatoires. J'en écris moi-même. On est obligé d'aller à l'essentiel, puis on est obligé, dans un interrogatoire, de faire avancer le scénario. C'est-à-dire qu'on peut pas se limiter à une question dans un vrai procès, là. C'est plate.
1: Oui.
0: Le temps passe au ralenti, puis c'est encore plus vrai devant jury. Oui. Devant jury, là, après eux... Un seul petit point, il y a la pause pour les jurés, pause café, après ça c'est le dîner, puis il y a un témoin par jour qui passe. Alors imaginez dans une série s'il fallait se fier à la crédibilité de ce qu'il y a dans un procès, on n'y arriverait pas.
1: Les scénaristes n'ont pas le choix de prendre ces raccourcis-là. C'est comme quand les gens disent à Marie-Andrée Labbé, l'autrice de Stade, que c'est plus long que ça à l'urgence. C'est comme, évidemment, elle le sait, mais elle va pas nous mettre ça pendant une demi-heure. Mélanie,
2: moi, j'aime toujours qu'il y ait un troisième rôle muet pour la sténographe. Qui est toujours là en train de... Elle a toujours des réactions à ce qui se passe.
1: Ouais, elle ne peut pas parler, mais elle peut vivre.
2: Exactement. Tout est dans le regard et dans l'arrêt de la dactylo. Là,
1: le rythme n'a pas besoin de payer le dactylo. C'est très pratique pour les productions télévisuelles. Jacques, quand tu as commencé à travailler sur Rupture, est-ce que c'était un défi parce que tu étais plus loin de ton expertise? Toute la vérité, c'était du droit criminel. Tu étais criminaliste. Le Rupture, droit familial, est-ce que c'était plus compliqué?
0: C'est drôle, Suzy. C'est une excellente question. Je discutais avec Fabienne Larouche du scénario et puis je lui ai demandé, et si on amenait le droit criminel dans Rupture, est-ce qu'il y aurait une place? Elle a dit absolument. Alors, dans les conflits familiaux, on a réussi à trouver des causes criminelles et on a envoyé Ariane. Ariane, c'était l'avocate.
1: Oui, jouée par Mélissa Desormeaux-Poulin.
0: Exactement, on l'a envoyée au palais de justice plaider des causes criminelles. C'est comme ça que je m'en suis sorti.
1: Ariane faisait carrément du droit criminel.
0: Oui, dans ma portion de ma saison à moi. Mais il faut dire que ça pouvait fonctionner avec le scénario parce que les épisodes n'ont pas tous été écrits par moi cette saison-là. Donc, les autres épisodes retournaient dans le civil à ce moment-là.
1: Donc, Jacques Diamant, quand il arrive sur une série, il va imposer du droit criminel.
0: Absolument. Attendez-vous à ça.
1: C'était quoi ta matière première quand tu écrivais? Est-ce que c'était vraiment juste les cas que tu avais au bureau? Parce que, bon, tu as été avocat plaideur, mais tu as aussi occupé un poste particulier qu'on appelle bureau conseil.
0: Oui, exactement, oui. C'était quoi ta question?
1: Oui, c'est une phrase. En fait, je suis pas une vraie animatrice ni une vraie avocate. Non, mais tu as occupé...
0: D'où je vais chercher ma...
1: En fait, il y avait deux questions dans ma question. Okay. La première, c'est d'abord, tu as changé de poste au sein du DPCP.
0: Oui.
1: Tu es devenu un avocat conseil,
0: exactement.
1: Pourquoi tu as fait ça?
0: Ah, mais c'est un choix de carrière. La plaidoirie, c'est exigeant. La plaidoirie, la présence quotidienne au palais de justice, c'est quelque chose. Mais je mentirais pour dire que si je ne te disais pas que j'ai choisi ça pour faciliter mon travail d'écriture. Il faut savoir que le bureau de service conseil, c'est de l'intense. C'est un horaire très intense de 2 jours par semaine, 2 nuits par semaine. Mais le restant du temps, tu fais tes 35 heures dans 2 jours. Puis le restant du temps est pour toi.
1: Ah.
0: Alors, c'était un horaire qui était très particulier. J'ai fait ça pendant 10 ans. Ça m'a permis d'écrire les honorables. J'aurais jamais été capable d'écrire une télésérie en faisant des procès le jour. Voyons, à un moment donné, il manque d'heures dans une journée.
1: Mmh. Et quand tu es un avocat conseil, bon, c'est intense. Surtout des appels d'avocats, de policiers qui ont des questions, j'imagine. Tu n'as pas tes dossiers à toi. Tu deviens une personne ressource.
0: C'est qu'on a un écran sur lequel apparaissent des noms de sergents détectives qui sont en plein dans le feu de l'action, qui ont besoin de conseils. On est 4 procureurs. On prend 3 appels chacun et ça dure toute la nuit. Les vendredis, juste pour te donner une idée, là, ça ouvre à 16h30. Il rentre un appel aux 10 secondes. Fait que tu deviens comme rapidement, t'as une liste d'attente que t'essaies de combler durant la nuit. Ça se calme vers 10-11 heures le vendredi soir. Et là, bien...

0: là, tu réussis. Mais foncièrement, c'est souvent les mêmes questions qui reviennent. Les enquêteurs ont procédé à l'arrestation, par exemple, d'une personne qui vient de faire un vol qualifié. Est-ce qu'on le remet en liberté ou on le garde en détention jusqu'à son enquête en cautionnement le lundi matin ou le lendemain? Alors, si oui, ben il faut le faire comparaître devant un juge. Et le juge, ben il est disponible aussi.
1: C'est fascinant. Mais ça serait peut-être pas payant à la télévision, par contre, de voir quelqu'un répondre à ces questions-là.
0: Exactement.
1: Je t'aurais dit, tu devrais le mettre dans une série, mais je t'en vais y penser. On va s'en parler. Mon autre question, vous rappelez-vous quand j'ai mis trois questions dans une question?
0: Ouais.
1: Mon autre question, c'était la matière première, parce que tu as écrit beaucoup, toute la vérité, rupture, les honorables, ça en prend des trames pour meubler. Alors, ça peut pas venir juste des dossiers, des procès que tu as fait. Où est-ce que tu puises cette matière-là?
0: C'est très intéressant comme question parce que le droit criminel est une chose qui évolue avec la société, même que je dirais que le droit criminel est en retard par rapport à la société, mais finit toujours par le rattraper un peu. Donc, ce que je veux dire par là, c'est que ma matière première, c'est l'actualité. Les procès de 2026 ne sont pas les mêmes qu'en 2020. Les enjeux, juste prendre les réseaux sociaux. Quand on n'avait pas les réseaux sociaux avant, les témoins, les victimes témoignaient, il fallait les croire, il fallait qu'ils apportent de la corroboration par d'autres témoins. Aujourd'hui, si quelqu'un fait une menace de mort sur Facebook, le policier a juste à la transcrire. C'est du domaine public, alors ça fait partie de la preuve. Ça a changé le droit, c'est certain. Mais l'intelligence artificielle, l'ADN patrimonial a changé le droit. C'est toutes des nouvelles technologies qui, à la fois, nourrissent le droit, mais ils nourrissent aussi les auteurs de télé.
1: Oui, absolument. C'est bien pratique. Et en tant qu'auteur, en tant que scénariste, est-ce que c'est important pour toi de véhiculer certains propos? Par exemple, dans Les Honorables, il y avait toute une réflexion sur l'idée de se faire justice soi-même. J'en dirai pas plus. Je veux pas divulgâcher. Allez voir sur Illico. Mais est-ce que c'est quelque chose qui est important au cœur de ton travail de scénariste? Et d'autant plus maintenant que t'es à la retraite, donc que t'as une certaine distance avec le métier de procureur. Est-ce que tu veux passer des messages?
0: C'est fondamental. C'est fondamental. Je peux pas imaginer une série de droits sans mettre mes personnages principaux dans des enjeux, des dilemmes déchirants. Je vais jusque-là, là. C'est pas des petits dilemmes, des dilemmes déchirants comme celui dans Les Honorables où, une jeune fille se fait assassiner et elle est la fille de deux juges. Donc, déjà, en partant, on a une pression qui est mise sur le système et, sur nos personnages.
1: Oui.
0: Et j'ai élaboré un projet dans lequel le droit criminel est encore au centre et dans lequel mes personnages sont encore dans l'eau chaude. Évidemment, j'en dirai pas plus.
1: Mais il y aura un autre dilemme déchirant dans ce projet-là. J'espère bien le voir à l'écran. Jacques Diamant, scénariste et ancien procureur de la Couronne, merci d'avoir été avec nous.
0: Merci, Suzy.
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1: Jean-François Provençal, humoriste, auteur, un de mes préférés des appendices, je le redis, troisième ou quatrième. Tu vas nous dire tout ce que tu as appris sur le droit en t'intéressant à la science-fiction.
3: Oui, c'est ça, je me suis posé la même question que vous, avec toutes les avancées technologiques et l'intelligence artificielle. Est-ce qu'on va encore avoir besoin de juges et d'avocats et de justice dans le futur? Alors, pour y répondre, je suis allé consulter la source scientifique la plus fiable, rigoureuse et objective qui soit la science-fiction. Parce que la science-fiction, c'est une excellente source de futur.
1: Oui.
3: N'est-ce pas? Tout de suite en partant, la société de demain, on s'entend, va être complètement différente de en ce moment. T'sais, il va y avoir des nouveaux problèmes juridiques très, très compliqués à cause de toute la technologie qui va vraiment évoluer à vitesse grand V. Donc, voici quelques exemples des problèmes auxquels on va devoir faire face. Si on prend juste l'intelligence artificielle, les robots intelligents, si jamais ils deviennent conscients, est-ce qu'on doit leur accorder des droits civiques? Il y a un très bon exemple dans la série Star Trek, l'épisode « Être ou ne pas être » ou « Measure of a Man » en anglais. Il y a Data, qui est un androïde ultra perfectionné qui a été créé par le Dr. Soong, pour les gens qui aiment bien Star Trek. C'est un officier supérieur des opérations. En fait, il pilote le vaisseau, donc il pèse sur des pitons. Ouais. Là, c'est pas mal ça qu'il fait. Mais là, il y a le méchant commandant Maddox, okay, qui est un personnage random qui arrive à maintenant.
1: Ça sonne méchant.
3: Mais oui, c'est un méchant. Oui, ça sonne méchant. Donc lui, il veut désassembler Data pièce par pièce pour l'analyser, pour analyser son cerveau, pour comprendre le travail du Dr. Soong, parce que Data, il est comme unique. T'sais, on sait pas du tout. En fait, il est comme apparu de même. Puis là, ils veulent l'étudier. Puis là, pour équiper. En fait, il veut, lui, ce qu'il veut, c'est recréer le robot Data pour en faire, en fabriquer des centaines d'autres, tu sais, pour équiper tous les vaisseaux de la flotte. Puis là, le capitaine Picard fait un super beau plaidoyer. Parce que Star Trek, là, OK, c'est juste des réunions, OK. Il y a beaucoup de tapis, c'est des gros meetings, c'est beaucoup de procès.
1: Moi, je l'ai pas écouté, mais je pensais que c'était des combats. Non. Mais non, c'est vraiment non, c'est le code Morin, là. C'est des meetings.
3: Tout, ouais. Tout le temps. Okay. Ils vont s'asseoir autour d'une table, ils vont jaser du problème, OK. Beaucoup de plaidoyer dans Star Trek. Il y a une grande source de
4: ça,
3: droit.
4: C'est un classique, cet épisode.
3: Mais oui,
4: c'est vraiment, ça fait partie des épisodes cultes de la série.
3: Mais oui.
5: Est-ce que vous l'étudiez en droit?
4: Non, mais ça serait super intéressant parce que c'est, mais en fait, tout est dans tout parce que, je m'excuse.
3: Ben, c'est correct. Vas-y.
4: Parce que, en fait, cet épisode-là s'inspire d'un fait réel, du naufrage d'un navire dans les années 1700 quelques, où, arrivant aux États-Unis, des avocats ont décidé de prendre la défense des esclaves qui étaient sur le bateau pour essayer de faire reconnaître par le gouvernement américain que ces personnes-là étaient des personnes au sens de la Constitution, ce qui fut un échec à l'époque, mais qui a quand même soulevé suffisamment de questions pour semer la graine de ce qui va être par la suite l'abolitionnisme. Puis le procès d'État, que justement Jean-Luc Picard est un orateur extraordinaire, il va livrer un plaidoyer, mais vraiment à fendre le cœur, reprend un peu des éléments de ce procès-là.
3: Exactement. En fait, il veut faire le plaidoyer que si ce robot-là a une conscience qu'on peut pas vraiment évaluer, on peut juste le croire, si on le désassemble puis on en fait une nouvelle espèce, ben on va faire des esclaves de robots. Donc, on veut pas rendre une nouvelle espèce esclave. Ah. Donc, ça, c'est non à l'esclavagisme de nos robots.
1: Merci de la science-fiction pour ça. Super.
3: Mais là, OK, ça pose une autre question, que si l'intelligence artificielle a des droits civiques, OK, qu'est-ce qui arrive si notre robot personnel décide de composer un roman pendant ses temps libres.
1: Oh.
3: OK. Donc il y a un excellent épisode là-dessus parce qu'on se demande est-ce que y a-t-il des droits d'auteur à ce moment-là dans la série Star Trek encore une fois, l'épisode auteur dans Star Trek Voyager, il y a le docteur qui est un médecin hologramme, il décide d'écrire un nouveau roman. Ça c'est une sorte de roman virtuel immersif, c'est un peu comme mettons le quelque chose de virtuel là, tu sais, en tout cas c'est très compliqué, OK. Et puis là ça raconte l'histoire d'un hologramme médical maltraité, exploité et méprisé par ses équipages humains. Les personnages du roman ressemblent étrangement à ses propres collègues de travail mais en version cruelle et désagréable. On fait tous ça, hein, peut écrire des romans sur nos collègues de travail. Mais là il envoie ça à un éditeur qui lui décide de le publier. Puis là lui tout ce qu'il voulait faire c'était comme hey, je veux une révision, on veut travailler ensemble pour publier mon roman. Puis il s'approprie tous les droits de l'éditeur. Puis là le docteur il dit, ben là, t'as pas le droit de publier ça. Puis en gros, ce qu'il dit, c'est, t'es un logiciel informatique, t'as pas de droit d'auteur, c'est nous qui possède ton œuvre. Fait que là, on en fait qu'est-ce qu'on en veut. Mais là, qu'est-ce que ça suppose pour notre futur, ça? Est-ce que ça veut dire que demain matin, au lieu de nous dire c'est quoi le drôle de bobo qu'on a sur le pourtour de nos fesses, ChatGPT pourrait nous poursuivre en justice pour violation de copyright? Est-ce que ça se peut? Est-ce que dans le futur, peut-être que même nos toasters vont être connectés sur Internet, ils risquent de nous traîner aux petites créances parce qu'on n'a pas lu les conditions d'utilisation de la page 412? C'est possible. Mais là, c'est pas fini parce que si jamais on se rend jusqu'au cyborg, OK? Mi-humain, mi-robot. Il faut imaginer un humain qui fusionnerait avec un robot, là, full augmenté. Donc, mettons, là, un humain immortel avec des organes robotisés puis un cerveau à moitié intelligence artificielle. OK, ça se peut.
1: Si tu le dis, Jean-François.
3: Ça se peut. Mettons, là, qui vit dans un corps synthétique pendant des années. Il est super heureux. Sauf que là, on découvre que sa portion humaine a commis un crime 30 ans plus tôt. Mais là, c'est qui est le coupable? Est-ce que c'est la portion humaine ou la portion humaine-robot? Parce que là, le robot, en tout cas, c'est super compliqué, là.
1: Ça, le droit criminel n'est pas prêt pour ça, là.
3: Mais non.
0: Le droit criminel, il n'y avait pas pensé.
3: Mais dans un autre épisode de Star Trek, on a la réponse. Parce que c'est une situation qui arrive. Jadzi Addax, qui se retrouve arrêté pour meurtre commis par Curzon Das, qui est son ancien hôte. Après, en tout cas, c'est super compliqué. Ça n'a pas un sens rapport au robot, mais j'avais juste le goût d'en parler. Exactement.
1: Non, mais c'est intéressant.
3: Mais hein? Là, ça, là, je trouve que tout ça pour dire que réfléchir à la propriété intellectuelle de l'intelligence artificielle, au statut juridique des robots, c'est trop compliqué pour une belle journée d'été, moi je trouve. Alors, je propose une solution simple. On abolit tous nos droits, puis on se soumet immédiatement à une dictature bienveillante gérée par une intelligence artificielle.
1: Quelle belle idée!
3: Plus de droits, plus d'avocats, plus de paperasse administrative, enfin, des vraies vacances d'été relaxantes.
1: Jean-François, qui aurait cru que Star Trek avait toutes les réponses? Moi qui étais dans le code civil, niaiseuse. Merci beaucoup Jean-François Provençal. Merci à toute la formidable équipe de la Cour de récré pour cette belle saison qu'on termine avec vous aujourd'hui. aujourd'hui. À la recherche, j'avais l'aide de Louis Pelchat-Labelle, Charles-Alexandre Théoret et Oliver Vinette, qui m'apporte ma coupe d'eau toujours. À la technique, Pierre Lévesque, adjoint à la réalisation, Pierre-Antoine, et à la réalisation, Andréanne Plante. Merci à tous d'avoir été à l'écoute. J'espère que vous aimez le droit maintenant et ben, l'avenir des avocats sera à suivre, à déterminer. Bonne fin d'été tout le monde.

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3: Bonjour, ici Philippe Auger-O'Brien à Toronto. Il est 15h. Voici les informations. Le Conseil des syndicats d'hôpitaux de l'Ontario tire la sonnette d'alarme sur l'état du système de santé dans la province. Dans un nouveau rapport, le regroupement qui représente près de 50 000 travailleurs de la santé réclame un réinvestissement massif du gouvernement Ford. Voici Félix Pilon.
4: Il manquerait environ 5 000 travailleurs de la santé de plus à Ottawa pour faire face à la crise actuelle. C'est le bilan dressé par le Conseil des syndicats d'hôpitaux de l'Ontario dans son nouveau rapport sur le sous-financement en santé. Résultat, les taux d'occupation des civières sont souvent aux alentours de 100 %, ce qui force certains patients à être soignés directement dans les couloirs. Une situation qui pèse lourdement sur le personnel, selon la vice-présidente du Conseil des syndicats d'hôpitaux de l'Ontario, Suzanne Pinel-Asselin.
5: C'est l'épuisement professionnel. C'est pas juste physiquement, c'est émotionnellement. C'est comme une bombe qui est prête à exploser.
4: En 2018, le premier ministre Doug Ford avait promis de mettre fin aux soins de santé offerts dans les couloirs des hôpitaux ontariens. Difficile de dire si la situation s'est améliorée depuis, puisque le ministère de la Santé a discrètement arrêté de publier des données à ce sujet depuis la publication de son dernier rapport annuel en janvier. Un manque de transparence selon les députés néo-démocrates et libérales Chandra Pasma et Lucille Collard.
6: Il ne fait pas de progrès sur leur promesse de supprimer les soins de santé dans les couloirs. Au lieu de résoudre le problème, il supprime les données.
7: Ce manque de transparence-là, c'est malheureusement une marque de commerce de ce gouvernement-là.
4: Nous avons tenté d'obtenir un commentaire du ministère ontarien de la Santé sans succès. Ici Félix Pilon, Radio-Canada, Ottawa.
3: Ottawa et Washington poursuivent leurs négociations commerciales à quelques jours de l'entrée en vigueur prévue de nouveaux droits de douane américains. Le ministre Dominique Leblanc passe d'ailleurs la fin de semaine à Washington pour tenter de faire avancer les discussions. Selon CBC, l'administration Trump serait prête à réduire à 12,5% les droits de douane sur les automobiles, mais cette concession est jugée insuffisante par les négociateurs canadiens. Voici la professeure titulaire à la Faculté de droit de l'Université d'Ottawa, Geneviève Dufour.
8: Les Américains s'attendent à ce que le Canada baisse encore plus les contre-mesures qui ont été prises dans la dernière année et demie. Les Américains veulent que les Canadiens fassent un gros bout de chemin avant eux-mêmes de faire un bout de chemin.
3: Toujours selon CBC, Ottawa aurait demandé aux provinces de se préparer à un éventuel retour de l'alcool américain sur les tablettes. Le guide suprême iranien Mojtaba Khamenei a procédé cette semaine à ses premières nominations d'envergure depuis qu'il a succédé à son père en mars dernier. Ces désignations sont à des postes clés au sein de l'armée et des forces de sécurité iraniennes envoient un message clair. La République islamique se prépare à une guerre prolongée avec les États-Unis. Les détails de Christian Chesneau.
9: C'est un casting taillé pour la confrontation. En procédant à plusieurs changements significatifs à la tête de l'État, Mojtaba Khamenei montre qu'il est bien aux commandes du pays et qu'il entend s'entourer de personnalités à la loyauté sans faille et prête à défendre la République islamique jusqu'au bout. C'est en tout cas le profil de Mohsen Razaï, un gardien de la révolution, vétéran de la guerre en Irak, propulsé à la tête du Conseil suprême de la sécurité, ou encore d'Ali Abdollahi, nommé chef d'état-major de l'armée, lui aussi un haut gradé des gardiens de la révolution, qui commandait jusqu'ici le quartier général central Khatam El-Anbiya, structure de coordination des opérations militaires. Même si le régime iranien n'abandonne pas la diplomatie, le guide suprême organise l'appareil d'État à sa main dans une logique de guerre longue, d'où une osmose complète entre lui et les gardiens de la révolution. Avec un objectif, selon Ali Vaez, expert au centre de recherche International Crisis Group, l'Iran ne mettra pas fin au conflit tant qu'il n'aura pas acquis la puissance pour imposer un règlement le plus favorable possible face à l'Amérique de Donald Trump.
3: C'était Christian Chesneau. Début compliqué pour la course IndyCar à Markham, alors que le circuit urbain devait accueillir ses premiers essais hier, les bolides sont restés bloqués au garage. Mais les choses rentrent progressivement dans l'ordre aujourd'hui. Léo Molinier est sur place.
10: Faux départ pour la première édition de l'IndyCar à Markham. Hier, pas le moindre vrombissement de moteur sur le circuit. Alors que les essais libres devaient initialement avoir lieu hier, les voitures sont finalement restées dans les écuries. En cause des retards majeurs dans l'installation des structures de sécurité, les organisateurs ont donc travaillé toute la nuit pour mettre la piste aux normes. Une première journée ratée donc pour la municipalité qui accueille pour la première fois de son histoire cette course automobile disputée traditionnellement dans le centre-ville de Toronto. Les premiers essais libres ont finalement pu avoir lieu ce matin à 10h. D'autres essais sont prévus dans l'après-midi et ce soir, place aux qualifications. Un samedi chargé avant le grand départ demain. Ici Léo Molinier, Radio-Canada, Markham.
3: Et les résidents de la région de Kitchener qui se fient sur les trains GO devront avoir recours à des alternatives ce week-end. Plusieurs tronçons des voies ferroviaires font l'objet de travaux aujourd'hui et demain, notamment entre les stations Mount Pleasant et Stratford, un tronçon sur lequel se trouvent notamment les gares de Kitchener et Guelph Central. Notons que les voies sur cette même ligne sont également fermées à Toronto ce week-end entre la gare Union et la station Mount Dennis. Metrolinx avertit également que les horaires changeront lundi et mardi en partance de Stratford, Kitchener et Guelph. Tous les trains vers Toronto partiront 2 minutes plus tôt. La situation doit revenir à la normale mercredi. C'était les informations. Très bonne journée à notre antenne. 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

Ici Penelope McQuaid. Je suis très heureuse de vous présenter en rattrapage cette entrevue cinq services pendant laquelle notre invité retrace dans un contexte intimiste son parcours de vie à travers cinq thématiques ou souvenirs liés à la gastronomie. Aujourd'hui, Louis-François Marcotte. Nommé meilleur cuisinier de sa cohorte à l'Institut de tourisme et d'hôtellerie du Québec, il est devenu à 18 ans seulement chef à domicile. Et quelques années après, dans sa jeune vingtaine, il a non seulement ouvert des restaurants, mais aussi commencé à faire de la télé en plus d'avoir un enfant. Quand ses parents ont divorcé, Louis-François a commencé à accompagner sa mère en cuisine. Et c'était le début d'une longue aventure culinaire qui l'a mené à animer ses propres émissions de télévision. Il explique avoir trouvé ça dur. Il parle également des restaurants qu'il a ouverts, dont le Café Comptoir chez Cheval, qu'il a à Saint-Hilaire avec sa blonde, Patricia Paquin. Et dans ce café-là, on engage des jeunes autistes et il nous raconte que l'ouverture a été plutôt chaotique. Voici l'entrevue 5 services de Louis-François François Marcotte.

0: Oui, François Marcotte, bonjour.
1: Salut.
0: Toi, des fois, est-ce que tu te demandes où est-ce que je serais si j'avais fini mes études en génie mécanique?
1: Oh, c'est pas arrivé, ça. J'ai comme pas baigné dedans assez longtemps. J'ai beaucoup aimé ça. Mmh. J'ai aimé la soudure, puis j'en fais encore.
0: Mmh.
1: Mais je me suis jamais projeté. En fait, le break qui était là, c'était de... À un moment donné, on faisait de la programmation, c'était les écrans noirs écrits en vert fluo.
0: Ah oui, OK.
1: Puis, à ce moment-là, je me suis dit, ce sera pas possible que ce soit ça ma carrière. Puis j'ai arrêté là. Fait que ça, c'est comme il y a une ligne qui est arrêtée là, puis je suis tombé à l'ITHQ pas très longtemps après. Et là, j'ai compris que ce serait ça.
0: Oui, c'est ça. OK, on va faire ce parcours ensemble, parce que l'entrevue 5 services, ça sert à ça. On va de l'enfance à aujourd'hui. Mais avant, je pourrais pas passer sous silence ton accompagnateur.
1: Oui, Monsieur Snoreau.
0: C'est qui, Monsieur Snoreau?
1: C'est un coup de tête. J'ai été chercher un bébé Mira pour un an. En fait, c'est 12 à 18 mois. Mira avait besoin et ont encore besoin de familles d'accueil cette année. Là, parce qu'ils ont eu beaucoup de bébés. Ils ont eu un boom de naissance en décembre. Et c'est des amis, Nicolas, Sarah, c'est des gens que je connais bien. Puis j'ai fait... Ah, tu sais, des fois, on est

0: très sur notre nombril. J'aurais pas de chien, j'ai pas le temps.
1: Mais t'as pas déjà des chiens, ouais, t'as pas déjà des enfants.
0: J'ai
1: t'as
0: tout
1: pas
0: ça,
1: déjà des entreprises.
0: Oui, on a tous, on a tous des vies occupées. Mais je me suis dit, ce chien-là, s'il fait pas un an de socialisation avec moi ou avec une autre famille, il pourra pas être entraîné correctement après. Ça fait que tu donnes la chance au suivant de pouvoir avoir le service d'un chien Mira, qui sera un chien guide ou qui sera un chien pour les autistes. Il y a plusieurs possibilités.
1: Là, il est tranquille.
0: J'ai pas pensé trop longtemps puis je l'ai fait.
1: Okay. Est-ce que ça ressemble à ce que tu fais d'habitude? J'ai pas réfléchi trop longtemps puis je l'ai fait?
0: Non, t'es-tu pas tant.
1: Avec... OK.
0: Donc
1: là, Monsieur Snorro, ça se peut qu'on ait besoin de le sortir là, pendant l'heure qui s'en vient parce
0: En fait, faut comprendre, c'est assez facile quand c'est un beat de vie où là, il a fait toutes sortes d'affaires un matin déjà. Il est un peu claqué. Il a monté 2 étages de marche. Il a fait de l'ascenseur. Il a rencontré plein de gens. Là, il va faire une sieste d'une heure.
1: C'est ça. OK. Autre chose que je ne peux pas passer sous silence, c'est ta fierté de voir certaines médaillées d'or aux Jeux olympiques.
0: Ah, c'est très cool parce que moi, je suis avec le grand défi Pierre Lavoie depuis plusieurs années. On est encadreur. On fait beaucoup de vélo.
1: C'est quoi encadreur?
0: On s'occupe des pelotons de cyclistes et on est une gang de chums, de monde super le fun que je salue d'ailleurs. Les filles, en fait, Isabelle Weinman et Valérie Maltais pédalent avec nous depuis plusieurs années. Puis, fait qu'on a à passer plein de temps en bike ensemble.
1: Dans des conditions pas évidentes au milieu de la nuit.
0: Toujours un peu weird exactement, il est 2 heures du matin, on est fatigué, on est mouillé, on a froid. Puis on pédale ensemble, puis on jase, puis on se raconte nos vies. Puis moi, je connaissais pas beaucoup ça. Et j'ai appris sur ces filles-là au fil des années. Puis là, je les vois gagner ensemble. Fait que moi, je suis un peu ému de tout ça parce que je fais comme, hey, c'est fascinant. Puis nous, on a un message de Messenger de tous les encadreurs. Puis c'est ultra actif. Les gars, c'est comme, hey, wow, les filles, checkez ça, c'était à l'heure.
1: Ah,
0: tout le monde se relance, puis ils nous répondent là-dedans. Fait qu'on est très contents, très fiers.
1: Bon, félicitations, évidemment, à ces championnes. Une entrevue 5 services pour refaire le parcours. Ça commence toujours par des amuse-bouche. Donc, tu as un plat, tu piges les questions, puis tu les poses. Ah oui, c'est ça, mais c'est moi qui cuisine aujourd'hui. Donc, vas-y avec question amuse-bouche, Louis-François Marcotte.
0: Gros carton. Le terme, l'ingrédient ou le mets le plus galvaudé en cuisine?
1: T'es à bout de ça, on est allé au bout de ça, là, c'est...
0: C'est une bonne question. Le mets le plus galvaudé.
1: Ou l'ingrédient.
0: Je sais pas, parce que j'allais dire le beurre, l'huile d'olive, mais c'est pas galvaudé, non. C'est nécessaire.
1: Donc, pour toi, il y en aurait comme pas. Tu sais, des fois, c'est l'huile de truffe. Des fois, c'est le sirop d'érable partout.
0: Cuisine,
1: ça va...
0: c'est dur parce que peut-être qu'on est tanné de certains trends, mais je pense que les termes, les ingrédients, on les fait revivre. C'est notre job. Les chefs, c'est de, tu sais, de refaire des, tu sais, la poutine, Martin Picard l'a refait, ça dure, c'est fait qu'il y a rien de galvaudé là-dedans.
1: Danny Saint-Pierre l'a fait,
0: tu sais, fait qu'on retravaille les classiques, tu sais, c'est un peu
1: ça. Chuck Hughes l'a fait avec son roman. C'est vrai que quand on passe aux déclinaisons de poutine, ok, puis j'ai une autre amuse-bouche.
0: Ma réponse était comme plate.
1: Ben, pas en tout. Il n'y a pas de réponse plate ici, là.
0: Qu'est-ce que tu aurais aimé faire si tu n'avais pas travaillé en cuisine comme chef? Et j'ai pensé à cette question-là en m'en venant dans l'auto tantôt.
1: Oui? Parce que tu savais qu'on allait te poser ce genre de questions-là?
0: Hier soir, j'ai écouté 2 épisodes de Garde 24-7.
1: Oh, ça sacré cœur en plus, ça se passe. Ah, Marie-Michel, Patrick Bellemare sont tellement toutes hottes.
0: J'ai encore pensé à ça.
1: Ah,
0: moi,
1: oui?
0: Être médecin dans la vie, je pense que c'est ce que... Je suis comme un médecin manqué. Moi, j'aurais fait de la médecine d'urgence, là. J'aurais adoré ça. Puis je pense qu'il y a quelque chose avec la cuisine de connexe là-dedans.
1: C'est-à-dire?
0: L'intensité. Le edge, les horaires atypiques, être CNR. Bon, on sauve pas des vies, on fait de la cuisine, mais je pense que ces gens-là ont un ADN semblable à nous. Peut-être que l'inverse. En tout cas, il y a quelque chose qui m'attire. Je sais pas si je suis seul, mais j'étais pas assez bon à l'école pour aller en médecine, mais j'y pense encore.
1: Donc, t'as beaucoup carburé à l'adrénaline dans ta vie.
0: Beaucoup, beaucoup.
1: Est-ce que ça a été des gros gambles, des fois, que t'as perdu parce que l'adrénaline a pris le dessus ou ça t'a toujours servi positivement?
0: Je pense que ça m'a aidé à partir des affaires.
1: Mm-hmm.
0: Après ça, tu sais, le edge, l'adrénaline dont tu parles, ça te permet de décoller un projet, de dire, OK, je signe en bas, je pars le projet. Tu sais, c'est souvent là, tu sais, en entrepreneuriat, on dit, faites-le. Tu sais, arrêtez de penser. J'étais avec des jeunes à l'Université Laval il y a 2 semaines pour un souper de jeunes entrepreneurs. Puis, Dominique Brown était là. Puis, il a jasé à la fin devant tout le monde. Puis, tu sais, ça m'a marqué. Il a dit, je vais juste vous dire une affaire, faites-le. C'est votre projet d'entreprise, là, faites-le, décollez-le.
1: Mais il faut que ça dure aussi. Comment on fait pour faire

0: durer les choses quand l'adrénaline redescend.
1: Ben là, c'est là que la passion, la rigueur sont de mise. T'sais, je pense que ta rigueur d'opération, de t'entourer, t'sais. Mais quand t'es jeune, là, tu sors de l'université, t'as pas de famille, t'as pas d'enfant, t'as un loyer. Tu peux te permettre de prendre des risques puis de prendre des chances. Il n'y a rien qui va t'arracher. Tu perdras pas ta maison.
0: Mais c'était ton cas jeune. Puis, Louis-François, je n'avais pas... Tu sais, t'es dans la vie des Québécois, des Québécoises, depuis longtemps. Là. T'sais, tes restaurants, puis tes émissions de télé, puis tes magazines, puis il y en a eu beaucoup. Puis, tu sais, t'as été... J'ai tout vu ça, mais je n'avais pas mesuré l'ampleur de ta vie, l'ampleur de tes différentes entreprises, du travail acharné, constant, année après année, en plus de devenir père, en plus de ton désir de contribuer à la société. J'avais comme pas tout mesuré ça avant de me plonger vraiment dans le super dossier de notre recherchiste Marie-Josée Dion. Fait que c'est un peu ça que je vais tenter de transmettre aux gens qui nous écoutent, puis qui en auraient juste pris des petits bouts de ta vie, puis on va voir à quel point c'est assez exceptionnel, ta vie et la personne que tu es. Deuxième service après les amuse-bouches, c'est ton enfance. C'est quoi ton plus vieux souvenir? Ça peut être une odeur, une texture, un moment, n'importe quoi, de relié à la nourriture.
1: Je pense que c'est les soupers chez grand-maman du côté de ma mère. Ma mère, c'est des, tu sais, je vais parler de la mousse au saumon de ma tante Céline. Tu sais, on n'aime pas les aspics, on n'aime pas le, mais ma tante fait encore ça, puis je lui demande. C'est une mousse au saumon dans un Tupperware à l'envers. Tu sais qu'il y a deux tops, là, ils en font plus de ça. Puis j'ai des gens qui m'en ont envoyé, j'en ai deux, trois maisons. Puis c'est comme avec la gélatine, c'est du saumon, c'est froid, il y a des olives dedans. C'est tellement bon. Moi, je peux manger ça, là, comme, tu sais, il y a le crouton, mais j'en mets trois fois ce que le crouton peut prendre dessus, tu sais. Mais c'est bon parce que pour l'instant, je le fais pas. C'est des souvenirs, comme tu dis, puis c'est des choses qui ont fait partie de mon enfance. Fait que c'est des trucs qui ont été toujours là, que probablement leur mère faisait. Mm-hmm. Ma grand-mère le faisait. Moi, j'ai pas ce souvenir-là, mais ma mère et ma tante ont continué de le faire. Fait que c'est resté imprégné. Fait que, cette mousse au saumon-là est comme un classique dans la famille, puis
0: Il y avait aussi... Elle faisait pas de la lasagne? C'était-tu la même tante Céline?
1: C'est la même tante Céline qui fait de la lasagne. Il y a aussi Lynn, la femme de Pierre, un bon ami qui fait de la très bonne lasagne au saumon. Moi, j'en fais pas de lasagne dans la vie, fait que les gens qui font de la bonne lasagne, je les aime beaucoup.
0: OK. En 2016, t'avais répondu... Quelle était sa recette fétiche? Je t'avais répondu la lasagne de ma tante Céline.
1: Ma tante Céline, dans un plat, je peux dire le plat, là, c'est un plat stainless. Oui, c'est pas un pyrex, c'est un plat stainless. Il y a les petits côtés. Ça fait longtemps d'ailleurs qu'elle l'a pas fait.
0: Appelle à Céline.
1: Oui, appelle à Céline.
0: Le fameux pâté chinois de ta mère. Pourquoi tu l'as mis dans tes 100 meilleures recettes de ton premier livre de recettes, je pense?
1: Parce que c'est un plat que j'aime pas.
0: Ah, ben voilà.
1: Le pâté chinois, pour moi, c'est pas un plat j'en fais pas. Quand j'en fais pas, c'est parce que j'ai pas nécessairement le réflexe. Puis le pâté chinois de ma mère, elle nous a toujours un peu cuisiné grano. Tu sais, ma mère, elle coupait l'appareil de sa noche aux œufs avec du tofu.
0: Ah, OK, déjà.
1: Elle faisait des trucs comme ça quand on était jeune, puis ça m'a marqué. Il y a une période qui est pas très positive, parce que ça me faisait moins triper. Tu sais, au secondaire, t'as pas envie que ta mère coupe ton sandwich au tofu. T'as envie de manger un sandwich au jambon et de la moutarde jaune, comme tout le monde. Puis... puis elle coupait la viande hachée avec des lentilles.
0: Ah, wow!
1: Puis aujourd'hui, on fait comme, wow, c'est bien hot.
0: Quelle bonne idée.
1: Mais à l'époque, c'était pas comme... Puis là, on tassait, on était là, mais qu'est-ce qu'elle a fait encore? Tu sais, je me rappelle mon frère puis moi assis de... Mais quelle affaire elle a faite, tu sais. Mais elle a toujours fait super attention à notre alimentation de cette façon-là. Et clairement, c'est resté.
0: Comment ça se passe? Dans quel genre de famille tu viens? Puis c'était quoi leur rapport à la bouffe, aux ingrédients, à l'alimentation? Tes grands-parents, c'était quoi?
1: En fait, c'est drôle parce que mes parents sont séparés depuis que je suis tout petit, là. Je pense que j'avais 7 ans. Et mon père a toujours aimé comme les Méos, les Joe Louis, le Paris Pâté, les Voris, écoute, là. Je vais dire, c'était pas si pire que ça. Puis ma mère, je viens de dire. C'était les lentilles, les dardes de saumon, tu sais, le poisson, on en mange aujourd'hui, on a des bonnes poissonneries, mais il y a 30 ans, le poisson au Québec, c'était des dardes de saumon.
0: On savait pas comment cuire ça, là.
1: C'était des fish sticks.
0: Ah oui, c'est ça.
1: Fait que moi, je vivais yin et yang dans ma culture alimentaire parce que je partais de chez ma mère avec les lentilles puis j'atterrissais dans Joe Louis l'autre bord. Fait que je pense que ça aussi, ça m'a permis de voir puis de vivre plein d'expériences différentes, tu sais. Mais j'étais entouré de gens qui ont cuisiné toute leur vie, tu sais. Mon père était marié avec une femme pendant plusieurs années qui a beaucoup cuisiné pour nous autres. Mais lui, là.
0: Okay.
1: Il aime le sucre. Il aime ces affaires-là. Fait que, tu sais.

0: je pense que la cuisine a fait partie de cette taxe-là de proximité avec ma mère. Fait qu'on recevait, c'est moi qui cuisinais avec elle. Si tu voulais m'insulter solide,
1: oui,
0: tu m'assoyais à la table des enfants. Ça, c'est comme...
1: Pourquoi?
0: Ben, pour moi, c'était comme... Je l'ai aidé à faire le souper, puis je me ramasse avec les enfants là-bas, même si j'étais un enfant.
1: T'étais un enfant.
0: Mais dans ma tête, je n'étais pas un enfant. Fait que moi, ça, c'était... Tu sais, c'est des... Ça fait pas mal, ça m'a forgé aussi, ça m'a formé, tu sais, c'est un bout, j'étais encore très proche de ma mère, tu sais, elle nous a reçus dimanche, en fin de semaine, puis c'était cute, parce que mon père est venu chez nous hier soir, souper, puis il a mangé avec nous autres vite, puis il disait, c'est bien hot, parce qu'il était invité chez ma mère,
1: okay.
0: Ils sont proches, ils s'en suivent, ils se côtoient bien, mm-hmm. Puis il était là dimanche, puis il disait, c'était magnifique de voir ta mère, dimanche soir, pourquoi tu dis ça, mais il dit, tous tes petits-enfants étaient là, puis ma mère a cuisiné pour eux autres, pour la fête de ma fille. Puis lui, il regardait ça assis de loin parce qu'il a amené un fromage puis un pâté. Tu sais, c'était pas ça. Mais il y a la bonté, en fait, l'empathie puis ça, d'être capable de dire, regarde, c'est magnifique ce qu'il a fait pour vous. Puis ça a toujours été ça, tu sais.
1: Qu'est-ce que ça a fait pour le père que t'es devenu?
0: Mon fils, te dirais, j'étais un père poule.
1: Ton fils de 15 ans.
0: Ouais. Puis qui tente de se départir de son père un petit peu inconsciemment, tu sais. Je pense que ça fait partie du processus adolescent. Quelle sorte de père je suis?
1: Ou qu'est-ce que l'influence du divorce de tes parents, de...
0: Ah, c'est des questions profondes, Penelope. Ça fait que je protège beaucoup ça, tu sais. Je pense que le divorce te marque, te forge, puis c'est plein d'inconscient. Je pense que ça t'amène dans une zone où tu protèges beaucoup tes enfants après ça. De toutes les aléas de la vie un peu...
1: Protège la famille aussi?
0: Ouais.
1: Le couple?
0: Ouais, tout ça.
1: Tout ça que ça reste uni.
0: C'est...
1: Parce que c'est quelque chose, là. Tu sais, ton parcours professionnel à 43 ans, avec toutes les entreprises que t'as eues, avec la popularité, avec si ça, je mets dans cette exception que je considère que tu es comme humain et ce que tu as réussi, d'avoir gardé ta famille puis ta famille unie. Moi, je trouve ça exceptionnel.
0: Est-ce que oui, puis disons, tu sais, papa, je pense que c'est la première job que j'ai, là. Je pense que c'est de l'avant, puis tu sais, je m'assure que les enfants soient là puis que ça soit tout bien. Tu sais, je pense que je suis très présent. Peut-être trop des fois. Puis tu sais, c'est un exercice aussi, à un moment donné, de dire, ben là, faut que tu prennes ton temps, toi aussi, d'apprendre, à dire... Je peux partir en voyage de ski tout seul. Je peux faire ces trucs-là. Je dis ski, c'est plus vélo, mais c'est un wish list. mais tu sais, ces trucs-là pour moi sont comme j'ai toujours priorisé les enfants dans ma vie. Puis je pense que jamais je pourrais dire que j'ai pas été un bon papa présent. Fait que moi, dans ma coche là, je vais pouvoir ça c'est zéro. J'ai pas de doute là-dessus.
1: Est-ce qu'ils font la cuisine? T'as fait 11
0: c'est cyclique,
1: ans, ton gars a 15
0: cyclique,
1: ans?
0: C'est les deux. Gabriel aime bien cuisiner, puis il est assez autonome. Fait qu'il travaille dans les restaurants déjà, il connaît ses bases. Il pêche, il chasse, puis il m'écoute pas là, mais tu sais, il peut cuisiner pour une petite amie le samedi soir. Il est en ski, fait je sais qu'il écoute pas.
1: Qu'est-ce qu'il a cuisiné?
0: Ben là, je l'avais aidé, tu sais, j'avais déjà ses bases, tu sais.
1: Ça, c'était samedi à Saint-Valentin.
0: Ouais. Okay. Il ressemblait à un risotto avec un genre de porc, puis
1: t'sais. Pardon.
0: Mais.
1: Oh,
0: oui, j'ai.
1: Oh, wow.
0: Ils sont tellement pas contents. Mais c'est pas grave. Puis Florence, j'ai fait des cannellonis avec elle la semaine passée, puis elle rock ça, bang, bang, bang, bang, puis elle est cuite. Puis tu sais, je pense que quand tu rentres les enfants dans la cuisine, ne serait-ce que pour faire une salade, une vinaigrette, n'importe quoi. Ça les sort de leurs espèces d'écrans puis de d'autres choses qu'ils font à maison. Et ça rentre dans le système, tu sais. Quand t'as cuisiné un peu à maison, là, c'est irréparable. Ça rentre dans ton système, ça ressort pas. Puis je pense que ça, on doit se donner ça à la maison, de mettre une salade sur la table, de que ça sente bon. Que ça, c'est tous des petits agents intervenants qui rentrent dans les neurones de nos kids, qui font qu'à un moment donné, ça va leur revenir. Hey, ça sentait bon, le pain aux bananes, m'en faire un. Puis ça, je pense que ça, on est tous happés par ça.
1: Ben tous, oui, une fois que, mais je sais pas tous les enfants qui savent comment ouvrir un chevreuil, là.
0: Non, lui, ça c'est... Bon, ben moi, je chasse depuis longtemps, puis mon fils a toujours eu... En fait, la plus grosse crise de départ que j'ai eue de mon fils, c'est que je partais à chasse au chevreuil, ça fait plusieurs années, là, et il était accroché dans la clôture dehors, là, comme si je venais d'y enlever

0: jambe, il pleurait.
1: Il voulait y aller avec toi.
0: Il voulait y aller. Il était vraiment trop petit. Fait que j'ai réussi à partir. Moi, on s'est reparlé de ça l'autre fois, puis c'était comme... Mais aujourd'hui, il chasse. Tu sais, il peut être assis d'une cache, lui, tout seul ou avec moi, à pas parler pendant 12 heures en ligne, là. Puis il y a aucun problème. Il y a vraiment ça dans son système. Puis il aime la pêche. Il va pêcher. Il y a ça. En fait, il l'a plus que moi.
1: OK.
0: Puis il vient avec ça. Tu sais, moi, je pense que c'est correct de faire la chasse, la pêche, mais il faut que tu travailles tes animaux. Après, il faut que tu les défaire, puis les cuisiner. Fait partie, parce que la chasse, c'est le tiers du truc. Après ça, la transformation, puis la prêter. Je pense qu'il y a trois circuits. T'sais, c'est un circuit complet à faire. Fait que ça il l'a compris, en fait. Puis il l'apprécie, puis il le fait. Fait que moi, ma job là-dessus, je trouve qu'il est fait. Puis, tu sais, lui, il va se retrouver probablement à travailler peut-être dans le Nord. Je serais pas inquiet, je serais pas surpris, en fait, qui finissent par travailler en nature.
1: OK, on vient à ton adolescence. Un boulot dans un marché d'alimentation, tu travailles aux fruits et légumes, après ça, tu t'en vas en boucherie, et là, tu abandonnes tes études en génie mécanique au cégep, tu nous as raconté pourquoi tantôt, et là, tu t'inscris pas longtemps après à l'ITHQ, puis t'es même nommé meilleur cuisinier de ta cohorte. Tes parents voient tout ça, comment ils voient tout ça à ce moment-là?
0: Ben là, recul de 20-quelques années, la cuisine au Québec, là, c'est pas ce que... Tu sais, on n'avait pas ces discussions-là. Il n'y avait pas des heures le matin d'entrevue avec des chefs à Radio-Canada. Fait que on avait effectivement 25 ans. Fait que c'est une période où c'était pas sexy le DEP. Quand tu sortais du collège privé, là, comme moi, à cette époque-là, puis tu te faisais dire, le DEP n'est pas vraiment une option. Il faudrait te faire au moins une technique, tu sais. Que le résultat soit minimalement ça. Et là,
1: parce qu'on formait des travailleurs, des travailleuses, on formait pas des passionnés. Les DEP, c'était pas pour former des passionnés, c'était pour aller sur le marché du travail.
0: C'était pas assez, en fait, pour tu sais, dans le choix de carrière, on a choisi super jeune, puis c'est une autre histoire. Puis là, en fait, je me suis ramassé à l'THQ. C'était quoi ta question?
1: Comment tes parents voyaient ça?
0: C'est sûr que dans la famille, il y avait beaucoup de bacheliers, il y avait beaucoup de, tu sais, mes cousins, cousines, tout le monde allait comme beaucoup plus loin à l'école.
1: Okay.
0: J'étais vraiment le mouton noir, tu sais. Fait que de dire, en plus de ça, il lâche le cégep, puis il s'en va faire un DEP en cuisine, ça impressionne pas tant. C'est pas le Klondike, là. Fait que, mais j'ai assumé ça, puis ils m'ont accompagné là-dedans. J'ai toujours été, ils m'ont jamais jugé, ils m'ont laissé aller, puis je pense que clairement, quand je suis tombé à l'THQ, j'ai allumé, là.
1: C'est comme, ça.
0: Wow. Tu sais, quand tu peux dire dans la vie, tu rentres quelque part, tu te dis, hey, ça, je suis sur mon X, là, c'est rare, ça arrive pas tout le temps, puis je pense que c'est un privilège.
1: À l'adolescence aussi, c'est pas évident de trouver exactement quelque chose qui va nous passionner, là.
0: Tu sais, je sais pas toi, mais tu sais, à un moment donné, à quel âge tu dis, hey, moi, je vais faire ça, je vais être un
1: coach? Moi, je sais même pas encore si c'est ça que je veux faire dans la vie.
0: Ben, tu vois, regarde.
1: C'était vraiment pas ça, je savais pas ce que je voulais faire. Okay. Non, je blague.
0: Je te dis que ça va bien quand même.
1: Mais Louis-François, est-ce que tu dirais que ta passion de... On dirait que ta passion de l'entrepreneuriat, ou en tout cas ton... j'aurais été utilisé ta passion, mais ton goût, ta piqûre, l'étincelle, c'est comme indissociable l'un de l'autre. Est-ce que c'est ça l'THQ que tu t'es rendu compte que tu pouvais être comme maître de ce que tu allais faire?
0: Je pense que oui. Je pense que c'est l'allume-feu. Je pense que c'est le parce que t'es un an et demi avec des gens qui t'enseignent une structure, une base de la rigueur. Puis, moi, j'ai vraiment allumé là. Après ça, je suis tombé en entreprise vite. Je suis vite tombé à mon compte.
1: À 18 ans?
0: Oui. 18, 19 ans. Puis tout de suite, en sortant de là, fait que...
1: Chef à domicile?
0: Exactement. Puis
1: à 18, 19 ans?
0: Ouais.
1: Comment ça marche? C'est quoi tes contacts?
0: Ben moi, j'ai sorti de l'ITHQ. J'ai fait mes stages en traiteur. Je suis pas allé faire mes stages en restauration.
1: Ah, OK.
0: Puis le traiteur, moi, tu sais, j'ai aimé ça. Puis je me suis mis après ça à faire des chefs à domicile. Je devais être correct, je devais pas être mauvais. Puis là, mon père avait un réseau. Après ça, un client, tu sais, je travaillais dans une boucherie. Les clients nous disaient, samedi prochain, parfait. Fait que j'ai continué de...
1: Mais il t'a pas mis dehors, le boucher?
0: Oui, mais cet homme-là est un... En fait, ça, c'est mon premier contact d'entrepreneur.
1: OK.
0: Où inconsciemment, j'ai compris c'était quoi un entrepreneur. Parce que lui, là, Daniel Chartier, là, il avait la boucherie à Dorval, puis il faisait sa comptabilité, le ménage, il servait les clients, il gérait le staff, il faisait tout. Tu sais, c'est ça, avoir une business à ce niveau-là. Puis, je pense que j'admirais beaucoup ça. Puis j'aimais travailler aussi. Fait que de voir ce gars-là m'a beaucoup inspiré. Je pense que c'était pas conscient. Et, okay. Et en même temps, je faisais mon cours de cuisine. Fait que tu sais, j'avais du leadership fort, puis je voulais changer tout. Là, tu sais, lui faisait des il avait sa recette de miel citron pour les brochettes de poulet, mais elle faisait pas mon affaire. Fait que moi, je pense
1: parce que c'était pas des vrais citrons, puis il y avait des trucs en poudre. Puis,
0: okay. Là, j'étais poli. Puis là, tu sais, mais c'était ça, c'était normal dans le temps. Puis là, moi, je me disais, on promet du vrai miel. Tu sais, je pense que j'essayais de révolutionner. Fait que c'est sûr que je dérangeais là, mais en même temps, ce gars-là m'a beaucoup inspiré, tu sais.
1: Donc, il te m'apporte. Reviens là-dessus.
0: Ah oui. Ben oui, puis tu sais, c'est une leçon, tu sais, parce que je l'ai vu aujourd'hui, j'ai plein de jeunes là qui sont chez nous puis qui veulent changer le monde d'un restaurant des fois, puis tu fais attends. Fait, tu sais, j'ai pas le même œil aujourd'hui parce que ça m'est arrivé aussi de vouloir faire ça. Puis tu le vois aussi, il y en a des jeunes dans nos équipes qui passent, qui ont la graine d'entrepreneur, mais qui le savent pas, qui ont cette drive-là. Pis tu peux pas tout de suite t'écrinquer, c'est trop vite. Fait que ça, je le vois, tu sais, j'ai ce plaisir-là. Puis on parle d'entrepreneuriat aujourd'hui, mais c'est nouveau qu'on parle d'entrepreneuriat comme ça.
1: Ouais.
0: C'est un terme qu'on n'utilisait pas tant que ça, il y a même 10 ans. Fait qu'on a une image maintenant, puis on valorise ça. Mais faut faire attention parce que l'entrepreneuriat, c'est pas non plus toujours facile. Tu sais, tu parles de mes trucs, puis mais il y a plein d'affaires tough, tu sais, qui passent là-dedans. Fait que, tu sais, c'est...
1: L'affaire la plus tough? Quand faut que tu coupes, quand ça marche pas, quand faut que tu renvoies des employés.
0: Dans la vie, on gère du cash flow, là. Ça, gérer des comptes de banque, gérer de l'argent dans des compagnies, là, c'est le nerf de la guerre. Puis, t'enseignes pas ça au HEC, là, le cours en cash flow, là. Tu sais, à gérer de l'argent, là. Puis, on va tout te structurer, on va te donner beaucoup d'outils, mais l'appliquer de ça est très difficile. Puis, fait que tu sais, ça te suit tout le temps. Puis, il faut que tu apprennes à avoir, et de là l'équilibre peut-être des enfants, du sport dans ma vie, de continuer puis d'être le plus équilibré possible. Mais c'est ça, fait que c'est pas facile.
1: OK, donc, première entreprise, 18-19 ans. Après ça, t'ouvres Resto traiteur simple et chic.
0: Oui.
1: Il fallait avoir du chien là à cet âge-là pour ouvrir ça.
0: J'ai ouvert le traiteur dans ce petit local-là avec l'espèce de désir parce que tous les cuisiniers qui vont dans les écoles de cuisine ont toujours le rêve d'avoir leur restaurant.
1: Ah oui.
0: J'en connais pas beaucoup qui ont pas ça. Fait que j'avais ça, puis je l'ai fait, tu sais, je pense que j'ai comme pas trop pensé, mais j'avais ma base de traiteur qui roulait. Fait que ça me permettait d'avoir un petit peu, puis j'ai roulé là-dedans.
1: Ta vingtaine, là, c'est fulgurant. T'ouvres des restaurants le local, c'est dans ta vingtaine.
0: Oui.
1: Et le local, institution du Vieux-Montréal, c'était fou, raide. T'avais le hangar. Mm-hmm. Là-dedans, t'avais des livres de recettes. T'avais commencé à faire de la TV.
0: Oui.
1: T'as eu ton premier enfant à 28 ans. T'as 43 ans aujourd'hui, là. Puis tout ça, là, quand tu regardes, cette vingtaine, là, c'est quoi que tu te dis? Est-ce que tu te dis comment j'ai fait?
0: J'ai comme l'impression que j'ai cligné des yeux. Puis ça a passé. Parce que, un, ça allait vite. Je suis privilégié. C'est des belles expériences. Mais tu sais, quand je le regarde, on est quoi, 15 ans plus tard, tu fais, quel ride. Mais je pouvais le faire, je pense. Puis une chance, je l'ai faite. Ça me rattraperait aujourd'hui, tu sais.
1: Tu l'avais pas fait.
0: Quand t'es restaurateur, t'es chef, là, faire de la restauration du soir, là, cette chaleur-là, là, ce heat-là, là, t'es comme piqué avec cette drogue-là. Tu sais, on a tous ça, là, tu sais. T'as Danny Saint-Pierre qui est venu, t'as Stélio. C'est tous des gens qui ont passé là-dedans, qui l'ont vécu.
1: On a eu Dufour récemment, Chuck Hughes, c'était la même chose.
0: Ils sont tous pareils, là. On est tous encore dans.
1: OK.
0: Joe Beef, mais David McMillan, là, qu'est-ce qu'il vient de faire? Ils viennent de repartir un restaurant dans l'Ouest. Ça marche à plein. Puis je trouve ça hot. Moi, je les trouve bons, les gars. Là. Ils ont des familles. Mais là, les kids suivent, tu sais.
1: Ils sont tous tombés dans l'excès. Tous.
0: Oui.
1: Toi?
0: Je suis toujours dans l'excès. J'aime boire du vin. Mais je pense que j'ai maintenu le sport, tu sais. Je vais reparler de ça, là, mais le grand défi Pierre Lavoie, ça fait 12 ans. Moi, je faisais pas de vélo il y a 12 ans. Puis j'ai tombé dans cet univers-là. Ça m'a allumé. Puis j'ai maintenu parce que c'est comme si chaque année, ça me donne une obligation d'être en forme au mois de juin. Puis j'ai développé plein de belles amitiés là-dedans qui me poussent dans le derrière parce que c'est des gars super en forme, qui ont d'autres carrières que moi, qui sont soit en finance ou en aviation. Puis là, qui font, hey, on va-tu en bac? On va-tu en bac? Puis là, bang, bang. Puis là, mais tu viens avoir un petit peu besoin d'être en forme, puis t'as une date. Fait que t'as un événement qui s'en vient. Puis quand t'as une date, je trouve que pour un gars comme moi, ça le force.
1: Donc tu peux avoir de l'excès, mais à l'intérieur d'une plage horaire.
0: Ben là, je suis obligé d'être en forme à cette date-là.
1: Dans la vingtaine, la trentaine, en plus des restaurants puis tout ça, là, t'animes et tu produis des émissions. Le goût de Louis, cuisiner comme Louis, le barbecue de Louis à Canal Vie. après ça, tu sais, signé M à TVA pendant des années, le magazine aussi. T'as des restos, ça roule, t'es populaire. Comment Patricia vivait tout ça? As-tu eu la grosse tête à un moment donné? Si t'avais des excès à un moment donné, toujours carburé, ben, l'adrénaline, des enfants à travers ça?
0: Quand t'as un enfant à 28 ans,
1: ouais,
0: ça te ramène vite la terre. Tu sais, je pense que ça m'a ramené vite. Les grosses années, là, c'est les années du local, là, tu sais. Ça, c'est un peu avant, Pat. Fait que, ça, c'est des années folles, j'appelle.
1: Fait que t'as pu sortir de ton système un peu avant de devenir père.
0: J'ai eu comme le temps de, comme tu dis, de sortir de mon système, là. Mm. Puis moi, je suis épileptique aussi. Et ça, je pense que ça, c'est le gros, je vais appeler ça un nuage, mais je le gère bien, c'est pas négatif pour moi, l'épilepsie, là, aujourd'hui. Mais c'est quand même...
1: Depuis 17 ans?
0: Oui.
1: Puis je me demandais si le fait que t'étais si sérieux et prêt à 18 ans, 20 ans de te partir en entreprise, t'avais l'air tellement déjà mature, je me suis demandé si l'épilepsie jouait pas là-dedans. Ton côté...
0: T'aurais été vraiment une bonne psy, toi, hein?
1: Ça va être 120 $ monsieur.
0: Puis c'est 150. Mais...
1: ouais, c'est vrai.
0: Fait que l'épilepsie a clairement joué là-dedans parce que j'ai eu ça à 17 ans. Des années où je faisais moins attention. J'ai eu un accident d'auto, c'est une lésion au cerveau qui a fait ça, puis ça m'a donné une claque qui a fait que là, tu te dis, OK, là, je peux plus conduire pendant 6 mois, tu sais, médicamenté à vie.
1: Surtout, tu as déjà conduit avec ton fils, puis tu as eu une crise d'épilepsie.
0: Oui, exactement. Là, il t'arrête de conduire encore. C'est tout ça des horreurs, là. Mais je saute à personne. Mais aujourd'hui, je suis bien contrôlé depuis plusieurs années. Mais c'est pas juste la médication, c'est l'équilibre. Fait que, tu sais, le sommeil, le stress, l'alcool. Fait que, tu sais, ça, c'est comme si cette épilepsie-là a toujours été mon ange gardien de pace, tu sais, d'équilibre. Parce que je pense que si j'avais pas eu ça, j'aurais été peut-être plus tannant.
1: Tu t'aurais poussé ton corps probablement plus à bout.
0: Clairement,
1: parce que,
0: c'est sûr.
1: Ouais, c'est ça. Puis là, t'avais des limites claires. Là. Quand les limites sont moins claires, on...
0: Ben c'est au-delà des limites, tu le contrôles pas. Si ça saute, ça saute, puis ton corps, il tombe.
1: Comment la télé, comment les médias sont arrivés dans ta vie, Louis-François?
0: Par l'ITHQ, donc l'Institut de tourisme et d'hôtellerie du Québec. Madame Poisson, Linda Poisson, qui était la fille au placement étudiant à l'époque, puis elle m'appelle parce que je faisais affaire avec elle pour du staff d'événements des fois, puis Linda, elle m'appelle pour me dire, il y a des producteurs de télé qui cherchent un jeune comme toi qui a son restaurant pour un show de TV. Et là, faut juste reculer en arrière. Moi, l'exposé oral au secondaire, là, ça, puis m'en aller à Guillotine était comme l'équivalent. Là. Fait que...
1: Ah, c'est capoté quand même, parce que t'as quand même fait une carrière... Tu fais quand même une carrière médiatique impressionnante.
0: Oui, mais, ouais, mais c'est quand même... C'est le bout forçant, c'est ça pour moi. Okay. Puis Linda m'avait appelé, puis m'avait dit, il cherche... Mais là, j'étais un producteur télé, je trouvais ça super drôle. Fait que j'étais allé les voir, les gars, chez Trinome, ici, puis à Montréal, puis... En fait, c'est les années de Jamie Oliver.
1: OK.
0: Fait que c'est la période où Jamie Oliver était super fort, commençait à être en Europe, puis il est arrivé aux États-Unis, puis on avait comme pas ce trend-là encore au Québec de jeunes cuisiniers.
1: Puis lui, il était jeune, puis il était chagada, là.
0: Ouais, il était décomplexé, ben raide, là.
1: Une plaque, mais pitch la crème là-dessus,
0: ouais, coupe ça de même, un gros aussi, c'est ça. Mais c'était une réalité, tu sais, il était décomplexé sur sa cuisine, puis les deux mains dedans, puis c'est un peu... Moi, ça m'a beaucoup inspiré. J'ai beaucoup... moi, j'écoutais des émissions de cuisine aussi, par exemple, tôt dans ma vie. Moi, j'écoutais de Urban Peasant.
1: Ah oui! PBS?
0: En anglais, je pense que c'est PBS. J'écoutais ça longtemps. Moi, je revenais de l'école, au secondaire.
1: OK.
0: Fait que tu sais, c'était... Il y a quelque chose que qui m'intéresse. Fait que ce gars-là, je le montre aux gens encore aujourd'hui. Tu sais, allez sur YouTube, là, il va sortir, là. Puis tu l'entends... Il respire dans le micro de même.
1: C'est vrai.
0: Il claque son air, puis le mané, puis les deux mains dedans. Puis moi, je me dis, hey, c'est tellement de la vraie cuisine. Puis ça m'a beaucoup inspiré, ça.
1: Ah, oh,
0: d'assumer ça, ouais. Fait qu'en ce cas, puis là, les gars m'ont approché, les producteurs. On a commencé à faire un documentaire bouffe malbouffe dans les écoles pour me faire faire de la télé, tu sais, pour me faire faire du Kodak, parce que c'est sûr que j'étais pas bon. Puis les années ont passé. Mon premier show de cuisine, le Good Louis, dans un loft dans le Vieux-Montréal, là, c'était pénible. Là. J'ai trouvé ça dur faire ça. Ouais. C'était un show de 20 minutes par jour. Là. L'équipe, elle devait être... Écoute, ils devaient être claqués, là. Mais j'ai appris, tu sais, j'en ai fait, ils ont été patients avec moi, puis ça a décollé, puis tranquillement, j'en ai fait plus, tu sais, puis quand on faisait la quotidienne à TVA à l'époque, à Signem, tu sais, je faisais 4 shows en 4 heures en live tout à l'heure, deux fois par semaine, tu sais, je gonnais des shows de cuisine, mais j'avais développé ça, tu sais. Attention!

0: Sandrine.
1: Ton physique un peu robuste, tu niges comme une puce.
0: Niges comme une puce.
1: C'est pas bad, hein, c'est chaud patard. Ta démence a été au service de la danse.

0: Non, sérieux, je t'ai pas fait déborder par la musique.
1: Ici Pénélope McQuaid et vous écoutez en rattrapage Louis-François Marcotte en entrevue 5 services. On a fouillé dans les parodies qui ont été faites de toi. C'est un vrai rire ou c'est un... Non, oui, parce que des fois, tu sais...
2: OK.
1: On a vu Patrick Huard dans SNL Québec, ouais. Mais il était tout là. Il y avait quelqu'un qui imitait Normand Laprise, il y avait quelqu'un qui imitait Martin Picard, il y avait quelqu'un qui imitait toi, puis un autre, puis il y avait Marc Labrèche aussi qui t'avait fait, puis il y a d'autres humoristes.
2: C'est Joël Legendre qui m'a fait le plus hard.
1: Oui?
2: Oui.
1: C'était quoi ce concept?
2: J'ai fait une première pub à vie dans une épicerie pour la crème. À l'époque, je peux pas dire.
1: Oh, je m'en rappelle.
2: Ça,
1: mettre la crème.
2: Plus c'était au Bye Bye qui ont fait ça. C'était mettre de la crème.
1: Ah oui. Ah, c'est
2: et
1: ça.
2: Là, c'est Joël qui est toute super shapée avec Hélène Beaujolais-Leclerc qui est comme la fille que moi je crouse en Joël dans l'épicerie, puis là, je dis mets de la crème. Puis là, je m'en verse sur le corps. Mais moi, je me rappelle être assis là dans le sofa au Bye Bye. Tu sais, quand t'as... Je pense que je l'avais su, mais tu sais, je savais pas quoi. Puis là, quand ça arrive dans le Bye Bye, puis là, tu vois... Le gosse versé de la crème sur le corps, tu t'enfonces dans le sofa. Tu dis, mais là, je peux pas croire que je me rappelle du feeling des foirés dans le vieux sofa.
1: C'est pas tant, ça va pas l'air tant le fun.
2: Non, mais là, tu dis, en même temps, moi, j'ai toujours bien pris ce bout-là parce que les grandes gueules m'imitent, ils me font encore chef lui, tu sais. Fait que j'ai toujours trouvé ça flatteur d'un coup. Tu me dis, c'est tout au bye-bye, c'est parce que tu vaux de risée, là.
1: J'ai beaucoup été imité aussi dans les bye-bye, donc effectivement, c'est quand même une consécration.
2: Je pense que oui, fait que c'est ça. Deux ans en ligne, là, l'année d'après, c'était le ketchup. Okay.
1: Donc, on est avec Louis-François Marcotte, c'est une entrevue 5 services, et on va rentrer dans le troisième service qui est le plat principal, donc ce qui occupe ta vie présentement. Mais avant, pige donc un trou normand.
2: Allons-y.
1: C'est un amuse-bouche tantôt, là c'est un trou normand. Il faut accepter les conventions aussi. C'est le même bol.
2: J'aime ça. Toi qui as écrit 9 livres de recettes, le premier livre de recettes que tu as possédé. Le premier livre de recettes que j'ai possédé, je pense que c'est du Jamie Oliver.
1: OK.
2: Fait que, parce que ces années-là, c'était tout nouveau. Puis ça, puis José d'Italio, j'ai beaucoup regardé. Mm. J'ai toujours beaucoup admiré José pour sa rigueur. On a eu le même éditeur pendant tout. Tu sais, c'est Louise Loisel qui faisait nos livres chacun, puis on est très différents, José et moi. Nos vies se sont croisées à l'époque, puis fait, je trouve ça super le fun. Tu sais, j'ai toujours beaucoup admiré ce qu'elle a fait.
1: Est-ce que t'es plus chef ou t'es plus entrepreneur?
2: Je vais toujours rester un cuisinier, moi.
1: OK.
2: Je pense que je rentre chez nous le soir, je cuisine, puis c'est ma vie, c'est ça. L'entrepreneuriat a pris plein de place. Je pense que c'est devenu la structure autour de ma cuisine.
1: OK.
2: J'y prends beaucoup plaisir d'être en affaires, à développer, mais ça reste que quand j'ai acheté l'usine avec mon frère il y a quelques années.
1: Ce dont on va parler dans un instant.
2: Excuse-moi.
1: Non, vas-y.
2: C'était le dans le sens où je me rappelle avoir dit à mon frère, ben on n'achètera pas une usine de parasol, on va acheter dans l'agroalimentaire parce que c'est mon turf, de la bouffe, tu sais, c'est fait que je vais toujours rester là-dedans.
1: Ok, tu pourrais pas être entrepreneur de quelque chose qui a pas rapport avec la nourriture.
2: Mais
1: tu pourrais peut-être là, mais
2: je vais jamais dire jamais. Okay. Là, mais je pense que instinctivement c'est dans ça que je suis bon.
1: Donc justement dans les dernières années, parce que là, on a fait l'enfance, on a fait l'adolescence, on a fait la télévision, t'es différents restaurants. Il y a eu dans les dernières années Cabine M à l'aéroport de Montréal Trudeau qui a duré quelques années. Mm-hmm. Il y a eu la cabane à sucre aussi, la table des pionniers. Il y a eu aussi le fait que t'es devenu à peu près une dizaine d'années pendant un moment vice-président du volet restauration de la cage pour revoir le menu de l'entreprise. Papillonner comme ça d'un mandat à l'autre, d'un projet à l'autre. C'est ça que t'aimes, c'est ça que tu veux,
2: c'est idéalement.
1: Des cycles.
2: OK. C'est, tu sais, la cage, j'étais là 7 ans.
1: Quand même.
2: Fait que j'ai tout arrêté. J'ai rien eu d'autre que mon entreprise, puis j'étais là à temps plein. Avant ça, il y a eu, tu sais, il y avait toujours les médias puis la restauration en parallèle.
1: Mm-hmm.
2: Fait que pour moi, les médias étaient très vides. Pour moi, faire la télé, tu sais pas l'année prochaine, c'est quoi. Fait que, ayant connu l'inverse, tu sais, d'avoir des business, les médias sont rentrés après. Là, tu fais des médias, tu te dis, il faudrait que je lâche toutes mes entreprises ou mes petits business pour pas savoir l'année prochaine ce qui m'attend. Okay. Fait que cette insécurité-là me planait, moi, dans mon système tout le temps. Fait que j'ai toujours gardé des business. Fait que le circuit était ça, tu sais, la tablée des pionniers, la cabane à sucre, c'est rentré parce que je trouvais que je faisais rien l'hiver, tu sais, il y a une espèce de vide entrepreneurial là-dedans, là. Moi, rien faire, très anxiogène, là. Mm-hmm. C'est à tous les niveaux, là. Mm-hmm. Fait que ça mène en ville à attendre que le temps passe, là. Mm-hmm. C'est sûr que je pars, là. Je m'en vais courant.
1: Mm-hmm. OK. Donc, t'as toujours besoin d'avoir un projet, un autre idéalement, peut-être deux, trois affaires en même temps.
2: C'est rare que je peux planer, ouais.
1: Puis quand ça cesse, ces projets-là, c'est toujours par choix, c'est toujours pour penser à d'autres choses, ou non. Des fois, c'est des échecs?
2: Il y a des échecs, il y a des arrêts, il y a des... La tablée des pionniers, pour moi, c'est un bel exemple de savoir sortir. Tu sais, mes associés de l'époque, Daniel, Pascal, on a fait la raide, c'est une super famille d'entrepreneurs, on a fait la raide ensemble, puis à un moment donné, eux autres, ils sont tombés grands-parents, ils ont vendu une business, leur cycle de vie, tu sais, ils voulaient... peut-être ralentir, faire d'autres choses. Puis ils m'ont dit, tu continues. Est-ce que tu veux continuer? Nous, on arrêterait.
1: C'était une grosse cabane à sucre, là.
2: Ah oui, ça roulait, là. Puis, c'était super le fun à faire. C'était enivré un peu, là. Puis c'est saisonnier, tu sais, c'est pas pire. Mais là, je me suis dit, 100 eux autres.
1: 20 000 clients en 3 mois.
2: Ouais, c'était à peu près ce qu'on roulait. Fait que... Ah non, c'était ça. Ça, c'est la drogue, là. T'es piqué, là. Tu t'en vas là, fin de semaine, là. C'est capoté, là. Tu sais, le monde rentre, puis ils sortent de partout. Puis, tu sais, on roulait. C'était une usine, là. Tu sais, c'était ultra organisé. Mais je l'aurais jamais fait sans eux. Puis quand ils ont sorti, ils m'ont dit, est-ce que tu veux continuer? J'ai dit, non, si vous êtes pas là, j'arrête. Puis on a, tu sais, j'ai su sortir. J'ai su arrêter. Ce moment-là, j'étais content de dire, non, j'arrête. Pas parce que ça allait mal. Mais eux, s'ils étaient pas là, je le faisais plus avec ça.
1: La cage, ça s'est bien terminé?
2: Ça s'est super bien terminé. On est encore en super bon terme. Mon mandat était fini. Puis je pense que j'étais prêt à d'autres choses. Fait que j'ai parti chez Cheval.
1: Exact. Ça fait 7 ans. Donc, Patricia et toi, vous ouvrez un premier café-comptoir avec une mission sociale chez Cheval à Saint-Hilaire. Il y en a un deuxième.
2: Mais c'est un accident de char, ça. Tu sais, c'est...
1: Puis il va en avoir bientôt un troisième. Pourquoi c'est un accident de char, vous dites?
2: C'est comme si j'avais pas eu de business pendant 20 ans, puis je pars un café. Puis je m'étais dit, je vais partir ça pour elle. T'sais, elle aura son projet, puis elle va le gérer après. Puis tu sais, c'est devenu... ça a parti très fort. Plus fort que je pensais. J'avais pas de compte ouvert. J'étais pogné dans la cuisine là-bas. J'étais j'avais pas de compte de fournisseur ouvert. Tu sais, je peux pas
1: acheter du jambon. Non, mais attends, qu'est-ce que t'avais? T'avais pas juste un comptoir avec une machine à café?
2: J'étais allé acheter du stock, là. Tu sais, je me disais, on va faire une coupe de sandwich, puis ça va partir relax, là. J'étais vraiment naïf, là. Puis je te dis ça, avec toute la candeur.
1: Patricia Paquin et Louis-François Marcotte ouvrent une business.
2: Elle avait annoncé, puis je savais pas.
1: Tu penses
2: qu'il
1: va faire 400... Puis, pardon?
2: Elle avait fait un post sur Facebook, là. C'était Facebook.
1: Mais il y avait toujours bien un édifice avec une adresse?
2: Ouais, mais moi, j'ai fait un slow start. Quand on ouvre ça la semaine prochaine, relax, tu sais. Je te dis, c'est vraiment, en naïveté. C'est très drôle. Puis ça m'a fait travailler fort.
1: Je pense que je cite Patricia au balado, on est dans le jus. Ou toi,

0: C'est toi. C'était un shit show.
1: C'est ça. C'est un shit show. Le matin 1, il y avait une ligne en avant de la porte là qui faisait comme à deux banques plus loin. Là. Tu sais, c'était sur le trottoir. Puis j'ai fait... J'appelais, je prenais mon téléphone, là, puis je descendais, là, puis je me disais, OK, lui, il pourrait m'appeler. Il pourrait m'aider, il pourrait aller chercher du stock pour moi. Puis là, je descendais du monde, hein, puis name it, là, tu sais.
0: Est-ce que Patricia, c'est une bonne entrepreneur ou elle aurait pu participer à ton émission « Être demandée » qui vient à la rescousse des restaurateurs?
1: Qu'est-ce que tu veux dire?
0: Est-ce que c'est une bonne entrepreneur ou elle aurait pu... C'est une bonne entrepreneur.
1: Elle aime les business, là, mais tu sais, je pense que l'opération quotidienne, c'est moins son bag à elle. Fait que moi, je gère le quotidien de ses business-là. Puis c'est devenu plus gros aussi, là. Alors, tu sais, c'est mon expertise restauration. Fait que c'est sûr que pour les cafés, c'est moi qui gère le quotidien, mais c'est une bonne trooper, là. Pat, elle suit la game.
0: Puis c'est une mission sociale. Comment ça fonctionne? C'est quoi le modèle?
1: On avait engagé trop d'autistes au début, c'était super drôle parce que ça c'était dans son volet RH à elle. Puis là, c'était ça tout trop vite là. Tu sais, on avait trop de jeunes autistes, on avait comme moins de staff
0: d'autistes. Parce que le but c'est ça, faire travailler.
1: Ouais, ouais, ouais. On a toujours des autistes qui travaillent. Puis on avait comme trop au début, puis on l'a pas mal fait, mais on l'a fait trop gros. Puis à un moment donné, je me suis dit, moi, ce business-là, faut qu'elle soit rentable. Si on est juste là pour la mission sociale, on fonctionnera pas. Puis on a réussi à formater ça pour avoir des autistes qui viennent travailler et que ça soit efficace pour eux et pour nous.
0: Ben c'est
1: pour
0: ça.
1: Que ça dure.
0: Parce qu'on a vu des entreprises et le gouvernement financer des plateaux de travail à 5$ par jour dans les entreprises. Là, finalement, ça a été retiré puis ils vont avoir un autre type d'investissement. Mais tu sais, j'aime ça que tu dises, il faut...
1: Ben, ça montre la précarité de toujours avoir de l'aide extérieure. Fait que dans un cas comme les plateaux où les modèles d'affaires dépendent de subventions du gouvernement, nous, zéro. Dans le sens où au début, on a tout scruté ça.
0: Ils sont payés au même titre que n'importe quel autre employé.
1: On les paye à 100%. Fait qu'on n'a pas de balises à respecter pour avoir des subventions qui n'étaient pas à 100%, là. Si on les prenait. Puis les jeunes sont payés. Ils n'ont pas beaucoup d'endurance au début. C'est stressant pour un autiste qui vient travailler chez nous au début. Fait que, mais on a le format fait qu'ils peuvent venir travailler des 3-4 heures, 2-3-4 fois par semaine. Des fois, c'est deux fois. Des fois, c'est une fois. Ça dépend du jeune. Puis il y en a qui travaillent à temps plein. Fait que tu sais, il y a toutes sortes de modèles d'applications chez nous, mais ils travaillent pour vrai. Puis ça fait que c'est des jeunes qui deviennent super bons parce qu'il y a une régularité. On n'est pas pogné dans le stress des subventions puis d'avoir de l'aide extérieure. Fait qu'en les payant réellement, ça devient des vrais travailleurs, je trouve. Ça fait un citoyen qui paye ses, tu sais, qui paye ses dues lui-même.
0: Qui contribue. Qui est utile pour vrai.
1: Exact. Fait que je pense que notre modèle, puis j'en ai beaucoup parlé de ce modèle-là, puis j'ai eu aussi du feedback. J'ai une femme qui était venue me voir après une conférence, puis je l'avais raconté, puis elle était venue me voir, puis elle m'avait dit, moi je l'ai faite parce que je t'avais déjà entendu. Elle avait 3 garages, puis elle a dit, j'en ai 2 par garage à cette heure à temps plein. Puis elle, était fière, là. Tu sais, moi, je capotais. Je me disais... Puis ce modèle-là, ben, tu sais, on parlait du chez Mira tantôt, c'est le fun de redonner. Tu sais, je pense que ça fait partie de ça. Tu sais, c'est pas toujours facile dans la performance de l'entreprise de rentrer des gens différents.
0: Ou des modèles différents, ou des façons de faire différentes, ou de sortir un peu du moule. Puis, mais en même temps, ça fonctionne.
1: Ça fait partie de la vie.
0: Quand on a la bonne
1: aussi,
0: affaire, puis qu'on a les bons morceaux. J'aimerais qu'on garde une minute ou deux pour les desserts, parce qu'on est dans 5 services, mais je veux quand même qu'on parle de ce qui, tes 2 derniers projets, là. 2 reprenariats avec ton frère Jean-Michel. Il y a, nomme-les les deux. Beaulieu instantané.
1: Oui.
0: Puis l'autre.
1: Amarac, là, c'est, en fait, ce qui est arrivé, c'est qu'on a acheté une usine, nous autres, il y a plus de 2 ans. Mon frère et moi, puis dans l'année passée, on a acheté une autre petite usine qu'on a intégrée à la nôtre. Fait que c'est des produits qui se faisaient déjà, qu'on a juste intégrés parce qu'on fabriquait déjà ça. C'est des épices en sachet là, du Moyen-Orient. Fait que c'était super intéressant parce que c'est zéro nous autres. Puis c'est un marché que je sous-estimais. En fait, Beaulieu instantané, là, c'est des sauces, des confits, oignons, figues, abricots, des épices en sachet, de la sauce en poudre. Fait qu'on fait plusieurs trucs.
0: Mais... OK, est-ce que t'aimais pas que ton boucher fasse quand t'étais à l'ITHQ, là?
1: Oui.
0: Ça, je comprends. Okay, mais ça, c'est perfectionné. Je niaise, là. Je te tire la pipe, là.
1: Mais t'as raison.
0: Usine de 15 000 pieds carrés à Saint-Jérôme.
1: Oui.
0: Tu viens de dire tout ça. Puis après ça, il y a cette autre marque-là.
1: Oui, qui est super intéressant parce que Amarac, c'est du volume qu'on a rentré dans l'usine, mais c'est le Moyen-Orient,

0: ils cuisinent avec les épices. Nous, non.
1: T'sais, les Québécois, autres,
0: les sachets d'épices, on met ça dans les crotons à Noël, puis dans la tourtière, puis tu sais, dans les desserts.
1: Non, mais c'est pas vrai. Il y a plein de gens qui nous écoutent,
0: oui,
1: qui font des couscous.
0: Oui,
1: qui
0: mais
1: font...
0: c'est pas dans notre culture okay, quotidienne.
1: Ok, je comprends. Non, non, quotidiennement, je comprends que non. Fait que là, tu te découvres.
0: Le moins de rien, eux autres, là, à tous les jours, ils en consomment des épices. Pas nous. Nous, c'est... c'est...
1: On est encore pas mal sel-poivre.
0: Oui. Fait que là, merci, exactement. Fait que,
1: c'est un peu ça. Fout,
0: on met du curry, dans, on se met du curry dans la sauce pour la
1: oui.
0: fondue chinoise.
1: Oui, exact. Un peu de
0: chirachette. Ouais, fait que, tu sais, c'est tout ça. Fait que ça nous a fait un bain de culture, tu sais, de, parce que ces clients-là qu'on a avec cette usine-là, ben, il y a une sorte d'affaire.
1: T'as dit, à quelque part, je pensais que ça serait plus facile. Pourquoi t'as eu envie de te lancer là-dedans, là? C'est gros. Pis tu sais, je pense que c'est thank God, ton frère est là, là.
0: Ben, c'est une période de ma vie où probablement j'avais moins de, je travaillais, tu sais, je faisais des cafés puis ça allait bien, fait que j'avais comme un, j'appelle ça le vide entrepreneurial, tu sais, quand t'as du temps, tu penses, puis le projet passe, tu dis, ah, je pourrais jumper là, tu sais, t'as le goût d'en faire plus, puis ça, c'est dans ma nature.
1: T'es-tu déjà dans tes prochains projets?
0: Ah oui, là, je trouve que ça va passer vite de ce temps-ci. Fait que là, j'ai un chien, tu sais. Fait que, Mira. Mais,
1: Il s'est pas réveillé depuis tantôt, ce Noro?
0: Ah, il est couché sur le dos, je vais t'envoyer une photo.
1: Il dort sur le dos.
0: La bédaine en l'air.
1: Ah, mon
0: Puis,
1: Allez, Rano, notre technicien de son, il vient de se lever pour voir l'autre bord de la flèche, puis là, tout le monde est debout dans la régie. Tout le monde est debout dans la régie, tout le monde veut voir Snorro sur le dos. Ben, voyons, ça n'a pas d'âme. OK.
0: Je ferai une story.
1: Donc, tu auras d'autres projets qui s'en viennent pour toi.
0: Ben là, je suis là-dedans. Là, je regarde. Tu sais, je regarde tout ce qui se fait. Je regarde du picoré. Est-ce que je fais un autre café? Est-ce que j'embarque dans un autre projet? Mais c'est un peu.
1: Je l'ai dit, Louis-François Marcotte, d'entrée de jeu, il y a 55 minutes maintenant. À 43 ans, on dirait que t'as vécu 4 vies. Je pourrais même dire 6, 7. Quand tu regardes en arrière, c'est peut-être cliché comme question, mais de quoi t'es le plus fier?
0: Ben là, ça va être cliché ma réponse, c'est les enfants, tu sais. De voir mes, tu sais, quand je vois les enfants dans le restaurant, quand je les vois dans leur autonomie, quand je les vois cuisiner, quand je les vois, tu sais, je vois ce qu'on a fait avec ça. Ben je trouve que ça, le résultat est assez tangible. Moi, je trouve ça très cool, tu sais. Et l'autre affaire dont je suis fier, c'est de pouvoir me lever à tous les jours et d'aimer ma job. C'est pas donné à tout le monde de dans nos choix de carrière, des fois, de faire comme, hey, j'en fais peut-être moins d'argent qu'un autre, mais je suis tellement bien quand je me lève, j'ai le goût d'aller travailler. Ça, là, c'est priceless, pis on se le dit pas assez. Mm. Pis ça fait partie de toute notre culture de laisser nos enfants, nos jeunes développer leur passion, de faire qu'est-ce que t'as vraiment le goût de faire, puis je te jugerai pas, c'est sûr, tu sais. Fait que ce bout-là, moi, j'ai ce bonheur-là. Faut que je me le répète. Parce que je suis privilégié.
1: En rafale, dessert. Salé, sucré, salé. Avec qui aimes-tu le moins cuisiner?
0: Avec qui j'aime le moins cuisiner? Personne.
1: Tout le monde cuisine? OK, parfait.
0: Oui.
1: Dessert sucré, qu'est-ce que tu fais à tout coup pour te faire pardonner en cuisine?
0: Un mets qui est facile?
1: Pour te faire pardonner.
0: Hey, c'est un dessert qui est niaiseux. J'avais montré à Fabienne Larouche. C'est Nutella mascarpone. Tu mélanges du Nutella avec du mascarpone.
1: Ouais.
0: Quasiment un tiers Nutella, deux tiers mascarpone. Okay. Tu fouettes ça. Ça fait un genre de...
1: Ganache,
0: chocolat. Tu mets ça dans les tasses espresso. Tu mets ça dans le frigo. Puis tu sers ça à tes invités. T'as l'air de... Genre, Patrice de Metz, là. Puis, c'est vraiment...
1: Qu'on salue.
0: C'est vraiment, oui. Tout à fait.
1: Louis-François Marcotte, ça a été un vrai plaisir de plonger dans ta vie, ton parcours, ton humanité. Merci infiniment d'être venu passer.
0: T'es très hot. Puis, merci à toi. Je trouve que c'est un grand privilège d'être assis ici à une heure avec vous autres.
1: Ça va être 150 $.
0: Un plaisir.
1: Merci, Louis-François. Merci d'avoir été à l'écoute de cette entrevue 5 services en rediffusion. Elles sont toutes disponibles en rattrapage sur l'application audio. Merci à toute l'équipe. Ici Penelope McWave. À la prochaine.
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2: Bonjour, ici Philippe Auger-O'Brien à Toronto. Il est 16h. Voici les informations. Le Conseil des syndicats d'hôpitaux de l'Ontario tire la sonnette d'alarme sur l'état du système de santé de la province dans un nouveau rapport. Le regroupement, qui représente près de 50 000 travailleurs de la santé, réclame un réinvestissement massif du gouvernement Ford. Félix Pilon nous présente la situation vue d'Ottawa.
3: Il manquera environ 5 000 travailleurs de la santé de plus à Ottawa pour faire face à la crise actuelle. C'est le bilan dressé par le Conseil des syndicats d'hôpitaux de l'Ontario dans son nouveau rapport sur le sous-financement en santé. Résultat, les taux d'occupation des civières sont souvent aux alentours de 100 %, ce qui force certains patients à être soignés directement dans les couloirs. Une situation qui pèse lourdement sur le personnel, selon la vice-présidente du Conseil des syndicats d'hôpitaux de l'Ontario, Suzanne Pinel-Asselin.
4: C'est l'épuisement professionnel, c'est pas juste physiquement, c'est émotionnellement. C'est comme une bombe qui est prête à exploser.
3: En 2018, le premier ministre Doug Ford avait promis de mettre fin aux soins de santé offerts dans les couloirs des hôpitaux ontariens. Difficile de dire si la situation s'est améliorée depuis, puisque le ministère de la Santé a discrètement arrêté de publier des données à ce sujet depuis la publication de son dernier rapport annuel en janvier. Un manque de transparence selon les députés néo-démocrates et libérales, Chandra Pasma et Lucille Collard.
5: Il ne fait pas de progrès sur leur promesse de supprimer les soins de santé dans les couloirs. Au lieu de résoudre le problème, il supprime les données.
6: Ce manque de transparence-là, c'est malheureusement une marque de commerce de ce gouvernement-là.
3: Nous avons tenté d'obtenir un commentaire du ministère ontarien de la Santé sans succès. Ici Félix Pilon, Radio-Canada, Ottawa.
2: Ottawa et Washington poursuivent leurs négociations commerciales à quelques jours de l'entrée en vigueur, annoncée par la Maison-Blanche, de nouveaux droits de douane américains de 50 %. Le ministre Dominique Leblanc passe d'ailleurs la fin de semaine à Washington pour tenter de faire avancer les discussions. Voici les précisions de Marc-Antoine Leblanc.
7: Le bureau du ministre responsable du commerce Canada-États-Unis nous dit qu'ils ne feront pas de commentaires parce que les négociations sont en cours, mais demeure confiant. Par contre, selon des sources de CBC, les Américains ne bougeraient pas de leur position. L'administration Trump accepterait certes de baisser les tarifs sectoriels sur les automobiles pour qu'ils s'établissent à 12,5%, mais ce ne serait pas suffisant pour les négociateurs canadiens. Il n'y a pas de changement non plus concernant les autres tarifs sectoriels depuis la dernière offre présentée mercredi. On peut écouter la professeur titulaire à la faculté de droit de l'Université d'Ottawa, Geneviève Dufour.
8: Les Américains s'attendent à ce que le Canada baisse encore plus les mesures, les contre-mesures qui ont été prises dans la dernière année et demie. Les Américains veulent que les Canadiens fassent un gros bout de chemin avant eux-mêmes de faire un bout de chemin.
7: CBC rapporte aussi que l'optimisme canadien s'érode, mais la présidente directrice générale de l'Association minière du Québec, Emmanuelle Toussaint, demeure confiante. À son avis, il ne faut pas céder à la panique.
9: Tout comme dans une médiation, jusqu'à la dernière minute, on peut avoir l'impression que on est très loin de conclure une entente. Et quelquefois, il n'y a pas d'entente qui est conclue à l'heure ultime. Mais dans les jours qui suivent, dans les heures qui suivent, ça peut évoluer.
7: Dominique Leblanc et la négociatrice commerciale en chef du Canada, Janice Charette, sont à Washington en fin de semaine pour tenter d'éviter les nouveaux tarifs douaniers de 50 % de Donald Trump. Ici Marc-Antoine Leblanc, Radio-Canada, Montréal.
2: Les autorités marocaines ont arrêté une centaine de personnes qui tentaient d'entrer dans l'enclave espagnole de Ceuta, dans le nord-ouest de l'Afrique. Des publications sur les réseaux sociaux ont incité ces migrants à tenter une nouvelle traversée, deux semaines après qu'environ 72 000 personnes sont parvenues à entrer dans la ville autonome. La situation avait provoqué des tensions au sein de l'Union européenne au sujet de la gestion de l'immigration. Près d'une centaine de personnes avaient trouvé la mort lors de cette vague migratoire. Début compliqué pour la course IndyCar à Markham, alors que le circuit urbain devait accueillir ses premiers essais hier. Les bolides sont restés bloqués au garage, mais les choses sont rentrées dans l'ordre. Léo Molinier est sur place.
10: Faux départ pour la première édition de l'IndyCar à Markham. Hier, pas le moindre vrombissement de moteur sur le circuit. Alors que les essais libres devaient initialement avoir lieu hier, les voitures sont finalement restées dans les écuries.

0: Curie. En cause des retards majeurs dans l'installation des structures de sécurité, les organisateurs ont donc travaillé toute la nuit pour mettre la piste aux normes. Une première journée ratée donc pour la municipalité qui accueille pour la première fois de son histoire cette course automobile disputée traditionnellement dans le centre-ville de Toronto. Les premiers essais libres ont finalement pu avoir lieu ce matin à 10h. D'autres essais sont prévus dans l'après-midi et ce soir, place aux qualifications. Un samedi chargé avant le grand départ demain. Ici Léo Molinier, Radio-Canada, Markham.
1: Et en ce 15 août, l'Acadie est en fête dans les provinces maritimes et ailleurs dans le monde. Des célébrations sont prévues dans les quatre provinces de l'Atlantique. Le traditionnel tintamarre prendra son envol à 17h55, heure locale. Un clin d'œil à l'année 1755 qui marque le début de la déportation des Acadiens. Voici quelques personnes rencontrées lors des festivités à Dieppe.
2: Je suis là pour faire épanouir la langue, la culture.
3: Ben, c'est sûr qu'on veut toujours protéger notre folklore, nos ancêtres, nos noms.
4: C'est important à la maison avec nos trois enfants que si c'était Noël. Là.
5: Il y a eu du monde pendant plus de 400 ans qu'on sont battus pour qu'on puisse être ici, pour qu'on puisse parler notre langue.
1: Les festivités de Dieppe seront présentées en direct ce soir sur Ici Télé. C'était les informations.
6: Oh, directement de Québec. La dernière de votre apéro public du samedi avec MC Gilles de nos magnifiques studios. Si vous passez sur la rue Saint-Jean, envoyez-nous la main. Nous vous rappelons le concept de l'émission. Vous êtes le patron, oui. Vous pouvez nous écrire grâce à la bulle de conversation ce que vous avez bu, ce que vous avez lu, ce que vous avez vu cette semaine. Ou attention, on prend un papier et un crayon, on a un numéro de téléphone. Oui, c'est votre dernière chance de l'utiliser. 1-833-597-3416. 1-833-597-3416. Truc que j'ai déjà donné, lorsque vous recevez un numéro de téléphone et que c'est un 597, c'est quelqu'un de Radio-Canada, on répond et on dit oui, je vais être en entrevue, à moins que ce soit Marie-Maude Denis pour enquête. C'est le moment de débuter à l'instant l'émission. Nos invités s'en viennent, Mariam s'installe pour sa prestation. Plein d'autres belles surprises. Une journaliste qu'on aime énormément, Fanny Lévesque, est également arrivée. Mais pour l'instant, on part en musique et on s'en va sur la rue pour connaître votre choix.
7: Qu'est-ce qu'on boit, les gars, l'été, comme ça?
8: On commence avec une pilsner de soif et on enchaîne avec une bonne IPA américaine. Puis après ça, on vérifie notre taux d'alcool pour prendre notre voiture.
7: Je veux juste savoir qu'est-ce que vous lisez en ce moment.
9: Stephen King, Désolation.
7: Tu passes quoi, en gros?
9: Ben, il y a un shérif qui t'arrête, puis après ça, ben, ça va pas bien.
7: Qu'est-ce qu'il faut voir? Spectacle, cinéma?
10: Je conseille le Cirque de la Pointe-Sèche dans mon coin.
7: Mais si on va dans Kamouraska, on va voir...
10: Cette année, le spectacle, c'est Clafoutis.
7: Une chanson qu'on écoute l'été, qui serait bonne, qui nous rendrait heureux.
11: J'aime la vie, là, ceux qui chantent, eux autres, là. Oui.

0: Ça commence bien l'émission et nous sommes, comme je vous le disais tout à l'heure, en compagnie de Fanny Lévesque qui est déjà arrivée. Fanny, merci d'être là.
1: Salut.
0: Vous la lisez, elle est dans la presse et vous la voyez aussi sur les réseaux sociaux. Vous faites des vidéos, vous parlez de politique.
1: Bien sûr.
0: Vous êtes une jeune maintenant, vous êtes revenue.
1: Une jeune vieille.
0: On va parler de vos choix musicaux, ce qu'on fait rarement avec les journalistes politiques, oui. De parler de vos choix musicaux à la radio. Et je pense que vous allez nous surprendre.
1: À suivre
0: dans les prochains instants. Autre coup de cœur, on l'invite. On vous rappelle que nous sommes en direct de Québec et qu'on voulait absolument parler des gens du coin qui sont devenus des légendes. Je lui ai dit avant qu'elle arrive en onde, elle est la légende tant qu'à moi de Limoilou. Il s'agit de Mariem, qu'on salue. Bonjour Mariem, merci d'être là.
2: Merci à vous, je suis très contente d'être là.
0: Vous êtes en compagnie de votre DJ, de votre MC qui s'appelle... vous avez deux noms. Alors, je vais commencer par votre vrai nom, Lou Bélanger.
3: Oui.
0: Et... Donnez-moi, je veux que vous vous présentiez selon votre nom. Alias qui, déjà?
3: Big Lou, mais moi, je préférerais qu'on me qualifie de garde du corps de Marie-Ève.
0: Vous avez le casté.
3: C'est gentil.
1: Ça marche, hein?
3: Et je le prends comme un compliment.
0: Et si on veut vous chercher sur les Google, mon cher Big Lou, c'est Big avec deux G.
3: Oui. Ou sinon Lou Bélanger sur les plateformes pour simplifier la tâche aux gens qui nous écoutent, Monsieur Gilles.
0: Et dans vos deux cas, et principalement Mariem, vous avez une carrière, une palette absolument extraordinaire, parce que tout le monde vous connaît, parce que vous avez été VJ à Musique Plus, mais vous êtes maintenant productrice télé, vous êtes aussi chanteuse, vous avez été DJ. Est-ce qu'il y a quelque chose que vous avez pas fait, en résumé, vous avez pas mal tout fait?
2: Pas grand chose que j'ai pas fait.
0: Et là, c'est intéressant parce que vous avez sorti des disques, bon, en 2011, Mariem, votre disque éponyme, un petit tonnerre en 2013. Et là, cette année, c'est le festival du single.
2: Yes.
0: Est-ce que c'est pas un peu dans... Non, mais tant mieux, là. Des Loulous, Retour à LLN, Only You, One Love. Et est-ce que c'est l'ère du single? Est-ce que c'est le retour? Moi, je suis une vieille personne. À mon époque... Oui. À mon époque, on sortait pas vraiment de longs jeux, on appelait ça comme ça.
2: Mm-hmm.
0: On sortait des 45 tours, des singles.
2: Mm-hmm.
0: On est un peu revenu à ça, à l'ère du single.
2: Mais il y a un bonheur, je trouve, de sortir des chansons puis donner le même, j'ai envie de dire le même love qu'un album, mm-hmm. dans la promotion, parce que maintenant, on fait de la musique, mais il faut la promouvoir, si on veut que les gens l'entendent et tout. Fait que de travailler un single comme on travaille un album, moi, j'ai beaucoup de plaisir là-dedans. Puis j'en ai d'autres qui s'en viennent encore, si tu veux que le festival se continue, là.
0: Ben, je veux qu'il continue.
2: Pour le reste de l'année, au moins.
0: Et visuellement, c'est intéressant aussi, parce que vous faites des vidéoclips.
2: Oui.
0: Pour vos, parce que vous avez une maison de production, est-ce que vous mettez la main à la pâte aussi dans cette production-là, ou vous engagez des réalisateurs? Comment ça fonctionne?
2: Un peu de tout. C'est sûr que quand on fait ça au quotidien avec Saint-Laurent TV, ben on a une coupe de hymne. Hein?
0: Mm-hmm. On a des entrées.
2: Ouais. On a des entrées, on a des idées, puis on a une façon de travailler aussi. Fait que c'est sûr qu'on met notre savoir-faire à même les vidéoclips comme notamment One Love qui est sorti tout récemment, que j'ai tourné à Limoilou. Fait que oui, on y met notre savoir-faire, nos connaissances et notre love, évidemment.
0: Et ce qui est magnifique dans ce que vous faites, c'est que je trouve que vous redonnez les lettres de noblesse à la rue, mais au sens large du terme. Ce sont des gens dans vos vidéoclips,
2: ouais.
0: Des gens qui font du vélo, des gens qui font du basket, des gens qui font...
2: Ceux qui font du vélo, oui, il y en a.
0: Non, mais c'est le vrai monde, de vous donner la vision au vrai monde.
2: Ben, le vrai monde, c'est parce qu'on est dans le vrai monde. Puis les jeunes filles qui dansent dans le vidéoclip, c'est des jeunes de la maison des jeunes de Vanier,
0: mm-hmm.
2: Que je connais à travers moi, Mini, que je salue, qui fait un travail exceptionnel d'intervenante jeunesse. Et j'étais allée faire des conférences là-bas, parce que je fais des conférences dans les écoles secondaires, primaires, centres jeunesse, ça on l'avait pas dit dans ma palette de chapeaux.
0: Ouais. C'est important de rajouter.
2: Je le rajoute,
0: c'est 98 pages ou 100 pages de CV.
2: Hein? Donc, j'avais rencontré ces jeunes filles-là, puis là, je leur ai envoyé la chanson d'avance avant même qu'elle sorte. Puis on veut danser là-dessus. Puis j'ai dit, c'est sûr que je veux que vous soyez dans le vidéoclip. Donc, voilà. C'est du vrai monde parce qu'on est dans le vrai monde, Gilles.
0: Mais ils sont infiniment professionnels. C'est ça qui est beau. C'est
2: qu'on en a. Elles sont bonnes.
0: Là.
2: Très, oui.
0: Bon, là, pour se mettre dans cette ambiance-là, vous avez accepté de nous faire une performance en direct. Si vous êtes à Québec, nous sommes sur Saint-Jean, vous pouvez venir faire un petit tour. Là, on est dans, venez nous envoyer la main par la
3: fenêtre.
0: Bonjour, monsieur. Ah, déjà un monsieur qui capote.
2: Il est
0: très viré fou. Et donc, on y va avec votre nouveauté, votre dernier single, qui s'intitule One Love.
2: Ouais.
0: Merci d'être ici, Big Lou et Mariem. On vous écoute.

0: Hey, bravo!
1: On est juste deux, mais...
2: Je vous regardais.
1: On est là pour vous. Mariam, vous êtes... Et ça fait bizarre de dire ça parce que vous êtes toute jeune. Vous êtes une pionnière du hip-hop au Québec.
2: Oui. J'ai l'air plus jeune que je suis, je crois.
1: Ah, ben non, vous envoyez des fleurs, oui.
2: Comme moi sur TikTok.
1: Vous avez pas fait ça sur TikTok. Vous avez multiplié les collaborations, Soulja, Tactica, Samian et tout ça. Vous avez des jeunes enfants et tout ça.
2: Oui.
1: Eux, qui sont dans l'adolescence aujourd'hui, ils voient comment leurs parents, qui ont été des pionniers du hip-hop, parce que c'est encore la musique jeune, dynamique, qui ouvre des portes, qui donne... Comment ils voient ça, de voir leurs parents
2: faire la musique de jeunes?
1: Oui! Est-ce qu'ils vous voient quand même jeunes ou ils sont comme nous quand ils regardent nos parents? Est-ce qu'ils vous trouvent ringard des fois? Ça arrive.
2: Je pense qu'on est assez cool pour qu'ils nous trouvent très cool.
1: Quand même!
2: Ouais, on est assez cool. Puis aussi, on a leur oncle, Webster.
1: Oui.
2: Quand même.
1: Il est assez cool aussi.
2: Il est assez cool. Donc, le hip-hop a toujours fait partie. Même avant qu'ils naissent, puis quand j'étais enceinte, j'ai fait 14 shows.
1: Enceinte.
2: Avec des jumeaux dans Fait que eux, la musique, j'ai fait des albums aussi que j'étais enceinte. Fait que la musique a toujours fait partie. Fait que de nous voir faire ça, puis de nous voir comme cet été, j'étais sur les plaines avec Soulja. Uh-huh. Eux, ils étaient là. Je pense que c'est assez cool. Puis
3: oui. Ils ont pas le choix. Ouais. Ils ont pas de marge de manœuvre pour trouver leur mère pas cool. Ils ont pas de jeu.
1: Là, étant donné que leurs parents ont dans le sang le beat et la musique...
2: Ouais.
1: Si eux veulent se lancer en musique, allez-vous les encourager? Vous allez leur dire, devenez donc ingénieur ou pharmacien.
2: Le papa va parler.
3: Ben, je peux y aller, ouais, mais Lyon, il y a des aptitudes avec la musique et avec la danse.
1: Ouais.
3: Mais pour l'instant, on l'encourage beaucoup dans le sport.
2: Ouais.
3: Parce que dans le sport, t'apprends la rigueur,
2: t'apprends la discipline,
3: ouais. T'apprends l'effort versus l'échec, la réussite, mm-hmm. la victoire, la défaite. Et ça, peu importe le secteur, que ce soit dans les études ou plus tard, peu importe ce que tu fais, tout ce que tu peux apprendre dans le sport, ça va...
2: C'est valable.
3: Ça va être vraiment utile.
2: Ouais.
3: Tandis que nous, on a vu, quand on embarquait trop tôt dans la musique,
2: mm-hmm.
3: on a vu ce qui pouvait s'en suivre à un jeune âge.
2: Ouais.
3: Et on essaie que les outils qu'ils peuvent avoir besoin pour réussir... Tu sais, j'entendais dernièrement Soulja qui parlait en entrevue, qui disait... Arrivez à l'heure, faites les choses droites, faites les choses carrées. Fait que les gens, des fois, ils pensent que la musique, c'est comme un domaine un peu foufou, aléatoire, où c'est juste du plaisir, mais il y a tellement beaucoup de travail puis d'exigence derrière ça. Puis notre fille, ben si elle nous écoute, puis là, elle serait gênée que je dise ça, on l'encourage beaucoup à aller à la WWE.
1: Ah oui?
2: Oui.
3: Oui.
1: Mais vous savez qu'à Québec, il y a la NCW. Pour commencer.
2: Est-ce qu'on ouvre la porte de la lutte? Parce que nous, on est ici jusqu'à demain.
1: Ben, on va vous rire.
2: Des grands fans. Non, mais tu sais.
1: Ben.
2: Au niveau supérieur, là.
1: Dites-le pas, mais bienvenue dans le club. Mais,
3: alors, faut sortir du garde-robe, là. On s'est caché trop longtemps.
2: C'est la plus belle chose qui existe sur Terre.
1: Vous seriez d'excellents lutteurs.
2: Les deux?
1: Mariam serait bord des bons. Il me semble que je verrais Big Lou du bord des méchants. Ça serait extraordinaire.
2: Babyface and Hill.
3: Je rêve de jouer le frère dans la storyline de mon ami Kevin Owens parce que je pense que ce serait crédible.
1: Deux téléphones vont vous organiser ça. Mais pour l'instant, on veut vous réentendre.
2: Oui.
1: Classique de 2011, originalement avec Karim Ouellet, évidemment, il nous a quittés. Et ça s'intitule Je t'aime. C'est une de vos chansons préférées, Mariam?
2: C'est une de mes chansons préférées de tous les temps de mon répertoire. Puis c'est sûr que maintenant, elle prend une...

0: signification autre, Karim, que Dieu et son âme, qui est un ami à moi, bon, je ne veux pas être émotive, mais il était guitariste avec moi sur scène avant d'être ce Renard Superstar aussi. On a fait beaucoup de choses ensemble. Donc, cette chanson-là, c'est pour lui qui est Well.
1: Ouais. Et il est avec nous encore. Donc, on l'écoute. Merci de nous présenter. Je t'aime.

0: Mariem.
1: Et ça sonnait comme une tonne de briques. Oui, ce que vous venez d'entendre était en direct devant wow. nous parce que ça avait l'air mixé. Respect à Émile Dufour de Radio-Canada, n'est-ce pas, à la technique. Et surtout, Big Lou aux tables tournantes. Mariem à la voix et à tout le reste. Et évidemment, vous venez me chercher avec le petit effet aussi, le petit effet vinyle hein, qui sonne, qui ramène la nostalgie. Ça, très jeune et très... tous les âges en même temps. Alors, oui, là, vous revenez d'un voyage presque... comment je pourrais dire?
0: Initiatique.
2: Initiatique, je veux dire mythique.
1: Ben, c'est ça, je vous ai laissé le mot pour que vous le trouviez.
2: Tu voulais

0: qu'on se mouille, hein.
1: Exactement.
0: Ouais.
1: Parce que moi, il faut que je fasse attention à ce que je dis. Vous revenez tout juste du Sénégal.
0: Oui.
1: Et c'était votre première fois, pas dans votre cas, non?
0: Moi, je suis allée une dizaine de fois, plusieurs fois quand j'étais jeune, avec mes parents, plusieurs reprises. J'étais allée aussi avec Big Lou, le groupe CEA aussi à l'époque.
1: Et pour vos enfants, c'était une première?
0: C'était leur première fois.
1: Et ça s'est passé comment?
0: C'était important pour moi qu'ils voient le Sénégal. Mes parents étaient là aussi.
1: Mm-hmm.
0: Mon frère était là. Ça s'est passé, c'était extraordinaire. De découvrir la famille, évidemment. Puis tu sais, c'est des gens que ça faisait longtemps que j'avais pas vu, mais c'est comme si c'était hier, ce lien-là, qui voit, goûte, entend des choses qu'ils ont jamais vues, mais qui sont familiers pour moi puis pour la famille. C'est extraordinaire. J'ai envie de dire, j'ai tout aimé.
2: Oui. Puis quand on voit, les gens connaissent Mariem, ou il y a des gens qui connaissent Mariem et des gens qui connaissent son frère Webster, quand on rencontre ses parents et sa famille élargie, on parle souvent, puis c'est galvaudé, du vivre ensemble.
1: Ouais.
2: Et moi, je dirais à des gens, regardez une journée, une semaine, un mois, une année, la famille élargie de Mariem au Québec, à Victoriaville, à Limoilou, au Sénégal. Ouais. Puis vous allez avoir un exemple parfait de c'est quoi du vivre ensemble. Mmh. Peu importe la religion, peu importe l'âge, peu importe la couleur de peau. Fait que moi, quand j'ai pu voir ça de mes yeux, ça m'a beaucoup touché, puis ça m'a rappelé que c'était pas si compliqué que ça.
1: Et comment ils voient ça, eux, de voir la carrière de votre frère, Webster, vous, parce qu'ils peuvent voir sur YouTube et tout ça, dire, tiens, on a des membres de notre famille qui sont au Canada, au Québec, et qui réussissent.
0: Ils sont très, très fiers. C'est drôle parce que j'ai écouté mes chansons, j'ai montré le vidéoclip de One Love, ils dansaient, ils chantaient, puis ils me suivent. Tu sais, avec les réseaux sociaux, ça permet ça aussi. C'est une grande fierté, vraiment. Puis ma tante était là, on croit en toi, on t'aime. J'ai mis un like cette semaine. Non, mais ça fait chaud au cœur, vraiment. Ouais.
1: Et je veux qu'on regarde Tommy dans parce que vous êtes aussi des producteurs télé. Et là, vous, je sais pas si on a le droit d'en parler. On va en parler pareil.
2: Je pense
1: que tout le monde a aimé autant la critique que le grand public. Bon matin, Chuck.
0: Mm-hmm.
1: C'était votre production, ça, c'était à vous.
2: Oui,
1: il y a une saison 2 en travail et ça serait fait à Québec selon mes sources.
2: Oui, d'excellentes
0: sources. Source.
2: D'ailleurs,
0: Très bonne source.
2: Ça sort, si je me trompe pas, en septembre. Sur Crave et différentes chaînes de Bell Media. Et oui, on a eu l'opportunité et on remercie nos amis à Crave pour ça et les créateurs, le réalisateur Mathieu Cyr, Pierre-Marc Drouin à l'écriture, Nicolas Pinson et toute le merveilleux casting, puis de tourner ça avec une équipe de Québec dans des lieux mythiques et méconnus de Québec. C'est vraiment une fierté, puis on espère qu'on a notre, je vais essayer de le franciser, notre preuve de concept comme de quoi ça se fait. Il y a d'autres boîtes qui le font aussi, on les salue, mais c'est bien une des raisons pourquoi on voulait faire de la télé au départ, c'était qu'on voit pas juste les mêmes histoires, les mêmes réalités, puis je dis pas que c'est le cas nécessairement, mais ça fait du bien de sortir des fois des grands centres.
0: De montrer autre chose.
2: On a un cast hyper diversifié, c'est un mot qui est devenu à la mode, voire polarisant avec le temps, mais quand on se promène dans les rues de Montréal, quand on se promène dans les rues de Québec, et même quand on va en région, je reviens de la Pocatière, puis on dirait qu'encore la télé, des fois, elle suit pas le
0: 2026. Elle reflète pas les réalités actuelles. Ouais.
2: Fait que c'est ça qu'on tente de faire en apportant, si ce n'est qu'une pierre à l'édifice.
1: Donc, on peut encore rattraper Bon Matin Chuck, la saison 1 sur Crave.
2: Absolument.
1: Et la deuxième saison va s'appeler comment, Mariem?
0: Bonne nuit, Chuck.
1: Oh, donc c'est la suite.
0: ça
1: se passait.
0: En déduction, là.
1: Je suis pas pire en déduction. Ça se passait de manière carrée dans la saison 1. J'imagine que pour Chuck, ça sera pas plus facile.
2: Pour les gens autour de lui, ça va être difficile. Ouais. C'est ça qu'on va se rendre compte. C'est que lui, quand il commence à aller mieux, c'est autour de lui que ça tombe et ça est tout pète.
1: Bon, ben, Big Lou, Mariem, continuez votre beau travail. On veut plus de musique, on veut plus de séries télé.
2: Merci.
1: Puis le festival, regardez ça, là. Ça, ce sont les millions de projets qu'ils ont. On veut que vous continuiez à le faire.
0: On continue. Merci à vous, c'est un plaisir.
2: Merci
1: de vous être déplacé à Québec, c'est très apprécié. C'est pas très compliqué pour vous. Vous prenez la 800, la 801, puis vous retournez ici.
2: Exact. Faut prendre un tracteur avant.
1: Il y a juste les gens du 88 qui comprennent cette blague-là. Et je vous présente Mariem et Big Lou, une journaliste de Québec aussi, mais originaire de Sept-Îles.
0: Oui.
1: Fanny Lévesque, je vous présente rapidement. Ben, on vous suit sur TikTok, sur Instagram, mais aussi on vous lit dans la presse. Vous avez fait vos armes un peu partout, les coops de l'info. Vous avez travaillé au départ aussi dans le journal que je lis, à Sept-Îles, qui s'appelle...
0: Le Nord-Côtier.
1: Voilà, qui est un bon journal local.
0: Oui, qui a été fondé par mon père.
1: Ah ben, maudite affaire, je ne savais pas.

0: Nomme-moi le don, son prénom.
1: Gino Lévesque.
0: Gino Lévesque.
1: D'ailleurs, il se demandait si j'allais parler de lui. Je pensais pas que ça arriverait si vite.
0: Moses. Maudit patriarcat, hein? Pas moyen de s'en débarrasser. Mais Fanny, aujourd'hui, c'est vous qu'on interviewe. Parce qu'on vous voit aussi à la télévision, souvent, on vous entend à la radio, ici, à Ici Première, où vous êtes analyste politique. La campagne électorale commence dans 2 semaines. Vous serez de tous les débats, vous serez dans une caravane, dans quelques caravanes durant cette campagne-là. Oui. Mais aujourd'hui, je veux qu'on parle de vous.
1: OK.
0: Parce que quand on vous rencontre, vous êtes une journaliste, mais bon, vous avez des tatouages, des Doc Martens. Vous êtes clairement une amatrice de musique, de culture.
1: Oui.
0: Bon. Dans les dernières semaines, vous avez fait quoi exactement, là?
1: Ben là, on a fait les vacances, donc on a pu décompresser un peu parce que bon, l'automne va quand même être
0: rocambolesque
1: ou rock'n'roll même.
0: Oui.
1: Qu'est-ce que j'ai vu, entendu ou
0: Je veux surtout que vous me parliez d'un spectacle particulier de votre coin de pays.
1: Bon, alors cet été, moi j'ai fait tout le FEC, donc le Festival d'été de Québec, puis donc on en a profité amplement avec la famille, tout ça, puis j'arrive à cette île parce que j'y retourne chaque année en vacances, et c'est le Festival Inuu-Nikamu.
0: Oui, qui est rendu quelque chose de gros.
1: Qui est un festival de musique autochtone qui est dans la communauté Innu de Maniotedam, qui est juste à côté de cette île, et depuis quelques années, ils ont des grandes têtes d'affiche, et cette année, ils avaient The Offspring.
0: Quand même!
1: The Offspring à Maniotenam, proche de cette île, c'est quand même historique. Et là, ben là, tout le monde, tu sais, à cette île, je parlais aux gens, ah, vas-tu voir Offspring? Je sais pas, tu sais.
0: Je suis en vacances.
1: Je viens de faire le FEC. J'étais un peu, tu sais. Donc j'y allais un peu à reculons. Et finalement, ça a été une soirée incroyable. Vraiment, fallait le vivre là, les deux pieds, tu sais. On est dans un terrain de sable à Maniotenam avec Offspring. On a pu se coller sur la clôture. En fait, je suis vraiment retombée comme en adolescence, là, avec mes amis depuis toujours, dans le fond, que tu retrouves, puis que c'est comme si tu avais vu la veille, là. Mm-hmm. Alors, ça a été un moment très, très fort de ma période de vacances.
0: Ben, on n'en parle pas assez, ces choses. On en parlait il y a 2 minutes avec Marie-Ève et Biglou. Cette rencontre-là, le fait que des Innus reçoivent Offspring.
1: Absolument. C'est incroyable.
0: Et c'est bon des deux côtés, parce qu'on se parle, puis on a des événements ensemble.
1: Ben, c'est un festival qui mise sur la réconciliation. Puis c'est intéressant, le Festival Inuu-Nikamu, parce que, comme je l'ai dit, c'est à Maniotenam, mais c'est sur le terrain de l'ancien pensionnat qui a été détruit. Et donc, c'est une façon pour les Premières Nations de se réapproprier leur culture en faisant leur musique sur le terrain où on a voulu leur enlever leur culture. Mm-hmm. Donc, il y a quelque chose d'extrêmement symbolique. Puis c'est devenu vraiment une fête super à cette île. Il y a vraiment un mélange, là, je vais le dire comme ça. Tout le monde est bienvenu à Inuu-Nikamu. Puis ça a vraiment rapproché les communautés sur la côte nord.
0: Il reste du beau sur cette belle terre. Et là, on va faire le tour parce que, bon, votre palette musicale est rocambolesque.
1: Ouais.
0: On vous demande, on parlait de lutte aussi tantôt. Si vous étiez une lutteuse ou une boxeuse, on vous a demandé quelle chanson jouerait dans le prélard pour vous accueillir sur le ring, et ce serait celle-ci.

0: Évidemment, vous n'avez pas choisi la version originale de Queen. Vous avez choisi la version de Notre Céline.
1: Notre Céline. Puis, je vais faire une confidence. Je vais peut-être me faire lancer des tomates, mais moi, je suis pas une grande fan de Céline.
0: Non, moi non plus.
1: OK? Mais cette chanson-là, dans le bureau au Parlement à Québec, mon collègue Hugo Pilon-Larose l'adore. Puis, tu sais, à Québec, c'est exigeant, on est bonheur sur le piton, ça arrête jamais la politique, on fait des mêlées de presse, on entend des politiciens à longueur de journée qui nous parlent de leur projet de loi, de leur truc, tout
0: ça.
1: Donc, à un moment donné, là, on vient comme le cerveau en bouillie, puis des fois, on est comme, on est vraiment comme fatigué, là. Puis là, quand il y a ce moment-là dans le bureau, là, Hugo ouvre son ordinateur puis il nous met ça dans le tapis. Puis tu sais, ça nous repère. Pour vrai, là, mais donc, c'est vraiment le moment de Céline que je correcte.
0: Parce qu'il y a une autre chose, on parlait tantôt justement de encore une fois, de mélange de communautés, et ça existe aussi chez vous, les journalistes, que vous soyez de toute allégeance, parce qu'il y a une compétition là, entre journaux, il y a une compétition entre médias électroniques, mais vous me semblez une famille. Quand nous, moi, je suis informateur, quand on arrive, vous me semblez quand même bien vous entendre.
1: Ben c'est particulier à Québec, sur la colline parlementaire.
0: Famille,
1: oui, absolument, parce que nous, on n'est pas dans des salles de nouvelles à Montréal. Mm-hmm. Moi, je suis pas à Montréal, à la presse, dans la grande salle. On est vraiment sur deux étages d'un édifice qui est adjacent au Parlement. Alors, mon voisin de bureau, la porte d'à côté, c'est la presse canadienne, c'est Le Devoir, c'est Québécois. Et on est toujours ensemble. Comme là, on va passer 40 jours ensemble, le matin, midi, soir. Donc,
0: dans les autobus à Matane, à la Pocatière, à Rouyn.
1: Donc, on tisse des amitiés, puis il y a une collégialité qui se développe. Bien sûr qu'on se demande pas toujours sur quoi tu travailles aujourd'hui.
0: Non.
1: On respecte ça.
0: Ouais.
1: Mais il y a vraiment un effet, on travaille ensemble, puis on devient amis. Là.
0: Il y a vraiment quelque chose de...
1: C'est unique, je pense.
0: Je pense que oui. En tout cas, les gens qui l'ont vécu nous en parlent de manière positive. Là, on vous a demandé aussi quel rêve vous aimeriez réaliser à la radio.
1: Oui.
0: Vous savez qu'on a eu plusieurs réponses de plusieurs invités ici. Il y en a qui voulaient rencontrer David Letterman.
1: Ouais.
0: D'autres voulaient avoir Céline en prestation. Ça va, à un moment donné. Mais vous, vous êtes allé, comme j'aime, parce qu'aujourd'hui, c'est la fête nationale des Acadiens.
1: C'était même pas prévu.
0: Et vous avez choisi un Acadien. Mmh. Vous avez dit, vous êtes pas game de faire jouer du caillouche. Ben, vous avez pogné le mauvais gars, parce qu'en 97, quand j'étais à Chise, la radio de l'Université Laval, il y avait une émission qui s'appelait Folie acadienne. Et puis, j'avais découvert Caillouche.
1: Mm-hmm.
0: Bon, il y a plein de merveilles. Là. J'étais flushé dans la toilette de mon cœur, qui est un grand classique. C'est une reprise de Johnny Cash. Et vous, on va réaliser votre rêve.
1: Ah ben là, j'ai pris quand même quelque chose d'accessible. Mais je suis contente. Je salue l'audace.
0: Donc, on va la faire jouer. Et après, vous allez nous parler de votre relation avec Caillouche. Ben oui, c'est bon.
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3: Merci, je...
1: Merci à toi.

0: caillouche. Et dans le studio, là, la conversation est partie parce qu'on parle de lutte, puis de caillouche, puis de voyage, puis on a des projets, puis Kevin Owens, puis tout ça. Mm. Mais là, Fanny, chose promise, chose due.
1: Oui, mon rêve quand même.
0: Ben, parce qu'on a des préjugés, je le sais. Là. Mais tu sais, je vous lis dans la presse, et puis là, c'est sûr, vous analysez la politique, vous êtes une intellectuelle, là, tout ça. Et puis là, là votre lien avec caillouche, c'est quoi? Parce que ça reste... Moi, j'adore caillouche. Là. Oui. J'ai vu un spectacle 10 fois. Sauf que c'est très... On dit, ils diraient en anglais grassroots, là.
1: Ouais, mais, donc moi, je viens de la Côte-Nord.
0: Ouais.
1: Puis chez nous, le country.
0: Ah, c'est partout.
1: C'est partout.
0: À la radio.
1: D'ailleurs, ce samedi, c'est l'émission Nashville à la Côte-Nord.
0: Ouais.
1: Tout le monde écoute ça. On peut faire des demandes spéciales. Mmh. Bon.
0: La radio, il y a le marché aux puces, puis tout ça.
1: Ouais, mais il y a quelque chose qui me ramène finalement à mes racines, ouais, que j'aime. Puis caillouche, je l'adore. Et puis, à un moment donné, quand je travaillais au Soleil, un été, on m'avait dit, tu vas couvrir les fêtes de la Nouvelle-France.
0: Ouais.
1: Puis là, j'étais comme, OK, parfait. Puis je vois que la tête d'affiche du samedi soir, c'est caillouche. Je me dis, mon Dieu, c'est ma chance.
0: Ouais.
1: Donc, j'appelle, puis je dis, je veux faire une entrevue avec caillouche. La fille, elle me dit, ah ouais, t'es vraiment la seule média qui m'appelle pour ça. Ben, j'ai dit, j'en veux une, tu sais.
0: Ouais.
1: Fait que finalement, ça a fonctionné. Puis je me souviens, c'était au Hilton, ici. J'étais arrivée, puis on m'avait dit, en fait, ils voulaient pas faire d'entrevue le matin, parce que c'était pas un matinal.
0: Non.
1: Donc,
0: non,
1: c'était en fin d'après-midi. Puis là, c'était la première fois
0: que
1: je le rencontrais.
0: C'est une bière, une toune. Hein?
1: Oui, c'est ça. Mmh. Et c'est un grand gaillard.
0: Ah oui.
1: Les cheveux, la barbe. Là, je me suis dit, mon Dieu, quel personnage m'en vais rencontrer. Puis c'était un gars d'une simplicité.
0: Ah, ça oui.
1: Non, mais c'était quand même fascinant de pouvoir être avec lui puis de lui jaser de toutes les chansons qu'il écrit puis qui ont bercé mon enfance, les parties de famille, tout ça.
0: Oui.
1: Tu sais, on parlait de la reine du bingo.
0: La
1: reine du bingo, c'est ma grand-mère, moi, dans mon livre à moi, tu sais. Bon. Puis là, il m'avait expliqué comment lui partait de petites phrases bien simples puis finalement faisait une chanson, là.
0: Mm-hmm.
1: Mais c'est ça qui est bon dans Caillouche, c'est la simplicité puis on se rejoint un peu tous là-dedans. Puis même à la fin de l'entrevue, tu sais, moi, je fais jamais ça, là. Il faut être neutre quand même, mm-hmm, quand on est journaliste,
0: oui,
1: tu sais bien.
0: Vous êtes membre de la FPJQ.
1: Alors j'ai pris une photo avec lui. J'ai dit, je peux-tu prendre une photo?
0: Et c'est une des seules fois que vous avez fait ça en carrière?
1: Oui, c'est la seule fois quand même.
0: La seule?
1: Oui, parce que, tu sais, bon, on demande
0: arrêtez
1: pas...
0: Arrêtez donc François Legault, Christine Fréchette, quelque chose, non?
1: Non, non, non, vraiment. Non. Alors, le caillouche est au sommet de ma liste et puis il a dit, viens ma belle-fille, on va prendre une belle photo.
0: Bon.
1: J'étais bien contente, puis bon, ça m'a attristée quand il décédait en 2024, mais ses disques jouent toujours.
0: Ben, il faut.
1: À la maison, oui.
0: Et là, tantôt, j'ai posé une question sur les enfants de Marie-Ème et Big. Je voulais vous la poser sur votre fille. Elle prend ça comment, elle?
1: Caillouche?
0: Ouais.
1: C'est pas,
0: ça n'a pas passé au test.
1: Elle n'est pas rendue là. c'est pas...
0: C'est votre autre volet.
1: Oui, ce sera plus tard.
0: Et vous avez travaillé beaucoup au Québec, mais vous avez un lien vers l'Acadie, cette île où on peut capter les stations, tout ça. Avez-vous la chance d'aller faire des tours là-bas?
1: Est-ce
0: que vous avez... Non,
1: jamais.
0: Pas encore. Peut-être un jour.
1: Peut-être un jour.
0: Parce que là, vous avez travaillé beaucoup dans plusieurs médias. Est-ce que vous allez toujours à la même place ou vous êtes quelqu'un qui changeait de projet comme...
1: Non, ben à la presse, on peut avoir beaucoup de projets.
0: Ah, donc c'est pas impossible qu'on vous retrouve encore dans d'autres idées, d'autres...
1: Ben là, pour l'instant, on va avoir une grosse année devant nous. Là
0: c'est ça qu'on se concentre sur la campagne électorale.
1: On va se concentrer sur la campagne, mais là, on fait les projets vidéo. C'est intéressant aussi parce qu'il faut élargir justement l'auditoire, si on veut. Là, on est vraiment dans le... On essaie de faire connaître la presse chez les gens, justement, comme ma fille qui nous écoute pas ou qui nous lit pas.
0: Ouais.
1: Donc, on est là-dedans. Je trouve que c'est quand même stimulant d'avoir des projets.
0: Et là, ça fonctionne comment, là? Parce que là, la campagne s'en vient.
1: Ouais.
0: Vous allez faire pas un parti pour toute la campagne. Vous allez vous séparer ça. Est-ce qu'on pige dans un chapeau? Est-ce qu'on perd un prix? On dit, ah, mot de cette affaire, je suis pogné pour suivre le parti.
1: Mais ça nous stresse quand même. On a hâte de savoir.
0: Ça fonctionne comment?
1: Ben, c'est notre chef de bureau qui détermine ça.
0: On
1: de la façon. Ouais, on salue.
0: on a bien hâte de savoir avec qui on sera.
1: Mais donc, faut savoir qu'on fait deux formations politiques. Donc, on commence avec une, puis on termine avec une autre, puis on fait l'échange au moment des débats où tous les autobus convergent vers Montréal. Mm-hmm. Donc, on peut changer d'autobus. Puis, c'est vraiment une bonne chose qu'on fasse ça parce que 3 fois par jour, le même chef l'entend, les mêmes phrases, les mêmes slogans.
0: Oui.
1: À un moment donné, soit on voit plus la nouvelle ou bon, alors c'est vraiment rafraîchissant de changer d'autobus, ça casse un peu le rythme. Mais non, c'est ça, on va voir. En 2022, j'avais fait Parti québécois, Parti libéral du Québec.
0: Quand même.
1: Ben oui. Et là, cette année, c'est intéressant parce que vraiment. On sait pas. De toute façon, c'est toujours intéressant oui, parce
0: mais
1: que
0: là, on sait pas.
1: Tout peut arriver tout dans peut une arriver. Campagne électorale, puis peu importe les projections, c'est toujours intéressant là.
0: Ben, je vous souhaite un peu de Parti conservateur du Québec et de Québec solidaire, parce que c'est ça que je couvre pour Infoman habituellement.
1: Oui.
0: Donc, on va se croiser à quelque part dans le fin fond, à côté de Sherbrooke là, puis de Dapton, puis tout ça. Là.
1: C'est sûr, ouais, on va faire beaucoup de Québec, beaucoup de Montréal, 450.
0: Et beaucoup de routes. Combien de kilomètres en ces deux semaines-là?
1: Je sais pas, mais ça se compte en milliers.
0: Oui, hein?
1: Il y a une journée en 2022, avec Dominique Anglade, c'était la dernière fin de journée de campagne. On est parti de Montréal, on a pris l'avion, on est allé dormir aux îles de la Madeleine. Donc, on s'est levé le dimanche, on a déjeuné aux îles, on a dîné à Coudjouac, puis on a soupé à Montréal.
0: Ouch! Et c'est pas le temps de visiter, là.
1: Non. Mais quand même, c'est des moments qu'on fait une fois dans notre vie.
0: Et comme vous disiez, ma chère Fanny, que vous êtes une fan de l'Acadie et que vous aimez la musique acadienne, ben devinez quoi, c'est leur fête nationale.
1: Oui.
0: Et devinez quoi, si vous connaissez pas, je vous le présente. C'est sûr que vous le connaissez tout le monde. Mon oncle Jason, le connaissez-vous?
1: Non.
0: Ben je vous le présente, il fait de la musique, on écoute une de ses chansons. Et devinez quoi, on lui parle après. Sa chanson, vous allez adorer ça, s'appelle « Drive à la dompe ».

0: On l'a entendu en musique, maintenant on va l'entendre en vrai. Il est en direct de notre Acadie, l'Acadie qu'on aime tant. Mon oncle Jason, êtes-vous nerveux pour l'animation de votre spectacle de ce soir?
1: Allô, ouais.
0: Ça commencerait,
1: tout, tout le temps. Tout le temps, ouais.
0: Bon, là,
1: pas le choix, hein. Les nerfs avant le show, on peut pas s'en sauver, hein.
0: C'est votre fête nationale, donc en premier, bonne fête au nom du Canada et tout ça. Deuxièmement,
1: merci.
0: Partout d'un océan à l'autre, vous allez pouvoir, pas seulement à Ici Télé Acadie, ça va être dès 21h sur Ici Télé Acadie, mais partout ailleurs à 22h30 dans tout le Canada, on va pouvoir regarder votre spectacle. Vous animez, j'imagine que vous allez pousser une couple de chansons aussi, et là, il y a à peu près toute l'Acadie qui est là, là. Pourquoi il faut regarder cette émission-là absolument?
1: Ah, oh, ça va être légendaire, là, je vous dis. René Poirier qui a fait la mise en scène, là, c'est... tu sais, nous autres, au 15 août, on se rassemble, c'est vraiment comme un party de famille, puis souvent, on va voir des spectacles. Ben, avant d'aller voir le spectacle, là, on fait tout le temps un genre de barbecue ou comme une gathering. Puis là, ben, René, tu sais, a décidé qu'on va amener le barbecue ou le party pregame, on va amener ça sur le stage. Ça fait c'est un gros party de barbecue, puis c'est le show en même temps. Ça, je te dis, ça va être légendaire. Faut pas vous manquer ça, là.
0: Parce que vous, ce qui est intéressant, là, vous appelez pas mon oncle pour rien, c'est que vous avez été, là, bon, par exemple, l'année dernière, la surprise au festif de Baie-Saint-Paul. Vous avez fait la première partie aussi ici à Québec de Salle Barbe sur les plaines. Je vous ai vu dans des petites salles, vous faites des choses. Vous êtes toujours la même, là. Vous changez pas. Vous, que vous soyez à la télé nationale ou dans votre coin de pays, vous êtes la même personne.
1: Ben non, j'ai pas le temps de me changer. Moi, j'ai pas la même personne, c'est ça.
0: Parce que vous avez un autre personnage, mais dans le fond, votre autre personnage, c'est juste que vous êtes juste encore plus vous-même. Vous assumez votre acadienneté, là.
1: Ben, bien dit, oui, c'est ça. Si j'assume la personne que j'ai eue, puis de jouer un personnage comme j'appelle mon personnage de mon oncle, ça me laisse parler, chanter mon Acadie dans ma façon de parler et tout. Puis là, ça me permet juste de faire voyager la langue qu'on parle ici, puis des discours, puis je m'amuse avec ça, avec faire de la musique de qualité pareil. Tu sais, je me cache pas derrière l'humour pour faire de quoi de mauvais. Je veux quand même faire de la bonne musique, mais je chante de façon humoristique, puis de la façon qu'on parle ici en Acadie.
0: Ben, ce soir, vous animez ce grand spectacle. Donc, quelques noms. Lisa Leblanc, que vous connaissez. Laurie Leblanc. Les gars du Nord du Nouveau-Brunswick. Sylvie Bouliane va être là, de la Nouvelle-Écosse. Colleen Power de Terre-Neuve. Il y a même Marcella Richard de l'Île-du-Prince-Édouard. Donc, c'est vraiment l'Acadie au sens large. Là. Vous vouliez réunir tout le monde.
1: Oui, c'est la grande Acadie, là. C'est même The Holiday Playgirls de la Louisiane, tu sais.
0: Oh, wow.
1: Tout le monde de toute l'Acadie, des Cadiens aussi. Ça va être... C'est moins un rassemblement, ça va être spécial.
0: Mais là, on dit que vous animez. Sauf que là, au nombre de disques que vous avez sortis, puis au nombre de projets que vous avez, là, je veux pas vous mettre en boîte, là, mais allez-vous quand même pousser une couple de tunes? Allez-vous chanter?
1: Absolument.
0: Bon!
1: Absolument. Ben oui. J'allais pas juste être maître de cérémonie.
0: Ben, vous auriez pu.
1: Chanter
0: moi.
1: Une couple de tunes. J'aurais pu. Ben, c'est nice si je peux chanter et tout. T'sais, là, ça va être spécial. Ils ont vraiment, comme je dis, ils ont monté le show dans l'univers de Menonk, l'univers du, comment la poésie du grand travaillant de Memram Cook. Ça va être vraiment spécial.
0: Il y a quelque chose de beau dans ce que vous faites, parce que bon, tu sais, il y a eu un volet péjoratif, dis-je mal, au mot Menonk, mais vous, c'est plus le volet nostalgique, puis c'est le volet comique, puis la personne qui se prend pas au sérieux, là. C'est le volet positif du Menonk, et non pas, on élimine le négatif, là.
1: Oui, absolument. C'est vraiment, comme je dis, je veux juste quand même mettre en valeur la façon qu'on parle, de façon respectueuse aussi. Je le vis quand même de proche assez. Mon père est un grand travailleur, moi je travaille dans la charpente, pareil, puis je veux juste faire vivre ce dialecte-là, la poésie du grand travailleur, puis me faire un personnage me permet de chanter à la première personne, puis assumer ça, puis parler comme qu'on parlait dans le bon vieux temps ici en Acadie.
0: Mais là, vous parlez que vous travaillez en charpente, là.
1: Ouais.
0: Ça, c'est en construction, ça, si j'ai bien compris.
1: Ouais. Habituellement, yeah.
0: Mais c'est quoi exactement? Vous avez assez de temps, vous, avec vos prestations, puis vous faites le tour du Canada, vous travaillez encore dans une day job, comme vous dites chez vous.
1: Ouais, c'est ça, là. Quand il y a des trous, que tu sais, entre les tournées, ben, je cogne des clous. Des fois, je cogne des clous parce que je suis fatigué, puis des fois, je cogne des clous avec un marteau.
0: Fait que votre animation, ce soir, vous préparez comment? Je sais que vous êtes chanteur, tout ça. Ben, vous animez aussi. On se prépare comment pour présenter tout ce monde-là? On fait des blagues? On se casse un peu la tête ou pas pantoute? Ou on improvise?
1: Ben, il y a un petit peu de tout. C'est sûr, on s'est cassé la tête. Comme je dis, avec René Poirier, on a commencé à écrire les textes. C'était en mars. Ça fait quand même longtemps qu'on travaille sur les textes puis le déroulement du show. Ça fait longtemps que je sais qu'est-ce qui s'en vient. Puis là, on a bâti ça. Il va avoir des blagues, c'est sûr, puis il va avoir de l'improvisation. Tu sais, on a fait une générale hier, on l'a testé, puis tout vraiment a bien été. Mais là, ce soir, ça va vraiment être le party, là. Comme je pense qu'on s'attend à comme 15-20 000 personnes qui vont être présentes. Ça fait l'énergie va être à 100 000 à l'heure. Ça va vraiment être fou.
0: On connaît votre disque qui s'appelle Live avec la paroisse. C'est un album qui est enregistré durant vos spectacles à Moncton puis à même Ramcook. Avez-vous le même track devant cette paroisse là que devant 15 000 personnes à la télévision nationale? Êtes-vous c'est plus stressant d'être devant une petite salle qu'une grande salle?
1: Je veux dire, c'est sûr que c'est plus stressant quand t'as des caméras dans le visage et tout, là. Parce que tu sais que tu manges tes mots ou tu te perds ou tu trébuches, ben, c'est filmé, là. C'est là que ça va exister forever, là. Ça fait, c'est sûr que c'est un petit peu plus stressant une coche que de jouer dans un club d'âge d'or, par exemple. Là, c'est pas la même énergie.
0: En tout cas, on vous souhaite un immense merde. Je trouve qu'ils ont choisi un excellent porte-parole pour l'Acadie, surtout un excellent animateur. Donc, le mot Cambronne pour ce soir, et on va regarder ça à la télévision, mon cher. Et pour ceux et celles qui voudraient le rattraper, ça va être sur Ici Tout TV aussi. Félicitations et immense succès, mon oncle. Merci d'avoir pris du temps pour nous, malgré vos tests de son puis votre horaire chargé.
1: Ben alors, merci beaucoup de penser à moi puis m'appeler. Ça me fait un plaisir de vous parler.
0: Bonne fête nationale.
1: Bonne fête nationale, merci beaucoup.
0: C'est déjà la fin de la première heure. Fanny Lévesque, merci encore d'avoir été avec nous.
2: Ça fait plaisir.
0: Donc, vous voyez, on vous a mis un petit peu d'Acadie dans votre cœur.
2: Ben, je suis heureuse.
0: Donc, je vous dirais, c'est bien beau, la politique québécoise, mais il y a une politique intéressante aussi en Acadie. Je vous le dis, là.
2: Oui.
0: Je vous le vends, vous n'avez pas l'air sûr. Oui.
2: Je suis pas au courant.
0: C'est le meilleur, en tout cas. Ça. Donc, on vous suit durant la campagne électorale.
2: Oui.
0: Et surtout, on vous regarde sur les réseaux sociaux, Instagram, TikTok et autres.
2: Oui, Fanny sur la colline sur Instagram.
0: Fanny sur la colline. Mon nom est M.C. Gilles. Apéro public se poursuit pour la deuxième heure, tout de suite après les nouvelles. Oui, on me demande, oui. Oui, c'est gratuit. C'est gratuit.
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5: Bonjour, ici Philippe Auger-O'Brien à Toronto. Il est 17h. Voici les informations. Ottawa et Washington poursuivent leurs négociations commerciales à quelques jours de l'entrée en vigueur prévue de nouveaux droits de douane américains. Le ministre Dominique Leblanc passe d'ailleurs la fin de semaine à Washington pour tenter de faire avancer les discussions. Selon CBC, l'administration Trump serait prête à réduire à 12,5% les droits de douane sur les automobiles, mais cette concession est jugée insuffisante par les négociateurs canadiens. Voici la professeure titulaire à la faculté de droit de l'Université d'Ottawa, Geneviève Dufour.
6: Les Américains s'attendent à ce que le Canada baisse encore plus les mesures, les contre-mesures qui ont été prises dans la dernière année et demie. Les Américains veulent que les Canadiens fassent un gros bout de chemin avant eux-mêmes de faire un bout de chemin.
5: Toujours selon CBC, Ottawa aurait demandé aux provinces de se préparer à un éventuel retour de l'alcool américain sur les tablettes. La mairesse de Hamilton, Andrea Horvath, affirme avoir été victime d'une relation abusive dans une déclaration publiée sur ses réseaux sociaux. Celle-ci dit avoir gardé secret pendant plusieurs années, mais qu'une bataille judiciaire impliquant une propriété en son nom, occupée par son ancien partenaire, l'amène aujourd'hui à prendre la parole. Les détails de Magali Lévesque.
7: La mairesse de Hamilton brise le silence. Elle allègue avoir été victime d'harcèlement conjugal par le passé dans une déclaration publiée sur ses comptes X et Instagram le 12 août dernier. « J'ai tenté de garder ce secret pendant plusieurs années, mais une bataille judiciaire impliquant une propriété en mon nom, occupée par mon ancien partenaire, est maintenant rendue publique à la vue de tous », écrivait-elle. La déclaration de la mairesse a fait surface quelques heures après la tenue d'une audience concernant la propriété en question, mercredi. Radio-Canada a pu consulter des documents déposés à la Cour supérieure de l'Ontario qui identifient une maison sur l'avenue Ouest possédée par Mme Horvath. Une décision rendue par la ville en janvier dernier l'obligea à effectuer des réparations importantes dans son duplex. Quant à l'ancien conjoint de Mme Horvath, Radio-Canada n'a pas indépendamment vérifié les allégations de la mairesse. Radio-Canada a contacté un homme identifié dans des documents déposés à la Cour supérieure de l'Ontario comme étant l'ex-conjoint de fait de Mme Horvath, avec qui il aurait entamé une relation aux alentours de l'année 1986. Au moment de ce reportage, l'homme n'a pas répondu à nos questions. Ici Magali Lévesque, Radio-Canada, Toronto.
5: La région autour de Kawartha Lakes fait l'objet d'une opération policière pour retrouver un pilote de 73 ans. L'homme est un pilote expérimenté. Il était seul aux commandes d'un petit avion monoplace de couleur bleue et de fabrication artisanale. Il a décollé de l'aéroport d'Oshawa hier matin à 8h30 pour un voyage qui devait durer une heure, mais son retour n'a pas eu lieu tel que prévu. La police provinciale de l'Ontario indique que l'homme volait régulièrement au-dessus de la région au sud de Kawartha Lakes et au nord du lac Scugog. Sa dernière position connue se situe dans la région du lac Balsam, à environ 25 km au nord de Kawartha Lakes. À Hamilton, des centaines de joueurs amateurs de soccer croisent le fer ce week-end dans le cadre de la 10e Coupe d'Afrique des Nations version Hamilton. Cette année, l'événement mise aussi sur la sensibilisation des participants à la santé. Les précisions de Bienvenue Senga.
8: On aime soccer. Tous les gens aiment soccer.
9: Enoch Mundi avait hâte à ce rendez-vous. L'adolescent passionné de soccer ne rate jamais la Coupe d'Afrique des Nations de Hamilton, une compétition annuelle de joueurs amateurs issus de pays africains.
8: C'est comme une communauté. Des gens sortent de loin et tu peux venir ici et il y a quelqu'un qui parle swahili, français et on est ensemble.
9: La Coupe d'Afrique des Nations de Hamilton en est à sa 10e édition. Le tournoi est organisé par l'African Canadian Youth Sports Network, appuyé cette année par la communauté francophone accueillante de Hamilton, qui vise à améliorer l'accueil et l'intégration des nouveaux arrivants, dont nouveaux Adam Kourda, qui est originaire du Tchad.
10: À Hamilton, ici, on a beaucoup de nouveaux arrivants. Une telle compétition peut te faire comprendre que tu n'es pas seul.
9: Cette année, les organisateurs ont aussi choisi de joindre l'utile à l'agréable en ajoutant un volet santé au tournoi. Le centre de santé communautaire Hamilton Urban Core offre aux joueurs et aux spectateurs des services comme la prise de tension artérielle.
11: That information is power.
9: Selon la promotrice de la santé, Chinyere Uguru, c'est un moyen de donner aux nouveaux arrivants des informations qu'ils ignorent sur la manière de prendre soin de leur santé, ainsi que les soins auxquels ils peuvent avoir accès dans leur nouveau milieu de vie. Le tournoi se conclut dimanche. Ici, bienvenue Senga, Radio-Canada, Hamilton.
5: Aux États-Unis, l'État de l'Indiana est confronté à des inondations majeures qui ont fait au moins 5 victimes, d'après les autorités. Les premiers répondants travaillent aujourd'hui à secourir plus de personnes prises au piège par les eaux montantes de la rivière White à Indianapolis. Plus de 90 personnes et leurs animaux de compagnie ont été secourus samedi. La région a fait l'objet de pluies intenses au cours des dernières semaines. Le gouverneur Mike Brown a demandé l'aide de Washington pour faire face à la crise. Il assure avoir reçu une réponse positive de la Maison-Blanche. Et casseroles, klaxons et tambours résonnent ce soir dans les rues des villes acadiennes pour le Grand Tintamarre, une tradition qui a lieu chaque année pour célébrer la fête nationale de l'Acadie. Les foules de personnes s'assurent de faire un maximum de bruit pour affirmer leur présence, leur fierté et leur résilience. Le Tintamarre a lieu à 17h55, heure des Maritimes. C'était les informations.
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0: amis qui aimez la musique, vous aimerez la prochaine heure. Entre autres, notre mélomane du jour, qui est aussi un athlète olympique, ce n'est quand même pas rien, Jean-Simon Légagné, qui est déjà avec nous. Jean-Simon, bonjour.
1: Bonjour, ça va bien?
0: Question plate du gars plate, vous n'êtes pas venu à la course toujours bien?
1: Non, je suis venu en voiture, le sport est déjà fait pour la journée. Là.
0: On va en parler plus longuement tout à l'heure, mais vous avez participé aux Olympiques, tout ça, et vous êtes un de nos plus grands athlètes au Québec. Donc, merci d'être là.
1: Merci, tout l'honneur est pour moi aussi. Là.
0: Donc, on va parler musique, ça fait différent, ça.
1: Vraiment, vraiment. C'est une autre chose, je pense, qui se marie très bien avec la course.
0: Là. Exactement. Et pour ceux et celles qui vous êtes à l'écoute en ce moment, en auto ou à la maison, vous êtes en auto, demandez là à la personne à côté de vous d'aller dans la bulle de conversation parce qu'on ne peut pas utiliser son téléphone et conduire. Mais oui, si vous voulez participer à l'émission, écrivez-nous sur la bulle de conversation quelle chanson vous aimeriez entendre d'ici 19h. Quel sujet vous voudriez qu'on aborde? Un livre que vous avez lu, une pièce de théâtre que vous avez aimé. On a même un numéro de téléphone. 1-833-597-3416. 1-833-597-3416. Mon nom est MC Gilles. Et parfois, c'est moi qui réponds. Donc, ne vous gênez pas. Téléphonez. On ne sait jamais, hein, cette émission vous appartient. Et justement, cette semaine, Jean Dion de Magog nous a écrit et il nous a dit, vous êtes une émission d'été, vous vous appelez Apéro Public, vous faites ça en mode un peu 4 à 7. Et moi, il y a une chanson que j'aime particulièrement. Et elle a une histoire particulière, c'est le plus grand succès de Nino Ferrer, et je ne parle pas de Gaston, il y a le téléphone qui sonne ici, non, c'est la chanson Le Sud. Eh bien, Jean Dion, on va doublement répondre à votre demande spéciale, parce que j'ai décidé d'en faire mon histoire d'une chanson de la semaine, parce que c'est une histoire absolument rocambolesque. Donc, on va vous parler de la chanson Le Sud, et un peu de Nino Ferrer. Bon, pour les plus âgés, vous connaissez Les Cornichons, là, c'est une chanson, Les Cornichons, ta-ta-ta-ta. Il donnait beaucoup dans la chanson humoristique des années 60. Évidemment, mon nom, William Sigil, il jaillit pas ça, moi, la chanson humoristique. Et dans les années 70, il décide de faire un hit, mais il décide pas tant, parce qu'il écrit une chanson qui s'appelle Le Sud. Il écrit une chanson principalement en anglais qui s'appelle South. Il veut la faire de manière folk, et sa compagnie de disques de l'époque refuse. Il est un peu fâché. Ce qui fait que la version originale qu'il voulait qu'il soit sur son disque, c'est celle-ci, mais elle n'a pas été en disque à cette époque-là. On écoute un extrait de South.

Bon, vous reconnaissez l'air? C'est en français la chanson Le Sud, qui a été un immense succès. Il en a vendu des millions. On est en 1975. Et il est complètement, je vais utiliser une expression québécoise, à bout du star system. Il est tanné des compagnies de disques. Il déteste la visibilité. Surtout qu'il est toujours associé à ses chansons cultes, et Gaston le téléphone qui sont, les cornichons. Et son idole de l'époque, c'est Neil Young. Il veut que ça sonne comme ceci. Il trippe sur le disque Harvest Moon, entre autres.

Bon, déjà, vous sentez une parenté avec ce que je vous viens, je joue juste de vous faire jouer la chanson South, mais c'était la version non endisquée, la version démo. Et là, c'est intéressant parce que il change de compagnie de disques. C'est CBS qui décide de le signer et il dit, moi, je fais un disque avec vous. OK. Mais cette chanson-là ne sera pas sur ce disque-là. Je veux faire un disque plus expérimental, plus folk, à la Neil Young, qui s'appelle Nino and Radio. La compagnie CBS dit, ça ne nous intéresse pas. On veut avoir absolument cette chanson-là. Ça va être un hit, c'est sûr. Il dit, correct. Laissez-moi faire mon disque, mais je sors en 45 tours la chanson South. Et ils l'ont rendu plus commercial et ça sonnait comme ceci.

Bon, pas un immense succès en anglais, mais la version française qu'on va écouter au complet dans quelques instants devient un méga hit. Mais faut dire aussi que Nino Ferrer, peu de gens le savent, ben c'est un Italien. Son vrai nom, c'est Agostino Ferrari. Il est né en 1934 il est décédé malheureusement à Montcuq. Désolé, là, c'est pas un jeu de mots, c'est le nom d'une ville en France, M-O-N-T-C-U-Q, et ce n'était pas quelqu'un de facile, c'était quelqu'un d'un peu colérique, comme je vous disais tout à l'heure, qui détestait la lumière, qui détestait le star system, et l'histoire tragique est la suivante, à la veille de ses 64 ans, il devait fêter son anniversaire, et la veille, eh bien malheureusement, il s'est enlevé la vie, et pas de manière très, disons que c'était assez violent. En fin de vie, il ne parlait plus de sa carrière, il ne voulait plus aller dans les émissions de radio, de télévision. Il était complètement détaché de tout ça. Et c'est presque à cause de la chanson dont on parle aujourd'hui. Oui, c'est un peu de la faute de votre chanson, mais c'est une bonne toune, maudite merde. C'est la personne qui la détestait le plus. Un petit peu comme Radiohead qui déteste The Creep, qui est leur plus grand succès. Nino Ferrer détestait Sud, South. Mais malgré tout, étant donné que ça a été un immense succès, on a fait plein de versions, dont une version dans sa langue natale, qui est italien. On écoute Sud en version italienne.

Et dans le fond, ce que Nino Ferrer détestait, ce que Agostino Ferrari détestait, c'était l'orchestration qui était trop commerciale à son goût. Parce que les paroles, il les assumait. Il venait du Sud, il a fait carrière en France. Et je trouve ça assez fascinant, petite parenthèse, parce que les grands de la chanson française sont rarement français. Brel était belge, Moustaki était grec, Dalida était italienne, lui était italien. Et si on lit ses paroles, c'est un endroit qui ressemble à la Louisiane, à l'Italie. Il y a du linge étendu sur la terrasse et c'est joli. On dirait le Sud, le temps dure longtemps. Et la vie sûrement, plus d'un million d'années, est toujours en été. Et même si Nino Ferrer détestait la version dite commerciale, je suis désolé Nino, c'était une bonne chanson. Elle s'appelle Le Sud. Ça a été son plus grand succès. Encore aujourd'hui, elle joue à la radio. Et devinez quoi, on va se faire plaisir. Fermez les yeux. Imaginez-vous dans le Sud. Ça a beau être 75, on dirait que ça a été écrit hier au soir. On l'écoute en mémoire de Nino Ferrer, Le Sud.

0: La chanson du moment, j'écoutais ça, il n'y a pas d'hasard dans la vie. J'écoutais ça dans le prélard dans mon automobile en m'en venant ici. Et notre réalisatrice, Sandra, en arrivant, elle dit, on en parle depuis le début de l'été, il faut faire jouer du Bon Enfant. Oui, il faut en faire jouer certains, ça s'intitule Magie. C'est à mon humble avis, et c'est un humble avis, la chanson de l'été. Notre prochain invité, Jean-Simon Légagnier, que je vous présente à l'instant, c'est un Olympien, mesdames et messieurs. Vous le connaissez sans le connaître parce que vous l'avez vu aux Olympiques, mais aussi aux championnats canadiens. Il est 4 fois champion canadien du 3000 mètres steeple. Ça, c'est de la course, mais c'est aussi du saut. Et devinez quoi, comme de quoi ça, il ne faut pas avoir de complexe dans la vie lorsqu'on l'interview. Il est également un étudiant en médecine à l'Université Laval et il fait son externat ces jours-ci. Donc, un Olympien de calibre international qui est aussi médecin et, attention, il est aussi mélomane. Jean-Simon, merci d'avoir pris du temps pour être avec nous aujourd'hui.
1: Ça fait plaisir, c'est toujours un honneur de venir parler de toutes mes passions, la médecine, la musique, la course à pied, c'est un honneur pour moi.
0: Et c'est intéressant parce que votre palette est très large. Souvent, on pense aux sportifs comme étant des personnes qui se concentrent sur le corps, les médecins comme des personnes qui se concentrent sur l'esprit. Vous, vous mélangez les deux. C'est possible, donc comment ça fonctionne votre journée? Vous levez le matin, un petit café, vous allez vous entraîner. Vous allez travailler à l'hôpital après et vous continuez à vous entraîner. Comment ça fonctionne une journée dans la vie d'un Olympien médecin?
1: Ben, je dirais que typiquement, ça peut ressembler à ça, là. Donc, la journée va commencer tôt avec je me réveille, café, déjeuner. J'aime pas ça justement me réveiller puis partir tout de suite, tout de suite du lit. J'aime bien justement me rendre à l'hôpital ou du moins faire un bout à la course ou en vélo. Donc, ça me permet de faire un peu d'entraînement. Après ça, je vais faire ma journée de travail. Puis après ça, je vais souvent refaire un deuxième jogging. Donc ça va être mes journées plus de volume. Puis les jours de plus gros entraînements, là, typiquement, je vais m'entraîner seulement le soir, là, mais de façon plus intense, là, avec des entraînements en intervalle, soit sur la piste, le tapis roulant ou dans la rue, là. Donc ça peut varier d'une journée à l'autre puis d'une période de l'année à l'autre. Mais typiquement, ça commence tôt et ça finit tard, là.
0: Parce que le 3000 mètres steeple, c'est pas juste de la course, c'est aussi du saut. Là, vous courez dans Québec. Vous courez, oui, là, mais comment vous faites pour pratiquer votre saut? Je sais qu'il y a beaucoup de travaux à Québec, vous ne pouvez pas sauter par-dessus des cônes d'orange. Comment ça fonctionne?
1: Non, c'est un peu plus élégant que ça. Là. On va pas commencer à faire de la course à obstacles dans la ville. Là, ouais. Quand que je vais m'entraîner à franchir les barrières, les obstacles, là, ça va être vraiment sur la piste, là, dans
0: un milieu contrôlé.
1: On va mettre typiquement des haies là, qui sont faites pour ça, puis on va se pratiquer à les franchir, puis à rester efficace dessus. Là. Donc, c'est pas aussi fou que de se promener puis de sauter par-dessus des choses. Bien que je l'ai déjà fait là, à la blague, c'est pas typiquement ce que je fais pour l'entraînement.
0: Et ce qui est fou, c'est qu'on peut vous croiser à Québec, hein, un peu partout. Mm-hmm. On sous-estime parfois le pouvoir de la musique sur vous, les sportifs. Vous écoutez de la musique, si vous écoutez beaucoup la radio de Radio-Canada, la radio ici première à laquelle nous sommes présentement. Mais la musique, ça aide à une performance, ça vous donne un certain beat, un certain rythme.
1: Ouais, ben moi, contrairement peut-être à certains, je suis pas quelqu'un qui va courir avec la musique là. Okay. Donc souvent les gens vont toujours avoir des écouteurs pour courir, ils vont dire oh, je peux pas être capable de courir sans ma musique. Moi je cours le 98%

0: 100% du temps sans musique, là, je dirais, là, souvent, c'est sur le tapis roulant ou dans une, quand la météo est vraiment pas bonne, je me dis, OK, là, j'ai besoin d'un petit boost, je vais y aller avec musique. Donc, je pense pas que la musique me sert à courir, mais je pense que la musique va me recentrer, là. Donc, je suis souvent parti à l'étranger, souvent en Europe, souvent aux États-Unis pour les compétitions. Puis, on dirait d'écouter de la musique, ça me rappelle autant des moments avec des amis que j'ai écouté cette musique-là. Ça me rappelle aussi, j'écoute beaucoup de la musique québécoise, donc ça me rappelle ma culture, ça me rappelle la maison. Donc je pense que oui, c'est quelque chose qui m'aide là dans plus au niveau justement de me recentrer puis de me faire du bien que vraiment quelque chose avec laquelle je vais me motiver. On voit souvent les athlètes avec les gros écouteurs qui vont écouter la musique pendant l'échauffement. Moi, c'est vraiment pas ça. La musique, ça va plus être dans ma chambre d'hôtel le soir ou en train de m'habiller, juste un moment de bonheur là avec moi-même.
1: Parce que c'est très festif ce que vous écoutez, parce que par exemple, à la fameuse question, la chanson pour vous présenter si vous étiez un boxeur ou un lutteur, vous avez choisi ceci.

0: Je ne connaissais pas, c'est Jules, J-U-L, avec son projet collectif. La chanson s'intitule « Bande organisée ». Ça peut pas être plus... je vous vois courir dans ma tête.
1: Vraiment, vraiment. C'est une chanson qui est très festive, puis aussi on... Je l'écoute autant par moi-même pour me motiver que je l'écoute avec mes amis quand on se rassemble. Donc c'est une chanson, je pense, qui témoigne la joie. Puis on dirait que quand t'écoutes ça, t'as le goût d'aller casser des choses, d'aller casser sur la piste, puis d'aller justement te défoncer là, peu importe le sport que tu veux faire là.
0: Et durant les Franco, vous êtes allé voir des spectacles, parce que je sais pas où vous trouvez le temps pour faire ça, mais bon, c'est votre vie là. Dormez-vous, faites ça comme Grégory Charles, désormais 2 heures par nuit, vous, non?
1: Non, le sommeil est quand même important. Mais ça, c'est une drôle d'histoire, justement, les Franco, tant qu'à en parler.
0: Ben oui.
1: J'étais au championnat canadien à Ottawa, puis je courais justement, comme on l'a dit tantôt, le 3000 miles steeple, puis je venais de gagner mon 4e titre canadien, puis la course du steeple était le jeudi soir, puis on était à Ottawa, ma conjointe était venue avec moi, puis je vois un vidéo Instagram de Dead Obies, justement, qui dit « On recommence notre tournée de spectacle pour les 10 ans de leur album mythique, là, Gessam Skunvert, et on commençait au Franco Folie. » Et là, je vois qu'il y a un spectacle à Montréal pour les Franco, je regarde, je dis « Bon, ben moi, je reviens d'Ottawa, je passe par Montréal, voilà, on y va. » Donc, c'est quelque chose qui s'est prévu à... C'est décidé 6 heures d'avance, puis finalement, je suis allé voir des Dobies au Franco Folie, un peu sur un coup de tête après les championnats canadiens.
0: Bon, ben, je vous fais plaisir, puis je nous fais plaisir, des Dobies!

0: Et ce qui est intéressant, et rien pour aider notre complexe d'infériorité quand on vous parle, Jean-Simon Desgagnés, parce que vous n'êtes pas seulement un champion canadien, un olympien, un médecin, mais vous nous faites découvrir de la musique. On pense tout connaître, mais là, dans les chansons d'apéro, parce qu'on est en mode apéro, nous sommes samedi 17h30, vous m'avez fait découvrir, et vous allez nous faire découvrir à nous tous, Lova. Avec ça sort d'où, avec la chanson Dorée? Où vous avez découvert ça?
1: En fait, Lova, c'est un artiste là de la, ben, on peut plus vraiment dire de la relève là, qui est maintenant bien établi dans le hip hop québécois, que j'ai vu là d'ailleurs en spectacle de la première partie de LLA l'année passée. Puis je pense que autant son EP que son nouvel album là, c'est, je trouve que justement c'est joyeux, c'est ensoleillé, ça se prête super bien à un apéro. Puis je pense que c'est vraiment un artiste qui mérite à être connu. Puis l'an passé, ou il y a 2 ans, là, il a joué sur les plaines là, justement en première partie d'un spectacle de rap québécois. Puis je pense qu'il était même pas prévu, il était à son day job, comme vous disiez tantôt, ouais, avec mon oncle, puis il était appelé, puis ils ont dit bon, allez, on vient-tu jouer ici sur les plaines. Puis je pense que c'est quelqu'un qui mérite à être connu, puis qui est super bon là dans le milieu. Là.
0: Bon, ben on se fait plaisir, on écoute sa chanson Dorée.

0: Il y a un coin, il y a un point commun dans vos choix de chansons. Il y a du soleil, il y a du sourire. Et vous êtes quelqu'un, on se connaît depuis une heure, mais vous êtes quelqu'un qui a un sourire. Je rappelle ça, Jean-Simon Gagné, que vous n'êtes pas seulement coureur, vous êtes médecin. Est-ce que c'est moi où il y a une nouvelle génération de médecins où le sourire, l'apport humain est important?
1: Ah, vraiment, vraiment. Puis je pense que toutes les professionnels de la santé, justement, le contact avec les gens, c'est ça qui nous nourrit, là. Mm-hmm. Donc,
0: parce qu'il y avait des préjugés, les premiers de classe, hein, qui devenaient médecins, tu sais, qui étaient un peu froids, nous disaient un peu de manière un peu sèche les voix. Bon, ben, ça va mal, vous êtes malade, bye. Mm-hmm. C'est plus ça, là, votre génération est vraiment près de l'humain.
1: Ben, j'ose croire que c'est ça. Du moins, c'est ce que j'essaie de transmettre, puis c'est quelque chose qui me rejoint dans ce métier-là. C'est le contact avec les gens, puis c'est de voir les gens chaque matin. Oui, ils sont dans un moment dur de leur vie, mais je pense qu'ils, ça reste qu'ils ont l'espoir de devenir meilleur, puis justement de guérir, là, puis ça, il y a du beau là-dedans. Là.
0: Est-ce que vous dites à vos patients que vous êtes aussi athlète olympique?
1: Non, vraiment pas. J'essaie de, quand que je suis à l'hôpital, que le patient soit le centre, là, tu sais, de l'attraction. Donc c'est vraiment pour eux. Puis parfois je me fais reconnaître, parfois les gens savent
0: font lien.
1: Puis les gens font lien, puis je les remercie. Mais je pense que l'important, c'est vraiment les patients, puis c'est eux qui sont au centre, là.
0: Et à l'inverse, parce que vous êtes comme une confrérie, même vous êtes les uns contre les autres durant les compétitions internationales, les coureurs de partout dans le monde, vous connaissez, vous êtes dans les mêmes compétitions. Est-ce que les autres coureurs savent que vous êtes médecin?
1: Oui, les gens commencent à savoir dans le milieu, surtout au niveau de l'équipe canadienne, là, ça c'est bien. Puis mais les gens que je côtoie souvent, là, sont au courant de ça.
0: Je vais y aller dans une question complètement hypothétique, mais je vais tester. Ça va être une question terrible. Il arrive une course, là, vous courez, vous êtes médecin, là, et devant vous, il y a quelqu'un qui s'effondre. Vous faites quoi? Vous le sauvez? Vous finissez votre course?
1: Je pense que je vais finir ma course, là, pour, ouais. Puis de façon...
0: Vous venez, vous allez le sauver après.
1: Bon, et puis de façon rationnelle, ça reste qu'il y a des gens qui sont là pour ça, puis probablement mieux équipés, mieux qualifiés que moi, là, tu sais, bien honnêtement, sur une piste d'athlétisme, à part faire le RCR, je peux pas faire grand-chose, alors qu'il y a probablement plein de soignants qui ont tout le matériel nécessaire. Donc, je pense que quand j'ai mon maillot de course, je me concentre sur la course, puis quand j'ai mon maillot de médecin, je me concentre sur le...

0: la médecine.
1: On veut vous voir gagner, fait que bon, on est de votre bord là-dessus. Autre découverte que vous allez nous présenter, l'OMEPA.
0: L'homme pâle.
1: Ah! Voyez-vous comment je suis une personne âgée, j'ai de la misère. Après, dites-moi ça tranquillement, voir.
0: L'homme pâle.
1: On va l'appeler. L-O-M-E.
0: Oui. P-A-L.
1: Ah!
0: L'homme pâle.
1: Là, le nom de la chanson, par exemple, c'est Hasardé. Ça,
0: ouais,
1: je ne peux pas me tromper.
0: Ça, c'est facile. H-A-S.
1: Oui, non, ça va bien. Puis, je fais pas trop de fautes, là. Je vais pas ça. Donc, l'homme pâle. Vous avez découvert ça où aussi? Ça sort comment, ça? Parce que je vais encore une fois désolé aux gens de l'homme pâle, là. Je vous connaissais pas. Bon, c'est comme ça.
0: En fait, c'est un des artistes les plus écoutés là en Europe, surtout en France, là, je dirais. Il est originaire de Paris. Puis c'est un de mes amis qui m'a fait découvrir ça il y a très très longtemps. Là, je pense qu'on était en 2017 ou 2016 là, qui était dans ses premiers albums. Là, c'est Marc Alexandre, mon ami, qui est. Moi, je suis fan de rap québécois et de rap français, mais je pense que lui, il est à un niveau au-dessus. Là, il pourrait nous nommer tous les artistes ou tout ce qui s'est fait. Là, donc c'est lui qui m'a fait découvrir cet artiste-là. Puis j'ai commencé à l'écouter avec son album Janine. Puis après ça, son nouvel album Mauvais Orbe, là, ben qui est plus si nouveau que ça, sorti en 2022. Puis dans le fond, c'est un artiste qui est vraiment bien établi là en Europe puis dans la francophonie là, donc voilà.
1: Vous êtes une encyclopédie vivante, vous êtes capable de sortir le nom des disques par cœur. On va écouter Hasardé et je ne le dépersonnaliserai pas une deuxième fois, de l'homme est pâle.

0: Ben, c'était bon. Mais oui, je connaissais pas. Qu'est-ce que vous voulez? Qu'on connaît pas toutes. Toujours en compagnie de Jean-Simon. Nous sommes avec, oui, dis-je mal, Jean-Simon Desgagnés. Mon nom est toujours MC Gilles. Vous êtes à l'apéro public directement de Québec. Et mon cher Jean-Simon, on parlait du fait que vous êtes médecin, vous êtes aussi athlète. Vous allez être obligé de faire des chiffres de nuit puis de soir à un moment donné. Comment vous allez faire? Vous travaillez de nuit comme médecin puis vous entraînez de jour pour être athlète?
1: Ben, c'est une bonne question. J'ai jamais encore vraiment vécu ça. Mmh. Mais, je pense que je vais un peu virer ma journée à l'envers.

0: l'envers, là. Donc, si par exemple, je commence la nuit à 8 heures, ben, je vais aller courir peut-être à 5h30, 6 heures le soir avant de me diriger sur mon chiffre de travail. Donc, au lieu de travailler de 8 heures à, je sais pas, 5 ou 6 heures le soir, ben, je vais m'entraîner avant d'aller travailler. Puis, ça risque d'être ça. Je pense que ça va surtout être le sommeil pendant la journée qui va être difficile. Mm-hmm. Mais rendu là, je pense que l'important, ça va être d'essayer de faire ce que je suis capable de faire. Puis, on vivra avec ça, là.
1: Et pour nous, pauvres mortels qui avons déjà couru, moi-même, là, qui est beaucoup trop gros aujourd'hui, mais j'ai déjà fait de la course. Vous êtes champion, donc, du 3000 mètres. C'était pas ça, c'est 3 km.
0: Ouais.
1: Votre vitesse, ça ressemble à quoi?
0: Avec les barrières, là, je vais autour de 2 minutes 44 au kilomètre, là, à peu près. Là.
1: En kilomètre heure, vous allez à quelle vitesse?
0: Ça fait, faudrait le calculer, mais peut-être 23 km heure, 22 km heure.
1: Pas juste en course, en sautant.
0: Oui, c'est ça.
1: C'est rapide.
0: Mm-hmm.
1: Je suis... Et pourquoi avoir choisi le 3000 mètres? C'était pas pourquoi avoir pas fait du marathon ou avoir fait du 400 mètres?
0: Oui, ben c'est... En course à pied, souvent, on va toucher un peu à tout, là, ouais, en athlétisme.
1: On se réveille un matin et on dit, je sais pas quoi, moi, je sauterais des haies.
0: Ben, c'est vraiment la discipline à laquelle je performais le mieux, là. Donc, le 3000 mètres, c'est ce à quoi j'étais le plus performant. Puis, on parlait justement avant l'entrevue, hors ronde, à quel point la multiplicité de sports nous aidait à bien performer, je pense, quand qu'on se développe dans un sport plus d'élite. Puis, je pense que, avec mon bagage, ben, de multisport, d'arriver pour franchir des haies, sauter des obstacles, ben j'avais vraiment une bonne coordination d'emblée. Donc, dès que je suis arrivé sur le steeplechase, que j'avais des obstacles à franchir, j'étais fluide, j'étais efficace. Donc, je pense que ça m'a beaucoup aidé. Donc, je pense qu'il y a l'aspect que d'un, c'est un 3000 mètres, puis peu importe qu'il y ait des haies ou pas de haies, c'est ce que je performe le mieux. Puis, la facilité que j'avais à franchir les obstacles, ça a fait que j'ai décidé de choisir cette épreuve-là. Puis, je pense qu'il y a quelque chose aussi de beau puis d'artistique au steeplechase, tu sais, c'est pas juste courir, il y a l'aspect technique, il y a l'aspect stratégique justement avec les haies, puis je trouve que ça rajoute un petit quelque chose d'épicé là à cette discipline là.
1: C'est jamais pareil.
0: Non, voilà.
1: C'est toujours différent. Mm-hmm, mm-hmm. Qu'est-ce que vous faisiez comme sport?
0: J'ai fait tout ce qui peut se faire là, donc basketball, football, ultimate frisbee, hockey, ski alpin, ouais, vraiment vraiment.
1: Mm-hmm. J'imagine assez bon dans tout.
0: Ben j'étais surtout celui qui avait un bon cardio puis qui courait partout, tu sais, j'étais pas non plus le plus gros puis le plus grand au basket et au football, mais tu sais, je m'amusais, j'avais du fun avec mes chums, puis j'étais surtout réputé pour être endurant puis être bon justement pour ça, mais j'avais pas nécessairement les meilleurs atouts techniques ou de physique là.
1: Et là, votre dernier choix de mélomane de la semaine, mon cher Jean-Simon Gagné, c'est un classique, Jean Leloup. Parlez-nous de d'ailleurs, il est à Québec en ce moment là et il prend soin de sa mère. Donc peut-être que vous allez le croiser à l'hôpital.
0: C'est incroyable.
1: Je ne le souhaite pas. Tout ça pour dire que votre amour de Jean Leloup, ça vient d'où? Vous êtes jeune pour quelqu'un qui aime Jean Leloup.
0: Ouais. Ben je pense que c'est quelqu'un qui mérite d'être connu là dans la chanson québécoise. Puis quand j'ai justement répondu aux questions par rapport à Jean Leloup, ça mon amour de lui vient de ma mère qui avait les CD là de Jean Leloup. Puis quand j'ai commencé à conduire là, elle avait une petite voiture Impreza blanche là de Subaru, puis le CD de Jean Leloup était celui qui était dans la voiture. Dans ce temps-là, on n'avait pas de Bluetooth ou d'Apple CarPlay ou blablabla. Bla, bla. Puis je pense que toute cette année-là que j'ai conduit la voiture de ma mère, ben j'écoutais le Dôme de Jean Leloup. Donc c'est là vraiment que mon amour de Jean Leloup est venu. Puis après ça, ben je trouve que c'est quelque chose qui se met bien en background. Tout le monde le connaît. Puis c'est un artiste que quand t'écoutes ses paroles, il y a une espèce de folie, mais en même temps il y a un sens à ça. Donc je pense que il est incroyable.
1: C'est un poète.
0: Vraiment.
1: On vous a choisi Balade à Toronto, parce que vous êtes un grand voyageur. Et merci d'avoir pris du temps, Jean-Simon Degagné. J'espère, je vous souhaite une médaille d'or, d'argent ou bronze olympique. Et savez-vous quoi? Je vous souhaite le plus beau comme médecin, surtout, parce qu'on a besoin de gens comme vous pour nous soigner. Jean Leloup, le choix de Jean-Simon Degagné.

0: Ah, Jean Leloup, hein, ça nous replonge dans nos belles années. Jean-Simon Desgagnés qui est toujours avec nous. Merci, monsieur le mélomane, aujourd'hui. Merci d'avoir pris du temps. Je vous présente Marie-Hélène Raymond. Marie-Hélène Raymond, je vous présente monsieur l'Olympien.
1: Enchantée.
0: Et Québec est en Québec. Marie-Hélène, vous avez déjà croisé Jean-Simon qui courait sur les plaines de
1: Brasse. Croisé rapidement, on va se le dire.
0: Il passe vite, hein?
1: Il passe vite.
0: Mais c'est ça. Des plaines, c'est
1: oui.
0: Ça, entre coureurs, hein?
1: Exact.
0: Mmh. Mais vous allez pouvoir mettre
1: ça. On saluera la prochaine fois.
2: Exactement.
0: Marie-Hélène, qui est notre débusqueuse de produits culturels grandioses,
1: oui.
0: N'est-ce pas? On y va. Et parce que vous nous parlez là, quand vous venez de vu, bu, lu, entendu.
1: Exact.
0: Et cette semaine, vous nous parlez de quoi? De quoi? Vendez-nous vos affaires.
1: Ben, c'est la dernière
0: de
1: cette semaine. Je peux pas croire, ça a tellement passé vite, MC. Moi, je suis tellement fière d'avoir collaboré à la toute première et à deux autres au cours de l'été. Et
0: c'est
1: ça,
0: vrai?
1: Même après une commotion, je suis contente de boucler la boucle avec vous aujourd'hui.
0: Tout vécu ça ensemble.
1: On a tout vécu ça ensemble.
0: L'avant-commotion, l'après-commotion, on a tout vécu ça ensemble.
1: Et cette fin, et pour cette dernière, j'avais envie de vous surprendre.
0: Allez-y.
1: Avec mes choix, j'avais envie de penser à tous nos auditeurs et toutes nos auditrices d'un océan à l'autre aujourd'hui.
0: Ouais.
1: Parce qu'on le sait, MC, on va se l'avouer, même on s'en est souvent parlé hors les ondes. Mmh. Des fois, les émissions de la première chaîne, tantinet montréalocentriste.
0: Arrêtez donc, vous!
1: Yeah.
0: Où alors... vous avez entendu ça?
1: À la radio.
0: Vous êtes la première! Mais non, parce qu'à la télé, on sait bien que c'est pas Montréal du tout.
1: Mais non, pas du tout. C'est déjà super que votre émission ait été enregistrée et diffusée en direct. De
0: ouais.
1: Enregistrée, non,
0: bon, elle
1: diffusée
0: même
1: en direct.
0: Pas.
1: Non, c'est ça, de
0: c'est
1: Québec
0: ça qui est incroyable.
1: Tout l'été. Mais je voulais penser aussi aux régions plus éloignées.
0: Oui.
1: Je sais que vous avez à cœur les régions, MC. On pourrait aussi avoir une attention particulière pour les gens qui nous écoutent hors Québec, dans la francophonie canadienne, hein, de Moncton à Sudbury, en passant par Edmundston, Ottawa ou Saint-Boniface.
0: Mm-hmm.
1: Alors, mon vu cette semaine, je propose un spectacle unique en son genre, qui est là d'affiche partout au pays, dans toutes les villes et les villages.
0: Ouais.
1: Et donc, tout le monde peut se sentir concerné. C'est un spectacle gratuit en tout temps.
0: Et voyons.
1: Un spectacle présenté depuis des siècles et qui est toujours aussi flamboyant et captivant, quoique ça dépend un peu c'est qui l'animateur de votre présentation.
0: Mmh.
1: Et j'ai nommé la messe.

0: belles années des messes à gogo.
1: Les messes à gogo. Oh que oui, comme vous disiez.
0: J'ai des dizaines de dizaines de messes à gogo.
1: C'est excellent.
0: C'est plus qu'excellent.
1: C'est plus qu'excellent. Je savais que ça allait vous plaire, voyez. Alors, la messe, oui, la messe est le show du petit Jésus et non un autre show au Jésus sur Bleury à Montréal.
0: Oui, mais là, la... vous parlez contre la moitié à l'eau-centricité, puis vous plaît.
1: Mais vous aimez ça quand je fais un peu ça, là?
0: Oui, c'est, vous êtes baveuse un peu, j'haïs pas ça.
1: Mais si je vous parle de la messe, c'est au-delà de la religion, mm-hmm. évidemment.
0: Oui.
1: C'est pour l'ambiance, c'est pour le cérémonial.
0: Ah!
1: Avec la
0: musique, d'un autre genre de messe.
1: Avec la musique apaisante, avec les lampions, avec l'encens, puis même avec la petite collation à la fin de la représentation,
0: oui.
1: ça ressemble finalement à un cours de yoga ou une petite retraite de méditation.
0: Oui.
1: Tu sais, j'ai assisté à une messe à la basilique cathédrale Notre-Dame de Québec, tout près d'ici, dans le Vieux-Québec, il y a quelques semaines.
0: Attendez, non, c'est à cause de votre commotion, ça.
1: Je pense que oui. Fallait que j'aille allumer un lampion.
0: Vous êtes pas la même.
1: Mais ceci dit, ça m'a bouleversée. Je me suis dit qu'il fallait que je conseille à tout le monde d'assister à ce spectacle-là pour découvrir ces lieux magnifiques que sont nos églises.
0: Ah, ça oui.
1: Un lieu de recueillement, un lieu d'histoire, un lieu de contemplation. La première messe, c'était aussi au Québec, en Amérique du Nord, c'était en 1534.
0: Qu'est-ce que ça s'appelle? Première messe? On est en 34, après Jésus-Christ.
1: Non, ici.
0: Ça, c'est très bien passé.
1: En Gaspésie,
0: oui.
1: par l'équipage de Jacques Cartier,
0: oui.
1: il s'en est passé des choses depuis.
0: Ben, je sais pas.
1: Et malgré ce qu'on pourrait penser, la messe est demeurée quand même assez actuelle. Décors spectaculaires, costumes éclatants, entrées solennelles. Il y a des musiciens live quand même.
0: Oui. Je sais pas où vous allez, là,
1: une chorégraphie très précise. Et c'est fou, j'ai remarqué que la plupart des gens, des spectateurs qui connaissent même certaines répliques et se lèvent exactement au bon moment. Je me disais, c'est du théâtre immersif.
0: Ouais.
1: Ça y est. Bon, côté mise en scène, c'est pas Rock'n'Non, puis on est loin de Robert Lepage, mais ça se défend bien. Alors, je voulais juste vous dire de surveiller les représentations près de chez vous. Il y en a souvent les dimanches matins.
0: Bien, souvent. De moins en moins. pour être avec vous, là. Moi, j'habite en région parce qu'il y a eu des fusions, vous avez entendu parler de ça, là, de paroisses. Ce qui fait que, qu'est-ce que tu veux, dans mon cas, moi, le Batisca a une messe, puis la semaine après, c'est nous autres, puis la semaine après, c'est...
1: Ah, c'est en alternance, une garde partagée des paroissiens.
0: Oui. Mais merci de m'avoir redonné le goût parce que c'est en perte de vitesse, là.
1: Il faudrait revenir avec les messes à gogo. Moi, je dirais que vous devriez être invité à une messe.
0: Bon, là, on est roi, oui, en tout cas. Et là, vous êtes rendu à votre but, si vous me dites du vin de messe.
1: Ouais, le sang du Christ.
0: Mais
1: voilà.
0: Non, non, là.
1: Non, non, c'est pas vrai.
0: Okay.
1: Non, mais non. De toute façon, le sang de messe, le vin de messe, par contre, c'est aussi tendance parce que c'est un vin nature, hein. Sérieux?
0: Il goûte méchant.
1: Non,
0: partage ça.
1: Je vous parlerai pas du vin de messe. Mais moi, ça fait un mois là, de sobriété après ma commotion. Alors, après avoir dépensé tous mes REER en matcha latte glacée en juillet dernier, je me suis tournée vers le kombucha.
0: Bon.
1: Pétillante, acidulée, légèrement sucrée.
0: Oui.
1: Cette boisson qui est originaire d'Asie, fait à base de thé, thé fermenté évidemment, est idéale, MC, pour avoir l'air un peu toujours enceinte de 3-4 mois. Hein, parce que, oui, abuser du kombucha, ça donne des pas pires ballonnements.
0: Voyons.
1: Je l'ai appris à mes dépens. Mmh. Et c'est quand même assez acide aussi. Alors, ça peut provoquer quelques maux d'estomac. Finalement, la modération à bière meilleur goût, c'est pas juste pour l'alcool, la bière, le vin. C'est aussi pas mal dans tout, dans la vie, de la mesure, dans l'excès. Voilà.
0: Ben. Comme vous êtes le seul être humain dans l'histoire de la Terre qui avait recommandé sur les ondes de la première chaîne une messe enchaînée avec du kombucha, je vais tomber sur le cul avec ce que vous nous recommandez à lire.
1: Ah, mais c'est sûr, parce que je vous parle d'excès. Alors, j'ai évité de justesse l'excès d'enthousiasme de profiter de cette dernière chronique en vous proposant mon propre livre.
0: Ben...
1: Hein, il sera en librairie le 2 septembre prochain.
0: Ben...
1: Il est discipliné, l'art de la rigueur joyeuse.
0: Ouais, je fais mon genre, Sébastien Girard.
1: J'arrête. Ce serait abusé de dire qu'il y a des gens en précommande sur le site de Septembre Éditeur. Non, mais pour vrai, c'était le 12 août cette semaine.
0: Oui, l'achat du livre, on pouvait pas acheter le vôtre, il est pas sorti.
1: Exactement, c'est dommage, j'ai raté ça.
0: C'est
1: 12 août 2027, ça va être parfait.
0: Ouais.
1: Non, mais je me suis ruée dans ma librairie indépendante préférée pour me procurer de superbes romans. Et parmi les nouveautés que je recommande chaudement, d'abord, il y a Traumatis de David Goudreau que j'ai dévoré. Avez-vous déjà lu David Goudreau?
0: Oui, j'ai Traumatis, pas de meule.
1: Non, Traumatis, comme Matisse Dubois, et son surnom, c'est Traumatis, parce que Matisse a vécu beaucoup de traumas.
0: C'est ça.
1: Faut le lire comme ça.
0: Oui.
1: Et faut lire David Goudreau parce que il est extraordinaire comme auteur et il y a tellement de phrases qui nous forcent à suspendre la lecture. Je pense que la moitié des mes pages de mon exemplaire sont pliées là, dans un petit coin parce qu'il fallait que je retienne ces magnifiques tournures de phrases. J'adore sa plume. Et Traumatis, c'est l'histoire donc de Matisse Dubois, attachant, écorché, obstiné. C'est un petit garçon de la rue. Un de ces personnages que David Goudreau s'est si bien créé. On pense à la bête, à Maple, à tout ça. Et à travers Matisse, c'est ceux qui vont croiser sa route, toutes des personnes.

0: personnages plus colorés les uns que les autres. Il nous parle donc d'itinérance, de maladie mentale, de surdose, de deuil, de solitude et d'amour aussi. Des poquets de la société, là, des mal-aimés, mais jamais réduits à leurs blessures. C'est un superbe récit qui est aussi ponctué de fiches de recherche qui ouvrent sur des fenêtres sur différents enjeux politiques, sociaux, environnementaux. Ça donne au roman une forme singulière entre roman, enquête et dérive urbaine. Mm-hmm. C'est vraiment, vraiment, vraiment excellent. Et je vous suggère aussi Explorer tout bas, que notre réalisatrice est aussi en train de lire. Tout nouveau roman de Geneviève Janel, mm-hmm. qui nous avait offert la bouleversante histoire d'amour Prendre son souffle en 2022. Et là, cette fois-ci, on fait la connaissance de Claude. C'est une mère de trois filles qui aime son conjoint, ses enfants, ça se passe bien. Mais à un moment donné, tu sais, là, elle prie, là, les responsabilités, la charge mentale. Une mère à bout, finalement, là. Mm-hmm. Ça, c'est un petit peu cliché, j'avoue. Mais là, il y a un passage un peu réalisme magique qui arrive et on s'en va dans une autre réalité, celle où une Claude qui aurait jamais eu d'enfant vit sa vie de femme, de carrière, elle retrouve du temps, de la liberté, une sexualité différente. Et c'est là que le roman devient intéressant parce qu'on se pose souvent cette question-là. Hein, qu'est-ce qu'on serait devenu si on avait fait d'autres choix que ceux qu'on a fait? Alors j'aime ça, ce genre de lecture-là qui nous fait poser des petites questions. C'est une belle lecture d'été.
1: Ça s'appelle comment déjà?
0: Ça s'appelle Exploser tout bas.
1: Bon, ben, à lire.
0: À lire.
1: Et pour terminer, entendu, est-ce que ce sera du côté de Jésus ou du côté de la poésie?
0: Un peu des deux. Que ça pourrait être les deux. Cette semaine, MC, on écoute les sons de notre corps.
1: Bon,
0: je sais que vous avez pensé, là, les gargouillis, les borborygmes, les
1: flatulences. Non, vous voulez pas savoir ce que j'ai pensé.
0: Oui, non, moi aussi, j'ai pensé
1: vous
0: à ça.
1: Vous
0: ne
1: voulez
0: aussi,
1: pas savoir.
0: Mais je l'ai pas dit. On le dira pas.
1: On le dira pas.
0: Parce qu'on pourrait dériver. On le fera pas.
1: Non.
0: Mais c'est aussi les sons du genre qu'on peut faire après un kombucha, genre.
1: J'aimerais ça. C'est la première fois qu'on fait une émission de Québec national. C'est pour ça que ça continue comme ça.
0: Ça continue comme ça. Oui. On écoute la musique corporelle. Alors, c'est quoi de la musique corporelle?
1: Oui, en effet, c'est quoi?
0: C'est un art. Un art qui utilise le corps humain comme instrument de musique. Alors, des claquements de mains, des tapes sur les cuisses ou le torse, des claquements de doigts, l'épaule, la voix. Oui. Le corps aussi produit des rythmes, des mélodies et des sons sans aucun instrument externe. Et pourquoi on écouterait de la musique corporelle cette semaine tout particulièrement? Parce que c'est le Festival international de musique corporelle qui se tiendra ici, à Québec, le Jour du Québec centrisme.
1: On a-tu un extrait de ça?
0: On a un extrait de ça!

0: Ben, ça me rappelle un peu Don't Worry, Be Happy de Bobby McFerrin.
1: Exactement. Il sera pas du festival, mais plusieurs artistes le seront. Donc, du 7 au 23 août, un peu partout à Québec, googlez ça, là, vous allez trouver les infos de programmation.
0: Ben, c'était Vendeur, Marie-Hélène, et vous restez avec nous pour la troisième heure, parce qu'on a un quiz qui s'en vient.
1: On aime ça, les quiz.
0: Oui, des chansons de dernière fois, parce que c'est notre dernier apéro public de Québec, mais pour cette saison. Restez à notre compagnie, MC Gilles, à votre micro. Ce sont les nouvelles pour...
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5: Qu'est-ce qu'il va nous demander demain matin? Fait que non, pour moi, ça reste ferme. Il n'y en a pas de concession à faire.
4: Les producteurs laitiers refusent de plier. Et la fierté acadienne résonne.
6: C'est une partie importante de notre identité.
4: Le grand tintamarre est lancé. Bonjour, ici Rebecca Kwan. Bienvenue au Radio-Journal. Peu d'informations fuient des négociations entre Washington et Ottawa, mais les deux parties ne semblent toujours pas prêtes d'une entente. Le ministre responsable du commerce Canada-États-Unis, Dominique Leblanc, et la négociatrice commerciale en chef, Janice Charette, sont dans la capitale américaine dans l'espoir d'éviter les nouveaux tarifs douaniers de 50%. Marc-Antoine Leblanc a préparé ce qui suit.
7: C'est vraiment là

0: un jeu un peu de serpent et
1: La
0: échelle.
1: présidente directrice générale de l'Association minière du Québec, Emmanuelle Toussaint, reconnaît que l'état des négociations avec les États-Unis suscite des inquiétudes. Elle demeure toutefois confiante. Selon elle, il ne faut pas céder à la panique.
0: Jusqu'à la dernière minute, on peut avoir l'impression que on est très loin de conclure une entente. Et quelquefois, il n'y a pas d'entente qui est conclue à l'heure ultime, mais dans les jours qui suivent, dans les heures qui suivent, ça peut évoluer.
1: Selon CBC, Washington ne dérogerait pas de sa position, mais serait prête à descendre les tarifs sectoriels sur les automobiles à 12,5%. Pas assez pour l'équipe canadienne.
2: Les Américains veulent que les Canadiens fassent un gros bout de chemin avant eux-mêmes de faire un bout de chemin.
1: Geneviève Dufour est professeure titulaire à la Faculté de droit de l'Université d'Ottawa. À son avis, c'est aussi un moment décisif pour l'administration Trump, avec les élections de mi-mandat qui approchent à grands pas.
2: C'est pas pour rien qu'ils ont annoncé des contre-tarifs sur 20 milliards de produits canadiens. C'est pour mettre la pression pour qu'on aille à la table des négociations. Parce qu'ils doivent avoir des résultats.
1: Le temps est compté alors que les nouveaux tarifs douaniers de Donald Trump doivent entrer en vigueur mercredi. Ici Marc-Antoine Leblanc, Radio-Canada, Montréal.
3: Par ailleurs, le gouvernement fédéral semble prêt à accorder certaines concessions à l'administration américaine afin d'obtenir une réduction des tarifs douaniers en place. Selon le ministre québécois de l'Économie, Bernard Drainville, l'épineux dossier de la gestion de l'offre ferait notamment partie des discussions, ce qui a de quoi inquiéter les producteurs laitiers. Voici le reportage d'Édouard Dubois.
4: Fait que voilà, on arrive dans les tables. Bientôt arriveront les vaches.
5: Anna Maria Martin est en plein travaux. Elle a grandi sa ferme laitière ravagée par les flammes il y a un an. Comme ses collègues, elle s'inquiète de la présence de la gestion de l'offre des produits laitiers dans les discussions entre le Canada et les États-Unis.
6: Ça m'inquiète parce qu'ici, je suis dans un espace, j'ai créé, on vient de reconstruire en fait, et ce que j'ai créé, c'est aussi pour ma relève, c'est la croissance. Et si on vient joindre à ma croissance, je vais garder un bâtiment vide. Pour moi, ça reste ferme. Il n'y en a pas de concession à faire.
5: Instaurée au début des années 70, la gestion de l'offre avait pour but de stabiliser les marchés agricoles canadiens. Elle prévoit une production selon les besoins, des quotas sur la production, et pour les producteurs étrangers, des tarifs sont imposés à ceux qui ne sont pas assujettis à des quotas dans leur pays. L'impact pourrait surtout toucher les petits producteurs, selon Maurice Doyon, professeur au département d'économie agroalimentaire et des sciences de la consommation de l'Université Laval.
7: Je dois être de plus en plus gros pour être en mesure d'obtenir des économies de taille, et donc être moins fragile, si vous voulez, à ces fluctuations de prix-là. Et habituellement aussi, ça prend l'aide de l'État.
5: Mais ce système a aussi des détracteurs. Selon une analyse de l'Institut économique de Montréal, le démantèlement partiel de la gestion de l'offre serait bénéfique pour le portefeuille des consommateurs, des économies moyennes de 224 $ par an. Ici Édouard Dubois, Radio-Canada, Montréal.
3: Et en terminant... Le bruit des casseroles, des cloches et des klaxons résonne en Atlantique à l'occasion du Grand Tintamarre, une tradition qui a lieu chaque année pour célébrer la fête nationale des Acadiens. Je retrouve Émilie David à Dieppe au Nouveau-Brunswick. Émilie, les célébrations sont déjà bien commencées.
8: Exactement. Je me retrouve présentement sur le site Musicor de Dieppe et le classique Tintamarre vient de terminer il y a quelques minutes seulement. Mais ce n'est pas qu'à Dieppe que les gens sont au rendez-vous. La fierté se fait ressentir un peu partout dans la province et dans les provinces de l'Atlantique, notamment dans la péninsule acadienne. Voici ce que des gens à Moncton avaient à dire.
9: J'aime faire du bruit dans le Tintamarre. C'est fort.
10: Je suis une grande nationaliste acadienne et c'est pour moi important de voir tout ce monde ici.
11: C'est-à-dire que ça, c'est difficile à décrire parce que ça, on donne nous autres.
8: Et cette année, c'est aussi ici à Dieppe qu'aura lieu le spectacle officiel de la fête nationale de l'Acadie, diffusé par Radio-Canada à 21h, heure de l'Atlantique. Et c'est toute une foule qui s'annonce ici ce soir. L'an dernier, ils étaient plus de 20 000 personnes présentes pour les célébrations ici à Dieppe. Ailleurs dans la province, en plus, la première ministre Susan Holt a également participé à de nombreuses célébrations, notamment à Saint-Antoine, ainsi qu'à Bouctouche et à Shediac.
3: Émilie David à Dieppe, merci beaucoup.
8: Merci beaucoup, bon 15 août.
3: À vous aussi. Et voilà, c'est ce qui conclut votre radio-journal. Merci d'être à l'écoute et bonne soirée à notre antenne.

0: troisième et ultime heure de cet apéro public. Mon nom est MC Gilles et en cette dernière heure, nous aurons infiniment de plaisir car nous avons un mixologue avec nous, Monsieur Corentin Génouit. Merci d'être là, mon cher.
1: Bonjour, merci.
0: Je croyais la mixologie en perte de vitesse, mais vous allez nous prouver que non, la mixologie est toujours à la mode.
1: Oui, c'est juste que les gens consomment un peu moins d'alcool, mais ils consomment mieux.
0: Ah, ben les gens excluent la personne qui parle en ce moment. Jean-Simon Desgagné est toujours avec nous, notre athlète olympique qu'on aime tant. Marie-Hélène Raymond aussi.
2: Allô?
0: Vous allez participer à mon excellent quiz en fin d'heure.
2: Toujours.
0: Dont le thème sera, sur, amateur de hitster, là, les personnes qui veulent deviner des chansons, ce sera sur une dernière fois. Là, vous allez me dire Jerry Boulet. Je vais vous surprendre tout à l'heure. Et dans nos invités aussi de cette dernière heure, il a accepté, j'en suis très content, parce que c'est quelqu'un que vous connaissez, qui est dans votre petit écran depuis des décennies, mais vous ne le voyez jamais. Il s'agit de Luc Sirois. Luc, merci d'avoir prendre du temps avec nous.
3: Ça fait plaisir.
0: Sur les ondes nationales, comme vous faites à la télévision, oui, en ce moment, vous êtes entre autres réalisateur d'En direct de l'univers.
3: Oui.
0: Mais là, regardez votre CV, j'ai pas pu l'imprimer parce que j'aurais manqué d'encre. Ça n'a absolument aucun sens. Là, ça va des chanteurs masqués au gala, Comédia, tout ça. Et vous êtes à Québec, pourquoi en ce moment vous réalisez?
3: L'été de mes chansons.
0: C'est dans le cadre de la francophonie.
3: Exact. On va recorder ce show-là lundi.
0: Et on dirait que vous êtes devenu l'expert, vous, de faire des émissions musicales télévisuelles. Pour vrai, vous les faites à peu près toutes, le gala de la disque. Vous avez fait à peu près
3: J'en ai fait plusieurs. J'aime ça. C'est le fun.
0: Et
3: j'adore
0: ça. Pour vous avoir vu travailler, c'est vraiment...
3: Ah, t'as vu ça, toi?
0: Ben, moi, je triche, hein, je vais voir.
3: Ah, ouais, hein?
0: Q3 prend 3, et c'est du rythme. Q4 prend 4. Et vous connaissez l'adage du métier de réalisateur. Dans le doute, Jib!
3: plan large.
0: Ça vous donne le temps de reprendre votre
3: souffle.
0: De dire, oh, il y a un solo de guitare. On retourne à la guitare. Non, je blague, mais il y a beaucoup de préparation. Vous êtes un chef d'orchestre de la télévision, là.
3: Ouais, ben, c'est, ouais, souvent, je me fais comparer à un chef d'orchestre, effectivement. Donc, la préparation, oui, mais c'est souvent sur place, quand on peut répéter avec les caméras, tout ça, que, dans ma tête, en tout cas, moi, la façon que je fonctionne, c'est là que ça se place.
0: En tout cas, on va en parler plus longuement tout à l'heure. Je vous le dis, je suis très, très content d'être là. Moi, quand j'invite des gens, habituellement, je leur cherche une émission moins bonne, un défaut. J'en ai pas trouvé avec Luc Sirois. Je suis bien fâché. Je vous le dis, depuis le début de l'été, à Apéro Public, c'est vous, le patron de l'émission. Vous, oui, qui êtes à l'écoute en ce moment dans votre auto, à la maison. Et il y a Jean de Victoriaville qui nous a téléphoné. Il voulait entendre Saskatchewan des Trois Accords. Et comme vous êtes à l'écoute de Ici Première, vous savez que Serge Bouchard, hein, qui a fait les belles années des Remarquables Oubliés ici à Radio-Canada, c'était sa chanson préférée. Parce que Saskatchewan, c'est du country, c'est de l'émotion pure et c'est de la pop en même temps. Les Trois Accords, merci pour la suggestion, Jean.

0: Les trois accords qui donnent dans la musique humoristique, mais on oublie que ce sont des grands mélodistes et de grands musiciens. Autour de la table, toujours avec Luc Sirois, Marie-Hélène Raymond, Jean-Simon Desgagnés et Corentin Géniot, qui est mixologue. Comment je vous présente? Mixologue expert en drinks. Comment ça fonctionne? Avez-vous un métier?
1: Passionné de boisson, surtout.
0: Passionné de boisson.
1: Pas seulement alcoolisé, mais et... grande majorité alcoolisé.
0: Et vous êtes, entre autres, sommelier et aussi responsable de la succursale de Québec d'Ateliers et Saveurs, qui maintenant, qui est à Montréal, qui est à Québec, qui s'en va un peu partout au Québec, là. C'est presque devenu, une marque.
1: On a un joli groupe avec plein de gens passionnés.
0: Et là, la mixologie, j'ai appris plein de choses en lisant sur vous, parce que moi, au départ, moi, je me cassais pas la tête, hein. J'achetais une bière de microbrasserie, je l'ouvrais, je la buvais, j'étais content. Mais, vous êtes un artiste de la chose et vous allez me parler des 3 S. Ça a l'air que les bases de la règle du mixologue que vous êtes, ce sont les 3 S. Que sont les 3 S? J'ai l'impression d'aller à l'école, puis je vais prendre des notes, je vais apprendre par cœur. Que sont les 3 S, mon cher?
1: Alors, les 3 S, c'est tout d'abord le strong. Donc, on va commencer par l'alcool, parce qu'on veut faire un cocktail. Après, ouais. on pourra parler des mocktails, mais on va commencer par l'alcool, parce que c'est la base. Le problème de l'alcool, c'est que ça peut un peu vous brûler. Par exemple, là, on va goûter un super rhum de Martinique.
0: Ouais.
1: Mais 50% d'alcool. Donc,
0: à
1: le prendre comme ça directement, ça va vous brûler un petit peu.
0: Oui, ça prend de l'expérience.
1: C'est ça. Ou un 3h du matin avec des amis. Là, ce qu'on va ajouter, ça va être le sucre, donc le sweet, strong ouais. sweet, pour casser cette puissance de l'alcool. Et puis, on va rajouter le sour. Parce qu'un cocktail trop sucré, on en a bu tous, ça tombe un peu sur le cœur. On n'a pas envie d'en prendre un autre.
0: Le daiquiri ou tout inclus là, que Marie-Hélène prend à chaque fois, c'est beaucoup trop sweet.
1: Et en plus, en parlant de daiquiri, ça se pourrait qu'on en fasse un. Donc, on est vraiment là-dedans.
2: Mais donc, dans un vrai bon daiquiri. Vous pouvez juger MC, mais finalement, c'est full tendance.
0: C'est mon métier jugé.
2: Ça prend le sweet, le sour.
0: Strong, c'est pour ça que Luc Sirois prend des notes. Là. Il travaille avec France Baudouin ne juge personne. Moi, je juge tout le monde. Nous sommes complémentaires, Luc.
1: Exact.
0: Donc, strong, sweet, sour, ce sont les 3 S. On va parler plus tard du fait qu'il y a de moins en moins de gens qui boivent, surtout les jeunes. Donc, on peut aller dans la mixologie aussi sans alcool. Il n'y a pas d'affront.
1: Il n'y a pas d'affront et même c'est très apprécié. Pourquoi? Parce que quand on veut pas boire d'alcool, mais quand même faire la fête, on peut. Et ce qui est intéressant avec la mixologie comparé à, je vais pas cracher un peu sur les vins sans alcool, mais c'est
2: mais
1: pas,
2: oui.
0: Mais oui,
1: mais un petit peu. C'est rare que j'ai eu des

0: émotion sur des vins sans alcool. Par contre, des cocktails sans alcool, j'en ai eu. Donc, c'est ça qui est intéressant avec les cocktails, c'est qu'on peut quand même faire l'aparté sans vouloir forcément être un peu chaud.
1: Donc, tout le monde qui nous écoute dans tout le Canada, ils sont pas ici sur Saint-Jean, là, ils n'auront pas la chance de goûter, mais on va leur donner des recettes. Mm-hmm. Donc, une première recette, ça serait quoi? Là, vous voulez que, actuellement, on va impressionner nos amis, hein, sur la terrasse. Donc, impressionnons nos amis.
0: Ben, on va impressionner vos amis en faisant un daiquiri. Justement, c'est un cocktail trop sucré, mal servi. Et je vais vous apprendre une chose. Le vrai daiquiri, ça n'a jamais de fraises ni de slush.
1: Arrêtez donc, vous scrapez ma vie, là.
0: Et le vrai daiquiri.
2: Tout est inclus.
0: Le vrai daiquiri, c'est un cocktail qui vient de Cuba, qui a été créé à base de rhum cubain, de sirop de sucre de canne et de jus de lime fraîchement pressé. C'est très simple, strong, sweet, sour.
3: Dans le fond, c'est un rum and coke.
1: Oui, mais, pas de
0: mais non. Mais justement, ça contrebalance tout ça. C'est vraiment le cocktail pur sweet and sour. Et justement, beaucoup de barman crachent un peu sur le daiquiri, surtout les barman tatoués avec des moustaches, un peu comme moi.
1: Je vous aime c'est de ça. Plus en plus. C'est un excellent qui j'ai.
0: Je suis français, ça fait partie de ma nationalité.
1: Officiellement, c'est en combo avec l'accent.
0: Mais justement, j'ai envie de faire un daiquiri fraise. D'accord. Justement, parce que quand on demande à un bar à mixologie un daiquiri, ils vont vous faire un daiquiri. Et si vous demandez un daiquiri fraise, ils vont vous juger forcément. Mm-hmm. Donc, un daiquiri fraise peut être bon. Pourquoi ? Parce que déjà là, en ce moment, sur l'île d'Orléans, il y a des fraises magnifiques. Donc, on va s'amuser à faire une purée de fraises. Très, très simple. On n'a même pas besoin de s'embêter. Il faut savoir que les fraises et le sucre, c'est un amour total.
1: Ah, ça oui.
0: On coupe les fraises, on met du sucre et on laisse ça macérer pendant 2 petites heures. On blende ça. Il n'y a même pas besoin de faire chauffer. Et là, vous avez une purée de fraises juste magnifique qui sent tellement bon. Donc, et ça va être mon sweet. Ça va être mon sweet. Pour le sour, on va ajouter de la lime. De la lime qui va être pressée directement. Et puis, je vais rajouter...
1: De la lime de l'île d'Orléans que vous avez.
0: Oui, tout à fait. Il fait chaud en ce moment sur l'île d'Orléans, donc
1: elle est fraîche.
0: Et puis je vais rajouter mon petit rhum. Là, on est sur du rhum de Martinique, rhum naissant qui est très bon. La différence avec les autres rhums, les rhums français, c'est pas parce que c'est français que c'est meilleur, c'est juste différent. On est différents les Français. Et en fait, la majorité des rhums qu'on va avoir, ça va être des rhums qui vont être faits à base de mélasse, le résidu de la canne à sucre. Donc, on va utiliser ça pour faire fermenter. Mais les rhums en France sont faits à base de pur jus de canne. Tout simplement parce que en France, si vous prenez du sucre, c'est pas du sucre de canne à sucre, c'est du sucre de betterave que vous retrouvez ça. Donc on s'est retrouvé en Martinique à pas savoir quoi faire des champs de canne à sucre. Donc on en a fait 100% du rhum, ce qui fait des rhums beaucoup beaucoup plus expressifs, vous allez voir.
1: Donc le son que vous entendez, c'est pas moi qui cogne sur des verres pour le plaisir là. C'est notre mixologue qui, croyez-le ou non, donne une entrevue et mixe en même temps.
0: Ouais. C'est pas facile, mais en fait savoir parler et travailler en même temps, c'est quelque chose où on devient expert en mix quand on travaille derrière un bar.
1: Et vos gènes ne nuisent pas non plus là, la France hein.
0: Tout à fait.
3: Moi je suis très heureux parce que c'est la seule chose que je bois dans la vie, c'est du rhum.
1: Ah oui,
2: ouais. Pas d'eau, pas de café,
3: bière.
2: Pas de...
3: Non mais oui, mais dans l'alcool, c'est la seule affaire que je bois, c'est du rhum. Puis là, ben c'est du rhum. Fait que je suis très heureux de ça.
2: Excellent.
1: C'est quand même bien de préciser parce que
3: oui, ouais, c'est ça, ouais. Même, non, ça, je bois de l'eau.
1: C'est après le travail là. Est-ce qu'on découpe des caméras mieux sous le rhum? Non,
3: j'ai déjà fait. Ça va très bien.
2: Ça crie bien, Jim.
3: Ouais,
1: je un nom d'émission que vous avez fait sur le rhum?
3: Ah non, je vais pas dire ça.
1: Ah d'accord. Peut-être que ça expliquerait des choses. Il y a pas eu de Gémeaux pour celui-là. Donc, la troublée sexuelle se déchaîne. J'ai une question pour vous, entre-temps, monsieur le mixologue. Mm-hmm. Moi, j'ai un truc québécois, et à date, ça fonctionne. Là. Quand je fais des mojitos, des daiquiris ou quoi que ce soit, au lieu de mettre du sucre ou du sirop simple que je vois dans vos recettes, je mets du sirop d'érable.
0: Oui, tout à fait.
1: Habituellement, je tue toujours le party parce que les gens me disent, mais c'est extraordinaire, qu'est-ce que t'as fait? J'ai juste mis du sirop. Non, mais on produit du sirop d'érable au Québec, pourquoi on l'utilise pas dans... Est-ce que j'ai raison ou je fais une hérésie?
0: On l'utilise. À savoir que le sirop d'érable, on va l'utiliser dans les cocktails. Ouais. Excellent avec les cocktails qui sont vieillis en fût de chêne, du rhum ambré, du whisky, choses comme ça. Mais le sirop d'érable aussi, c'est un spiritueux, on peut en faire, c'est ce qu'on appelle l'acérum. Et c'est d'ailleurs le premier spiritueux qui est d'appellation québécoise, qui a été en appellation l'année dernière.
1: Bah, c'est ça qu'on devrait boire au lieu du vin nature qui goûte le yaourt.
0: mais l'acérum, vraiment très très joli à découvrir, il y en a plein de vraiment beaux, et puis on en a de plus en plus, donc du bel alcool 100% québécois.
1: Donc je suis pas complètement dans le chat.
0: Non, pas du tout. Et un bon old fashion, moi, au sirop d'érable, je trouve ça magnifique après une longue journée en hiver.
1: Oui.
0: Donc là, en plus, je vais rajouter, si vous voyez pas ça, mais là je rajoute des belles feuilles de basilic. J'avais du basilic qui traînait sur mon balcon, donc je me suis dit pourquoi pas vous en mettre un petit peu.
2: Vous en prenez soin, c'est des basilic. Grosses feuilles. Là.
0: C'est des très grosses feuilles, oui, j'en prends très soin. J'adore aussi jardiner.
1: Vous entendez que notre mixologue est en train de

0: dit une quantité de sucre pour deux quantités de fraises. Puis derrière, on va mettre une bonne once et demie ou deux onces si vous êtes chez vous et que vous allez commencer la partée. Et puis une demi-lime qu'on vient pilonner directement.
1: Et ça goûte l'été.
0: Ça goûte l'été, ça goûte le bonheur. Et puis ça goûte l'apéro. C'est un apéro là, par contre, très dangereux.
1: Oui, ça peut être traître.
2: Ça sent le danger, en tout cas.
0: Et on aime ça.
1: On est dans la mode du sans-alcool ces jours-ci. Comment on fait pour faire les trois S qu'on vient d'apprendre, le strong, sweet, sour, sans-alcool?
0: Alors, c'est tout à fait possible, mais on va effectivement enlever le strong. Donc, vous avez deux solutions. Soit vous enlevez complètement le strong, vous utilisez des jus, des choses comme ça. Soit maintenant, il y a plus en plus d'entreprises qui se sont lancées dans le sans-alcool. D'ailleurs, ce soir, je vais vous proposer deux sans-alcool québécois. Mmh. Anciennement, Monsieur Cocktail, maintenant Noah. Je ne sais pas si vous avez déjà vu ces bouteilles-là, mais on en retrouve beaucoup. Et pour moi, c'est vraiment une très, très belle entreprise qui travaille très bien. Et on va découvrir un équivalent d'un Campari et d'un Martini Rouge sans alcool.
2: Ah.
0: Donc là, on va remplacer le strong par strong sans alcool.
1: Et au goût, on le remarque, mais pas tant.
0: Alors, oui et non. De toute manière, on pourra jamais faire un sans alcool qui aura le goût d'un sans d'avec alcool, parce qu'il y aura pas le feeling de l'alcool,
1: non.
0: La puissance, ce côté chauffant.
1: Mais on garde notre permis.
0: Mais on.
1: Oui. C'est quand même pas un détail.
0: Et des fois un peu, oui.
2: Mais ça m'intrigue ça. Comment ça peut être strong quand il y a pas d'alcool? Parce que c'est ça que vous avez décrit au début de l'entrevue. Tu sais, la puissance dans la gorge, la chaleur que ça apporte. Qu'est-ce qu'il y a dans le sans-alcool, même des super produits, qui fait que ça devient fort quand même?
0: Si on peut parler, par exemple, du Campari sans-alcool, entre guillemets, c'est l'Amérique italien, ils vont utiliser les mêmes produits que dans les Amériques italiens. Donc, par exemple, de la racine de gentiane qui amène beaucoup d'amertume, du sucre. Et puis, ça va donner, en fait, une tension, une puissance presque alcooleuse, mais sans la chauffe de l'alcool.
2: Okay.
0: Donc, on va retrouver un peu ça. Effectivement, de la vodka sans alcool, ça n'existe pas parce que c'est de l'eau. Mais par exemple, le gin sans alcool, on va pouvoir en faire parce que il y a quoi? Dans le gin, il y a la baie de Genièvre et puis plein de gins québécois où ils s'amusent avec plein de choses. Ben, on va pouvoir s'amuser, par exemple, si on veut faire un gin sans alcool boréal avec du sapin baumier, différentes choses comme ça, comme le poivre des dunes. Donc, on peut s'amuser à trouver une aromatique similaire. Une texture un peu similaire aussi, mais sans l'effet de l'alcool et aussi sans la puissance de l'alcool. Pour certaines personnes qui aiment pas ça, hein, y a des gens qui n'aiment tout simplement pas le
1: choc.
0: Et donc là, ce que je vais vous faire, est-ce que je fais le sans alcool maintenant?
1: Oui.
0: Parfait. Donc ce que je veux faire découvrir, c'est un americano. Est-ce qu'il y en a qui ont déjà goûté un americano dans leur vie?
1: Je connais le café.
2: Oui, j'allais dire la même chose.
1: Mais pas le drink.
0: Ah, pas le drink. Alors, est-ce que vous connaissez le Negroni?
1: Oui.
0: Bon, parfait.
1: Je suis pour.
0: Bon, bah pour les amoureux du Negroni, je vais vous apprendre un cocktail qui est un peu comme le Negroni, mais moins puissant et très très bien pour la journée. Enfin, pour l'après-midi, pour pas être trop chaud quand vous êtes un dimanche en famille.
1: Oui. Chaud au sens personne âgée que je suis, non pas au sens jeune.
3: Ça, c'est plus chaud d'ail,
1: parce que les jeunes chauds, ça veut dire autre chose.
2: C'est le Negroni du brunch.
1: C'est ça.
0: C'est le Negroni du brunch. Pourquoi? Parce que le Negroni, en fait, c'est un cocktail qui a été inventé par Comte de Negroni, qui a découvert les cocktails très puissants aux États-Unis, et il a changé un ingrédient dans l'americano, qui était l'eau pétillante, par le gin.
1: Ah.
0: En fait, c'est un cocktail comme un Negroni avec du Campari et du vermouth rouge et de l'eau pétillante. Et le Negroni, bah, c'est la même chose, sauf que l'eau pétillante, c'est sympathique, mais on va mettre du gin parce que pourquoi pas.
1: Oui, mais là, sauf que là, on y va alcool fois 3.
0: Oui, c'est tout à fait ça. Donc,
1: ça c'est de la glace locale. Là.
0: Oui.
1: Oui. Ça a été fait avec de l'eau de Québec.
0: La bonne eau de Québec, bien claude, avec
2: du bon calcaire.
0: C'est ça. Oui, Saint-Laurent frappé, ça donnerait une autre couleur, je pense.
2: Ah oui. Hein.
0: Donc, cocktail très simple, c'est un cocktail apéritif typé italien, donc un peu sur l'amertume. Pourquoi on aime les cocktails sur l'amertume en Italie? Parce que ça nous met d'appétit. Donc c'est ça qui est assez incroyable.
1: Et la bouffe est pas mauvaise en Italie.
0: Oui, pas pire.
1: Pas pire, c'est ça. Je dirais
0: non,
1: même
0: vraiment incroyable la nourriture en Italie.
1: Donc là, vous avez mis de la glace.
0: Et dans la simplicité aussi.
1: De l'eau pétillante, vous avez choisi de l'eau québécoise, qu'on ne nommerait pas, mais elle est québécoise.
0: Alors, oui, tout à fait.
1: Et après?
0: Et après, là, je vais rajouter une petite tranche d'orange pour ramener de la fraîcheur.
1: D'accord.
0: Et un zeste de citron pour ramener encore plus de fraîcheur.
1: Ça, c'est pour impressionner.
0: Faut savoir que le strong sweet sour peut être cassé par le strong sweet bitter. Donc, on va pouvoir, là, c'est un cocktail où il va pas avoir d'acidité. Il va avoir, en fait, de l'amertume, et l'amertume va venir casser le sucre.
1: Voilà. Donc, j'étais en train de gorger.
0: Selon les envies, c'est vrai que le strong sweet bitter, c'est moins utilisé dans le bar. Pourquoi? Parce que l'amertume, c'est pas forcément ce que les gens préfèrent. Les Negronis, c'est fait pour les initiés, pour les gens qui ont

0: qui aiment ça, qui aiment l'amertume. Et
1: c'est plus soleil, c'est plus là, c'est plus 16h à 19h que fin de soirée, là, mettons.
0: Oui, tout à fait. C'est vraiment apéritif.
2: C'est avant de manger, c'est ça.
0: C'est vraiment avant de manger parce que l'amertume vous donne faim. Donc c'est vraiment ça l'intérêt. Après manger, là, vous pourrez vous faire, par exemple, si on aime bien les cocktails un peu kitsch, le Stinger. Je ne sais pas si vous connaissez.
2: Oui, absolument. Mais bon. J'ai des bons souvenirs de Stinger.
0: C'est vraiment bon.
3: Alors, c'est déjà positif. Tu t'en rappelles?
1: C'est une phrase.
2: On va la raconter.
1: C'est une phrase qu'on n'entend pas souvent dans notre milieu, Luc. J'ai des bons souvenirs de cette brosse-là.
3: S'en rappelle.
1: Donc, tout simple, eau pétillante, zeste de citron. Et votre rouge, c'est le produit québécois dont vous nous parliez.
0: Alors, c'est donc du vermouth rouge sans alcool et de la mer italien sans alcool, qui est très intéressant. Moi, j'aime bien ne pas le brasser. Pourquoi? Ouais. Parce que l'eau pétillante vient nous rafraîchir au début de l'apéritif.
2: Absolument.
0: Et en fait, le cocktail va se mélanger au fur et à mesure des gorgées et il va devenir de plus en plus intense et profond.
1: C'est frais et j'aurais pu dire qu'il y aurait pu avoir de l'alcool là-dedans. Là,
0: c'est au goût de chacun et puis ça dépend si on est lundi ou vendredi.
1: Oui.
2: Mais le sentiment d'être dans la fête... Malgré le fait qu'il n'y a pas d'alcool, c'est ça que je trouve aussi vraiment le fun avec cette boisson-là. Vous avez raison.
4: Mm-mm. On me réinvite quand vous voulez, je suis là, j'adore ça.
1: Mais moi, parce que je suis une mauvaise personne, je vais vous amener quelques cocktails lorsque vous réalisez des émissions. Et par la suite, je vais les critiquer négativement. Corentin Génuit de Atelier Saveur, merci infiniment. Si on veut en connaître plus sur la mixologie, le mieux, c'est de vous écrire, d'aller visiter votre site web.
0: C'est d'aller sur notre site web. Vous pouvez réserver un cours avec plein de thématiques différentes. On donne aussi des cours de cuisine et de dégustation de vin. Donc, on donne pas juste sur les alcools. On peut aussi apprendre à cuisiner. Qu'est-ce qui va bien avec de l'alcool?
1: Ben, vous êtes un très bon vulgarisateur et maintenant, vous êtes Québécois, malgré l'accent. Nous sommes très fiers.
0: Ça fait plaisir.
1: Que vous viviez à Québec. Le 25 août prochain, dans le cadre de la Francofête, il y aura un hommage à Michel Sardou. Ben, devinez quoi? Un auditeur nous a demandé une chanson de Michel Sardou. On va faire jouer son classique en chantant. Merci,
2: Corentin. Merci. Hey, merci. C'est super bon.
5: C'est délicieux.
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0: J'avais des préjugés et plusieurs en avaient sur la Francofête de Québec, mais c'est revenu au goût du jour. Hommage à Céline Dion l'année dernière et cette année, plein d'excellents spectacles. Et un de ces spectacles-là sera réalisé par Luc Sirois qui est avec nous. Luc, bonjour.
1: Bonjour.
0: Votre spectacle, c'est le 17 août au soir. Les billets sont gratuits, mais il faut réserver, donc il faut que les gens réservent.
1: C'est ça.
0: On peut pas se présenter là comme ça, là, mais on peut aller chercher des billets. Et c'est quand même, vous avez quand même des artistes de toute la francophonie sur place, c'est quand même pas rien. Vendez-moi un peu votre show, on va faire un petit tour.
1: L'été de mes chansons.
0: Parce qu'on peut y aller là, mais comme vous réalisez une émission télé, on va le voir à la télévision plus tard aussi.
1: Oui, oui, ça va être diffusé sur Radio-Canada.
0: Ouais.
1: Exact.
0: Ben, 2027, dans ce qu'on me dit.
1: Ouais. L'été de mes chansons, dans le fond, c'est la nouvelle génération d'artistes qui sont tous là. Je veux dire, on a un line-up, on a une feuille de route incroyable. C'est tous des auteurs, compositeurs, interprètes qui vont être avec nous autres, en plus.
0: Ouais.
1: Ça, c'est vraiment trippant. Puis nous, on a répété à Montréal une semaine, puis toutes les chansons, toutes les musiques...
0: Ça coule.
1: Vraiment une énergie entre eux aussi. C'est vraiment trippant de les voir aller.
0: Faut dire que l'ADN des artistes musicaux ces jours-ci, c'est qu'ils travaillent ensemble. Je regarde, tu sais, les Louanges, Ariane Roy, Claude Pelgag, Loïc Cassidy, Robert, c'est des gens qui ont travaillé ensemble en partant.
1: Oui.
0: Est-ce que c'est moi, il y a moins de compétition que dans notre jeune temps, tu sais, où un artiste, moi, je suis devenu numéro un, vous étiez numéro deux. On dirait qu'ils travaillent beaucoup autant ensemble que les uns.
1: Ben, moi, j'ai jamais vraiment senti cette espèce de compétition là parce que nous quand ils arrivent sur le plateau, ils sont contents d'être là puis ils créent une chimie entre eux, mais eux c'est vraiment exceptionnel ce que j'ai vu là, c'est ils se connaissent tous, ils se parlent tous, tu sais, Alex Berger est arrivé, tu sais, à l'autre. Il y a vraiment une vibe incroyable.
0: Une confrérie.
1: Ouais, une confrérie.
0: Là, on parle des artistes parce que c'est votre métier, Luc, de mettre la lumière sur les autres.
1: Oui.
0: Félicitations.
1: Merci.
0: Mais on la met rarement sur vous. Un, vous êtes franco-ontarien, Nick Castleman.
1: Oui.
0: Ça, c'est le même coin que Catherine Levac, entre autres.
1: Oui,
0: à côté de chez vous.
1: Oui, à côté de chez nous, oui.
0: Là, je pourrais pas faire votre CV au complet, je le disais en début d'heure, là, j'aurais manqué d'angle dans mon imprimante, mais bon, en direct de l'univers, c'est l'émission la plus écoutée en ce moment de Radio-Canada, chanteur masqué, émission la plus écoutée de TVA. Il y a du monde à la messe, vous avez fait des galas des Oliviers, vous avez fait Quel talent, vous avez fait Les plaines en chanson, vous avez fait des La Voix, vous avez fait...
1: La fête nationale.
0: En
1: sur
0: gros,
1: les plaines.
0: En gros, vous êtes devenu beaucoup le réalisateur de la musique.
1: Ben,
0: avez-vous une base en musique, vous? Vous avez
1: Pas du tout.
0: Vous avez un rythme, disons.
1: Ben, je pense que je l'ai en moi, mais si tu mets une guitare dans les mains, je peux pas en jouer, puis du piano non plus. Là. Je ne lis pas la musique non plus.
0: Parce que quand je regarde vos émissions à la télévision, je veux pas nommer d'autres émissions, mais parfois on le voit là, que c'est un art ce que vous faites. C'est-à-dire qu'il faut acheter le gros plan sur le solo de la guitare électrique. Je pense à André Denivert, par exemple. Ben ma tante Georgette arrive, il va avoir un super en bas qui dit ma tante Georgette. C'est pas le temps de montrer le batteur, là, ça marchera pas.
1: C'est d'être à la bonne place au bon moment. Dans le fond, moi, ma job, c'est d'essayer de montrer aux téléspectateurs ce qui se passe, puis d'être à la bonne place pour que les gens comprennent aussi où on est, où ce qu'on se situe par rapport à tout ça. Fait que, puis c'est l'émotion. Moi, je suis vraiment émotion en premier. Après ça, tu sais, le solo de drum, s'il faut que j'aille sur le drum, je vais y aller après l'émotion. Tu comprends? Fait que si quelqu'un pleure ou si quelqu'un rit ou si quelqu'un est debout, moi, c'est ma priorité. C'est là que je vais être. Je veux que les gens comprennent à la maison ce qui se passe sur ce plateau-là à la seconde près. Parce que ça se passe à la seconde. On est en direct avec ces émissions-là. Fait que, je suis peut-être toqué là-dessus, là, mais pour moi, c'est ma priorité.
0: Et ce qui est fou, c'est que oui, il y a le travail du réalisateur, mais c'est un travail d'équipe. C'est
1: Si
0: une personne à la caméra qui prend pas le bon plan au bon moment, ça fonctionne plus.
1: Mais ça,
0: je vous ai vu travailler, là, je l'avoue, je travaille en télévision aussi. Il y a un esprit d'équipe dans votre affaire. Vous êtes un peu tous des chums. Là.
1: C'est plus qu'une équipe, c'est une famille.
0: C'est pas cliché, ça, c'est vrai.
1: Non, c'est pas cliché. Là. Quand on arrive, on déjeune le matin ensemble, puis on passe la journée ensemble. Tu sais, sur un plateau, on peut passer 12-15 heures à travailler.
0: À se préparer.
1: Chaque personne

0: je veux dire, dans la chaîne est importante, là. Je veux dire, tout le monde a leur job à faire et savent ce qu'ils font. Puis c'est ce qui fait que ce show-là peut être en onde. Là, je parle dans direct de l'univers, mettons, mm-hmm. Mais on est en onde à tous les samedis en direct.
1: Ouais. Puis c'est quelque chose. Vous l'échappez pas souvent.
0: Non, ben, on essaye de pas l'échapper. Puis si on l'échappe, ben, on va essayer de s'arranger pour que ça passe bien quand même à l'écran, mm-hmm. Tu sais. Ben, ça peut arriver, là. Quelque chose. On est live, on est en direct. Fait on est sans filet.
1: Mais c'est peut-être ça l'avenir de la télévision, justement. Ce volet. On parle beaucoup que les arts vivants vont survivre à l'arrivée de l'intelligence artificielle parce que quelqu'un qui danse, jamais une machine va le faire. Quelqu'un qui chante une chanson au spectacle que vous allez filmer dans deux jours. Mais la télévision, c'est un peu ça. En titre de l'univers, c'est comme si c'est en direct. Une machine pourra pas refaire ça. C'est peut-être ça qui va sauver la télévision.
0: Ben, je pense pas qu'une machine peut créer de l'émotion à ce niveau-là.
1: Mais une machine pourrait vous remplacer puis choisir des Kodak.
0: Peut-être.
1: Elle pourrait, techniquement,
0: je pense. Mais ça serait un robot. Je veux dire, ça deviendrait robotique. Si la personne pleure au bon moment, est-ce que le robot va être capable de comprendre tout ça en une fraction de seconde? Je sais pas. Mm-hmm. Mais pour l'instant, je pense pas.
1: Ben, tant mieux.
0: Ben, tant mieux. Moi, je garde mon travail.
1: Puis nous, on veut rester téléspectateurs et autant de ce que vous faites. On vous a demandé vos chansons parce que c'est une émission où on fait jouer des tunes.
0: Ouais.
1: Et si vous étiez un lutteur ou un boxeur, vous demandez une chanson d'entrée.
2: Oui.
1: Et là, vous n'êtes pas allé de main morte, vous avez choisi celle-là. Les gens dansent en studio, c'est bon signe.
0: OK, on peut parler, là. On parle, on est live.
1: Moi, là, je suis à la tête de la liberté, là.
0: Ah, moi, j'ai les bras dans les airs, ça va bien, là. Là,
2: je rentre
0: dans l'arène, ça, là.
1: Vous savez, Luc Sévois, que c'est le Canadien de Montréal qui entre sur du Coldplay, et vous.
2: Ouais, c'est ça.
1: Récemment, c'est, vous, c'est le top pour rien.
0: Ben, pourquoi pas?
1: Vous avez commencé à fureur.
2: Ben oui. C'est pour ce bout-là, là.
0: Hey, ouais, exactement. Cette perfo-là, j'ai fait ça dans un gala artiste, là. J'en ai encore des frissons. Oui, on a fait cette chanson-là dans un gala artiste.
1: C'est une reprise en français ou?
0: Non, c'était.
2: Plein d'étoiles.
0: En anglais, c'était ça. Puis on l'a fait dans un gala artiste. Puis j'ai encore des frissons de cette perfo-là qu'on avait faite à l'époque. C'était fou.
1: Ben, justement, le fan en vous, derrière vos 22 TV, là.
0: Ouais.
1: Il faut pas qu'il commence à avoir, à capoter, puis à danser, puis à avoir des frissons. Il y a un travail à faire, là.
0: Oui, il y a un travail à faire, mais on a quand même du plaisir. Puis, faut être sur le rythme, hein. Moi,
1: les gens n'ont pas connu ça, mais on va le jouer là, OK? L'émission commence. Ouais. Sans faire, ça arrête jamais votre affaire. Ouais. Parce que là, vous avez une assistante réalisatrice qui vous donne des timings.
0: Ah oui, c'est
1: bien. Il y a du monde partout qui vous donne.
0: Oui, elle
1: donne des timings. Vous criez, là, moi, je fais toujours ma blague, là, mais tu sais, cue la trois, prends trois, prends deux, prends un. Là, vous claquez-vous des, comment ça fonctionne?
0: Claquez
1: des doigts, vous?
0: Non, pas du tout. J'aime pas ça. Claquer des doigts.
1: Réalisez-nous ça.
0: C'est standby, là. OK, attention, tout le monde est prêt. Oui, OK. Là, j'écoute le décompte de mon assistante. Attention, on est en onde live dans 10. Puis là, Célia me donne mon décompte. Moi, j'écoute ce qui se passe, puis là, OK, stand-by, puis là, le thème part, puis là, ça part. Stand-by, là, OK, prends un. Attention, la 2. OK, la 2, t'es bon. On y va, c'est la 2. Stand-by, la 6. Prends la 6. Puis là, ça dépend, mais
1: faut que vous avez une grilleuse qui paye sur le bouton.
0: Oui, elle me suit. Elle ou lui.
1: Dès que vous entendez deux, il paye, elle paye
0: deux. Je donne tout le temps. Faut tout le temps donner un stand-by, là. Je veux dire, c'est pas, prends un, là. Ça marche pas de même. C'est stand-by, là, un. Là, tout le monde sait que le prochain, la caméra sait que le prochain va en onde. Elle met son piton sur la 1, puis là, stand-by, un, prends un. Quand je dis prends un, je fais un move de la main, puis c'est là que la personne pèse le piton.
1: Là, on est parti pour une heure, quand un gars-là, on est parti pour 3 heures.
0: Ah, ouais.
2: C'est combien de caméras vous avez dit stand-by 6? C'est jusqu'à...
0: Ouais, ben, sur en direct d'univers, j'en ai 6.
2: Wow,
0: mais comme en fin de semaine, j'en ai 13. Fait que ça dépend des shows. Comme à masqué, chanteur masqué, on a 14, 13. Ça dépend des shows, là, mais...
1: Ouch!
0: Ouais. Mon plus gros show que j'ai fait, c'est le lancement de la C-Series. C'était 28 caméras. Ça commence à être de la concentration.
1: Là, ça a l'air que le gars à 22, il est venu et il a dit « J'ai pas eu aucune shot. »
0: On lui met un keyboard devant lui. Il veut dire,
1: Non, mais c'est vraiment un métier extraordinaire. Ouais. Il faut bien le faire.
0: Oui.
1: Nous, à la maison, on le ressent. Là. C'est quand vous êtes dedans, on le ressent que vous êtes dedans.
0: Ben merci, parce que pour moi, c'est un beau compliment.
1: On va chercher le gros plan sur Edith Butler parce qu'il y a une émotion qui passe.
0: Exact.
1: C'est ça qu'on veut.
0: Exact.
1: Vous avez choisi une autre chanson, là, c'est la chanson d'opéra, d'apéro. Je suis dyslexique, ferais-tu que je suis dyslexique? La chanson d'opéro,
0: apéro.
1: Donc, ben, c'est aussi le daiquiri au gel, là, à un moment donné, ça fesse. Donc, vous avez choisi Nuit magique d'Ariane Moffat.
0: Ça, j'adore ça.
1: Grand classique à la base de Catherine Lara, qui était venue le faire pour moi en direct de l'univers, d'ailleurs.
0: Pour vrai? Oui, c'est vrai. Je me souviens de ça.
1: Oui. Et puis, vous avez choisi la version d'Ariane.
0: Oui.
1: Pourquoi ça vous fait penser à l'opéro? Parce que c'est une chanson quand même un peu triste.
0: Cette chanson-là. Ça me ramène. Moi, quand j'étais jeune, j'avais fait un spectacle à l'école qui s'appelait La Cafétech. Puis c'est à cause de ce spectacle-là si je suis allé travailler en télé. En tout cas, tout ça pour dire. Et on chantait cette chanson-là. Puis quand j'ai entendu Ariane refaire cette version-là, ramené là-dedans. J'adore la version qu'Ariane a faite. Sincèrement, bel job.
1: On se fait-tu plaisir pour un coup de chanson?

0: C'est une chanson, hein? Ah, du talent, ce Moses-là. Là, si on parle du spectacle dans deux jours, bon, nous sommes à Québec. Et à Québec, on est fiers hein, de gens du coin. Lou-Adrienne Cassidy, c'est une fierté.
1: Oui.
0: Ariane Roy, c'est une fierté aussi. Oui. Et ça donne bien parce que vous l'avez choisi aussi.
1: Ben oui.
0: Vous écoutez ça, là, vous, de la musique québécoise dans votre char, tout ça? Vous écoutez pas juste du Coldplay, mon ratoureux?
1: Moi, j'écoute tout ça. J'écoute tout ça. Mon métier fait que j'écoute tout ça aussi. Je les rencontre, ces artistes-là. J'ai des discussions avec eux, mm-hmm. avec elles. Fait que moi, je crée des chimies. Puis après ça, oui, j'écoute tout ça. Moi, j'adore ça.
0: Et qu'est-ce qui est... Mais ce qui est particulier dans votre affaire, c'est que vous allez arriver dans votre travail, il y a des gens que vous connaissez, des classiques. Mm. Mais aussi, vous allez découvrir un paquet de monde.
1: Là. Ben oui. Ben oui.
0: Fait que là... Mettons, on se prépare. Je reprends Dieu de l'univers, c'est l'émission, c'est mon rendez-vous des samedis soirs.
1: Ouais.
0: Il y a un nouvel artiste, il arrive. Là, avant, vous allez écouter la chanson qu'il va faire.
1: Oui.
0: Vous, dans votre tête, vous allez vous faire à peu près quelles images vous allez mettre là-dessus.
1: Ouais. Je vais me faire une idée, oui.
0: Et là, faites un petit peu un vidéoclip en temps réel, c'est-à-dire qu'il faut rendre l'émotion que l'artiste essaie de passer.
1: Oui. Mais je peux bien penser à tout ça, mais.
0: Comment ça fonctionne?
1: Quand je suis rendu en onde, tout peut tomber à l'eau, mon
0: tout
1: plan
0: peut changer.
1: De match, parce que si l'artiste qui est dans la chaise, notre invité principal, se lève debout, puis... Tout mon plan de match vient de tomber. Fait que mm-hmm. moi, faut que je me réaligne, faut que je m'adapte en direct. Fait que on répète dans la journée, on a une bonne idée où on va aller, mais j'ai pas l'artiste sur la chaise quand je fais mes répétitions dans la journée avec toute l'équipe. Mm-hmm. Ils sont pas là. Ils sont pas là parce que c'est des surprises. Donc moi, je pars le show puis j'ai une idée en tête, mais après ça, on va dire qu'on va surfer avec cet invité-là.
0: Et là, ce qui est un peu fou, et là, je veux savoir qu'est-ce que ça prend pour faire ça. Vous regardez 6 caméras en même temps, mais ça peut aller jusqu'à 20, jusqu'à 30,
1: oui.
0: On appelle tantôt. Comment on fait pour travailler, mais regarder 6 émissions de télévision en même temps? Parce que c'est ça que vous faites. Si quelqu'un, si la dame se met à pleurer, sa mère, vous l'allez la chercher. Il faut
1: exact.
0: Que vous la veillez en même temps.
1: Instantané.
0: Ben donc, depuis que vous êtes jeune, êtes-vous un peu TDA? Êtes-vous capable de faire 8 choses? Non, mais ça en passe.
1: Hey, mais c'est une bonne question.
0: Vous
1: je
0: êtes
1: me
0: quand
1: suis...
0: même capable de faire 4 choses. C'est ça qu'il faut,
1: ben, c'est parce que j'écoute,
0: faire 4 choses en même temps.
1: J'écoute mon assistante qui me parle constamment.
0: Ouais.
1: Après ça, je
0: regarde
1: ce qui se passe.
0: Vous faites le passé, vous faites le présent, vous faites le futur en même temps.
1: Ça
0: en passe.
1: Aïe, ça, c'est... Hey, c'est tellement bien dit,
0: hein?
1: Ça. Parce que souvent, quand je fais des présentations, je vais dire, moi, je suis dans le présent.
0: Mm-hmm.
1: Mon assistante, elle, est dans le futur. Puis mon switcher est au présent avec moi. Mais elle est tout le temps, parce qu'elle me tape la trail, dans le fond. Elle me prépare
0: ouais.
1: ce qui s'en
0: mais
1: vient.
0: Mais vous êtes dans le passé aussi, parce que ce qui vient d'arriver va influencer ce qui se passe.
1: Non, j'ai pas le temps.
0: Vous avez pas le temps.
1: Non, moi, le passé, c'est fini, c'est fait.
0: Fait que vous êtes un TDA 2/3.
1: Ouais, mettons.
0: Présent et futur.
1: Ouais, présent et futur. Fait que j'écoute ce qui se passe, puis ça se passe à la seconde près. Puis si je suis pas à la seconde près, ben mon cerveau, il sait. Fait qu'il faut que je retombe sur mes pattes, comme on peut dire.
0: Ben on a hâte de voir votre émission dans le cadre de la Super Franco-Fête.
1: Ça va être super bon,
0: ça
1: je te le dis tout de suite.
0: Ben, je sais bien, ça va être vous. L'été de mes chansons. Et bon, vous êtes un fan d'Ariane Roy, nous aussi, elle sera là pour votre spectacle. Donc, on rappelle, on connaît pas la date, mais ça va être diffusé aussi à Ici Télé en
1: oui.
0: 2027.
1: Mm-hmm.
0: On va se faire jouer pour se faire plaisir, mon cher Kunda.
1: Ah oui.
0: Et je vous invite à rester avec nous pour le quiz de fin d'heure. Vu que vous travaillez en musique, j'aimerais ça que vous participiez.
1: Je vais être le sortant.
0: Ça va être fou.

Oh, nous sommes de retour, évidemment, on jasait en ordre. Et j'ai été gentil. Habituellement, j'ouvre les micros un peu avant, mais là, on parlait de choses et d'autres, de potins de l'industrie. Donc, on n'a pas ouvert les micros tout de suite. Oui, c'est la fin d'Apéro Public version Québec pour cet été, mais on termine ça avec le sourire parce qu'on termine ça avec un quiz. Le ouais! concept est le suivant. Vous avez des pitons? Oui, évidemment, la chaîne. Évidemment, vous avez reconnu Jean-Simon Desgagnés, qui est athlète, donc évidemment, il veut gagner, fait qu'il prend pas de chance. Il a même pas entendu la question, puis il paye sur le piton. Alors, le concept est le suivant, c'est simple, c'est comme Hitster, vous avez déjà joué à ça. Mm-hmm. On fait jouer un extrait. Si vous connaissez l'artiste, c'est un point. Si vous connaissez le nom de la chanson, c'est un autre point. Et si vous connaissez l'année, ah ben là, félicitations de chez félicitations, et c'est deux points. Évidemment, c'est un quiz préparé par MC Gilles, donc c'est impossible. Et le thème du jour, c'est dernière, puisque malheureusement, c'est notre dernière de l'été, ici à Québec, Apéro Public. J'ouvre ma machine parce que je veux cacher les choix de réponses. On laisse les gens jouer dans leur véhicule à la maison. Donc, on commence avec le classique des classiques, une chanson de la dernière fois, mais ce n'est pas la personne que vous pensez qui chante et c'est parti!

0: duo qui a été fait après le décès de Jerry Boulet. Don Jerry Boulet. Parce... Qui est la personne qui a décidé de refaire cette chanson-là? On leur reconnaît sa voix quand même. Alors, on voit qu'on on a vraiment des participants extraordinaires cette semaine.
1: Vous avez dit qu'il fallait laisser jouer.
0: Mais si, essayez-le, là, c'est à vous. Là, c'est à vous.
1: Non, mais là, moi, pour vrai, je ne sais pas. Je ne reconnais
0: pas. Non,
1: ça
0: ne va pas, Luc. Mais non, je ne reconnais pas. Le versus souvent, pourtant, l'athlète, t'as aucune idée. Le mixeur non plus. Et celui de Boom Desjardins. Il avait eu l'idée de faire un duo avec Feu Jerry Boulet. Évidemment, on a demandé la permission à Jerry, mais Jerry n'a pas pu répondre. Et puis, ça s'intitulait, pour une dernière fois, mais ça, je vous le donne pas, c'est trop facile. Et c'était en 2004.
2: Bon, on dirait que je suis un chanteur masqué, parce qu'il faut que je découvre c'est qui.
0: Exactement. Et on va demander au public de se retourner de bord pour pas voir. Le prochain, on en a parlé en début d'émission.

0: Mais si vous en avez parlé au début de l'émission, c'est l'Acadie, donc c'est Caillouche.
1: C'est Caillouche.
2: Ah, oh, ben là.
1: C'est Caillouche. Ben, je sais bien, là, mais qu'est-ce que vous, le représentant du Canada francophone, là, là?
2: J'adore ça.
1: Ah, Marie-Hélène fait un point. Et le nom de la chanson?
0: Ah, ça, je sais pas, par exemple.
1: L'année. Début 2000. Si je vous dis ça, ça vous aide-tu?
0: 2001?
1: Trois. Vous avez jamais. Bon, proche. Le prochain. Artiste
0: c'est
1: facile.
0: C'est quoi le titre de la chanson?
1: Ça s'appelle Lascal.
0: Ah.
1: Merci, madame l'auditrice la plus près de moi. Là, on y va avec chanteuse facile, nom de la chanson plus difficile.

0: le premier choix, ça va être Marie-Hélène. Vous êtes là, vous êtes en backup.
1: C'est Dalida.
0: C'est Dalida.
2: Ouais.
0: Qui chante.
2: Le titre, je vais laisser Luc.
0: Luc, ça c'est gentil.
3: C'est pas une danse pour toi?
0: C'est pas loin, mais c'est le concept dernière.
2: Une dernière fois?
3: Une dernière danse pour toi.
0: Garde-moi la dernière danse.
3: Ah, je pas loin.
0: L'athlète et le mixologue me regardent.
2: Qu'est-ce que tu fais là, hein?
3: Hey.
0: L'athlète et le mixologue me regardent en me disant, on va péter tes pneus de char, mais ça va bien se passer. L'année...
2: Ah, oh, ça doit être 62.
0: Et 65. Un.
2: Oh! Oh!
0: Je donne un demi-point, là. C'est pas
2: c'est
3: très
2: bon.
3: Bon. Très bon.
0: Le prochain, c'est tiré de la bande originale d'un film. Ça, c'est une part sur la palette pour le réalisateur d'une émission où elle est invitée souvent.

0: À Malascar.
1: Bon, je vais. Allez-y, Luc, je vous donne la parole.
0: Luc Dufault, même Luc Dufault,
1: c'est bon, le film. Yeah. Écrit par la télé Petrovski. Excellent choix. Maintenant, l'année.
0: Oh, boy.
2: Pensez au film.
1: Pensez au film.
0: C'est beau.
2: J'aurais dit 2004.
1: Ah oui? 5, vous étiez pas loin.
2: C'est un an de moins ou trop, finalement.
1: C'était écrit par la télé Petrovski, ça. Oui, oui, oui, oui. Un grand film. LOL. La prochaine. Mais non, mais ça arrive, là, c'est pas grave. C'est pas grave. OK, la prochaine chanson très, très connue qui a été pourtant numéro 1 à Music Plus en anglais. Mais le chanteur, c'est pas facile. Je rappelle le thème de chanson de dernière fois. So on reconnaît sa voix, quand même.
0: Ça, c'est une tune d'Europe, là.
1: Oui.
2: C'est The Final Countdown, mais par cette heure.
1: C'est ça. Ce n'est pas un chanteur, vous l'avez remarqué.
2: Oui, c'est ça.
1: C'est un humoriste. Et il a fait ses premières armes à Musique Plus, justement. C'est pour ça la blague qu'il avait mis dans le palmarès.
2: C'est
1: non. Vous connaissez sa voix. Il y a un podcast très connu au Québec.
0: Mike Ward.
1: Oui, Mike Ward.
0: Ah,
1: je vais donner un point à Jean-Simon, là, parce qu'il a dit Mike Ward. Et un point à Luc.
2: Bravo.
1: Il fallait le candor de ça, c'était trop facile. Et l'année.
2: Musique Plus.
0: 80.
1: Oh, putain, 90. Vers la fin de l'année.
2: Ah, 2003.
0: 2006. Ouais. Mon Dieu.
1: Vers la fin, ouais. Ce qui est extraordinaire, c'est que les humoristes ont souvent rêvé d'être des stars de la chanson. C'est le cas de Mike. Et puis, je l'aime, Mike.
2: Mais on comprend pourquoi c'est pas le chemin qu'il a.
1: Il est excellent humoriste.
2: <C'est ça.
1: rire> reprise. À l'époque, là, dans ces années-là, on reprenait beaucoup, beaucoup de chansons de grands classiques anglophones en français. Ça donnait des choses comme ça. Donne un point aussi si vous trouvez l'original.
3: Je sais bien qu'il viendra.
2: Ah ben, je reconnais peut-être la voix.
1: Le résident.
2: Est-ce que c'est... Ah non, c'est pas des Rivers, ça? Non.
1: Mêmes années, mais non. Grande vedette québécoise. Il a animé la version de The Price is Right.
2: Donald Autrec.
1: Ça, c'est une des seules émissions que vous avez jamais réalisées, là, que c'est moi.
2: Ça devait être un bon défi, au niveau émotion, quand même.
1: Le nom de la chanson?
2: Je sais pas.
1: Donc, j'aurais ça. Le jour du dernier jour.
2: Ouais, parce que la version française. Ouais.
1: L'année?
2: Ben là, dans ces années-là.
1: 67. Et l'original, c'est du Procol Harum avec A Winter Shade of Pale.
0: Eh oui, c'est clair.
1: Hein?
0: 5.
2: One Hit Wonder.
1: OK, là, j'ai pas été fin avec vous. Ça a été vraiment difficile. Là, ça va être surtout pour vous, là, le mixologue et la tête. La prochaine, c'est vraiment facile. Vraiment facile. Laissez
4: l'athlète.
1: La fin du
4: show des Cowboys
0: Fringants.
1: Vous faites deux points.
0: Oui.
1: Et l'année. C'est assez facile aussi parce que c'est arrivé il n'y a pas longtemps, la disparition de leur chanteur, malheureusement.
4: C'est 2020.

0: quatre.
1: Excellent! C'est ça, une athlète olympique, gang.
2: Il fait sa fin à bonne place.
0: C'est ça.
1: Bon, là, étant donné que vous n'êtes pas très bon dans les chansons en français, je vais essayer d'y aller un petit peu en anglais. On va y aller à l'époque disco, tiens. So

0: que je vais t'essayer?
1: C'est Donna Summer.
0: Donna Summer. Avec?
1: Last Dance.
0: Non.
1: Non, The Last Dance. Non.
0: The Last Dance. Je vous le donne. L'année?
1: Oh, je suis pas bonne dans l'année, là. Ce sera pas
0: les
1: bon.
0: Les années disco, c'est assez simple. Ça commence par 7, puis ça finit par quelque chose.
1: Ouais, 79.
0: 78.
2: Ah,
1: oh,
2: bravo.
1: Mais là,
2: bravo. Allez.
0: Tu la passes sur la palette.
2: Exact.
0: On va y aller avec... Hey, celle-là aussi, c'est facile.
1: Il est découragé.
0: Ben, je suis pas découragé, c'est que là, ça, c'est... Surtout la bande originale d'un grand film, là. C'est...
1: Ah.
0: C'est une chanson de 10 minutes.
1: Ce son-là, hein?
0: Chanson de 10 minutes.
1: Je connais tout de suite.
0: Alors, qui veut essayer?
1: The Doors.
0: The Doors. Avec?
1: Ça doit être Last quelque chose, là,
0: non,
1: vraiment.
0: Non?
1: Non,
0: non,
1: non.
2: Oh! Elle bête-toi, en tout cas, se fait aller.
0: C'est Alex McMahon était là, puis ça y est. Joke de l'industrie. Donc,
2: ouais, 75, 76.
0: C'était The End. Et c'est en effet notre fin à nous ici. L'année, j'ai ça ici, mon cher Luc. Luc, vous posez toujours des bonnes questions. Vous êtes comme ça. 67!
2: Ah, mon Dieu.
0: Mmh. Alors, merci à mes invités, Luc Sirois, Marie-Hélène Raymond, Corentin Ginuit et Jean-Simon Légagné. Vous avez été d'excellents invités. Mon nom est MC Gilles. Oui, c'est la dernière d'Apéro Public version Québec, mais demain, ce sera Apéro Public version Montréal. Merci à Émile Dufour à la technique, Julien Fontaine-Doré à la recherche, Lila Béchou, notre édimestre, Sandra Lalancette à la réalisation, Maï Côté-Desroches pour toute son aide à Québec et toute la merveilleuse équipe de Radio-Canada Québec. Ça a été un merveilleux été. On se dit à bientôt. Même heure, même Gilles.
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5: 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Le Canada pourra-t-il éviter la nouvelle salve de tarifs douaniers?
6: Qu'est-ce qu'il va nous demander demain matin? Fait que non, pour moi, ça reste ferme. Il n'y en a pas de concession à faire.
5: Les producteurs laitiers refusent de plier. Et la fierté acadienne résonne.
7: C'est une partie importante de notre identité.
5: Le grand tintamarre est lancé. Bonjour, ici Rebecca Kwan. Bienvenue au Radio-Journal. Peu d'informations fuient des négociations entre Washington et Ottawa, mais les deux parties ne semblent toujours pas prêtes d'une entente. Le ministre responsable du commerce Canada-États-Unis, Dominique Leblanc, et la négociatrice commerciale en chef, Janice Charette, sont dans la capitale américaine dans l'espoir d'éviter les nouveaux tarifs douaniers de 50 %. Marc-Antoine Leblanc a préparé ce qui suit.
8: C'est vraiment là un jeu un peu de serpent et échelle.
9: La présidente directrice générale de l'Association minière du Québec, Emmanuelle Toussaint, reconnaît que l'état des négociations avec les États-Unis suscite des inquiétudes. Elle demeure toutefois confiante. Selon elle, il ne faut pas céder à la panique.
8: Jusqu'à la dernière minute, on peut avoir l'impression que on est très loin de conclure une entente. Et quelquefois, il n'y a pas d'entente qui est conclue à l'heure ultime. Mais dans les jours qui suivent, dans les heures qui suivent, ça peut évoluer.
9: Selon CBC, Washington ne dérogerait pas de sa position, mais serait prête à descendre les tarifs sectoriels sur les automobiles à 12,5 %. Pas assez pour l'équipe canadienne.
10: Les Américains veulent que les Canadiens fassent un gros bout de chemin avant eux-mêmes de faire un bout de chemin.
9: Geneviève Dufour est professeure titulaire à la Faculté de droit de l'Université d'Ottawa. À son avis, c'est aussi un moment

0: Décisif pour l'administration Trump, avec les élections de mi-mandat qui approchent à grands pas.
1: C'est pas pour rien qu'ils ont annoncé des contre-tarifs sur 20 milliards de produits canadiens. C'est pour mettre la pression pour qu'on aille à la table des négociations, parce que ils doivent avoir des résultats.
0: Le temps est compté alors que les nouveaux tarifs douaniers de Donald Trump doivent entrer en vigueur mercredi. Ici Marc-Antoine Leblanc, Radio-Canada, Montréal.
2: Par ailleurs, le gouvernement fédéral semble prêt à accorder certaines concessions à l'administration américaine afin d'obtenir une réduction des tarifs douaniers en place. Selon le ministre québécois de l'Économie, Bernard Drainville, l'épineux dossier de la gestion de l'offre ferait notamment partie des discussions, ce qui a de quoi inquiéter les producteurs laitiers. Voici le reportage d'Édouard Dubois.
3: Et voilà, on arrive dans les tables. Bientôt arriveront les vaches.
4: Anna Maria Martin est en plein travaux. Elle a grandi sa ferme laitière ravagée par les flammes il y a un an. Comme ses collègues, elle s'inquiète de la présence de la gestion de l'offre des produits laitiers dans les discussions entre le Canada et les États-Unis.
5: Ça m'inquiète parce qu'ici, je suis dans un espace, j'ai créé, on vient de reconstruire en fait, et ce que j'ai créé, c'est aussi pour ma relève, c'est la croissance. Et si on vient joindre à ma croissance, je vais garder un bâtiment vide. Pour moi, ça reste ferme. Il n'y en a pas de concession à faire.
4: Instaurée au début des années 70, la gestion de l'offre avait pour but de stabiliser les marchés agricoles canadiens. Elle prévoit une production selon les besoins, des quotas sur la production, et pour les producteurs étrangers, des tarifs sont imposés à ceux qui ne sont pas assujettis à des quotas dans leur pays. L'impact pourrait surtout toucher les petits producteurs, selon Maurice Doyon, professeur au département d'économie agroalimentaire et des sciences de la consommation de l'Université Laval.
6: Je dois être de plus en plus gros pour être en mesure d'obtenir des économies de taille, et donc être moins fragile, si vous voulez, à ces fluctuations de prix-là. Et habituellement aussi, ça prend l'aide de l'État.
4: Mais ce système a aussi des détracteurs. Selon une analyse de l'Institut économique de Montréal, le démantèlement partiel de la gestion de l'offre serait bénéfique pour le portefeuille des consommateurs, des économies moyennes de 224 $ par an. Ici Édouard Dubois, Radio-Canada, Montréal.
2: Et en terminant, le bruit des casseroles, des cloches et des klaxons résonne en Atlantique à l'occasion du Grand Tintamarre, une tradition qui a lieu chaque année pour célébrer la fête nationale des Acadiens. Je retrouve Émilie David à Dieppe au Nouveau-Brunswick. Émilie, les célébrations sont déjà bien commencées.
7: Exactement. Je me retrouve présentement sur le site musical de Dieppe et le classique Tintamarre vient de terminer il y a quelques minutes seulement. Mais ce n'est pas qu'à Dieppe que les gens sont au rendez-vous. La fierté se fait ressentir un peu partout dans la province et dans les provinces de l'Atlantique, notamment dans la péninsule acadienne. Voici ce que des gens à Moncton avaient à dire.
8: J'aime faire du bruit dans le Tintamarre. C'est fort.
9: Je suis une grande nationaliste acadienne et c'est pour moi important de voir tout ce monde ici.
10: C'est-à-dire que ça, c'est difficile à décrire parce que c'est en dedans de nous autres.
7: Et cette année, c'est aussi ici à Dieppe qu'aura lieu le spectacle officiel de la fête nationale de l'Acadie, diffusé par Radio-Canada à 21h, heure de l'Atlantique. Et c'est toute une foule qui s'annonce ici ce soir. L'an dernier, ils étaient plus de 20 000 personnes présentes pour les célébrations ici à Dieppe. Ailleurs dans la province, en plus, la première ministre Susan Holt a également participé à de nombreuses célébrations, notamment à Saint-Antoine, ainsi qu'à Bouctouche et à Shediac.
2: Émilie David à Dieppe, merci beaucoup.
7: Merci beaucoup, bon 15 août.
2: À vous aussi. Et voilà, c'est ce qui conclut votre radio-journal. Merci d'être à l'écoute et bonne soirée à notre antenne.

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1: Bonjour Radio-Canada, je m'appelle Nessa Hamoud et j'ai le plaisir de vous annoncer que pour une toute dernière fois cet été, vous explorez le monde des Hamoud sur ici Radio-Canada Première. Mais en premier, bravo à mon oncle Raed pour ce titre très modeste.

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1: En direct du studio 1 de Radio-Canada à Montréal pour une toute dernière fois cet été, vous explorez le monde est à Mood. On est à la fois triste et heureux, c'est un peu partagé. Il y a un sentiment sucré-salé dans cette émission qui fait place à la relève. Notamment ma nièce adorée Nessa, bientôt 12 ans, que vous avez pu entendre il y a quelques

0: secondes et qui vous présente aussi des personnalités sur lesquelles on a souhaité braquer nos projecteurs avant qu'il ne soit trop tard. Autrement dit, avant cet après-midi. Comme d'habitude, on fait ça en famille, entouré de gens que j'aime et que j'admire. À commencer par deux légendes du rap jeu québécois, Kujo et J7, qui sont présents autour de la table. Bonjour messieurs.
1: Bonjour. Bonjour.
0: Kujo, c'est en train de devenir une habitude, voire une tradition. À chaque fois que j'ai une première ou une dernière, tu es présent et tu sais pas comment ça me fait plaisir d'avoir le doyen, comme je te surnomme affectueusement, le maire de Montréal à mes côtés. Merci d'être là.
1: Ouais, je suis là, merci. Merci beaucoup de me surnommer l'ancien.
0: J7, MC et vétéran de la scène hip-hop montréalaise, une première expérience à Radio-Canada pour toi cet été. J'espère que c'était pas trop pénible.
2: Mais non, ça s'est super bien passé, même mieux que je pensais. Puis honnêtement, entouré de collègues comme vous, c'est pas seulement le fun, mais enrichissant.
0: On a beaucoup de chance et on en profite. C'est une mission un peu spéciale que je vous ai donnée aujourd'hui, puisque vous allez m'accompagner tout le long de l'émission, en plus de participer à une discussion en compagnie de notre invité, Zenaïde Berg, une sociologue et essayiste qui a écrit Les Reines de la Ville en 2024, un essai sur le féminisme et l'amour du rap. Zenaïde, bienvenue à l'émission. Alors, on soulignait cette semaine le 53e anniversaire de naissance du hip-hop. C'était le 11 août 1973 dans le Bronx, plus d'un demi-siècle après sa naissance. On peut dire que c'est un style qui a beaucoup évolué, notamment dans la place que cette musique fait aux femmes. Et c'est un peu l'objet de votre étude et de votre essai.
3: Oui, vraiment, je me suis spécialisée beaucoup là-dessus. Et oui, on peut dire que ça a beaucoup évolué. On pourra en rediscuter tout à l'heure, là, mais ça a évolué, je pense, dans le bon sens, même s'il y a encore beaucoup de chemin à faire.
0: Ouais, il y a encore certaines limites et certaines choses qu'on va aborder ensemble. On en avait parlé il y a 8 semaines, Kujo, de ça, parce que pour notre toute première émission, l'invité, c'était juste Shani. Ça va être intéressant d'aborder tout ça un peu plus tard. Merci d'avoir accepté l'invitation. Avec nous, depuis le tout début de l'été, notre reine de la vie, notre humoriste en résidence, Amorella Lenga, qui est de retour en studio pour notre plus grand bonheur. Salut Amorella.
4: Salut.
0: Alors la semaine dernière, t'avais un examen, parce qu'en plus d'être une star des réseaux sociaux, t'es en train d'étudier pour devenir ingénieur. Là, tu sors d'un examen. Tout à l'heure, t'as un autre examen.
4: Exact.
0: C'est aussi dur
4: c'est
0: que
4: chargé.
0: Ça devenir.
4: Vraiment.
0: Devenir ingénieur, c'est pas évident, quoi.
4: Pas facile du tout.
0: Bon, en tout cas, t'as accepté de venir parce que tu nous présentes un reportage sur les coulisses du monde et ta mood. Je sais pas si j'ai envie de l'entendre, mais je t'ai donné carte blanche, donc je vais assumer jusqu'au bout.
4: À suivre.
0: Et à tes côtés, quelqu'un que je voulais absolument recevoir avant la fin d'été, quelqu'un qui fait vraiment œuvre utile dans son domaine et même au-delà. Il s'agit de Maître Dardia Garcelle-Joseph. Dardia, t'es avocate, directrice adjointe de la clinique juridique Saint-Michel, chargée de cours à l'UDM et à l'Université d'Ottawa. Et tout comme le hip-hop, tu es née un 11 août. Tu viens d'avoir 28 ans. Tout d'abord, bonne fête.
4: Happy birthday.
0: On te reçoit alors que cette semaine, t'es intervenue lors d'une période de questions accordées à des citoyens par le chef du service de police de la ville de Montréal, Fadi Daguerre. Je rappelle qu'au mois de juin, la haute direction du SPVM a démantelé une équipe de 16 patrouilleurs du poste 39 de Montréal-Nord à la suite d'allégations de comportements racistes. Il y a beaucoup de gens qui se sont exprimés durant cette période. Il paraît que tu as trouvé ça beau. Qu'est-ce que tu as trouvé beau dans cet exercice?
5: Je pense que ce que j'ai trouvé beau dans l'exercice, c'est les gens qui s'y sont prêtés. Donc c'est la dignité et la beauté en fait des gens dans la salle qui, malgré que c'est chronométré, malgré en fait toutes les raisons pour lesquelles ils auraient pu ne pas y aller, bah ils sont quand même venus, ils se sont mobilisés.
0: Ouais, et toi, tu as fait une intervention qui a été très remarquée, on va en reparler un peu plus tard. Merci d'avoir accepté notre invitation. Vous êtes sur Air Amoud, au nom de tout l'équipage, je vous souhaite la bienvenue à bord de ce voyage radiophonique. On décolle sans plus attendre, en ouvrant les portes de la Casa, un petit Mora devenu grand.

Ce qu'on écoute présentement, c'est Mikasa, le plus récent single du rappeur français Moha MMZ, sorti vendredi dernier. Moha, c'est une étoile montante du rap français. C'est la moitié du défunt groupe MMZ, originaire du quartier des Tarterets en banlieue parisienne. En solo, il a sorti deux albums, Euphoria en 2022 et La Plage en 2024, avec une musique qui a conquis un public qui dépasse largement les frontières du rap. Il est de passage à Montréal et c'est assez exceptionnel de le recevoir en entrevue. C'est donc avec un immense plaisir que je l'accueille dans nos studios. Moha.

0: Ah, bienvenue dans le monde des Tamouds.
1: Yo yo yo, ça va Corrèze?
0: Ça va super bien, je suis tellement tellement heureux de t'avoir autour de la table. Mora, ça fait une semaine que Mikasa est sorti. Sur Spotify, c'est plus d'un demi-million d'écoutes. Et le titre est actuellement numéro 1 du Top Shazam France. Donc déjà, bravo.
1: Merci.
0: Est-ce que tu t'attendais à un tel accueil? Parce qu'on prépare des morceaux, on n'est jamais sûr de la réception du public. Est-ce que ça t'étonne? T'es surpris? T'es heureux? C'est ce qui était prévisible?
1: J'avais confiance en ce morceau. Après, j'étais pas prêt forcément à... T'es jamais forcément prêt, mais je suis content parce que ça a été bien reçu et ça a été reçu enfin comme je le voulais, comme j'aurais pu l'espérer en vrai.
0: Comment tu le voulais, c'est-à-dire les gens ont compris la nouvelle en fait, parce que t'as quand même un petit changement de direction, en tout cas tu t'affirmes de plus en plus avec ce son là, ce single là.
1: Bah en vrai sur ce son là il y a un truc qui est différent aussi d'avant, c'est que quand même je rappe pas mal.
0: Ouais.
1: Et j'ai un peu fusionné un peu les deux mondes, on va dire le Mohad d'avant et le Mohad maintenant comme les gens ils disent. Et donc je suis content vraiment de la fusion de ces deux mondes-là et de la façon dont ça a été reçu par le public. Je reçois beaucoup de love et c'est ça qui fait kiffer.
0: Mais du love, t'en as autour de la table. Je regarde Amorella. Je t'ai exposé, je t'ai mis sous la lumière.
2: Tu m'affiches.
0: Je t'affiche. Amorella, non mais t'aimes bien Mora.
2: Bah en tout cas, tout ce que je peux dire, c'est qu'il est encore plus beau dans la vraie vie.
0: C'est tout ce qui importe. Mais Mora, il y a sûrement des jeunes fans qui nous écoutent, qui seront étonnés de savoir que t'es de passage chez nous. Mais si t'es à Montréal en ce moment, c'est que tu travailles ton nouvel album tout comme ton précédent, avec une légende incontestée du rap français et de la musique en général. Cette légende, c'est NKF qui a trouvé le temps de nous honorer de sa présence. Merci d'être avec nous, NK.
3: Merci, Red.
0: Kujo, tu connais NK depuis longtemps, tu connais la musique, tu connais bien le rap. Comment tu présenterais NKF à nos auditeurs qui ne le connaissent peut-être pas?
4: Bah, NKF, au-delà d'être un ami que j'apprécie énormément, un ami de ma famille aussi, je pense que je suis peut-être la première personne qui l'a rencontré ici.
3: Oui.
4: À Montréal. C'est Aurel San qui m'a appelé, qui m'a dit j'ai un ami qui arrive à Montréal, peux-tu aller le connecter? Donc on s'est connecté comme ça, puis on s'est pas lâché depuis. Mais NKF c'est surtout un ingénieur de son, un compositeur de musique qui fait presque toute la totalité du rap français. Donc si vous aimez le rap français, vous écoutez des chansons de rap français et que vous aimez les titres que vous entendez, bah c'est pas mal NKF qui les produit, qui les mixe, qui fait l'ingénieur
0: exact.
4: De son.
0: On pourrait citer PNL et s'arrêter là, ouais. Mais effectivement, il y a aussi Aurel San, Booba, Zao de Sagazan, Feu Chatterton, Damso, Angèle et j'en passe. NK, on se connaît depuis quelques temps. Tu travailles avec énormément d'artistes et je sais que tu aimes beaucoup travailler en studio avec Mora. Alors c'est bizarre parce qu'il est assis à côté de toi, mais qu'est-ce que tu aimes autant chez lui, chez l'artiste que c'est?
3: Bah déjà, c'est l'énergie de la personne. J'aime travailler avec des gens que j'aime. Je travaille que avec des gens que j'aime. Et musicalement, on se comprend très très bien. J'aime beaucoup l'ouverture d'esprit qu'il a, malgré que il vienne du monde du rap, mais il y a toujours eu une ouverture dès le début. Et du coup, on peut aborder tous les morceaux, quelle que soit leur esthétique musicale. On peut aborder plein de types d'instrumentaux. Donc moi, je trouve ça intéressant, quoi. Donc on peut aborder plein de sujets, plein de styles, et puis en studio, on fait que s'amuser. Et en même temps, on réussit à sortir des bons morceaux.
0: Incroyable.
3: Donc on s'amuse et on fait des bons tracks.
1: C'est du kiff.
0: La liberté artistique. Moi, ça te fait quoi d'entendre NK dire tout ça? Est-ce que...
1: Ça fait kiffer, hein. De toute façon, avec NK, je suis toujours trop bien. Je le suis, s'il déménage en Chine, je serai en Chine.
0: Va pas trop loin, NK, s'il te plaît. Comme ça, on pourra te recevoir quand même. Mais QLF, comme on dit, que la famille. Moi, t'as commencé au sein du groupe MMZ. MMZ, c'est pour Mini Mafia Zoo.
1: Oui.
0: C'est moi ou c'était plus qu'un simple groupe de rap? Il y a quelqu'un, je vais pas le nommer, mais il y a quelqu'un qui m'a dit qu'apparemment c'était surtout une bande de joyeux emmerdeurs. Je sais pas si c'est vrai ou exagéré.
1: Ouais, MMZ, c'est une bande de potes. C'était une bande de potes dans mon quartier, genre de 20-30 personnes. Il y a de tout dans la MMZ.
0: Ouais.
1: Et, enfin, c'est, ouais.
0: Et toi, t'étais l'un des deux artistes de cette bande-là, ouais. Cette mafia-là.
1: C'est ça. En fait, Mini Mafia Zoo, parce qu'il y avait une bande aussi qui s'appelait Mafia Zoo, qui était plus vieux que nous, à Tarteret. Et nous, bah, après, ça date de la primaire et tout. Enfin, c'est très, ouais. On était petits, quoi, quand on a créé cette bande.
0: Ouais. Ça remonte à longtemps, ouais.
1: Ouais, c'est ça. Okay. Mais après, ouais, moi, je suis le rappeur de la bande, on va dire.
0: Ouais, ouais. Ben, donc, t'as eu une période en groupe, puis après, tu t'es lancé en solo. On va écouter un extrait d'une pièce de ton répertoire que j'aime beaucoup. C'est Lily Rose.

0: Lily Rose de Mora MMZ, un extrait de ton deuxième album La Plage, sorti en 2024. Mora, c'est moi ou La Plage, c'est plus qu'un simple album de musique? C'est un peu un concept, une image, puis aussi, ben, dis-moi encore une fois si je me trompe, mais j'ai l'impression que t'as affirmé un changement musical, un changement de direction avec cet album.
1: En fait, La Plage, c'était un peu la mentalité que je pouvais avoir, que j'essaie de retranscrire en musique et avec le titre La Plage. Parce que bah, j'avais fait un peu la carrière MMZ avec Laser et j'étais en solo, j'ai grandi. Donc c'est le changement, il est aussi parce que j'ai mis beaucoup de temps à sortir cet album. Il y a eu 2 ans entre le premier album solo et celui-là. Donc c'était un peu ce que j'étais à ce moment-là, ma mentalité. Mm-hmm. Et en termes de sonorité, c'est vrai que ça a grave changé.
0: C'est vrai.
1: Y en a qui le voient comme un changement, mais en vrai, moi c'est venu naturellement, il n'y a eu aucun calcul.
0: C'est l'évolution du truc,
1: c'est ça.
0: En fait.
1: C'est l'homme que j'étais à ce moment-là. Je suis reparti chercher dans le passé, dans ce que j'ai pu écouter, parce que j'écoutais beaucoup de musique quand j'étais plus jeune, ouais, avec ma famille.
0: Puis après, tu t'es mis bien à la plage et on sent aussi tout ce côté-là, quoi.
1: Ouais, en vrai, la plage, c'était plus la mentalité de... On sent bien qu'on est à la plage. On n'a pas de soucis.
0: À qui le dis-tu?
1: T'as capté. C'était un peu, je vais être à la plage partout.
0: Ouais, je comprends. Moi, MMZ, étoile montante du rap français, t'as des fans un peu partout sur la planète, mais je pense que l'un de tes plus grands fans est québécois. Il a 16 ans, il s'appelle Eli, et il a une question pour toi.
2: Salut Mora, c'est Eli. J'aimerais savoir, qu'est-ce qui a changé entre le Mora qui évolue en groupe et le Mora qui évolue aujourd'hui en solo?
0: C'est une très bonne question d'Eli, ça. Qu'est-ce qui a le plus changé chez toi, humainement, artistiquement?
1: Je pense que quand j'étais en groupe, déjà j'étais un enfant, et que là maintenant j'en suis plus un. Enfin, même si je reste un enfant, moi je suis en mode Peter Pan.
0: T'as 28 ans aujourd'hui.
1: Tu connais. J'ai 28 ans. Donc je pense que ce qui a changé vraiment principalement, c'est le fait d'avoir grandi, d'avoir mûri, d'avoir pris de la sagesse, je pense aussi. Mm-hmm. Et de le Mohad maintenant, il part vraiment se chercher, alors qu'avant c'était spontané, on va dire. Mm-hmm. Alors que là maintenant, j'essaie de savoir vraiment qui je suis. J'essaie de raconter, il faut que ça me ressemble un maximum, quoi.
0: On s'est déjà parlé avant d'être en monde, puis tu m'as dit que après ta période en groupe, t'as eu aussi un moment donné où t'as eu besoin de partir, de faire un long voyage.
1: Ouais.
0: Quand tu dis tu t'es beaucoup cherché, c'est ça que t'as fait durant ce voyage? Parce que c'était pas du tourisme, c'était plus un voyage initiatique, on va dire.
1: Ouais, bah déjà j'ai déménagé moi de mon quartier. C'était pas simple de partir du quartier, mais il le fallait parce que forcément pour travailler, pour avoir plus d'opportunités, j'ai fini par partir. Et ouais, après j'ai eu ce voyage dont je te parlais. Parce que Raed, c'est mon pote, celui qui m'interviewe. C'est mon pote, les gars.
0: C'est que la famille, comme on dit, que la famille.
1: C'est que l'élève.
0: Mais non, mais c'est quand même intéressant. NK, toi, t'as vu, ben, tu connais moi depuis longtemps, tu l'as vu évoluer aussi, musicalement?
3: Ah ben clairement, oui. Parce que je l'ai enregistré, la première fois que j'ai enregistré, c'était sur l'album de PNL, Le Monde Chico.
0: MIF.
3: Ouais, le morceau s'appelle quand même, ça c'est une sorte de plein de rappeurs de détarturés que les gars de PNL avaient invité. Donc il était venu, t'avais quel âge, quoi?
1: 17 ans.
3: 17 ans?
1: Ouais.
3: Je te voyais plus jeune.
1: 16 ans.
3: 16 ans, je pense, ouais.
1: J'avais anticipé 17 ans dans les paroles.
0: Donc tu te reprends le syndrome.
3: Donc il est venu à ce moment-là, il a enregistré ce track là, et déjà je trouvais que pour son âge, il avait quand même une technique, tu vois. Et après j'ai entendu MMZ un peu de loin, c'est pas quelque chose qui m'a parlé moi artistiquement, tu vois, mais ils se construisaient, je trouvais ça beau, tu vois, que des jeunes gars comme ça détarturés fassent leur musique dans la lignée de PNL. Et donc j'ai vu clairement évoluer le truc parce que je gardais un œil sur ça, ils voulaient clairement travailler avec moi depuis longtemps. Et puis à un moment il a commencé à me faire écouter ses trucs solo, et puis là j'ai bien senti que ça commençait à me parler, ouais. Donc j'ai vraiment senti une évolution qui moi m'a bien parlé entre le groupe et sa partie solo.
0: Ah, effectivement, on voit tout un changement. Mais Mora MMZ, pour bien comprendre l'artiste que t'es aujourd'hui, il faut qu'on remonte un peu le temps. Parce que la légende dit qu'il était une fois 2 frères des Tarterets dans le 91.
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0: c'est vrai que j'avais le feeling avec eux, je les voyais déjà. En fait, je les regardais déjà comme des restas déjà dans le quartier. Je trouve qu'ils avaient quelque chose de différent. Moi, ils m'impressionnaient beaucoup.
1: Mais qu'est-ce qui pouvait te laisser imaginer que ça allait être aussi gros, aussi fort?
0: Parce que ce que j'entendais dans les home studios Tarteret, j'étais convaincu, même les personnages. Il y avait une aura, il y avait un truc, il y avait du travail, il y avait du talent, il y avait tout, en fait, mm-hmm. mélangé. Mm-hmm. Donc moi, j'y croyais fort. En tout cas, ça me touchait. Ça me transperçait déjà mon cœur avant que ça pète. Mm-hmm. Donc ouais, j'y croyais à fond la caisse. Hein.
1: Mais tu t'es pas trompé, ouais. Hein. Ouais. C'est quand même incroyable. NK, ça te fait quoi de réentendre ce morceau 11 ans plus tard?
2: Bah, ça me fait comme une bonne émotion. Ça a été vraiment un tournant dans leur carrière, dans la mienne aussi. Et on l'avait pas trop vu venir, le truc. Je me souviens, ça me rappelle le moment où j'ai vu le clip pour la première fois. Ils étaient partis, ils ont fait leur truc.
1: À Naples?
2: Ah, exactement, ouais. Ils ont fait ça un peu à l'arrache. Et pourtant, ça fait un clip qui est quand même, qui a révolutionné son temps en termes. Puis là aussi, les gens ont découvert notre son, quoi. Tu vois, le type de production qu'on amenait, tu vois. Ouais. Le mix, la réalisation, le règle des voix. Il y avait quand même quelque chose qui était audacieux pour l'époque, tu vois.
1: Ah non, absolument. Clip légendaire. Moi, c'est la première fois que je suis allé vérifier qui a mixé ce truc parce que ça sonnait tellement différent. Je te l'avais déjà dit, ça, mais c'est la réalité. Et puis, Naples, j'ai eu l'occasion d'y aller il y a quelques mois. Et quand je suis arrivé là-bas, j'ai pas pensé au Vésuve ou à Pompéi. Je me suis dit, waouh, c'est là que PNL a tourné le fameux clip. C'est pour te dire. À quel point ça a marqué les gens. Kujo, le 91, c'est particulier parce que j'ai l'impression qu'il n'y a que des bons artistes. Vous avez une. Vous êtes, tu sais, on dit souvent la salle du temps, vous êtes rentré dans la salle du temps, mais c'est quoi les 91 et Tarteret, c'est une salle du temps? J'ai l'impression que vous avez une couleur dans votre musique, en fait.
0: On a été punis longtemps, s'il ne se passait rien pendant très longtemps. La vérité, je pense que. Ouais, il y a quelque chose d'authentique. En fait, c'est un quartier déjà qui est à part, qui a une mentalité bien à part. Et je pense que PNL, déjà, ils ont réussi à prendre cette mentalité de ce quartier et tout ce qui a l'amour de ce quartier et vraiment le mettre au grand public. Mm-hmm. C'est ça qui s'est passé, je pense, parce que c'est rempli d'histoire dans ce quartier. C'est quand même légendaire déjà.
1: On n'en parlera pas en ondes, ouais. Mais de l'ombre à la lumière, c'est un peu ça. En terminant, Mora, on écoutait Mikasa en début d'entrevue, numéro 1 du Top Shazam France en ce moment. C'est le premier extrait d'un nouvel album à venir très bientôt, Les Clés de la Casa. Qu'est-ce que tu peux nous dire sur cet album?
0: Spoiler, il a spoilé le titre, les gars, en direct de MTL.
1: Il y a des indices.
0: Cet album, il est fait avec l'amour, avec NK. On l'a bien bossé, on a kiffé. Et je pense que quand il va sortir, c'est qu'il sera prêt à sortir et qu'on aura tout mis dedans, mm-hmm. qu'on sera fier des morceaux qui sont dedans. Et c'est encore un peu plus moi, on va dire, sur mon chemin. Et c'est bien bossé parce que je suis avec le meilleur. Je connais.
1: Ouais, merci beaucoup. Que des bons ensemble, ça donne un super résultat. Mais je trouve ça intéressant parce que dans tes générations, il y a beaucoup de gens qui sortent que des singles, que des EP. Toi, tu sors des albums. Et c'est super intéressant à entendre parce qu'il y a toujours une démarche, une couleur, une proposition artistique qui suit tout l'album.
0: Ouais, en fait, je sais pas trop parce que les termes EP, album et tout, c'est. Je sors mon disque en vrai. Peut-être je sors. Qui va s'appeler Les Clés de la Casa, du coup. Et ça me ressemble tellement, on va dire, que c'est tellement intime que du coup, je suis obligé de prendre le temps de faire un projet entier. Genre, moi, je le vois comme ça. Mmh. Genre, je le défends parce que c'est quand même une partie de moi. Je sors pas des trucs pour sortir des trucs.
1: Je comprends.
0: Après, ça existe. Mmh. C'est là, une fois que c'est sorti. Donc, je prends le temps. Donc, c'est ça qui me fait faire des albums, du coup, je pense.
1: Ça existe et ça plaît à beaucoup de monde, comme ton plus récent single. En tout cas, Les Clés de la Casa, nous, on te les offre, tu viens quand tu veux, c'est chez toi ici, d'accord?
0: Okay, lourd.
1: Donc, Mora MZ, c'est un nom que vous entendrez beaucoup dans les prochaines années, j'en suis convaincu. NK, t'es déjà au top, donc je te souhaite rien de plus, juste reste là où tu es. C'est fait un moment légendaire, les gars, merci d'être passé nous voir en studio.
0: Merci, frérot.
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0: Qu'est-ce qu'on ne ferait pas par amour, comme le chantait Tupac Shakur, par amour du rap, par amour des siens, mais aussi par amour de la législation? C'est une question qui introduit parfaitement ma prochaine invitée, Maître Dardia Garcel Joseph, ou Dada pour les intimes, puisqu'elle a également une carrière artistique, en plus, d'être avocate. Elle est également chargée de cours à l'UDM et à l'Université d'Ottawa et directrice adjointe de la clinique juridique de Saint-Michel. Tout ça alors qu'elle vient tout juste d'avoir 28 ans. Déjà, j'ai l'impression que tout le monde a 28 ans sur cette table. Et ce qui est incroyable, c'est que des fois, j'ai l'impression... Ouais, NK et moi, on se regarde. Des fois, j'ai l'impression que je fais beaucoup de choses. Puis je dis ton CV, je me dis, mais c'est quand même extraordinaire. Dardia, bienvenue officiellement dans le monde des Tamouds.
1: Merci beaucoup.
0: Alors, Dardia, t'es née en Haïti en 1998, avant que ta famille n'immigre au Québec. Ça ressemblait à quoi, ta jeunesse en Haïti? Est-ce que t'as des souvenirs?
1: Non, rien du tout.
0: T'es venue trop jeune ici?
1: Exactement.
0: D'accord. Et tes parents, ils faisaient quoi? Parce que toi, t'es allé vers le droit, ouais, mais tu viens pas d'une famille qui est forcément dans le droit déjà, forcément.
1: Non, pas de manière immédiate. C'est-à-dire que j'ai des cousines qui sont avocates. Cela étant, ma mère, elle était enseignante en Haïti. Après ça, quand elle est arrivée ici, c'est un peu la classique histoire de la personne immigrante qui se fait pas reconnaître ses papiers, donc qui doit recommencer. Et mon père, il est mécanicien.
0: Ok. Donc, le droit, comment c'est venu dans ta vie? Ça a été quoi le déclic de dire « je vais rentrer là-dedans » ?
1: C'est une très bonne question. Je ne sais pas d'où le déclic vient pour le droit. Je pense que j'ai toujours aimé lire, j'ai toujours aimé parler beaucoup. Je pense que ça a toujours été là. Après ça, si j'essaie de trouver comme un moment qui crée un déclic en moi, il y a un cours d'histoire, comme quand j'étais au cégep. Bon, j'avais un cours genre d'histoire / fondement juridique. Dans le cadre de ce cours-là, je pense qu'il y a quelque chose que j'ai compris sur le fait que étudier le droit ou étudier le droit d'une société, ça permettait de mieux la comprendre. C'est-à-dire que les normes, les chartes, les choses qu'une société décide d'élever au statut de droit, mm-hmm, c'est quand même une très très belle manière d'avoir accès à qu'est-ce qui est important pour elle. Mm-hmm. Et donc je pense que c'est ça qui m'a donné envie d'étudier en droit. Juste plus comprendre la société, mm-hmm, dans laquelle j'évolue.
0: Ça te permettait de comprendre l'environnement dans lequel tu es, etc.
1: Ouais,
0: comment les choses évoluent. Mais tu parlais d'amour de la langue, ouais, et nos auditeurs l'ont sûrement remarqué, tu communiques et tu t'exprimes extrêmement bien. Et tu as même gagné un concours d'éloquence à mots ouverts à Paris en 2020. Tu représentais le Québec.
1: Ouais.
0: Bah déjà, des concours d'éloquence, on fait comment pour participer à ça? Je veux dire, c'est incroyable.
1: Bah, je pense qu'après ça, c'est super intéressant. Puis, ce serait comme toute une autre sphère que de parler de l'éloquence et de rapport à celui-ci, là, parce que l'éloquence, c'est multiple.
0: Ouais.
1: Cela étant, j'ai toujours aimé, en fait, jouer avec la langue, jouer avec les mots. Pour moi, c'est des outils. En 2020, donc c'était comme pendant la pandémie. En fait, pour aller un peu... pour reculer un peu, il y a une association, il y a une branche d'Éloquentia qui est comme un concours d'éloquence qui est quand même assez connu en France. Il y a une branche ici en fait, et donc je me suis impliquée dans la branche ici, et okay, bon, ça a fini par m'emmener à Éloquentia.
0: Ok, mais on est venu te chercher. C'est toi qui les as marqués. T'as dit moi je veux rentrer là-dedans. Comme on rentre dans un club d'échecs.
1: Exact. C'est un petit peu ce truc-là. Okay. C'est comme il y a plein de petites rondes. Donc il y a eu ce concours. Oups, excusez-moi. Il y a eu ce concours-là. Puis après ça, bien entendu, le rapport à la langue, puis le rapport à l'éloquence, je pense que c'est juste comme, c'est intéressant de maîtriser les outils, de maîtriser le français en fait.
0: Mais pourquoi c'est important de bien communiquer, de savoir bien communiquer?
1: Ben, je pense que c'est une question de bien se faire comprendre en fait. C'est que plus on est, c'est une question super intéressante. Pourquoi l'éloquence et pourquoi c'est pertinent? Ben, parce que la façon dont on, je pense voilà, la façon dont on nomme les choses, c'est aussi une façon de se saisir du monde, de se saisir du réel, en fait. Et donc, plus il y a de précision sur le langage, mais plus je trouve qu'on saisit quelque chose de la complexité du monde à travers les mots. Puis plus, après ça, on est capable de traduire, en fait, notre perception à autrui, puis après ça, de rentrer en contact. Parce que je pense que la finalité de tout ça, c'est toujours la rencontre à l'autre. Mmh. Et donc, généralement, ben, en tout cas, pour moi, les mots, la langue, ce terrain-là, c'est une façon pour moi de rentrer en contact avec autrui.
0: Mmh. Et Ngaï, je me tourne vers toi parce que c'est drôle, là on parle de communication en général, mais même toi, ton travail en studio, et je le sais pour l'avoir vécu, je pense moi peut en témoigner, Kujo aussi, t'es un gars qui m'a toujours dit, hey, la prononciation, l'interprétation, tu passes énormément de temps à coacher les gens sur ce point-là. Pourquoi c'est important, même pour un artiste, de bien se faire comprendre, de bien parler, d'être éloquent, en fait?
2: Bah, je pense que tu l'as très bien résumé. Est-ce que moi, je me souviens plus de ton prénom?
1: Dardia.
2: Voilà. Bah, je pense qu'elle l'a très, très bien résumé. Bah, à travers la chanson, on parle à des gens, donc on fait passer un message. Parler à quelqu'un ou écouter quelqu'un qui s'exprime mal ou qui articule mal, c'est désagréable et du coup, on passe à côté d'idées qu'on veut faire passer. Mm-hmm. Donc, c'est sûr que même moi, dans le studio, quand je travaille avec les artistes, je fais en sorte de bien me faire comprendre au niveau de mes idées parce que déjà, je vais dire des choses positives, des choses négatives. Donc, déjà, faut que le message passe de façon claire et que ce soit que les gens comprennent que je suis objectif par rapport à ce que je dis, tu vois. Mm-hmm. Et même pour les artistes, on écrit des textes, mais après il faut les retranscrire sur un support musical. Donc il faut quand même qu'il y ait une bonne articulation, qu'il y ait une précision dans les mots choisis aussi. Même ensemble, je pense qu'on a déjà travaillé sur l'ordre des mots, la conjugaison. Enfin, il y a plein de choses sur lesquelles on peut
0: et
2: travailler.
0: Et NK, je vais le dire publiquement ici, moi, les conseils que tu m'as donnés m'ont vraiment fait évoluer dans la prononciation et ça me sert, en fait, on l'a utilisé pour la musique, mais ça me sert ici quand je suis à la radio, vraiment.
2: Ben, c'est cool.
0: C'était pas prévu à la base, quand je suis venu toi. C'est quand même incroyable. Maître Dardia, Garcelle, Joseph, on te reçoit alors que mardi, tu as fait une intervention remarquée au cours d'une séance publique de la Commission de la Sécurité Publique organisée par le SPVM et la Ville de Montréal. Voici ce que tu avais à dire.
3: Bonjour Madame la Présidente, bonjour à tous. La réalité d'une pratique, c'est ce qu'elle fait. C'est ce qu'elle produit comme effet concret. Ce n'est pas la manière dont elle se raconte, ce n'est pas la manière dont elle aimerait être. On a entendu parler du projet immersion, on a entendu parler de formation. Ce que je n'ai pas entendu parler, c'est de fichage. Ce que je n'ai pas entendu parler, c'est du fait que la norme de fait observable n'est pas un seuil juridique. Et donc, la pratique d'interpellation opère en deçà de seuils juridiques qui sont reconnus. Et ce que je n'ai pas entendu, c'est des excuses auprès des personnes qui sont concernées.
0: Une intervention qui a été applaudie. Bon, je rappelle que cette séance, elle fait suite au démantèlement d'une équipe de 16 patrouilleurs du poste 39 de Montréal-Nord par la haute direction du SPVM à la suite d'allégations de comportements racistes, des faits qui ont été rapportés au mois de juin. Dardia, dans ton intervention, tu dis que tu n'as pas entendu d'excuses. Et il y en a qui se diraient, mais les excuses, c'est pas si important, ça sert pas à grand-chose. Pourquoi c'est important qu'il y ait des excuses dans ce dossier?
1: Ben, je pense qu'il faut comme reculer un petit peu, c'est-à-dire savoir de quoi on est en train de parler et c'est quoi l'interpellation. Je pense que ça permet de mieux saisir, donc je vais commencer à cet endroit-là et ensuite je vais finir par répondre à la question.
0: Vous avez compris qu'elle a gagné un concours d'élus.
1: Donc l'interpellation, c'est quoi? Donc de quoi on parle? L'interpellation, en fait, ce que c'est une tentative pour un policier ou une policière d'obtenir des renseignements identificatoires, donc nom, prénom, âge, d'une personne qui n'a pas commis d'infraction, donc d'une personne qui n'a pas l'obligation de collaborer. C'est super important de comprendre que c'est ça, parce que en fait, il y a plusieurs régimes juridiques, donc je vais l'expliquer un peu simplement. Si le policier ou la policière avait des motifs raisonnables de soupçonner la commission d'une infraction, alors il pourrait détenir pour fin d'enquête. Donc on a un régime juridique clair, limpide par rapport à ça. Si le policier ou la policière avait un motif raisonnable de croire qu'il y avait la commission d'une infraction, alors il pourrait procéder à une arrestation. Encore une fois, régime juridique clair, limpide par rapport à ça. La réalité de l'interpellation, en fait, c'est qu'elle se situe en deçà de ces deux seuils-là. Donc ce n'est pas une arrestation, ce n'est pas une détention. On est vraiment dans un flou, dans une zone de seuil, et cette zone de seuil-là, en fait, ce qu'elle fait, c'est qu'elle a des impacts discriminatoires sur certaines populations, parce que la pratique d'interpellation, en fait, elle vise en fait certaines populations qui sont spécifiques. Donc, pour faire un peu un cercle par rapport à la question, lors de la commission de la sécurité publique, donc on était là. Ce qui a déclenché cette commission-là, c'est les incidents qui sont survenus au poste PDQ 39. Cela étant, et c'est important de le souligner, la majeure partie des gens qui étaient présents étaient très conscients qu'on allait avoir très peu d'informations sur les événements spécifiques concernant le PDQ 39 parce qu'il y a plusieurs enquêtes en cours. Mmh. Et donc, les membres de la société civile qui étaient présents étaient là, en fait, pour poser des questions sur qu'est-ce qu'on peut faire à l'extérieur, en fait, des incidents qui sont spécifiques. Mmh. Et la question, en fait, du moratoire sur les interpellations ou de mettre une fin à cette pratique-là, ben, c'était quelque chose qui est revenu à de nombreuses reprises dans la salle.
0: Moi, il vient de France. Comment tu lui expliquerais ce qui s'est passé très rapidement? Qu'est-ce qui s'est passé au poste 39?
1: En fait, donc, ce qui s'est passé, bon, c'est encore des allégations parce que rien n'est encore prouvé, mais donc il y aurait des agents de police qui auraient, bon, notamment ciblé des personnes noires et arabes pour faire des interpellations, interceptions. C'est pas très clair, en fait, ils les ont ciblés de quelle façon. Ce qui a retenu vraiment l'attention, c'est notamment qu'il y aurait eu des collectes de dreadlocks qui auraient été collectionnées et arrachées, en fait, de la tête de certains suspects.
0: Comme des scalps, comme des trophées. Puis je me tourne vers toi parce que
2: sombre.
0: Je sais qu'on, ouais, sombre. Et on parle souvent de des rapports entre jeunes et policiers en France, notamment avec les jeunes de cité. Ça t'étonne de savoir qu'à Montréal, une ville comme Montréal, il y a aussi ce genre de truc?
4: Ça m'étonne. Ouais, c'est vrai que comme ça là, avec les locks et tout, c'est intense un peu quand même.
0: Ouais.
4: Je m'attendais pas à ça au Québec. Mmh.
0: Bon, la bonne.
4: Mais je crois que c'est à l'international un peu ça.
0: Mmh.
4: C'est partout, j'ai l'impression.
0: Les rapports de pouvoir.
4: Ouais, un petit peu plus ou moins, plus ailleurs, moins ailleurs et plus ailleurs, j'ai l'impression.
0: La bonne nouvelle pour NK, moi et Kudjo, c'est que si on se fait arrêter, il n'y a pas moyen de prendre un scalp dans nos cheveux. Mais Kudjo, je me tourne aussi vers toi parce que autour de cette table, il y a des gens qui viennent du Cameroun, du Niger, du Liban, du Togo, de la France, d'Haïti. Est-ce que toi-même, tu as déjà été victime, Kudjo, de profilage racial?
5: Ouais, la réponse est oui. Et c'est toujours intense de penser à cela. Est-ce que je suis victime de profilage? Est-ce que je ne le suis pas? Est-ce que je suis fautif? Juste avoir à réfléchir à cela ou à faire partie d'un groupe qui est en constance réflexion de ça, c'est une charge mentale quand même. Moi, j'ai deux enfants. Ma femme est québécoise et c'est des discussions qu'éventuellement on va avoir avec nos enfants pour leur expliquer dans quel écosystème ils vont évoluer. Mais bon, et la plupart des gens racisés downplay un peu la chose, je sais pas comment le dire, mais en tout cas, ils en parlent à la légère, mais c'est très réel quand tu commences à en parler à tes enfants.
0: Ils vont dédramatiser un petit peu ça.
5: Dédramatiser, exactement.
0: Dardia, en terminant, il reste pas beaucoup de temps, mais j'aimerais savoir, parce que toute ta vie, tout ton parcours en témoigne, t'es quelqu'un de très engagé. Puis on est à une époque bizarre où il y a beaucoup de gens qui se sentent désespérés et qui en même temps ne veulent pas s'engager parce qu'ils se sentent impuissants. Qu'est-ce que tu aimerais dire à ces gens qui voudraient s'engager mais qui hésitent à le faire?
1: Je pense qu'il faut y aller. C'est-à-dire que c'est comme l'engagement, c'est une manière d'être au monde, c'est une impérative nécessité. Puis dans le dossier ou dans les affaires qui nous concernent en fait, ben c'est nécessaire. C'est-à-dire qu'on n'aura rien en fait si on se bat pas. Et donc je pense qu'il y a un peu c'est pour ça qu'à chaque fois qu'on a l'opportunité, on explique, on réexplique, on revulgarise, on réexplique l'enjeu en fait. Puis pour faire un peu, parce que j'ai pas répondu en fait au final à la question que tu as posée.
0: Mais c'est magnifique d'interviewer quelqu'un comme toi. Même moi, si j'ai oublié, toi tu me ramènes là où il faut. C'est super.
1: L'excuse en fait, c'est des excuses de deux côtés. Donc tant aux personnes qui sont concernées par les événements du PDQ39, mais de façon un peu plus large à ces populations-là qui sont ciblées et surtout qui sont fichées. Puis c'est ça que je veux dire en terminant. C'est-à-dire que lorsque vous êtes interpellé, vous êtes fiché en fait. Et ces fiches-là, c'est de 7 à 30 ans que ça reste dans les renseignements de la police. Et de ça, en fait, on n'en parle pas. Puis ils sont au courant. Donc la ville est au courant, le SPVM est au courant. Et donc la question en fait qui reste, c'est savoir, ben alors au nom de quoi on maintient une pratique que l'on sait discriminatoire. C'est ça en fait l'enjeu avec la pratique d'interpellation, c'est que si réellement c'était neutre, voilà, si réellement c'était aléatoire, mais le aléatoire, le hasard, ne produit pas une disparité statistique. Vous pouvez pas faire coexister ces deux choses-là. Vous pouvez pas dire ma pratique est neutre et en maintenant, si vous êtes une personne noire, ça va vous viser à 400 fois plus que les autres.
0: Donc, pourtant, je pense que toutes les études le montrent et le démontrent. Maître Dardia Garcelle-Joseph, alias Dada, bravo pour tout ce que tu fais. Vouloir changer le monde, c'est bien. Le faire pour vrai, c'est mieux. Merci d'être passé nous voir en studio.
1: C'est plaisir.
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0: démon d'Angèle et Damso mixé par NKF ici présent. Un masterclass, comme on dit. En fait, t'as mixé tous les classiques. T'en as pas marre d'être une superstar comme ça, de faire ce que tu fais? Incroyable, comment
1: non,
0: ça sonne.
1: On s'y habitue.
0: En tout cas, c'est une bonne introduction pour ma prochaine invitée qui écoute plus de rap qu'elle ne boit de café. Et pourtant, elle consomme énormément de café. C'est une sociologue, une autrice, une chercheuse dont le mémoire de maîtrise portait sur le féminisme et l'amour du rap. De ce mémoire est né un essai, Les Reines de la Ville, publié en 2024 chez Somme Toute. Depuis, elle a pris les rênes d'une émission du même titre diffusée sur Ici Musique. C'est donc une passionnée, une connaisseuse et une collègue que l'on accueille sur notre plateau. C'est Naït Berk, bienvenue dans le monde des Tamouds.
2: Merci, je suis très heureuse d'être là.
0: Nous, on est très heureux de te recevoir. Écoute, question très banale pour commencer, mais ça m'intéresse, je suis un peu curieux. Zenaïd, c'est magnifique, en même temps c'est très peu commun. Il vient d'où ce prénom-là?
2: C'est un vieux prénom russe, en fait c'est le prénom de mon arrière-arrière-grand-mère qui était russe. Et mon père voulait absolument que mon frère et moi on ait des prénoms russes.
0: Wow.
2: Un peu pour rendre honneur à nos racines, tout ça. Wow. Voilà, donc c'est un vieux prénom. Apparemment en Russie c'est juste des personnes de 90 ans et plus qui ont ce prénom, mais voilà.
0: Mais en tout cas c'est très très beau. Donc ça veut dire que t'es française mais d'origine lointaine russe. Toi t'es née en Charente, c'est là que tu vas grandir. Est-ce qu'il y a beaucoup de rap dans ton entourage quand t'es jeune?
2: Oui, quand même beaucoup. Quand même beaucoup. Moi, j'ai grandi à Poitiers. Au collège, on écoutait énormément de rap dans la cour de récré. C'était quand même un des styles de musique qu'on écoutait beaucoup. C'était l'époque d'Orelsan, honnêtement, de Perdu d'avance, du Chant des Sirènes. J'étais allée le voir en concert ado. Avant ça, il y avait Diams qu'on écoutait tous et toutes au primaire. Donc, j'ai quand même grandi avec ces générations-là. On écoutait Skyrock.
0: Mais il paraît que l'album qui a changé ta vie, c'est justement celui de la rappeuse Diams, Dans ma bulle. On va écouter un extrait.

0: armes, fasciné par Mané, Ginger et Sam. Moi c'est mon monde.
1: Petite banlieusarde, extrait de l'album Dans ma bulle de Jams, un classique incontesté du rap français. C'est un morceau que je pouvais chanter par cœur à une certaine époque. Qu'est-ce que cet album a changé pour toi?
2: Ben, je pense que c'est la première fois que je me souviens avoir entendu un artiste pour la première fois. C'est dans le sens où j'ai été introduite quand j'étais petite par mes parents à énormément de styles de musique, mais beaucoup d'œuvres et de mondes artistiques différents. Et là, c'est la première fois que je me suis arrêtée immédiatement. Tu sais, mon père avait comme lancé l'album, il venait de l'acheter à la Fnac, il est parti au guichet automatique, il est descendu, donc j'étais toute seule dans la voiture. Et quand j'ai entendu ça, c'est la première fois que j'ai un souvenir vif, je me souviens de où j'étais dans la voiture alors que j'avais 9 ans. Mm-hmm. Et ça m'a marqué parce que je pense que c'était la première fois que j'entendais une femme rapper, parce que mon père écoutait quand même beaucoup de rap français américain.
1: Et rapper hyper bien, je m'excuse, mais Diam, c'est toute une rappeuse, quoi.
2: Ouais,
1: c'est incroyable.
2: Elle est incroyable. Et je pense que j'avais jamais entendu, à ce moment-là, une femme s'exprimer de cette façon. Enfin, y avait comme quelque chose que j'avais jamais entendu. Ça m'a marqué après pour le reste de ma vie.
1: Kujo, Jams, qu'est-ce qu'elle a changé dans la musique? Je sais que tu suis le rap français depuis toujours.
3: Pour moi, c'est une légende du rap français.
1: Ouais.
3: Côté rap, côté interprétation, les thèmes qu'elle abordait. Elle vient du 91 aussi. Mm-hmm. Donc on en parlait tout à l'heure. Donc ça fait longtemps que le 91 domine.
1: Il y a quelque
3: rap.
1: Chose dans l'eau, hein, là-bas. Je vais aller faire un stage, je pense. Ouais. Genre. Wow. Ok. Zenaïde, en 2012, tu vas immigrer au Québec avec ta famille. T'as 15 ans et tu découvres le rap québécois.
2: Oui.
1: Qu'est-ce qui est différent entre le rap français et le rap québécois?
2: Ouh là là.
1: Ou qu'est-ce qui te marque dans le rap québécois quand t'arrives?
2: Je pense que ce qui me... Ben, en fait, je pense que j'ai découvert, tu sais, la culture québécoise beaucoup à travers le rap, à travers la musique. Tu sais, je pense que ça a été toujours une introduction pour moi, justement, à comprendre le monde. Puis, ouais, je sais pas, je pense que les expressions... Puis c'est la manière aussi de s'exprimer dans le rap québécois est très empreinte de la culture québécoise qui est à la fois reliée à la culture européenne, à la culture américaine, aussi tout le côté multiculturel de Montréal. Donc je pense que j'ai appris le slang aussi montréalais à travers le rap. Donc je pense que oui, ça a été un premier pas, mais ça m'a pris du temps, je pense, avant de comprendre les différences. C'est aujourd'hui, je suis plus capable de le nommer, mais
1: ça a été en tout cas, ça a été un bon outil d'intégration pour toi.
2: Oui, définitivement. Définitivement.
1: Bon. Mais c'est quand même quelque chose d'aimer le rap, c'est autre chose d'en faire ton objet d'étude.
2: Oui.
1: À partir de quel moment tu t'es dit, OK, je vais faire de ça, ça va devenir ma carrière, je vais étudier ce truc-là?
2: Ben, je pense que j'ai toujours voulu faire partie du monde du rap, mais moi, je me suis jamais vu ou imaginé me mettre à rapper ou avoir un rôle, en fait, vraiment très actif au devant de la scène. Tu sais, j'ai jamais pensé à faire des prods. Tu sais, j'ai pas forcément une oreille musicale à la base. Mais je sais écrire et j'ai toujours été bonne à l'école quand j'étais petite. Donc je me suis dit, je vais l'analyser, je vais l'étudier.
1: Sous l'angle de la sociologie.
2: Sous l'angle de la sociologie, ouais. J'ai toujours été très curieuse et très... je me suis toujours intéressée beaucoup aux gens et à pourquoi ils pensent comme ils pensent et ils sont comme ils sont.
1: Ouais.
2: Et donc en fait, ça a été un peu de soi. J'ai eu un cours de relations ethniques avec une prof incroyable qui s'appelle Sylvain Bilguet, qui est prof au département de sociologie. Et qui, qui m'a introduit à plein d'enjeux justement de pouvoir et à... C'est la première fois que je savais qu'en sociologie, on pouvait parler de rap. Parce que j'avais des cours, tu sais, très généraux, sociologie de la famille, du travail, etc. Et en fait, je pensais pas qu'on pouvait travailler concrètement sur la musique. Et en fait, j'ai fait un premier travail. C'était à l'époque où il y avait le rappeur Nick Conrad qui avait une grosse polémique en France parce qu'il avait sorti un clip et l'extrême droite avait fait tout un truc en disant « Regardez, du racisme anti-blanc, etc. » Et donc, j'avais fait un premier travail, en fait, là-dessus, quand j'étais encore au baccalauréat. Et en fait, j'ai juste tellement aimé ça. Après ça, je me suis dit, je veux que ce soit mon objet d'étude.
1: Et de cet objet d'étude va naître un essai, Les Reines de la Ville, publié en 2024, avec comme objectif de surmonter les contradictions et les paradoxes qui émergent quand une femme dit qu'elle aime et écoute du rap.
2: Oui.
1: C'est quoi ces paradoxes? C'est quoi ces contradictions?
2: Bon, c'est un secret, je pense, pour personne. Mais tu sais, le rap, c'est un grand, grand, grand boys club. Je pèse mes mots. Et c'est très difficile pour une femme d'intégrer ce milieu-là. C'est-à-dire que très vite, en fait, quand tu dis que t'aimes le rap, il va y avoir tout plein d'exercices que j'ai pu en fait vraiment analyser quand j'ai parlé avec des amatrices de rap, de délégitimation, de dire, mais en fait, est-ce que t'as écouté tel album qui est sorti en 2004? Est-ce que tu peux me dire ton top 3 de chansons, etc.? Et en fait, des exercices qui, en
1: c'est
2: fait...
1: C'est typique de la culture rap geek, en fait.
3: Ça, c'est mes conversations avec
2: oui, mais en fait, qui sont des rapports à la musique et des rapports au monde qui sont reliés à des socialisations genrées et en fait, auxquelles les femmes n'ont pas forcément... Pas accès, mais en fait, c'est pas une manière dont elles ont été socialisées à aimer la musique et à s'y intéresser. Et donc, quand tu dis que t'es sensible et que t'aimes le rap, et tout de suite, il va y avoir un truc de ouais, mais là où en fait, les hommes dans le milieu vont pas forcément le remettre forcément en question, mais là de ah ouais, t'es féministe, ouais, t'écoutes tel artiste, mais t'as vu comment il parle des femmes. Et en fait, très vite, on cherche à t'exclure, en fait. Donc, c'est très difficile de prendre cette place-là. Et moi, j'ai pas voulu rentrer dans la, tu vois, dans le truc de dire, je vais apprendre les dates par cœur, etc. Tu vois, j'ai pas une connaissance encyclopédique du rap, mais j'ai une expérience vécue du rap. C'est-à-dire, c'est une musique qui m'a accompagnée dans toutes les épreuves de ma vie depuis que je suis enfant, en fait.
1: Ça a participé à ta construction identitaire, en fait.
2: Ouais, en fait, ça a été, tu sais, à la fois une béquille, un refuge. C'est-à-dire, à chaque fois que je vais pas bien, peu importe pourquoi dans ma vie, le rap, ça a été ça, en fait. Ça a été le truc que j'ai mis dans mes écouteurs, dans ma chambre, pour aller mieux. Et donc, en fait, pour moi, il y a rien de plus légitime dans ton rapport à la musique qu'en fait, tu la vis intérieurement. Tu sais, j'ai pas besoin de l'expliquer. C'est juste, ça fait partie de qui je suis. C'est la musique qui me fait le plus de bien.
1: Il y a toi dans cet objet d'étude. Je veux dire, ça part de toi, mais t'as interviewé aussi beaucoup de femmes qui aiment le rap.
2: Oui, absolument.
1: Est-ce qu'elles ont un profil ou un point commun? Parce que ce que tu nous dis à travers ton essai, c'est tu peux tout à fait être féministe et aimer le rap. Il y a aucune contradiction.
2: Absolument. En fait, oui. Puis, je veux dire, là, j'ai parlé de la misogynie du boys club, etc. Mais en fait, ça a été aussi, il faut le dire, même si effectivement il y a de la misogynie dans le rap, mais dans tous les mondes artistiques et tous les mondes musicaux, c'est juste qu'il y a eu une construction qui s'est faite à travers les médias depuis les années 80-90 à désigner le rap comme une musique qui serait plus sexiste et misogyne pour taxer certains groupes minoritaires de groupes qui seraient plus sexistes et misogynes. Donc là, il y a eu tout un discours qui s'est créé, qui est un discours raciste que la recherche a très bien montré à travers les années. Donc,
1: c'est vrai que c'est pas un procès qu'on a fait souvent au rock, ben un petit peu, mais genre peut-être un peu moins ces dernières années.
2: Parce que y a un chercheur qui le dit très bien, qui s'appelle Kevin Javazadeh, et qui dit que c'est très difficile en fait pour les chercheurs de parler de sexisme et de misogynie dans le rap sans en faire quelque chose qui serait le problème des minorités ethno-raciales. Et donc en fait c'est tout un défi de parler de ces sujets-là sans en fait alimenter des stéréotypes que les médias depuis des dizaines et dizaines d'années entretiennent. Donc c'est un gros défi, mais je pense que ce qu'on retrouve en fait à travers toutes les amatrices de rap et ce que je ressentais moi-même, donc ça faisait quoi mon expérience, mais c'est vraiment quelque chose, en québécois, français, Radio-Canada, on dirait empouvoirment, mais en anglais on dit empowerment, mais de reprise de pouvoir, vraiment que c'est une musique qui fait du bien et qui fait sentir forte. C'est, je pense, le résultat qui était le plus unanime de toutes les diversités et pluralités de parcours des personnes que j'ai interviewées.
1: D'où l'intérêt d'étudier ce genre de questions-là. En terminant, Zénaïde, on vient de souligner le 53e anniversaire du rap, en même temps que le 28e anniversaire de Darja ici présent. On est plus d'un demi-siècle après sa naissance. C'est un genre musical qui est encore largement critiqué pour ses discours, on va dire, capitalistes, voire sexistes. Qu'est-ce qui manque au rap pour le rendre plus égalitaire dans un marché comme celui du Québec, par exemple? Qu'est-ce que tu souhaites pour le rap au féminin, entre guillemets?
2: Ben, je pense, je lui souhaite que les milieux soient plus accessibles, parce qu'en fait, c'est souvent, on critique la question de la représentativité, c'est souvent ce qui revient, mais on joue pas assez de femmes, etc. Là, on n'est plus là. Je pense que, tu sais, à Radio-Canada, mais dans plein d'espaces, on joue les rappeuses qui sont présentes sur la scène. Mais c'est plus dans la socialisation, c'est-à-dire d'inclure les femmes dans les collectifs de rap, en fait, de leur faire une place et de les considérer comme des collègues, en fait, et de leur permettre de devenir des artistes. Moi, je me dis, si j'ai jamais osé rapper, c'est parce que j'ai jamais non plus eu les

0: passe pour me poser ces questions-là. J'aurais adoré, en fait, je pense. Tu vois, quand je vois des rappeuses aujourd'hui, je me dis, mais en fait, c'est ça que j'aurais voulu être.
1: Mais tu sais, premièrement, c'est jamais trop tard. Et deuxièmement, je souhaite te réinviter pour ton premier 16 bars en ondes à
0: Rappelage.
1: Donc, Zenaïde Berg, finalement, c'est toi la reine de la ville. Merci d'être passée nous voir pour notre dernière.
0: Merci beaucoup, Rémi.

0: Après Le Monde est à Mood, voici la toute dernière édition du Monde est à Mood, présentée par notre humoriste en résidence, Amorella Lenga. Pour cette dernière, Amorella prend tous les risques en nous présentant un reportage sur les coulisses de l'émission. Je ne sais pas pourquoi j'ai accepté, mais bon. Voici donc ce radio-reportage à charge que l'on vous présente en primeur et en exclusivité.
1: Le Monde est à Mood. 53 minutes et 15 secondes de débat, de culture, de musique et d'humour. Des invités prestigieux, des voix de partout au Canada, de la France et même du monde. Une diversité de sujets et de débats. Une grande famille de Radio-Canada. Une façade impeccable. Mais derrière celle-ci, la réalité est tout autre.
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1: Derrière les sourires de façade, le traitement des chroniqueurs est horrible. Cachet dérisoire, promesses non tenues. Après 8 semaines d'enquête, nous avons réussi à mettre la main sur des pièces à conviction exclusive.
3: Salut Raed, je voulais juste savoir quand j'allais avoir la tasse Radio-Canada et la boîte de 26 bits que tu m'avais promise en échange des chroniques. Je veux surtout pas te presser. Ok, bye là, à demain.
1: Ce que vous venez d'entendre, c'est un message vocal désespéré d'Amorella, humoriste en résidence de l'émission. Raed Amoud n'a jamais répondu à ce message. Nous avons voulu comprendre pourquoi elle accepte de continuer malgré le danger.
3: Ben, de base, moi j'ai accepté de participer à cette émission radio pour la tasse et les timbits. Et j'attends toujours, mais j'ose pas me plaindre parce que j'ai peur. J'ai toujours eu une phobie des barbus.
1: Elle n'est pas seule. J7 et Kujo aussi ont accepté, sans savoir ce qui les attendait.
4: Écoute, je vais être honnête, de base, je voulais même pas faire ça. Mais ils m'ont dit, viens, viens, ça va être le fun. Et écoute, ça fait 2 mois et j'attends encore que ça soit le fun.
5: Et de mon côté, ça m'énerve de devoir applaudir et rire à la chronique d'Amorella chaque fois que je suis invité. C'est gênant et pas drôle, mais bon, faut bien jouer le jeu.
6: Wow! Non, là, vous débordez là, c'est quoi ça? C'est Raed qu'il faut terminer, c'est pas moi.
1: Aujourd'hui seulement, par pure paresse ou pour économiser sur les coûts de production, Amoud a décidé de faire appel à sa propre nièce pour enregistrer l'introduction officielle de l'émission. Une décision corporative que plusieurs experts de l'industrie qualifient déjà de « népotisme structurel ». En date du 14 août 2026, le principal intéressé n'a toujours pas donné suite à nos demandes répétées d'entrevue. Sans réponse à ces questions, Amorella a pris les devants en commandant elle-même sa tasse Radio-Canada. Un témoignage exclusif qui nous rappelle une fois de plus que le monde est vraiment à bout.
0: Waouh, je n'ai que 2 choses à dire, ok, pour ma défense. 1, ma barbe est encore plus épaisse maintenant qu'au début de la saison. Et 2, c'est comme ça que vous me remerciez. Je vous offre une tribune, une chronique. Vous êtes à la radio, je t'offre des timbits, mais bon, tu peux.
7: On attend la tasse.
0: Non, Amorella Lenga, sincèrement, ce fut un bonheur de collaborer avec toi. T'as un immense talent. Et je suis triste parce que je suis sûr que tu vas bientôt être trop big pour nous. Donc, n'oublie pas la tasse. Si tu reviens, je suis prêt à t'en acheter une pour vrai. Et je sais aussi que voilà, t'es en pleine période d'examen, mais t'as pris le temps d'être là pendant 8 semaines. T'as été incroyable. Comme ça, heureusement, c'est une belle rencontre.
3: Merci beaucoup. Merci à toi.
0: Merci à toi, Amorella. Merci aussi à Kujo et J7 qui sont d'excellents chroniqueurs en plus d'avoir certains talents de comédien. On vient de le constater. Merci pour cette belle saison. Zenaïd Berg, ton essai Reine de la Ville est disponible partout. On écoute ton émission Reine sur Ici Musique. Dardia, Garcel, Joseph, merci pour ton engagement. On va continuer de te suivre avec un immense intérêt. Merci à la légende NKF qui nous a honoré de sa présence et merci à Moha dont le plus récent titre Mikasa est disponible sur toutes les plateformes en plus d'être numéro 1 du top Shazam France. Vous m'avez offert un beau cadeau pour cette dernière. Merci d'être passé les gars. Et un grand merci à toute l'équipe qui rend cette émission possible. Kevin Murphy, Pierre-Antoine qui n'a raté aucune émission depuis le tout début de la saison estivale. T'es un vrai soldat, mon gars. Alexis, à la technique. Et notre réalisateur, Philippe Robert. C'était ce qui était annoncé, mais je l'avais mis dans mes notes. Je sais pas pourquoi.

pourquoi je me suis complètement trompé. Je salue également Frédéric Trudel-Martineau et Soumaya Arbaoui qui se sont succédés à la barre d'émission au cours des dernières semaines. Merci à mon frérot Olivier Corbet, alias Kobe OLB, qui m'a suggéré le titre de cette émission après Le Monde ou Rien. Le monde est à vous et le monde est à nous. Enfin, et c'est le plus important pour moi, merci à vous, chers auditeurs. On a exploré le monde ensemble, on s'est parfois égaré et vous nous avez toujours suivis. Merci pour votre ouverture, votre curiosité, vos bons mots également. Et enfin, et c'est peut-être parce que c'est notre dernière, mais aujourd'hui en rentrant à Radio-Canada, j'ai eu une pensée pour toutes ces voix qui m'ont permis de croire que j'avais une place, que j'avais ma place au sein de cette radio. J'ai une pensée sincère pour Franco Nuovo, pour René Aumirois qui nous ont quittés dans la dernière année. Et je dédie d'ailleurs cette émission à Fulgence Blas, une grande voix de la radio montréalaise qui s'est éteinte il y a quelques jours. On les salue tout là-haut. Pour le meilleur, plus que pour les pires, on a été en direct tous les vendredis de l'été sur Ici Première. Au nom de tout l'équipage, je vous remercie d'avoir choisi les ondes de Air Amoud. Je vous souhaite une fin de semaine à la hauteur de vos espérances et je vous dis simplement au revoir et à bientôt.

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2: Bonsoir, ici Fanny Sanson. Voici les nouvelles. D'abord, nouvelle de dernière heure, c'est lundi que la nouvelle entente sur Churchill Falls sera entérinée. La première ministre du Québec est attendue à Terre-Neuve-et-Labrador pour signer l'accord avec son homologue Tony Wickham. Christine Fréchette sera accompagnée du ministre de l'Économie, de l'Innovation et de l'Énergie, Bernard Drinville, ainsi que de la directrice générale d'Hydro-Québec, Claudine Bouchard. Radio-Canada rapportait cette semaine que les deux provinces se sont entendues dans ce dossier. Selon nos informations, l'entente prévoit une hausse marquée de la capacité de production du complexe. Ottawa et Washington poursuivent leurs négociations pour tenter de conclure une entente commerciale à quelques jours de l'entrée en vigueur prévue de nouveaux droits de douane américains. Le ministre responsable du commerce Canada-États-Unis, Dominique Leblanc, passe d'ailleurs la fin de semaine dans la capitale américaine pour faire avancer les discussions. Selon CBC, l'optimisme du côté canadien commence toutefois à s'effriter. La présidente directrice générale de l'Association minière du Québec, Emmanuelle Toussaint, estime malgré tout qu'il est trop tôt pour céder à la panique.
3: Tout comme dans une médiation, jusqu'à la dernière minute, on peut avoir l'impression qu'on est très loin de conclure une entente et quelquefois, il n'y a pas d'entente qui est conclue à l'heure ultime, mais dans les jours qui suivent, dans les heures qui suivent, ça peut évoluer.
2: Toujours selon CBC, Ottawa aurait demandé aux provinces de se préparer à un éventuel retour de l'alcool américain sur les tablettes. Si le Parti libéral du Québec est porté au pouvoir lors des prochaines élections, il s'engage à rémunérer tous les stages dans le secteur public. Charles Millard en a fait l'annonce à l'occasion du congrès des jeunes militants du PLQ qui se tient cette fin de semaine à Saint-Lambert en Montérégie. Il répond ici à une demande de longue date des associations étudiantes. Selon une récente étude de l'Institut de recherche et d'information socio-économique, plus de 80% des stages dans le réseau public québécois ne sont pas rémunérés directement. Voici le chef libéral, Charles Millard.
4: Alors, c'est un engagement qui est demandé par des associations étudiantes, par des groupes de jeunes, par la Commission jeunesse depuis très longtemps. Le gouvernement de la Coalition Avenir Québec s'était engagé, reculé, avancé, reculé, un concept que vous comprenez et qui est arrivé souvent. Alors, nous, on va le faire. On va investir près de 400 millions dans la rémunération des stages au Québec.
2: Charles Millard avait initialement promis cette rémunération des stages dans le secteur public lors de la course à la direction du Parti libéral en février 2025. En Colombie-Britannique, maintenant, les efforts se poursuivent pour tenter de maîtriser les feux de forêt qui continuent de faire rage. Mais grâce au travail des pompiers, certains ordres d'évacuation ont pu être levés dans les dernières heures. Le compte rendu de Charlotte Groux.
5: Des centaines de